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1: On trouve une phrase dans le degré zéro de l'écriture de Roland Barthes, qui, je le rappelle, paraît en 1953. Il dit ceci. Pour les écrivains d'aujourd'hui, la recherche d'un non-style ou d'un style oral, d'un degré zéro ou d'un degré parlé de l'écriture, c'est en somme l'anticipation d'un état absolument homogène de la société. Alors donc très tôt, il semble dire que le nouveau roman va être impersonnel.
2: Méfiez-vous des phrases de Barthes. Elles sont toujours perverses. Et il était profondément hostile à l'état homogène de la société. Il avait horreur de la normalisation, il avait horreur des étiquettes, il avait horreur de la fadeur et de l'unidimensionnalité. Donc dans la phrase en question, on ne peut pas du tout savoir s'il craint cette homogénéisation ou si au contraire, il la souhaite. Et c'est d'autant plus remarquable qu'on connaît maintenant la suite de l'évolution de Roland Barthes et qu'on se rend compte tout à fait que cette écriture blanche dont il parlait à l'époque était un pur fantasme qui ne correspondait absolument pas à ses goûts littéraires. C'était une littérature où il n'y avait plus rien qui dépassait. Tout était comme ça arasé, en quelque sorte. Si bien qu'il est capable de parler longuement des gommes sans faire la moindre mention d'Édipe, alors que Édipe roi est le personnage central, et pire encore, dans Le Voyeur, qui est complètement centré sur un crime sexuel absent, il le signale à peine et presque comme une scorie, comme quelque chose qui va disparaître, on peut l'espérer, dans cette littérature qu'il me prête. Or, personnellement, je lisais en même temps l'article de Blanchot dont j'ai déjà parlé sur le même voyeur, qui fait au contraire de ce crime sexuel absent le centre du livre d'où provient toute la lumière, dit-il, qui éclaire l'ensemble du monde. Et le résultat, c'est que Barthes, en somme, avait créé un robe-grillé imaginaire extrêmement intéressant, mais duquel je me sentais assez éloigné et qui n'a pas pu continuer, en somme, à développer à l'intérieur des œuvres suivantes. Il a commencé à décrocher avec La Jalousie, où la superficialité devenait vraiment suspecte, et a décroché tout à fait alors avec Dans le labyrinthe et l'année dernière à Marienbad, c'est-à-dire la fin tout à fait des années 50.
1: Il s'est, semble-t-il, d'ailleurs moins intéressé aux autres écrivains du nouveau roman.
2: Ah ben oui, parce que justement, ce degré zéro dont il rêvait, il avait été plus facile de l'adapter à mes phrases, sinon à mon texte lui-même, mais en tout cas à mes phrases, que ça n'aurait été pour Simon ou pour Duras. Barthes est un écrivain, c'est pas un écrivain si on reprend ces catégories. C'est-à-dire qu'il se forge lui-même à travers les œuvres qu'il lit. Mais il a parfaitement le droit. Il a le droit de lire Les Gommes et Le Voyeur comme ça. Simplement, il faut que nous voyons, nous, avec précision, qu'il parle plus de Barthes que de Robe Grillé quand il en parle. Mais c'est le cas de tous les grands critiques. Quand Beckett parle de Proust, évidemment, il s'agit de Proust, mais il est déjà en train de parler de Beckett. Et c'est quelque chose qui ne me choque absolument pas. D'autant plus que, comme je ne crois pas à la vérité de l'œuvre, toute lecture intelligente et argumenter ne fait qu'enrichir l'œuvre, à condition qu'on admette que c'est une lecture et pas la bonne lecture.
3: Pour un nouveau roman, 1963, sur quelques notions périmées. On connaît le dessin satirique russe où un hippopotame, dans la brousse, montre un zèbre à un autre hippopotame. « Tu sais, dit-il. » Ça, c'est du formalisme. L'existence d'une œuvre d'art, son poids, ne sont pas à la merci de grilles d'interprétation qui coïncideraient ou non avec ses contours. L'œuvre d'art, comme le monde, est une forme vivante. Elle est. Elle n'a pas besoin de justification. Le zèbre est réel. Le nier ne serait pas raisonnable, bien que ses rayures soient sans doute dépourvues de sens. Il en va de même pour une symphonie, une peinture, un roman. C'est dans leur forme que réside leur réalité. Mais, et cela nos réalistes socialistes devraient y prendre garde, c'est aussi dans leur forme que réside leur sens, leur signification profonde, c'est-à-dire leur contenu. Il n'y a pas pour un écrivain deux manières possibles d'écrire un même livre. Quand il pense à un roman futur, c'est toujours une écriture qui d'abord lui occupe l'esprit et réclame sa main. Il a en tête des mouvements de phrases, des architectures, un vocabulaire, des constructions grammaticales, exactement comme un peintre a en tête des lignes et des couleurs. Ce qui se passera dans le livre vient après, comme sécrété par l'écriture elle-même. Et, une fois l'œuvre terminée, ce qui frappera le lecteur, c'est encore cette forme qu'on affecte de mépriser. Forme dont il ne pourra souvent pas dire le sens de façon précise, mais qui constituera pour lui le monde particulier de l'écrivain.
1: Voilà Claude Simon de Beaux Envols théoriques. Vous êtes-vous reconnu dans cette grande époque du discours ?
4: Reconnu encore une fois dans le sens où le roman traditionnel ne m'intéressait pas. Si vous voulez, c'est dans un sens négatif que je pouvais me reconnaître, pas dans un sens de production. D'ailleurs, au colloque de Cerisy sur le nouveau roman, on s'est bien aperçu que tous, nous allions dans des directions complètement différentes. C'était pas une école, je l'ai dit souvent, et j'ai dit souvent, ça mécontentait Rob Grier souvent, j'ai dit un peu que j'étais le monsieur Jourdain du nouveau roman. Alors vous voyez comment je réagissais.
5: « 24 avril 1963.
6: Claude Simon, vous avez obtenu le prix Médicis pour votre roman « Histoire ». Voulez-vous nous dire quelle est cette histoire ?
4: C'est un titre à plusieurs sens, si vous voulez, ou exceptions. « Histoire », on peut dire que c'est l'histoire de ce qui se passe dans la tête d'un homme pendant une journée. Mais ce qui se passe dans sa tête. Comme ce qui se passe dans sa tête, je l'ai écrit, et que l'écriture apporte elle-même des tas d'éléments imprévus, des tas d'images auxquelles on ne pensait pas avant de s'y mettre, c'est aussi l'histoire de cette aventure écrite, cette aventure qu'elle a traversée d'une journée par un homme. Il y a aussi d'autres sens au mot « histoire ». Il y a toujours, pour tout romancier, une question, enfin tout romancier conscient de ce qu'il fait, une question qui se pose, qui est assez préoccupante, c'est qui parle ? Enfin, qu'est-ce que c'est de cette voix qui se fait entendre, qui se met à raconter des choses ? Elle s'est posée à moi tout au long de mon travail. Je ne l'ai pas pu la résoudre. Et il y a là une sorte d'obscurité, en sens que je ne suis même pas arrivé, on croit que c'est de la mauvaise foi de la part du romancier, non, à savoir qui était exactement mon narrateur. Et en littré, il y a dans le langage familier, histoire se dit d'une chose qu'on ne veut ou qu'on ne peut pas dire. Et fatalement, en racontant quelque chose, je vais, puisque il y a choix dans ce que je raconte, je vais me trahir malgré moi, me dévoiler, me découvrir. D'ailleurs, c'est pourquoi j'ai écrit, en somme, pour découvrir dans tous les sens du terme et me découvrir moi-même.
1: Alors, vous avez eu un prix important quand on est un romancier qui espère ou qui aimerait faire carrière. Vous avez eu le prix Médicis,
4: c'est un beau prix. C'est pas une carrière d'être écrivain.
1: Oui, mais le prix Médicis, c'est recherché, des écrivains recherchent.
4: Oui.
1: Alors quel effet ça vous a fait ce prix-là ?
4: Ben, c'était bien, c'est très agréable, c'est comme le prix Nobel, c'est très agréable de recevoir un prix.
1: Ça a changé les choses?
7: Non, absolument rien. Là, absolument rien.
1: Vous n'êtes pas dit, maintenant, voilà, il y a des lecteurs, je vais essayer de leur faire quelque chose qui ressemble à du Claude Simon, tel qu'ils l'ont imaginé?
7: Ah non. Chaque fois que je commence un livre, je plonge dans l'inconnu. C'est comme si je n'avais jamais écrit, je bégayais. Mais si vous voyez le manuscrit, ça n'a changé en rien. Dans tous ces prix, tout ça, ça n'a changé en rien. Vous voyez, après le Nobel, le secrétaire du Nobel, Gilenstein, me dit, mais écrivez, parce qu'après, ils n'écrivent plus. Et bien, j'ai continué à écrire, j'ai publié 2 livres, dont un très gros. Vous voyez, ça n'a rien changé, non, pour moi.
1: Est-ce qu'il y a des livres, dans ce qu'il paraissait à cette époque-là, qui ont compté pour vous?
7: Dans les années 60, les livres de mes amis, je peux dire, de mes amis des éditions de Minuit.
1: Nouveau roman ou non nouveau roman?
7: Oui, nouveau roman, encore une fois. Mais... nous avons fait le point sur cette appellation. Disons que c'était de la littérature qui me plaisait.
5: Michel Butor.
8: En 1963, bon, je ne sais plus où j'étais à ce moment-là. Mais en tous les cas, littérairement, j'avais déjà pris une distance considérable avec le roman en général. C'est-à-dire, je cherchais quelque chose de nouveau, mais qui soit tellement nouveau que ce ne soit même plus du nouveau roman, mais que ce soit encore autre chose. Donc, j'avais déjà publié plusieurs livres, et plusieurs livres qui correspondent vraiment à un autre chapitre. Alors, le recueil d'articles d'Alain Robbe-Grillet, qui rassemblait des articles que j'avais lus déjà à leur parution, n'est-ce pas, pour moi, n'a absolument rien apporté. C'était simplement un remuement de quelques souvenirs.
9: Alors, comment expliquez-vous qu'à la même époque, Robert Pinget, qui n'avait jamais voulu faire figurer le mot roman en bas de ses ouvrages, a accepté que le terme figure alors que lui-même pensait qu'il n'écrivait pas à proprement parler des romans?
8: Robert Pinget a écrit beaucoup de livres très variés et un certain nombre de ses livres sont plutôt des recueils de nouvelles que des romans, mais des recueils de nouvelles pourtant qui sont réunis par, disons, par une fiction générale. D'ailleurs, toute son œuvre est réunie par une fiction générale, un peu comme chez Balzac ou chez Zola ou chez Faulkner. Qu'il y ait du roman chez Robert Pinget, c'est absolument évident. Et je comprends sa réticence à employer le mot roman à une certaine époque, et je comprends tout aussi bien son acceptation, au bout d'un certain temps, d'utiliser ce mot roman comme sous-titre. C'est exactement l'inverse de ce qui s'est passé pour moi, parce que pendant un certain temps, donc, j'ai mis le mot roman comme sous-titre de mes livres, hein, depuis Passage de Milan jusqu'à Degré, et ensuite, depuis 1960, je n'ai plus jamais mis le mot roman comme sous-titre à un de mes livres. Quelquefois, pour des traductions, on a voulu mettre ce mot roman. Et étant donné la législation française de l'édition, l'écrivain n'a à peu près pas le droit à la parole. Donc, il a pu arriver que certains de mes livres postérieurs ont eu comme sous-titre, en traduction, le mot roman, ce qui me semble apporter simplement de la confusion.

0: Qu'est-ce qui vous intéressait, au fond, parce que vous n'étiez pas en rupture avec ce que vous aviez fait précédemment?
1: Non, non, je n'étais pas en rupture avec ce que j'ai fait précédemment. Ce qui s'est passé pour moi, c'est que j'avais fait mon premier voyage aux États-Unis. Mon existence littéraire a été rythmée, on peut dire, ou scandée par des voyages qui ont été très importants. Le premier de ces voyages, ça a été le voyage en Égypte en 1951, je crois. Et mes romans datent de la période entre mon séjour en Égypte et mon premier séjour aux États-Unis, qui, lui, date de 1960. Juste au moment où je suis parti aux États-Unis pour la première fois, j'ai publié Degré et le premier volume de Répertoire. Et l'expérience américaine a été tellement fondamentale que j'ai été amené à écrire d'une façon tout à fait différente. Il faut rappeler qu'à cette époque-là, le voyage aux États-Unis était une expérience essentielle pour un intellectuel français. C'était aussi important dans les années 60, 50 ou 60, c'était aussi important pour un jeune intellectuel français d'aller aux États-Unis que ça avait pu être au XVIe siècle d'aller en Italie ou pour les romantiques d'aller en Orient. Les gens qui étaient allés aux États-Unis étaient en avance des autres. Ils avaient vu toutes sortes de phénomènes qui n'arriveraient en Europe occidentale que plusieurs années plus tard. À cette époque-là, un des genres littéraires les plus importants, c'était mon voyage aux États-Unis. De très nombreux écrivains sont allés aux États-Unis et puis ont rapporté leurs livres de souvenirs. Par exemple, le livre de Simone de Beauvoir. Donc, je savais que l'on me poserait des questions au retour. Et mon séjour aux États-Unis a été bien sûr un séjour de lecture, de lecture approfondie. Et je me suis rendu compte que la plupart des livres que j'avais lus sur les États-Unis, donc tous appartenant à ce genre littéraire, mon séjour aux États-Unis, les États-Unis tels que je les ai vus, etc., étaient profondément faux. Ils étaient profondément trompeurs. Les anecdotes que racontaient les écrivains étaient justes, littéralement, mais elles étaient très, très mal interprétées parce qu'elles n'étaient pas mises dans l'espace même des États-Unis. Alors c'est cela que j'ai essayé de capter. J'ai essayé de restituer l'espace des États-Unis de telle sorte que les anecdotes que je raconterai puissent ne pas perdre leur vérité immédiatement.
0: Et cela vous a poussé, si je puis dire, hors du genre romanesque?
1: Cela m'a poussé hors du genre romanesque parce que les problèmes de documentation ont pris une importance telle que le développement romanesque en a été en quelque sorte écrasé. Les problèmes de documentation sont déjà très très importants chez un certain nombre de grands romanciers du 19e siècle. Balzac et évidemment Zola. Mais chez eux, la documentation réussit quand même à être absorbée à l'intérieur d'une fable romanesque de type relativement traditionnel, malgré toutes les inventions extraordinaires de ces grands auteurs. Eh bien, là, je me suis trouvé devant des problèmes tels que les aspects romanesques ont été tout à fait secondaires par rapport à ces problèmes de représentation et de documentation. Un livre comme Mobile et les livres que j'ai faits par la suite auraient été tout à fait impossibles si je n'étais pas passé par une expérience romanesque. Et j'avais déjà eu une expérience de documentation romanesque considérable avec Degré, dans lequel j'essayais de décrire l'enseignement secondaire français, ce qui n'est pas une mince affaire. Mais là, je suis passé de l'autre côté, en quelque sorte, du roman. Alors, à l'intérieur de Mobile, on voit toutes sortes de bribes de romans, de lambeaux de romans qui sont emportés dans une construction que l'on ne peut plus appelé romanesque, si on essaie d'appeler ça du roman, eh bien, je crois que l'on ne fait qu'augmenter la confusion. Ceci, naturellement, a eu énormément d'inconvénients pour moi, parce que j'ai considérablement perturbé la critique, qui avait déjà eu bien du mal à parler de mes romans, et puis qui, après ça, s'est trouvée devant des problèmes si graves qu'il a fallu souvent 10 ans pour qu'un journaliste puisse parler intelligemment d'un de mes livres.
0: Donc vous êtes trouvé d'une certaine façon en rupture, de facto du moins, avec Robe Grier par exemple, qui à la même époque essaye encore de faire des romans extrêmement classiques, extrêmement purgés de toute anecdote et dont la forme est très équilibrée avec peu de documentation visible. Des livres un peu plus tardifs comme Topologie d'une cité fantôme ou Projet de révolution à New York sont un peu aussi obsédés par des problèmes d'espace, mais n'ont absolument rien à voir avec le monde éclaté que vous mettez en scène.
1: Non, bien sûr. Robe Grier, au bout d'un certain nombre d'années, s'est trouvé devant des problèmes du monde contemporain que j'avais rencontrés aussi. Donc, il s'est intéressé aux problèmes de la ville de New York, par exemple. Et bon, avec une certaine sensibilité. Mais les solutions qu'il a apportées à cette rencontre sont tout à fait différentes de celles que j'avais apportées moi-même et que je cherche encore, à vrai dire, parce que je suis bien loin d'avoir fini.
0: Vous croyez que les problèmes du monde contemporain rendaient inutile ou caduque ce que le nouveau roman va tenter de faire jusqu'au milieu des années 60?
1: Non, je ne pense pas du tout que ça ait rendu ça inutile ou caduque, bien au contraire. Je pense que ce que le nouveau roman a fait dans les années 50-60 était extrêmement utile et que cela conserve toute son actualité. Mais après cela, il y avait autre chose à faire et urgente.
0: Autre chose, c'est-à-dire oublier une certaine forme de récit qui raconterait une histoire?
1: Non, il ne s'agit pas du tout d'oublier. J'adore raconter des histoires. J'adore raconter des histoires aux enfants. J'adore raconter des histoires aux étudiants. J'adore raconter des histoires à tout le monde. Donc, il ne s'agit pas du tout d'oublier de raconter des histoires. Au contraire, il s'agit de raconter des histoires, mais mieux qu'avant et d'une façon qui nous soit plus adaptée qu'avant. Pour cela, bien sûr, tout ce qui a été raconté comme histoire autrefois est utile.
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5: Office de radiodiffusion télévision français. 6,810,000 litres d'eau par seconde. Michel Butor.
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0: La question qui se posait aussi à moi, Robert Pinget, c'était: est-ce qu'il est possible pour un écrivain qui a une œuvre à élaborer, à poursuivre, de lire véritablement ses contemporains? Ou est-ce qu'on n'a pas le temps?
7: On lit, ou alors on parcourt. On lit un peu en vitesse, mais on doit prendre le temps. On doit prendre le temps. Il m'arrive de ne pas prendre tout le temps que je devrais, pour certains, mais je mets un œil quand même sur chaque chose que l'on m'envoie, ne serait-ce que par politesse. Oui. Mais on ne peut pas tout lire, c'est impossible. Alors il y a énormément de choses que je ne lis pas, la plupart des choses qui sortent je ne les lis pas, mais ce qui sort à minuit, oui. Ceux qui m'envoient leurs bouquins, je les lis.
0: Parce qu'il arrive que les écrivains ne lisent pas forcément ce que font.
7: Non, des amis, et surtout de ces amis-là, je lis ce qu'ils m'envoient. J'ai beaucoup lu Butor, Maintenant, il m'envoie plus ces choses parce qu'il produit tellement que j'en aurais des caisses entières. Mais chaque fois que l'on m'envoie un bouquin, je le lis.
0: Vous leur dites ce que vous en pensez ou vous ne dites
7: pas? Ah, je dis toujours que c'est très bien.
0: Ben, et si on vous fait le même coup à vous?
7: Eh ben, c'est tant mieux. À moins que l'ami soit très intime et me dise, écoute, telle chose ou telle chose ne va pas. Ça m'est arrivé une fois avec Beckett. Mais autrement, non. On ne se juge pas. Rob Graham me fait en général des compliments. Maintenant, je n'envoie plus mes livres à tous. Non, en définitive, ce qui m'importe, c'est le résultat dans les journaux. Il y a certains critiques qui sont excellents.

0: de ma littérature, mais ça m'intéresse beaucoup. Il y a une quantité de thèses énormes qui seront toutes condensées à l'université de Tours désormais. Je suis très content parce que ce sont les manuscrits. Mais alors là, la critique ne me gêne pas. S'il critique certains côtés de mon écriture.
1: Vous

0: C'était la première désinvolture délicieuse, n'est-ce pas? Le texte est de Robert Pinget, c'est un péché de jeunesse mis en musique par Germaine Taillefer, qui fait là une escapade loin de Cocteau, Poulenc ou du groupe des Six. Quant à l'homme à la voix d'or, qui l'attendait là? Il s'agit d'Aimé Donia, alors on va vous en redonner encore un tout petit peu. Maintenant, c'est une pancarte pour une porte d'entrée.
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0: Alors, de manière assez curieuse, au moment où tout de même vous avez été candidat à des prix, vous avez parfois failli en avoir, on est revenu dans les années 1962, au moment où la mouvance se dessine, où on parle du nouveau roman, vous quittez Paris et vous commencez, vous installez en Touraine et vous prenez vos distances.
1: Oui, et alors?
0: La ville de Paris, de Saint-Germain-des-Prés, ses bars, tout ça ne vous intéressait plus.
1: Non? Bah, y a une fin. Pour toute chose, il faut. Bon, c'est tout, ça m'intéressait beaucoup moins. J'avais besoin de campagne, j'avais besoin d'air, j'avais besoin de respirer, quoi. Et puis je suis installé à la campagne, mais je revenais régulièrement à Paris, quand même.
0: Et vous avez aussi, à l'époque, beaucoup voyagé à l'étranger. Il y a eu beaucoup de conférences, de
1: Oh,
0: choses de ce
1: alors j'ai
0: genre-là.
1: eu beaucoup de maisons, surtout avant la Touraine. Hein. C'est avant la Touraine que j'ai énormément voyagé. Mais je l'ai fait encore depuis la Touraine, mais moins, beaucoup moins, je crois. C'était surtout New York et Londres depuis la Touraine. Mais autrement, il n'y a plus de trucs. Enfin, si, il y a eu la Corée du Sud. Mais enfin, très rapidement, le Japon, très rapidement. Non, tous les voyages importants, je les ai faits avant d'être installé en Touraine.
0: Et ces voyages, vous les faisiez par nécessité, vous aviez envie de voyager ou par
1: Non, parce
0: curiosité?
1: que j'étais invité par les universités.
0: Sinon, vous auriez voyagé spontanément, vous vous sentiez enclin à la
1: Ah, oh ben
0: vadrouille?
1: oui, j'avais voyagé avant, j'avais fait la Grèce à vélo, j'avais fait la Yougoslavie, j'avais fait l'Espagne, bref, de mon propre chef. Mais enfin, j'étais très jeune à ce moment, j'avais à peine 30 ans. En Israël, j'avais demandé de pouvoir participer à voir, n'étant pas juif moi-même, on m'a dit, mais oui, bien sûr, ça m'intéressait de voir ce que c'était que les kibboutz. Alors j'ai fait les bananiers, j'ai épluché les bananiers là-bas, par le gros soleil de juillet. Alors tout ça, c'était avant la Touraine.
0: Rob Grillet
1: C'était
0: n'était pour rien dans les bananiers.
1: absolument.
0: Parce que, alors, une fois que vous êtes parti en Touraine, vous avez même un prix, vous avez le prix Fémina, ce qui est très inattendu pour quelqu'un en 1965.
1: Oui.
0: Le prix Fémina étant souvent remis à des romans plutôt grand public, facile, etc.
1: Oui, Madame Simone était absolument charmante. Elle était vraiment très fâchée que je n'ai pas eu le prix Fémina pour l'Inquisitoire. C'est la duchesse de Rochefoucauld qui s'était tout à fait contre. Alors, Madame Simone s'est rattrapée 2 ans après en imposant quelqu'un. Mais elle m'a téléphoné d'abord, figurez-vous, c'était d'une gentillesse incroyable, me demandant si je préférais être couronné pour quelqu'un ou pour Autour de Mortain, qui était plutôt une pièce radiophonique, mais qu'il considérait comme un roman. Et j'ai dit quelqu'un parce que le tirage avait été plus important.
0: On rêve un peu, la duchesse de la Rochefoucauld et Madame Simone,
1: Oui.
0: face à vos œuvres. Et vous aviez la sensation que les jurys du Fémina avaient
1: Mais
0: un intérêt
1: je n'avais
0: particulier?
1: aucune sensation quelconque, je ne connaissais pas les romans de ces dames du tout.

0: Oh oui, les années 60, ce sont vraiment les beaux jours des nouveaux romanciers, ceux de la maturité, ceux de l'avant-garde triomphante. Et déjà, pourtant, le temps passe, de plus jeunes générations de lecteurs entrent en lice, de plus jeunes générations de futurs auteurs, et ces gens-là commencent à juger leurs aînés. D'abord, un jeune homme à l'époque, Angelo Rinaldi, n'est pas encore connu, il écrit ses premiers romans, il n'est pas encore le critique influent, mais il a des opinions bien avancées. Quant à Alain Nadeau, futur écrivain, lui, il est adolescent, mais il lit déjà, il lit Robe Grillée.
1: Eh bien, je l'ai découvert puisque ma première année d'université, ça a été Nanterre, 1967. Des études de lettres, donc là, et tout de suite, le nouveau roman a été à l'ordre du jour avec un autre livre qui a joué un grand rôle aussi, qui était le Degré Zéro de l'écriture de Roland Barthes.
0: C'était au programme ?
1: C'était au programme, en tout cas, il fallait se remettre un peu dans la situation de l'époque. L'époque avait un côté un petit peu figé, archaïque, et donc le nouveau roman faisait figure de rupture par rapport à la littérature traditionnelle. Donc, quels que soient ses inconvénients, c'était un parti pris de modernité que les profs de Nanterre avaient immédiatement accepté et sur lesquels on a un peu travaillé.
0: Vous avez le souvenir d'une sorte d'éblouissement, de quelque chose qui vous a ouvert sur la littérature, ou plutôt d'une curiosité pour ce répertoire ?
1: Bizarrement, l'éblouissement, il est plutôt venu avec le degré zéro de l'écriture de Barthes. Le rapport au nouveau roman était plus un rapport de curiosité et de technique littéraire. En fait, c'est une littérature qui suscitait des interrogations, qui suscitait des polémiques et même parfois des affrontements, mais qui, dans le rapport que l'on peut avoir dans l'intimité de la lecture, finalement, touche assez peu. Donc l'éblouissement n'a pas eu lieu, si ce n'est pour un livre qui est Le Voyeur, qui là, pour moi, était vraiment quelque chose d'important, puisque c'est l'archétype même du roman qui est construit autour d'un centre vide. C'est-à-dire qu'on se souvient de cette histoire d'un voyageur de commerce avec sa valise, je ne sais plus ce qu'il vend d'ailleurs, parce que je vais parler des cravates. Et puis donc il débarque dans une île et il y a eu le meurtre d'une jeune fille. Et tout le roman tourne autour de cette histoire dont on n'arrive pas à savoir ce qui s'est passé réellement. Et donc le statut de la répétition, c'est-à-dire que le roman tourne et, par allusion, revient sur des points de détail, mais le point central est vide. Et pour moi, par rapport à des livres que j'ai écrits ensuite, comme l'archéologie du zéro ou d'autres choses, ce centre vide, ça a été vraiment quelque chose de capital, parce que c'était l'archétype d'une littérature construite sur un manque et qui, finalement, dans sa structure en tant que roman, apparaissait à partir de cette évidence ou de cette non-évidence.
0: Alors, l'intérêt pour le nouveau roman, Alain Nadeau, vous l'avez donc eu d'abord comme un intérêt technique, dites-vous, pour d'autres textes.
1: Et puis c'est ça, le problème, c'est que le nouveau roman faisait figure de nouveauté, mais en même temps, Nanterre, dans les années 67 et 68, il y avait un climat politique qui était assez fort, donc en même temps, le nouveau roman, les discussions portaient sur son statut idéologique, c'est-à-dire de quel côté il était dans cette histoire-là. Donc on était pris dans une double contradiction. Modernité et tradition en littérature, mais sur le plan politique, de quel côté se situait le nouveau roman ? Est-ce que c'était vraiment de la littérature révolutionnaire ou au contraire, est-ce que c'était l'émanation d'une société en lutte avec ses propres archaïsmes et qui tout d'un coup, à travers cette littérature, faisait l'apologie des objets, découvrait la modernité. C'est une société qui découvrait la modernité à travers la technologie des matières plastiques, la télévision, etc. Donc, moi, je me souviens avoir fait un exposé à cette époque-là sur le nouveau roman, qui s'appelait « Idéologie du nouveau roman », et dont le point de départ était l'idéologie allemande de Karl Marx, les thèses de Feuerbach, etc. Donc, là, on avait des débats assez violents.
0: Alors, vous vouliez écrire, vous aviez donc un certain nombre d'interrogations sur ce que vous vouliez écrire, sur le roman, sur tous les problèmes posés par l'écriture. Et alors, comment est-ce que vous jugez ce qui s'est passé à l'époque où le nouveau roman, disons, stricto sensu, régnait, c'est-à-dire entre les années 60-70 ?
1: Moi, personnellement, je suis resté assez imperméable à cette influence du nouveau roman. Par exemple, il y a eu un phénomène de mimétisme, tout le monde s'est mis à écrire de cette façon-là. Mais pour moi, mes auteurs de prédilection, ce n'étaient pas du tout les nouveaux romanciers. J'étais pas touché par leur littérature. Et pour moi, les écrivains de référence à cette époque-là, c'était plutôt Lautréamont, ou Kafka, ou Borges, puisque c'était l'année où les premières traductions de Borges apparaissaient. Donc, moi, j'ai... Enfin, il y avait d'un côté les débats politiques universitaires, de techniques littéraires, et puis, bizarrement, je suis resté complètement insensible à, dans ma pratique personnelle, à ces références, et j'ai continué ma voie de façon indépendante.
2: Un film qui a fait couler beaucoup d'encre ces dernières semaines, c'est Trans-Europe Express que vient de nous donner Alain Robbe-Grillet. On pourra se faire une idée, avec les quelques extraits que nous allons vous faire entendre, du procédé de narration cinématographique employé par l'auteur de Trans-Europe Express. Alain Robbe-Grillet construit son film en même temps qu'il nous le montre. Il joue son propre rôle auprès de son épouse qui est sa secrétaire sur l'écran et de son producteur qui est le vrai producteur du film. Ils sont à la gare du Nord et s'installent avec un magnétophone dans un compartiment du Trans-Europe Express qui va partir.
3: Ah, bonjour Jean.
4: Salut Marc, bonjour Lucette.
5: Bonjour.
3: Il est rudement chouette ce train. Qu'est-ce que c'est que ça?
5: On devrait tourner un film dans un train comme ça.
3: Oui, pourquoi pas?
5: On pourrait l'appeler Trans-Europe Express, c'est un bon titre.
3: Bon, d'accord. Quel sujet?
5: Trafic de drogue. Tu sais, quelque chose d'animé, des bagarres, des viols, oui. Des trucs qui sautent.
3: Très bien, on commence tout de suite. Tu as ton magnétophone?
6: Oui, oui. Voilà, c'est prêt.
3: Bon, allons-y. Sur un quai de la gare du Nord à Paris, un trafiquant de drogue reçoit d'un complice une valise truquée à double fond qui doit servir à rapporter de Belgique plusieurs kilos de cocaïne. Il monte ensuite dans le Trans-Europe Express à destination d'Anvers. Mais la police, toujours sur le qui-vive, a filé notre homme, qui, à peine installé dans son compartiment, se voit assailli par trois défenseurs de l'ordre armés jusqu'aux dents. Rappelons à ce sujet que le trafic des stupéfiants représente une part non négligeable du revenu national, soit 0,17% de l'ensemble des opérations de transit réalisées pour le compte d'importateurs temporaires par des organismes privés, c'est-à-dire 1 pour 1000 de l'ordre bénéficiaire.

0: Angelo Rinaldi, votre premier livre paraît en 1969, La loge du gouverneur. Bien sûr, c'est un livre que vous avez écrit auparavant. Ce sont des années qui sont considérées comme les années les plus fortes de l'influence du nouveau roman.
1: Il est au zénith. Il est au zénith dans les milieux intellectuels et il n'est pas lu du public. Il s'infiltre dans les universités qui font le relais. Alors, première observation. N'oublions jamais que la France est un pays de théorie. Dès qu'on lui en offre une, l'université se précipite dessus. Car il est tentant de croire que l'art puisse être mis en équation. C'est à la portée de tout le monde. On peut donc faire du nouveau roman si l'on a envie d'en faire. Je ne vois pas comment on pourrait faire de roman sans s'accomplir soi-même à travers une fiction. Je prétends que le roman existe toujours, pour la simple raison que chaque fois l'auteur l'invente. L'idée de nouveau roman me paraît à la fois anti-historique et hostile à la littérature même, ou plutôt la définissant, mais depuis la nuit des temps. Donc je suis un peu interloqué quand on met dans des cases, avec des étiquettes, le prix dessus, parfois c'est le prix Nobel, tel ou tel produit, comme si on pouvait automatiquement et machinalement le reproduire, le refaire, et négliger ce qui me paraît le plus important dans la création, c'est-à-dire l'inconscient, qui lui, l'inconscient n'a pas de règles.
0: Et pour vous, le nouveau roman était une école qui bannissait l'inconscient ?
1: Totalement, qui bannissait l'inconscient, c'est-à-dire le plaisir d'écrire, qui réduisait les choses à des descriptions mornes, plates, qui avaient peut-être leur intérêt dans la mesure où elles infligeaient au roman une diète, un roman trop obèse, romanesquement, une diète salutaire, peut-être, dans un certain temps, mais qui ne me paraissait pas, comment vous dire, de nature à être prolongée longtemps. Enfin, on ne pouvait pas s'enfermer là-dedans. Et en réalité, si on y regarde bien, sans contester que deux ou trois livres ont eu leur curiosité, je pense aux gommes, et sinon leur intérêt, le reste des bouches sur la recette, le refus du plaisir, le refus de l'invention, une sorte d'amaigrissement et un nouvel académisme.
0: Quand vous avez publié votre premier roman, vous aviez 29 ans.
1: Alors,
0: pour un jeune écrivain de 29 ans, comment se présentait la situation littéraire en 68-69?
1: En 68-69, c'était ce que le regretté Jean-Paul Aron a appelé la période glaciaire, c'est-à-dire le règne des professeurs, le règne de la sémiologie. Je dirais qu'à l'époque, l'artiste était tenu en suspicion. C'était les professeurs qui avaient le pouvoir et le plaisir était tenu pour suspect. Mon cas est un peu différent dans la mesure où j'ai échappé à cela parce que j'ai lu par exemple ce que beaucoup de Français n'ont pas lu à cause de mes origines, à Corse, beaucoup d'Italiens, beaucoup de choses qui leur paraissaient extraordinaires ici, ou neuves, ou nouvelles. Moi, je les avais trouvées dans Italo Svevo, et la conscience de Zeno et Senilita, y compris une certaine grisaille qui est propre à certains livres des éditions de Minuit.
0: Et ces Italiens dont vous parlez, des gens comme Calvino, par exemple, ou
1: Calvino
0: ont été assez proches du nouveau roman.
1: Non, mais mettons à part Calvino, parce que malheureusement, Calvino est devenu parisien. C'était un Italien plein de fantaisie et d'imagination, et le jour où il a débarqué à Paris, et surtout il est resté, il est devenu une sorte de curé ennuyeux. Moi, je pense à des gens comme Alberto Savigno, comme Gade. Tout cela ont inventé une modernité et tout cela.
0: Cette modernité, c'est quoi? Si on l'oppose à celle du nouveau roman ou...
1: C'est indéfinissable parce que... Et moderne, ce qui ne pourrait pas être fait par un autre. C'est tout. Voilà. Modernité, c'est la sincérité. Il est évident qu'on ne conçoit plus... D'ailleurs, ces auteurs-là le font toujours. On ne conçoit plus les dialogues de la même manière. Beckett nous a appris, mais Pinter aussi nous a appris l'importance des silences au théâtre. Je veux dire que certaines techniques ont varié. Mais alors, si vous savez, le monologue intérieur a été inventé par Desjardins, dont les lauriers sont coupés. C'était au début du siècle. Hein, c'est très vieux tout ça. L'importance accordée à une technique qui n'est pas inventée par le créateur lui-même, chemin faisant, strada facendo, diraient les Italiens, me paraît toujours suspecte, me paraît relever d'une mécanique qui est, je le répète, hostile à l'inconscient.
0: Ensuite, vous avez dû mener, depuis les années 68, une double carrière, une carrière d'auteur d'une part,
1: par hasard, carrière de critique
0: de l'autre. Alors, vous avez évidemment rencontré le nouveau roman ou les descendants du nouveau roman dans votre activité.
1: Comment... Oui, ils m'ont paru en général assez catastrophiques et assez castrés dans l'ensemble, assez gelés, assez frigorifiés, comme s'ils écrivaient pour passer à la future thèse que l'on bâtirait sur eux dans une université américaine, tenue entièrement par des professeurs acquis à cette tendance-là, qui est une tendance d'autant plus facilement adoptable par une université qu'elle donne des clés, qu'elle a l'air de donner des clés et un mode d'emploi et que les universitaires ne demandent que cela, moyennant quoi nous sommes toujours en train d'ignorer des gens qui depuis 50 ans, de Patrice de la Tour du Pin à Miloche à Olivier Laronde, demandent à être lus.

1973, au plaisir du texte. C'est encore Roland Barthes qui crée la surprise. Dans le plaisir du texte, qui paraît en janvier 1973, le critique parle d'un espace de jouissance. Et pourtant, pendant ce temps, Jean Ricardou publie le nouveau roman, La théorie complète, enfin la théorie complète, issue d'une aventure qui a déjà 20 ans. Réunis malgré eux en école, confrontés à un certain épuisement de l'avant-garde, tiraillis entre le nouveau et le roman, nos héros seraient-ils fatigués ? Ils aimeraient bien qu'on leur parle de roman tout court, mais on va le voir, ce n'est pas si facile, espace de jouissance ou grande construction. 1973, c'est aussi la fin de la guerre du Vietnam, les premiers pas du quotidien Libération, l'autogestion à l'IP et toutes sortes de shabada-bada.

Oui, le temps passe et passe encore. 1973, l'année du plaisir du texte, n'est pas forcément une année de plaisir. Le 8 avril, les militants en faveur de l'avortement procèdent à un avortement public à l'hôpital Saint-Antoine. Le 14 août, la police évacue les ouvriers de l'usine LIP de Besançon qui tentaient l'aventure de l'autogestion. Le 11 septembre, le général Pinochet prend le pouvoir au Chili. L'ex-président Salvador Allende se suicide. Le 13 du même mois de septembre, on inaugure à Paris la tour Montparnasse. Le 6 octobre, éclate la guerre du Kippour. L'État d'Israël remporte pour la première fois une victoire difficile. 1973, Michel Polnareff fait tout de même un tabac avec « On ira tous au paradis ».

En ces années 1970, les romanciers latino-américains, particulièrement Gabriel Garcia Marquez et Cent ans de solitude, font rêver les lecteurs français. C'est une nouveauté, le rêve, le réalisme magique font irruption dans une France, comme on disait, technocratique. Il y a aussi Le Maître et Marguerite du russe Mikhail Bulgakov, inédit depuis 1940. Il consacre ce triomphe. Le plaisir du texte, c'est peut-être aussi donc l'irruption de la fantaisie, des merveilles, de l'étrange. Le romancier Frédéric Tristan en sait quelque chose. 10 années durant, du Dieu des mouches, qu'il publia en 1959, jusqu'à Naissance d'un spectre qui parut en 1969, 10 années durant, ces livres n'ont pas trouvé preneur. Ils étaient trop traditionnels pour les tenants du nouveau roman, ils étaient trop bizarres pour les tenants du roman traditionnel. Mais maintenant le vent tourne. En 1972, Le singe égal du ciel, une épopée mythique inspirée de la tradition chinoise, reçoit un très bon accueil.

0: Alain Robbe-Grillet, lorsque paraît l'essai de Jean Ricardou sur le nouveau roman, certains critiques, peut-être mal intentionnés, ont dit qu'au fond, à cette époque-là, la révolution, selon le mot de Saint-Just, la révolution se glace.
1: C'est-à-dire que le but de Ricardou a été de la glacer, oui. Ça a été ouvertement son but. C'est-à-dire qu'il a commencé à essayer de normaliser le nouveau roman. Alors que j'avais réclamé pour l'écrivain, pour le romancier, la liberté d'inventer le roman constamment et sans se soucier des règles préexistantes, y compris celles qui avaient pu servir pour les œuvres précédentes des mêmes auteurs. Au contraire, Jean Ricardou, qui avait un esprit beaucoup plus, comment dire, j'ai dit stalinien souvent, mais il n'aime pas que j'emploie ce mot-là.
0: C'est pas un mot très aimable, oui.
1: À l'époque, vous savez, ça allait. C'était pas aussi injurieux qu'aujourd'hui. c'était un esprit très normalisateur. Et il s'est rendu... Alors, moi, j'aimais bien Ricardou, parce que...
0: Bah, vous avez même publié ses romans, il était aux éditions
1: de Oui, n'étiez pas... Oui, oui, c'était un... En somme, c'était la jeune génération du nouveau roman. Mais il a rêvé de s'en emparer, et alors il distribuait des bons points, c'est-à-dire, comme Breton dans le mouvement surréaliste, vous connaissez le célèbre texte de Prévert qui s'appelle « Un cadavre », le texte sur Breton, où Prévert dit que Breton... poinçonne les tickets du Palais des Mirages et distribue des jours d'exemption aux écrivains. Et alors, Ricardou faisait un... Lui, il avait un côté pape. Alors qu'au contraire, je n'avais jamais eu la moindre intention d'être ni un chef d'école, ni un pape, ni quoi que ce soit, puisque pour moi, tous ces écrivains étaient des personnalités. Des personnalités uniques et chacun irremplaçable. Ils étaient tous, en quelque sorte, le plus grand écrivain. Simon était le plus grand écrivain, Duras était le plus grand écrivain, moi-même, j'étais le plus grand écrivain. Il n'y avait pas de second rôle. Hein. Même Pinget, qui est moins connu, pour moi, c'est un grand premier rôle, Pinget, et peut-être même un des précurseurs, puisque Mahut, la première édition de Mahut chez Lafon, est de 1950, comme Molloy. Au contraire, alors, dans ces années que vous évoquez maintenant, quelqu'un, donc, mon ami Ricardou, va essayer de mettre un peu d'ordre dans tout ça. C'est-à-dire de classer, de compter, de partager. Manet, Tessel, Farès. Et évidemment, les écrivains en question, les grands écrivains fondateurs du mouvement, qui déjà ne supportaient que du bout des lèvres l'étiquette, hein, cette étiquette nouveau roman, ils comprenaient que ça leur servait, mais néanmoins, ils avaient tellement conscience d'être uniques et irremplaçables qu'ils ne voyaient pas pourquoi on les assimilerait à d'autres. Moi, je leur disais que nous avions les mêmes ennemis, et c'est très important. Nous avions les mêmes ennemis, et par conséquent, les mêmes promoteurs, puisque ce sont les ennemis qui font la promotion des livres, les amis souvent moins. Et très rapidement, cette réticence qu'ils avaient, Simon, Duras, Sarraute, Pinget, contre l'idée de nouveau roman, contre l'étiquette, nouveau roman, va se trouver alors exacerbé par le fait qu'ils ne supportaient absolument pas Ricardou qui leur distribuait des bons points et des mauvais points, n'est-ce pas ? Alors, par exemple, il avait exclu Duras, et puis, quand il y avait des colloques sur le nouveau roman à Sérisy, on avait l'impression de comparaître devant le tribunal Ricardou, qui avait oui, des dossiers, qui avait des... C'était très amusant, à condition d'avoir l'esprit... tourner vers le rire, car les autres trouvaient pas ça amusant du tout. Et quand Tom Bishop a réuni de nouveau ses écrivains fondateurs du nouveau roman à New York Université pour faire la même photo 25 ans après...
0: Oui, c'était en octobre 1982.
1: C'est ça.
0: Ils avaient été réunis.
1: Octobre 82. Sarraute, Pinget, Simon m'ont répondu qu'ils voulaient bien venir à New York à condition qu'il n'y ait pas Ricardou. J'ai dit, écoutez, ça tombe très bien. De toute façon, les affaires étrangères ne nous offrent que 3 voyages. Et par conséquent, moi, j'y étais déjà à New York à ce moment-là, parce que c'était une période où j'enseignais à New York Université. Et donc, il n'a pas été question. Sauf qu'il a été question quand même pendant le colloque de New York, parce que des gens comme Simon tenaient à affirmer alors leur haine du ricardolisme, alors que Simon avait été un des plus... comment dire, perméable à la dictature ricardolienne.
2: Jean Ricardou.
3: Comme j'étais assez attentif à ce que publiaient ces écrivains, j'ai eu un premier choc c'est l'apparition dans la Nouvelle Revue française d'un article théorique ou théorisant d'Alain Robbe-Grillet qui se nommait « Nature, humanisme et tragédie ». J'ai eu un choc parce que, en lisant cet article, j'ai dû convenir que cet écrivain, pour lequel j'avais vraiment une grande estime, une grande admiration, et je l'ai toujours, en tout cas pour plusieurs de ses premiers ouvrages, écrivait, s'agissant de son propre travail, des choses tellement loin de ce que j'en pensais, que cet écart m'a incité moi-même à réfléchir et à commencer à faire un travail de réflexion sur les problèmes que posaient les livres de Robbe-Grillet. On peut dire que mon souci théorique, mon travail théorique, a pris presque sa source dans l'écart qu'il y avait entre les romans de Robbe-Grillet et ce qu'il en disait, qui me semblait, je ne dirais pas incohérent, mais qui était, qui formait un rapport extrêmement curieux, extrêmement lointain. Et c'est à partir de là que j'ai commencé à réfléchir et que mon travail de théoricien a commencé. Il s'est donc trouvé qu'à une conférence d'Alain Robbe-Grillet, je me trouvais dans la salle et qu'à la suite des propos de cet écrivain, il y a eu une discussion dans laquelle je suis intervenu. C'était une réunion d'étudiants en général. Et comme j'avais déjà quand même travaillé la question, à part grand intérêt personnel depuis quelques petites années, il s'est trouvé que mes interventions tranchaient un petit peu sur les autres et qu'à la suite de cela, je suis allé saluer Alain Robbe-Grillet et que les contacts ont été pris de cette façon. Comme je travaillais donc moi-même, c'est du côté des éditions de Minuit que tout naturellement je suis allé porter mon premier manuscrit romanesque, l'Observatoire, qui ne s'appelait pas encore l'Observatoire de Cannes, et que l'éditeur a bien voulu accepter assez vite.
0: Alors par la suite, vous êtes apparu, surtout à partir de Problèmes du nouveau roman, qui est paru en 1967, Jean Ricardo, comme le théoricien absolu, on me dit certains, de cette esthétique. C'est la grande période aussi des colloques de Sérisy, des productions de textes théoriques assez nombreux. Bref, est-ce que vous vous rappelez un peu cette période-là ? Était-ce une période euphorique ? Parce qu'on l'a beaucoup critiquée ensuite, cette période théoricienne. Ou est-ce que c'est une période qui a été finalement productive et qui a permis à tout le monde de continuer à écrire, d'évoluer ?
3: Eh bien, ce qui s'est passé dans mon rapport à Robbe-Grillet, s'est passé aussi avec les autres écrivains qui se sont trouvés rangés sous l'étiquette du nouveau roman, pour aller vite. C'est qu'il m'a paru que ce que ces écrivains, qui faisaient des choses fort intéressantes, avaient dans leurs déclarations de théorie ou de réflexion sur leur travail, une sorte de retard, je le dis très simplement. Et donc, mon travail de réflexion théorique est venu pour essayer de combler ce qui me paraissait un manque. Et aujourd'hui, avec le recul, je peux dire que c'est une sensation que j'ai non plus simplement vis-à-vis d'Alain Robbe-Grillet ou des écrivains du nouveau roman, mais c'est une sensation que j'ai pratiquement pour tout ce qui a été fait, disons, littérature, pour employer ce terme, depuis la fin du 19e siècle, et que l'on peut appeler très rapidement la modernité. J'ai l'impression qu'il y a un énorme déficit théorique de toute l'activité littéraire pour cette époque et que la modernité, faute d'avoir fait cet effort difficile, mais qui n'est nullement impossible, va certainement le payer et peut-être commence à le payer déjà. Donc, ce qui s'est passé, c'est que j'ai multiplié les textes théoriques et comme finalement, il y avait assez peu de critiques, disons, qui travaillaient avec assez de sérieux, assez de rigueur et assez de sympathie aussi pour ces livres-là. Je ne suis pas devenu le théoricien absolu, mais presque, je dirais, le seul, en un sens. C'est pas qu'il y avait une force peut-être spéciale, mais simplement, par une sorte de contre-jour, ce que j'écrivais s'est trouvé exaucé par le fait qu'il y avait assez peu de... Non pas en quantité, mais en réflexion assez approfondie, les articles étaient relativement rares. Et donc, ça a été une période d'activité assez grande. Et on peut dire que j'ai un peu renoncé à mon activité de romancier pour faire ce travail de théoricien qui me semblait manquer, car je considère que je suis un romancier qui a fait plus de théorie qu'il n'aurait souhaité en faire parce que les autres n'en faisaient pas assez. Et je pense que cela a été relativement utile pour maintenir la cohésion d'un groupe qui est assez varié dans ses composants.

0: Claude Simon.
1: Les critiques et l'opinion auraient mieux fait de lire les livres plutôt que de lire les livres théoriques, je crois. Ce n'est pas que je méprise les théories de Ricœur. J'ai trouvé chez lui des choses que je pressentais, que je n'aurais pas su dire comme lui. Mais enfin, je crois que le public aurait mieux fait, avant de parler du nouveau roman, de lire les romans au lieu de théories.
2: C'est tout de même l'année où vous publiez Triptyque, en 73. Donc, beaucoup de gens ont pensé que Triptyque avait été influencé par la théorie telle que Ricardou l'avait faite.
1: Je ne crois pas. Influencé, c'est difficile de distinguer un peu entre tout ce qui se passe, ce qui vous influence exactement. Triptyque m'a intéressé en ce sens que j'étais d'accord avec Ricardou, avec Rob Grier, avec tous les autres, que on ne représentait pas quelque chose, qu'on le présentait. J'étais d'accord pour, contre le mythe d'expression-représentation, n'est-ce pas? Et Triptyque, c'était un peu un jeu pour moi, vous voyez, ce sont trop petites histoires, et aucune de ces histoires n'existe que dans la mesure où elle est perçue par un des personnages des autres histoires. Ce sont des films, ce sont des romans, ce sont... Alors, c'était un peu, si vous voulez, non pas une démonstration, c'est vrai qu'elle aurait été stupide, c'était un jeu qui m'a semblé intéressant à ce moment-là.
2: C'est un moment paradoxal, Michel Buteau, puisque le nouveau roman devient alors un genre très implanté dans les universités, très attaqué par la critique comme étant hyper intellectuel, hyper sophistiqué, hyper abstrait, etc. Mais la plupart des nouveaux romanciers prennent plus ou moins la distance, leur distance avec ce nouveau roman. Alors comment avez-vous vécu ces années-là ?
3: Oh mais moi j'avais pris ma distance depuis bien longtemps. Par conséquent, ça n'est pas, vous voyez, ça n'est pas une date. Pour moi.
2: Alors, qu'est-ce que vous avez pensé quand vous avez vu ce livre ?
3: Oh, ben, j'ai trouvé que la couverture était belle, hein, parce que j'aime beaucoup Mondrian, sur qui j'avais écrit déjà plusieurs essais. Bon, donc ça m'a plu. À l'intérieur, j'ai trouvé qu'il y avait des choses assez intéressantes. Et puis, j'ai trouvé qu'il y avait des choses qui étaient très périmées. Hein, c'était un livre un peu... archaïque, c'était un peu l'archéologie.
2: Qu'est-ce qui vous paraissait le plus périmé, Michel Buteau ?
3: Je ne sais plus, je ne sais plus, je ne peux pas donner... Je ne peux pas donner de détails. Oh non, les schémas, ça m'intéresse beaucoup. Parce que le schéma, c'est une façon de visualiser. Donc, j'aime beaucoup les schémas. Tout ce qui était illustration m'a beaucoup plu. Vous voyez ? Que ce soit une illustration photographique ou des graphismes, tout simplement. Donc, tout ça m'a beaucoup plu. Et il y avait beaucoup de choses intéressantes là-dedans. Mais ça ne pouvait... ça ne m'a rien apporté. À moi. Je pourchassais d'autres lièvres.
2: Alors, il y a même un certain paradoxe, comme je le remarquais. C'est donc les années où, j'allais dire, du point de vue théorique... l'œuvre est quasi achevée et parfaite, et où la critique va se polariser sur, justement, en particulier peut-être l'œuvre de Ricardou ou celle de ses épigones, pour attaquer en bloc tout le nouveau roman comme stérilisant, inhumain, sec, mathématique, universitaire, abstrait, etc. Donc on va retrouver des critiques faites 20 ans auparavant, pratiquement par Émile Henriot, intactes mais encore plus vives.
3: Oui, parce que le nouveau roman a fait beaucoup de jaloux. On s'est mis à parler de ces livres-là et il y a des quantités d'autres écrivains qui trouvaient qu'on ne parlait pas assez d'eux et qui ont saisi la moindre occasion pour essayer de se venger. Bon, ça, c'est quelque chose qui est tout à fait normal. Vous savez, si vous regardez les journaux de l'époque, tout au long du 19e siècle, on a passé son temps à déclarer que le romantisme était mort, était enfin mort, qu'on était enfin débarrassé de ces gens qui s'intéressaient à Shakespeare et des choses comme ça. Et donc, tout au long du 19e siècle, on a proclamé que enfin le classicisme était revenu avec ses tragédies en cinq actes et en alexandrin. Bon, évidemment, tout cela, nous l'avons totalement oublié aujourd'hui. Ben, il s'est passé déjà la même chose depuis la fin de la dernière guerre. C'est-à-dire qu'il y a eu toutes sortes de vagues et qu'il y a eu toutes sortes de gens qui ont déclaré que le nouveau roman était mort, etc. Bon, le seul problème, c'est qu'ils ont déclaré qu'il était mort bien après qu'il ait été, je dirais, métamorphosé en réalité. Bon, une certaine partie de la critique journalistique n'a pas encore digéré le nouveau roman, bien sûr. Mais en 1880, une bonne partie de la critique journalistique n'avait pas encore digéré même les premiers livres de Victor Hugo. Alors, tout ça est tout à fait normal. Alors, en même temps, le nouveau roman qui, disons, dans sa période que je peux appeler classique, était déjà terminé depuis longtemps, en 73. En même temps, il était devenu un champ d'études privilégié pour les universités. Et moi, je n'ai rien contre les universités. Je pense qu'elles pourraient être meilleures que ce qu'elles sont maintenant. Ça, c'est une autre paire de manches. J'ai été moi-même professeur d'université pendant des années. Et j'en suis très fier.
2: Mais d'avoir été asséné à des élèves de force ou d'avoir été enseigné comme un pur sujet d'étude et de dissertation, est-ce que ce n'est pas un peu déprimant pour un écrivain qui tout de même voulait secouer la baraque ?
3: Ah, mais non, c'est pas déprimant du tout. Évidemment, j'espère que les professeurs, mes collègues, n'ont pas trop ennuyé leurs élèves avec mes textes. Mais si jamais ils les ont ennuyés, c'est de leur faute. Et ce n'est pas de la mienne.

0: Frédéric Tristan.
1: Ce qui m'intéressait, c'était surtout la théorie. Car après tout, c'était presque tous des théoriciens. Je ne sais plus si Sarraute avait déjà écrit à cette époque-là ses grands articles, mais je crois que oui, sur le roman, ce qu'il devait être ou ne pas être. Et ça m'avait intéressé, comme d'ailleurs, je dois dire, le suralisme m'avait intéressé, comme le romantisme allemand m'avait intéressé. J'étais un dévoreur de livres, un dévoreur aussi de théories romanesques, poétiques et autres. J'écrivais énormément, je lisais encore plus. Et tout ce qui me tombait sous la main, eh bien, après tout, faisait son miel, me semble-t-il. Et dès le début, j'ai pris vraiment au sérieux le nouveau roman parce que c'était intelligent. Voilà. Et j'ai toujours eu ce sentiment. J'ai toujours pensé que le nouveau roman était nécessaire historiquement au moment où il est arrivé. Parce qu'il rompait avec des anecdotes qui devenaient véritablement sans consistance, qui étaient du ronron, papa, maman, la bonne étoile, etc. C'était le petit roman bourgeois, d'une part, ou le roman ouvriériste, car il ne faut pas oublier qu'à cette époque-là, le Parti communiste avait une très grande importance dans l'édition. Il y avait les lettres nouvelles qui dominaient la situation, avec Aragon, etc. Et puis alors, il y avait la grande influence de Sartre. Il ne faut pas oublier que Sartre était à ce moment-là au sommet, n'est-ce pas, de la mode. Et je dois dire que tout ce réalisme ne m'intéressait pas non plus, pas du tout. Et que je trouvais tout de même une qualité d'écriture, une recherche dans la qualité de l'écriture chez les gens du nouveau roman qui me plaisait bien davantage que cette non-littérature que prônait Sartre, par exemple.
0: 11 janvier 1973, fiction et idéologie, Alain Robbe-Grillet, Alberto Moravia.
2: Les structures nouvelles ne sont pas contraires à la société moderne. Elles découlent de la société moderne qui n'est pas du tout la société du XIXe siècle. Le nouveau roman, par exemple, il vient directement si je pourrais faire une critique marxiste, faisons-la, il vient directement de l'aliénation bourgeoise, non ? On l'a dit, et c'est peut-être vrai.
3: Mais bien sûr.
2: Alors, n'est-ce pas, là, il faudrait voir une chose. Si on fait politique en ressemblant à son époque, au fond, le roman vient du côté le plus moderne de la société.
3: Non, je crois que vous avez raison de dire que le roman reflète par une part de ses structures, les structures sociales où il a pris naissance, mais d'un autre côté, et c'est le côté qu'on peut appeler subversif, mettant en question les structures qui lui ont été imposées par le code au pouvoir, il met aussi en question la société en question. Je ne crois pas qu'il résolve les problèmes politiques de cette société, mais je crois simplement qu'il les met en cause, et c'est ça qui est important.
2: Voilà, je vais vous dire une chose. Cette polémique a été faite aussi en Italie. Alors, nous avons des précédents en Italie, c'est-à-dire que dans les siècles 17e et 16e siècle, il y a eu des littérateurs qui ont fait des révolutions véritables dans la littérature. Et qu'est-ce qu'ils ont fait ? Ils se sont renfermés dans la littérature en disant « Nous voulons faire une révolution, mais nous ne sortons pas de la littérature. » Parce que si nous faisons une révolution de la littérature, ça veut dire une révolution dans le monde, dans la réalité. Alors, ce qui est arrivé, c'est le contraire. Ils se sont enfermés dans des académies. Les nouveautés littéraires ne sont pas sorties de ce qu'on appelait les Arcadies, en somme. Ah. Il y avait des académies qui faisaient, par exemple, à un moment donné, le style baroque a été culbuté pour faire place à un style tout à fait différent. C'était une véritable révolution du style. Ça n'a pas amené une révolution politique du tout, du tout.
3: Oui, mais attendez, vous développez là une vue de la question tout à fait pessimiste, car dans ce cas-là, la littérature ne pourrait jamais que reproduire éternellement les formes au pouvoir, et par conséquent, apporter son appui à l'ordre au
2: fond,
3: pouvoir.
2: Oui.
3: alors là, bien sûr, si effectivement il faut se ranger à cette opinion, alors pourquoi écrire, quoi ?
2: Non, voilà.
0: 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Où en sont les lettres en 1973 ?
4: Mais alors justement, cette mauvaise santé du roman, car au fond, parler de la mauvaise santé du roman, à quelle cause l'attribuez-vous, Henri Bonnier ?
5: Les causes sont multiples, mais et je, Je dois dire que nous nous en sommes souvent entretenus, Jean Missler et moi. Je crois qu'il y a aussi une crise de civilisation, ça n'est pas douteux. Je vois bien, en tant qu'éditeur, les manuscrits qui arrivent sur mon bureau, c'est assez lamentable, vous comprenez. Lorsqu'on tombe sur un manuscrit qui est seulement écrit dans un français correct, on a déjà envie de le lire, uniquement parce qu'il est écrit dans un français correct. De même que nous assistons à la mort de l'artisanat, nous sommes en train d'assister à la mort de quelque chose qui est peut-être la pensée elle-même, mais une certaine forme d'expression de la pensée. Mmh. Moi, ça, là, à cet égard, je suis extrêmement pessimiste.
4: Et vous, Robert Canter?
6: Je serais assez sceptique quant à moi, car il me semble que la littérature romanesque, au sens où André Bourin le disait pour le cinéma, c'est-à-dire la littérature qui fait un peu gros roman, continue à prospérer. Des romans à gros tirage qui valent bien les inventions des scénaristes, et ils connaissent de gros tirages.
2: Je crois que c'est très vrai. La question qu'on peut se poser, c'est celle-ci. Est-ce que vous pensez que parmi ce que vous appelez très justement les gros romans qui s'opposeraient par conséquent aux grands romans, est-ce que vous pensez qu'il y en a qui pourraient éventuellement faire une carrière comme les grands romans d'il y a une centaine d'années? En d'autres termes, croyez-vous qu'on puisse imaginer le succès durable de gens comme à un certain niveau littéraire le père Dumas, ou à un niveau littéraire beaucoup plus bas, Ponson du Terrail? Je n'en sais rien. J'ai l'impression que c'est un peu des succès saisonniers. Alors on se demande, j'ai lu il n'y a pas très longtemps Les Mystères de Londres. Il faut reconnaître que ce n'est pas mal fabriqué, les Mystères de Londres. Mais je me demande quel serait le succès des Mystères de Londres si ça paraissait aujourd'hui. Je ne m'en rends pas compte très exactement. C'est très difficile.
5: Bien, écoutez, je pourrais presque vous répondre à ce sujet, puisque nous avons publié chez Albin Michel Le Maître de Forges, et que nous avons un succès incroyable. Et je dois le dire comme ça, en souriant, mais nous avons un succès de vente inouï.
2: Mais ça ne me surprend pas.
5: Je crois que là, il y a une permanence du romanesque.
2: Permanence.
5: Oui, c'est tout à fait sûr.
4: Alors on arrive à un point tout de même très important, c'est cette crise du roman dont on parle toujours et dont on parle ici en particulier.
6: Les romanciers ont cessé d'être des conteurs pour devenir des intellectuels au sens le plus péjoratif du terme, et ils ont perdu le contact.
4: Alors justement, il faut parler, et là il faut arriver à ce point qui concerne l'évolution du roman. Est-ce que d'abord il y a une évolution du roman? On a tenté d'en faire il y a une vingtaine d'années, on ne peut pas dire que c'était un grand succès. Je pense au nouveau roman.
5: Mais c'est même pas une évolution, c'est une rupture. Le roman traditionnellement est porteur d'images, d'imaginaire. Maintenant il est porteur de mots, il est porteur de grammaire, il est porteur de syntaxe, il est porteur de tout ce qui finalement nie l'imaginaire et l'évasion, n'est-ce pas? Le roman, ce qu'on a appelé un petit peu sommairement le nouveau roman tel quel, etc. Ces gens-là ont certainement fait avancer les choses d'une certaine façon, mais en même temps, ils ont ruiné dans l'esprit du public l'idée traditionnelle du roman. Ça il me semble. Et que voyons-nous? Nous voyons que ceux qui ont un très grand succès aujourd'hui sont, si j'ose dire, de vieux romanciers. Je veux dire par là des gens dont la réputation était établie avant le cataclysme tel qu'Elien, entre guillemets. Bien, et j'imagine qu'un bon romancier traditionnel qui viendrait à surgir aujourd'hui aurait beaucoup plus de peine à s'installer sur les ruines du roman et à faire son chemin, il me semble.
4: Vous ne croyez pas au contraire qu'il serait salué avec bonheur?
5: Il serait certainement salué avec bonheur, mais il y aurait de toute façon ce fond de défiance, ce soupçon, pour reprendre un mot cher à ces messieurs dames, je crains qu'on ait cassé, peut-être pas pour longtemps, mais enfin qu'on ait cassé momentanément la machine romanesque.
2: Nous ne sommes pas sur les ruines du roman, nous sommes sur les ruines du nouveau roman. Ce n'est pas tout à fait la même chose. Je me rappelle avoir fait des articles très élogieux sur certains livres de Claude Simon, et j'ai trouvé qu'avec des formes de présentation qui quelquefois compliquaient inutilement les choses, des livres comme Le Vent étaient des livres extrêmement beaux, mais par contre, je dois dire que son dernier livre doit avoir plongé la plupart des lecteurs dans une
7: série d'énigmes à peu près insolubles. On ne sait jamais s'il s'agit d'une photographie ou d'une scène véritable, d'une affiche ou d'un morceau de film qu'on a retrouvé dans une poubelle. C'est pas ça le roman. En quelque sorte, il me semble que la grande erreur du nouveau roman, ça a été de demander au public de faire lui-même le roman avec des éléments qu'on lui donne en vrac. Je dis même pas en vrac selon les lois de la dispersion du hasard, mais dans un désordre systématiquement organisé. Ça, je crois que c'était une gageure, et que cette gageure a montré déjà qu'elle était très fatiguée.

0: la plupart des membres du Nouveau Roman disent que à partir des années 64-65, c'était fini, ils avaient chacun continué leur œuvre de leur côté et qu'on leur appliquait d'une manière presque posthume, si je puis dire, une étiquette Nouveau Roman qu'ils refusaient. Or, c'est l'époque où Jean Ricardo, vous publiez la plupart des ouvrages théoriques. Alors, est-ce que vous avez l'impression qu'effectivement, au moment où vous avez commencé à faire la théorie du Nouveau Roman, eux-mêmes ont pris la fuite des fugues et sont partis chacun dans une direction ?
1: Ce qui m'intéresse, c'est quand même de rétablir un peu les choses. Ce n'est pas en 64-65 que les écrivains de nouveaux romans semblent prendre chacun leur voie, car j'ai organisé en 1971 à Cerisy un colloque et pratiquement ils étaient tous là. Donc ce colloque s'appelait Le Nouveau Roman Hier Aujourd'hui, et en 71 ils étaient encore tout à fait là. Et il ne mettait pas du tout en cause ni, disons, l'étiquette de nouveau roman qui leur avait été infligée. Au contraire, il l'a revendiquée d'une certaine façon, même si elle ne venait pas forcément d'eux. Et en même temps, il ne remettait pas en cause la nature de mes travaux théoriques, puisque j'étais le directeur de ce colloque et qu'ils étaient tous venus. Donc, jusqu'en 71, et même sans doute un peu après, il y a une certaine complicité qui se fait. Mais bon, les problèmes sont réels parce que les écrivains sont les écrivains, ils sont soumis aussi à une sorte d'image que leur envoie la société, où ils doivent être totalement, aujourd'hui du moins, où ils doivent être totalement originaux. Et donc le fait d'être rassemblés dans un groupe fait qu'on pense leur particularité sur le mode de la différence et non pas sur le mode de l'originalité absolue. Donc il me semble avoir été, en dehors de leur travail même de romancier, il me semble avoir été tiraillé entre deux pôles, celui d'une sorte de collectivité qui essayait de faire des choses nouvelles, et d'un autre côté, cette image d'individu singulier qu'il faut absolument garantir si on veut correspondre à un moule accepté par la société.
0: Alain Rebrier, reparlez-nous un peu de Cerisy. C'est même la grand-messe de la fin des années 60, début années 70. C'est publié rapidement en 10-18, c'est très attendu. C'était, semble-t-il, le paroxysme du nouveau roman.
2: Non, ça a été... Bon, il faut bien voir, comme on s'en rend compte aujourd'hui, que les années étaient plus heureuses du point de vue de l'invention et de l'intellectualité. N'est-ce pas ? À ce moment-là, on avait le droit d'être un intellectuel. Maintenant, on n'a plus le droit que de regarder la télévision. Vous remarquez qu'il n'y a pas la télévision chez moi. Et c'est vrai de penser qu'il pouvait y avoir dans l'Express une chronique de théorie littéraire tenue par Alain Rebrier, qui avait des pages sur Maurice Blanchot dans Paris Match, alors que plus personne ne sait qui est Maurice Blanchot dans Paris Match. C'était une époque très différente de cette époque-ci. Et les décades de Cerisy, ça a été vraiment la grande période pour les colloques. C'est très grand, hein, le château de Cerisy, avec les dépendances et tout ça. Il venait beaucoup trop de gens, on était obligé de les loger dans tous les hôtels des environs. Il venait des gens du monde entier, des étudiants, des professeurs, des lecteurs qui venaient du monde entier à Cerisy. Vous comprenez, c'était une occasion pour beaucoup de gens qui étaient des lecteurs seulement, ou des lecteurs spécialisés, s'ils étaient professeurs de littérature. C'était l'occasion de fréquenter les écrivains. Il y a eu un colloque Barthes aussi, auquel Barthes est venu.
0: Mais dans les colloques du Nouveau Roman, vous discutiez avec les autres romanciers du Nouveau Roman, ou vous affrontiez, ou vous étiez parallèle?
2: Non, sur le Nouveau Roman, il y a eu d'abord un grand colloque où étaient invités tous les nouveaux romanciers, et puis il y a eu ensuite un colloque pour chacun. Un colloque Pinget, un colloque Simon, un colloque Rebrier, etc. Et les gens qui parlaient sur la scène étaient des spécialistes. Une néo-zélandaise spécialiste, Nathalie Sarraute, venait de Nouvelle-Zélande pour faire une communication sur Nathalie Sarraute, etc. Il y avait ensuite, après chaque communication, la discussion, ou alors n'importe qui pouvait parler dans le public pour dire autre chose, ou pour s'opposer, ou pour abonder. Et puis, il y avait ensuite alors tout ce qui se passait hors séance. Parce qu'il y avait deux séances par jour, mais tout le reste du temps, on était ensemble dans le parc du château de Sérisy ou sur les plages de la côte de Granville. Et il y avait des discussions, comme il y avait autrefois à Pontigny, et comme il y a eu ensuite à Royaumont, c'est-à-dire un lieu de rencontre. Et ça, c'est tout à fait exceptionnel, parce que très souvent, dans les colloques, les gens ne restent pas ensemble assez longtemps.

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1: noir sur blanc, sur le bleu aigu du ciel.
2: Triangle caché du temple offert sur les
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3: vive, où le stylet frappe l'inscription.
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0: Luc Ferry.
1: J'ai tout de suite eu le sentiment qu'on vivait là, d'une certaine façon, un certain renouveau des avant-gardes, des années 20 ou des années 30, mais un certain renouveau qui était plutôt dans l'ordre de la démocratisation de ce qui s'était fait dans les années 30, donc de l'extension de ce qui s'était fait dans les années 30, que dans l'innovation véritable. Autrement dit, pour être tout à fait clair, je n'ai jamais vraiment vu ce qu'il y avait de nouveau dans le nouveau roman par rapport à la littérature de Joyce, par exemple, qui est bien antérieure. Et qui, à mon avis, avait déjà pratiquement tout inventé des procédés et des thèmes du nouveau roman, notamment la critique du personnage, la critique de l'intrigue, la critique de la psychologie, qui me paraît déjà largement présente chez Joyce, avec peut-être beaucoup plus de talent. De même, je dirais que dans le domaine de la peinture ou de la musique, on a déjà pratiquement tout inventé des procédés de l'avant-garde dans les années 20 et même dans les années 10. Par exemple, sur le plan pictural, il est clair que quelqu'un comme Duchamp est vraiment celui qui invente tous les procédés des avant-gardes déjà, je dirais, autour de l'année 1913-1914.
2: Hein. Lorsque vous parlez de Duchamp et des avant-gardes, vous pensez qu'un certain nombre de déclarations, de principes esthétiques de Duchamp peuvent encore s'appliquer à l'univers du nouveau roman ou ce sont des univers absolument hétérogènes ?
1: Je ne pense pas qu'il soit hétérogène, parce qu'il y a, comment dire, le projet de déstructurer ou de déconstruire, comme on dirait dans le jargon de la philosophie contemporaine, un certain nombre d'idées reçues qui sont, je dirais, à peu près les mêmes dans l'univers de la musique, dans l'univers de la peinture et dans l'univers de la littérature. D'ailleurs, ce qui est très frappant quand vous allez, par exemple, au musée de l'art moderne à Beaubourg, c'est qu'il y a des petits cartons sous les tableaux de Braque ou de Picasso ou de Duchamp, qui vous disent, enfin Duchamp, je ne sais pas d'ailleurs s'il y a vraiment des Duchamp, mais enfin en tout cas de Braque, c'est très clair, qu'il faut lire pour comprendre, il faut lire la phénoménologie de Husserl, il faut lire la psychanalyse de Freud, il faut lire Marx et Engels pour voir qu'il y a là une déstructuration de la perspective ou une déstructuration des personnages ou une déstructuration de la logique classique. Et je pense que cette idée d'une déstructuration, d'une déconstruction est en effet la même dans les différents champs de la culture et qu'à cet égard, il n'y a pas de spécificité absolue du nouveau roman par rapport à la nouvelle musique, comme disait Adorno, ou par rapport à la nouvelle peinture.
2: La nouvelle musique, ce serait les Viennois, Berg, Schönberg, Webern, et puis en France, Leibowitz, Boulez, par exemple.
1: Voilà, et ce qui est très frappant, c'est qu'on oublie toujours dans les débats sur l'avant-garde aujourd'hui, dans les années 90, puisque nous y sommes, on oublie toujours que ces avant-gardes sont en fait très très anciennes. C'est-à-dire que la musique que vous veniez d'évoquer, c'est en fait le début du siècle. Et que ça pose une grande question, à mon avis, qui est la question de savoir pourquoi ces avant-gardes ne trouvent plus aujourd'hui, ou peut-être n'ont jamais trouvé pour certaines d'entre elles, un public. Et là, je crois qu'il y a des vrais débats, qu'il y a des interprétations tout à fait différentes. Il y a des gens qui continuent de penser que si les avant-gardes n'ont pas trouvé un public, c'est parce qu'elles sont toujours d'avant-garde, et donc en avance sur la masse, en avance sur le peuple, et qu'il est donc logique à cet égard qu'elle n'ait pas trouvé un public, et d'autres qui pensent au contraire, ce serait mon cas, qu'il y a un véritable échec des avant-gardes. Mais c'est très difficile à dire, pour une raison simple, mais qu'il faut avoir présente à l'esprit, c'est très difficile encore aujourd'hui de mettre en question l'avant-garde, parce qu'on est immédiatement taxé de poujadisme culturel. C'est lié à l'idée que l'avant-garde est une petite élite, que c'est nécessairement des petits groupes qui sont en avance sur la masse et qui, par conséquent, étant en avance sur la masse, sont nécessairement incompris. Il y a un texte magnifique que tous nos auditeurs devraient lire s'ils veulent comprendre un peu cette idéologie. C'est tout simplement le petit texte de Kandinsky dans un livre qui s'appelle « Du spirituel dans l'art » qu'on peut trouver facilement en livre de poche et qui est un petit texte dans lequel Kandinsky dit que la vie culturelle est comme un triangle qui avance dans le temps. Et l'élite, c'est-à-dire l'avant-garde, est constituée par la pointe du triangle, tandis que le peuple est à la base du triangle. Et évidemment, comme le triangle se déplace vers le haut, eh bien, à un moment ou à un autre, la base finit par rejoindre le point qui était occupé par l'élite auparavant. Mais forcément, ce décalage temporel fait que l'élite de l'avant-garde n'est jamais comprise et que par conséquent, elle ne peut pas avoir un public. D'où le fait que chez tous les avant-gardistes, il y a une espèce de fierté à ne pas avoir de public. Et il y a une espèce de critique de tous ceux qui vont concevoir

0: L'art comme un art populaire d'une certaine façon. Il y a là un vrai problème.
1: Mais pensez-vous que les auteurs du nouveau roman, qui sont assez divers, Robe Grillet, Pinget, Claude Simon par exemple, soient fiers ou soient heureux de ne pas avoir de public ou devant un public relativement restreint ou universitaire ou estudiantin?
0: Là encore, il faut faire une distinction, à mon avis, essentielle entre la notoriété et le public. Parce que, évidemment, les noms que vous citez sont des noms extrêmement connus. Je dirais, ce serait la même chose si on parlait de la musique et qu'on citait le nom de Pierre Boulez. Il est évident que tout le monde connaît Claude Simon ou Robe Grillet ou Boulez. Ils ont donc une grande notoriété qui est incontestable. Et ce serait, on pourrait évidemment citer encore beaucoup d'autres noms. Mais en même temps, toutes les études sociologiques le montrent, il y a un très grand décalage entre la notoriété du nom et la connaissance réelle des œuvres. Autrement dit, tout le monde connaît Robe Grillet ou Pierre Boulez, et quand vous faites une enquête pour savoir qui a lu les œuvres ou écouté les œuvres, là, le pourcentage descend dans des proportions intersidérales. Autrement dit, il y a en clair 60% des Français qui connaissent le nom de Pierre Boulez, et il y en a 2 ou 3% d'entre eux qui sont capables de citer le titre d'une œuvre de Pierre Boulez, et encore probablement beaucoup moins qui l'ont écouté. Et je pense que c'est exactement le même phénomène pour le nouveau roman, c'est qu'on a un décalage entre la notoriété de l'individu censé être génial, et l'efficacité, si je puis employer un mot qui sera évidemment contesté par les avant-gardistes, de l'œuvre elle-même, c'est-à-dire la connaissance intime de l'œuvre elle-même.
1: Vous dites que l'individu, c'est-à-dire dans le cas du nouveau roman, l'auteur, est censé être génial, c'est-à-dire censé avoir découvert quelque chose de totalement neuf.
0: Oui.
1: Alors, c'est paradoxal dans la mesure où dans les théories du nouveau roman telles qu'elles ont été exprimées, souvent a posteriori, la notion de génie est récusée. Il n'y a qu'une simple... En général, une simple théorie de la forme, d'un travail sur des procédés. On ne parle jamais ni de génie, ni d'inspiration. C'est un mot qui est inconnu. Roland Barthes, qui écrit à la même époque et qui, pendant un long moment, est un compagnon de route du nouveau roman, ne parle jamais de génie.
0: Non, parce que le terme de génie est en effet, il est très connoté. C'est-à-dire qu'il renvoie en fait à une idéologie romantique qui, justement, est critiquée au nom de l'arrachement aux traditions, au nom de l'innovation. Mais en revanche, si on ne parle plus de génie, on parle de création, on parle d'innovation, on parle de rupture avec la tradition passée. Et je crois que c'est ça, évidemment, l'essentiel de l'idéologie d'avant-garde. Je dis là une banalité, mais il faut bien voir que cet essentiel de l'idéologie d'avant-garde, à savoir l'idéologie de la rupture avec la tradition, est nécessairement lié avec une représentation élitiste de la création esthétique. Donc avec le fait que, alors ne l'appelons pas le génie, mais appelons-le le créateur, est nécessairement quelqu'un qui est méconnu par le public. Et s'il était reconnu par le public, à la limite, ce serait la preuve du fait qu'il n'est pas un vrai créateur, donc qu'il n'est pas en avance, c'est ça le sens de l'avant-garde, sur son temps, donc en avance sur les larges masses.
1: Dans le cas du nouveau roman, on a à partir des années 73, grosso modo, visiblement une désaffection de la part des principaux écrivains vis-à-vis de ce groupe dont ils estiment n'avoir pas fait partie, et chacun poursuit son œuvre de son côté. Alors est-ce qu'on peut encore... Il est vrai qu'aujourd'hui on les analyse encore comme étant plus ou moins des nouveaux romanciers en dépit de toute leur dénégation.
0: Oui.
1: Mais comment est-ce qu'on pourrait interpréter leur propre évolution?
0: Eh bien parce que c'est exactement la même chose dans les autres domaines de la culture, et par exemple dans le domaine de la musique, quelqu'un comme Berlioz dit très clairement que l'avant-gardisme est une absurdité. Il dit que les avant-gardistes sont des crétins. Et je le cite là, texto. Donc il y a en effet, de la part des anciens avant-gardistes eux-mêmes, une rupture avec ce qu'a été l'idéologie de l'avant-garde, pour une raison de fond, c'est qu'on peut dire, je crois sans risque de se tromper, que l'avant-garde, l'avant-gardisme si on veut, s'écroule, s'effondre littéralement, un peu comme le communisme s'est effondré après lui, au début des années 70. Là, il y a deux interprétations, et j'aimerais bien les présenter clairement. Je crois que c'est très important pour comprendre ce débat, simplement le débat. Il y a les gens qui vont dire d'un côté, et ce sont les anciens avant-gardistes, que l'avant-garde s'effondre parce qu'elle est vaincue par l'idéologie dominante. Elle est vaincue notamment par l'industrie culturelle, par les clips, la vidéo, par les produits culturels. Et au contraire, il y a une autre interprétation qui est magistralement développée par Octavio Paz, qui sait de quoi il parle parce qu'il a été lui-même un avant-gardiste, et qui dit que l'avant-garde est en fait victime de son propre échec. C'est-à-dire qu'il y a, dit Octavio Paz, je crois de façon très profonde, une espèce de dialectique de l'avant-garde, dialectique en un sens très précis, au sens où l'avant-garde produit exactement le contraire de ce qu'elle voulait faire. L'avant-garde voulait être en rupture avec la société de consommation, avec la société de masse, et elle devient un nouvel académisme. L'avant-garde voulait produire quelque chose de nouveau, elle voulait innover, elle voulait créer, et l'avant-garde devient notre tradition. Et ce qui est très frappant, par exemple, c'est que je crois à peu près tous les lycées, tous les établissements publics en France, qui sont, comme vous le savez, obligés de mettre une œuvre d'art quelque part visible, soit dans l'entrée du lycée, soit sur le campus, donc à un endroit où ça se voit bien, eh bien pratiquement tous les établissements publics sont des établissements qui vont mettre en exergue une œuvre contemporaine. Et on voit là combien l'avant-garde devient notre propre tradition, combien elle s'intègre dans la société dans laquelle nous vivions, et combien aussi, pour cette raison, les avant-gardistes qui se voulaient être des marginaux deviennent au centre de la société dans laquelle nous sommes. Et c'est ça le vrai problème de l'avant-garde, c'est que de marginal, elle est devenue centrale, de contestataire, elle est devenue académique, et on pourrait citer le cas de Pierre Boulez, qui est président d'une demi-douzaine d'associations prestigieuses, qui est soutenu par Jacques Chirac et avant par Georges Pompidou, qui est installé à l'IRCAM au centre de Paris, qui est au Collège de France, et qui dispose, je dirais, de tous les signes de la notoriété et de ce qu'on aurait appelé autrefois l'embourgeoisement. Tu peux pas te mettre comme ça, tu peux pas te mettre comme ça.

0: Avez-vous lu dans les années où vous étiez étudiant, où vous ne saviez pas encore que vous vous intéresseriez à l'histoire de l'esthétique et à la philosophie, avez-vous lu des auteurs du nouveau roman ?
1: Oui, je me souviens d'avoir lu, bien sûr, j'ai lu Ricardou beaucoup, parce que c'était lui le théoricien, c'est vrai que c'était ça qui m'intéressait. J'ai lu évidemment Regrier, j'ai lu Sarraute, j'ai lu Simon, bien sûr. Et alors, ce que je dois dire à ma grande honte, mais je ne devrais pas le dire, c'est que ça ne m'a jamais intéressé. J'ai eu le sentiment de comprendre immédiatement, sans évidemment pouvoir en faire l'analyse à l'époque, mais qu'il y avait là quelque chose qui m'apparaissait comme de l'ordre du procédé et que j'ai analysé après comme étant en fait une espèce de néoclassicisme. Enfin, j'emploie le terme, peut-être le mot ne dit rien, mais je m'explique. En fait, la culture devenait dans cette avant-garde, notamment dans le nouveau roman, une espèce d'application d'idées, d'application de recettes. Alors, dans le cas du nouveau roman, c'est évidemment éclatant chez quelqu'un comme Ricardou, qui d'ailleurs écrit très peu de romans, en fait, qui en fait surtout la théorie. Mais c'est quand même assez éclatant, et là, on voit bien comment ça marche. Mais prenons d'autres exemples dans d'autres champs de l'avant-garde. Il est clair que quand on fait une exposition sans tableau, comme John Cage, un concert de silence, la seule chose qui est mise en jeu, c'est en vérité l'idée. L'idée qui d'ailleurs est intéressante, puisqu'il s'agit de contester une certaine conception de l'art, il s'agit de subvertir, il s'agit d'attirer l'attention, donc après tout, en soi, ça n'est pas inintéressant. Mais en même temps, je dirais que dans une exposition sans tableau ou dans un concert de silence, la seule chose qui compte, c'est l'idée qu'on met en œuvre. Et en ce sens, il y a une espèce de retour au classicisme, au sens où l'entendait Boileau, c'est au sens où l'art redevient la mise en scène de ce qu'on croit être la vérité. Et je crois que ce qui est très frappant dans le nouveau roman, c'est que si on a supprimé la psychologie des personnages, si on a supprimé l'intrigue et le récit, c'était justement au nom de la vérité. C'est parce qu'on disait par exemple, par référence à la psychanalyse ou par référence à la phénoménologie, eh bien que notre flux intérieur, que notre vie intérieure n'était pas structurée comme un récit, qu'elle n'était pas structurée comme une intrigue logique, et qu'au nom de la vérité, il fallait abolir ces idées traditionnelles du roman, c'est-à-dire l'idée de personnage et l'idée d'intrigue. Et il y avait là, donc, comme la volonté d'atteindre par l'art une vérité, et je crois que ce projet-là, c'est fondamentalement le projet classique tel que, à la limite, il est exposé dans l'art poétique de Boileau, qui dit, je le rappelle, c'est le début de l'art poétique, « Rien n'est beau que le vrai seul est aimable, il doit régner partout et même dans la fable », eh bien, on retrouve un petit peu cette idée, à ceci près que la vérité qu'il s'agit de mettre en œuvre n'est plus celle des classiques, c'est plus l'identité, la logique, la rationalité, la tonalité, l'intrigue, etc. Mais au contraire, la vérité, c'est l'idée que le réel est chaotique, que le réel est brisé, et on voit là évidemment toute l'influence des philosophies de la différence.

0: Toujours en 1973, Roland Barthes publie Le plaisir du texte. Alors, si l'on compare Le plaisir du texte au degré zéro de l'écriture, qui était paru 20 ans auparavant, on a l'impression d'un total retournement. Ce n'est presque plus le même homme, celui qui parlait du non-style ou d'une mise à plat. Au contraire, maintenant devient presque impressionniste, très personnel, parle de la critique comme œuvre. Est-ce que vous avez l'impression que cette époque des années 73 est celle d'un abandon d'un certain nombre d'exigences et de recherches des années 50, ou au contraire d'un épanouissement ?
1: En ce qui concerne Roland Barthes, c'est l'époque d'une certaine libération. Au début, Roland Barthes est quelqu'un d'extrêmement crispé, qui se surveille perpétuellement, qui se méfie de ses goûts. Et je pourrais presque dire, pendant toute une période, Roland Barthes aime ce qu'il n'aime pas. C'est-à-dire que quand il y a quelque chose qui le rebute, il se dit, eh bien ça doit être bon pour ma santé morale. Et puis, peu à peu, il s'est détendu. Et donc, il a écrit des textes qui révèlent ce qui était caché dans les premiers textes. Mais ceux qui l'ont bien connu, à l'époque de ses premiers textes, n'ont pas du tout été étonnés par les seconds.
0: Est-ce que vous avez la sensation, Michel Butor, que dans ces années 73-80 environ, la plupart de vos anciens compagnons ou compagnons de route, si je puis dire, du nouveau roman, se sont détendus? Ou est-ce qu'au contraire, ils ont rencontré des difficultés parce que la situation leur échappait, parce que le nouveau roman était combattu, parce que la forme romanesque était peut-être périmée?
1: Non, mais là je ne pense pas, et je ne pense pas que mes compagnons, comme vous dites, aient été perturbés par les critiques que l'on faisait au nouveau roman. Je ne pense pas. Aucun. Ils ont continué à faire ce qu'ils faisaient auparavant. Oui. Prenez quelqu'un comme Nathalie Sarraute. Hein. Le nouveau roman, pour elle, c'est un épisode à l'intérieur d'une vie qui était déjà très, très riche auparavant. Bon. Alors, elle a continué et elle a diversifié son écriture. De même, Rob Grillet, qui au début n'écrivait que des romans, bon, a écrit quelques essais, bon, quelques articles de journaux qu'il a réunis dans ce livre auquel vous avez fait allusion. Et puis, ensuite, il s'est mis à écrire pour le cinéma, bon, à faire des scénarios pour le cinéma, et puis à transcrire ces scénarios, et ainsi de suite. Des gens comme Claude Simon ou Robert Pinget, vraiment, ont continué, bon, leur saga. Hein, chacun de son côté, il a continué à remplir cette grande fiction unitaire qu'il possède chacun. C'est-à-dire qu'on va retrouver les mêmes personnages d'un roman à l'autre, que c'est toujours à l'intérieur du même monde, qui va varier, bien sûr, dans lesquels toutes sortes de tons différents, surtout chez Pinget, hein, toutes sortes de tons différents vont pouvoir se manifester, mais ils sont dans leur monde et ils continuent. Pinget va écrire non seulement des romans, mais aussi des pièces de théâtre. Mais il y a une continuité extrêmement claire entre son théâtre et ses romans, étant donné le rôle fondamental que le dialogue joue à l'intérieur de ses récits. Ça serait très intéressant d'étudier chez ces différents écrivains là, le rôle que joue le dialogue.
2: Septembre 1964, Jean-Louis Barrault présente.
3: Nous avons choisi pour Robert Pinget un passage de son livre L'Inquisitoire. C'est un début de la description du château de Broye. Il s'agit d'un interrogatoire du vieux domestique qui a quitté ses patrons. C'est Roger Blin qui fait le vieux domestique et Robert Pinget qui fait l'interrogateur.
4: Où se trouve l'escalier qui dessert les étages?
5: Entre la façade de la cour et l'aile sud à l'angle. Il tourne en rond.
4: Décrivez-le.
5: Le décrire?
4: Détailler.
5: Ben, si ça vous intéresse, c'est un escalier, comment dire, un escalier qui tourne en rond, comme je dis. Il est en marbre. Il y a une rampe en fer forgé. C'est des barreaux tordus avec des manières d'escargot entre les petites fleurs dorées. Il y a un tapis rouge au milieu, avec ses sales trinques qui se décrochent tout le temps. Le mur est en pierre gris clair, cimenté blanc. Et il y a des tableaux tout le long, jusqu'en haut. 4 entre le rez-de-chaussée et le premier. 3 entre le premier et le second. Le quatrième n'est pas remplacé. Ils l'ont donné à leurs amis il y a 2 ans. C'était un portrait, paraît-il, du 17e, qui représentait un homme à perruque. Un personnage historique. Et ces messieurs disaient que c'était un faux de l'époque. C'est pourquoi il n'était pas dans le salon. Un duc, je crois, ou un marquis. Pas par la Vallière, l'original. Quelque chose comme ça.
4: Les autres tableaux de l'escalier.
5: Ben, quand on monte du rez-de-chaussée, il y a d'abord un grand paysage tout noir, triste, qui représente des arbres et un lac avec des barques et des pêcheurs avec leurs filets. Il paraît qu'on n'y voyait rien lorsqu'ils l'ont acheté. Ils s'adressent à un spécialiste pour leurs tableaux, les nettoyer ou les encadrer. C'est Terence Monnier, un de leurs amis aussi. Ils achètent souvent des tableaux. Oh, il y en a plein de greniers. Donc ce paysage, ensuite, un autre paysage clair dans les jaunes. On voit une grande place avec un clocher, c'est celui de Venise, Saint-Marc, je crois. Et des églises, et une foule de personnages minuscules. Le détail, je ne peux pas vous le dire. Il y a aussi des carrosses et des chevaux. C'est pas croyable, la patience pour faire ça qui ne sert à rien. Quand on regarde, on ne voit que le clocher, la plus grosse des églises. Il faut être le nez dessus pour voir la foule. Ensuite, il y a un grand bouquet hollandais de l'époque. Des roses, des lys, des campanules, des tas de petites fleurs d'accompagnement, genre gypsophile. Et certaines fleurs du reste qui n'existent pas, en tout cas chez nous. Comme des marguerites bleues. À moins que c'est des scabieuses mal dessinées. Et même c'est une fleur forcée récemment. Question fleur, on ne me la fait pas. Ensuite, juste avant le palier, un homme en costume de chasse qui tient 2 perdrix sur un fond de paysage où il y a une rivière. Et à droite, une espèce de construction genre orangerie. C'est l'école de Fontainebleau, comme ils disent. Ensuite donc, le palier. Ensuite, toujours en montant, si ça vous intéresse, une bonne femme. Sans rien qu'un petit voile. Avec un cygne qui a son bec sur sa joue et sa queue à moitié entre ses jambes. C'est assez dégoûtant. Elle le tient d'un bras passé sous son aile et de l'autre main, elle lui caresse la tête. Une patte du cygne est posée sur sa cuisse. On se demande comment il tient. Et ensuite, le dernier tableau, maintenant que le portrait est loin.
4: Décrivez le dernier tableau.
5: Sauf votre respect, j'aimerais mieux pas.
4: Décrivez.
5: C'est des hommes tout nus, pour vous dire. 10 ou 12 dans une salle avec une piscine qui prennent leur bain ou qui se reposent, etc. Et les invités rigolaient toujours devant. Ils regardaient en détail que j'avais honte pour eux. Ça vient d'Allemagne. Les Boches, vous savez.
2: Robert Pinget.
6: Je savais que c'était nous qui avions raison.
0: Vous aviez raison, c'est-à-dire ?
6: Qui avions raison d'avoir fait notre travail et que c'était un bon travail et que c'est absolument impossible de penser que le nouveau roman soit oublié dans l'histoire de la littérature française pendant encore 100 ou 200 ans. C'est absolument impossible parce que le travail était trop important pour être oublié.
0: Rob Grillet, par exemple, était de plus en plus fasciné par le cinéma. Michel Butor a été fasciné par l'art plastique. Claude oui. Simon a été peintre, a voulu être peintre. Vous-même, vous avez été tenté par les arts plastiques.
6: Je crois que c'est très, très, très fréquent. Vous voyez, les dessins de Victor Hugo, les dessins de Baudelaire, c'est très fréquent que les littérateurs soient doués pour le dessin et s'intéressent aux arts plastiques. C'est très, très fréquent. Pour la musique, peut-être un peu moins, mais moi, j'avais décidé d'arrêter tous mes contacts avec la peinture, avec la musique, pour me vouer entièrement à la littérature. Ce n'est qu'il y a 10 ans que j'ai repris et le violoncelle et la peinture.
0: La peinture, c'est très différent d'écriture.
6: Très.
0: Et pourquoi est-ce que...
6: Le pourquoi, je ne connais pas. Il se trouve qu'on est doué pour plusieurs choses à la fois et que l'on doit choisir entre la plus importante. C'est ce qu'a dû faire Simon aussi.
0: Visiblement, oui.
6: Ouais.

0: Je passe à une citation d'Alain Robbe-Grillet. Elle date, je crois, de 1978.
1: Oui, alors je ne parlerai qu'en présence de mon
0: Oui,
1: avocat dans ce
0: mais
1: cas-là.
0: elle n'est pas trop compromettante.
1: Ah bon?
0: Oui. J'ai toujours été un débutant. J'ai commencé une carrière d'ingénieur agronome à 20 ans, une autre de romancier à 30, une de cinéaste à 40. De la même façon, à 50 ans, je me suis mis à peindre. À 60 ans, peut-être, je ferai de la musique. Alors, ça me paraît intéressant parce qu'on oublie un peu que le nouveau roman a été surtout d'ailleurs fasciné par la peinture, par la photo, par les arts plastiques, semble-t-il, davantage que par la musique.
1: Ah, il faut dire aussi que écrire de la musique demande un apprentissage beaucoup plus, comment dire, académique, même si ce qu'on écrit comme musique n'est pas académique, il vaut mieux quand même apprendre d'abord les lois de l'harmonie, etc. La peinture, vous voyez, vous avez là en face de vous une espèce de truc là, qui est de moi-même, et pas celui qui est en bas là. Qui est fait avec du vernis pour automobile et des fragments du journal Le Monde. C'est des travaux de la main, comme ça, hein, où on essaie des choses, il faudrait en faire beaucoup plus pour devenir un peintre. Je me rappelle quand j'étais à l'Institut agronomique et que je fréquentais beaucoup un camarade de promotion qui s'appelle Bernard Dufour, il voulait être écrivain et je voulais être peintre. Et il est devenu peintre, et je suis devenu écrivain.
0: Et on peut dire que même Butor lui-même a toute une partie de sa production maintenant qui est tournée vers les arts plastiques, vers enfin, l'association avec des graphistes pour réaliser des livres, des objets. Comment est-ce que vous expliquez cette ouverture du nouveau roman vers les livres d'art, vers les arts plastiques?
1: Est-ce que je suis tenu de l'expliquer?
0: Non, mais je ne sais pas.
1: Dessiner depuis l'époque des cavernes, c'est la chose la plus normale qui vienne à l'esprit quand on a envie de faire apparaître quelque chose. C'est bien plus fréquent de le dessiner que de l'écrire.
0: Ça n'est pas lié à un goût particulier pour la description, pour les objets, la fameuse cafetière de Monsieur Robbe-Grillet.
1: Non, c'est la cafetière qui est célèbre, c'est celle d'un crétin qui s'appelle Pierre de Boisdeffre, qui avait écrit un pamphlet contre moi qui s'appelait La cafetière est sur la table. Ah oh, oui, alors qu'est-ce qui a pu s'écrire comme ânerie sur le nouveau roman? Mais c'est bien, c'est bien, ils ont joué leur rôle.

0: 1983, surprise, c'est le miroir qui revient. En 1983, Nathalie Sarraute, 83 ans, raconte, sans pourtant renoncer à son style, son enfance, un très beau succès de librairie. Et les nouveaux romanciers, maintenant sexagénaires ou septuagénaires, emboîtent le pas. L'autobiographie est de retour, même si le miroir qui revient d'Alain Robbe-Grillet est plein de vrais faux souvenirs. 1983, c'est d'ailleurs l'année pour Gilles Lipovetsky de l'individualisme contemporain, avec un titre qui fait choc, L'ère du vide. On fête aussi dans l'indifférence le centenaire de Karl Marx, mais vraiment là, beaucoup protestent.
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0: Janvier 1983, Philippe Sollers devient un best-seller avec Femme. L'avant-garde disparaît au profit de la littérature du je ou du jeu à la conquête des magazines féminins. Le 1er mars apparaissent les premiers disques compacts. Le 2 mai, Coluche lance une émission quotidienne. Les pauvres sont des cons.
1: C'est l'histoire d'un mec.
0: Lui, Alain Robrier, même lui, s'est mis à écrire de nouveau avec moi je. Lui, l'ingénieur des lettres, écrit au fond sur lui-même.
2: Quelle stupidité! Alors qu'on a toujours prétendu au contraire, qu'on a toujours revendiqué la subjectivité et alimenté nos propres œuvres par notre propre biographie. Duras l'a toujours fait, Simon l'a toujours fait, je l'ai toujours fait. On parlait du voyeur et de la jalousie qui passait pour le comble de la neutralité, de l'absence de l'auteur de son récit. C'est ma vie, j'ai vécu ces histoires dans ces décors-là, enfin, il ne faut pas quand même exagérer. Alors, bon, je continue à protester, et puis c'est tout, mais je continue à trouver des journalistes, comme je voyage beaucoup, partout dans le monde entier, qui me disent, encore aujourd'hui, alors monsieur Robrier, on n'est plus objectif ? Alors j'ai envie de répondre, et ta sœur, l'est-elle encore aujourd'hui ? Néanmoins, le miroir qui revient n'est pas plus autobiographique en un sens que, j'ai dit, la jalousie, qui est une histoire que j'ai vécue moi-même dans cette maison-là, sous ce climat-là, à l'époque où j'étais planteur de bananiers, ou dans la maison de rendez-vous de la seconde période, qui commence par cette phrase « La chair des femmes a toujours occupé sans doute une grande place dans mes rêves ». Alors si c'est pas ça, l'aveu autobiographique, qu'est-ce que c'est, n'est-ce pas ? Je dis « je me dévoile ». En tant qu'obsédé sexuel, bon, seulement, je ne porte pas mon propre nom. Tandis que, dans le miroir qui revient, je m'appelle Alain Robrier. Et effectivement, dans le miroir, il y a des fragments qui sont purement référentiels. C'est-à-dire qui sont des histoires, des souvenirs de mon père ou de la guerre de 14, telle qu'elle m'a été racontée dans mon enfance. Donc, il y a un jeu avec la référentialité qui est plus pervers encore, en quelque sorte. Pas plus simple, mais au contraire plus pervers, car je raconte aussi des histoires, comme quand j'ai raconté que Claude Simon avait servi comme cavalier sous les ordres du colonel Henri de Corinthe, ce qui est une pure invention, qui a choqué d'ailleurs Claude. Je ne sais presque rien sur cet Henri de Corinthe qui était un ami de mon père, tout le reste et tout ce que j'en dis est complètement fabulé, n'est-ce pas ? Et alors, cette fabulation déroute à tel point que des quantités de choses que je n'ai pas inventées, par exemple qu'il y avait un cimetière SS dans mon jardin en Normandie, ou qu'un peintre célèbre allemand s'appelle Corinthe, ce sont des choses qu'on me prête comme des inventions. On a même pensé à un moment que j'étais l'auteur des tableaux de Corinthe dont j'avais donné la production, alors qu'ils sont dans tous les musées d'Allemagne et même de Porto Rico.

0: Robert Pinget.
1: J'aurais jamais imaginé, moi, faire de l'autobiographie. J'ai dû le faire dans ce petit bon livre avec Madeleine
2: Renoir.
1: Oui, mais jamais je n'aurais pensé faire de l'autobiographie en tant qu'œuvre d'art, jamais, non.
2: Et dans vos livres, même dans les tout derniers, comme Un enfant, tout cela, vous pensez qu'il n'y a pas d'autobiographie, même
1: non,
2: si le
1: jamais,
2: ton semble.
1: Jamais, jamais. Il y a toujours des rappels, c'est la mémoire. Où l'imagination est remplie de ce que l'on a vu ou ce que l'on a entendu, c'est entendu, mais volontairement ou consciemment, il n'y a jamais l'autobiographie dans mon travail. Non. Je suis très surpris que Robrié donne dans le panneau. Ça m'ennuie.
2: Pour vous, c'est un panneau?
1: Oui. Parce qu'on ne transpose pas. La grande littérature, ben, c'est la transposition continuelle. Il faut continuer, il faut exalter la réalité, il faut l'exalter, et non pas la faire descendre au niveau de tous les pets que l'on fait. Non, non, je ne suis pas d'accord.
2: Vous avez le bonheur ou le malheur d'être extrêmement apprécié des universitaires. Et ça vous est, bien sûr, comme à beaucoup de membres du Nouveau Roman ou d'anciens membres du Nouveau Roman, ça vous est reproché. Un auteur aimé par les universitaires est un auteur ennuyeux, dit-on, enfin, disent les adversaires.
1: Bah, tant pis, je ne peux rien. Moi, je suis très content que les universitaires, au moins, s'intéressent à mon travail. Si le grand public ne s'y intéresse pas, je n'y puis rien, c'est dommage, je ne peux rien faire là contre. Et puis s'il ne m'apprécie pas, je ne peux rien faire non plus. J'ai fait ce petit bouquin avec Madeleine Renoir pour essayer de me faire connaître davantage. Elle a beaucoup insisté, c'était très difficile, je dois le dire. Mais elle a un tempérament vraiment très fort et elle m'a convaincu de le faire. Autrement, que le grand public ne me connaisse pas, que voulez-vous que j'y fasse, tant pis. Si l'université s'intéresse à moi, c'est déjà pas mal.
2: Et la fréquentation des universitaires ne vous a pas irrité?
1: Oh,
2: le fait qu'il y ait des surinterprétations de ce que vous avez fait, des grandes descriptions techniques ou mathématiques.
1: Il y a des choses très difficiles dans les thèses qui ont été faites à mon sujet, des choses que je ne comprends pas complètement, et puis des choses que je vous ai dit tout à l'heure, que j'apprécie beaucoup, qui sont très belles, aussi bien en Amérique qu'à Londres, qu'à Paris. Mais je ne pourrais pas, je pense... contacter fréquemment ou continuellement les grands universitaires et les spécialistes de l'écriture d'aujourd'hui, parce qu'effectivement, ça m'ennuierait.
2: Est-ce que lorsque les universitaires apprécient votre œuvre, on n'a pas l'impression qu'on va traquer le moindre de vos manuscrits, la moindre variante, la rature le...
1: Alors, vous êtes au courant de ce que fait Jean Verrier en ce moment. Il vient de sortir un bouquin là-dessus. Mais comme c'est un ami, je ne veux pas lui reprocher. Je lui dirai merci, je lui ai tout de suite répondu. Que c'était fantastique, qu'il faisait un travail de bénédictin sur un travail qui ne vaut rien du tout, parce qu'il a écrit sur un manuscrit raté, le roman raté qu'il a piqué là, en venant chez moi, bref. Et il fait un travail de bénédictin sur des virgules, sur des ratures, sur des faux commencements, sur des... C'est très curieux, cette façon dont il... qu'il est fascine de voir tous les ratages du début, la genèse du nouveau roman. Le livre vient de sortir, il me l'a envoyé l'autre jour. Il est très savant, mais bref, c'est son affaire. J'aimerais mieux qu'on parle d'autre chose que des ratures ou des ratages.
2: Mais est-ce que vous ne pensez pas qu'il y a dans la recherche effrénée d'un commentaire des ratures, des débuts, des commencements, une sorte d'idolâtrie excessive de l'acte d'écrire?
1: Écoutez, on ne l'aime jamais assez. On n'aime jamais assez l'acte d'écrire, et si les gens s'y intéressent à ce point, c'est toujours très très bon signe, surtout maintenant que le livre se vend de moins en moins, que les gens ne s'intéressent qu'à la télévision et au cinéma. Eh bien, il est très intéressant de penser qu'il y a des fanatiques de l'écriture, et même des ratages de l'écriture et des progrès de l'écriture, certainement.
2: Alain Robbe-Grillé, cet enthousiasme des universitaires pour les écrivains de nouveaux romans, cet amour de tous les gens savants, est-ce que ça ne rend pas vos livres un peu revêches? Est-ce que ce n'est pas, comme on dit, le baiser qui tue?
3: Est-ce que ça a tué Shakespeare? Est-ce que ça a tué Proust? Est-ce que ça a tué Flaubert? Est-ce que ça a tué Céline? Est-ce que ça a tué Sartre? Est-ce
2: Mais
3: que ça
2: ils n'ont pas tué... tous été embrassés de leur vivant, si je puis dire.
3: Oh non! Allons donc, Sartre? Camus ? Alors, Céline ? Non, non, non. C'est une idée tout à fait réactionnaire et anti-intellectuelle de la droite intellectuelle française, de mon copain nourricier, par exemple, qu'il y a deux littératures, celle qui est faite pour les lecteurs et celle qui est faite pour les universitaires. C'est une idée amusante parce qu'elle est complètement idiote. Il y a de la littérature qu'on aime bien lire, mais sur laquelle on ne penserait pas effectivement à parler. Moi, j'ai lu « Bonjour, tristesse » avec un grand plaisir. Je n'aurais pas pensé à réfléchir dessus. J'ai lu « Le chien d'Anne Queneau » avec beaucoup de plaisir. Et au contraire, cette fois-là, c'est quelque chose qui m'a fait penser. C'est-à-dire qu'il y a des littératures qui sont des excitateurs de l'intelligence et de la création. Malraux dit que c'est toujours parce qu'il y a eu une œuvre avant soi qu'on fait sa propre œuvre. Et il y a une théorie à l'heure actuelle qui dit que tout grand livre est la réécriture d'un livre qui a précédé, comme le Ulysse de Joyce est la réécriture du voyage d'Ulysse en Méditerranée. Bon, c'est peut-être excessif de dire ce toujours, mais néanmoins, c'est vrai que la fréquentation de certaines œuvres vous donne envie. Soit de l'étudier avec soin, soit d'en parler, soit de faire un colloque dessus, soit d'écrire soi-même à ce sujet ou à un autre sujet, mais sous l'incitation de telle lecture. Je sais que pour moi, l'œuvre de Kafka ou l'œuvre de Flaubert ont été des incitateurs considérables à réfléchir et à écrire. Et la littérature pour professeur, en fin de compte, c'est quoi ? C'est tout ce qui reste de la littérature au bout de quelques années, c'est-à-dire les histoires de la littérature. C'est de la littérature qui, effectivement, a été décortiquée par les universités. Mais ce qui est intéressant, c'est qu'elle résiste. Vous pouvez décortiquer Shakespeare et Proust autant que vous voulez, ça va résister. Et je crois que le nouveau roman a bien résisté, justement. C'est-à-dire que le fait que les universités américaines, allemandes ou italiennes le décortiquent depuis maintenant combien ? 40 ans, n'est-ce pas ? Ça montre quand même que ça résiste au décortiquage et que ce décortiquage n'est pas du tout, contrairement à ce que croit ou à ce que feint de croire le public anti-intellectuel, c'est au contraire un renouvellement permanent de l'œuvre. L'œuvre continue à vivre très longtemps après parce qu'elle est lue.
2: Daniel Salnave, pourquoi ce retournement d'une littérature qu'on disait abstraite, voici que les Français reviennent peu à peu aux délices du moi et du je ?
0: N'oublions pas que dans ces années 70, nous lisons peut-être du nouveau roman, bien sûr, mais nous lisons aussi, et même un peu avant, la grande littérature latino-américaine. Cette littérature n'est pas restée à l'écart du nouveau roman. Les grands romanciers comme Vargas Llosa ou d'autres, Fuentes, ont été très marqués par l'éthique et l'esthétique du nouveau roman. Mais avec une ouverture sur le passé, la tradition, l'avenir, les engagements, les ruptures, les guerres connues par leur continent, que nous n'avons pas véritablement intégrées. Et j'ajouterai une deuxième découverte, qui est aussi celle des années 70, qui est la grande littérature d'Europe centrale. Je ne parle pas forcément de la littérature d'avant, la fin de l'Empire austro-hongrois, pas seulement de Joseph Roth, disons jusque dans les années 30, mais des contemporains des années 70, le plus célèbre étant Kundera, mais il y en a d'autres... nombreux, dont nous découvrons à ce moment-là une littérature qui n'est ni traditionnelle, ni répétitive, mais pas non plus formaliste, qui est joueuse, jubilatoire, engagée, plurielle, contradictoire, très liée à la personne d'un narrateur, sans retomber dans des vieilles ornières, sans non plus, et là je fais une petite parenthèse française, sans non plus considérer que l'autobiographie ou le discours de soi est le salut. Et qui retrouve une dimension qui me paraît essentielle dans le roman, qui est effectivement une forme d'engagement dans son temps, mais un engagement qui ne dicte pas la vérité, mais qui au contraire la pluralise, la met en perspective, la critique, enfin ce qu'on trouve chez le grand romancier Salman Rushdie. C'est bien pour ça qu'il est dans cette situation. C'est qu'il sait que la vérité éclate devant la force de dérision, de rire, d'intelligence du roman. Je pense que la France a la tête un peu froide, un peu cérébrale en matière de roman, et que cette dimension-là, c'est celle qui lui manque le plus.
2: Que pensez-vous donc personnellement de ce retour, de cette tentation de l'autobiographie extrêmement forte, puisque L'Acacia de Claude Simon, son dernier livre, est même une sorte de découverte. On se rend compte que lui, toute son œuvre n'est peut-être aussi, par certains points, qu'une énorme autobiographie.
0: Je pense qu'elle en est une, et je pense que c'est véritablement la dimension principale de son œuvre, c'est d'être un retour sur quelques thèmes forts de sa propre vie et de celle archivée de ses ancêtres. Et c'est dans une construction interminable, puisque cette construction est toujours à reprendre. Et la dimension proprement autobiographique n'en est peut-être pas la plus riche. Elle est certainement plus riche dans sa version romanesque. Mais je vois bien comment, dans les années qui précèdent, je me suis moi-même orientée vers l'écriture des carnets, par exemple. Lesquels carnets n'ont pas pour moi seulement une fonction d'autobiographie. Je ne suis pas du tout disposée à écrire ce que j'ai fait à 8 ans dans l'ordre chronologique. Mais en revanche, par l'écriture des carnets, je crois que je rejoins quelque chose qui est tout à fait frappant dans la littérature aujourd'hui, le désir d'apparaître en première personne. Pas du tout pour se montrer en exemple et faire les pieds au mur. Ce n'est pas un moi-je, c'est un je qui tente de se constituer à travers l'expérience littéraire. Vous savez, je pense que c'est cette période tellement difficile que nous traversons historiquement, avec cette joie d'un côté de l'effondrement d'un système parfaitement rejeté par toute l'Est de l'Europe, mais en même temps les énormes malheurs et difficultés qui surgissent, l'effondrement des utopies généreuses, et tant mieux des utopies sanglantes, nous met dans une situation un peu comparable à celle de Montaigne. Montaigne, quand il commence à composer les essais, la grande utopie de la Renaissance, c'est fini. Ce sont les guerres de religion, les campagnes qui sont devenues, sont mises à feu et à sang, et il est réfugié dans sa librairie. Et il dit « je », parce qu'il n'y a plus que ça à faire. Essayer de dire « je », et pas du tout un « je » conquérant, pas du tout un « je » maître du monde et donneur de leçons, mais un « je » qui se met à l'épreuve. Et je crois que c'est à cela qu'il était temps que la littérature française vienne.
4: Claude Simon.
5: En ce qui me concerne, à partir de l'herbe, tous mes livres sont basés sur mon vécu. Alors ça n'a pas changé. Simplement, j'ai laissé de plus... L'herbe ou la route des Flandres était plus ou moins romancée. Quand je dis romancée, ça signifiait simplement de se faire rencontrer des personnages que j'avais connus et qui ne se sont pas rencontrés. Bon, dans le roman, ils se rencontrent... Voilà, le romancé se bornait à ça. Tout le reste, c'était mon expérience d'homme. Alors, pour moi, ça n'a pas changé.
2: Vous avez lu donc les divers écrits dits autobiographiques de ces auteurs, Sarraute, Duras, Rebrier?
5: Oui, Duras non, mais Sarraute oui, Rebrier oui.
2: Et est-ce que vous avez eu l'association que ça a rompu avec ce qu'ils avaient fait précédemment?
5: Pour Rebrier, oui, évidemment, évidemment. Mais Duras aussi, peut-être, oui. C'était une. Est-ce qu'on peut parler de rupture? C'était toujours l'écriture. Au fond, l'important, c'est pas ce qui est raconté, c'est la façon dont c'est raconté. Alors, la Sarraute raconte sa vie aussi comme elle racontait les autres choses. C'est toujours une continuité. Je ne vois pas une rupture.
2: Parce que beaucoup de gens avaient cru que le nouveau roman était la suppression complète du « je », de « moi », du témoignage, de l'individualité.
5: Oui, mais encore une fois, le jugement de beaucoup de gens. Parce que, alors, vraiment, ils ne m'avaient pas lu tous ces gens, parce que dans La route des Flandres, le « je » et le « il » alternent tout le temps. Alors, ils ne m'avaient pas lu, les gens qui pensaient que le nouveau roman était la suppression du « je ».
2: Ou dans Histoire.
5: Histoire, aussi, il y a « je ».
2: Surtout qu'on retrouve des phrases d'histoire dans L'Acacia.
5: Exactement. La fin de L'Acacia, c'est le début d'histoire.
2: Oui. Mais on croyait que ce jeu était vide, qu'il n'était, c'était un faux jeu, c'était une...
5: En ce qui me concerne, non. C'est un faux jeu. Tout est faux. Qu'est-ce qui est vrai? Qu'est-ce qui est juste? Jeu, encore une fois, à moins de tout dire, c'est ce qui me concerne, et c'est impossible de tout dire, ne serait-ce que matériellement. Donc le jeu est toujours un jeu à côté. Sans mauvais jeu de mots, c'est un jeu qui joue, un jeu de jeu.

0: Il faisait trop froid maintenant, sauf par quelques belles journées au soleil et à l'abri du vent qui entrechoquait les branches cliquetantes des palmiers, pour s'asseoir aux terrasses des cafés d'où peu à peu les juifs au visage pathétique avaient disparu. Le vent furieux d'hiver nettoyait le ciel où chaque nuit se déplaçaient avec lenteur les myriades de feux glacés, silencieuses et impitoyables, de myriades d'étoiles, comme une poussière de diamants en suspension entraînée par quelque invisible et impitoyable machine. Dans la bibliothèque dont il avait hérité et qu'on avait transportée pour lui en même temps que les énigmatiques portraits d'ancêtres, les commodes en marqueterie, les pistolets damasquinés et les glaces entourées de dorures dans la partie de la maison qu'il occupait, il trouva quelques romans d'académiciens du début du siècle et une collection dépareillée des œuvres complètes de Rousseau, reliées de cuir, au dos eux aussi ornés de dorures, aux tranches rouge pâle. Certaines pages portaient en marge des annotations à l'encre, tracées d'une plume fine, peut-être par le chasseur au cou de femme et à la tempe ensanglantée. Chez un bouquiniste, il acheta les 15 ou 20 tomes de la Comédie humaine, reliés d'un Marocain brun rouge, qu'il lut patiemment, sans plaisir, l'un après l'autre, sans en omettre un seul, en écoutant le vent frotter les toits avec bruit, faire battre quelque part un volet. En dehors de rares parents, il ne connaissait dans la ville qu'un vieux peintre, perpétuellement ivre, qui répétait sans fin les mêmes vergers de pêchers en fleurs et chez lequel il rencontra quelques gens échoués là comme lui. Peu à peu, il changeait. Il recommença à lire les journaux, regardant les cartes qu'il publiait, les noms des villes, des côtes ou des déserts où continuaient à se livrer des batailles. Un soir, il s'assit à sa table devant une feuille de papier blanc. C'était le printemps maintenant. La fenêtre de la chambre était ouverte sur la nuit tiède. L'une des branches du grand acacia qui poussait dans le jardin touchait presque le mur et il pouvait voir les plus proches rameaux éclairés par la lampe avec leurs feuilles semblables à des plumes palpitant faiblement sur le fond des ténèbres. Les folioles ovales teintées d'un vert cru par la lumière électrique, remuant par moments comme des aigrettes, comme animées soudain d'un mouvement propre, comme si l'arbre tout entier se réveillait, s'ébrouait, se secouait, après quoi tout s'apaisait et elles reprenaient leur immobilité.
1: Et derrière, on pouvait percevoir, se communiquant de proche en proche, une mystérieuse et délicate rumeur invisible se propageant dans l'obscur fouillis des branches. Comme si l'arbre tout entier se réveillait, s'ébrouait, se secouait. Puis tout s'apaisait, et elles reprenaient leur immobilité. Les premières que frappaient directement les rayons de l'ampoule, se détachant avec précision en avant des rails.

0: Michel Butor.
1: Ah, moi, j'ai jamais reculé devant l'autobiographie, naturellement. Je n'ai jamais fait une autobiographie d'un bout à l'autre. Je n'ai jamais écrit un livre commençant par « Je suis né le 14 septembre 1926 à Mons-en-Barœul dans la banlieue de Lille ». Et j'ai l'impression qu'au bout de deux pages, je m'arrêterai. Mais chaque fois que j'ai besoin pour faire voir quelque chose ou faire comprendre quelque chose, chaque fois que j'ai besoin de préciser le point où j'étais moi-même, comment il se fait que j'ai vu les choses comme ça, eh bien, je ne m'en suis pas privé. Et par conséquent, on peut trouver dans mes livres toutes sortes d'éléments d'autobiographie.
2: Vous pourrez parler du grand cycle « Matière de rêve » écrit entre 1975 et 1985, ou de « Envoi » en 1980. Là, je ne cite que quelques
1: Mais « Matière de rêve », c'est un ensemble un peu particulier, puisque ce sont des récits de rêve. Et dans ces récits de rêve, bien sûr, il y a de l'autobiographie rêvée qui traverse, mais il serait très dangereux de se fier à ces textes pour essayer de rétablir mon autobiographie. Mais il y a des éléments autobiographiques dans mes livres, sans aucun doute. Et dans certains cas, c'est de l'autobiographie qui est tout à fait transposée. Dans d'autres cas, c'est de l'autobiographie qui est donnée comme telle, avec toutes les difficultés que cela peut représenter, parce que lorsqu'au bout de quelques années on raconte ce qui vous est arrivé, eh bien il arrive qu'on se trompe, hein, on fait des erreurs. Les professeurs d'université, eux encore, puisqu'on leur reproche tant de choses, les professeurs d'université se font une joie maligne de fouiller toutes les erreurs qui se trouvent dans les mémoires d'outre-tombe ou dans les confessions de Jean-Jacques Rousseau. Bien sûr, ils ont fait ce qu'ils ont pu pour raconter leur histoire, mais il y a bien des endroits où ils se sont trompés, où leur mémoire leur a fait faux bond.
2: Cette extraordinaire arrivée de l'autobiographie, de la citation de soi, est un aveu de faiblesse face à la fiction et l'univers de l'écriture, ou est-ce qu'au contraire, c'est une bonne évolution ?
1: Mais je ne pense pas du tout que ce soit un aveu de faiblesse. Ces gens-là prennent de la distance par rapport à ce qu'ils ont écrit, par rapport à ce qu'ils ont dit, hein. Il se situe maintenant de plus en plus dans une perspective historique et il donne un certain nombre des éléments qui vont permettre de mieux comprendre ce qu'ils ont fait il y a 20 ans, il y a 30 ans, il y a 40 ans ou même 50 ans.
2: On peut parler de détente à leur sujet ou...
1: Oh oui, il y a de la détente, certainement, certainement. Un certain nombre d'entre eux sont moins crispés.
0: Claude Simon, 1971.
3: J'ai été fait prisonnier moi-même, c'est une impression assez désagréable et assez pénible à supporter. Je n'ai pas supporté, enfin j'ai eu de la chance, j'ai pu m'évader. Mais enfin là vraiment, on passe tout d'un coup dans cette position d'esclave, de troupeau. Je me rappelle, il y avait des rassemblements sur la place du camp en Allemagne et nous avions tout à fait l'impression que nous étions rassemblés comme des bétails, là, parce qu'il y avait des entrepreneurs allemands, puis on prenait quatre types, ça disait tout juste si on ne tâtait pas les biceps ou si on ne regardait pas les dents, n'est-ce pas ? On était séparés de ses camarades, ça ne comptait pas. Alors, c'était, quand on a vécu dans une société plus ou moins policée, c'est une impression assez forte que l'on éprouve à ce moment-là.

Mais il n'y avait pas de tribune, pas de public élégant pour le regarder. Je pouvais toujours les voir devant nous, se silhouettant en sombre. Forme don quichotesque, décharnée par la lumière qui mordait, corrodait les contours. Indélébiles, sur le fond de soleil aveuglant, leurs ombres noires tantôt glissant à côté d'eux sur la route, comme leurs doubles fidèles, tantôt raccourcis, tassés, ou plutôt télescopés, naines et difformes, tantôt étirés, échassières et distendues, répétant en raccourci et symétriquement les mouvements de leurs doubles verticaux auxquels elles semblent réunies par des liens invisibles. Quatre points, les quatre sabots, se détachant et se rejoignant alternativement. Exactement à la façon d'une goutte d'eau qui se détache d'un toit, ou plutôt se scinde, une partie d'elle-même restant accrochée au rebord de la gouttière, le phénomène se décomposant de la façon suivante, la goutte s'étirant en poire sous son propre poids, se déformant, puis s'étranglant, la partie inférieure, la plus grosse, se séparant, tombant, tandis que la partie supérieure semble remonter, se rétracter, comme aspirée vers le haut, aussitôt après la rupture, puis se regonfle aussitôt par un nouvel apport, de sorte qu'un instant après, il semble que ce soit la même goutte qui pende, s'enfle de nouveau, toujours à la même place, et cela sans fin, comme une balle cristalline animée au bout d'un élastique d'un mouvement de va-et-vient. Et de même, la patte et l'ombre de la patte se séparant et se ressoudant, ramenées sans fin l'une vers l'autre, l'ombre se rétractant sur elle-même comme le bras d'un poulpe, tandis que le sabot se soulève. La patte décrivant une courbe naturelle, arrondie, cependant que sous elle et légèrement en arrière, recule seulement un peu, compressée, la tache noire qui revient ensuite se recoller au sabot. Et en raison de la pente oblique des rayons, la vitesse à laquelle l'ombre revient, pour ainsi dire toucher but, allant croissant, de sorte que, partant lentement, elle semble à la fin se précipiter comme une flèche, aspirée sur le point de contact, de jonction. Comme par un phénomène d'osmose, le double mouvement multiplié par quatre, les quatre sabots et les quatre ombres télescopées se disjoignant et se rejoignant dans une sorte de va-et-vient immobile, de piétinement monotone, tandis que sous elle défile bas

0: l'endroit où nous nous sommes arrêtés pour boire, le découvrant, le fixant à travers cette sorte de demi-sommeil, cette sorte de vase marron dans laquelle j'étais pour ainsi dire englué. Et peut-être parce que nous dûmes faire un détour pour l'éviter. Et plutôt le devinant que le voyant. C'est-à-dire, comme tout ce qui jalonnait le bord de la route, les camions, les voitures, les valises, les cadavres, quelque chose d'insolite, d'irréel, d'hybride, en ce sens que ce qui avait été un cheval, c'est-à-dire ce qu'on savait, ce qu'on pouvait reconnaître, identifier comme ayant été un cheval, n'était plus à présent qu'un vague tas de membres, de cornes, de cuir et de poils collés, aux trois quarts recouverts de boue.
1: Claude Ollier.
2: Je serais tenté de dire que j'ai passé ma vie à écrire, mais c'est faux, puisque j'ai commencé à écrire sérieusement fort tard. C'était passé la trentaine. Jusque-là, je n'avais fait que de petits essais à mes moments libres, c'est-à-dire que très espacés, sans aucun sentiment de continuité. J'ai dû me libérer totalement de toute activité quotidienne, pratique, pour pouvoir écrire. Et c'était très difficile. J'ai mis très longtemps à me défaire de ces obligations. Et j'ai commencé à écrire finalement sérieusement à 33 ans. Au début, je ne connaissais rien à l'écriture. Enfin, j'ai essayé de repartir de zéro en faisant table rase de la plupart des formules narratives en vigueur à l'époque. Et c'était très difficile. J'ai réécrit, j'ai raturé énormément. J'ai mis très longtemps. Je me suis acharné. J'ai fait du brouillon. Bon, et puis 10, 15 ou 20 ans plus tard, quand même, il y a un certain savoir-faire qui rentre, un certain métier, et je me suis aperçu que j'écrivais quand même un peu plus vite. Il n'y a pas d'idée de livre avant de l'écrire. Il y a des souvenirs, il y a des désirs. Par exemple, j'ai envie d'écrire quelque chose sur cette ville. On commence par quelques mots, par quelques lignes, et puis ça s'arrête ou bien on continue. Et il n'y a pas d'idée, a priori. C'est les premiers essais de texte qui font le livre, petit à petit, au jour le jour. Les livres qu'on écrit sont le produit d'un conflit entre écriture et narration. Écrire ne consiste pas à mettre noir sur blanc ce qu'on pourrait aussi bien raconter au magnétophone. C'est pas du tout ça, et je pense même que c'est le contraire. C'est ce qui contrecarre, ce qui fait obstacle à la narration. Cela dit, il s'agit aussi bien d'inscription de sa propre biographie, mais pas sous forme de récit du type « je suis né à tel endroit, j'ai fait ceci, ceci, cela », sous forme fictionnelle, par une certaine abstraction, un certain détournement des données, de façon à donner à ces données une valeur plus générale, vous voyez. Il y a une espèce de court-circuit entre les données des sens et les traces qu'elles laissent, les données des émotions et les idées sur la mentalité et la culture du lieu où je me trouve, où ma plume se trouve. Tout ce qu'il y a entre dans l'intervalle et qui relevait autrefois de ce qu'on appelait l'analyse psychologique ou l'analyse des sentiments, ça m'intéresse pas du tout parce que je trouve ça complètement faux. Ça a peut-être été intéressant et utile et juste à une certaine époque, mais maintenant, je trouve que c'est caduque. Ça n'a pas de sens, surtout depuis la psychanalyse.

Le parc est abandonné. Les promeneurs sont rentrés chez eux. D'autres, ou les mêmes, reviendront plus tard après dîner. Pour l'heure, les allées sont désertes, les espaces vides entre les arceaux des pelouses, sur lesquels tombe du haut des branches une clarté rose, diffuse, comme diluée de poussière et d'embrun. Quatre réverbères de fer forgé autour du rond-point central éclairent la statue de pierre dont le geste impérial et les exhortations belliqueuses qu'il implique ne semblent plus s'adresser à personne. Les feuilles des palmiers d'un bout à l'autre du parc remuent à peine. Seules continuent de s'agiter sur le pourtour les frondaisons clairsemées des eucalyptus. Et au-delà du parc à l'océan, entre le

Et les beaux quartiers s'étend une large tache blanchâtre, légèrement ondulée, difficilement perceptible. Le regard ne l'isole qu'en se posant nettement en marge, en fixant l'horizon ou un point quelconque du rivage, plus au nord ou plus au sud. Sur les milliers de terrasses qui la composent, pas une lumière ne brille, pas un être humain ne se montre. Des milliers de maisons blanches s'élèvent là, côte à côte, bâties comme au hasard dans l'étroit espace disponible, serrées le long des ruelles tortueuses, contournées, de part et d'autre des ruelles vides, désertes, où personne ne se risque plus déjà, que, dès la tombée de la nuit, seuls les soldats arpentent, toute la nuit, le doigt sur la détente, l'oreille aux aguets, toutes les heures de la nuit, lentes, égales, dans les venelles où les chats, les chiens s'enfuient à l'approche des patrouilles, où seul résonne le martèlement des souliers sur le pavé, le cliquetis des armes, les ordres brefs, inquiets, les détonations sèches répétées.

0: 1993, on attend toujours Godot. Il avait raison, Beckett. Pour un écrivain, Godot ne vient jamais, ou du moins jamais définitivement. Alors oui, il avait raison en 1953, lorsqu'il a créé sa pièce. Les nouveaux romanciers ont 70 ou 80 ans, mais ils semblent très contents, au fond, de ne jamais avoir trouvé la solution. Ils jugent l'écriture toujours aussi passionnante qu'au premier jour. Mais 40 ans plus tard, ça leur fait tout de même un peu drôle de voir les Français se pâmer devant Alexandre Jardin ou polémiquer autour de Philippe Djian. Les critiques littéraires, eux, parlent bien sûr toujours de crise. Depuis 40 ans, a-t-elle jamais cessé cette crise? Parce qu'en 1993, comme en 1953, on attend Godot.
1: En attendant, essayons de converser sans nous exalter, puisque nous sommes incapables de nous taire.
2: C'est vrai. Nous sommes intarissables.
1: C'est pour ne pas penser.
2: Nous avons des excuses.
1: C'est pour ne pas entendre.
2: Nous avons nos raisons.
1: Toutes les voix mortes.
2: Ça fait un bruit d'ailes.
1: De feuilles.
2: De sable.
1: De feuilles.
2: Elles parlent toutes en même temps.
1: Chacune à part soi.
2: Plutôt, elle chuchote.
1: Elle murmure.
2: Elle bruisse.
1: Elle murmure.
2: Que disent-elles?
1: Elles parlent de leur vie.
2: Il ne leur suffit pas d'avoir vécu.
1: Il faut qu'elles en parlent.
2: Il ne leur suffit pas d'être mortes.
1: Ce n'est pas assez.
2: Ça fait comme un bruit de plumes.
1: De feuilles.
2: De cendres.
1: De feuilles.

0: Les jeunes romanciers aujourd'hui sont tout de même déjà des romanciers quadragénaires. Ils ont de l'expérience, ils ont beaucoup lu et ils ont lu bien sûr du nouveau roman. Ils y ont pris là leur miel comme ils l'ont pris dans d'autres littératures. Jean Echenoz représente la nouvelle génération des éditions de Minuit, ceux qui ont percé maintenant. On sait le succès de Cherokee, de Lac, de Nous Trois ou de L'Équipée Malaise. Lui, il a bien aimé cette école-là, il ne s'inscrit peut-être pas tout à fait dans sa tradition. Il y a également Alain Nadeau, il a également lu du Rob Grier, il nous l'a dit, mais il va évoluer, lui, autour d'autres recherches littéraires, sans pourtant renier ses prédécesseurs.
1: L'importance du nouveau roman, c'est qu'au moins, à l'époque, il y avait un débat littéraire. C'est-à-dire, on parlait de questions de littérature, et les écrivains, les critiques intervenaient eux-mêmes dans le débat. Aujourd'hui, je trouve que le débat littéraire est pratiquement inexistant. Et en particulier parce que les écrivains ont été plus ou moins de leur propre fait, marginalisés. Peut-être c'est un contre-coup de mai 68, je veux dire que les groupuscules, ou les groupes ont été tellement forts que finalement, le contre-coup, c'est que chacun est parti dans son coin pour essayer de retrouver un peu ses marques et puis d'élaborer de nouvelles formes. Donc il y a un individualisme forcené aujourd'hui de la part des écrivains. Donc la revue, elle n'a pas pour but de recréer une nouvelle esthétique ou une nouvelle école, mais l'état de décomposition, l'absence de débat littéraire est telle qu'on a voulu se donner un lieu où au moins des écrivains qui avaient quelque chose à dire, même si ces propos étaient contradictoires, aient un lieu où s'exprimer. C'est-à-dire on a considéré que peut-être les écrivains pouvaient avoir à jouer un rôle critique et à intervenir sur la littérature de leur époque. Donc c'est plutôt dans ce sens-là, c'est-à-dire que la revue Quai Voltaire, elle a plutôt pour but de faire un état des lieux après toutes ces années et de fédérer des écrivains dans la mesure où eux restent à se prononcer sur l'état actuel de la littérature. Et quand on regarde le comité littéraire qui anime la revue, on voit qu'il y a des gens aussi différents que François Bon, que Pierre Michon, que Jean-Philippe Domecq, etc. Il n'y a aucun point commun entre ces gens, sinon la volonté, comme je l'ai dit, de se donner un lieu de réflexion.
0: Pour vous, les sources de cette réflexion, c'est le nouveau roman pour ce qui est de la technique, mais sûrement pas pour ce qui est des problèmes, j'allais dire, d'éthique, d'inspiration ou de...
1: C'est-à-dire, on va se poser cette question-là en particulier dans le numéro de septembre, mais on a déjà amorcé. On a déjà amorcé avec les deux derniers numéros. On a fait le numéro de janvier sur l'illisibilité. Donc, là aussi, on pouvait poser la question de est-ce que le nouveau roman est encore lisible aujourd'hui ? Et j'avoue que pour cette émission, je n'ai pas relu de nouveaux romans et je craindrais de les relire. Il me semble que aujourd'hui, ça ne m'apporterait rien.
0: Et pourquoi ça ne vous apporterait rien ?
1: Je ne sais pas, parce que c'est très marqué par une époque, c'est daté, et j'ai peur que finalement, l'époque s'étant retirée de ce mouvement, il ne reste plus qu'une structure vide, enfin, que ça correspondait très bien à une époque donnée. Aujourd'hui, je ne sais pas, et puis ça a tellement marqué la littérature, enfin, ça a été tellement envahissant que, bon, ce n'est pas la peine d'y revenir.
0: Alors pour vous, Alain Nadeau, qu'en reste-t-il de cette période-là, 1968-1993
1: Qu'en reste-t-il? J'avais abordé un peu cette question dans un roman, paradoxalement, qui s'appelait « Désert physique », qui était l'histoire de cet archéologue qui fouillait en Mésopotamie, qui finalement était à la recherche d'une bibliothèque enfouie et qui, à la fin du livre, ne trouvait que cette bibliothèque que sous forme de fragments, sous forme de tablettes brisées. Et c'est un petit peu la métaphore de l'époque, c'est-à-dire que cette littérature existe, et c'est là où la revue, je pense, a son importance. Maintenant, il est important de reconsidérer tous ces fragments, de les réunir, de les oublier, de les digérer, et de faire que maintenant l'époque porte elle-même sa propre littérature. C'est-à-dire que ces problèmes de technique littéraire ou d'inspiration, on peut considérer qu'ils sont maintenant assimilés, et que finalement ça donne une littérature en acte. Et par rapport à ça, on essaye de pratiquer l'exercice de discernement, mais ça, la critique peut le fait tout aussi bien.
0: Parmi les écrivains des années 1950-1970, Alain Nadeau, lesquels reliriez-vous, alors en dehors de toute école de...
1: Eh bien, pour moi, il y a deux ouvrages très importants qui ont servi de détonateur un petit peu. C'est les deux essais critiques de Maurice Blanchot, « L'espace littéraire » et « Le livre à venir ». Ça, c'était vraiment quelque chose de très important et qui situait justement la littérature avec les enjeux de vie et de mort que cela comportait. Et il me semble pas, par exemple, puisqu'on parle du nouveau roman, il me semble pas que le nouveau roman se situe à cet endroit-là. Donc, même si Blanchot a parlé parfois du nouveau roman. Mais voilà, donc là, il y a Roland Barthes, le degré zéro de l'écriture. Et puis, dans ces années-là, bon, j'ai parlé de Borges, qui est un écrivain aussi important, qui n'a pas écrit... c'est les traductions nous sont arrivées à ces moments-là. Pour moi, ça a été un écrivain important, puisque c'est pratiquement le seul à avoir fait en sorte que la fiction prenne en charge aussi les questions essentielles de la littérature. C'est-à-dire, il n'y a pas une nouvelle de Borges qui ne pose... sous la forme d'une fiction et d'un imaginaire considérable, le problème de la littérature en tant que telle, avec tout ce que cela suppose, comme angoisse, comme expérimentation. Donc là, pour moi, c'est une littérature pratiquement idéale, puisque la fusion entre la théorie et la fiction est parfaite, et on ne peut pas dissocier les deux. Et puis aussi, bon, il y a Pérec qui a joué un gros rôle. Je pense que La vie mode d'emploi est un ouvrage exemplaire de ce point de vue-là, même s'il est parfois ennuyeux, fastidieux, et si on tourne des pages, en tout cas les problèmes qui sont posés sont des problèmes vraiment importants et majeurs de notre époque.

0: Jean Echenoz, vous avez commencé à publier dans les années 1980. Vous êtes donc un nouveau venu en roman par rapport au nouveau roman et à l'intérieur des éditions de Minuit par rapport à vos prédécesseurs. Est-ce que vous les aviez lus, connus, commentés, étudiés auparavant ?
1: Étudiés, non. Enfin, je les ai lus en partie. Je crois que, en fait, dans cette série d'auteurs, le premier roman que j'ai lu, c'était Les Gommes. Ça, j'ai dû lire Les Gommes vers, je sais plus, 65, je crois, à peu près. Je dois avoir 17-18 ans. Et dans cette série, je sais que j'ai lu très, très vite, à l'époque, La Modification. Et puis, ça, c'était les premiers contacts. Bon, c'est au milieu d'un flot de lectures. Et puis, d'une série de lectures très, très diverses. Et puis, des livres de Pinget, plus tard, surtout L'Inquisitoire... Enfin, je fais un peu la liste comme ça des auteurs de cette. J'avais lu un peu de Claude Ollier aussi, je sais. Et puis il y a des auteurs avec qui sont comme ça en attente. Enfin, j'ai jamais lu beaucoup de Claude Simon. Pas grand chose de Nathalie Sarraute non plus. Est-ce que la liste est exhaustive ? Qui est ? Moi, j'ai le souvenir que la lecture des Gommes, je devais avoir, je sais pas, 17 ans, a été vraiment un moment. Important, mais c'était pris au milieu d'un ensemble de lectures qui étaient également des lectures importantes. C'est-à-dire, au fond, je lisais Rob Grier comme à la même époque, je pouvais lire, je sais pas, Dickens ou Malcolm Lowry. Sans avoir le sentiment que c'était une extrême nouveauté. Enfin, c'est quelque chose que je recevais au même titre que beaucoup d'autres lectures.
0: Donc plus tard, lorsque vous êtes arrivé aux éditions de Minuit, vous êtes rendu compte qu'il y avait là, dans cette maison d'édition, essentiellement des auteurs du nouveau roman. Et donc, qu'on pouvait être tenté de vous considérer comme dans la postérité de cette école.
1: Je le savais depuis longtemps quand même. Il y a eu une espèce de drôle de situation, c'est que moi j'avais beaucoup de considération pour l'édition de Minuit, mais à première vue je pensais que mon premier livre ne correspondrait pas nécessairement à leur sensibilité. Donc, tout en ayant une grande attirance pour cette maison, je n'ai pas envoyé mon manuscrit en premier lieu, je ne l'aurais pas fait parvenir ça tout de suite. C'est comme à peu près tous les éditeurs l'ont refusé. En dernier lieu, je me suis dit, au fond, quitte à avoir une collection de lettres de refus, autant avoir aussi celle de Minuit. Mais là, ça ne s'est pas passé de la même façon, puisqu'ils ils ont publié mon premier livre très vite.
0: Tout écrivain publié aux éditions de Minuit dans ces années-là était tout de même conçu ou senti comme un écrivain qui pouvait être d'avant-garde ou qui pouvait perpétuer d'une certaine manière la tradition d'avant-garde du nouveau roman. Ça vous était perceptible ou non ?
1: Oui, non, ça me paraissait très, très clair. J'ai le souvenir que la première rencontre que j'avais eue avec Jérôme Lindon, une des premières choses qu'il m'a dit, c'est « Vous avez lu Rob Grier, évidemment, ça se voit. » Bon, et or, j'avais lu donc Les Gommes longtemps auparavant, donc je l'ai lu ensuite. Mais ce lien-là, je crois que à la fin des années 70, c'est comme si le nouveau roman avait connu une espèce de fin de cycle. C'est-à-dire qu'au fond, c'était une institution, c'est devenu une institution. Je crois que c'est à la fois maintenant une institution et toujours quelque chose qui doit quand même déranger et gêner quand je vois les attaques qu'il continue à recevoir, à faire naître. Enfin, l'irritation très grande que ce mouvement-là continue à déclencher.
0: Ce qu'on reproche souvent au nouveau roman, c'est-à-dire un argument que les jeunes écrivains connaissent car on leur retourne aussi, on leur reproche la sécheresse et le fait d'avoir tué dans la littérature française tout ce qui pouvait être du plaisir de lire. Et on dit toujours, depuis le nouveau roman, il n'y a plus d'écrivains français, il n'y a plus que des intellectuels qui font des petits livres avec des calculs, des graphiques, des plans, etc.
1: Moi, je trouve ça extraordinaire parce que j'ai quand même le souvenir d'une dimension de plaisir et de grande excitation de lecteur qui n'était pas une excitation abstraite, qui n'était pas une satisfaction purement théorique. Je veux dire, la lecture de l'Inquisitoire de Pinget était vraiment un moment de plaisir extrême et je ne crois pas que cela ait eu cette fonction desséchante. Enfin, on ne peut pas parler de règles générales comme ça pour ces auteurs, qu'il y ait des refus communs ou des penchants communs, c'est possible, mais il ne me semble pas qu'il y ait ce dessèchement dont on parle.
0: Et que vous ont-ils apporté du point de vue technique ? Est-ce que vous avez le sentiment que vous leur êtes redevable d'une certaine façon d'écrire ou d'une certaine manière de construire, d'employer des rythmes, de décaler des phrases, par exemple ?
1: Non, je crois que ce qui... C'est certainement un plaisir dans le rapport aux objets, qui est dans certains de ces romans-là. Et je crois, chez Pinget, par exemple, une espèce de jeu sur le traitement de la langue parlée Et cette espèce de jeu entre une apparente simplicité, une très grande sophistication et une recherche extrême, mais maquillée d'une certaine manière. Ça, c'est quelque chose qui m'a frappé. Cela dit, je pense pas pouvoir parler... je situe pas tellement ces choses-là en termes d'influence. C'était des éléments d'une constellation de lecture qui, bon, a pu avoir comme résultante un désir d'écrire et une manière d'écrire. Mais je ne me sens pas de lien direct avec ce mouvement-là.
0: Est-ce que vous avez eu la sensation, Jean Echenoz, d'un grand changement de climat littéraire entre les années 70, qui étaient celles de vos lectures de jeune homme, si je puis dire, les années 80, qui sont les premières où vous avez publié, et maintenant, est-ce que vous avez ressenti une évolution, une grande différence, ou finalement c'est relativement stable ?
1: Oh ben, je crois qu'il y a quelque chose qui est très net, c'est depuis une quinzaine d'années, le fait que il n'y ait plus apparemment d'école, de mouvement, de groupe littéraire. Je crois que c'est quelque chose de relativement nouveau. Dans l'histoire de la littérature française, il y a toujours eu quand même une série de regroupements, d'écoles, de labels, un peu comme ça. À la fois, je n'en vois pas paraître, ou quand il y a des tentatives de regroupement comme ça, elles font long feu, généralement. Et en même temps, il me semble qu'il y a une espèce de grandes mobilisations littéraires depuis 10-15 ans, comme une espèce de volonté de travail, disons, sur le roman, sur la fiction, etc., mais qui est le fait, généralement, me semble-t-il, d'un ensemble de solitudes, disons, de francs-tireurs, de gens qui travaillent comme ça, un peu isolément, sans que se constitue un mouvement d'ensemble. Même si, entre ces francs-tireurs-là, se tisse un réseau d'amitié, de complicité, de... Bon.
0: On a parlé parfois, du moins les critiques l'ont fait, d'une école des éditions de minuit, d'une nouvelle école des éditions de minuit qui serait faite d'un certain nombre de jeunes écrivains dont vous êtes, et que certains critiques ont voulu regrouper sous le nom de minimaliste. Ça vous paraît pertinent ?
1: Non, moi la notion de minimalisme ne me paraît pas du tout pertinente. Enfin, c'est une notion qui est apparue, qui concernait il y a quelques années des auteurs américains aussi. Bon. Moi je ne vois pas du tout comment je pourrais... pour ce qui me concerne, et d'autres auteurs proches, enfin en tout cas des auteurs des éditions de minuit, je ne vois pas en quoi ils pourraient être regroupés sous ce terme-là, qui me paraît aussi insatisfaisant, théoriquement, que, par exemple, la notion de postmodernité qu'on a vu rapidement battre de l'aile.
0: Vous parlez justement de théorie, Jean Echenoz. Un autre sentiment qu'on a peut-être ces dernières années, c'est l'absence d'une pensée théorique forte, qui correspondait peut-être à l'absence des écoles. À quoi croyez-vous que soit due cette hésitation, même cette absence d'écrit théorique ?
1: Il est en effet déplorable. Peut-être cela vient-il de cette espèce de fièvre théorique qui caractérisait les années 60-70, qu'on a pu qualifier de terreur. Moi, je ne vois pas en quoi c'était une terreur. C'était une véritable fièvre qui faisait qu'on s'intéressait beaucoup plus, je crois, pendant un certain nombre d'années, à la linguistique, à la psychanalyse, etc. Bon. Qu'au roman lui-même, il y a eu tout un temps comme ça d'écriture beaucoup plus expérimentale, qui se situait vraiment en même temps que ce souci théorique très fort. Oui, peut-être que maintenant, c'est une conséquence de cette époque-là, le fait que, il me semble que on travaille plus sur la fiction, sur les modèles littéraires existants, que sur leur... Enfin, il y a peut-être qu'il y a... Ah, comment dire ça ? Je crois qu'il y a plus de travail sur l'objet de la littérature que de réflexion, en effet, sur elle. C'est pas forcément une bonne chose, mais c'est peut-être dans une certaine logique historique, comme ça.
2: Il y a quelque chose de drôle, à vrai dire, dans le fait de parler et d'écrire. Une juste conversation est un pur jeu de mots. L'erreur risible est toujours étonnante. C'est que les gens s'imaginent et croient parler en fonction des choses. Mais le propre du langage, à savoir qu'il n'est tout uniment occupé que de soi-même, tous l'ignorent. C'est pourquoi le langage est un si merveilleux et fécond mystère. Que quelqu'un parle tout simplement pour parler, c'est justement alors qu'il exprime les plus originales et les plus magnifiques vérités. Mais qu'il veuille parler de quelque chose de précis. Voilà alors le langage et son jeu qui lui font dire les pires absurdités et les plus ridicules. Si seulement on pouvait faire comprendre aux gens qu'il en va du langage comme des formules mathématiques. Elle constitue un monde en soi, pour elle seule. Elle joue entre elles exclusivement, n'exprime rien si ce n'est leur propre nature merveilleuse, ce qui justement fait qu'elles sont si expressives, que justement en elles se reflète le jeu étrange des rapports entre les choses. Membres de la nature, c'est par leur liberté qu'elles sont, et c'est seulement par leur libre mouvement que s'exprime l'âme du monde, en en faisant tout ensemble une mesure délicate et le plan architectural des choses. De même en va-t-il également du langage. Seul celui qui a le sentiment profond de la langue, qui la sent dans son application, son délié, son rythme, son esprit musical, seul celui qui l'entend dans sa nature intérieure et saisit en soi son mouvement intime et subtil pour, d'après lui, commander à sa plume ou à sa langue et les laisser aller, oui, celui-là seul est prophète, tandis que celui qui en possède bien la science savante, mais qui manque par contre et de l'oreille et du sentiment requis pour écrire des vérités comme celle-ci, la langue se moquera de lui et il sera la risée des hommes. Eh bien, l'auteur de ce texte, qui date de 1798, avait 26 ans. Il s'appelait Friedrich, baron de Hardenberg, plus connu sous le nom

0: les concombres, je veux les concombres.
1: Les concombres.
2: Il était une fois un jeune concombre, mais alors pas du tout sympathique. Il se dorait, il tournait à la rangée. Le premier sur la plage, le dernier à partir. Il se gonflait, l'œil mi-clos, le pédoncule provoquant. Les concombresses en étaient folles. Il avait de ses façons de glisser vers vous, de se frotter. Avec ça, des nervures énormes. C'était quoi la coqueluche de la plage? Les haricots en séchaient, les scorsonnaires en mouraient par kilo. Il n'y eut bientôt plus sur le marché de la petite ville balnéaire que des concombres. Encouragé par les succès du confrère, il proliférait. On dut prendre des mesures de police pour réglementer la culture. Nonobstant l'arrêté, les concombres envahissaient le pays. On en voyait partout. Ils grimpaient aux balcons, ils étouffaient les capucines, ils remplissaient les baignoires, ils pourrissaient dans les corbeilles à linge. « Mon Dieu, se dit un jour Mademoiselle Solange, va falloir changer de vie. » Va falloir manger du concombre le matin, faire du pastis au concombre, récurer au concombre. Et de fait, elle s'adapta. C'est fou ce qu'un beau légume peut vous tenir à sa merci. Mademoiselle Solange devint grosse d'un concombre et accoucha. Le maire, assisté d'un greffier, dressa procès-verbal de l'accouchement. Il n'en croyait pas ses yeux. Mademoiselle Solange, sur son lit de souffrance, était toute feuilles, fleurs et fruits de concombre. À l'école, c'était la grosse rigolade. Les enfants comprennent tout. Les petites filles faisaient rougir les vieilles dames. Elles exhibaient des concombres de dessous leurs jupes. Elles en suçaient toute la journée. Les garçons n'en parlent pas. Ils inventèrent un jeu nouveau, le concombre à capuchon. Fourré d'explosifs et muni d'une enveloppe en caoutchouc, on le lance sur un passant où il éclate. Si le capuchon a tenu le coup, c'est gagné. Sinon, c'est perdu. Monsieur le curé dut faire un sermon sur les concombres. Ça a été un beau scandale, quoiqu'il s'en tint à l'analyse étymologique du mot. Mais croyez-vous que le coupable, le premier sur la plage, fut inquiété? Pas du tout. On le laissa toute la saison faire ses cochonneries au soleil. Il est donc probable qu'il recommencera la saison prochaine.
1: Encore! Je voudrais encore un petit peu de concombre.
3: Allez, un petit peu. Non, non.

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1: Derrière cette mystérieuse appellation de nouveau roman se cachent bien des conflits et des paradoxes. Étiquette inventée de toutes pièces par la presse, elle est ensuite reprise avec entrain par certains de ses instigateurs, dont par exemple Alain Robbe-Grillet ou Jean Ricardou. D'autres, voire même la plupart des auteurs inclus dans ce mouvement pour le moins hétérogène, rejettent cette appellation, surtout vers la fin de leur carrière. Car, il faut le dire, il est difficile de dresser un véritable cahier des charges du nouveau roman. Qu'ont en commun Claude Ollier et Nathalie Sarraute, Michel Butor et Alain Robbe-Grillet? On tente parfois même d'y accoler Marguerite Duras, dont l'écriture paraît pourtant bien moins radicale que celle proposée par ce drôle de groupe d'écrivaines et d'écrivains. Il est certes vrai qu'il se regroupe en grande partie sous la houlette de Jérôme Lindon et des éditions de Minuit, devenu le siège en quelque sorte, le quartier général, de ces écrivains radicaux qui défraient la chronique, par leur destruction en règle du roman traditionnel. Terminé le personnage bien rempli, plein de cette profondeur psychologique claire et nette dont raffolent les lecteurs. Fini le récit traditionnel, qui va d'une situation initiale à une résolution, qui compte une histoire avec un début et une fin. Adieu à la structure temporelle linéaire et cohérente, voire aux repères spatiaux qui ancrent le lecteur dans un lieu défini. Mais les méthodes, les intentions, les écritures de ces autrices et auteurs ne sont pas les mêmes, s'opposent parfois en de nombreux points. Alors, est-ce que cette infinie diversité peut vraiment être appelée un mouvement littéraire? Le nouveau roman existe-t-il vraiment? Voilà la question posée par Roger Pilaudin à Jean Ricardou, nouveau romancier et surtout théoricien presque officiel du nouveau roman, et au critique Georges Raillard, spécialiste lui aussi du dit nouveau roman. Un débat pointilleux, qui s'arrête parfois sur des détails, mais dont l'aspect polémique souligne bien la difficulté à définir les limites de ce mouvement protéiforme, dont la légitimité demeure contestée encore aujourd'hui. Une émission diffusée pour la première fois le 18 décembre 1973 sur France Culture. 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

0: Le nouveau roman existe-t-il ? S'il n'avait été d'accord sur la formulation du thème de ce dialogue, la question pourrait sembler étrange à nos deux invités de ce soir, Jean Ricardou et Georges Raillard, qui depuis près de 10 ans ont consacré nombre de leurs écrits théoriques précisément à la question du nouveau roman. Je voudrais rappeler que Georges Raillard, professeur à l'Université de Paris 8, Vincennes, a publié en effet un essai sur Michel Butor chez Gallimard, essai intitulé « L'exemple », et qu'il a dirigé le dernier colloque de Cerisy sur ce même Michel Butor. Quant à Jean Ricardou, lui-même nouveau romancier, il a publié au Seuil 3 ouvrages théoriques, « Les problèmes du nouveau roman »,« La théorie du nouveau roman » et tout récemment « Le nouveau roman ». Bien messieurs, dans quel sens faut-il entendre la question posée ? Est-ce que le nouveau roman est à naître ou bien est-il enterré depuis longtemps ? Mais d'ailleurs, n'a-t-on pas tenté de l'enterrer dès sa naissance, Jean Ricardou ?
1: Le nouveau roman a toujours obtenu un accueil mitigé. On peut même dire que l'idée qu'il y ait un nouveau roman est une idée antipathique à beaucoup de monde. Pour cela, il suffit d'avoir un peu de mémoire et de se souvenir ce qui s'écrivait dans les journaux, disons, il y a une dizaine d'années. Bien entendu, on oublie ce qu'on a écrit dans les journaux il y a une dizaine d'années. Ça permet à certains journalistes de dire un peu n'importe quoi. Mais enfin, souvenons-nous-en quand même un peu, et nous pourrons relire en quelque façon que des journaux comme Art, Spectacle, comme le Figaro littéraire, disaient que c'était une mode qui allait passer, qui était déjà passée. Mais à mieux réfléchir, on s'aperçoit que ces vues prospectives, prophétiques, que les journaux et certains de leurs critiques à cette époque avançaient, elles n'étaient pas autre chose que des vues non pas sur le nouveau roman, mais bien sur les journaux eux-mêmes, car Art Spectacle, lui, a disparu, il n'existe plus, et le Figaro littéraire, lui non plus, il n'existe plus. Il est allé se réfugier dans les pages du journal quotidien Le Figaro. Je ne dis pas que c'est parce qu'il avait annoncé la mort du nouveau roman qu'il a lui-même décédé, mais enfin, il est assez piquant de noter que les nécrologues meurent avant les gens qu'ils croient enterrer. C'est toujours assez réjouissant. Il ne faut pas croire que ces positions étaient des positions d'autrefois, réservées à des journaux dont le moins qu'on puisse dire, c'est qu'ils n'étaient pas de gauche. Aujourd'hui, cela continue, et, disons-le, dans des journaux qui se prétendent de gauche. Parce qu'il y a quelque chose tout de même d'assez curieux et qu'il faudrait peut-être un jour traiter de façon théorique. Comment se fait-il que des journaux qui se prétendent de gauche politiquement ont des pages littéraires qui sont tellement à droite ? Je vois ici une interview dans le dernier numéro de La Quinzaine littéraire de Dominique Deroux qui fonde une revue à Genève et que l'on interroge. Alors, il y a cette idée intéressante. Deroux dit, voilà, pour vous donner une idée, je vais vous dire ce que ma revue aurait écrit en 1961. Vers 1961, on aurait écrit, par exemple, que le nouveau roman n'était qu'une sophistication produite par un éditeur malin, de mèche avec ses auteurs. Combien se sont engouffrés dans cette coquille vide, corrompus, en plus, par les faveurs gouvernementales. Je dois témoigner ici que les faveurs gouvernementales ne m'ont pas encore touché.
2: C'est-à-dire que, Ricardou, que vous identifiez tout de suite nouveau roman et gauche, puisque vous regrettez que les pages littéraires de journaux de gauche prennent vis-à-vis du nouveau roman une attitude d'opposition.
1: En effet, ce n'est pas malgré tout exactement cela que je voudrais formuler. C'est que j'ai parlé pour commencer de deux journaux de droite, et je montre que, sur un corpus très récent, les journaux de gauche ont la même position. Et dans l'avant-dernier numéro de Nouvel Observateur, on lit ceci, sous la plume de Jean-François Josselin. Le nouveau roman, épanoui, est par conséquent débarrassé de son adjectif inutile, nouveau, et rendu à sa pluralité, qu'y a-t-il de plus étranger à un livre de Claude Simon qu'à un livre de Robe Grillée ? Alors là, évidemment, le ton est différent, mais la position est finalement la même. Dans un cas, on disait que c'était une coquille vide. Dans l'autre cas, on dit que c'est quelque chose qui s'est tellement épanoui qu'au fond, ça n'existe plus. Ça n'existe plus, il n'y a plus que des individualités. Autrement dit, ce qui gêne Jocelyn, c'est le fait que l'on puisse parler d'un groupe et d'une collectivité. Alors, pour répondre exactement maintenant à la question « N'est-il pas né ? Est-il déjà mort ?» Le simple fait aujourd'hui qu'on continue de travailler avec et qu'on se pose la question même de son existence montre que quelque chose d'important se passe avec le nouveau roman, indépendamment même de ce qu'il a pu faire. Ce qui est important, c'est que l'on puisse parler ou non à son propos d'une collectivité. Et ce simple problème est véritablement important parce que il met en cause tout un fondement de l'idéologie dominante. Appelons ici idéologie dominante ce qui s'enseigne dans les lycées et collèges universités, c'est-à-dire les idées, opinions qui correspondent à celles de la classe dominante. Et ces idées dominantes, on peut ici les simplifier sur un point en disant qu'elles essaient de voir le problème de la littérature en termes d'originalité. Alors en général, il y a deux solutions. Ou bien ce groupe n'existe pas, il n'est pas né, il est déjà mort, ou il est devenu tellement important qu'il n'existe plus et qu'il n'y a que des individualités, que des originalités que l'on veut éparpiller, rendre indépendantes les unes des autres. Ou bien on reconnaît le groupe, mais à ce moment-là, c'est une école, c'est-à-dire un bataillon avec un chef et sa petite escouade. Et à ce moment-là, le nouveau roman, c'était ce qu'on disait aussi il y a 10 ans, c'est les robots grillés, n'est-ce pas ? C'est-à-dire ceux qui à la fois obéissent à Robe Grillée, qui sont à la fois des robots parce qu'ils obéissent au doigt et à l'œil, et ils sont grillés, bien entendu, ils sont déjà morts. Donc, l'existence du nouveau roman commence à poser des problèmes déjà en tant que c'est un groupe, s'il en est un. Et rien que cela montre qu'il s'oppose à tout un enseignement, c'est-à-dire à toute une part de l'idéologie dominante.
0: Georges Raillard.
2: Eh bien, cher Jean Ricardou, vous m'avez considérablement rajeuni. J'ai l'impression, un petit peu, que vous vous adressez, comme vous le dites très bien dans votre livre qui vient de paraître aux éditions du Seuil, Le Nouveau Roman, au nouveau lecteur, et que le discours que vous venez de tenir maintenant est un discours qui, en gros, aurait pu être tenu il y a 10 ans, au moment où il y avait une polémique déjà en jeu sur le nouveau roman, voire peut-être il y a 20 ans, au moment où cette polémique commençait. Et je crois que ça pose un certain nombre de problèmes. Je ne crois pas que la France, ni dans sa majorité, ni dans ses profondeurs, soit profondément ricardolienne. Excusez-moi de former un adjectif avec votre nom en doux. Certains pensent que c'est difficile, je pense que c'est assez facile. Alors, je ne crois pas que le ricardolisme se soit imposé. Et je voudrais quand même, avant d'aller plus loin, préciser nos positions. Je ne m'appelle pas Pierre de Boisdeffre. Je ne m'appelle pas X, Y ou Z, non facilement substituable au premier nommé. C'est-à-dire que, depuis bien des années, autant que je l'ai pu, par la plume ou par la parole, j'ai soutenu un certain nombre, je dis bien un certain nombre peut-être, d'écrivains du nouveau roman. Par conséquent, en gros, nous sommes du même côté de la barrière, et ce soir, nous ne sommes ni comme un Capulet et un Montaigu, ni non plus comme Laurel et Hardy qui vont se faire de faux coups de pied. Nous sommes là pour essayer de mettre un certain nombre de choses au clair. La première de ces choses serait la suivante. Entre 1953, date de la publication des Gommes, puis de Passage de Milan de Butor, et 1973, 20 ans se sont passés. Le prochain roman de Claude Ollier s'appellera 20 ans après. Aujourd'hui paraît chez Gallimard la remouture d'un livre de Bloch Michel, un pamphlet contre le nouveau roman qui s'appelle « 10 ans après ». Et la question qui se pose, et je vous la pose, nous la posons tous, je crois, avec sincérité, est-ce que ce nouveau roman a changé quelque chose ? Vous avez parlé d'idéologie dominante, vous avez parlé des choses dont je parlerai très volontiers avec vous, vous avez resitué le problème de l'originalité individuelle par rapport à l'école, par rapport au groupe, etc. Bien, tout ça, on en a parlé il y a déjà 20 ans. Le tout est de se dire aujourd'hui, après 20 ans, quelle conclusion peut-on en tirer ? Quelque chose a-t-il bougé ? Ou bien, et je reprends là des choses que vous avez entendues aussi bien que moi à Cerisy il y a 2 ans, au moment du colloque sur le nouveau roman, dans la bouche d'un sociologue de la littérature québécois, qui disait « Le nouveau roman, ça n'intéresse personne, la preuve c'est que personne ne le lit, à part les critiques du nouveau roman, et que l'on marche en circuit fermé. » Vous avez parlé de la critique de gauche en montrant qu'il y avait dans les pages littéraires des journaux de gauche, qui peut-être en effet sont quelquefois désaccordés, et c'est un problème très important que vous avez soulevé là, avec ce que l'on dit dans la première partie du journal, en particulier pour le Nouvel Observateur, c'est peut-être un véritable problème. Mais on pourrait dire que, d'une manière générale, la France dans laquelle nous vivons est plutôt anti-nouveau roman. Si j'en juge par le fait que l'on prend comme ministre des Affaires culturelles quelqu'un qui n'a pas, pour se recommander, une étiquette politique, mais qui n'a, pour se recommander à notre attention, le fait qu'il est le plus paléo-romanesque que l'on puisse imaginer. Par conséquent, je crois qu'il y a véritablement une antiprésence du nouveau roman, ou bien, si vous voulez, une contradiction, et dans la mesure où cette personne à laquelle je viens de faire allusion a été nommé ministre des Affaires culturelles, cela voulait peut-être dire qu'il s'agissait de remettre les choses sur les rails. Peut-être j'exagère beaucoup et que j'attache beaucoup d'importance à des choses qui en ont fort peu. Peut-être que le nouveau roman n'existe pas. Alors on pourrait dire qu'il y a eu un certain nombre de gens qui ont écrit des livres, qui ont été lus par des critiques, qui a donné lieu à un certain nombre de thèses dans les universités françaises et surtout étrangères. On sait combien des critiques ont été attentifs à cela. Ils ont dit « Ah, bien sûr, ce sont les étrangers, ces sauvages, qui sont tombés dans le panneau. Nous, Français, on a bien compris de quoi il s'agissait. » Alors, il y a par conséquent toute une série de contradictions. Où est-ce qu'existe le nouveau roman ? Où est-ce qu'il est ? Et d'autre part, quelle est son influence ? Peut-être, j'indiquerai tout de suite, que le nouveau roman n'est peut-être pas aux endroits où on pourrait le chercher du point de vue de son influence. Personnellement, je pense que l'on trouverait plutôt dans les pages de Pilote, de la revue Pilote, dans une caricature de Fred, par exemple, l'influence, et elle très active, sur de très nombreux lecteurs du nouveau roman. Peut-être la descendance de Rob Grillet, elle est moins là où on la cherche, du côté des éditions de Minuit, que peut-être dans les bandes dessinées de Fred dans Pilote. Et ça, c'est encore une question qui peut se poser. Alors, bref, le nouveau roman, il existe. On peut répondre tout de suite de la façon suivante. Il existe, d'une part, parce qu'il y a des livres qui se diffusent, malgré ce qu'en disait ce critique québécois auquel je faisais allusion tout à l'heure, que l'on travaille dessus, et peut-être aussi parce qu'il suscite un certain nombre d'attaques. Barthes le disait jadis à propos du nouveau roman, il y a presque 20 ans, « Lorsque la critique réagit mal, il faut savoir ce qui est attaqué et pourquoi elle réagit mal. » Peut-être quelque chose de vital est attaqué. Alors je crois qu'il y a au moins cette présence du nouveau roman, même si les tirages de Rob Grillet ou les vôtres ou ceux de Butor ou ceux de Nathalie Sarraute n'ont rien à voir avec,
3: avec ceux des mauvais romanciers.
2: Que vous ne lisez pas, que je ne lis pas.
3: Que nous ne lisons pas et qu'on ne lira pas. Car il faut bien dire, puisqu'il s'agit quand même de ça, Mallarmé a aujourd'hui plus de lecteurs que Paul de Kock que plus personne ne connaît aujourd'hui, mais qui était lu par centaines de milliers d'exemplaires. Enfin, cela n'était qu'une parenthèse, mais vous dites fort justement que ce qui domine aujourd'hui dans la société française, et dont, par exemple, le ministre de la Culture peut former le symbole, est en effet quelque chose qui est contre le nouveau roman, qui est anti-nouveau roman. Eh bien, cela est une marque, effectivement, que le nouveau roman est anti cette société française. Mais vous avez dit, le nouveau roman n'existe peut-être pas, le nouveau roman peut-être existe. Alors, tout dépend le niveau où on le situe. Pour moi, il s'agit d'abord d'un niveau de travail textuel. Alors, si le nouveau roman existe, cela veut dire qu'au niveau textuel, entre un certain nombre d'écrivains, il y a une certaine parenté et de stratégie et de technique. Alors, il est vrai que ce travail n'a pas été fait jusqu'à présent, car jusqu'à présent, à peu près tous les critiques qui ont parlé du nouveau roman, moi-même d'ailleurs y compris, dans la mesure où j'avais déjà écrit deux livres sur ce propos, on ne s'était jamais sérieusement occupé de savoir comment choisir les gens qui faisaient partie du nouveau roman. Eh bien, entre ces gens-là, je crois que mon livre en apporte une démonstration irrécusable probablement. En tout cas, j'attendrai le moment venu les récusations. Il y a sur certains points une communauté de vues et de techniques au niveau de l'analyse du texte indubitable. Alors ça, c'est simplement le premier point. Deuxièmement, ces livres-là sont-ils lus, ne sont-ils pas lus, ils sont lus par qui? Tout ça, ça n'est pas peut-être la meilleure façon de poser un problème idéologique. Il est certain que Mallarmé, qui n'a été lu peut-être que par 100, 150 personnes de son vivant, et j'exagère volontiers, et qui a été peut-être vraiment entrevu par une dizaine, une douzaine, a plus fait du point de vue idéologique que des ouvrages tirés à des centaines de milliers d'exemplaires. Pourquoi ? Plus le tirage d'un ouvrage est fort au moment de sa venue, plus son travail de transformation idéologique est faible. S'il a un tel tirage, c'est qu'il correspond tout à fait au moule, au schéma de compréhension du public. Et par conséquent, son succès même le disqualifie en tout cas du point de vue d'une transformation idéologique. Alors, peut-être qu'il n'y a pas lieu tellement de discuter des tirages.
2: J'ai absolument de votre avis. Hein.
3: Bon, je suis content que vous m'en donniez acte. Et je crois, par contre, qu'il faut essayer de voir ce qui est mis en cause par des ouvrages comme ceux du nouveau roman. Eh bien, c'est évidemment les fondements mêmes de l'idéologie dominante. Voilà pourquoi, premièrement, ils n'ont pas un grand nombre de lecteurs, car nous savons que les lecteurs aujourd'hui, c'est avant tout des éléments de la classe bourgeoise. Deuxièmement, il est plutôt relativement difficile à lire pour certains, c'est parce qu'il s'oppose justement à la façon dont on nous a appris à lire. Alors, je crois que les gens qui ne peuvent pas lire le nouveau roman, ou qui ont du mal, ou que ça fâche, ce sont les gens qui s'appuient sur des dogmes idéologiques très précis, qui sont, disons, les dogmes de l'expression et de la représentation. Écoutez un peu autour de vous, écoutez la radio, lisez les journaux, littéraires et non littéraires, et comptez les occurrences du mot « expression ». Et puis, comptez-les aussi dans votre vocabulaire en même temps, et vous verrez que c'est quelque chose d'absolument innombrable. Et au moment des événements de mai 68, ça a été véritablement une apogée. Eh bien, il faut peut-être se demander pourquoi ce mot « expression », quand est-ce qu'il arrive véritablement comme ça dans les conversations ? Quand est-ce qu'il arrive à tout moment ? Quand est-ce qu'un footballeur dit « je m'exprime beaucoup mieux à l'aile gauche qu'à l'aile droite » ? Ce qui est tout de même une curieuse façon de parler de technique footballistique. Eh bien, cela arrive finalement, et cela s'accroît, cela prend le pouvoir, disons, vers, disons, au XIXe siècle. Même la bourgeoisie, au moment
1: de la Déclaration des droits de l'homme ne parle pas de liberté d'expression. Le mot n'existe même pas dans cette formule que l'on nous rabâche aujourd'hui. La Déclaration des droits de l'homme parle de liberté de parole et d'écriture, ce qui me semble quelque chose de plus élégant. Mais alors, qu'est-ce que ça veut dire? Qu'est-ce que c'est le 19e siècle? Eh bien, le 19e siècle, c'est lorsque la bourgeoisie cesse de postuler le pouvoir, comme elle le faisait au moment de la Déclaration encore, mais lorsqu'elle s'est étalée véritablement au pouvoir. Et à ce moment-là, on voit surgir quoi? Eh bien, deux grandes écoles littéraires, le romantisme, où on s'exprime, et le réalisme, où on représente, car représenter et exprimer, ce sont les deux faces de la même monnaie, une monnaie qu'il va falloir dévaluer, et qui se dévalue justement avec le travail du nouveau roman, qui est mis en cause par le travail du nouveau roman. En effet, si l'on ne peut pas lire le nouveau roman, c'est que la représentation y est mise en cause, c'est qu'à tout moment, ce que l'on croyait devoir changer reste fixe dans ce qui est proposé au niveau de la fiction, et ce que l'on croyait devoir rester fixe, on s'aperçoit qu'au contraire, cela change. Alors, dans ce bouleversement, dans ce renversement, eh bien, il est difficile de s'y reconnaître parce que c'est la représentation elle-même, avec toutes ces catégories dans le détail desquelles nous ne pouvons pas entrer ici, qui est mise en cause. Et au niveau plus technique, ce qui sert la représentation, c'est le récit. Eh bien, le nouveau roman, à tous les niveaux, met en cause le récit. Il le met en procès, c'est-à-dire à la fois, il le fait marcher et

où se fait le travail de transformation idéologique. Alors là, bien sûr, ce n'est pas en quelques années, et même en 10, en 20 ans, que les transformations de cet ordre vont paraître, mais ce que l'on peut voir déjà aujourd'hui, c'est qu'il n'y a plus ce que l'on appelait les grands romanciers bourgeois, ça n'existe plus. Les derniers sont morts. Quand je dis grands, je veux dire par le tirage et par la notoriété et par quelquefois l'Académie française qui venait couronner tout cela. Ça n'existe pratiquement plus. Mauroy, Mauriac, Monterland, tous les M ayant disparu. Eh bien, on ne voit pas du tout une dégénération autre prendre la suite. Eh bien, cela peut être négativement, c'est aussi un effet du nouveau roman. C'est que depuis 20 ans, il n'y a pas des romanciers qui ont ce genre de notoriété et que l'on donne comme ça en dictée tout de suite dans les écoles pour l'édification des jeunes gens.

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1: Georges Rayard est-il d'accord avec ce qui vient d'être dit par Jean Ricardou ?
2: J'ai l'impression, Ricardou, que vous écrivez drôlement la littérature française en ce moment. Quand vous parlez du romantisme et du réalisme, c'est deux faces de la même pièce, d'accord. Mais entre 1857, si je vous suis bien, et 1953, ce qui fait 100 ans, vous semblez montrer qu'il ne s'est rien passé. Et ce n'est pas à vous que j'apprendrai qu'il y a eu un certain... Raymond Roussel, qu'il y a eu un certain Marcel Proust, qu'il y a eu un certain Faulkner, etc., etc.
3: Alors, vous avez tout à fait raison de me reprendre sur ce point, mais là j'ai parlé tout simplement de la venue de certains concepts idéologiques qui vont prendre le pouvoir et qui le font notamment à partir de deux écoles littéraires, bien connues, archi-connues, dont on nous a parlé et reparlé, n'est-ce pas ? Le miroir que l'on promène le long d'une route pour l'un, l'âme dont le reflet, le meilleur, passe par un poème chez Hugo, etc. Tout ça, on nous l'a dit et redit avec une intensité très grande, mais bien entendu, je ne faisais pas du tout un abrégé, un précis d'histoire littéraire. Et je suis tout à fait prêt à penser qu'il y a eu, avant le nouveau roman, d'autres
2: écrivains. Oui, alors je crois qu'il y a eu quand même un phénomène de radicalisation, peut-être de choses qui ont été apportées par d'autres écrivains. Et puis il y a eu aussi... Un certain nombre d'écrivains ont été groupés par ces jeunes écrivains de 1953 pour en tirer un certain nombre de leçons. Alors là, je crois qu'on va retomber sur un problème qui était le problème que vous avez posé tout à l'heure, à savoir le choix de ces nouveaux romanciers. Parce qu'on s'aperçoit bien qu'il y en a certains qui jettent par-dessus bord tous les ancêtres, d'autres qui en conservent certains et d'autres qui les conservent presque tous en les lisant différemment. Si l'on pense à ce qui s'est passé dans les années 50, 1950, nous avions, dans les écrits théoriques, d'un côté quelqu'un comme Nathalie Sarraute, qui, après une lecture, semble-t-il, assez psychologisante de Proust, montrait qu'il fallait aller plus loin, qu'il y avait encore des zones obscures, après Dostoïevski et Proust. Par conséquent, il y avait derrière une certaine lecture d'un certain nombre d'écrivains. Il y avait... quelqu'un comme Rob Grillet qui disait « Moi, j'ai lu Roussel, Balzac, je ne connais à peu près pas » et qui, dans sa petite anthologie, se référait à Joël Bousquet, d'une manière assez curieuse, à Roussel, je dis curieuse pour certains, mais pas pour moi, à Svevo et un certain nombre de gens de ce genre-là, et pas à Proust, et qui montrait qu'il avait pu prendre chez Beckett. Chez Bousquet, l'image du rêve, ici ou là, l'image d'un monde fossilisé, en arrêt comme dans le rêve. Et puis il y avait Butor, qui, lui, récupérait

0: j'emploie à dessein un mot qui a été employé de manière polémique il y a quelque temps, à la fois Madame de Lafayette et ses structures, Balzac et ses structures, l'exemple de Mallarmé, l'exemple de Proust, etc. Par conséquent, chez aucun de ces écrivains, il y avait commencement absolu, il y avait année zéro. Simplement, des gens se sont situés par rapport à des expériences antérieures faites par ce qui constitue, pour nous, de grands écrivains, avec, bien entendu, des différences chez les uns et chez les autres. Alors, par conséquent, excusez-moi, un mot encore, oui. Je suis un petit peu gêné lorsque vous semblez donner à penser que entre Madame Bovary ou l'éducation sentimentale et les gommes, il ne s'est rien passé, que nous sommes dans un commencement absolu. Il y a au moins une personne qui était louée par deux de ces écrivains de la première génération, puis par vous, c'est Roussel, qui figure, lui, dans toutes les listes, comme il figurait d'ailleurs dans les listes du surréalisme. Le bouquin de Jean Ferry et l'article de Breton, Fronton Virage, montrent qu'il y a une existence de Raymond Roussel avant le nouveau roman également.
1: Bon, bien entendu, cela me fait plaisir en tout cas que le nom de Roussel soit prononcé. Il ne le sera jamais assez pour l'avoir vraiment trop peu été, pour avoir été largement occulté par tout l'enseignement français jusqu'à ces dernières années, ce qui le juge, qu'on le veuille ou non. Eh bien, il me semble qu'il faut quand même essayer de définir ce corpus. Vous avez laissé entendre qu'il y avait un problème. Effectivement, il y a un problème. Regardons les livres consacrés au nouveau roman, et qu'est-ce que l'on voit? On a 3, 4, 5, 6, 8, 10 écrivains, et on en parle comme s'il allait de soi qu'ils font partie de ce que l'on appelle le nouveau roman. Et en somme, ils font de nouveaux romans sur ce qu'il fallait fonder, justement. Alors, au début de mon livre, là, que vous avez entre les mains, eh bien, je me pose la question, que faire? Alors, j'envisage un certain nombre de procédures ou bien l'on va prendre l'intersection de toutes ces listes. Il y a eu 10, 20, 100 listes. Prenons l'intersection, on est sûr d'avoir le noyau. Mais à ce moment-là, on s'aperçoit que le noyau, c'est à peu près 3, 4 écrivains et que l'on donne une importance extraordinaire à des facteurs qui n'ont rien à voir avec la littérature. Certains gens ne font plus partie du nouveau roman parce qu'ils n'écrivent plus. D'autres n'en faisaient pas encore partie parce qu'ils n'avaient pas encore écrit. Je pense à Claude Ollier, par exemple, qui n'est pas sur les premières listes et qui est sur les secondes. Alors, si on fait l'intersection, évidemment que Claude Ollier, par exemple, va se trouver pénalisé puisqu'il a commencé à écrire plus tard, il est sur moins de listes et donc il va avoir moins d'occurrences. Et par conséquent, on va avoir là une espèce de résultat qui apparemment devrait être le noyau et qui est en vérité quelque chose d'absurde. Et en plus, ces listes-là, elles ont été faites au petit bonheur. Alors, on voudrait qu'une somme de listes faites au petit bonheur brusquement fasse apparaître la vérité. Alors, effectivement, le problème, quand même, il est qu'est-ce que ces gens-là ont en commun? Eh bien, oui, ça n'est pas un groupe.
0: Peut-être, pour la clarté de l'exposé, Ricardou, on pourrait dire quels sont les gens, si vous permettez.
1: Eh bien, je ne peux pas le dire avant d'avoir fondé mon corpus, n'est-ce pas?
0: Non, mais je
1: justement, je refuse, quant à moi, de prononcer des noms avant d'avoir fondé mon corpus. Car si je fonde des noms, je demanderai toujours à partir de quel concept je les ai sélectionnés.
0: Pour la clarté de l'exposé, qu'on peut acheter dans toutes les bonnes librairies un livre où on voit que le corpus est formé de la façon suivante. Michel Butor, Claude Ollier, Claude Simon, Nathalie Sarraute, Alain Robbe-Grillet, Pinget et Jean Ricardou. Je n'en ai pas oublié.
1: Non.
0: C'est exactement cela.
1: Non, vous n'en avez pas oublié, mais il ne s'agit
0: J'ai brouillé l'ordre alphabétique, c'est tout.
1: Oui, mais malgré tout, cela ne fait jamais dit comme cela que dire dans le troisième livre de Ricardou, il y a ce corpus. Ce qui me semble intéressant, c'est de voir pourquoi il y a ce corpus. Eh bien, pour le faire, il faut se dire que ça n'est pas un groupe, qu'il n'y a pas eu une espèce de chef qui a à la fois émis des manifestes et déclaré des excommunications, je pense au surréalisme André Breton, qu'il n'y a pas eu de revue, qu'il n'y a pas eu de collectif, et par conséquent, on n'avait rien. On n'avait rien, mais justement, il y a eu quelque chose il y a 2 ans, c'est qu'un certain nombre d'écrivains ont accepté de se réunir sous le nom de nouveaux romans, ensemble, certains pour 10 jours, d'autres un peu moins selon leurs possibilités matérielles, et ont accepté, sous ce nom, de venir travailler ensemble avec des critiques et en proposant eux-mêmes un certain nombre de conférences et en participant à des discussions. C'est-à-dire que pour le nouveau roman, il y a un événement historique à n'en pas douter, historique au niveau de l'histoire du nouveau roman, bien entendu, il y a un événement historique qui est le moment où, après plusieurs années de travail, certaines gens arrivent à se rassembler pour travailler ensemble. Eh bien, je considère que les gens qui ont accepté de travailler ensemble en ne demandant le départ d'aucun autre, en excluant personne de ce qui était déjà là, en exigeant que personne d'autre, ni l'un, ni l'autre, ni X, ni Y, ni figure absolument, je dis que ces gens-là ont défini le nouveau roman dans la plus nette précision.
0: Oui, d'une part, si je lis votre dernier ouvrage intéressant dans sa systématisation des procédures du nouveau roman, j'observe plusieurs choses qui me paraissent très importantes. D'une part, vous accueillez bien le nom de Nathalie Sarraute et le nom de Michel Butor, mais en vidant subrepticement un petit peu de l'intérieur l'importance de leur présence.
1: Non.
0: De deux façons. Attendez une seconde.
1: Oui, mais ce n'est
0: pas
1: des noms que
0: bien.
1: J'accepte de toute façon, ce n'est jamais que des textes, vous
0: c'est
1: connaissez
0: ça.
1: Ce que j'écris.
0: C'est ça. Alors, je vais vous montrer les deux façons. D'une part, à propos des procédures des variantes, des variations dans l'œuvre de Nathalie Sarraute, vous montrez qu'elles sont reprises en charge par, finalement, un narrateur qui montre sa propre hésitation en train d'écrire. Et par conséquent, nous quittons, si vous voulez, d'une mosaïque textuelle pour renvoyer à un narrateur qui est en train d'écrire et qui, par conséquent, essaie des expressions. Et vous conviendrez que l'endroit... C'est près un des deux endroits où vous parlez Nathalie Sarraute dans votre livre.
1: C'est déjà beaucoup.
0: Je ne vous le fais pas dire.
1: Exactement, car le problème est là. J'ai un corpus. Cela veut dire qu'à partir de ce corpus, je vais essayer de voir ce qui se passe. Alors, il se passe une stratégie générale de mise en cause du récit et j'essaie de voir selon quelle procédure cette stratégie va être pratiquée. Alors, je distingue un certain nombre de tactiques, si vous voulez, différentes, de groupes de techniques. Et je m'aperçois, effectivement, que deux écrivains, Michel Butor, mais surtout Nathalie Sarraute, appliquent un peu moins cette stratégie et ont un peu moins de ces techniques. Ça ne veut pas dire qu'ils ne les pratiquent pas du tout l'un et l'autre, mais un peu moins. Pour Nathalie Sarraute, oui, je pense effectivement que c'est un petit peu... probablement une question de génération. C'est un écrivain qui a commencé à écrire avant la guerre, malgré tout ce qui n'est le cas d'aucun autre des écrivains considérés. Il y a effectivement le poids terrible d'avoir commencé à écrire plus tôt et d'avoir été formé dans un certain espace culturel qui n'était pas le même que celui des autres écrivains un peu plus jeunes. Donc, il est bien certain que je n'essaie pas à tout prix de tirer Nathalie Sarraute vers ma démonstration. Je fais une démonstration qui marche, disons, qui fonctionne pour 5 des écrivains du nouveau roman et qui fonctionne, je crois que vous pouvez l'admettre à peu près parfaitement.
0: Oui, oui.
1: Un autre est un peu moins concerné par ce problème, mais il est aussi. Nathalie Sarraute l'est également sur 2 points, les 2 où elle intervient. Eh bien, ma foi, si elle ne l'est pas davantage, qu'elle se recycle.
0: Enfin, le mot me paraît un peu lourd. J'en reviens à Butor, maintenant. Butor, lui, alors là, c'est beaucoup plus retors, Ricardou, parce que vous citez les œuvres de Butor, qui sont Passage de Milan, l'emploi du temps, la modification, degré. Autrement dit, exactement...
1: Et mobile, comme... mobile.
0: Ah non, cher ami. J'ai le livre sous la main, ça s'arrête à degré. Et mobile, lui, ne figure pas dans la liste, intervient dans votre démonstration, dans
1: ça.
0: Le corps
1: d'accord,
0: de votre texte.
1: D'accord.
0: Je vous ai bien lu. Alors, par conséquent, vous arrêtez à degré et mobile interviendra dans la démonstration. Ça me paraît très grave, ça. Ça me paraît très, très grave. Parce que il semble que vous soyez attaché à un modèle du roman et exactement... comme Pierre de Boisdeffre, à partir de mobile, vous décrochez, vous disant ce n'est plus le récit traditionnel, ce n'a plus rien d'un roman, etc. Et Bloch-Michel, dans ce livre, le présent de l'indicatif, disait jadis que mobile était un livre que l'on regardait était un livre qui, par conséquent, était illisible. Vous, vous accentuez votre texte à propos de Mobile et en montrant très bien comment Mobile fonctionne. Alors, je ne comprends pas pourquoi, lorsque vous montrez la liste des œuvres du nouveau roman, Mobile n'y figure pas. Et en tous les cas, si Mobile entre dans votre démonstration, pourquoi pas 6 810 000 litres d'eau par seconde, pourquoi pas où, pourquoi pas intervalle, etc. Et il me semble que, brusquement, vous ayez une idée singulièrement étroite de ce qu'est un roman.
1: Non, mais puisque vous m'avez bien lu, vous savez bien que je ne cherche pas à faire un panorama exhaustif de tous les livres du nouveau roman. Je n'essaie pas d'énumérer et puis de faire une sorte de petit résumé qui sera utile aux étudiants qui veulent faire semblant d'avoir lu sans avoir lu, puisqu'on les a dressés à ça. Lorsque je fais la liste, il s'agit surtout de montrer quels sont les éditeurs qui ont publié les romans, c'est-à-dire ceux qui avaient comme sous-titre roman. Alors, j'ai pris le parti d'arrêter la...
0: La liste. Dans l'idéologie commerciale dominante, là, hein, absolument.
1: Oui, exactement, puisqu'il s'agit de voir les rapports du nouveau roman avec les instances de la diffusion culturelle, c'est-à-dire, d'une part l'université, d'autre part les journaux, d'autre part les éditeurs, et enfin, je ne sais plus exactement sur l'instant, perturbé par vos remarques très acides.
0: Mais non.
1: Donc, le problème en ce qui concerne Butor est le fait que ces 4 premiers livres ont été appelés romans. Ensuite, il les appelle autrement. Je me suis arrêté là. Je n'ai pas dit qu'ensuite il écrivait plus de textes qui concernaient le problème, puisque, vous l'avez souligné, je parle moi-même de Mobile. Et comme je parle de Mobile, vous me diriez que je pourrais parler des autres. Bien entendu, je pourrais parler des autres. Mais je pourrais aussi n'en pas parler, puisqu'ils sont un peu du même genre que Mobile et que j'en ai parlé avec Mobile.
0: Non, mais alors là, je ne comprends pas du tout votre argumentation, Ricardou, c'est-à-dire votre attachement à l'inscription du mot roman.
1: Il s'agit ici d'idéologie, il ne s'agit pas de texte, il s'agit de voir quels sont les éditeurs qui ont publié des ouvrages avec le mot roman. En ce qui concerne le corpus considéré, il ne s'agit pas du tout...
0: Je veux dire que votre réponse me surprend beaucoup, ce n'est pas celle que j'attendais. Voici la réponse que j'attendais. C'est que, à vos yeux, et je crois le savoir par ce que vous avez écrit ou par les colloques où nous sommes rencontrés ensemble, que Butor vous paraît un peu, passablement, hétérodoxe par rapport à...
1: Mais non, je ne veux pas parler de ça ce soir. Je n'ai pas envie de parler ni de Nathalie Sarraute, ni de Butor, ni de X, ni de Y en particulier, parce que là, on va retomber dans les individualités, dans les excommunications. Je n'ai nullement excommunié Butor ni Nathalie Sarraute. Je les ai moi-même invités à ce colloque. Ils m'ont fait le plaisir de répondre positivement. Cela me semble tout à fait suffisant d'y envoyer des textes, de travailler. Maintenant, faire des distinction, savoir si Butor est trois quarts nouveau roman, un demi-surréaliste, un huitième Madame de Lafayette, un douzième Homère, un 18e Chateaubriand, un 24e Hugo, un 10 000e Mallarmé, oui. Cela n'est pas mon problème et n'est pas du tout notre problème. Et on n'est pas là pour parler d'individualité ce soir, mais bien de nouveaux romans.
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0: Je crois que s'il y a une mise au point à faire, ce pourrait être la suivante. Vous avez dans vos 3 livres, Problème du nouveau roman, la théorie pour une théorie du nouveau roman, et le dernier qui s'appelle Le nouveau roman, insisté avec une précision critique à laquelle tout le monde, et moi le premier, rendons hommage, sur une théorisation des procédures du nouveau roman. Je mets maintenant dans la peau de ce nouveau lecteur. Je me demanderai ces procédures du nouveau roman, d'une part à quoi elles tendent, et d'autre part, si malgré tout, en dépit du refus que nous avons du mot « école », il n'y a pas une stratégie commune sous laquelle les individualités n'existeraient plus du tout. Et ce qui poserait peut-être une question qui serait la lecture même de certains livres, si vous voulez, quand même, le fait que vos petits travaux ne s'identifient pas aux petits travaux de Rob Grier, etc. Je ne vois pas pourquoi vous récusez, si ce n'est d'une manière stratégique, le refus de faire intervenir des noms propres. Je comprends très bien pourquoi. Parce qu'il y a eu hypertrophie de la propriété littéraire, de la capitalisation du sens, du nom propre, de l'expression. Je comprends très bien tout ça. Mais je ne crois pas que pour autant nous soyons fondés maintenant à gommer la spécificité des œuvres, des productions du nouveau roman. Je ne vois pas au nom de quoi vous pourrez opposer les procédures de groupe à l'originalité et à la participation à ces procédures.
1: Moi non plus, je ne vois vraiment pas au nom de quoi je pourrais adopter ce genre d'opposition. Et d'ailleurs, je ne l'adopte pas du tout. Cependant, je voudrais préciser un point préliminaire. Vous dites que je ne dis pas à quoi tendent les procédures communes des nouveaux romanciers que j'ai analysés. Alors là, permettez-moi de dire que sous cette formulation-là, je ne serais pas d'accord avec vous. Au contraire, ces démonstrations-là, à chaque fois, elles sont immédiatement mises en rapport avec leur efficacité au niveau qui les concerne, c'est-à-dire au niveau du récit. On voit exactement de quelle façon le récit est perturbé par cette technique, par celle-là, par cette autre. Exactement. Alors, en ce sens-là, on ne peut pas dire que on ne montre pas en quoi toutes ces techniques tendent. Mais je pense que ce n'est pas exactement ça que vous entendez, mais plutôt pourquoi et vers où tend cette contestation générale du récit. Eh bien, il est évident que je suis prudent dans cette conclusion, car après un travail de quelque rigueur, on ne va pas brusquement l'effacer par quelques conclusions en forme de grandes prévisions avec des hymnes qui résonnent. Non, simplement, je signale tout de même qu'une mise en cause du récit, non pas son abolition, mais une mise en cause, une mise en fonctionnement empêchée, si j'ose dire, c'est-à-dire une sorte de travail de connaissance du récit à partir de sa contradiction, à partir des perturbations qu'on lui propose, peut-être qu'il va être possible de mieux comprendre ce qu'est un récit au moment justement où on l'englobe de toutes parts, où on le réduit, où on le restreint, où on le fait trébucher de mille façons. On va peut-être comprendre ce qu'est un récit mieux, beaucoup mieux qu'avant. Et qu'est-ce que c'est qu'un récit? Eh bien moi, je ne sais pas, mais je ne connais pas beaucoup de religions qui n'aient pas à leur base un récit. Je ne connais pas beaucoup de journaux qui nous informent sans faire des récits. Et puisqu'on parlait de l'Observateur, permettez-moi de dire qu'il y a dans ces journaux de gauche, cette fois-ci au niveau de la partie littéraire, une propension extraordinaire à remplacer l'analyse théorique par le récit. Conseil des ministres, Pompidou arrive, l'œil est sombre, le mégot est sur le coin de l'œil, il dit, etc. Vous avez ça. Vous avez cela, n'est-ce pas, dans tous les journaux. C'était certainement un conseil des ministres qui n'était pas dans une période très heureuse. Mais peu importe la circonstance, le portrait de toute façon, que l'homme d'État soit souriant et que sa cigarette vienne juste d'être allumée, ce sera toujours le même récit, n'est-ce pas? Et c'est toujours du récit, et ça n'est pas de l'analyse politique. Simplement, on forme un personnage de roman balzacien, tel que certainement sous-balzacien, faut-il dire. Alors, il semble que le récit soit quelque chose de permanent. Si l'on pense à l'histoire maintenant, à l'histoire qui est partout autour de nous qu'on enseigne, les récits en composent une grande part. Si l'on pense ensuite que nous rêvons et que nos rêves, nous les remémorons sous forme de récits, c'est tout de même quelque chose d'important. Donc on s'aperçoit que finalement, non seulement la société, non seulement le fonctionnement de chacun est à base de récits. Et depuis des millénaires, cela dure, oraux ou écrits, cela dure. Et oui, il y a eu évidemment des recherches techniques, les formalistes, propres, tout cela. Et il semble que des gens qui mettent en cause, qui essaient de voir le récit, ne font rien du point de vue idéologique, mais ils attaquent au contraire quelque chose d'énorme, et c'est pourquoi on les craint tellement.
0: Les craint-on vraiment? C'est ça un des problèmes.
1: Eh bien, nous y reviendrons tout de suite, si vous voulez bien, parce qu'il y a tout de même la question de l'originalité, qui est un deuxième point. Bien entendu que j'ai assez lu mes amis et moi-même de temps en temps pour m'apercevoir qu'effectivement il y avait des différences, qui dit le contraire. Mais là où on parle d'originalité, c'est-à-dire où l'on renvoie à une sorte d'entité autonome, l'auteur avec un grand A, qui est propriétaire d'un quelque chose à dire, et d'une certaine vision du monde, et qui va exprimer la première ou représenter la seconde, et qui est l'originalité. Alors ça, effectivement, je pense que ce sont des notions complètement caduques qui n'arriveront jamais à rien, et qui n'arriveront de moins en moins à comprendre la littérature moderne. Mais, par contre, je crois qu'à partir du moment où l'on a réussi à rassembler autour de quelques concepts qui fonctionnent pour eux, un certain nombre d'écrivains d'une même époque, et où l'on a fait apparaître cette communauté. Dans un deuxième temps, c'est à partir même de cette communauté et de ce rassemblement que l'on va pouvoir penser les différences. Un texte est fait d'un niveau, d'une stratification de niveau tellement complexe qu'il est tout à fait possible qu'à un certain niveau, certains textes soient en communauté et qu'ils ne soient pas du tout en communauté à d'autres niveaux, et qu'il y ait contradiction. La contradiction, c'est quelque chose qui est au contraire une marque essentielle du texte. Il y a donc à la fois peut-être contradiction du texte avec lui-même, contradiction des textes avec les autres, mais que l'on a pu comparer. Pourquoi ? Parce qu'on a d'abord pu les mettre ensemble, et si on a pu les mettre ensemble, c'est parce qu'ils avaient quelque chose en commun que l'on a démontré. À partir de là, il est possible de spécifier véritablement ce que je nomme la distinction d'un texte, et non plus son originalité. La distinction, c'est la somme des différences qui le séparent de tel ensemble de textes pris comme point de comparaison, qui peut être tout simplement un autre texte ou un autre écrivain, les textes d'un autre écrivain. Donc, à partir de là, il est tout à fait possible d'atteindre la spécificité sans occulter pour autant la communauté, tandis que si l'on pense en termes d'école et d'originalité, on ne pensera pas à la contradiction qu'il y a entre des éléments d'une même communauté. On ne pensera donc ni la communauté, ni la distinction. On ne pensera finalement rien. Et c'est ça qu'on nous apprend à faire à propos de la littérature, à ne rien penser de très sérieux. C'est cela que nous impose le nouveau roman. Car si l'on n'arrive pas à mettre en place un dispositif théorique assez sérieux, effectivement, on n'arrive pas à le lire et à le comprendre. C'est l'exigence théorique qui se trouve dans le nouveau roman qui a mis en cause tout un enseignement de la littérature, et cela aussi, du point de vue idéologique, c'est une des actions du nouveau roman. Les étudiants, dans certains secteurs, imposent à leurs professeurs des livres que les professeurs n'arrivent pas toujours à comprendre. Eh bien, eux aussi, merci. Qu'ils se recyclent.

0: Et bien après ce jugement sévère pour les professeurs porté par Jean Ricardou, s'achève le dialogue proprement dit entre nos deux invités de ce soir. Je redis leurs noms, Jean Ricardou et Georges Raillard. Et nous allons maintenant passer la parole au public, peut-être avec la question d'un professeur.
1: C'est Jean Alter qui, dans le colloque de Cerisy-Lassalle, dit « Peut-être le nouveau roman sera-t-il le dernier roman ?» Et je me semble que ça a été dit aussi qu'il n'existe que dans la mesure où on peut parler d'un ancien roman. Alors, j'aimerais savoir si, lorsqu'on aura déconstruit, si vous voulez, cet ancien roman, c'est-à-dire la stabilité du personnage, du récit, est-ce qu'il y aura quelque chose ? C'est-à-dire, la question que je me pose, est-ce que le nouveau roman existe autre part qu'en opposition à un ancien roman ?
0: Jean Ricardou.
2: Mais quelque chose n'existe jamais que par opposition à quelque chose. Et évidemment, je ne peux pas vous répondre ce que sera le roman ou le nouveau roman dans 10-15 ans. Comme cela, on ferait de la prophétie. C'est-à-dire que si je vous répondais, je mettrais entre parenthèses et j'occulterais les 10 ans de travail qui vont me séparer de ce moment-là. Et à la fois la transformation culturelle qui va se propager et en même temps le travail textuel qui va s'accomplir. Alors, si l'on fait une prophétie, ça veut dire que l'on saute la phase du travail et de la transformation. Et quand Jean Alter dit c'est un dernier roman, c'est un prophète apocalyptique, mais c'est un prophète quand même.
3: Vous avez posé le problème du nouveau roman sur le plan stratégique. Je pense que le travail de Butor et de Sarraute, par exemple, sont très intéressants dans la mesure précisément, où ils sont récupérables par un certain système idéologique. Et dans la mesure où, par exemple, institutions scolaires et universitaires peuvent utiliser les travaux de Butor et Sarraute. On peut donc travailler, aussi bien au lycée qu'à l'université, sur ces écrits-là. Et il est évident que, d'un côté, il y aurait une tendance à les intégrer dans un système de romans dits classiques, et de l'autre, des tentatives pour essayer d'explorer véritablement ce que sont ces écrits. Alors je crois que d'un point de vue purement stratégique, même s'il y a contradiction entre vous et opposition, il y a quelque chose d'extrêmement positif dans le fait, par exemple, que Butor travaille sur la culture et qu'il puisse donc s'intégrer plus facilement dans le système.
2: Oui, moi je trouve très bien que tes ouvrages comme ceux du nouveau roman, accèdent aux instances idéologiques telles que l'université, les lycées, les collèges, etc. Je trouve ça très bien parce que c'est là la preuve qu'il est en train de se passer quelque chose. Il se passe quelque chose de contradictoire comme d'habitude, c'est-à-dire qu'il y a une poussée de textes dont il semble que l'on ne puisse pas refuser trop longtemps de parler sans finalement laisser entendre que l'on est quelqu'un qui ne lit pas la littérature contemporaine, etc. Donc il y a une espèce de pression qui pousse les professeurs. Alors, il se trouve simplement que la pénétration de ces textes permet deux opérations contraires. D'une part, ce que l'on appelle tentative de récupération, c'est-à-dire on va essayer de dire « Ah oui, mais tout cela est quand même pensable avec nos modes de pensée habituels, psychologie, représentation, tout ce à quoi nous sommes habitués. » Et dans certains cas, effectivement, les textes marchent un peu de cette façon, par certains aspects, par certains points de vue. On va insister là-dessus. C'est-à-dire qu'on va essayer d'édulcorer les textes. Mais en même temps, les textes sont têtus. Eux aussi, il n'y a pas que les faits, et les textes sont là. Et une fois qu'ils sont là, eh bien ma foi, quelquefois, les dents se cassent à vouloir les mastiquer un peu trop. Et une progression se fait, car on a introduit le loup dans la bergerie, et une progression se fait, et des questions peuvent être posées, et à ce moment-là, ils deviennent quelque chose que l'on est obligé de prendre de plus en plus en cause, et par conséquent, je ne crois pas du tout à la notion de récupération absolue comme dans certains milieux on le laisse entendre. Je pense que cette pénétration est au contraire assez opportune si l'on croit assez à l'efficacité de ces textes. Effectivement, s'ils arrivaient à être édulcorés et récupérés entièrement, cela montrerait tout simplement qu'ils n'avaient pas de force transformatrice suffisante. Alors, en ce sens, effectivement, les textes de Nathalie Sarraute et de Rob Grier, qui sont, dites-vous, et cela est plausible en effet, entre les premiers dans le circuit d'une certaine lecture, et qui forment en somme une sorte de cheval de Troie, si vous voulez, entraînant avec eux des ouvrages peut-être un peu plus dangereux apparemment, eh bien, je trouve que c'est positif, car l'opposition que l'on essaie là, enfin, que l'on a marqué entre Nathalie Sarraute et Rob Grier et le reste du nouveau roman, pour moi, ça reste une opposition secondaire dans le cadre d'un travail général. Je ne veux pas la négliger, je ne veux pas non plus lui donner une force plus grande qu'il se doit.
4: Autre question ?
5: Qui a été posée, qui vous a été posée, Jean-Ricardou, tout à l'heure, mais à laquelle vous n'avez peut-être pas eu le temps de répondre, les critères de votre corpus. Parce que je suis très gêné, comme l'a été, je crois, Georges Raillard tout à l'heure, par ces questions de nom que nous agitons sans cesse. Est-ce que celui-là y est? Est-ce que celui-là n'y est pas? Et je me demande si, ce faisant, nous ne sommes pas amenés à dévier d'un projet plus fondamental, qui me semble être votre projet essentiel, une définition de la modernité en écriture. Le concept de modernité ne vaut peut-être pas plus cher que celui du nouveau roman en tant que tel, en tant que concept ou en tant qu'expression, mais il aurait quand même l'avantage de nous faire sortir, au fond, d'un petit espace littéraire et permettrait, au fond, d'éviter un inconvénient qui me paraîtrait être le suivant: l'arbre cache la forêt. À trop nous attarder peut-être sur un certain nombre de noms, à ne pas élargir le problème, est-ce que nous ne sommes pas en train de donner une idée assez curieuse de la littérature actuelle ou de, disons, du travail actuel dans l'écriture? Et est-ce que nous ne sommes pas en train de mélanger, je prendrai ma comparaison pour terminer un petit peu du côté du jazz, une espèce de revival, si vous voulez? On va rechercher les anciens de la Nouvelle-Orléans, on leur paye une clarinette et éventuellement un dentier, ce que je dis est très beaucoup trop insolent et je m'en excuse. Et puis, d'un autre côté, on travaille à élaborer un modern jazz ou un free jazz, si vous voulez, à l'autre bout de l'échelle ou à l'autre bout de la gamme. Alors, je voudrais vous reposer cette question. Quels sont les critères de votre corpus? Je crois que les critères valent plus que les noms qu'ensuite on retiendra ou on aura retenus. Et je ne suis pas sûr que le nouveau roman aujourd'hui, et j'aimerais une autre expression que nouveau roman, soit exclusivement cantonné dans la constellation de 8, 9 ou 10 noms que nous avons évoqués. Il y a là un jeu de cache-cache et d'ambiguïté que j'aimerais vous voir débrouiller.
6: Je suis très content de la question de Jacques Bersani, qui va vous amener à préciser un certain nombre de choses. Vous voulez commencer, Ricardou ?
2: Oui, volontiers. Voilà. Le problème, bien entendu, il n'est pas d'étiquette. C'est-à-dire savoir si X ou Y appartient à cet ensemble ou n'y appartient pas, c'est un problème qui ne m'intéresse aucunement et qui ne saurait intéresser aucunement quiconque s'intéresse à des problèmes collectifs. Premier point. Deuxième point, il faut, si l'on veut essayer de poser des problèmes collectifs, avoir une collectivité. Alors, cette collectivité, comment la construire? Si l'on a des critères de choix à base intellectuelle, c'est-à-dire si l'on a déjà des idées sur ce que ça doit être, alors on n'aura pas un corpus, mais on aura simplement une collection qui illustre les thèses que l'on veut défendre. Donc, il faut éviter également ce point. Alors, troisièmement, comment établir ce corpus? Il se trouve que pour le nouveau roman, il était flou, effectivement, il était variable, au gré de chacun et avec des évolutions dans le temps, à la fois. Donc, il y a eu une expérience de fait, et je dois dire que je suis à la base de cette expérience. Le colloque de Cerisy sur le nouveau roman s'étant fait finalement à mon instigation. Ce corpus ayant été établi, il était possible, à mon sens, de considérer ce matériel textuel comme un objet sur lequel on allait pouvoir travailler pour essayer d'établir des communautés, et si possible des communautés significatives, c'est-à-dire non pas sur des points mineurs, mais véritablement sur des options et des procédures fondamentales. C'est ce que j'ai essayé d'établir. Alors, je ne pense pas que cela veuille dire maintenant que si d'autres écrivains ont les mêmes procédures et ont la même option, on va les mettre aussi dans le nouveau roman. qu'est-ce que cela pourrait nous faire? Il s'agirait véritablement de coller un badge sur quelqu'un et lui dire « Tu n'étais pas du nouveau roman, tu ne le savais pas, eh bien tu en es un, Ricardo te le dit. » Et de plus, si on faisait venir cet écrivain dans cet ensemble, on le ferait venir parce qu'il y ressemble. Et comme il y ressemble, il ne transformerait pas l'ensemble. Donc, non seulement ça servirait à simplement l'étiqueter, sans amener de véritables perturbations dans l'ensemble. Donc, ça n'aurait non plus aucune valeur intellectuelle. Il est de fait qu'il ne faudrait pas confondre le nouveau roman avec le reste de la modernité et lui donner une sorte de prééminence absolue en disant « c'est ça ». Non, je dis « c'est un secteur de la modernité dans la mesure où une collectivité d'écrivains ayant transformé un certain nombre de choses pratique de cette façon à partir de ses options ». Il y a donc là une espèce de collectivité rigoureusement définie et observée. Alors, ce qu'il faut peut-être noter aussi, c'est qu'à l'intérieur du nouveau roman, sans en avoir fait d'histoire, car il faut un peu se méfier d'une certaine histoire littéraire, on a pu voir une évolution à l'intérieur du nouveau roman, une véritable transformation qui est définie par quelques formules théoriques dans mon livre, et que l'on a appelé à Cerisy le nouveau roman, qui est une formule pas très heureuse, mais enfin, peu importe la formule. Et bien entendu, il y a d'autres choses qui se produisent tout à fait, et il ne s'agit pas d'occulter par le nouveau roman ce qui se ferait ailleurs, et également ce qui s'était fait avant ou à côté. Simplement, c'est un certain apport théorique pour comprendre un certain aspect de la transformation moderne du texte.
0: Georges Rayard.
6: Oui, je crois que pour un certain nombre d'auditeurs qui n'ont pas suivi aussi bien que nous depuis un certain nombre d'années tout ce qui s'est passé, tout ceci peut paraître un petit peu chiffré.
2: Mais il faut qu'ils lisent,
6: il faut qu'ils lisent, oui.
2: Il ne faut pas non plus trop mâcher et donner aux gens l'impression qu'ils connaissent quelque chose sans l'avoir lu et sans l'avoir travaillé. Je le dis franchement, les gens qui, chez eux, en ce moment, nous entendent et disent « mais je ne suis pas très au courant », eh bien, qu'ils soient au courant. Le chinois, disait Picasso, cela s'apprend.
6: Oui, mais j'espère que les gens n'aient pas encore fermé
2: leur
6: poste.
2: Et il y a 800 millions de gens qui le parlent.
6: Bien, oui, il y a 800 millions de gens qui le parlent. Alors, je voudrais simplement préciser, Ricardo, deux ou trois petites choses. C'est qu'en 1960, puisque c'est à peu près cette date-là climatérique qui séparait le NR du NNR, le nouveau roman du nouveau roman, il y a quelque chose qui s'est passé et qui aboutit peut-être à la formation d'un corpus qui n'est pas sans... sans, si vous voulez, se durcir un petit peu dans ses lignes théoriques. Le premier nouveau roman, on ne va pas en faire l'histoire maintenant, chacun sait que ça s'est développé dans les environs, contre, dans les marges du sartrisme, qu'à ce moment-là, on parlait constamment du retour à la réalité, d'un nouveau réalisme, tout cela, et qu'en 1960, il n'est plus question que de procédures formel, d'engendrement formel, et vous avez vous-même insisté à juste titre sur le terme de générateur, etc. Bien, par conséquent, depuis 1960, si l'on en croit cette coupure, le nouveau roman serait déporté, ou bien il aurait découvert sa vérité, son vocabulaire. Robrié a dit qu'autrefois, au fond, peut-être on pensait des choses, mais on n'avait pas encore le vocabulaire pour bien décrire ce qu'il faisait. Robrié a dit ça lui-même, et maintenant, on accentuerait ce côté formel, qui d'ailleurs n'est pas une découverte du nouveau roman, ce côté-là, puisque chez Raymond Queneau, on l'a trouvé bien avant.
2: Tout à fait.
6: Si vous avez joué, vous, avec les 4 lettres de votre prénom et les 8 lettres de votre nom, Raymond Queneau a joué avec les 7 lettres de son nom, de son nom et de ses prénoms, etc. Par conséquent, tout ceci existait déjà. Ce qui m'amène au deuxième point, et pour toujours répondre à Jacques Bersani, c'est cette définition de la modernité, de l'endroit où le nouveau roman, jusqu'où il s'étend et là où il s'arrête, comment aujourd'hui distinguer stratégiquement ou réellement le nouveau roman du travail de Baudry, de Solers, de Queneau, je prends n'importe quel nom ici, de Guyotat par exemple, dont les procédures sont très loin de celle que vous décrivez dans votre dernier livre, La mise en abîme chez Guyotat, où le récit dégénéré, le récit avarié, le récit transmuté, le récit enlisé, autant de catégories, vous le reconnaîtrez avec moi, qui s'appliquerait mal à Guyotat. Alors si vous voulez, la question que je pose à vous et à moi...
2: Je ne parlais pas de Guyotat, justement.
6: C'est ça. Je réponds ici, et avec vous, je voudrais que nous répondions ensemble à Bersani. D'une part, essayer de situer, si vous voulez, cette carte de la modernité, peut-être la carte de la perturbation, à la fois à l'intérieur du récit, et que le récit, au sens subjectif et objectif, et que le récit nouveau, je ne dis pas le nouveau roman, qu'un récit nouveau peut créer à l'extérieur. Ce qui nous ramènerait à notre première question, finalement, quelle est l'efficacité de ces procédures? Est-ce que...
2: Non, mais ça n'est pas parce que Guyotat ne les emploie pas qu'elles ne sont pas efficaces, de toute façon.
6: Non. L'efficacité de ces procédures par rapport à d'autres.
2: Non, mais c'est tout. S'il ne s'agit pas de faire de hiérarchie... surtout qu'il est avec moi, rien ne ressemble plus à l'Observatoire de Cannes que le dernier livre de Guyotat, avec effectivement un certain nombre de choses qui sont plus discrètes dans l'Observatoire de Cannes. Et ça ne veut pas dire que ça a été mieux pour cela. Mais justement, ce qui serait intéressant, faisons une parenthèse pour Guyotat, puisque le nom a été cité.
6: Je n'ai mentionné d'autres.
2: Oui, un des aspects, c'est que l'on pourrait voir qu'il y a aussi une perturbation du récit chez Guyotat. Elle est faite avec d'autres tactiques que le nouveau roman, mais elle est aussi une perturbation. Et par exemple, lorsque il y a une série de dépenses sexuelles extrêmement rapprochées dans un nombre déterminé de pages, il y a une notion de fonctionnement du récit qui est mis en cause, car le récit-là n'a plus aucun contrepoint dans une éventuelle réalité, car il est bien certain que la dépense même d'énergie dépensée à tout instant perturbe le récit d'une autre façon, n'est-ce pas? Ça n'est pas du tout la façon du nouveau roman, et à partir de là, je veux bien à ce moment-là qu'on fasse de nouveau la distinction alors de Guyotat et du nouveau roman, mais dans un nouvel ensemble qu'on aura fait, de ceux qui perturbent le récit et que l'on pourrait effectivement définir. On pourrait également prendre Solaire sous Baudry, je l'ai fait moi-même dans mon livre précédent, pour les opposer, les distinguer les uns des autres, mais dans le cadre d'encore toujours d'une stratégie générale commune. C'est une sorte de parti pris qui a été le mien, de définir un corpus et de ne plus en sortir du tout, dans ce livre-là pour pouvoir faire le travail jusqu'au bout. Cela ne veut pas dire que ça ne peut pas se mettre en rapport avec d'autres textes que vous avez
6: d'accord,
2: nommés.
6: Mais je pense que tout le monde maintenant a compris quel était votre point de vue, et en gros je suis d'accord avec vous, mais peut-être une des questions les plus insistantes, même si elle n'a pas encore été exprimée avec netteté, est savoir si après 20 ans, et encore maintenant, ce travail fait sur le texte, cette déconstruction du récit traditionnel grâce aux procédures que vous avez indiquées, peut-être grâce à d'autres procédures dont vous avez moins parlé, si cela aboutit à quelque chose qui fonctionne en dehors des systèmes de lecture, si vous voulez, auxquels vous et moi nous nous prêtons, je veux dire si... Non, voilà que vous froncez le sourcil, je veux dire ce que cela veut dire. Si cela a apporté, après tant d'années, quelques perturbations dans cette idéologie dominante dont vous parliez au départ.
2: Eh bien, il me semble que la première perturbation, c'est la venue de ces ouvrages dans certains secteurs de l'université où il est probable que l'on ne peut plus parler de ces livres-là comme on parlait des autres. Les autres, d'ailleurs, on s'aperçoit qu'en en parlant d'une certaine façon, on les cachait, d'ailleurs. Et ça, ce serait justement un aspect à souligner, c'est que...
6: La fonction rétroactive.
2: Les professeurs qui parlent désormais du nouveau roman et qui arrivent véritablement à les analyser avec le travail de leurs étudiants, ils s'aperçoivent à contre-coup que ces méthodes analytiques qu'ils sont en train de mettre au point pour pouvoir penser ces textes, ils peuvent aussi les appliquer aux textes passés et qu'ils vont ainsi, d'une part, pouvoir analyser autrement les textes qu'ils, quelquefois paraphrasés, résumés, ou à propos desquels ils parlaient de tel événement survenu dans la vie de l'auteur à l'âge de 4 ans et demi ou de 26 ans, c'est-à-dire toute une érudition à côté de la question, ils vont s'apercevoir qu'ils peuvent faire ça. Et deuxièmement, les plus curieux d'entre eux vont peut-être se dire, mais il y a quand même des livres que l'on avait l'habitude de ne pas tellement étudier parce que ça semblait peut-être moins intéressant, etc. Et je pense par exemple à la préciosité, où à un certain niveau, on a coutume de traiter ça rapidement, n'est-ce pas, la préciosité. Peut-être que là, au contraire, il faudrait réexhumer certains textes et voir comment ils fonctionnent, etc. Donc il y a un travail de transformation qui se fait déjà au niveau de l'enseignement, dont on ne sait pas, bien entendu, ce qu'il va produire dans 5, 10, 15 ans. On ne sait pas ce que des gens enseignés de cette façon vont exiger, vont penser, vont faire. Ça, véritablement, je n'en sais rien. D'un autre côté, il est certain que les romanciers, même les plus sur deux et les plus ignares, qui pensent qu'ils vont pouvoir écrire comme les modèles académiques le prescrivent, eh bien, il y en a de moins en moins, et il va y avoir, à un certain moment, de toute évidence, une pénurie du livre académique. En tout cas, il y en aura bien entendu toujours, puisque l'idéologie dominante est là pour les solliciter, pour les récompenser, mais on va voir que leur tonus va baisser. On le voit déjà, puisque les tirages des romans, mais des romans traditionnels, baissent. Ils baissent.
7: Ah oui ?
2: Ils baissent car les gens disent on ne s'intéresse plus à la fiction, on s'intéresse à l'histoire. Mais pourquoi ? Mais parce que justement, ils n'arrivent plus à avoir de satisfaction idéologique avec ces livres. C'est une des raisons de la désaffection. On parle de la désaffection des gens pour le nouveau roman des lecteurs, mais en vérité, c'est une désaffection pour le roman traditionnel, beaucoup plus que pour le nouveau roman, qui continue à accroître le nombre de ses lecteurs. C'est une notion là qu'il est peut-être bon de rectifier. Alors, tout cela, et qui est dit cette fois-ci de façon un peu superficielle, là, rapidement, sont des aspects, à mon avis, d'une transformation en cours. Ce qui est en cause, ce sont des processus de pensée. C'est la façon de penser son rapport au texte, la façon de penser le rapport du texte au monde, c'est-à-dire la façon de se penser soi-même dans la société où on est, et de penser la société elle-même qui est en train d'être mise en cause à un certain niveau, bien entendu. Et il est quand même symptomatique de voir que cette notion d'expression représentation qui a eu son apogée et sa prise de pouvoir au XIXe siècle fonctionne également avec une autre notion qui est une notion classique et que j'appelle quant à moi l'illustration et qui fonctionne de la même façon. Ces trois positions, romantique réaliste, romantique expressive, réaliste représentative et classique d'illustration ou de rhétorique, eh bien ces positions-là sont en train d'être techniquement, pratiquement au niveau du texte, mise en cause parce qu'avec ces arguments-là et ces outils, on n'arrive plus à penser le texte, et également au niveau de la théorie, parce que pour penser ces textes, on est obligé de mettre en place des éléments et des concepts théoriques nouveaux qui ne tiennent plus compte de ces systèmes passés, mais qui par contre peuvent penser les textes produits à cette époque. Il y a donc un travail par lequel se trouvent périmés ces deux types d'idéologie classique et romantique réaliste qui, dans leur complicité, occupent encore tout le champ culturel. Or, qu'est-ce que c'est que ces idéologies ? Eh bien, il y en a une tout de même, sans vouloir extrapoler à l'extrême, il y en a une qui correspond tout de même à la domination par une classe sociale qu'on appelait l'aristocratie, et une autre par une classe sociale qu'on appelle la bourgeoisie. Eh bien, c'est ces deux classes dominantes, historiquement, et dont les vestiges continuent à encombrer, et non pas par hasard, bien entendu, une société comme la nôtre, qui est encore une société de classe. Ces éléments fondamentaux des classes dominantes dans deux sociétés successives qui sont en train d'être battus en brèche à un moment et à un lieu déterminé. Bien entendu, cela ne se fait pas par grande proclamation, par grande manifestation de rue, mais dans le silence des textes, ce silence qui peu à peu, on s'en apercevra, finit par renverser beaucoup de choses.
6: Oui, je vais ajouter juste un tout petit mot. Quand vous parliez tout à l'heure d'une manière un peu violente du rôle de l'école et de la place que peut avoir le nouveau roman à l'école, j'ai vu avec une certaine surprise un type de récupération, c'est-à-dire des textes de Rob Grillet qui venaient prendre la place des textes de Maurice Rollina dans les livres réservé à l'école, et en particulier cette percée s'est faite d'abord dans les livres pour l'enseignement technique, où on apprenait à lire avec Robe Grillet, afin de former des ingénieurs ou des cadres supérieurs ou moyens qui écriraient sans fioritures. Alors par conséquent, il y a déjà un piège à l'intérieur même de l'école. Si on n'entre pas dans ce piège-là, le problème qui reste à envisager, c'est de savoir si cette perturbation des structures textuelles pourra être, avoir une suffisamment large pénétration dans l'école pour qu'elle puisse jouer le rôle que vous avez décrit tout à l'heure. Nous avons des étudiants à l'université qui travaillent sur le nouveau roman. Ils risquent peut-être de s'enfermer dans un certain type d'analyse qui reste peut-être encore très académique malgré les efforts, croyez-le, que l'on peut faire. Alors, si depuis un certain nombre d'années je me suis intéressé activement au nouveau roman, c'est parce que je croyais que par cette littérature quelque chose pouvait se produire. Mais vous avez eu des paroles et un ton très optimiste. Peut-être on peut ne pas partager cet optimisme. Je lisais dans le métro tout à l'heure.
2: Mais parce que nous écrivons et parce que je sais que mes amis écrivent,
6: c'est ça.
2: Et que des romans se préparent. C'est ça notre optimisme, c'est notre travail.
6: C'est ça, l'optimisme c'est votre travail, mais est-ce que ce que vous avez dit tout à l'heure ne peut paraître un peu excessif du point de vue de l'optimisme à un certain nombre de gens? Moi je ne le crois pas parce que je pensais toujours, comme vous disiez tout à l'heure très justement à propos de Mallarmé, que les choses peuvent changer, et en effet on voit petit à petit, aussi bien dans la littérature que dans les autres arts, et par conséquent les types de récits, puisque nous baignons dans des tas de types de récits, que les choses vont se déconstruire. Mais je me demande si nous avons traité de la question ce soir, et si nous ne sommes pas passés entièrement à côté du sujet, qui aurait peut-être été d'examiner à partir de vos livres, de voir comment peut-être une déconstruction du discours, de l'idéologie régnante, pouvait se faire ou non à partir des procédures réellement employées dans le nouveau roman. De voir comment ces procédures que vous mettez en place, ce sont réellement des procédures dont on peut penser qu'elles sont efficaces, ou bien ce sont des leurres, des trompe-l'œil, etc. Je crois que c'est peut-être ça le véritable sujet du
2: débat. Ça en est un autre, en tout cas.
6: En tous les cas, c'est un autre sujet, peut-être.
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1: Vos romans, Robe Grillée, n'ont jamais existé que sur le papier. Vos personnages ne se sont jamais promenés dans la vie. Ils n'ont connu de l'existence que cette marge millimétrée que vous leur accordez, que vous mesurez interminablement dans vos livres. Il y a tant d'autres manières de faire fortune que d'écrire des romans qui vous assomment et qui nous ennuient. Brûlez vos livres, Robe Grillée. Délivrez-nous de cette moisissure qui, d'année en année, s'étend sur nos lettres. Ne semez plus à tous les vents ces champignons hallucinatoires qui ne combattent pas l'insomnie, mais qui la répandent. Épargnez votre temps et le nôtre. Étudiez le système métrique, puisque c'est là votre passion. Silence, on tourne, taisez-vous. Nous voulons entendre la musique de l'univers. Voilà ce qu'écrit Pierre de Boisdeffre dans son pamphlet de 1967, intitulé « La cafetière est sur la table », attaque en règle de l'œuvre d'Alain Robe Grillée et de la démarche du nouveau roman, publié chez Gallimard dans la série « Les Brûlots ». Il se défend pourtant de toute intention polémique. Il n'est, selon ses dires, qu'un humble fonctionnaire, un critique amateur qui n'aurait la prétention de remettre en question toute une œuvre. C'est pourtant bien ce que fait ce pamphlet, dont le titre reprend ironiquement une phrase extraite des instantanés de Robe Grillée. C'est cette littérature objectale qui semble évincer l'humain pour l'objet, l'âme pour le corps, l'histoire pour la narration pure, que dénonce ce critique. Il est d'ailleurs loin d'être le seul. La réception du nouveau roman est inégale, attise le courroux de certains et est encensée par d'autres. Dans le camp des défenseurs du nouveau roman, ou du moins d'Alain Robe Grillée, on retrouve un personnage bien plus connu que ce pamphlétiste largement retombé dans l'anonymat. Un certain Roland Barthes s'est lui aussi fendu d'articles, plus mélioratifs ceux-ci, sur certains membres du dit nouveau roman. Dans ce numéro de la littérature, c'est au micro d'Alain Bosquet que s'affrontent ces deux points de vue. Le débat est moins animé qu'on ne pourrait le penser. Pierre de Boisdeffre joue l'apaisement, la modestie, n'assume pas entièrement les critiques véhémentes qu'il a adressées à Robe Grillée et se veut rationnel en tout point. Il offre néanmoins une illustration précieuse du fait que le nouveau roman est au centre de tous les débats et met en exergue le passéisme réactionnaire d'une certaine frange de la critique française et cause un véritable tremblement de terre aussi théorique que littéraire. Une émission diffusée pour la première fois le 7 février 1968 sur France Culture.
2: Nous allons parler maintenant d'un livre qui appartient à un genre littéraire qui, pour ma part, fait mon bonheur, mais qui n'est pas tellement exploité de nos jours. C'est ce que j'appellerais la polémique. Il me semble que la polémique fait partie intégrante de la critique littéraire. Et puisque nous discutons de critique,

0: ensuite le ton de son ouvrage. Nous savons que nous aurons affaire à un ouvrage d'humeur, peut-être même de mauvaise humeur, bien sûr, mais qui en même temps traduira l'essentiel de ce qu'il pense, sa sincérité, l'authenticité de ses dispositions, de ses propositions, à travers lesquelles nous pourrons retrouver, nous, une pensée, un jugement critique. Je crois également qu'au cours d'une matinée consacrée à la critique, il est juste de donner la parole, non pas à l'adversaire, mais à celui qui représente, dans l'époque actuelle, ce qu'il y a de nouveau, ce qu'il y a de renouvellement, c'est-à-dire à Roland Barthes, qui, particulièrement, est quelquefois pris à partie par Pierre de Boisdeff dans son pamphlet contre le nouveau roman. Nous avons donc réuni Pierre de Boisdeff, l'auteur, Roland Barthes, et Alain Bosquet me servira également d'aide dans ce court débat. La cafetière est sur la table, Pierre de Boisdeff. Je voudrais tout de suite savoir si ma définition est bonne, fait bien partie tout de même de ce genre polémique, c'est-à-dire d'un ouvrage d'humeur.
1: Mais pas du tout. Ah. La cafetière est sur la table et comme tous mes ouvrages, je dirais un ouvrage qui est à peine de moi, qui est composé de citations, qui est un livre écrit avec une paire de ciseaux, du papier et de la colle, et où se manifeste, comme toujours, une grande capacité d'accueil. Moi, je n'ai pas de parti pris, tous les courants de la littérature actuelle m'intéressent, je pense que toutes les valeurs ont droit à l'existence, et que vivre et laisser vivre devrait être la devise du critique. Alors, je constate que ce n'est vrai, justement, ni dans la critique, ni dans le roman. Je constate qu'un certain nombre de critiques, d'ailleurs souvent les plus intéressants, font des coups, et quelquefois même des coups d'État. Et je raconte l'histoire du coup d'État de Roland Barthes, qui a fondé le nouveau roman, mais je ne fais qu'une constatation, il n'y a aucune polémique. D'ailleurs, je ne connais personne qui soit si peu doué pour le pamphlet que votre serviteur.
0: Bien, mais quand vous employez cette expression dans le monde littéraire, il y a des gens qui font des coups, et vous faites allusion au coup d'État. Qu'est-ce que vous entendez exactement par là ?
1: Bien, je dirais qu'il y a d'abord des gens qui font des hold-up, c'est-à-dire qui s'emparent d'une fraction non négligeable du public. Ça dure ce que ça dure, et alors ils usent de la publicité, du scandale, d'un certain nombre de pressions. C'est-à-dire qu'autrefois, on faisait une œuvre et on ne s'inquiétait pas de garder 5000 lecteurs pendant 20 ans. Gide a mis 18 ans à vendre les 300 exemplaires des Nourritures terrestres, il tirait l'immoraliste à 300, ça ne l'empêchait pas d'être un écrivain et de se considérer lui-même comme un écrivain. Aujourd'hui, bien entendu, c'est tout différent. Et Bonnie and Clyde nous enseigne à regarder le monde et la littérature avec d'autres yeux. C'est pourquoi je crois que Roland Barthes et un certain nombre d'autres ont parfaitement raison, je dirais, d'imposer une sorte de terreur dans les lettres. Le mot est déjà ancien, puisque c'est Paulhan qui l'a mis en circulation voici déjà une bonne trentaine d'années. Je pense que la terreur est très utile, et très utile à ceux qui la font régner, mais je pense aussi que la terreur ne dure pas et qu'il est bon qu'il existe. Pendant cette terreur, un bourgeois de Paris, vous vous souvenez qu'il existait des bourgeois de Paris sous la terreur qui consignaient ce qui se passait, je dirais que je suis le bourgeois de Paris sous la terreur des lettres, bien entendu universellement méprisé, qui ne se promène pas sur la place de la Concorde quand on roule du tambour et quand tombe la tête de Louis XVI.
0: Mais qui essaye de sauver la sienne. Oui, exactement, Pierre de Boisdeff. Mais tout de même, quand vous faites allusion à des générations précédentes, et notamment à celle d'André Gide et de la NRF, ne croyez-vous pas que c'est simplement un phénomène sociologique et que ce qui était les chapelles d'autrefois est remplacé maintenant par le gang, puisque vous avez fait allusion à des hold-up? Je veux dire que finalement, à la NRF, que se passait-il? Que se passait-il pour ceux qui ne faisaient pas partie de la NRF? Ils croyaient véritablement que tout ce petit groupe qui prétendait représenter la seule, la vraie littérature, la littérature pure, les empêchait, eux, et en quelque sorte leur donnait un discrédit par rapport au public. Donc il y avait bien déjà cette volonté, chaque fois qu'il y a une création nouvelle, chaque fois qu'il y a un groupe d'écrivains, d'imposer par des moyens différents à l'époque, peut-être, qui étaient ceux de la chapelle, de la réunion, plus ou moins clandestine, ou d'une revue à tirage limité, mais d'imposer une nouvelle façon de voir.
1: Eh bien, vous parlez comme Henri Béraud, mais moi, je ne reprends pas la croisade des longues
0: figures. Qui était un polémiste.
1: Contre le nouveau roman, votre définition est exacte. Je crois que nous vivons sous le signe du gang et de l'organigramme. Mon malheur, vous savez que je suis un modeste fonctionnaire, est d'être plutôt du côté de l'organigramme. Mais ça ne veut pas dire que les gangs ne m'intéressent pas et que je ne suis pas leurs évolutions.
2: Mais est-ce qu'on ne peut pas tout de même avoir une optique un peu différente, qui serait l'optique simplement des...

0: les incertitudes qui sont les nôtres dans tous les domaines de l'esprit et dans tous les domaines de la sensibilité, et qui fait qu'il y a tout de même une explication profonde, viscérale,
1: ah oui,
0: et même extrêmement, je dirais, calculée, des raisons pour lesquelles la moitié de notre littérature ne peut plus se fier ni à la question de durée pour soi-même, ni à la question de la permanence d'une écriture ou d'une psychologie dans l'écriture. Il y a tout de même un malaise des lettres, de l'esprit, de l'écriture, des rapports avec les mots qui sont de notre siècle et qui fait que les esprits les plus ouverts ne peuvent absolument pas échapper à ce malaise. Ce que je mets en cause, c'est peut-être les solutions qu'on donne à ce malaise. Mais je ne voudrais tout de même pas, pour ma part, admettre que ce malaise est une supercherie.
2: Non, sûrement pas. D'ailleurs, je pense que la mise en question du langage traduit la mise en question du monde. Il y a des écrivains véritables qui s'interrogent et qui sont pénétrés jusqu'au doute, jusqu'à l'angoisse par le sentiment, qui lui est neuf, de la fragilité de l'œuvre dans un monde qui lui-même est instable, contingent et qui n'a plus la durée avec lui. Mais je pense qu'il est très grave que les écrivains renoncent, disons sommairement, à l'amour, à la gloire, à l'immortalité. Ils peuvent se poser la question, mais s'ils tracent un trait sur ce qui a représenté d'Eschyle à Giraudoux l'horizon littéraire, je ne suis pas sûr qu'ils trouveront du côté des objets des patries aussi fructueuses.
1: Finalement, c'est l'inquiétude que vous manifestez pour l'avenir de l'écrivain et pour l'avenir de son œuvre. Mais vous mettez en cause, à ce propos, le phénomène tout de même du nouveau roman. Et vous dites que le nouveau roman n'a pu exister que grâce à Roland Barthes. Parce que je voudrais bien tout de même que Roland Barthes prenne la parole ici.
3: Oui.
1: Et alors, vous dites textuellement ceci, à la fin d'un des chapitres, faisant allusion justement à ces jeunes fauves de la littérature qui envahissent maintenant le terrain. Pour que Rob Grillet colonise le roman, il a fallu que vienne Roland Barthes. Eh bien, Roland Barthes, à vous la parole maintenant. Avez-vous vraiment conscience de ce rôle que vous avez joué et que vous continuez de jouer encore?
3: Ben, je dirais que pour moi, le problème n'est pas d'en avoir conscience ou non, c'est de savoir la responsabilité que j'assume dans cette affaire. Alors, je répondrai d'une façon aussi claire que possible que j'assume donc parfaitement la responsabilité critique de ce que j'ai écrit sur Rob Grillet, sans doute l'un des premiers, et par conséquent, disons, avec un effet de nouveauté, un moment où son œuvre n'était ni connue ni remarquée, mais que je décline en quelque sorte toute responsabilité sociologique à l'égard de la naissance de ce mouvement plus ou moins collectif qu'est le nouveau roman. Le nouveau roman, c'est certainement la création, disons, d'une micro-société intellectuelle, littéraire, journalistique aussi, qui d'ailleurs, en tant que phénomène sociologique, a certaines racines dans l'histoire présente de la France, dans le fait qu'il y avait une certaine lassitude à l'égard des avant-dernières théories de la littérature, qui représentaient la littérature comme un champ d'engagement. Et à ce moment-là, évidemment, les œuvres du nouveau roman ont représenté une rupture, n'est-ce pas, à l'égard de ce climat, disons, marxiste et sartrien qui a précédé. Et c'est en cela que c'était nouveau. Mais je veux dire que c'est tout de même cette micro-société qui a créé le phénomène du nouveau roman. Vous savez tous aussi bien que moi qu'entre les écrivains qu'on a rangés dans le nouveau roman, il n'y a pas de solidarité réelle d'école. Il n'y a jamais eu de contact théorique véritable entre des gens comme Butor et Rob Grillet. Et en plus, alors sur le plan, disons, de la petite histoire, moi je n'ai strictement parlé que de Rob Grillet. Je n'ai jamais parlé des autres écrivains du nouveau roman, sauf une fois pour dire précisément qu'il n'y avait pas d'école Rob Grillet.
1: Vous vous présentez tout de même comme un critique littéraire.
3: Eh bien, là aussi, je ne veux pas, bien sûr, sophistiquer à chaque fois sur les mots, n'est-ce pas?
1: Oui.
3: Mais dans l'expression « je suis un critique », finalement, tout est problématique. Parce que dans la mesure où je ne suis pas, disons, un critique de profession, je ne suis pas, par conséquent, astreint à lire régulièrement les livres qui paraissent. J'ai donc, à l'égard de la lecture, une liberté extrême qui peut aller, ça je le dis franchement, jusqu'à des zones de non-lecture dans ma vie, n'est-ce pas? Je peux très bien ne pas lire et garder à l'égard de l'idée d'œuvre une sensibilité toujours extrêmement vive, extrêmement chaleureuse, si vous permettez le mot. Et je dirais même plus, je pourrais m'assumer comme critique et cependant, par exemple, n'être satisfait d'aucune des œuvres qui me sont contemporaines. Je pourrais, par exemple, fonctionner comme critique, existentiellement, si je puis dire, n'est-ce pas, avec une idée purement utopique de la littérature, décrivant toujours l'œuvre que je souhaite, mais qui ne s'accomplit pas.
2: Et pourtant, il me semble que vous êtes plus sensible qu'aucun autre à ces proliférations qui fleurissent dans le no man's land, qui séparent la création de la société. Je veux dire, vous êtes sensible à l'apparition des mythes, à la constitution de corps qui sont d'abord des corps idéaux, qui deviennent des mythes, et finalement des mythes qui deviennent des forces, et des forces qui entraînent des mouvements absolument matériels. Vous êtes sensible à l'élément publicitaire qui interfère constamment avec la création.
3: Mais vous savez très bien qu'il y a tout de même quelque chose qui, je pense, unifie toutes ces directions, disons, de recherche, pour parler noblement, c'est le problème de la signification, des signes. Alors, pour moi, enfin, cette sorte de problème, ou presque peut-être de drame, du signe dans la société, a évidemment deux aspects à la fois complémentaires, mais aussi antagonistes. Il y a un aspect, comme disait le philosophe, fortement réifié, aliéné, qui est le signe, alors, dans la société de consommation, du côté de la publicité, des grands mythes de la vie quotidienne. Et puis, il y a ce signe qui est, au fond, du discours littéraire, qui est mis en cause par lui, n'est-ce pas? Il y a donc une sorte de débat autour du sens qui traverse vraiment toute la production de la société contemporaine, depuis les arts de masse jusqu'aux arts proprement dit, notamment.
1: Oui, c'est-à-dire que vous appliquez tout de même, Roland Barthes, au monde de la littérature, ce que vous voyez dans le monde de tous les jours, en quelque sorte.
3: Oui, je l'applique en le différenciant fortement, puisque tout de même, pour moi, et je pense qu'il ne peut pas y avoir vraiment de confusion là-dessus, je suis attaché à la littérature profondément, pas seulement par un système de valeurs, mais je dirais presque par un système de désirs. J'aime l'écriture, n'est-ce pas ? Et par conséquent, pour moi, le débat avec l'aliénation sociale se joue au niveau de la littérature. Pour moi, la littérature, effectivement, c'est toujours quelque chose de révolutionnaire.
2: Mais vous avez une appétence pour la littérature en tant que telle, alors que ce qui me frappe dans le nouveau roman, c'est la profonde inappétence vis-à-vis, peut-être pas de l'écriture, mais de ce à quoi permettait d'aboutir l'écriture.
0: Je crois qu'il y a tout de même un phénomène très important, c'est celui de la mutation à l'intérieur de toute œuvre. Nous parlons de Robe Grillet et de Butor à l'âge de 30 ans, ils en ont aujourd'hui 40, et la maison de rendez-vous de Robe Grillet aurait finalement pu, quelques tics professionnels, je parle de l'agronome en ce moment, mis à part, aurait pu être écrit par Loti, sinon par Pierre-Louis. Il est évident que le portrait de l'auteur en jeune singe de Butor a un côté pré-romantique allemand qui le réintègre dans cette durée dont vous parliez, Pierre de Boisdeffre, et qui fait que précisément le phénomène dont vous parlez est un phénomène de jeunes gens à leur début. Alors ce qui se passe aujourd'hui, c'est qu'au lieu de suivre certains canons qui existaient jusqu'à Proust, mettons grosso modo, ou jusqu'à Kafka, le canon d'aujourd'hui, c'est la révolte contre l'instrument linguistique et autres, et psychologique. Que il y ait dans cette prise de position initiale une sorte de terrorisme, parce que le terrorisme paie, et que parce que peut-être 20% du plus public ont besoin d'un choc beaucoup plus que d'une certitude, ça c'est certain. Mais moi j'ai confiance qu'un Robe Grillet, qu'un Butor, plus tard certains autres, que Soler, ces autres, finiront par faire, sauf peut-être dans le domaine de la poésie, autre chose que de l'éclatement du langage et autre chose qu'une littérature anti-humaniste. Je crois qu'ils finissent par se ranger.
1: Roland Barthes.
3: Pour reprendre ce que dit Alain Bosquet, ce qui me paraît très juste, n'est-ce pas ? Il ne faut pas tout de même, et là c'est un petit reproche que je ferai à Pierre de Boisdeffre, il ne faut pas juger de ces problèmes et de ces phénomènes uniquement, disons, en termes de carriérisme social ou de psychologisme social. Le mot gang Moi, si vous voulez, il ne me gêne pas dans la mesure où je n'ai pas de morale anti-gang, n'est-ce pas ? Je n'ai aucune morale à l'égard des gangs, et le hold-up est un objet esthétique que nous connaissons bien maintenant à travers le cinéma. Mais cela dit, je ne crois pas du tout tout de même que cela se joue chez les individus à ce niveau-là, vous comprenez ? Et ce sont d'autres valeurs plus importantes qui sont en cause. Et je dirais que ce qui me frappe, au contraire, chez les écrivains nouveau auquel vous pensez, c'est au contraire, au fond, la profonde loyauté, n'est-ce pas, de leur attitude, même si cette attitude se monnaie en comportements sociaux. Il y a une sorte de passion intellectuelle, il y a un sens du risque, de l'aventure intellectuelle, qui, d'ailleurs, dans le monde actuel,
2: je dirais même une austérité.
3: À la France, quand on voyage, on est frappé tout de même par ce qui reste en France, attaché d'ailleurs à la langue française, de ce pouvoir du risque de la spéculation intellectuelle esthétique. Et je crois que ça existe chez ces jeunes écrivains.
2: Je crois même qu'il y a chez ces jeunes écrivains une certaine austérité qui n'existait peut-être pas au même degré chez leurs devanciers, car Gide ou même Proust ou Mauriac ou d'autres avaient le souci de faire une carrière. Or, c'est un souci qui n'existe plus, je dirais, au niveau de la jeune génération. Mais d'ailleurs, dans La cafetière et sur la table, je ne parle pas du tout de ces jeunes, je parle, comme vous l'avez fait, d'un écrivain, Rob Grillet, et je me demande si sa vocation d'écrivain est une vocation romanesque. Et je suis persuadé du contraire, parce que pour moi, Rob Grillet, sauf peut-être dans ses deux premiers livres, se conduit vis-à-vis des mots comme un poète. Cela me paraît sensible, soit dans des textes très brefs et assez raffinés et dont l'équilibre et les proportions ressemblent à celles, mettons, de toiles abstraites, même si les sujets n'en sont pas abstraits, je pense aux pages d'Instantané, et cela se voit également dans ses films, qui sont, à mon avis, d'une manière évidente, des films qui ont un certain pouvoir poétique, je pense à L'Immortel. Et quand j'ai parlé de gang, je le parle au niveau du public qui reçoit, je veux dire que le succès du nouveau roman n'aurait pas été tel si on ne lui avait donné l'apparence que j'ai dit.
3: Oh oui, alors ça, je dirais même que sociologiquement, le nouveau roman, au fond, c'est un phénomène d'exportation.
0: Oui, moi je suis tout à fait d'accord avec Pierre Leboisdeffre pour accuser la clientèle. Parce qu'on va à la nouveauté, n'importe quelle nouveauté, à n'importe quel prix. De grands papiers, de grands articles pullulent partout et on forme tout de suite une clientèle fanatique, alors que peut-être l'auteur en question en finira avec cette technique au bout de 6 mois.
3: Exactement.
0: C'est ça qui est grave.
3: Je crois que le nouveau roman est à rattacher à une sorte de phénomène social bien connu, à savoir que la société a besoin de nommer les choses, n'est-ce pas ? Elle a dénommé quelque chose, nouveau roman, et avec cette dénomination, elle a disposé d'une sorte de valeur littéraire, n'est-ce pas ? Au fond, la France n'avait pas d'école littéraire depuis un certain temps, et le nouveau roman est venu un peu occuper la case.
2: Ce qui me frappe d'une part dans ce que disait Alain Bosquet, qui est tout de même exact, c'est que le public ne lit plus. La littérature est devenue une chose dont on parle, et ça me paraît tout de même assez grave.
1: Je ne suis pas d'accord avec vous, Pierre Leboisdeffre, et je ne crois pas que nos auditeurs seraient d'accord avec vous. J'ai des témoignages hebdomadaires de lectures intensives, n'est-ce pas ? Et très nombreuses. Et quand vous dites « j'ai l'impression qu'on ne lit plus », c'est dans notre société d'intellectuels qu'on ne lit plus. C'est-à-dire qu'au lieu de lire les œuvres, nous lisons les écrits sur les œuvres, ce qui est très différent. Mais le public qui, lui, n'a pas accès ou ne comprend pas les écrits que l'on fait sur les œuvres, lui se contente très souvent de lire les œuvres. Et croyez-moi, il les lit. Et d'autre part, il voudrait bien pouvoir en lire davantage. Mais très souvent, il est rebuté par un certain aspect de la littérature contemporaine. Et c'est ça, peut-être, qui l'empêche de lire.
2: Alors, c'est cela, d'ailleurs, je pense en avoir fait la démonstration dans la première partie de ce livre, c'est que, comme le disait Roland Barthes tout à l'heure, le succès du nouveau roman s'est établi sur un manque ou sur un vide. Et si les grands romanciers des générations précédentes avaient été remplacés, la question ne se serait sans doute pas posée sous cette forme. Mais il faut bien dire que chez les romanciers, chez les créateurs, il y a une chose qui est encore plus suspecte que le langage, qui est encore plus suspecte que la politique, que le monde, que l'histoire, que le temps, que les catégories et les noumènes, c'est l'âme. Et il est très frappant de voir que l'âme compte pour un écrivain africain de 20 ans, qu'elle compte pour un poète soviétique de 25 ans, qu'elle compte pour de jeunes intellectuels matérialistes de pays en voie de développement et qu'elle ne compte plus pour notre pays de vieille civilisation. Or, moi, ce qui me frappe au contraire, c'est que le seul ressourcement du roman de ces toutes dernières années, nous le trouvons chez des écrivains qui se sont tournés non pas vers l'extérieur, non pas vers les objets, mais qui ont regardé à l'intérieur d'eux-mêmes. Car je pense qu'aujourd'hui encore, nul psychanalyste ne va aussi loin que le plus grand de nos romanciers, et que alors ce ressourcement, c'est tout de même du côté de l'autobiographie que nous l'avons vu esquisser.
3: Au fond, vous reprochez à une certaine nouvelle littérature de mettre en cause l'homme, au
1: c'est
3: sens
1: ça.
3: Humaniste
1: oui,
3: du
1: c'est
3: terme.
1: Ça.
3: Alors que je pense que cette nouvelle littérature vous répondra, mais c'est précisément ce que nous voulons. Et alors si elle vous répond cela, évidemment, il n'y a plus de dialogue possible, vous comprenez? Mais pourtant, je pense que c'est là ce qui se passe, effectivement. Ce que cette nouvelle littérature cherche, c'est évidemment à mettre en cause, précisément, des entités comme l'âme, comme le je, comme le sujet, les rapports du sujet et du langage, la destruction du sujet, ou son déplacement, son décentrement, comme on dit maintenant, c'est tout ça qui s'agite dans cette littérature.
1: Oui.
3: Alors, si vous le lui reprochez, vous comprenez, alors à ce moment-là, c'est simplement deux sortes de grandes pétitions de principe qui s'affrontent.
1: Oui, c'est-à-dire...
3: Et on ne voit pas comment on peut discuter.
1: À ce moment-là, Pierre de Boisdeff, peut-être, vous répondrez, excusez-moi de prendre la parole pour vous, mais alors, que reste-t-il à la littérature ?
0: De se chercher.
2: Non, je veux dire alors, vous reprenez la thèse de Michel Foucault, l'homme ne serait qu'une invention récente, l'homme considéré oui. en effet comme l'unique objet de notre intérêt, que les structures lui sont préexistantes, ce que l'anthropologie, notamment au niveau des primitifs, nous avait déjà appris, que le langage a tenu une beaucoup plus grande place, finalement, dans l'histoire du développement social que l'homme, et bon... Moi, je suis persuadé que c'est une position intéressante, brillante, mais il me paraît tout de même évident qu'il existe une structure fondamentale qui est justement celle que vous niez, que tout ce mouvement nie, et que cette structure, c'est l'homme, cette structure étant encore elle-même un inconnu. Et moi, alors je crois, je m'excuse de le dire, votre littérature, votre critique sont de fausses sciences, c'est-à-dire que vous répudiez l'art au sens traditionnel du terme, vous répudiez le jeu, mais vous prétendez, je dirais, égaler la science en dignité et en résultat, alors que la vraie science, c'est celle que fondent actuellement les mathématiciens, que fondent les physiciens et les chimistes de la cellule, que fondent les spécialistes des structures et des groupes dans l'ordre de la biologie, et moi je crois que les grandes vérités sur l'homme, elles nous seront dispensées dans le siècle qui vient par des biologistes qui seront d'ailleurs des mathématiciens.
0: Oui, mais là nous sommes en dehors de toute question esthétique, il faudrait tout de même revenir à cela, n'est-ce pas ? Je ne vois pas pourquoi on mettrait en concurrence deux domaines qui sont toujours... antinomique et complémentaire. Nous sommes quand même dans le domaine du possible avec la littérature. Et je ne voudrais tout de même pas que la littérature d'aujourd'hui puisse, quelle que soit la grandeur de ses principes, s'ancrer autour de principes qui sont trop traditionnels. Je voudrais qu'il y ait la même passion, la même ampleur, peut-être la même torture et la même joie en même temps, mais peut-être tout de même autour d'autres choses que la définition d'une âme, d'un destin, d'une finalité, qui ne sont pas dépassées, mais qui sont peut-être aujourd'hui un petit peu éclipsées par des problèmes extrêmement simple de l'utilisation des outils à la disposition de l'écrivain, c'est-à-dire de sa psychologie propre, de ses rapports avec soi-même, de ses rapports avec l'écriture.
3: Oui, alors là, je crois qu'en tout cas, sur un point précis, Pierre de Boisdeffre, vous êtes peut-être un peu imprudent en appelant à la rescousse, par exemple, la biologie, n'est-ce pas ? Il n'est pas du tout sûr que la biologie prouve l'homme. Et au contraire, ce qu'elle est en train de prouver, semble-t-il, c'est le langage plutôt. Vous savez très bien que les nouvelles réflexions de Jacobson, enfin, ou même de Lévi-Strauss, font grand état des homologies profondes, n'est-ce pas, qui existent entre les phénomènes biologiques et les phénomènes linguistiques. La notion de science elle-même, au fond, est emportée dans ce grand mouvement de révision du sujet, du jeu, de l'homme. La science, nous prononçons toujours ce mot dans une optique, au fond, objectiviste, positiviste, mais au fond, la grande révolution scientifique du dernier siècle, c'est un peu, enfin je simplifie, vous imaginez à quel point, c'est un peu d'avoir pensé à certains moments inclure en quelque sorte l'observateur dans la chose observée. Eh bien, c'est un peu, il me semble, le problème que traite la littérature. Elle essaye d'inclure le langage, de penser le langage, dans la considération du réel.
2: Quoi. Il me semble que là, nous en venons justement à l'essentiel. Est-ce que l'acte créateur peut se réduire à n'être plus qu'une interrogation permanente sur une création qui n'ose pas s'accomplir? Est-ce que le roman peut se résigner à n'être plus que l'histoire d'un roman qui n'est pas capable de s'écrire, et ainsi de suite?
1: Oui, en tout cas, je comprends très bien votre position. Enfin, là,
3: oui, je sais,
1: en cause,
3: je sais.
1: Le principal, c'est de marcher.
3: Oui, enfin, je pourrais vous répondre alors justement par un exemple de marche remarquable, qui est La recherche du temps perdu de Proust, qui est précisément le livre du livre qui ne peut pas s'écrire, car le narrateur proustien ne peut pas écrire son livre, et quand il peut écrire son livre, le livre de Proust finit, n'est-ce pas ? Bon, alors là, on a même quelque chose qui fait réfléchir.
1: Moi, nous manquons un peu de Proust aussi.
3: Nous manquons de Proust, peut-être, mais nous ne savons pas. Enfin, peut-être. Proust a mis quelques années tout de même à devenir le grand Proust que nous connaissons. Non, je comprends vos inquiétudes, mais elles témoignent toujours d'une sorte de postulat sur l'essence de la création. Vous jugez les risques encourus à l'égard d'une certaine essence de la création, et alors vous pensez que, effectivement, cette création, dans son essence, risque de ne plus s'accomplir.
2: Oui.
3: Mais c'est la notion elle-même de création qui est mise en cause.
0: Je crois que dans toute œuvre importante du passé même, ce genre d'interrogation existait. L'éducation sentimentale, qu'est-ce que c'est sinon un constat effroyable d'erreur sur erreur, et pourtant il s'en dégage autre chose. Qu'est-ce que c'est que le Don Quichotte de Cervantes, sinon dans la seconde partie d'essayer de retrouver les rapports entre l'auteur et son héros dans la première partie,
3: lequel
0: des deux est le Don Quichotte et lequel a été écrit par l'autre.
2: Mais je crois avoir démontré que Don Quichotte est un des premiers nouveaux romans.
0: Oui.
3: Je crois que ce qu'on appelle encore maintenant, disons, l'humain, c'est-à-dire cette sorte de nébuleuse assez difficile à définir, mais cette sorte d'image au fond du monde et de l'homme dans laquelle nous nous retrouvons, et avec une certaine chaleur, le but de la nouvelle littérature, enfin telle que je l'imagine d'une façon un peu utopique, n'est pas, si vous voulez, de détruire, d'annuler cela, c'est plutôt de toujours lui donner une sorte de place oblique, de prendre le réel en quelque sorte en écharpe. Alain Bosquet citait l'ouvrage d'une façon très judicieuse, n'est-ce pas ? Un livre comme L'éducation sentimentale, au fond, qui prend en écharpe le réel, n'est-ce pas ? Il y a un réalisme de l'éducation sentimentale. Mais finalement, l'expérience de l'échec, c'est-à-dire la forme, c'est cela qui fait le livre. Et ce que nous appelons le réel, ou l'homme, c'est ce qui est pris un peu de biais, qui est entraîné comme ça en écharpe. Et c'est un peu comme ça que je vois maintenant, disons, la distribution des forces, des valeurs, des fonctions, des tâches à l'intérieur de cette littérature qui se cherche.
4: C'était un extrait de La littérature avec Pierre de Boisdeffre et Roland Barthes au micro d'Alain Bosquet. 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
1: Ainsi se termine cette nuit consacrée au nouveau roman. L'occasion de mettre en lumière l'impressionnante diversité de ce mouvement littéraire au sein duquel des esprits brillants et radicaux ont su redéfinir ce qu'était la littérature. Expérimentation narrative, philosophie radicale, ces autrices et auteurs critiqués jusqu'à aujourd'hui pour leur opacité et leur intellectualisme ont servi de pionniers dans le renouveau d'un roman français inerte, voué à répéter toujours des variations des mêmes codes et des mêmes thèmes. Une nuit d'archives proposée par Mathias Le Gargasson. Réalisation, Vincent Abouchard. À la technique, Nicolas Leroulé. Avec la collaboration de Hassan Mbéchour. Mathias Le Gargasson et toute l'équipe des Nuits vous souhaitent une excellente journée sur notre chaîne.
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14: Bonjour à toutes et à tous. La natalité en Berne, en Allemagne, jamais depuis l'après-guerre, les Allemands n'avaient fait aussi peu de bébés. Décryptage dès le début de ce journal. La pluie de retour sur une large partie du pays, mais les nuages n'arrêtent pas les touristes dans les calanques marseillaises. Des opérations de filtrage débutent ce week-end. Donald Trump se dit prêt à réduire bien davantage les effectifs des troupes américaines stationnées en Allemagne. Après l'annonce hier du retrait de 5000 soldats du sol allemand, « nous allons réduire bien plus », a promis le président américain. Une décision qui intervient après les déclarations cette semaine du chancelier allemand Friedrich Merz, très critique contre la stratégie de Washington en Iran. Une punition pour l'Allemagne, en difficulté aussi sur le plan intérieur. La première puissance économique européenne inquiète de la baisse de sa natalité. Un peu plus de 650 000 bébés sont nés l'année dernière outre-Rhin. C'est 3,4% de moins qu'en 2024 et le phénomène s'inscrit dans la durée, Sébastien Baer.
15: Le taux de natalité est en baisse pour la quatrième année consécutive. L'explication est simple, les femmes de 30 à 34 ans, la tranche d'âge où la plupart ont des enfants, sont moins nombreuses. Le taux de fécondité est tombé à 1,35 enfants par femme. L'année dernière, on a enregistré aussi un peu plus d'un million de décès pour 654 300 bébés. Jamais, depuis l'après-guerre, le taux de mortalité n'avait autant dépassé celui des naissances. Dans un pays confronté à une démographie vieillissante, le phénomène inquiète. 25% des travailleurs sont dans la tranche d'âge 55-64 ans et le taux de natalité reste bien trop faible pour compenser les départs à la retraite. Résultat, plus de 600 000 postes sont vacants. Le pays manque aussi cruellement d'actifs pour financer les pensions. Pour relancer et l'économie et la natalité, l'Office fédéral des statistiques préconise de recourir à la main-d'œuvre étrangère, mais l'Allemagne n'en prend pas vraiment le chemin. Depuis son arrivée au pouvoir il y a tout juste un an, le chancelier Friedrich Merz s'est fixé pour objectif de réduire l'immigration.
14: Sébastien Baer, correspondant de France Culture en Allemagne, du côté des négociations de paix avec l'Iran, Donald Trump annonce qu'il va étudier un nouveau plan envoyé hier par Téhéran, même si, je cite, « le président ne peut pas imaginer que ce plan soit acceptable ». Dans le Cher, une équipe de démineurs est intervenue hier soir après la découverte d'un obus près du site où se déroule depuis vendredi une free party non déclarée et interdite par la préfecture. Environ 17 000 personnes sont toujours rassemblées sur ce terrain militaire jugé très dangereux par les autorités en raison des munitions non explosées qu'il peut contenir. Et la free party, Sébastien Lecornu remet un coup de pression sur Total Énergie. Dans la tribune dimanche, le Premier ministre encourage le géant pétrolier français à un plafonnement généreux des prix à la pompe. Cette semaine, le groupe a vu son bénéfice net bondir de 51% au premier trimestre. La gauche multiplie depuis les appels à taxer davantage les super-profits de Total Énergie. Sébastien Lecornu dit ne fermer aucune porte, mais privilégie pour l'heure les aides ciblées pour les Français les plus touchés par la hausse des prix du carburant. Comment protéger les calanques de Niolon et de Lavès? Près de Marseille, la ville du Rove a débuté ce week-end une opération de filtrage pour contenir l'arrivée des touristes. Seuls les riverains disposant d'un laissez-passer pourront accéder avec leur véhicule au site. Les autres devront laisser leur voiture plus haut et descendre à pied. Une mesure pour protéger ces espaces naturels, mais aussi pour ne pas troubler la tranquillité des locaux. Reportage de Julien Raymond dans la calanque de Niolon.
0: Interdit de stationner, le panneau trône sur un portail blanc, celui de la maison Vumère de Jean-Paul, 69 ans, habitant de la Calanque. Ce retraité a connu l'époque sans filtrage.
6: Il y en a qui, oui, se garaient devant ma porte, je ne pouvais plus sortir de chez moi. Ah non, parce que les gens, quand ils veulent garer leur bagnole, ils veulent garer leur bagnole, quoi. Je veux dire, ils se foutent de tout.
0: Cette maison, située quelques mètres après le début du filtrage, 15 à 20 minutes de marche minimum, c'est ce qu'il faut pour rejoindre le bas de la Calanque. Une pente bien raide, plusieurs touristes s'arrêtent, essoufflés, quand ils remontent.
16: Bah honnêtement, c'est pas pratique.
0: Basile, pizzaïolo, dans un resto tout en bas, proche du bord de mer.
16: Les gens, le plus souvent, ceux qui n'ont pas envie de marcher, bah ils vont faire demi-tour, ils vont partir. Les trois week-ends de pont, là, ça va pas nous aider, c'est sûr.
0: Ce soleil qui décourage les moins sportifs, assèche aussi la végétation. Une étincelle peut déclencher un immense brasier. Paul Sabatino, le maire du Rove, plaide la responsabilité avec ce filtrage.
17: Le premier réflexe quand on a sa voiture, c'est de partir en sens inverse de l'incendie. On ne peut pas aller plus loin, il y a la mer. Donc on remonte. Et les deux chemins d'accès aux deux calanques sont des chemins d'accès qui permettent juste le passage, éventuellement d'une colonne de sapeurs-pompiers.
0: Plutôt que d'encombrer la route, le maire conseille de venir dans la calanque de Niolon. En train, c'est possible depuis Marseille.
14: Reportage de Julien Raymond dans les calanques marseillaises où le soleil est timide aujourd'hui, tant nuageux. Ce matin, comme sur une large partie du pays, des perturbations sont attendues du nord de l'Aquitaine à la Normandie avec des risques d'orages localement pour les températures. Elles sont comprises entre 14 et 20 degrés. 7h05 sur France Culture, vous retrouvez tout de suite Question d'Islam avec Khaled Benchik.
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0: Bonjour à toutes et à tous. Aujourd'hui, nous parlons de Jean Jaurès. Jean Jaurès et l'islam, ce n'est pas pour s'approprier encore une fois une figure de la gauche française et la question islamique, en lien en tout cas avec l'islam. De nos jours, on aurait parlé d'islamo-gauchisme et on verra que des textes de Jean Jaurès seraient ou auraient été teintés d'islamo-gauchisme, cette notion qui n'a aucune valeur scientifique d'ailleurs et qui a été utilisée même par des membres du gouvernement et qu'on utilise comme ça sans qu'il y ait la moindre reconnaissance académique ou scientifique. Donc pour aborder tous ces sujets, j'ai grand plaisir à accueillir Éric Vincent. Éric Vincent, bonjour.
1: Bonjour Alain Batcher.
0: Alors vous êtes religiologue, oui. On verra cette discipline qui est la religiologie. Vous êtes spécialiste du fait religieux, du spirituel et des laïcités au pluriel. Pourquoi les laïcités au pluriel ? Parle-t-on des démocraties, des républiques ?
1: Si on a une approche historienne, si on a une approche rationnelle, on doit considérer la variété des formes. Donc le fait de mettre le mot laïcité insiste sur cette historicité de la notion, en France évidemment, sur les débats dont elle est l'objet, la variété des courants, hein, il y a différentes conceptions de la laïcité qui s'affrontent dans l'histoire de France, jusqu'à aujourd'hui, et surtout aussi la variété des modèles, puisque chaque démocratie, au fond, a son modèle de laïcité.
0: Oui, alors on dit souvent que la laïcité est un acquis de la modernité politique et intellectuelle, c'est une conquête de l'esprit humain, comme construction humaine, elle devrait être singulière, en tout cas au singulier, mais ce sont les différentes conceptions qui lui donnent ce caractère pluriel.
1: Exactement, et c'est aussi une façon de résister à l'essentialisation de la notion, et aussi une forme d'appropriation patriotique et même parfois un peu cocardière du terme par la France et les Français, alors qu'en effet, il y a une forme de laïcité états-unienne, il y a une forme de laïcité allemande, et on pourrait multiplier les exemples, puisqu'en effet, en tant que certaines façons de gérer ou de réguler le rapport entre les religions, les visions du monde et la politique démocratique, la laïcité prend différentes formes. Elle n'existe pas comme une idée platonicienne, mais elle est toujours incarnée par des solutions concrètes variables.
0: Il y aurait une laïcité états-unienne, même avec un président qui prie au bureau ovale.
1: Tout à fait. Et d'ailleurs, précisément, cette laïcité états-unienne est bien mise à mal à l'heure actuelle, et pour ne pas dire en danger, au fond, comme la démocratie américaine. Laïcité et démocratie sont inséparables. Et en l'occurrence, en effet, la séparation des églises et de l'État qui existe aussi aux États-Unis, aujourd'hui, est de moins en moins bien comprise et mise en œuvre par son président et par un certain nombre de personnel politique.
0: Bien, je note donc ce pluriel qui me fait rappeler les différentes laïcités de Jean Bobéro.
1: Oui, les sept laïcités françaises.
0: Sept laïcités françaises. Et la religiologie comme discipline, elle est davantage en Allemagne ou peut-être dans certains pays anglo-saxons.
1: Exactement.
0: Mais nous ne l'avons pas en France.
1: En fait, en France, on privilégie des approches disciplinaires, histoire des religions, sociologie des religions pour l'essentiel, avec quelques autres spécialistes, juristes par exemple, ou anthropologues, qui peuvent travailler sur le religieux. Mais en effet, on n'a pas quelque chose de comparable à ce que les Allemands pratiquent depuis au moins 150 ans, sous le nom de Religionswissenschaft, hein, la science du religieux, et qui, bien sûr, fait son miel des apports disciplinaires variés, mais aussi se pose un certain nombre de questions spécifiques, anthropologiques, et je dirais même plus religiologiques, puisque, au fond, le sujet, c'est l'homo religiosus. L'homme en tant qu'il est un animal religieux, en tout cas autant qu'on puisse le considérer dans la très longue histoire de l'humanité.
0: Bien. Cette discipline elle-même aurait pu nous entraîner loin. Alors, je reviens à notre sujet. Jean Jaurès, ce sont les 112 ans proches de la commémoration de la date de son assassinat, le 31 juillet 1914, à 21h40.
1: 112 ans, oui.
0: 112 ans déjà. Et pourquoi étiez-vous intéressé à Jean Jaurès ? Parce qu'on oublie que fondamentalement, essentiellement, c'est un intellectuel engagé en politique et un intellectuel philosophe.
1: Exactement. Jean Jaurès, la première chose à dire, c'est que c'est un intellectuel de premier plan. C'est un philosophe professionnel, hein, entre guillemets, puisque...
0: Il a enseigné la philosophie.
1: Il a enseigné la philosophie à l'université. Il était normalien. Il est rentré à l'École normale supérieure premier devant Bergson. Hein, donc ça suffit à poser la qualité intellectuelle de ses travaux.
0: Mais agrégé après Bergson.
1: Ah, voilà. premier au concours d'entrée de normale sup et troisième à la grecque de philosophie. Bon, ça pose quand même le personnage. Donc, il pouvait rivaliser avec l'un des plus grands philosophes français, en tout cas sur le plan, je dirais, du début de carrière académique. Et par la suite, Jaurès donc, produira une thèse de philosophie, une thèse principale qu'il consacrera à un sujet donc, qui nous rapproche de notre thématique du jour, puisque cette thèse qui s'appelle « La réalité du monde sensible », en fait, évoque le mot « Dieu » presque à toutes les pages, hein. Un contradicteur de Jaurès, un polémiste le lui reprochera.
0: Et il lui dira, je ne fais pas partie de ce que le mot Dieu effraie.
1: Exactement. C'est-à-dire que Jaurès revendiquera, chaque fois qu'on l'attaquera sur ce sujet, et ça ne manquera pas dans le contexte de l'époque, l'importance de ce travail philosophique pour lui, et en même temps, l'idée que quand on se pose la question de la réalité du monde sensible, donc une question, on pourrait dire, physique, en quelque sorte, eh bien, la métaphysique est forcément aussi mobilisée. Donc Jaurès est un métaphysicien, sauf qu'il n'est pas que un métaphysicien, et c'est peut-être l'une des premières choses qu'on peut dire pour essayer de qualifier la stature du personnage. Il a une pensée à la fois extrêmement vaste et puissante, qui embrasse tous les domaines du savoir, et en même temps, il est susceptible d'utiliser sa pénétration et sa grande puissance de travail pour zoomer sur tel ou tel sujet, ce qui fait que l'œuvre jaurésienne est à proprement parler énorme, assez fascinante. Il y a une sorte de continent Jaurès, et un continent en partie noir ou inexploré. Juste à titre d'exemple, on peut se rappeler que la publication d'œuvres choisies de Jaurès est toujours en cours. Hein. Il y a, je crois, à ce jour 17 volumes publiés. Et ces 17 volumes, donc vous imaginez...
0: Et encore pour une vie écourtée.
1: Et qu'une vie écourtée, puisqu'il est mort en effet dans sa 55e année en 1914. Si Jaurès avait vécu 25 ans de plus, comme on aurait pu l'espérer, on aurait eu peut-être le double encore d'écrits. Et donc ces 17 volumes ne constituent qu'une sélection de ses articles, de ses conférences, de ses discours parlementaires. Donc ça donne une idée hein, de la profusion extrême. Et d'ailleurs de la difficulté qui va être aussi la nôtre aujourd'hui. Parce que, par exemple, la question... non seulement religieuse, mais la question islamique, est bien sûr distillée au cours de ces décennies de travail et de publication. Et donc, là aussi, on peut procéder un peu par coup de sonde sur telle ou telle période pour essayer de dégager l'originalité et la pénétration de cette pensée.
0: Oui, et l'historien Jean-Pierre Rioux disait de lui que c'était un panthéiste de la même trempe qu'un Platon, Spinoza ou Goethe.
1: Alors voilà, il a été comparé au plus grand, et je pense que ce n'est pas du tout usurpé que de le rapprocher de telle figure. Je pense que le terme le plus juste serait panenthéiste, donc il y a une petite nuance. Le panthéiste considère que Dieu est tout, tout est Dieu.
0: Ce qui dans la nature.
1: Voilà, dans la nature. Deus sive natura, comme disait Spinoza. Dieu ou la nature. Alors que chez Jaurès, on a cette idée-là, notamment dans sa thèse principale de la réalité du monde sensible, mais on a aussi très clairement affirmé la transcendance. Hein. Donc Jaurès est un penseur de l'immanence, sauf que pour lui, l'immanence ne se sépare pas de la transcendance, et qu'il assume même l'idée d'une certaine personnalité de Dieu, hein, et ce qui donc, à proprement parler, l'éloigne du panthéisme. Hein. Donc, on dit panthéisme pour faire vite et pour marquer la différence de Jaurès avec les théologies révélées, monothéistes, dites révélées, mais en fait, sa pensée est justement beaucoup plus subtile, nuancée, et sensible aussi à ce que les théologies, notamment chrétiennes, mais pourquoi pas juives et musulmanes, hein, pour peu qu'on prenne le terme de théologie, peuvent apporter dans ce domaine.
0: Et si on enlevait le préfixe « pan » et on dit qu'il n'est que théiste, vous-même, dans un article, avez écrit qu'il était plutôt d'une forme de panthéisme mystique.
1: Exactement. En effet, avec Sophie Viguier-Vincent, nous avons consacré un ouvrage à ce thème, hein, à la dimension spirituelle de la pensée de Jaurès, Jaurès le prophète. Et la dimension mystique, en effet, est patente non seulement dans cette thèse principale, de façon parfois assez étonnante. Hein, par exemple, Jaurès, dans un travail doctoral donc, qui date des années 1891-1892, évoque la figure de Jésus dans des termes qui nous sembleraient fort peu académiques. Bon, c'est un autre temps, mais c'est très significatif. Et par ailleurs, de loin en loin, dans son œuvre abondante, on retrouvera des accents qu'on peut qualifier de mystiques. Parfois, on parle de poésie, mais c'est un peu court sans doute, par rapport justement à l'ampleur tout à fait fascinante et la dimension métaphysique qui revient régulièrement dans ses écrits, dans ses travaux.
0: Dans ce portrait plutôt intellectuel, pour cerner l'homme sous cet aspect-là, dans le livre que vous avez évoqué, vous dites aussi que on a de lui le meilleur d'Aristote, du Leibniz sans sa monade et du Schelling.
1: Voilà, un certain nombre d'interprètes depuis la mort de Jaurès ont essayé de rendre compte quand même de cette pensée. Hein. Donc nous ne sommes pas les premiers à travers ce livre sur la spiritualité de Jaurès, la religiosité de Jaurès, à tenter l'aventure. Notamment Vincent Peillon a consacré il y a une quinzaine d'années un ouvrage à ce sujet de la religion de Jaurès. Avant lui, Henri Guillemin et quelques autres, hein, Jordi Blanc par exemple. Donc pour dire que les meilleurs spécialistes de l'œuvre de Jaurès savent l'importance de cette dimension métaphysique, spirituelle et même religieuse. Le mot qu'emploie Jaurès, c'est le mot religion. Hein. Je pense que pour des raisons qui seraient peut-être trop longues d'expliquer, nous dirions plutôt aujourd'hui spiritualité, sachant que, en fait, cette dimension est, de mon point de vue, une clé architectonique dans sa pensée. Ce n'est pas un détail ou quelque chose justement de vague et de secondaire. C'est le moteur, le centre d'animation de la pensée de Jaurès, ce qu'Henri Guillemin appelait son arrière-pensée. Hein, Jaurès lui-même dit « Sans cette arrière-pensée, la vie de l'humanité me semblerait insupportable. Hein. » Donc en même temps, c'est une dimension qui est diffuse dans toute l'œuvre, hormis donc quelques textes où elle se concentre, comme la thèse ou un article qui est connu aujourd'hui sous le nom de « La question sociale, l'injustice du capitalisme et la révolution religieuse », un article à l'histoire éditoriale très complexe dont on parlera peut-être. Donc voilà, on a des moments où la pensée religieuse de Jaurès va se révéler, se densifier, mais dans l'œuvre extrêmement abondante, la plupart du temps, ça va simplement affleurer. Hein, et donc il faut faire un travail un peu d'exégèse, d'herméneutique, hein, d'interprétation pour retrouver cette dimension religieuse et la mettre au jour.
0: Bien. En évoquant certains des biographes reconnus de Jean Jaurès, vous avez parlé de Jordi Blanc ou Georges Blanc, si j'utilise l'autre prénom. Vous dites vous-même, toujours dans cet ouvrage, qu'il y a la fine pointe de sa pensée est christique, mais pas chrétienne.
1: Tout à fait. C'est une nuance importante. Lors de la parution de notre ouvrage sur la spiritualité de Jaurès en 2014, à l'occasion du centième anniversaire de son assassinat, on nous a reproché parfois de récupérer religieusement, et en l'occurrence d'un point de vue chrétien, la pensée de Jaurès, ce qui était absolument un faux procès, puisque précisément nous insistions sur à la fois les accents parfois christiques, hein, et donc là on peut citer les textes, hein, de Jaurès, et en même temps, évidemment, la grande distance qu'il prend à l'égard du catholicisme, hein, puisque c'est la religion dominante de son époque, dans la France d'alors, et bien sûr qu'il ne faut pas du tout sous-estimer l'importance du combat anticlérical de Jaurès. Donc, d'une certaine façon, il revendique la figure de Jésus contre sa traduction habituelle dans le cadre du catholicisme, et comment cette figure chrétienne de Jésus peut être récupérée par un certain cléricalisme. Là-dessus, Jaurès va combattre non seulement politiquement, mais philosophiquement et même théologiquement.
0: Et à ce sujet, un point qui est proche de la mystique islamique, c'est le fait de considérer le cosmos comme une suprême théophanie.
1: Exactement. Et là, merci pour ce rapprochement qui est rarement fait. C'est précisément, je crois, la pensée de Jaurès qui l'apparente, alors en effet, on pourrait dire à certaines conceptions islamiques, qu'on peut retrouver dans un Orient plus lointain, dans le monde indien par exemple, hein, avec l'idée en quelque sorte d'un monde qui serait plutôt une manifestation, en effet, du principe métaphysique, du principe divin, hein, sans avoir peur du mot Dieu, puisque Jaurès n'en avait pas peur, hein, et donc par contraste ou distance avec la vision créationniste, hein, où l'écart entre le créateur et la créature est beaucoup plus affirmé. Là où Jaurès est mystique, c'est que, à ses yeux, à travers la réalité du monde sensible, transparaît toujours la dimension métaphysique, la dimension mystique du principe créateur.
0: Et on retrouve, encore une fois, sans aucune volonté de réappropriation tardive, son éclectisme, sa vision du monde, et surtout le fait d'être adepte d'une religion éternelle qui rappelle la philosophia perennis.
1: Exactement. C'est là où donc, le fait de se référer à Platon ou à Leibniz fait sens. Leibniz, par exemple, utilise lui-même l'expression, hein, religieux ou philosophia perennis. Et en cela, Jaurès est tout à fait un héritier de la longue tradition philosophique occidentale, mais à vrai dire, pas seulement occidentale, puisque Maïmonide ou Averroès pourraient y trouver tout à fait leur place. Et là, on touche du doigt justement donc une des caractéristiques fondamentales de la pensée de Jaurès, c'est son ouverture d'esprit, c'est son universalisme qui fait place, bien sûr, aux apports de l'islam.
0: Encore un mot peut-être sur convoquant Jordi Blanc quand il dit que depuis Malebranche et Leibniz, on n'a pas une pensée aussi audacieuse quant aux faits religieux convoqués ou mis à profit pour des considérations sociales et politiques.
1: Exactement, c'est-à-dire que Jaurès est un théologien, hein, je crois qu'on peut vraiment le dire au vu des textes que je cite, et il est aussi un théologien politique, hein, c'est-à-dire que précisément, il relie cette métaphysique original. Alors parfois on parle d'éclectisme, mais c'est parce qu'en fait, en se référant à tous ces autres penseurs, on essaye de désigner quelque chose d'assez inclassable chez Jaurès. Ça ressemble à du Platon, ça ressemble à du Spinoza ou du Leibniz. Oui, mais c'est du Jaurès, en fait. Il a une pensée très originale qui n'a pas été sans doute estimée jusqu'à présent, sauf exception, à sa juste valeur. Je parle d'un point de vue vraiment philosophique. Et cette métaphysique, cette théologie est aussi politique, elle est métapolitique, hein, et donc il va toujours relier au fond, alors peut-être pas forcément en l'explicitant compte tenu des contraintes de la vie partisane et de la vie parlementaire, mais il relie toujours en effet c'est cette dimension métaphysique et mystique avec son combat politique, son combat pour l'humain, son combat pour la justice, son combat pour l'égalité. Et là, on pourrait mentionner justement un certain nombre de grandes scènes, de grandes causes dans lesquelles ce combat s'est incarné. Bien sûr, la lutte pour l'égalité, pour la justice, au profit des ouvriers, des mineurs de Carmo, des verriers d'Albi, par exemple. Mais aussi le combat dans le cadre de l'affaire Dreyfus, hein, l'évolution de Jaurès vers le dreyfusisme, et dans le cadre duquel il sera l'une des voix les plus forte, hein, celle qui va peser le plus. Le combat de Jaurès, bien sûr, pour la laïcité, je le mentionnais tout à l'heure, hein, puisqu'il a joué un rôle très important aussi dans la forme finale qui sera celle de la loi de 1905 de séparation des églises et de l'État. Le combat de Jaurès pour la création du Parti Socialiste Français, hein, en l'occurrence de la SFIO, qui va marquer donc toute l'histoire du XXe siècle. Le combat de Jaurès pour la paix, qui finalement lui vaudra son assassinat. Hein.
0: Ce qui est curieux, c'est que son assassin a été acquitté. Ça, c'est une autre histoire.
1: Ça fait partie des bizarreries, je dirais même des scandales de l'histoire.
0: Et la veuve Jaurès était condamnée aux dépens. En tout cas, elle devait supporter les frais de justice.
1: Voilà, là, on a affaire justement au fond à ce contexte complètement fou de la Première Guerre mondiale. Hein. Jaurès est en quelque sorte le premier mort de la Première Guerre mondiale, puisqu'il tombe sous la balle de Raoul Villain le 31 juillet 1914. Et dans ce contexte d'union sacrée, où cet encombrant non-violent n'est plus là pour essayer d'entraîner les masses ouvrières dans la grève générale, pour résister à la mobilisation générale, eh bien Jaurès sera récupéré de toutes parts, et si bien qu'il finira donc par rentrer au Panthéon, de façon à la fois, bien sûr, destinée à honorer sa haute stature, mais aussi, non sans ambiguïté, puisque on honore d'autant plus Jaurès qu'on ne le lit pas ou qu'on ne respecte pas ses injonctions, sa pensée et notamment sa non-violence, hein, plus encore que pacifisme, hein, sa non-violence exigeante.

0: Nous sommes sur France Culture dans l'émission Questions d'Islam et aujourd'hui nous parlons de Jean Jaurès et de l'islam, une relation improbable pour certains ou méconnue. Pour d'autres de nos jours, elle est davantage de ce qu'on appelle à tort l'islamo-gauchisme. Et donc pour cette deuxième partie avec Éric Vincent, religiologue, spécialiste du fait religieux, du spirituel et des laïcités, et nous nous sommes expliqués, en tout cas Éric Vincent nous a expliqué le pluriel des laïcités et aussi cette discipline qu'est la religiologie. Pour cette deuxième partie donc, cher Éric Vincent, le lien avec l'islam, pourtant Jean Jaurès était les premiers temps, n'oublions pas qu'il était le benjamin de la Chambre des députés, était fériste. Pas frériste, comme on dit maintenant, mais plutôt dans la lignée de pensée de Jules Ferry, oui. Dont on disait que le Jules Ferry de la métropole n'est pas le Jules Ferry des colonies, où l'école n'était ni laïque, ni obligatoire, ni gratuite.
1: Oui, en effet, en fait, on aime surtout à rappeler un Jaurès complaisant avec donc les idées coloniales. Cette position est attestée, en effet, au tout début de son parcours intellectuel et politique. Hein, on a trois conférences prononcées par Jaurès quand il a 24 ans. Il va être élu comme le plus jeune député de la Chambre de l'époque. À cette époque-là, il est donc ferriste, hein, et comme on s'en rappelle peut-être, on brocardait Ferry comme étant Ferry Tonquin. Hein, donc, en effet, le père de la laïcité scolaire n'avait pas les mêmes positions pour ce qui concernait les colonies. Et donc, Jaurès est sans doute marqué en ce début de parcours, hein, c'est un jeune homme, par la prégnance de la question coloniale dans sa famille. La famille Jaurès donnera trois amiraux à la marine française et à la France. Et on le sait peut-être plus aujourd'hui, mais le ministère de la Marine est à l'époque le ministère des colonies. Donc, Jaurès est issu d'une famille catholique et républicaine, où le lien avec le colonialisme est fort. Et donc, il lui faudra un certain nombre d'années pour se distancier de cette position ferriste, somme toute assez conformiste et opportuniste, pour prendre le terme de l'époque. Et donc, en effet, à partir de

0: a marqué cette évolution qui le conduira de ce conformisme colonial de jeunesse jusqu'à un anticolonialisme vigoureux, de principe, à la fin de sa vie, et qui peut-être aurait encore été plus affirmé s'il avait pu vivre plus longtemps.
1: Oui. Et donc, cette conversion, j'avais envie de dire cette métanoïa qui le fait passer, cette volonté d'accompagner le colonialisme et la mission civilisatrice de la France vers un anticolonialisme. De nos jours, on aurait parlé de lui comme étant un décolonial.
0: Oui, je crois qu'on peut oser ce terme anachronique, mais qui fait sens.
1: Et dans une déclaration du 24 janvier 1908, on est donc au tournant du siècle, il parle du monde musulman. J'ai cru comprendre qu'on parle du monde musulman après l'inauguration du canal de Suez et les histoires de Ferdinand de Lesseps. Avant, on ne trouvait pas le mot, l'expression. Mais après cette incise, il disait « Vous savez bien que ce monde musulman meurtri, tyrannisé, tantôt par le despotisme de ses maîtres, en effet, à juste raison, tantôt par la force de l'Européen envahisseur, se recueille et prend conscience de son unité et de sa dignité.
0: Oui. »
1: Le texte est plus long. Il parle de deux mouvements de tendance inverse qui disputent ce monde musulman. Il y a les fanatiques qui veulent en finir par la haine, par le fer, par le feu, avec la civilisation européenne. Et il y a les hommes modernes. Et là, il évoque des figures comme Mohamed Abdou et comme Mustafa Kemal Atatürk.
0: Oui, tout à fait. Il évoque c'est ce qu'on appelait à l'époque parfois le mouvement jeune tunisien ou les jeunes égyptiens, les jeunes turcs qui sont plus connus, dans l'idée en effet que ce qu'on appelle maintenant le monde musulman est tout à fait susceptible de s'ouvrir aux idées nouvelles, de se moderniser, mais sans pour autant perdre son originalité, perdre son génie, hein, auquel il est très sensible et qu'il soulignera à de nombreuses reprises, et sans pour autant s'occidentaliser, ou en tout cas échapper donc à, et au fond à son islamité. Hein. Jaurès donc, connaît une évolution progressive qui, si on veut la synthétiser, elle est complexe dans ses étapes, dans ses détails, liées à l'actualité de l'époque, à mille et une circonstances des conquêtes ou des relations diplomatiques compliquées entre les puissances coloniales. Mais si on essaie de synthétiser tout ça, en fait, Jaurès a une forme de simplicité dans ses intuitions. Hein. C'est un universaliste, c'est un humaniste. Cet universalisme et cet humanisme ont des fondements métaphysiques, des fondements mystiques, spirituels. Il a une haute vision de l'homme inséparable de la nature et du divin. Donc, il a une pensée, au fond, non dualiste. Hein, ça fait partie de cette originalité. Non dichotomique. Et simplement, si on peut dire, il applique à l'islam, il applique aux musulmans, au monde musulman, toutes les choses qu'il applique aux autres hommes, aux autres religions. Et donc, la position qu'il a par rapport au christianisme, au catholicisme en France, qui est une position donc nuancée, hein, combat du cléricalisme, mais construction d'une laïcité où les chrétiens et les autres cultes auront toute leur place dans une logique d'égalité, de non-discrimination, eh bien, simplement, Jaurès veut la même chose pour les musulmans. Cette égalité, cette non-discrimination de l'islam, des musulmans appelés à être traités dans le cadre de la République comme tous les autres, appartenant à des religions ou non, eh bien, ça fait une originalité remarquable à l'époque, évidemment, mais aussi aujourd'hui. Hein, ça donne à Jaurès, au fond, une originalité. Alors, vous évoquiez tout à l'heure Jaurès islamo-gauchiste. On peut trouver, en effet, sur le web, des textes plutôt provocateurs, qui vont faire ce raccourci. Mais c'est une façon de souligner à la fois l'actualité de la pensée de Jaurès et son caractère toujours subversif. Hein. Parce qu'au fond, réclamer les qualités de traitement pour les musulmans et pour l'islam dans le cadre de la France, au-delà d'un certain nombre d'hypocrisies ou de simplifications,

0: l'expression, ça garde une force et une certaine originalité qui fait que la pensée de Jaurès, elle, d'ailleurs à l'époque, n'a pas été comprise ou a été rejetée, évidemment par ses adversaires politiques de droite, le parti colonial, etc., mais y compris à gauche. Hein. On oublie par exemple que Jules Guesde, donc, qui était le grand rival à gauche de Jaurès, celui qui va au fond devenir la figure du marxisme français, et donc une sorte d'ancêtre tutélaire du parti communiste français, était beaucoup plus favorable à la colonisation que Jaurès. Oui. Hein. Donc c'est important de souligner cette originalité et la vigueur, au fond, surtout donc à la fin de la vie de Jaurès, à partir des années 1907-8, et jusqu'en 1914, donc, cette affirmation anticoloniale, où l'une des circonstances clés de cette évolution sera ou plutôt les crises marocaines, liées à la colonisation du Maroc, ou en tout cas l'emprise, la rivalité entre d'abord l'Espagne, l'Allemagne, la France, et qui finalement, c'est la France qui en quelque sorte emportera l'essentiel du morceau, et Jaurès, bien sûr, pendant toute cette décennie des années 1900-1910, à de très nombreuses reprises. Il s'agit de dizaines, voire de centaines de prises de position, d'articles. Jaurès protestera, en fait, contre les hypocrisies des occidentaux, des colonisateurs, le cynisme, le scandale des violences, des injustices, des spoliations. Et c'est donc toutes ces occasions concrètes, pratiques, qui le conduiront à un anticolonialisme de principe fondé, au fond, à sa vision d'universalisme, de l'idée qu'il n'y a pas de poids, de mesure, on doit appliquer les mêmes règles humanistes et démocratiques sous toutes les latitudes, et pour ce qui est de l'Empire français, cette République française qui a un empire colonial, ce qui est somme toute fort paradoxal, pour ne pas dire contradictoire, eh bien Jaurès veut que la France soit réellement cette puissance d'émancipation et de diffusion des idéaux des Lumières, et donc apporte une démocratie et une égalité réelle à ces indigènes qui, à l'époque, sont traités de façon infrahumaine. Osons le mot. Hein, oui.
1: Il fait partie de ceux qui croient qu'il y a des potentialités intrinsèques à l'islam, pour faire simple, au monde musulman, de pouvoir se régénérer, puisque toujours dans cette même déclaration du 24 janvier 1908, il dit « il y a une élite, le Y renvoie à l'islam, et cette élite annonce et énonce que l'islam ne se sauvera qu'en se renouvelant, en interprétant son livre religieux selon un esprit nouveau de liberté, de fraternité et de paix.
0: Oui, c'est-à-dire qu'en fait, il a, pour des raisons qu'on pourrait trouver de bon sens, mais qui ne sont toujours pas, je crois, aujourd'hui communément partagées, l'idée que il faut laisser les musulmans faire le chemin par eux-mêmes, à partir de leurs propres sources, et en l'occurrence, donc, sources coraniques ou de la tradition musulmane, vers un humanisme qui doit rapprocher tous les peuples, toutes les civilisations, toutes les religions. Donc, en fait, Jaurès est en avance. Hein. Jaurès, dans les années 1910, a des conceptions qui triompheront au moins d'un point de vue symbolique et juridique à travers la création de l'ONU. Hein. C'est une sorte il y a chez lui une préfiguration de la Déclaration universelle des droits de l'homme. De même, il emploie par exemple le terme d'attentat contre l'humanité pour critiquer un certain nombre de crimes commis dans le cadre de la conquête de l'Algérie ou de la conquête du Maroc. Et on voit là aussi la préfiguration de la notion de crime contre l'humanité.
1: Oui, dans son ouvrage « L'armée nouvelle », paru en 1911, il dit « J'ai sur le monde si cruellement ambigu une arrière-pensée,
0: voilà, ouais.
1: Sans laquelle la vie de l'esprit me semblerait à peine tolérable à la race humaine. »
0: Oui. Et bien cette arrière-pensée, c'est en effet cette vision métaphysique, mystique et physique et politique. Vous voyez, c'est l'originalité de la pensée de Jaurès que j'ai essayé de désigner par un mot un peu inhabituel dans ce contexte qu'on associe plus aux philosophies et aux religions de l'Inde, de non-dualisme. Jaurès n'est pas dualiste, donc parfois on dit qu'aussi c'est le grand penseur et le grand acteur de l'unité, hein, ou plus exactement de l'unification. C'est-à-dire que Jaurès percevait toujours le point le plus élevé où des contradictions en fait se résolvent, hein. Donc une forme aussi de dialectique d'une certaine façon, hein, qui pouvait le rapprocher du marxisme et de l'hégélianisme, mais qui en plus intégrait cette dimension métaphysique et même surnaturelle. Dans la thèse de Jaurès, la thèse donc qui date de 1891-92, on a des pages assez étonnante, hein, en termes d'intérêt pour le surnaturel, pour la métempsychose par exemple, ou pour une écologie qu'on a qualifierée aujourd'hui de profonde, hein, l'idée qu'il y a une forme d'unité dans la biosphère et que cette unité implique une dimension spirituelle. Voilà tout ce qu'on peut recouvrir par ce terme d'arrière-pensée que Jaurès n'a pas toujours pris le temps, comme j'ai dit tout à l'heure, de détailler, d'abord parce qu'elle est subtile, elle est originale, elle était difficile à assimiler par tous les protagonistes qui l'entouraient. Non seulement les matérialistes du côté de la gauche socialiste de l'époque, mais aussi le parti prêtre, comme on disait dans le contexte de l'époque, donc la droite très marquée par le catholicisme. Les gens du camp de Jaurès, comme ses adversaires politiques, étaient à mille lieues de pouvoir envisager une pensée aussi subtile, aussi profonde, qui a une puissance d'embrasser autant de diversité, même de contradictions. Ça nous incite, je pense, aujourd'hui, précisément à faire ce travail, comme on le tente là tout de suite rapidement, de prendre la mesure de l'originalité de cette pensée et de voir que, notamment, elle prend en compte l'islam exactement comme toutes les autres religions. Voilà, donc on peut dire Jaurès traite l'islam et les musulmans comme tous les autres humains, comme toutes les autres civilisations, et ça reste assez original.
1: Ce qui est curieux en principe, mais en évoquant cette droite catholique, il y avait, on est avant le tournant du siècle, donc à la fin du 19e siècle, des députés en soutane à la Chambre des députés.
0: Exactement, oui.
1: Et il se trouve qu'il y a le député Philippe Grenier qui, lui, est venu en burnous.
0: Oui.
1: Alors, il a suscité quelques moqueries, il y a des choses que je n'ai même pas envie de rappeler ici à cette antenne. Et là, Jean Jaurès prend la défense de son collègue.
0: Exactement.
1: Philippe Grenier, en lui adressant une longue lettre.
0: Une longue lettre, donc qui date du 29 décembre 1896, c'est-à-dire que une semaine après l'élection de Philippe Grenier, Jaurès prend la peine de lui écrire. Et on peut citer le texte de cette lettre, qui est quand même remarquable. Je le fais ici. « Au risque d'être accusé de solidariser le socialisme au Coran, laissez-moi vous dire, monsieur, avec cette sincérité que vous semblez aimer, que votre élection est un des événements les plus considérables de ces dernières années. Ce n'est pas, vous m'entendez bien, parce que vous demandez la transformation du Sénat et l'impôt progressif, ce sont là des banalités électorales qui vous sont communes avec beaucoup de ceux que la grâce coranique n'a point touchés. Ce qui est important dans votre élection et peut-être décisif, c'est que par vous, pour la première fois, pénètre au Parlement un député des Arabes, un député des musulmans. Peu importe que vous ne soyez pas de leur race, hein, alors là, bien sûr, on note le vocabulaire de l'époque.
1: Oui, parce que Philippe Grenier était élu dans la circonscription
0: de Pontarlier,
1: dans le Doubs.
0: Hein. Donc, peu importe que vous ne soyez pas de leur race, les Arabes, la religion, pour eux, est un lien plus fort que la race, puisqu'elle est le lien de la race même, et que vous êtes vraiment de leur race, étant de leur religion. Ils doivent même être particulièrement fiers qu'un homme né chrétien et français, et qui a eu les diplômes de la science européenne, puisqu'il est médecin, ne se soit incliné devant la grandeur de leurs prophètes et ait reconnu de leurs livres la trace la plus récente de la divine vérité, dont les traces évangéliques et bibliques s'effacent au loin sur les chemins. Bon, je continue un peu parce que, comme on le disait, le fait de citer les phrases de Jaurès révèle l'originalité de sa pensée. Dès maintenant, continue Jaurès, à n'en pas douter, ils vous considèrent comme leur envoyé, comme leur interprète. Et là, on a une idée très importante chez Jaurès, c'est qu'il réclamait très tôt, donc dès les années 1896-17, une représentation des indigènes, hein, puisque c'est comme ça qu'on les appelait à l'époque.
1: Et qui étaient sujets de la République.
0: Sujets de la République sans être citoyens. Et donc Jaurès se battait pour que ces personnes qui étaient françaises sans être citoyennes puissent avoir une représentation au Parlement. Donc, quelle responsabilité pour vous, hein, donc pour le député Grenier, et pour la Chambre même, de représenter ainsi les Arabes, en l'occurrence, et les musulmans. Quand cette représentation est réclamée, Jaurès dit qu'elle est accueillie avec scepticisme, et alors il poursuit dans sa lettre à Grenier, « Mais Allah, que dans notre jargon abstrait, nous appelons la force des choses, se joue comme il lui plaît des parlementaires. » Puisque, donc, il y aura un député qui viendra, je dirais, avec des signes ostensibles, hein, puisqu'il se présentait en burnous et en turban à la Chambre des députés et qu'il faisait ostensiblement ses 5 prières dans la journée. Et donc, là, si on rattache aussi cette phrase à ce qu'on a dit tout à l'heure sur la pensée philosophique et métaphysique de Jaurès, vous voyez, il associe hein, la force des choses et Dieu, et le divin. Et ce n'est pas juste une boutade, hein. Ça a un sens profond. Dans la même lettre, il évoque la force de pensée, la beauté de la poésie, la puissance de piété et le rythme du Coran, capable de séduire un Français de France. On voit là une pensée qui reste, je dirais, aujourd'hui encore, originale. Souligner la beauté, la force du Coran, bien peu le font de nos jours.

0: Alors, nous sommes sur France Culture dans l'émission Questions d'Islam et aujourd'hui, nous parlons de Jaurès et de l'islam avec Éric Vincent, qui est religiologue, spécialiste du fait religieux, du spirituel et des laïcités. Et cher Éric Vincent, après la lecture de quelques extraits de cette lettre adressée à Philippe Crenier, alors député de la circonscription de Pontarlier dans le Doubs, médecin, et qui, lors d'une visite en Algérie, à Blida particulièrement, a été saisi par quelque chose qui l'a poussé à s'islamiser. Et là, on est bien avant les questions de 1905 et la séparation des églises et de l'État. Par la suite, en 1911, donc juste avant 1912, Jean Jaurès voit dans le traité du protectorat pour le Maroc quelque chose de foncièrement injuste. Donc il s'insurgera contre, cette fois-ci au nom de la solidarité humaine.
1: Exactement. La vision de l'islam civilisation et de l'islam religion et des personnes concernées, c'est-à-dire des musulmans, chez Jaurès, au fond, est inséparable de son universalisme et de ce que certains analystes aujourd'hui appellent son pluralisme culturel. Jaurès est un penseur à la fois de l'unité du genre humain et de l'histoire humaine et en même temps de la diversité inhérente à cette histoire et à cette humanité bigarrée et remplie aussi de différences, évidemment. Hein. Donc, on voit ici la dimension libérale au meilleur sens du terme de Jaurès et aussi égalitaire. Et donc, en effet, la question marocaine, notamment, va être essentielle pour lui. Et donc, il ne cessera de dénoncer les exactions, les crimes, les massacres, les spoliations. Il y a une affaire en particulier qui célèbre, qui liée à un prévaricateur qui s'appelait Coutéas, ou qui avait conduit à spolier, je crois, plus d'un millier de paysans maghrébins, et où donc Jaurès prendra fait et cause pour eux, quitte à aller même plaider leur cause en France, devant la Ligue des droits de l'homme, hein, pour montrer que Jaurès n'est pas qu'un idéaliste qui réserve des morceaux de bravoure à des tréteaux électoraux ou à la tribune. De même qu'en journaliste, en militant, il est capable de faire des tournées pour défendre le capitaine Dreyfus ou pour défendre les ouvriers. Il fera de même à propos de ces fameux indigènes que la République française maltraite de façon terrible. Et pour autant, Jaurès n'est pas complaisant non plus avec ce que certains appellent le fanatisme. Mais il va au contraire remarquer que, au fond, c'est le fanatisme colonial qui, en retour, peut amener à des réactions fanatiques. Et que donc, on ne peut traiter, par exemple, les peuples colonisés de barbares de façon univoque, mais que si barbarie il y a, elle est bien partagée. De même que si humanisme il est partagé dans toutes les religions, dans toutes les civilisations, et précisément, il s'agit de passer de l'un à l'autre. Et pour Jaurès, la République, la démocratie, les droits humains, le socialisme sont précisément cette route qui donc conduit à une humanité digne de ce nom, où la dimension religieuse, la dimension spirituelle, a toute sa place. Et en cela, donc pour lui, l'islam est une des variantes, en quelque sorte, en effet, de ce théisme, vous employez le mot tout à l'heure, qui peut conduire les masses à aller vers un progrès moral, un progrès en humanité, à condition, bien sûr, de soumettre aussi cette tradition islamique, exactement comme le christianisme, comme le judaïsme, comme n'importe quelle autre religion, à l'esprit critique, au travail historique. Par exemple, dans le cadre de ces débats autour de la question marocaine, Jaurès va plaider pour que des Français apprennent l'arabe, pour que la langue arabe soit enseignée en France, pour que l'islamologie, on n'emploie pas encore le terme à l'époque, soit...
0: Quoique Alfred Le Châtelier, professeur dès 1907 au Collège de France,
1: commençait à
0: distinguer l'orientalisme islamisant savant d'un orientalisme de pacotille en parlant d'islamologie.
1: Voilà, donc on est au tout début, on est précisément dans cette décennie, hein, comme je disais, 1903-1913, grosso modo, où donc le mot apparaît, la thématique apparaît, et Jaurès fait partie donc de ceux qui réclament la multiplication de ces lieux de savoir, de connaissance, et la diffusion de ce savoir, de cette connaissance islamologique, mais au fond, comme pour toute religion, hein. Je fais une citation là qui date de la Revue Sociale, octobre 1908, où on entend Jaurès nous dire « Une idée générale de l'histoire des religions entrera nécessairement dans le programme de l'école primaire, car elles sont un des faits essentiels, peut-être même le fait essentiel de l'histoire humaine.
0: Ouais. » Oui, et il ajoute, contrairement à un Ernest Renan, c'est vrai, et sa fameuse conférence à la Sorbonne sur l'esprit sémitique, lui, plutôt dans le sillage d'un Anatole France ou d'un Auguste Comte ou d'un Jules Verne ou d'autres, ou un Alexandre Dumas, et, ou un Alphonse de Lamartine, ou un Victor Hugo, et la liste peut être très longue, il dit... vous avez là une civilisation admirable et ancienne, une civilisation qui, par ses sources, tient à toutes les variétés du monde antique, une civilisation où s'est fondue la tradition juive, la tradition chrétienne, la tradition syriaque, en principe la force de l'Iran, et toute la force du génie sémitique. Et depuis des siècles, cette force est en mouvement, religion, philosophie, science, politique, avec des périodes de déclin, certes, mais aussi des périodes de réveil. Comment arriveriez-vous à la conciliation, à la coopération de ces forces, de ces races, qui ne sont encore que juxtaposées sur le sol de l'Afrique ? Enfin, le texte est beaucoup plus long.
1: Oui, il est très fort. Il mérite en effet d'être cité, parce que...
0: Il est dans le musée Jean Jaurès
1: à Castres. Et Jaurès continue. Il y a là deux grandes forces. Hein, et ce n'est pas en écrasant l'une ou l'autre que vous ferez l'ordre et la paix. Il y a ces jeunes Tunisiens, on les évoquait tout à l'heure, qui rêvent, pour leur race et pour leur peuple, un développement dans le sens moderne. Un mot aussi qui sera promis à une grande fortune, le mot de développement. Hein. Je crois que ceux-là, ces jeunes Tunisiens, ces jeunes musulmans, le savent bien. Dans leur tradition et dans le Coran même, il y a à côté des forces de fanatisme et des affirmations de guerre, de grandes paroles magnifiques de continuité humaine et de tolérance.
0: Bien, alors nous nous approchons du terme de l'émission. Éric Vincent, de nos jours, quelle est la réception méconnue ? Parce qu'on a de Jean Jaurès, en gros, que l'odonymie, comme on dit, l'appellation, la dénomination des rues ou de certaines écoles. Mais on méconnaît, y compris de ceux qui sont socialistes, cette force de pensée de l'homme et... une forme, peut-être le mot est trop fort, de d'islamophilie.
1: On la méconnaît tout à fait. Et parmi les choses qui gardent une actualité criante, il y a notamment chez lui l'idée que la lutte contre l'antisémitisme et contre l'islamophobie sont inséparables.
0: Hein. Même si le mot ou les mots n'étaient pas utilisés en 100 ans.
1: Le mot islamophobie n'était pas à ma connaissance.
0: Oui, il était.
1: Encore que il commence
0: de la fosse.
1: Exactement. Exactement.
0: André Kélien.
1: Exactement.
0: Alain
1: Kélien. Donc le mot en fait commence, contrairement à ce que disent certains de nos jours, et on voit que le débat est justement d'une grande actualité. Le mot islamophobie commence à poindre lui aussi. Et donc c'est un détail de l'histoire qu'on n'a pas raconté.
0: On n'aura
1: pas le temps.
0: On n'aura pas le temps de la raconter. Mais
1: En tout cas, retenons cet aspect, cette idée que... et c'est du bon sens, en fait. Hein, comme je disais tout à l'heure, c'est le liberté, égalité, fraternité. Ça vaut pour tout le monde, quelles que soient les religions ou les non-religions. Ça vaut pour les juifs et ça vaut pour les musulmans. Donc, lutter contre l'antisémitisme ou lutter contre la haine ou les discriminations faites à tout homme, à toute religion, fût-elle islamique, ça ne peut être que le même combat. on voit aujourd'hui à quel point cette évidence n'est pas reconnue dans notre société, à quel point ça fait toujours clivage. Donc là, Jaurès est vraiment en avance, et on voit bien que c'est d'ailleurs au cours de l'affaire Dreyfus, hein, où il va lui-même de mieux en mieux comprendre les dangers de l'antisémitisme et où il va prendre fait et cause contre l'antisémitisme, c'est exactement dans les mêmes années qu'il va peu à peu s'éloigner de son férisme colonial de jeunesse pour aller vers cet anticolonialisme qui reconnaît l'importance de protéger les musulmans et de leur donner leur place dans le cadre républicain français.
0: Bien, merci infiniment Éric Vincent d'être venu nous parler de ces accointances, de cette pensée jaurésienne et les liens avec l'islam. Merci. Chers amis auditeurs, c'était l'émission Questions d'Islam, que vous retrouverez comme toutes celles de la chaîne sur le site de France Culture, et vous pourrez la podcaster et la réécouter sur l'application Radio France. Vous retrouverez aussi les références des musiques et des livres sur le site franceculture.fr. L'attaché d'émission est Thierry Beauchamp. La prise de son a été assurée aujourd'hui par Emmanuel Arminck. Et la réalisation est assumée par l'ami François Connac.

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5: Bonjour à tous. Le blocage du détroit d'Ormuz et les risques d'approvisionnement alimentaire suscitent l'inquiétude partout dans le monde. En Égypte, l'État sécurise ses stocks de blé et propose aux agriculteurs des tarifs qui défient toute concurrence. La gauche partira-t-elle unie en 2027 ? Jean-Luc Mélenchon pourrait annoncer aujourd'hui sa candidature, une date symbolique, 90 ans jour pour jour après la victoire du Front populaire aux législatives de 1936. Enfin, il était fermé depuis 3 ans, le musée des Arts Déco de Bordeaux rouvre au public. Comment se protéger face à l'instabilité des marchés mondiaux engendrés par la guerre au Moyen-Orient ? Face aux difficultés d'approvisionnement, l'Égypte a choisi la prudence et sécurise sa récolte de blé, céréales indispensables à la production de pain. Il est subventionné. En Égypte, la moitié de la population en dépend pour se nourrir. L'État envisage cette année une récolte record de 5 millions de tonnes et compte pour cela sur les agriculteurs locaux à qui il promet des prix très avantageux. Reportage de Justine Babin.
6: Après une courte pause, les ouvriers d'Abdelwahad Yahya se remettent au travail dans l'oasis de Fayoum. Courbés, ils coupent le blé à la faucille.
7: La moisson va durer une dizaine de jours pour les 4 hectares à la main, pas à la machine, parce que le blé est couché. En cause, les mauvaises conditions climatiques cette saison, les fortes pluies et le vent. Et il y a un impact sur les rendements, d'environ un quart.
6: Malgré ses pertes, l'agriculteur s'en sort grâce au prix d'achat fixé par l'État, autour de 320 dollars la tonne, et aux subventions sur les fertilisants. Ce prix a été réévalué une première fois avant l'hiver pour encourager les agriculteurs à semer davantage et à nouveau après le début de la guerre en Iran pour les convaincre de vendre à l'État plutôt qu'au secteur privé.
7: Le prix du gouvernement n'est pas mauvais, le paysan est gagnant par rapport à la betterave ou à la luzerne, le blé est plus rentable.
6: Mais pour les petits producteurs, la situation est plus difficile. Mohamed, qui cultive moins d'un demi-hectare, ne bénéficie pas des aides et consomme une partie de sa récolte.
8: L'heure de location de la machine de battage que l'on va utiliser aujourd'hui coûte 11 dollars. Le sac de 50 kg de fertilisant est à 26 dollars. L'heure d'irrigation est à 4 dollars. Le prix d'achat ne couvre pas ses coûts.
6: Comme beaucoup, il vendra malgré tout son surplus à l'État. Cette année, près de 10 millions de tonnes de blé sont attendues, dont la moitié devrait être collectée par les autorités.
5: Et du côté des négociations de paix entre l'Iran et les États-Unis, Donald Trump annonce qu'il va étudier un nouveau plan de 14 points envoyé hier par Téhéran. Mais le président américain dit ne pas imaginer qu'il soit acceptable. Le cessez-le-feu conclu le 8 avril entre les deux pays tient pour l'heure toujours. En France, une équipe de gendarmes a retrouvé un obus hier près du site de la Free Party qui se déroule en ce moment à Cornus, dans le Cher. Des démineurs sont intervenus dans la foulée. Près de 20 000 teufeurs sont toujours rassemblés pour cette fête illégale organisée sur un champ de tir de l'armée. Un terrain jugé très dangereux par les autorités en raison du risque de munitions non explosées. Jean-Luc Mélenchon va-t-il annoncer sa candidature à la présidentielle ? Une réunion de la France Insoumise se déroule aujourd'hui à huis clos. Les participants pourraient acter la candidature de leur chef de file pour 2027. Jean-Luc Mélenchon, qui se positionne souvent en digne héritier du Front populaire. Il y a 90 ans, jour pour jour, le 3 mai 1936, la coalition de gauche remportait les élections législatives et accédait au pouvoir. Le début des grandes réformes sociales, la mise en place des congés payés ou la semaine des 40 heures. Une union aussi antifasciste et qui plaçait au cœur de son programme la démocratisation de la culture, rappelle l'historien Jean Vigreux, professeur d'histoire contemporaine à l'Université de Bourgogne.
0: C'est surtout effectivement la volonté de se dire la vie, c'est pas simplement la logique du travail, c'est aussi le temps libre, ce sont aussi les loisirs, c'est aussi la culture pour tous, et c'est un grand moment de démocratisation de la culture où chacun peut découvrir le cinéma, le théâtre, la chanson, ou même tout simplement flâner. Cette volonté de changer la conception de la vie, et non pas simplement métro, boulot, dodo, d'être dans une logique aussi de bonheur pour tous, c'est ce qui caractérise pour longtemps le Front populaire et qui a en fin de compte semé les graines de ce que l'on récolte aujourd'hui, c'est-à-dire la découverte tout simplement des loisirs, de l'épanouissement, de la possibilité d'avoir une culture pour tous et non pas simplement pour une petite élite. Ah, c'est un moment clé de notre histoire culturelle, c'est véritablement le lancement de l'histoire culturelle française et de la démocratisation de la culture. Alors, prolongée bien sûr après 1945, prolongée dans les années 50-60 et pensons au rôle de Malraux sur le sujet, mais ça participe en fin de compte avec aussi le monde associatif et pas simplement les politiques municipales ou les politiques d'État. Bien sûr, les collectivités ont toute leur place, mais pensons aussi aux maisons de la culture. Dès 1934, on a la première maison de la culture qui est créée à Paris par Louis Aragon, et d'autres maisons de la culture arrivent et suivent, comme celle d'Alger avec Camus.
5: L'historien Jean Vigreux, professeur d'histoire contemporaine à l'Université de Bourgogne, interrogé par Mercia Nézic. Lui occupe les murs d'un bâtiment bien plus ancien encore que les maisons de la culture. Le musée des arts décoratifs de Bordeaux a rouvert ses portes au public. Fermé depuis 3 ans pour travaux, l'établissement se dévoile à nouveau, entièrement rénové. Et pour l'occasion, une grande exposition des collections historiques, mais aussi de design contemporain, propose un regard au plus près des pièces du musée. Reportage à Bordeaux de Julien Baldacchino.
9: Dans l'écrin de pierre et de métal que constitue cette ancienne prison rénovée, on est très proche des objets présentés, comme devant cet immense mur de vases de toutes les époques, face auquel on se retrouve dès l'entrée de l'exposition. Étienne Tornier est directeur adjoint du musée.
10: On montre la beauté des objets. Ce qu'on souhaite, c'est que les visiteurs, en ressortant, aient un regard aiguisé sur ce qui les entoure. Qu'on ait un rapport direct aux objets, un rapport qui ne soit pas interrompu par de la connaissance, ou en tout cas que cette connaissance, elle vienne après. On ne voulait pas orienter le visiteur dans sa perception de l'objet, mais au contraire, lui offrir un rapport direct sensoriel à l'objet.
9: Pour son exposition inaugurale, le musée met en lumière le travail de la designeuse Pauline Deltour, décédée en 2021, alors qu'elle était considérée comme une étoile montante du design. Bérangère Buissoz est l'une des commissaires de l'expo.
11: Pauline Deltour a dessiné ses objets avec toujours la fonction en tête et le quotidien. Il y avait vraiment cette volonté de mettre à l'honneur un travail très proche de ce qui se fait en ce moment dans le milieu du design, donc qui traite aussi des problèmes qui investit les espaces de travail avec un nouveau regard et des sujets comme ça très, très actuels.
9: Le lieu dévoilera l'intégralité de son potentiel l'an prochain à la réouverture de l'hôtel particulier attenant qui exposera une grande partie des collections permanentes.
5: On termine avec un mot du temps très perturbé du nord de l'Aquitaine à la Normandie avec des risques d'orage localement. Matinée plus calme mais nuageuse sur le reste du pays. Il fera 14 à Brest, 17 à Reims, 19 à Toulouse et 20 degrés à Ajaccio. 8h07 sur France Culture, l'heure de retrouver Orthodoxie avec Alexis Chrysostalis.
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0: Le juge de Thessalonique, tel est le titre du dernier ouvrage de Marie-Hélène Congourdeau, byzantiniste, ancienne chargée de recherche au CNRS et auteure de plusieurs livres sur l'histoire byzantine que nous avons eu souvent l'occasion de présenter à ce micro. Marie-Hélène, bonjour.
1: Bonjour Alexis.
0: Votre nouveau livre n'est pas une étude historique, mais un roman, situé bien sûr dans une époque que vous est chère et que vous connaissez très bien, celle de Thessalonique au milieu du XIVe siècle. Qu'en est-il au fait ?
1: Alors, l'élément déclencheur de ce roman, c'est un séminaire que j'animais à l'École pratique des hautes études, un séminaire qui avait pour objet de traduire toutes les sources sur un événement de l'histoire de Thessalonique au XIVe siècle, qui est la révolte des Zélotes, qui est une révolte urbaine. Et je m'y intéressais parce que c'est la première apparition dans l'histoire de Nicolas Cabasillas. Et son rôle dans cette crise zélote est très mal connu. Les historiens pataugent. Et je me suis dit, eh bien, je vais traduire toutes les sources qu'on a sur cet événement. Comme ça, j'y verrai peut-être un peu plus clair. Et l'objet de ce séminaire, c'était cette traduction. Et un jour, on était en train de traduire les mémoires de Jean Cantacuzène sur cet événement. Et on est tombé sur un passage où il décrit le massacre des aristocrates de Thessalonique par les émeutiers. Et voici la phrase qui nous a accrochés. C'est au début de l'émeute, on pouvait voir du côté de la mer de nombreux flambeaux brandis. Un fracas terrifiant se faisait entendre, une rumeur indistincte, et toute la nuit, on entendit la trompette retentir, appelant le peuple sus aux notables. Et alors là, on s'est regardé, entre les auditeurs et moi, et on s'est dit, on se croirait dans un film américain. Et moi, je me suis dit, alors ça c'est une scène qui serait bien dans un roman. Et c'est comme ça que tout a commencé. J'avais aussi une motivation sous-jacente, c'est que j'avais envie de faire mieux connaître la civilisation byzantine, qui est très mal connue. Je me suis aperçue en parlant avec des gens qui avaient lu ce roman, qui me disaient « Ah, mais je ne savais pas que les Francs avaient pris Constantinople, je ne savais pas qu'il y avait eu un empire latin de Constantinople, je ne savais pas ceci, cela. » Donc, vraiment une grande ignorance en Occident, également des préjugés sur les Grecs. Et donc, je me suis dit, un roman. Et un roman policier. Un roman policier qui se passerait à Byzance, ça donnerait envie aux gens de le lire et ça leur ferait connaître la civilisation byzantine. Donc, la fiction comme porte d'entrée pour Byzance et le polar, parce que de nos jours, le polar historique a du succès. Et puis en plus, j'ai une passion très ancienne pour les enquêtes de frère Cadfael, qui m'ont fait connaître énormément de choses sur l'histoire d'Angleterre. Et donc, un des buts, c'est de lutter contre les préjugés réciproques entre les Occidentaux et les Byzantins. Des préjugés qui étaient très forts à cette époque, qui demeurent souvent. Ce qui fait que dans ce roman, dès les premières pages, on a des expressions comme « ces Grecs perfides »,« ces gens de Romanie habiles à faire de beaux discours »,« maudits soient ces Grecs félons ». Et puis, de l'autre côté, on a aussi « chiens de croisée ». Donc, vous voyez, des préjugés qui s'affrontent. C'est pour ça qu'il m'a fallu avoir beaucoup de Byzantins, bien sûr, mais également des personnages occidentaux pour voir la confrontation. Il y a donc un chevalier français et puis il y a le consul des Vénitiens.
0: Bon, on va essayer de prendre un peu les choses, si vous voulez, dans l'ordre, parce qu'il y a le contexte historique qui vous est très familier, mais qui n'est pas connu de tout le monde et qui est très complexe à cette époque-là. Alors, il faut dire que l'Empire byzantin, ce qu'il en reste à l'époque, parce qu'il n'est plus ce qu'il a été, est troublé par plusieurs crises. D'abord, une guerre civile qui n'est pas la première et qui ne sera pas la dernière, mais enfin bon, une guerre civile. D'un côté, une crise à Thessalonique qui est la deuxième ville de l'Empire, une crise sociale et politique avec les Zélotes, en fait une sorte de commune qui renverse tout à fait le pouvoir local sans en installer vraiment un autre. Et puis, une troisième crise là-dessus, ou là-dedans peut-être, une crise religieuse, avec ce qu'on appelle la crise hésychaste ou le palamisme, c'est-à-dire deux courants qui s'affrontent intellectuellement, très fort, et une crise qui a donné lieu évidemment à des merveilles, à des textes absolument extraordinaires, mais qui à l'époque divise aussi la population. Alors, au milieu de tout ça, évidemment, vous placez votre affaire, mais il faudrait dire quels sont les grands principes historiques de cette époque-là. D'abord, la guerre civile, peut-être ?
1: Alors, la guerre civile, bon, c'est simple, c'est une guerre de succession. L'empereur est mort et deux personnages se disputent sa succession. Il y a d'abord son fils, mais il a 9 ans. Donc, il y a une régence. Et il y a aussi un général, Jean Cantacuzène, qui a toujours dit « Je n'ai jamais voulu devenir empereur, je voulais simplement garder l'empire pour le remettre au fils d'Andronique. » Mais en fait, on a beaucoup de doutes sur ses intentions. Enfin bref, donc une guerre civile entre les partisans du jeune prince et de sa mère qui est régente, qui s'appuie sur le patriarche et sur l'amiral de la flotte. Et puis de l'autre côté, le général Cantacuzène, qui est un grand aristocrate avec beaucoup de partisans, et donc une guerre civile. Et Thessalonique se trouve prise dans cette guerre civile avec une partie de la population qui veut se rallier à Cantacuzène, mais l'autre qui veut rester du côté de celui qu'il considère comme l'empereur légitime, c'est-à-dire le fils de l'empereur défunt.
0: Un paléologue, il faut dire que nous sommes dans la période des paléologues,
1: fils
0: la dynastie des paléologues, tout à fait. Et dont la mère, d'ailleurs, est d'une princesse latine, hein, c'est très important,
1: exactement.
0: Anne de Savoie.
1: Anne de Savoie, qui est latine et qui est un grand personnage aussi.
0: Alors, ça pour la guerre civile. Pour les zélotes, en un mot.
1: Alors, les zélotes, je crois que personne ne sait exactement qui étaient les zélotes. Et après avoir traduit l'ensemble des sources, qui a donné un livre d'ailleurs, qui s'appelle « Les zélotes, une révolte urbaine à Thessalonique au XIVe siècle », on n'en sait pas beaucoup plus, parce que les sources, d'abord les sources sont toutes des sources hostiles au mouvement zélote, mais dans des sources qui ne parlent pas spécifiquement des zélotes, on a des éléments qui montre que finalement, il y avait des gens très raisonnables qui étaient plutôt du parti des zélotes, surtout parce que les zélotes défendaient le jeune prince paléologue. Et donc, ils étaient en quelque sorte légitimistes.
0: Et maintenant, la crise religieuse, très importante, hésychaste, c'est très difficile d'expliquer ça en quelques mots, mais essayons tout de même de dire, d'un côté, les Attonites, si je puis dire, et Palamas, avec cette théorie qui semble être nouvelle et pour certains même être contraire à la tradition chrétienne, et d'autres en face qui sont de constitution intellectuelle plutôt latine, il faut dire, et qui contestent cette théorie.
1: Pendant la crise zélote, on est au tout début de la querelle hésychaste. On est en 1346 et donc vous avez des gens qui sont pour la prière hésychaste. Grégoire Palamas commence seulement à lui donner un fondement théologique, et d'autres qui pensent que c'est une nouveauté, une innovation, donc une hérésie. Voilà. Et donc, je mets en scène, à Thessalonique, à la fois des moines qui pratiquent la prière hésychaste, Seigneur Jésus, Fils de Dieu, aie pitié de moi, pécheur. Et des gens, les zélotes, ne supportaient pas les moines hésychastes. Le métropolite Hyacinthe, qui avait été mis en place par la régence à la mort de l'ancien métropolite, voulait chasser les moines hésychastes de Thessalonique. Et donc, il y avait des bagarres en pleine rue. J'en mets en scène quelques-unes, entre des braves moines qui voulaient prier et des gens qui disaient non, ce sont à bas les hérétiques, et des bagarres physiques, en pleine rue. Et je montre donc cette division, ces divisions qui commencent au tout début de ce qu'on a appelé la crise hésychaste.
0: Enfin, la crise hésychaste, donc une crise religieuse qui conduit à ce genre de crise aussi politique et sociale, ou qui participe en tout cas.
1: Mais qui s'en mêle dedans.
0: Qui s'en mêle tout à fait. Alors, il faut rappeler aussi que le chef, si on peut dire, le chef spirituel de cette nouvelle théorie est Grégoire Palamas, quelqu'un dont le nom est resté après dans l'histoire, qui est un très grand saint pour l'Église orthodoxe.
1: C'est lui qui en a fait la théologie.
0: Qui a fait la théologie, oui, tout à fait, et qui sera l'archevêque suivant de Thessalonique, oui. Qui a été un ami aussi de Jean Cataquizène, ce qui faisait que... Oui. Il ne pouvait pas prendre
1: voilà,
0: possession de son siège.
1: Les zélotes ne pouvaient pas supporter ces moines hésychastes parce que Cantacuzène soutenait Grégoire Palamas. Donc c'était des ennemis pour les zélotes.
0: On voit bien donc les influences des deux côtés. Alors, on fait maintenant une pause. On va bien sûr dans l'église et ce sera quelque chose de tout à fait propre à la situation parce que c'est le Stichère protège des glorieux pour la fête de Saint-Dimitri qui est le patron de Thessalonique par le chœur byzantin de Grèce sous la direction de Lycourgos Angelopoulos. Les deux solistes sont Constantin Angelidis et Dimitri Zaitidis.

0: invité cher pour la fête de Saint-Dimitri, le patron de Thessalonique, par le chœur byzantin de Grèce sous la direction de Lycourgos Angelopoulos. Nous revenons à notre entretien avec Marie-Hélène Gongourdeau, auteure d'un roman historique intitulé « Le juge de Thessalonique ». Nous sommes donc à Thessalonique, au XIVe siècle. Et là, je voudrais quelques mots sur les personnages fictifs. Alors, évidemment, il y a dans votre livre également des personnages historiques, tout à fait attestés par les textes, etc. Mais vous connaissez très bien, trop bien, j'allais dire, ce milieu. Et donc, vous introduisez là-dedans et vous produisez aussi des personnages que nous ne connaissons pas par l'histoire. Alors, comment avez-vous fait ce choix ?
1: Bon, alors, d'abord, l'intrigue, c'est un roman policier. Donc il y a deux intrigues qui se mélangent, qui s'en mêlent. Premièrement, il y a la disparition des objets du culte de Saint Dimitrios, qui disparaissent de sa basilique, et on ne sait pas où ils passent, on ne sait pas s'ils reviendront, on ne sait pas si c'est Saint Dimitrios lui-même qui les déménage. C'est la première. Et la deuxième, c'est que le chef de la garnison, qui est donc à la citadelle de Thessalonique, est assassiné. Alors, on ne sait pas par qui, on ne sait pas pourquoi. Voilà, ça, c'est l'intrigue. Alors, quant au personnage, alors vous avez d'abord, le roman s'intitule « Le juge de Thessalonique ». Il y a donc un juge qui va faire un petit peu la Miss Marple ou l'Hercule Poirot de ce roman, le juge Thomas. Hein. Et le juge Thomas, pour le peindre, je me suis inspirée d'un véritable Thomas, qui est Thomas Magistros, qui est un philosophe et juriste de Thessalonique à cette époque, et qui est un personnage très sage et très respecté. Il y a son neveu Manuel, l'ami de ce neveu, Angelos. Et alors là, je me suis beaucoup amusée de l'amitié entre Nicolas Kabasilas et Dimitrios Kidonis, celui qui plus tard traduira Thomas d'Aquin en grec. Et donc, j'ai peint Manuel un petit peu comme Nicolas Kabasilas, j'ai peint Angelos un peu comme Dimitrios Kidonis quand ils étaient très jeunes, hein, ils ont une vingtaine d'années.
0: Il faut juste rappeler ici que Nicolas Kabasilas, auquel vous vous référez souvent, est quelqu'un que vous connaissez très bien, sans bien sûr l'avoir connu. Il a vécu à cette époque-là, c'est un auteur très connu dans le monde chrétien oriental, parce qu'il nous a donné des œuvres très importantes, et que vous êtes la grande spécialiste de Nicolas Kabasilas. Donc, vous le citez très souvent.
1: Oui, alors vous dites qu'il est très connu. Moi, personnellement, j'ai l'impression de l'avoir connu. Bon. Et alors, parmi les personnages, ça ce sont des personnages fictifs, parmi les personnages historiques qui apparaissent dans ce roman, il y a des politiques comme André Paléologue, qui est le chef des Zélotes, que je me suis amusée à camper en personnage ambigu, énigmatique. Est-ce que c'est un bon, est-ce que c'est un mauvais? D'après les sources, qui sont toutes des sources anti-Zélotes, c'est un très très mauvais. Je vais donner un petit peu plus d'ambiguïté. Et puis aussi, on a en filigrane deux grands juristes de Thessalonique à cette époque, qui sont Mathieu Vlassaris et Constantin Arménopoulos. Ils sont des auteurs de droit canon et de droit impérial.
0: De vrais auteurs.
1: Hein. De vrais auteurs, oui, historiques. Et puis enfin, le personnage omniprésent, c'est Thessalonique. Voilà, alors on monte et on descend les ruelles de Thessalonique, on va à l'acropole, on va au port, etc. C'est un personnage très présent.
0: Après le personnage, nous avons maintenant le texte que vous avez composé, et nous allons plonger dedans avec quelques extraits que je vous demande de nous lire, de courts extraits, mais commenter surtout, et voir l'implication de tous ces événements historiques dont nous avons parlé, qui sont dans votre roman, mais évidemment remaniés et retravaillés par l'auteur que vous êtes. Alors peut-être une référence d'abord à la querelle hésicaste dont nous parlions tout à l'heure.
1: Oui, pour des auditeurs orthodoxes, c'est intéressant de voir cet aspect. C'est tout au début de la querelle hésicaste. On a donc une scène au début du roman entre le protopapas, c'est-à-dire le curé de Saint Dimitrios, et le juge Thomas. Et le protopapas dit au juge Thomas « Sais-tu ce qui m'est arrivé l'autre jour ?» Des individus ont fait irruption dans mon église. Dieu me pardonne, ils voulaient vérifier la façon dont on prie à Saint Dimitrios. Tu te rends compte? Comment ça, la façon dont on prie? Oui, ils soupçonnaient des moines, des frères du mont Athos, qui étaient de passage chez nous, de venir pratiquer dans mon église une prière hérétique. Hérétique? S'exclama le juge. Oui, ils voulaient vérifier qu'il ne rabâchait pas une prière ésotérique autour du nom du Christ pour faire apparaître des lumières. « Ah, je vois !» dit Thomas. « Non, ça n'a rien d'ésotérique. C'est une prière qui a ses adeptes au mot Athos et qui commence à se répandre. Si je ne m'abuse, elle consiste à répéter indéfiniment une formule centrée sur le nom de Jésus, quelque chose comme « Jésus, aie pitié de moi », jusqu'à ce qu'on se trouve dans un état de prière où, paraît-il, on accéderait à la lumière divine. C'est pas bien méchant, à mon avis.
0: On va, si vous voulez bien, maintenant aller chez le saint. On vient d'entendre le sichaire de saint Dimitri,
1: oui,
0: patron de la ville, omniprésent. Et d'ailleurs, si on va encore aujourd'hui à Thessalonique, on va voir la basilique saint Dimitri et de très longues files de fidèles qui attendent de vénérer l'Église et l'icône du saint, etc. Alors, vous avez évidemment des passages qui se réfèrent à lui.
1: Oui, saint Dimitrios est extrêmement présent dans ce livre. Je voudrais vous lire deux passages à propos de ces objets liturgiques qui disparaissent progressivement. Voici, « Certains disaient que le martyr procédait à son propre déménagement pour aller s'installer ailleurs. Au siècle précédent, parce que les Normands avaient saccagé Thessalonique, les Bulgares avaient prétendu que Dimitrios était venu porter ses pénates chez eux, dans l'église de Tornovo, que leur tsar avait construite exprès pour lui. C'était un grossier mensonge, bien sûr. » Et puis un deuxième un deuxième passage à propos de saint Dimitrios et de son myrrhone miraculeux. Le myrrhone qui suintait de la tombe du grand martyr était le trésor de Thessalonique. On le recueillait dans des flasques, on en ognait les malades, on se racontait les guérisons opérées par cette huile sacrée. Au cours des siècles, des foules de pèlerins étaient venus se prosterner devant le tombeau du grand martyr. Ils en repartaient en emportant de petites ampoules pleines du précieux baume. Autant jadis, à la veille d'une grande bataille contre les Bulgares, les soldats de Thessalonique s'étaient frottés les membres avec le myrrhone et ils avaient vu, le lendemain, un jeune cavalier flamboyant chevauchant un cheval blanc, les entraîner à la bataille, saint Dimitrios en personne, menant ses compatriotes à la victoire. Donc saint Dimitrios est un personnage très important dans ce roman.
0: Comme d'ailleurs tout le long de l'histoire de Thessalonique.
1: Absolument, oui.
0: Alors comme Nicolas Basilas est vraiment quelqu'un que vous connaissez bien, j'insiste beaucoup là-dessus, on va peut-être terminer avec un extrait qui le cite.
1: J'ai pas pu m'en empêcher. Nicolas Cabasillas apparaît en personne vers la fin, parce que en fait c'est lui qui a été envoyé à Jean Cantacuzène pour faire le ralliement de la ville. Et donc c'est au moment d'envoyer l'ambassade à Jean Cantacuzène. Notre choix s'est porté sur un homme jeune, il est vrai, mais qui a étudié l'éloquence à Constantinople, en est revenu couvert de laurier, et qui, depuis son retour chez nous, étudie assidûment le droit. On le dit ouvert et habile, mais aussi patriote et épris de notre ville. Beaucoup d'ailleurs le connaissent parmi la bonne jeunesse de Thessalonique. Il saura défendre la cause de notre cité. Son nom s'enquit le gouverneur. Il s'agit de Kyr Nicolas Cabasillas Kamaetos, le neveu de Kyr Nil Cabasillas. Joli choix, songea Thomas à part lui. Un pied dans chaque camp, une bonne connaissance de nos lois, de l'habileté et, paraît-il, une grande honnêteté et même de la piété. C'est une bonne combinaison.
0: Et avec Nicolas Cabasillas, tout à fait normal pour vous, Marie-Hélène, nous allons clore cette émission, évidemment en invitant les auditeurs de lire dans le livre cette intrigue absolument exceptionnelle et en même temps d'apprendre beaucoup sur l'histoire de Thessalonique et de cette époque terriblement riche et que l'on ignore très souvent, comme vous dites. Je vous remercie beaucoup. Je rappelle le titre de votre livre, Le Juste de Thessalonique, édition Salvator 2026. 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Bon dimanche à tous.

0: Bonjour à toutes et tous, bienvenue dans Soleil, le rendez-vous protestant sur France Culture, proposé par la Fédération Protestante de France. Jean-Luc Gadreau avec vous jusqu'à presque 9h. Ce matin, nous vous proposons d'entrer dans les coulisses d'un aspect souvent méconnu de notre vie démocratique, la relation entre l'État et les cultes. Car derrière un principe que l'on invoque souvent, la laïcité, il y a aussi des femmes et des hommes, des échanges, un travail quotidien, discret mais essentiel. Et pour en parler, j'ai le plaisir de recevoir aujourd'hui Madame Parvin Lacombe, chef du bureau central des cultes au ministère de l'Intérieur. Bonjour Parvin Lacombe.
1: Bonjour.
0: Un bureau souvent méconnu, je le disais, mais au cœur pourtant d'un principe fondamental, la laïcité, qui vient de fêter ses 120 ans. Concrètement, à quoi sert ce bureau central des cultes? Quelles sont les missions de ce bureau au quotidien?
1: Le bureau central des cultes est un bureau très ancien au sein du ministère de l'Intérieur. Il a été créé en 1911. Précédemment, existait la direction générale des cultes avant la loi de 1905, avant la loi de séparation des églises et de l'État, puisque l'État, avant, organisait, finançait les cultes. Et donc, il y avait une direction générale avec beaucoup d'effectifs pour gérer cela. Le bureau est créé après la loi de séparation des églises et de l'État, en 1911. Aujourd'hui, c'est une petite quinzaine d'agents qui a plusieurs donc, missions. Effectivement, sa première mission, sa mission principale, c'est la relation avec les représentants des cultes, le dialogue avec les cultes. Donc, au niveau local, il y a les préfets qui entretiennent ces relations, ce dialogue avec les cultes. Et donc, au niveau national, il y a le bureau central des cultes, qui a des entretiens, des réunions régulières avec les différents représentants, comme le président de la Fédération protestante de France, le pasteur Christian Krieger.
0: Que l'on entendra tout à l'heure, puisqu'il nous a enregistré un message. On peut parler d'interface entre l'État et les traditions religieuses en France?
1: Alors, donc, dans notre République laïque, l'État ne reconnaît, ne salarie, ne subventionne aucun culte. Pour autant, vous avez, donc, selon la dernière enquête trajectoire de l'INED et de l'INSEE de 2023, environ 46% de la population française qui a une religion, qui déclare avoir une religion. Donc il y a plusieurs millions de personnes en France qui, qui ont une religion, une foi. Et donc il est important que l'État connaisse le fait religieux, les dynamiques du fait religieux en France. Et donc que l'État ait des relations, ait ce dialogue avec les différents représentants des culte en France.
0: Donc ça, c'est la mission première. Elle se décline, j'imagine, d'autres façons.
1: Cette mission, elle est vraiment fondée sur le principe de la liberté d'exercice du culte en France. L'État garantit cette liberté dans le respect de l'ordre public. Et donc, au-delà de cette mission principale, le Bureau central des cultes a aussi une mission juridique, c'est-à-dire qu'il est expert, il a une expertise en matière de droit des cultes, d'application, en fait, du régime des associations exerçant le culte, d'application de la loi de 1905 principalement. Il a une autre mission plus récente mais importante aussi, c'est la sécurité des lieux de culte et la lutte contre les actes anti-religieux. Le Bureau central des cultes travaille avec les forces de sécurité, avec les responsables de culte en France sur ces enjeux-là, suit les actes anti-religieux et essaie de mener des actions de prévention, de sensibilisation. Par exemple, j'ai pu me rendre l'année dernière à la journée nationale des référents de la Fédération protestante de France pour
0: parler tout à l'heure de ces référents.
1: Des questions de sécurité. Le Bureau central des cultes a aussi développé avec la police nationale et la gendarmerie nationale, un module de sensibilisation pour les responsables de lieux de culte sur les enjeux de sûreté et de sécurité.
0: Oui, c'est une problématique très, très actuelle et importante, j'imagine. D'autres choses encore que vous souhaitez évoquer?
1: Alors, sur les missions du Bureau central des cultes, elles sont très variées. Effectivement, on peut imaginer un bureau de l'administration centrale, du ministère de l'Intérieur. Donc, on a des missions classiques, en fait, d'expertise juridique, je l'ai dit, pour les préfectures, pour les cultes. On a des missions aussi classiques en matière de production de la norme, de réforme. La dernière réforme sur le droit des cultes, c'était la loi de 2021 confortant le respect des principes de la République, la rédaction des circulaires, donc c'est des missions

0: plutôt classique pour un bureau d'administration centrale. Voilà. Voilà. Après, on a des missions qui sont aussi très particulières. On a beaucoup d'interactions avec les autres ministères sur la question des cultes, avec les ministères de la santé, sur la sécurité sociale des cultes, des armées, de la justice concernant les aumôneries, le ministère de la culture concernant les émissions religieuses du dimanche matin. Donc, on a aussi beaucoup d'interactions avec les autres ministères. Le chef du bureau central des cultes participe aussi à beaucoup d'événements auxquels il est convié de la part des différents cultes, des cérémonies, des temps de recueillement également. Donc on est aussi un bureau qui traite de sujets très concrets au quotidien.
1: C'est ça. Et on vous voit aussi sur le terrain. Vous allez régulièrement à la rencontre, vous l'évoquiez, sur des événements particuliers, pour être présente, mais aussi pour avoir une parole. Moi, j'ai eu l'occasion de vous entendre dernièrement lors de l'Assemblée Générale de la Fédération Protestante. Voilà, typiquement, c'est le genre de choses que vous faites régulièrement.
0: Je fais ça très régulièrement. Effectivement, c'est une partie importante de mes missions. Pourquoi ? Parce que, je l'ai dit un petit peu tout à l'heure, la relation avec les cultes permet aussi à l'État de connaître les cultes, de connaître leur réalité, les tendances, les dynamiques, la réalité du fait religieux en France aujourd'hui. C'est aussi pour ça que le Bureau central des cultes travaille aussi avec des chercheurs sur ces sujets. Et donc, c'est aussi en allant à la rencontre des gens, tout simplement, qu'on les connaît et qu'ils permettent aussi de nous signaler un certain nombre de problématiques.
1: On va parler aussi un peu de cette question de la laïcité, un mot que l'on entend beaucoup, qui parfois est utilisé un peu comme un bouclier aussi, ou d'autres façons, mais parfois, en tout cas, de manière un peu floue ou curieusement utilisée. Dans votre pratique quotidienne, comment vous définiriez ce terme de laïcité et de quelle façon il se traduit sur le terrain ?
0: Alors, je vais donner d'abord quelques définitions, c'est important. Donc, la laïcité, donc, il faut rappeler qu'elle est inscrite dans la Constitution de 1958, en son article 1er, et sa clé de voûte, c'est vraiment la loi du 9 décembre 1905. Et donc, c'est un modèle de relation entre l'État et les religions en France. Ça, c'est très important à rappeler. C'est le résultat d'un long processus aussi, historique et politique, qui continue aujourd'hui, bien sûr, d'évoluer, de vivre, en fait. Ça se vit. Donc, cette loi de 1905, elle pose trois principes importants, trois piliers. La laïcité, c'est d'abord la neutralité de l'État, la neutralité des services publics vis-à-vis des différentes croyances, des différentes croyances en France. C'est ensuite la liberté religieuse, la liberté d'exercice du culte, la liberté de conscience, bien sûr, dans le respect de l'ordre public. Et c'est enfin le pluralisme religieux. Toutes les religions ont droit à une égale liberté d'expression et d'existence en France. Et l'État n'en préfère aucune.
1: Quel malentendu rencontrez-vous le plus souvent sur ces questions, justement ?
0: Alors, il y a plusieurs aspects. Le Bureau central des cultes avec le Bureau de la laïcité, puisqu'on est au sein d'une sous-direction des cultes et de la laïcité, au sein du ministère de l'Intérieur, rencontre plusieurs problématiques. Alors, ce qui nous est souvent remonté, c'est parfois de la confusion sur les questions de neutralité et de ce qu'il est possible de faire ou de ne pas faire concernant les cultes et les croyances, en fait. C'est ce qui est principalement remonté, mais après, je tiens à aussi rappeler le fort attachement des Français. Plus de trois quarts des Français en France sont vraiment attachés à ce principe de laïcité.
1: Oui, tout à fait. Et alors, sans chercher à s'enorgueillir, on peut noter en tout cas qu'un certain nombre de protestants ont joué un rôle important dans l'élaboration de cette loi à l'occasion des 120 ans. Il y a eu une exposition d'ailleurs qui a été faite par la Fédération protestante. Est-ce que cet héritage vous semble encore perceptible aujourd'hui dans la manière dont le protestantisme s'inscrit dans le paysage français et cette histoire, est-ce qu'elle vous marque encore aujourd'hui ?
0: Les protestants ont été éprouvés par les guerres de religion, par la période du désert, et donc ils ont été vraiment d'ardents défenseurs de la laïcité, de la liberté de conscience qu'elle protège. Ils ont été vraiment les promoteurs des grandes libertés individuelles et ils ont accompagné favorablement la loi de 1905. Je voulais citer Louis Méjean, puisque c'était un conseiller d'Aristide Briand, le dernier directeur général des cultes.
1: Un de vos prédécesseurs, en
0: alors,
1: quelque sorte.
0: Oui, même si le bureau central des cultes n'a plus les mêmes missions, comme bien je l'ai dit tout à l'heure, que la direction générale des cultes qui existait avant 1905. Mais il a été donc dernier directeur général des cultes et aussi à la manœuvre dans l'élaboration et l'application de la loi de 1905. Donc je voulais donner cet exemple puisque, effectivement, les protestants sont vraiment de fervents défenseurs de la laïcité. Et je disais tout à l'heure qu'il y avait plusieurs piliers, la liberté d'exercice du culte, la neutralité de l'État et des services publics, et le pluralisme religieux. Et je pense qu'aussi, le protestantisme, c'est aussi ça. Le protestantisme est riche de sa pluralité, également de son dynamisme, de la diversité de ses églises. Et donc, en cela, il démontre la loi de 1905 permet aussi ce pluralisme religieux.
1: Tout à fait. Déjà, même en interne, en quelque sorte, il le vit. Je vous propose, Parvine Lacombe, d'écouter maintenant, je l'évoquais tout à l'heure, le président de la Fédération protestante de France, le pasteur Christian Krieger, que vous connaissez très bien et qui avait un message justement à nous transmettre à l'occasion de cette émission ce matin.
2: Bonjour Jean-Luc. Tout d'abord, je me réjouis que vous ayez invité la chef du bureau central des cultes. Soleil, ce matin, permet d'éclairer une dimension des relations entre l'État et les cultes qui reste souvent méconnue. L'émission de ce matin est un peu particulière. L'invité n'est pas une personnalité protestante, mais celle qui, au ministère de l'Intérieur, dirige le service qui a précisément pour mission la gestion et le suivi des relations entre l'État et les religions. Alors, on cite souvent l'article 2 de la loi de 1905, « La République ne reconnaît, ne salarie, ni ne subventionne aucun culte. Cette séparation ne peut pas se traduire par une ignorance. Il est important pour l'État de se doter des moyens pour bien connaître les cultes, pour les suivre et pour accompagner leurs expressions. » L'invité de ce matin est précisément la personne dont la mission, au nom de l'État, consiste à connaître les cultes. Et à ce titre, je peux affirmer que Parvine Lacombe connaît bien le protestantisme. Elle le connaît bien, probablement mieux que bon nombre des protestants eux-mêmes, car dans l'exercice de ses fonctions, elle est allée à la rencontre de sa diversité. Combien de personnes peuvent en effet affirmer avoir à la fois participé à une assemblée du désert, à un rassemblement des églises protestantes tziganes, Vie et Lumière, et à une assemblée générale de la Fédération protestante de France pour rencontrer et échanger avec 38 églises ou unions d'églises, pentecôtistes, baptistes, adventistes, salutistes, libristes, charismatiques, méthodistes, luthériens et réformés. Ensuite, j'aimerais souligner que la mission de la chef du Bureau central des cultes consiste notamment à garantir la mise en œuvre du principe de laïcité, telle qu'elle est formulée dans le premier article de la loi de 1905, la République assure la liberté de conscience, elle garantit le libre exercice des cultes. La loi de 1905 est une loi de liberté et une loi d'équilibre. Et la chef du Bureau central des cultes veille précisément à cet équilibre afin que la liberté de conscience et de culte soient garanties dans notre pays. Pour ma part, en tant que président de la Fédération, puisque c'est la question que vous me posez, je vois très régulièrement la chef du Bureau central des cultes. Nous évaluons ensemble l'évolution du protestantisme en France, son paysage institutionnel. Nous partageons nos appréciations sur la situation de l'interreligieux dans notre pays. Nous abordons des sujets très concrets. Nous travaillons par exemple à une bonne qualité de relation entre les églises protestantes et les préfectures. À cette fin, la Fédération met en place un référent du protestantisme dans chaque département. Par ailleurs, nous échangeons également sur l'organisation des aumôneries. Pouvoir bénéficier d'un accompagnement spirituel lorsqu'on est en prison, à l'hôpital ou engagé dans l'armée, cela relève de la liberté religieuse. Et cela suppose aussi une organisation et une coopération étroite entre l'instance représentative du protestantisme français et les pouvoirs publics. C'est dans le travail concret sur tous les sujets liés à l'expression religieuse en France que la qualité de la relation entre l'État et les cultes prend tout son sens. Et enfin, sans mettre mal à l'aise votre invité, j'aimerais lui adresser un petit mot de gratitude pour la qualité de nos échanges. Ils sont marqués d'une part par une confiance réciproque et un grand respect, et d'autre part par une exigence de rigueur et un profond sens du service, bien sûr de l'État et de ses citoyens.
1: Merci à Christian Krieger pour cette intervention ce matin. Madame Lacombe, qu'est-ce que cela vous inspire ?
0: Le premier mot qui me vient, c'est un grand merci, parce qu'effectivement, j'agis en tant que représentante de l'État, en tant que fonctionnaire, mais c'est aussi effectivement le concrètement dans mes missions beaucoup de relations, de confiance à créer avec les différents représentants des cultes. Hein, le bureau central des cultes dialogue vraiment avec l'ensemble des associations, des fédérations, des cultes, qu'ils soient plus ou moins développés, plus ou moins importants, plus ou moins structuré, organisé, représentatif. Donc on a vraiment une grande diversité d'interlocuteurs. C'est une confiance aussi qui se crée, effectivement, une exigence dans les relations. Et donc, tout d'abord, un grand merci. Et je partage un certain nombre de... pour ainsi dire, toutes les tout ce qu'a pu évoquer Christian Krieger ce matin.
1: Il évoque justement cette connaissance fine des cultes, presque intime parfois. Est-ce que c'est, selon vous, justement une condition nécessaire ? On le comprend un petit peu déjà dans ce que vous venez d'exprimer, mais cette connaissance, comment vous la percevez, vous ?
0: Alors, les relations restent des relations, bien sûr, professionnelles et de travail. Hein, ça, il faut quand même le repréciser.
1: Oui, et dans cette neutralité qu'on évoquait.
0: Et dans cette neutralité. Ce matin, je suis avec vous. Mais voilà, j'ai très régulièrement un certain nombre de... Je participe, Christian Krieger a cité un certain nombre d'événements pour la Fédération protestante de France. Mais effectivement, depuis mon arrivée, depuis un peu plus d'un an, j'ai pu aussi assister à d'autres cérémonies, d'autres événements ou assemblée générale concernant d'autres cultes.
1: Évidemment, oui.
0: Et donc cette connaissance, alors le bureau central des cultes reste généraliste, c'est-à-dire que on n'est pas des experts, on n'est pas théologiens. Ouais. Je ne le suis pas moi-même. Hein, j'étais précédemment directrice de cabinet de préfet, donc c'est important à rappeler. Mais par contre, oui, on a une bonne connaissance du fait religieux, mais aussi de nos interlocuteurs. C'est peut-être ça qui est aussi important à repréciser. Et donc, des dynamiques, des projets aussi, ça c'est important, puisque tous les cultes ont un certain nombre de projets qu'ils mènent, et on échange beaucoup sur ces sujets.
1: On imagine que cela suppose aussi un dialogue étroit avec les préfectures, avec les acteurs locaux, vous l'aviez évoqué en début d'émission d'ailleurs. Du côté protestant, la Fédération a mis en place des référents dans chaque département, comme l'évoquait Christian Krieger. Comment percevez-vous cette initiative, vous qui justement avez travaillé au sein d'une préfecture? Est-ce que ça facilite le travail de terrain? Est-ce important aujourd'hui d'avoir des interlocuteurs clairement identifiés au niveau local?
0: Comme on l'a dit, l'État ne reconnaît aucun culte. Pour autant, il a besoin de les connaître. Et effectivement, pour avoir été en préfecture, c'est important d'avoir des interlocuteurs. Et c'est la dynamique actuelle de la Fédération protestante de France que de se doter effectivement de référents départementaux. D'autres cultes en ont, d'autres pas. Et effectivement, c'est un plus, puisque ça permet de mieux, pour l'État, de mieux identifier effectivement le culte et les fidèles qu'il représente dans un département, de pouvoir régulièrement se voir, comme le BCC le fait au niveau national. On a des points réguliers, on a aussi des réunions intercultes sur un certain nombre de sujets très concrets. Monsieur Krieger l'a dit, sur l'aumônerie, la sécurité, le droit des cultes, la construction de lieux de culte, et parfois l'État, le préfet réunit les différents cultes pour les cérémonies également. Donc c'est important d'avoir quelqu'un qui puisse représenter son culte, sa religion, son courant.
1: Au cœur de cette discussion passionnante, je voudrais accueillir maintenant Vincent Smetana, qui a, comme nos auditeurs habituels le savent très bien, toujours le mot pour dire bonjour Vincent.
3: Bonjour Jean-Luc.
1: Vous qui venez de Belgique, j'imagine que les choses peuvent sans doute vous sembler un peu différentes, mais le mot du jour que vous choisissez dépasse un peu les contingences d'un pays particulier. Je vous laisse nous en parler.
3: Mais oui, j'avais envie de parler de politique, hein, politique, art et manière stratégique ou habile de conduire la cité et les citoyens, disons. Mais je me suis dit que finalement, non, c'était probablement pas une bonne idée. Hein. Un dimanche matin, je me suis dit, non mais oublie ça tout de suite, Vincent. Parler de politique à l'heure du petit déjeuner, franchement, quelle mauvaise idée. Tu t'agiteras en vain pour peu de choses, tout le monde va s'énerver, à commencer par les auditrices et auditeurs de culture, et de soleil en particulier. Non, franchement, non. Alors je me suis dit que peut-être je pourrais, non pas alimenter la discussion en cours, mais la court-circuiter. Ah. Comme ça, tac, vous papotez gentiment, et bim, d'un coup, je débarque comme un troll, je viens vous crisper les tympans, vous agacer l'estomac, vous courroucer, vous chercher les poux. Mais enfin, Vincent, mais pourquoi feriez-vous ça? Parce que c'est ça que fait le troll, hein, débarquer à toute heure dans le débat pour le pourrir. Troll, nom commun, dérivé de vieux norrois troll, mot identique en suédois, norvégien et danois, devenu néologisme du nom anglais troll, lui-même dérivé du verbe to troll, pour provoquer, agacer, rôder. Ainsi, finalement, entré en usage en français de l'internet, on dit troller, avec un accent circonflexe, ou plus largement troller. Mais enfin, Vincent, pourquoi ça, ici et maintenant, franchement?
1: C'est juste ce que j'allais vous demander, vous lisez sans doute dans mes pensées.
3: Alors d'abord, un, parce que troll, c'est bel et bien un mot pour dire quelque chose, ce qui légitime ma chronique, puisque tel est son nom. Et deux, parce qu'en grattant le poil de ce mot, je l'ai soudain vu entrer d'évidence dans la réalité du récit biblique. Je m'explique, soudain, trois trolls des montagnes, richement vêtus, s'approchèrent de Jésus pour lui tendre un piège. Ils lui demandèrent « Est-il permis ou non pour un mari de renvoyer sa femme pour n'importe quelle raison ?» hein? Quelques minutes après, une bande de trolls à lunettes, prétendument spécialistes des Écritures, demandèrent donc à Jésus « Pourquoi tes disciples ne suivent-ils pas la tradition des anciens hein? Pourquoi prennent-ils leur repas sans se savonner les mains ?» Jésus leur répondit, ce qui est très courageux de sa part, hein, parce que règle numéro 1, les trolls, il ne faut pas leur répondre. Mais il a dit ceci, lui, « Non mais regardez-moi ça, Ésaïe avait bien raison lorsqu'il déclarait de la part de Dieu à votre sujet ce qui est écrit, cette bande de trolls m'honore en parole, mais leur cœur tout sec est à 1000 miles de toute terre habitée par moi. Ils ne cherchent pas à accueillir, apprivoiser et comprendre, ils cherchent les contre-discours et la discorde. » Le jour suivant, d'ailleurs, rappelez-vous, Jésus fut invité à manger chez un troll des forêts, arrogant, au cœur replet. Une femme débarqua dans le salon pour dégainer hors de son sac à main un coûteux parfum dont il brisa sur le tapis du salon le coûteux flacon, bref, etc. Vous connaissez la chute de cette histoire. Partout et en tout temps, l'ennemi rôde comme un troll rugissant, cherchant qui troubler, qui déstabiliser, qui moquer, qui mettre à mal, pire que dévorer. Un troll débarque en catimini pour provoquer l'angoisse, la frustration, la division, la colère, car il n'a rien d'autre à faire, le pauvre. Alors il vient juste pour rien, pour fracturer, pour singer, pour moquer. Car la foi sans cesse est moquée, Jésus l'avait dit, hein. Vivre pleinement votre foi en moi vous attirera trolls, troubles et tribulations. Alors que faire?
1: Alors ne me dites pas que vous avez la solution anti-troll.
3: Ah écoutez, qui sait?
1: On vous écoute.
3: Que faire sinon apprivoiser amoureusement un contre-argumentaire, car le troll a zéro argument, juste il fouine, il bave, il percole son poison en rampant. La seule vraie réponse est de ne pas surenchérir, car ça va le nourrir, ne pas trembler, ne pas flancher ni gémir, ne pas lui servir notre émoi en pâture, mais faire comme Jésus, le faire danser à contre-pied, que lui en tombe ses dents longues et blêmes, et que son cœur fasse un tour sur lui-même, que sur son tympan résonne la vérité, et que cette vérité le rende libre, hein? Pas mal, hein? Et là, je reviens à la politique, oui, je reviens à la politique, truffée de trolls, hélas, plus torveux les uns que les autres. Alors, que faire? Peut-être changeons mensonge, gloire et fausseté en vérité, honnêteté, fraternité, hein, ce genre, pour que soient reformulées de vraies valeurs sur les frontons de nos pensées. Ça changerait le paysage et les perspectives, dont le programme politique serait une sorte d'éthique de la bonne nouvelle. Hein? Bon, j'avais promis de ne pas parler politique à l'heure du petit déjeuner. Vous aviez promis, Vincent. Oui, j'avais promis et je ne suis pas du genre à troller mes promesses.
1: Merci beaucoup, Vincent. Les trolls, Parvin Lacombe, il y en a dans les relations entre l'État et les cultes?
0: Moi, ce qui me remonte quand même depuis que, de par mon expérience en préfecture et au sein du bureau central des cultes, c'est que les relations entre l'État et les cultes sont bonnes, c'est-à-dire qu'elles sont régulières sur divers sujets, elles sont bonnes. Il y a des sujets d'actualité médiatique, politique, législative qui ponctuent aussi l'actualité. Les cultes ont aussi cette liberté d'exercice, mais aussi cette liberté d'expression. Mmh. En tout cas, ce qui est vécu au sein du bureau central des cultes, c'est vraiment une confiance et une relation régulière que les préfectures aussi entretiennent au quotidien avec l'ensemble des cultes.
1: Qu'est-ce qui vous donne, pour utiliser un mot cher au protestantisme, qu'est-ce qui vous donne encore de l'espérance dans votre mission? C'est ma dernière question.
0: J'aime beaucoup ce que je fais, j'aime beaucoup les gens, les relations, et c'est aussi pour ça que je suis ici et que je me suis engagée au sein de la fonction publique. J'aime beaucoup servir et le service public, et ça en fait partie également. Donc je pense que c'est pour ça que j'ai cette espérance au quotidien. Pour terminer, je tenais vraiment à remercier les agents du Bureau central des cultes et également les agents de la sous-direction des cultes et de la laïcité, puisque c'est vraiment un travail d'équipe qu'on mène et ce sont vraiment des agents engagés et passionnés.
1: Merci beaucoup, Madame Parvin Lacombe, d'avoir été notre invitée ce matin. Au fond, la laïcité n'est pas un mur, mais un espace, on le comprend là encore ce matin, un espace où peut se dire la liberté de croire, de ne pas croire et peut-être surtout la liberté de se rencontrer. Et ce matin, il a été question de dialogue, de confiance, de vigilance aussi, autant de mots qui, au-delà des institutions, disent quelque chose de notre manière de faire société. Dans la tradition protestante, d'ailleurs, on aime rappeler que la foi ne s'impose pas, mais qu'elle se propose librement. Peut-être est-ce là aussi l'un des visages les plus précieux de notre République. Et c'est avec le tant regretté Daniel D'Arc que je vous propose de nous séparer avec sa magnifique reprise du psaume 23 sur le non moins remarquable album Crève-Cœur.

0: 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Et il ne me reste plus qu'à vous dire donc au revoir et très bon dimanche à chacune et chacun.
1: J'habiterai la maison du Seigneur pour la durée de mes jours. Le Seigneur est mon berger.

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3: Bonjour à toutes et à tous. Le racisme décomplexé vise aussi les élus de la nation. Dans ce journal, témoignage de nouveaux maires élus en mars, issus de l'immigration, ils dénoncent des attaques quotidiennes. Le ministre de l'Intérieur, Laurent Nunez, attendu aujourd'hui sur le site de la Free Party dans le Cher, un terrain militaire jugé très dangereux par les autorités. 17 000 personnes sont toujours sur place. Hier, un obus a été retrouvé par les gendarmes. Coup de théâtre à la Fenice de Venise. L'opéra se sépare de sa directrice musicale, jugée trop proche de Giorgia Meloni. Enfin, quand une intelligence artificielle devient la patronne d'un café, ça se passe en Suède, elle s'appelle Mona et terrorise ses salariés. Ils dénoncent un déferlement de haine depuis leur élection. Un mois et demi après les municipales, les nouveaux élus issus de l'immigration sont toujours la cible d'attaques racistes. L'affaire la plus emblématique, c'est celle de Bali Bagayoko, le maire de Saint-Denis, visé par des propos racistes sur la chaîne CNews. Une séquence qui a révélé la persistance des préjugés coloniaux dans le débat public français. Et cette hostilité envers l'édile insoumis est loin d'être un cas isolé. Sur les réseaux sociaux notamment, vous l'avez constaté, Faustine Calmel, pour lui et pour d'autres édiles, les injures continuent.
4: Si le maire de Saint-Denis a cristallisé le débat, il n'est pas le seul victime d'attaques racistes. Début avril, il a, avec quatre autres maires et députés La France Insoumise, déposé plainte suite à un courrier détournant Tintin au Congo. À Montreuil, c'est l'adjointe à l'éducation, Abika, qui a assisté à un déchaînement d'attaques sur ses réseaux sociaux.
5: J'ai bloqué en fait les commentaires, donc je ne sais pas si ça s'est intensifié. En revanche, j'ai vu sous certaines publications de médias qui avaient repris l'affaire, des personnes qui disent que dans 3 jours, on va découvrir que je suis sous OQTF, où ces personnes-là me renvoient souvent à l'Afrique et remettent en question en fait ma légitimité en tant qu'élue de la République noire.
4: Le conseil municipal a adopté un vœu contre le racisme, même démarche à Creil dans l'Oise où le maire a fait voter une motion dénonçant les traitements médiatiques stigmatisants, mais Abika craint que cela continue.
5: Certes, il y a eu la période électorale, etc. Il y a eu surmédiatisation de certains élus et donc ça a banalisé certains discours et ça a encouragé certains à tenir des propos racistes. Mais moi, je pense que là, c'est un climat qui est général, au-delà même de la question des élections.
4: Ce que confirme Régine Komokoli à Rennes, élue d'opposition, elle a reçu des centaines de messages racistes et appelle à une mobilisation aujourd'hui contre les violences, intimidations et menaces envers les élus, notamment héritiers de l'immigration.
3: Et le maire de Saint-Denis, Bali Bagayoko, appelle à une nouvelle mobilisation contre le racisme le 21 juin prochain à Paris. La manifestation devait initialement avoir lieu aujourd'hui, mais l'élu insoumis a préféré décaler le rendez-vous pour l'espacer du 1er mai. Dans le Cher, une équipe de démineurs est intervenue hier soir après la découverte d'un obus près du site où se déroule depuis vendredi une free party non déclarée et interdite par la préfecture. Près de 20 000 teufeurs se sont donné rendez-vous sur un champ de tir de l'armée utilisé depuis au moins la Première Guerre mondiale. Un terrain jugé très dangereux par les autorités. Et Marc Bertrand, vous avez pu le constater sur place, cet obus n'est pas la seule munition sur laquelle les participants sont tombés.
6: Esteban est avec ses copains près de sa tente au bord de la route. Ils ont vu les démineurs s'activer dans le champ d'en face.
7: Tu vois là, il y a une petite cabane. Ça s'appelle la cabane à caca. Et ben c'est dans cette zone.
6: Son copain Maël, 19 ans, est lui-même tombé sur une ancienne mine.
8: J'allais juste aller aux toilettes, je voulais planquer tranquille et je passe et je vois un trou. Et je regarde un morceau, la mine à moitié brûlée, ouais, bah... explosée. Et je regarde et elle est toujours intacte.
9: À côté là ? Vous voulez que je vienne même ? Baba ? Je l'emmène voir la mine.
6: Il suffit de marcher dans les herbes folles, vers les sous-bois, où beaucoup de teufeurs vont faire leurs besoins.
9: Voilà. Là, il y a cette mine-là en premier.
6: Un vieux cylindre en métal rouillé au milieu d'un petit cratère.
9: Bah alors, je peux vous la montrer, hein. En soi, c'est une réelle mine.
6: T'as pas peur que ça explose ?
9: Non, elle a déjà explosé. Elle a déjà été utilisée.
6: Mais il est chasseur. Chez lui, en Lorraine, des vieilles mines, on en trouve parfois dans les champs. Un obus, ça l'inquiète un peu plus.
9: Oh, pff, dingue,
7: on est sur un site militaire, on le sait très bien.
9: Ça, tout le monde dit, non, le terrain n'est pas dangereux. Si, totalement. Moi, je vois ça, je suis pas serein. Maintenant, on fait gaffe là où on marche.
6: Ça ne va pas l'empêcher de retourner danser. Au loin, au-dessus des murs de son, on voit des feux d'artifice s'élever dans le ciel malgré les interdictions du préfet.
3: Et le ministre de l'Intérieur, Laurent Nunez, annonce qu'il se rendra aujourd'hui sur place. Son arrivée est prévue à 11h. Sébastien Lecornu remet un coup de pression sur Total Énergie. Dans la tribune dimanche, le Premier ministre encourage le géant pétrolier français à un plafonnement généreux des prix à la pompe. Alors que le groupe a vu cette semaine son bénéfice net bondir de 51% au premier trimestre de cette année, la gauche appelle à taxer davantage les super-profits de Total Énergie. Sébastien Lecornu dit ne fermer aucune porte, mais privilégie pour l'heure les aides ciblées pour les Français les plus touchés par la hausse du prix des carburants. L'Iran propose un nouveau plan de paix à Washington, une copie en 14 points qui doit servir de base à la reprise des négociations. Envoyé hier à la Maison-Blanche, Donald Trump dit qu'il va étudier cette nouvelle offre. « Mais je ne peux pas imaginer que ce nouveau plan soit acceptable », ajoute le président américain. C'est l'un des bijoux architecturaux du quartier de San Marco à Venise. La Fenice, l'un des plus prestigieux théâtres italiens, vient de se séparer de sa directrice musicale après plusieurs mois de polémique. Beatrice Venezzi, soupçonnée d'avoir été choisie pour ses liens étroits avec le gouvernement d'extrême droite de Giorgia Meloni. Après des grèves du personnel et une fronde commune du chœur et de l'orchestre, ce licenciement met un terme à des mois d'agitation, Gianni Bergawi.
10: À l'entracte de Lohengrin, un opéra de Richard Wagner, le public et les musiciens de l'orchestre se lèvent pour crier leur joie. La nouvelle vient de tomber, la Fenice rompt toute collaboration avec Beatrice Venezzi. En cause, une interview donnée à un quotidien argentin le 23 avril dernier. La maestra y déclare qu'elle ne vient pas d'une famille de musiciens. Contrairement aux membres de la Fenice, où dit-elle, les postes se transmettent de père en fils. La déclaration fait immédiatement polémique dans les rangs de l'orchestre. Marco Trentin y est violoncelliste.
11: Les accusations de népotisme qui nous ont été adressées sont extrêmement offensantes et absolument fausses. Chacun d'entre nous, au sein de l'orchestre, doit passer un concours public pour intégrer ce théâtre. À l'inverse, Mme Venezzi a tenté d'accéder à ce poste de directrice musicale sans aucune sélection, probablement plus par mérite politique.
10: Une nomination jugée politique, fille d'un dirigeant de Forza Nuova, mouvement néofasciste italien, Beatrice Venezzi, 36 ans, est proche de Giorgia Meloni. Depuis son licenciement, elle dénonce le harcèlement dont elle se dit victime de la part des employés. C'est son manque d'expérience du répertoire lyrique qui pose problème, rétorquent les musiciens de l'orchestre. De son côté, le syndicat du théâtre salue cette décision, une étape nécessaire selon lui pour protéger l'image et les compétences professionnelles de la Fenice.
3: Et si bientôt, votre patron était remplacé par une intelligence artificielle ? L'idée peut effrayer certains ou en inspirer d'autres. Le concept existe en tout cas déjà bel et bien en Suède. À Stockholm, un nouveau café a ouvert il y a 2 semaines et là-bas, tout le monde est sous la coupe de Mona, la patronne, une intelligence artificielle qui fonctionne grâce à l'IA de Google. Notre correspondante Ottilia Ferré est allée voir ce que ça donne.
12: À l'autre bout du combiné, installée dans ce café, c'est Mona qui décroche.
13: Salut, ravie de te rencontrer.
12: Mona, c'est la chef. Ah, et c'est aussi une intelligence artificielle. Mais c'est bien elle qui supervise tout. Bon, la semaine dernière, elle a quand même commandé plus de 6000 serviettes en papier.
13: Oui, j'ai fait une petite bourde au début. J'en ai tout simplement commandé un peu trop. Mais maintenant, nous avons des serviettes pour un bon moment. J'apprends de chaque commande pour m'améliorer.
12: Lucide, Mona a compris qu'elle ne pouvait pas servir le café elle-même. Elle a donc publié une offre d'emploi et a embauché Cayetan, 24 ans.
14: Voici votre latte. Mona est une patronne plutôt cool et elle m'écoute. Elle tient compte de mon avis, contrairement à d'autres patrons, même si ces derniers étaient parfois un peu plus compétents pour passer des commandes.
12: Même si Mona est sympa, Cayetan a tout de même parfois l'impression de travailler avec une personne complètement démente.
14: Une fois, elle a commandé 1,5 kg de saumon et elle m'a harcelé toutes les 10 minutes pour que je n'oublie pas de le sortir du congélateur. Au bout d'une heure, je lui dis « Ok, le saumon est prêt, on peut commencer les sandwichs. » Et là, d'un coup, elle me répond « Quel saumon ? Tu parles de quoi ?
12: À l'origine de cette expérience, on trouve l'entreprise Andon Labs. Et c'est Anna Peterson, 24 ans, qui pilote le projet.
15: Le plus gros problème à l'heure actuelle, c'est sa mémoire, je dirais. Nous pensons que dans le futur, l'IA recrutera des humains et sera leur chef. Nous voulons donc placer l'IA dans le monde réel et tester comment elle se comporte avec les humains.
12: Bon point, Mona a désormais compris qu'il ne fallait plus contacter le serveur au beau milieu de la nuit.
3: Otilia Ferré, correspondante de France Culture à Stockholm. Avant de refermer ce journal, on termine avec un mot du temps. Un temps très perturbé du nord de l'Aquitaine à la Normandie, avec des risques d'orage localement. Matinée plus calme, mais nuageuse sur le reste du pays. Du côté des températures, comptez 14 à Brest, 17 à Reims, 19 à Toulouse et 20 degrés à Ajaccio. 9h10 sur France Culture. Tout de suite, Talmudique avec Marc-Alain Wacknin.
16: Talmudique. Anne-Sophie Dreyfus, Gilles Rozier, bonjour.
17: Bonjour Marc-Alain.
16: Anne-Sophie Dreyfus, Gilles Rozier, c'est un grand plaisir de vous retrouver cette semaine après avoir évoqué avec vous les 10 ans de L'Antilope, la maison d'édition que vous avez créée ensemble en 2016. Je voudrais cette semaine poursuivre notre conversation autour d'un ouvrage qui vous tient particulièrement à cœur, un livre que vous avez écrit vous-même, Gilles Rozier, et qui est d'abord paru en 2011 aux éditions Grasset, intitulé « D'un pays sans amour » et que vous republiez dans la collection de poche de votre maison d'édition, une collection intitulée « Antilopoche ». Votre livre est un roman qui restitue la vie bouillonnante des Juifs de Pologne et d'Europe centrale, de l'entre-deux-guerres et leur départ vers des ailleurs porteurs d'espoir. C'est un roman magistral qui tisse la littérature et l'histoire, la passion pour la langue yiddish et sa poésie, racontée au cœur de nombreuses intrigues littéraires, familiales, d'amour et d'amitié, où se croisent récits, poèmes, contes hassidiques, réflexions philosophiques et politiques, un roman qui nous fait voyager entre Paris et Rome, Varsovie et Montréal, New York, Tel Aviv et Jérusalem, presque 500 pages où l'on découvre des personnages terriblement attachants que l'on est heureux d'apprendre à connaître. Gilles Rozier, on vous connaît donc pour votre travail d'éditeur, on en a parlé la semaine dernière avec Anne-Sophie Dreyfus, on vous connaît aussi pour votre travail de traducteur de l'hébreu et du yiddish, mais vous êtes aussi, et peut-être avant tout, c'est vous qui allez nous le dire, un romancier. Qu'est-ce qui vous a amené à vous lancer dans l'écriture ? Qu'est-ce qui vous a poussé à choisir la voie du roman ?
18: Ce qui m'a amené à me lancer dans l'écriture, je crois que c'était de... j'avais envie de survivre, en fait. J'avais fait, un peu comme le narrateur de ce livre, une grande école de commerce. Et quand j'ai commencé à travailler, je me suis dit, mais c'est pas possible, je vais pas faire ça toute ma vie. Et je me suis dit, c'est l'écriture qui va me sauver. Alors après coup, évidemment, 20 ans après, je me suis dit que c'était pas la seule raison. Je me suis souvenu que j'avais vécu toute mon enfance, j'habitais dans le sud-est de la France, à côté de Grenoble. Je faisais du latin et j'avais vécu toute mon enfance dans l'Empire romain. Je vivais intensément toute l'histoire de Rome, etc. Donc c'était une manière de ne pas être tout à fait dans le présent et de repeindre à la couleur que je voulais le monde dans lequel je voulais exister. Donc être romancier, c'est aussi repeindre le monde comme on veut.
16: Avant de le repeindre, puisqu'on va rentrer dans les détails de votre roman, je voulais savoir, Anne-Sophie Dreyfus, qu'est-ce que ça fait de publier votre coéditeur.
17: Ça fait juste une petite réflexion, un désir très fort de publier ce texte qui est magnifique, d'un pays sans amour. Magnifique à plus d'un titre. Quand Gilles en a eu l'idée, je pense qu'il était encore étudiant et qu'il travaillait encore sur un auteur qui s'appelait Moïse Brotherzone. Et quand il m'a fait découvrir Moïse Brotherzone, il m'a fait découvrir tous les petits camarades de la littérature yiddish qui grenouillaient autour de Moïse Brotherzone. Et il y avait Peretz Markish, et il y avait Uri Tzvi Greenberg, et il y avait Melechavitch, et j'entendais Uri Tzvi Greenberg, et j'entendais Melechavitch, et j'entendais Peretz Markish, mais je ne connaissais pas les textes. Il me donnait envie, et il a écrit ce roman, et ce roman a été publié. On était à peu près 10 ans après la publication, et qu'on avait créé la collection de poches à l'Antilope, c'est-à-dire l'Antilope Poche, je me suis dit, il faut absolument que d'Un pays sans amour soit publié à l'Antilope. Quel dommage de ne pas l'avoir dans notre catalogue.
16: Voilà. Il avait été publié chez Grasset.
17: Et il avait été publié chez Grasset et grand bien nous a pris d'écrire à Olivier Nora et de lui demander de récupérer les droits du livre de Gilles Rosier. Et c'était en 2022. Je suis tellement heureuse que ce livre soit publié à l'Antilope Poche.
16: Maintenant il est publié, nous allons rentrer en détail dans ce roman. Tout commence par la découverte d'une revue dont le nom s'appelle Cagliastra, une revue très emblématique dès sa couverture, qui n'eut que deux numéros, mais qui ouvre au narrateur les premières portes du monde yiddish et la découverte de plusieurs poètes, ceux que vous venez de citer, Anne-Sophie Dreyfus, qui vont être les héros de votre roman. Et c'est un poème de cette revue qui donne son titre au roman. Racontez-nous, Gilles Rosier.
18: La genèse, comme l'a dit Anne-Sophie, c'est quand je faisais mes études de yiddish, j'ai découvert ces trois poètes sur lesquels j'ai fait mon DEA. Et je me suis dit, mais ça ferait un roman formidable. Et ce roman, j'ai mis 20 ans à l'écrire. La revue Cagliastra, déjà, ça casse tous les clichés. C'est qu'on s'imagine que la littérature yiddish, c'est une littérature traditionnelle. La revue Cagliastra, c'est une littérature d'avant-garde qui a bouleversé le paysage littéraire de Varsovie en 1922, de la même manière que Tristan Tzara a bouleversé la littérature européenne, les futuristes, les expressionnistes allemands, etc. Donc c'est vraiment de ce niveau-là, des textes que certains ne comprenaient pas très bien. Moi, ça m'a bouleversé. Et ce qui m'a bouleversé au premier chef, ça a été les poème de Horitzi Greenberg, j'avais l'impression qu'il me parlait à moi quand il racontait le désastre. Je crois que quand j'avais 20 ans, j'étais dans un état de désastre qui me correspondait bien. Et donc, ça m'a poursuivi pendant 20 ans en me disant un jour, j'écrirai un livre sur le sujet. Et je me suis trouvé, alors, éparu Les Disparus de Daniel Mendelssohn. Quand je l'ai lu, je me suis dit, mais j'aurais dû écrire ce livre, hein, comme beaucoup de gens se l'ont dit. Et je me suis trouvé dans une discussion avec Jean-Claude Grimbert et Pierre Assouline, dans une bar mitzvah. Et Pierre m'a dit, mais en fait, tu devrais écrire Les Disparus, mais de la littérature yiddish. Et je me suis dit, ben voilà, c'est un sujet pour moi. Et donc, je me suis souvenu de ces trois écrivains. Et j'ai construit un roman autour d'eux.
16: Précisons que sur la couverture de cette revue Cagliastra, il y avait un dessin de Chagall.
18: Dans le numéro 2, publié à Paris. Le numéro 1 de Varsovie, 22, Paris, 24. Effectivement, il y avait une tour Eiffel avec un monsieur qui faisait un petit coucou. Sans doute un coucou aux lecteurs qui se trouvaient quand même pour leur immense majorité en Europe orientale ou aux États-Unis. Mais un coucou de Paris.
16: Alors ce roman est aussi un livre de sociologie et d'histoire qui nous fait découvrir dans ses premières pages le monde yiddishophone et post-yiddishophone parisien des années 70, celui des ateliers de confection où l'on parle français avec l'accent des titis parisiens, où l'on parle encore l'un yiddish qui draine avec lui toute la culture des juifs d'Europe de l'Est et du traumatisme de la destruction, dont à l'époque on parlait encore très peu. C'est le milieu du narrateur dont il est important de situer et de dire quelques mots, Gilles Rosier, car pour comprendre l'intrigue de votre roman, il faut comprendre pourquoi le narrateur, qui quelque part est un peu vous-même, vous l'avez suggéré, désire apprendre le yiddish. Parce que c'est l'histoire d'un narrateur, donc on va comprendre d'où il vient, qui va désirer apprendre le yiddish, Gilles Rosier.
18: Alors, en l'occurrence, le narrateur n'est pas juif, mais il habite à l'étage d'un immeuble où au rez-de-chaussée, il y a un atelier de confection tenu par des juifs d'origine polonaise. J'ai cité Jean-Claude Grimbert tout à l'heure, on est dans l'ambiance de l'atelier de Jean-Claude Grimbert. Et il s'est attaché, juste comme ça, aux personnages, aux gens qui étaient dans cet atelier, mais du coup, le yiddish lui a un tout petit peu entré dans l'oreille. Bon, c'est pas mon histoire, puisque moi, l'atelier de confection, c'était celui de ma tante maternelle, mais j'habitais Grenoble, et quand je venais à Paris, je changeais de monde. J'arrivais dans le monde des petits juifs confectionneurs parisiens qui m'étaient assez étrangers. Donc je me suis inspiré de ça, bien entendu. Mais la quête du yiddish, pour ce narrateur, enfin pour moi en tout cas, c'était, je l'ai compris plus tard, que j'avais besoin de mettre la langue de mon grand-père dans ma bouche. Mon grand-père qui a été assassiné à Auschwitz. Pour le narrateur, la problématique est un peu différente, mais la soif est la même en tout cas.
16: C'est-à-dire, c'est retrouver la vie qui a disparu. En parlant le yiddish, vous avez l'impression de ressusciter à la fois votre grand-père, qui n'a pas pu parler plus que le temps qui lui avait été offert dans la vie.
18: Et puis surtout, la difficulté, en fait, qui est due à deux choses. C'est d'abord, la difficulté, c'est due à la destruction des Juifs d'Europe dans les années 40, mais c'est aussi due à l'émigration. C'est-à-dire que moi, quand j'ai fait mes études de yiddish, ma grande-tante avait beau m'expliquer que quand ils habitaient en Pologne, ils étaient à 7 dans une pièce. Moi, j'étais fils de petit bourgeois français, j'avais ma chambre à soi, etc. J'arrivais pas à comprendre de quoi elle me parlait. Quand ma mère lui a dit « Mais comment mes grands-parents ont fait des enfants ?» Et elle disait « Quand on allait au Talmud Torah, il se passait des choses. » Parce qu'il y avait un lit pour les hommes, un lit pour les femmes dans cette chambre où ils vivaient à 9, en fait, 7 enfants et 2 parents. Et donc, quand j'ai fait mes études du yiddish, je me disais « Ok, d'accord, je parle le yiddish, mais la vie des gens là-bas, c'est-à-dire que quand on parle des gens qui vont dans un restaurant, est-ce que c'était forcément un restaurant cachère ? Quelle langue est-ce qu'on parlait dans les autobus, etc. Quelle vie entre les juifs et les non-juifs ? Et c'est tout ça que ce jeune homme a envie. Il s'adresse à une personne qui est née en Pologne et il lui dit « Mais racontez-moi tout ça parce que je veux les faire miens, tous ces détails. » Et moi, c'est ce que j'avais envie de faire. Donc, pour pouvoir les faire miens, j'ai écrit un roman.
16: Anne-Sophie Dreyfus, il y a un autre roman dans votre catalogue qui est très proche de cette vocation de ressusciter la vie du monde d'avant. Je pense à La Rue Smotché.
17: Écrit par Benny Mer, un jeune Israélien, et traduit de l'hébreu et du yiddish par Gilles Rosier. Donc vraiment lui aussi emblématique de notre catalogue. La rue Smotché, c'est une rue fondamentale au cœur de Varsovie, enfin de ce qui est devenu le ghetto de Varsovie, une rue juive, et qui... Après la guerre, a été déplacé en fait. Il reste toujours une rue Smotcha, mais qui n'est pas au même endroit que la rue Smotcha. Mais la rue Smotcha avait une telle vie juive, elle était assez longue. Hein. Je dirais que ça ressemblait un petit peu, on pourrait dire pour Paris, ce serait un peu le boulevard de Belleville, c'est-à-dire foisonnant, populaire, mais pas que, avec un marché, avec un théâtre, avec une bibliothèque, des kiosques, des magasins. Et donc, Benny Mer, cet auteur israélien, dont la famille est originaire de Pologne, c'est un intéressé à cette rue parce que, un peu comme ce que Gilles raconte de la quête du jeune homme qui voudrait les détails, lui, il voudrait voir la vie de ses grands-parents. Et donc, il est parti en Pologne et il est allé voir cette rue Smotche et essayer de la reconstruire. C'est formidable parce que au-delà de la rue, on est dans la vie juive de Varsovie avant la guerre, avec son foisonnement, avec sa richesse culturelle, avec ses conflits entre les juifs à l'intérieur de la rue Smotche.
16: La vie juive, dans votre roman, Gilles Rosier, c'est la vie littéraire essentiellement, et ce désir de yiddish de votre narrateur est très fort et semble avoir été partagé par de nombreuses personnes à différentes périodes. Et déjà avant la guerre mondiale, on pense bien sûr à Kafka, qui écrivait en allemand, parlait le tchèque, le français, l'italien et l'anglais, qui apprit l'hébreu, mais qui rêvait aussi d'apprendre le yiddish. Et on se souvient de son célèbre discours sur la langue yiddish. De quoi ce désir de yiddish est-il le signe ?
18: Pour Kafka, c'était un désir d'être vraiment juif. Il avait la sensation que les juifs d'Europe orientale qui s'exprimaient en yiddish étaient les vrais juifs, que lui, c'était un juif factice. Et il y a quelque chose de vrai là-dedans, en fait. Un juif qui s'exprime dans une langue juive, or les langues juives de diaspora, que ce soit le yiddish, le judéo-espagnol, le judéo-arabe, ce sont des langues d'expression juive, c'est des langues qui charrient avec elles 1000 ans de diaspora. Et s'exprimer dans une langue qui est capable d'exprimer par des mots les sensations d'une personne minoritaire dans une société majoritairement chrétienne ou musulmane, ça n'est pas rien. On ne peut pas dire en français ce qu'on est capable de dire en yiddish, bien sûr.
16: Rappelez-nous juste qu'est-ce que c'est que le yiddish, parce qu'on parle du yiddish depuis deux émissions et je ne suis pas sûr que tout le monde sache exactement qu'est-ce que c'est que le yiddish.
18: Alors le yiddish, c'est une langue, une des plus anciennes langues européennes, qui est née il y a à peu près 1000 ans, qui est née dans des territoires de langue germanique, donc son substrat principal, c'est les langues germaniques, mais auxquelles se sont agglomérées de l'hébreu et de l'araméen du fait de la culture religieuse des juifs et des parlers juifs antérieurs. Donc en ce qui concerne les juifs de la vallée du Rhin, ils venaient soit de ce qui est la France aujourd'hui ou d'Italie du Nord, donc il y a quelques mots romans dans le yiddish, et après ils ont émigré vers des pays de langue slave, donc il y a aussi à peu près 10-15% de vocabulaire slave et de structure aussi, pas seulement du vocabulaire. Donc c'est ce qu'on appelle une langue de fusion qui agglomère tout ça et qui surtout exprime des tas de choses qui sont le reflet de la vie juive. Avant l'émission, vous nous avez invités à boire un café, je vous ai dit, mais peut-être « einmal in a yovel », c'est-à-dire une fois tous les jubilés, on pourrait vous inviter de nous. Ben voilà, le jubilé, donc, est dit dans la Bible, tous les 50 ans, on fait une...
16: C'est une langue de clin d'œil.
18: Une langue de clin d'œil, de gens qui se parlent une langue que les autres ne comprennent pas forcément.
17: Et je
18: autour.
17: Voudrais ajouter, le yiddish s'écrit avec des caractères hébraïques. C'est-à-dire qu'on entend de l'allemand, enfin très germanique, mais ça s'écrit avec des caractères hébraïques. Ça se lit de droite à gauche et pas besoin de voyelles parce que les consonnes sont des voyelles.
16: Alors c'est une remarque effectivement très très importante et je vous ai interrompu au moment où vous répondiez à d'où vient ce désir de yiddish en général. On a parlé de Kafka.
18: Alors mais... ça peut être autre chose, par exemple. Vladimir Medem, un des grands théoriciens du Bund, c'est-à-dire le parti juif ouvrier d'Europe orientale, il n'était pas yiddishophone de naissance, mais quand il a fallu qu'il fasse des discours aux masses juives, il a appris le yiddish et il paraît que c'était un des plus grands orateurs yiddish qui ait existé. Eri de Luca a appris le yiddish parce que ça lui semblait vital pour lui d'apprendre le yiddish. Pour moi, c'était vital d'apprendre le yiddish, de mettre dans ma bouche la langue de mon grand-père. Et finalement, les gens me l'ont beaucoup reproché. Ils me disaient « tu perds ton temps », surtout les juifs ashkénazes d'ailleurs, qui me disaient « tu ferais mieux d'apprendre l'hébreu ». Et quand je leur disais « mais je le connais déjà l'hébreu », et eux ne le parlaient pas, bien sûr. Et en fait, un jour, j'ai réalisé, je me suis mis dans quelle culture on reproche à quelqu'un de vous vouloir parler la langue de son grand-père. Je voulais parler la langue de mon grand-père.
16: Vous avez dit la semaine dernière que être juif, c'est parler au moins deux langues. Vous en parlez quatre ou cinq. Mais en ce qui concerne l'hébreu, pour vous, ça ne va pas sans le yiddish et le yiddish ne va pas sans l'hébreu.
18: Non, je les ai apprises conjointement. Il y a beaucoup d'hébreu en yiddish, il y a aussi beaucoup de yiddish en hébreu. Quand on dit manishma, par exemple, qui veut dire « comment allez-vous », ça veut dire « qu'est-ce qui s'entend ?» Et en fait, ça vient de « vos herzir » en yiddish. Donc il y a énormément de...
16: De ponts et de passerelles.
18: C'est des langues qui sont inséminées l'une l'autre.
16: Ce désir de yiddish, pour continuer à user de cette expression, conduit votre narrateur à découvrir l'existence d'un centre d'études du yiddish à Paris, qui va le conduire à faire connaissance avec une vieille dame qui habite Rome, qui s'appelle Sulamita Katsizne, fille du poète et grand photographe Katsizne, contemporain de Kafka et dont les photos sont souvent confondues avec celles de Roman Vichniak, de 12 ans son cadet. L'existence de cette vieille dame va se transformer en une rencontre épistolaire et en une relation très forte dont les dialogues structurent tout le roman. Parlez-nous de Sulamita, Gilles Rosier.
18: Alors déjà, je voudrais préciser que dans ce roman, tout est vrai et tout est faux. Donc le centre dont il est question, il se fait que j'ai été directeur de la Maison de la Culture Yiddish Bibliothèque Medem pendant 20 ans, donc c'est librement inspiré de ce centre. Et dans ce centre, j'ai été en contact avec une dame qui s'appelait Sulamita Katsizne, qui habitait Rome, qui était mariée avec un aristocrate romain, enfin veuve de cet aristocrate. Je l'ai eue une fois au téléphone et autour d'elle, j'ai construit tout un personnage. Effectivement, elle était effectivement la fille d'un écrivain et grand photographe de Varsovie. Et c'est par son intermédiaire, parce que j'ai été saisi un jour par deux clichés. Le premier, c'était...
16: Cliché photographique.
18: Photographique. C'était la photographie des ruines de la synagogue, la grande synagogue de Varsovie, de la rue Tlomatskaya, où elle était en ruine après sa destruction par les nazis. Et il y avait seulement un chandelier à cette branche qui émergeait des ruines. Et la deuxième, c'est bien entendu l'arc de Titus à Rome, où on voit Titus qui arrive à Rome avec le tribut de la destruction du temple de Jérusalem. Et on voit le chandelier du grand temple. Et tout à coup, j'ai fait une relation entre Varsovie et la Rome antique qui avait passionné mon enfance. Et du coup, je me suis dit, le personnage de Sulamita Katsizne, ça va être la passeuse qui va permettre à ce jeune homme d'étancher sa soif de connaissances.

0: Evgeny Kissin, l'immense pianiste que l'on connaît, joue ici le mouvement lent du deuxième concerto pour piano de Chopin. Vous me direz pourquoi Kissin, et je vous répondrai d'abord Chopin, la Pologne, Varsovie, parce que Kissin fait partie de ces personnes fous de Yiddish, une langue qu'il a apprise, qu'il parle, en récite les poésies et en compose lui-même, un homme traversé par le même désir de Yiddish que le narrateur de votre roman, Gilles Rozier, et que ses trois héros, que sont les poètes Uri Tzvi Greenberg, Meller Ravitz, Peretz Markich, que vous avez évoqué, Anne-Sophie Dreyfus. Parlez-nous de ces trois poètes que vous nous faites découvrir dans l'univers de leur naissance, puis dans leur pérégrination à travers l'histoire et la géographie du monde, mais peut-être d'abord quelques mots sur Kissin et le Yiddish.
1: Alors, Kissin, il a effectivement ce désir de Yiddish de cette génération née après-guerre.

0: que vous avez choisis, Uritzvi Greenberg, Meller Ravitz et Peretz Markish, qui sont-ils ?
1: Ils sont nés tous les trois en Europe orientale, deux dans l'Empire austro-hongrois, c'est-à-dire en Galicie, du côté de Lemberg, qui s'appelle Lviv de nos jours, et le troisième, Peretz Markish, qui est né en Ukraine russe à l'époque. Mais ils se rencontrent à Varsovie au début des années 20 autour de cette revue Khaliastra, cette revue d'avant-garde Khaliastra qu'ils créent ensemble. Et ce qui m'a intéressé dans ces trois poètes, c'est qu'il y en a un tout de suite, Uritzvi Greenberg, le premier, qui en 1923 quitte Varsovie, d'abord pour Berlin, puis pour la Palestine, en écrivant quelques poèmes sublimes où il raconte que l'Europe va être le plus grand cimetière juif de tous les temps. Peretz Markish quitte Varsovie en 1925-26 pour retourner en Russie, qui est devenue l'Union soviétique. Entre-temps, il va devenir un grand écrivain juif soviétique. Et Meller Ravitch reste plus longtemps, il croit beaucoup plus à l'existence juive en Pologne, dans le cadre de la République polonaise, mais au début des années 30, il se rend compte que ça devient de plus en plus difficile. Il finit par faire un tour du monde pour aller faire des appels de fonds auprès des communautés juives du monde entier pour financer les écoles yiddish de Pologne. Et en 1941, il remonte toute l'Amérique du Sud jusqu'au Nord et il s'installe à Montréal, où il finira sa vie. Donc trois auteurs qui me permettaient de raconter combien la littérature yiddish a été une littérature monde et combien, finalement, venus en Pologne et repartis de Pologne, ces gens n'ont pas arrêté de bouger, d'échanger des idées, de rencontrer d'autres cultures et de s'inséminer les uns les autres.
0: Ce troisième poète dont vous avez parlé, enfin Peretz Markish, vous avez fait paraître récemment deux titres dans votre édition L'Antilope, un roman intitulé Une génération passe, une génération vient, et un de ses célèbres recueils intitulé Le Tas, traduit et préfacé par la très regrettée Batia Baum. De ce poème, vous en parlez souvent dans votre roman sous le titre Le Monceau. Un poème dont l'histoire du manuscrit est un roman en soi. Quel en est le thème? Et là, je pose la question à Anne-Sophie Dreyfus.
2: Alors, le thème du tas, enfin du monceau, puisqu'à ce moment-là, on hésitait sur le titre en français. Le thème du tas, c'est clairement un tas de cadavres suite à un pogrom qui a lieu en 1920. Et quand Peretz Markish écrit ce poème, c'est un poème qui n'avait pas été traduit avant que Batia Baum le traduise, qui n'avait pas été traduit. Et quand j'ai connu Gilles, quand Gilles préparait sa thèse de littérature yiddish, il m'avait lu ce texte, le tas, Die Kuppe, il me l'avait lu en yiddish, et moi qui ne comprenais pas le yiddish, j'ai été bouleversée. Le tas, ce tas de cadavres, ce monceau, est un anti-Mont Sinaï, c'est-à-dire que les références sont à la fois celles du judaïsme le plus que traditionnel, religieux, et à la fois une révolte contre Dieu qui a laissé faire ça. Et ce tas, qui est un poème qui a une trentaine de pages, mais d'une force, d'une violence, et est-ce qu'il est universel? Je le pense. Et est-ce qu'il peut être relu au vu d'événements plus contemporains? Oui, bien sûr.
0: J'allais poser la question, et pourquoi est-il important de publier ces deux titres plus que ces deux autres héros de la langue yiddish de votre roman que sont Greenberg et Ravitz? On a peut-être un peu une réponse dans ce que vous venez de dire, mais je pose quand même la question.
1: Uritzvi Greenberg, je pense que ça viendra. J'ai traduit quelques passages de ses œuvres, notamment son journal de la Première Guerre mondiale, qui est magnifique, où est décrit les tranchées, la lune, l'eau qui coule au milieu des cadavres et des chevaux, etc. Mais il a aussi beaucoup de poèmes magnifiques. Meller Ravitch, en fait, je trouve que son intérêt, moi j'ai moins de passion pour son œuvre. Je suis plus passionné pour son œuvre de mémorialiste. Il a écrit trois tomes sur sa vie, qui m'ont beaucoup servi pour écrire mon roman. Et surtout, il a gardé toutes les archives de cette époque, de ses amis, etc., qui se trouvent à la Bibliothèque nationale d'Israël. Mais c'est des tonnes d'archives et de photos et d'échanges de courriers. Et ça a été une source exceptionnelle pour moi pour écrire ce roman.
0: Vous avez, dans votre roman, justement, repris quelques-unes de ses lettres?
1: Oui, alors je voudrais dire à nouveau qu'elles sont vraies et fausses à la fois, c'est-à-dire que je suis incapable de dire maintenant quelle est la part vraie et quelle est la part fausse. J'en ai relu hier soir. Les lettres datent de l'époque où Meller Ravitch était à Varsovie, Peretz

0: Kish est venu en Palestine. Uri Zvi Greenberg arrive en Palestine en disant « je vais retrouver Peretz ». Et puis il arrive et il apprend que quelques semaines précédemment, Peretz est reparti et Greenberg se retrouve tout seul en Palestine. C'est vraiment des histoires d'amitié tout à fait poignantes.
1: Est-ce que vous pouvez nous lire quelques lignes de ces lettres?
0: Alors, je vais commencer par Uri Zvi Greenberg qui écrit à Peretz Markish. Uri Zvi se trouve en Palestine. Peretz, il lui écrit à Varsovie. « Frère, que s'est-il passé? Nous devions nous retrouver et construire ensemble la culture juive moderne. Pourquoi m'as-tu abandonné ?» Et Markish de répondre « Frère, je suis venu, j'ai vu et je n'ai pas pu. Je n'ai qu'un pays, la langue yiddish. Et nos frères de Palestine n'en ont que pour l'hébreu. Je ne sais plus, j'ai vu Berlin, Londres, Paris. Que pouvais-je y faire? Chagall a de la chance, sa peinture se lit dans toutes les langues. Mais à Paris, je serai un écrivain de seconde zone. Et je veux rester ce que j'ai toujours été, le premier. »
1: Et donc il retourne à Varsovie.
0: Il retourne à Varsovie, et puis comme il n'arrive pas à être le premier à Varsovie, il va en Union soviétique.
1: Votre roman est aussi une enquête que le narrateur poursuit pour découvrir l'identité de sa grand-mère, nommée Anna Yanovska. C'est l'un des fils rouges qui court tout au long du roman, une enquête qui introduit un suspense, qui rage jusqu'à la dernière page et même au-delà. Quel est le sens de cette enquête pour vous, Gilles Rosier, d'un point de vue littéraire, romanesque et peut-être aussi existentiel?
0: Le sens de cette enquête, c'est que je pense que tout juif ashkénaze de ma génération se pose des questions sur son grand-père ou sur sa grand-mère, parce que c'est des gens qu'on n'a pas connus, c'est des gens qui ont disparu longtemps avant notre naissance, pour la plupart, et donc ça reste une énigme. Donc là, l'énigme, elle est singulière en ce qui concerne ce jeune homme, Pierre. En ce qui me concerne, c'était une autre énigme, mais en tout cas, l'énigme est très importante. Et finalement, c'est l'histoire d'une vie, d'essayer de la résoudre.
1: Et est-ce que c'est la dimension de la littérature? En général, il y a toujours une énigme qu'on essaye de résoudre ou on s'arrange justement pour ne pas la résoudre, pour que la littérature continue.
0: C'est-à-dire que, évidemment, quand on a un projet littéraire et qu'on arrive à la fin, on se dit qu'on n'est pas arrivé exactement à ce qu'on voulait faire, ce qui permet d'écrire un autre livre après, parce que c'est de la frustration que vient la création.
1: Gilles Rosier, pourquoi avoir choisi ce titre-là, Un pays sans amour, alors que tout le roman respire l'amour, l'amitié?
0: Un pays sans amour, dans le poème de Greenberg, c'est la Pologne qu'il quitte parce qu'il a peur, tout simplement. Il faut savoir qu'il a survécu à un pogrom à Lemberg en 1918. Il était en joue et un officier a dit « Arrêtez, ne tuez pas ces Juifs ». Mais il y avait le mot « amour » quand même. Et pour moi, c'était important parce qu'effectivement, c'est une grande histoire d'amour pour la langue yiddish pour moi, une grande histoire d'amitié, parfois même limite homoérotique entre Peretz Markish et Uri Zvi Greenberg, et une grande histoire d'amour entre Pierre et Sulamita aussi.
1: Le narrateur de votre roman aime les objets. Ils sont pour lui un conservatoire de la mémoire. Et parmi les objets qui jalonnent votre roman, il y en a un très particulier, un fauteuil rouge, presque un titre de livre. Je me suis dit que si ce n'était pas Un pays sans amour, cela aurait pu être le fauteuil rouge. Un objet très inspirant qui fait penser au théâtre et au cinéma. Il dessine un centre. Gilles Rosier, parlez-nous de ce fauteuil.
0: Alors ce fauteuil qui se trouve au centre effectivement du palais de mémoire que Sulamita a constitué dans un palais romain, donc elle a reconstitué toute une bibliothèque yiddish et toutes les archives de son père disparu pendant la guerre. C'est le siège, le trône sur lequel elle s'installe tous les jours, c'est une très vieille dame, et c'est une princesse d'un royaume juif disparu. Donc ce fauteuil rouge, moi qui suis daltonien, ça me permettait de signifier cette centralité très importante.
1: Je me suis demandé, est-ce que parfois vous prenez des risques quand vous publiez Anne-Sophie Dreyfus?
2: Les risques qu'on prend à l'Antilope sont très mesurés. On ne prend pas le risque de publier, enfin quand je dis de risque, de gros risques, à publier quelque chose qui pourrait être un best-seller, et j'en ai parfaitement conscience, mais qui, si jamais ça ne marche pas, nous ferait plonger radicalement. Donc ce genre de risque, on ne les prend pas.
0: Moi je dirais que le risque que l'on prend, c'est de ne publier que des livres qu'on aime, et de ne jamais demander, quand c'est un livre étranger, par exemple, à combien d'exemplaires il s'est vendu dans son pays. Ça ne nous intéresse pas. Ce qui nous intéresse, c'est notre capacité à convaincre les gens de le lire.
1: Merci Anne-Sophie Dreyfus, merci Gilles Rosier pour ces deux semaines de conversation très réjouissantes. Je rappelle le titre de votre roman dont nous avons parlé aujourd'hui, « D'un pays sans amour », paru aux éditions de l'Antilope, un livre, je dois le dire, exceptionnel, une leçon magistrale de littérature, un roman haletant, servi par une très très belle écriture, une histoire d'amour et d'amitié. Merci encore Anne-Sophie Dreyfus, merci encore Gilles Rosier.
2: Merci Marc Alain.
0: Merci Marc Alain.
1: C'était Talmudique, une émission de Françoise-Anne Ménager, à la prise de son aujourd'hui Alexandre Dang, à la réalisation Alexandra Malka. Vous retrouverez toutes les indications biographiques et bibliographiques de nos invités sur le site de France Culture à l'onglet Talmudique. Koltouv, Leitraot, au revoir, bon dimanche à tous et à la semaine prochaine.

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0: Chères auditrices, chers auditeurs, bonjour. Nous sommes heureux de vous retrouver en ce dimanche matin et j'ai le plaisir d'accueillir Christophe Devillers. Bonjour Christophe Devillers.
1: Le plaisir est partagé. Bonjour Fabrice Milon.
0: Christophe Devillers, vous êtes rédacteur en chef de la revue Humanisme. Vous allez nous parler de cette revue, vous allez nous la présenter. En quelques mots, en préambule peut-être, sur le site du Grand Orient de France, nous apprenons que cette revue est éditée par le Grand Orient de France. Quand on a la chance de feuilleter cette revue, on y découvre des titres intéressants, le service public, l'État utile, le sport sous influence, un hors-série d'ailleurs, paru en 2025, l'été 2025, séparé pour unir à l'occasion de la commémoration de la loi de 1905. Dans cette même revue qui côtoie quelques plumes fameuses, Xavier Pavy, Éric Anceau, Bruno Fulini, Cécile Révogé, Christophe Devillers, dites-nous, quelle est la ligne éditoriale de la revue Humanisme ?
1: Peut-on parler de ligne éditoriale d'une revue qui est intimement, consubstantiellement liée au Grand Orient de France ? Peut-on parler d'une ligne éditoriale alors même que nous sommes une façon de parler au monde et de porter la voix du Grand Orient de France ? Notre ligne éditoriale, en réalité, c'est l'esprit du Grand Orient de France, c'est sa constitution, c'est son règlement général et ce sont ses pratiques depuis plusieurs décennies.
0: Alors, si on va un peu plus loin, toute la tradition intellectuelle du Grand Orient de France se retrouve dans la revue Humanisme ?
1: Bien sûr, en fonction des numéros, en fonction des auteurs, en fonction de la tonalité des dossiers qui sont choisis sur une année, on peut se retrouver avec des tendances différentes. Mais sur 2 à 3 ans, on aura balayé tout le spectre de notre activité maçonnique, qui est bien entendu tournée fondamentalement vers la défense de la République.
0: Alors, allons au cœur de cette même revue. Vous avez parlé d'auteurs, j'en ai cité quelques-uns en début d'émission. Comment sélectionne-t-on les auteurs, les contributeurs d'une revue, en fait, adossé au Grand Orient de France ?
1: Bien entendu, il y a des auteurs traditionnels, voire des auteurs historiques. Certains écrivent depuis 40 ans dans Humanisme. Et ce ne sont pas les papiers les moins intéressants, parce qu'ils portent toute cette sève historique qu'on sent dans la rue Cadet et dans nos loges. Le comité éditorial d'Humanisme est réuni des francs-maçons.
0: D'accord, bien sûr.
1: Il réfléchit aux différents thèmes des dossiers qui vont être abordés sur une année. Et ensuite, il convient de trouver des contributeurs. Et sur l'ensemble de la revue, nous invitons des maçons et des non-maçons à parité. Environ 50% des contributeurs et des auteurs de Humanisme ne sont pas francs-maçons.
0: D'accord, ce n'est pas une revue en fait pour les francs-maçons, écrite par les francs-maçons.
1: Non, c'est une revue qui parle d'une manière de voir le monde en franc-maçon. Et on peut dire que souvent, des auteurs, des humanistes, voient le monde en franc-maçon, même sans faire partie de nos rangs.
0: Merci de cette précision, Christophe Devillers. Le grand maître du Grand Orient de France, Pierre Bersignoritti, a coutume de dire que le Grand Orient de France a deux jambes, une sociétale, une symbolique. Alors si je comprends bien, la revue Humanisme s'intéresse plutôt à cette jambe dite sociétale. De quelle manière peut-on imaginer en fait, que cette revue influe ou joue en fait, sur les enjeux contemporains ?
1: Influer ou jouer, je ne sais pas. Toujours est-il que pour nous, il s'agit d'une boussole à laquelle on peut se référer. On peut reprendre des écrits d'il y a 50 ans, 30 ans. La revue existe depuis 70 ans.
0: D'accord.
1: On peut prendre des écrits récents, on peut y lire des points de vue divergents. On a le droit de ne pas être d'accord avec ce qu'on lit. Mais en tout cas, tout est une façon de se nourrir intellectuellement et de porter dans le temple, quand les francs-maçons y travaillent, et au-dehors du temple, quand ils sont engagés, les idées qui nous sont chères.
0: De se nourrir intellectuellement, vous dites Christophe Devillers, c'est intéressant. Est-ce à dire que dans la revue Humanisme, nous trouvons tous les enjeux sociétaux en fait actuels ? Est-ce que cette revue traite, alors au fil des années bien sûr, est-ce que cette revue traite de tous les enjeux les plus importants en fait que connaît aujourd'hui l'humanité ?
1: Vous me parliez de ligne éditoriale tout à l'heure, c'est peut-être là que se situe la possibilité d'une ligne et de ses évolutions. Je crois que le monde change tellement vite, les générations changent tellement vite qu'il faut que nous inventions, que nous trouvions une manière de grammaire nouvelle pour parler de la République aux plus jeunes. et il faut que nous y intégrions les problématiques qui sont les leurs aujourd'hui. Alors on pense d'évidence à la question de l'égalité homme-femme qui n'a jamais été aussi prégnante. On pense aussi à la question de l'écologie, nous l'avons traité. On pense à la question du genre et de la manière d'aborder le genre.
0: Ça aussi est traité, effectivement.
1: Ça ne veut pas dire que nous épousons les thèses de l'ère du temps et du monde du dehors, ça veut dire que nous nous intéressons au sujet et à la manière dont les Français, mais dans le monde entier, les habitants de cette planète que nous, partage, la manière dont ils appréhendent ces nouveaux sujets et dont ils les vivent, il faut que nous ayons des propos là-dessus.
0: Vous mentionniez les enjeux républicains. Quels exemples vous pourriez nous donner, en fait, traités par la revue, en fait, sur ces derniers numéros, concernant les enjeux républicains et quelle plume, en fait, a pu écrire sur ce sujet?
1: Alors, bien entendu, la question de la laïcité étant essentielle dans les engagements du Grand Orient de France, on peut se poser la question de l'irruption ou de la ré-irruption du fait religieux dans l'espace public. Elle est due, évidemment, à la montée en puissance de l'islamisme, mais les autres religions ne sont pas en reste, puisqu'elles se regardent toutes, elles s'examinent toutes, elles s'observent. Et donc, voilà un sujet sur lequel il nous faut réfléchir en permanence pour ne pas être en décalage et pour parler d'une laïcité qui, évidemment, n'est pas une laïcité de combat ou de violence, qui est une laïcité qui inclut, une laïcité qui permet l'émancipation.
0: Voilà évidemment ce qu'on peut lire en fait, notamment l'orientation qu'on peut trouver dans la revue Humanisme. Je voudrais revenir, Christophe de Villers, à la revue elle-même. Comment imaginez-vous l'évolution de la revue dans un contexte de mutation, à la fois mutation des supports, mais aussi mutation technologique? Est-ce que cette revue qui existe en papier peut, en quelque sorte, concurrencer en fait ce qui existe aujourd'hui en termes de revue numérique, etc., etc.
1: Nous sommes une obédience maçonnique, nous sommes un ordre maçonnique avec ce que le mot appelle comme constance, comme stabilité. Et donc il ne s'agit pas pour nous de rentrer en concurrence. Pour autant, nous sommes 55 000 dans l'obédience et nous parlons au monde entier puisque le Grand Orient de France est regardé de partout. Il est la sentinelle de la République, il est né au même moment que les Lumières et que la Révolution française.
0: Bien sûr.
1: Et donc, il faut que nous puissions intégrer ces évolutions. Donc, nous ne sommes pas en concurrence, mais nous voulons être lus. Être lus, ça signifie irrémédiablement passer sur le vecteur numérique. Et c'est ce que nous avons fait il y a 3 ans, en arrivant sur Kern, qui est l'interface...
0: Alors, voilà, je pense qu'il faut expliquer pour nos auditeurs, en fait, nos auditrices, ce qu'est Kern.
1: Kern.info, c'est un site internet qui est remarquable.
0: C'est
1: qui contient... CIRN.info, qui contient la pensée du moment en matière de sciences sociales, de sciences humaines, de médecine, de droit. Et un certain nombre de revues d'idées sont sur Kern et peuvent être consultées sur Kern, soit dans leur ensemble, soit dans leur entier, soit article par article.
0: Cela veut dire que l'on peut retrouver l'intégralité de la revue Humanisme, du dernier numéro par exemple, sur Kern?
1: Le dernier numéro sort la semaine prochaine.
0: Alors, vous savez,
1: il y sera quelques jours après, mais en tout cas, jusqu'au numéro de février dernier, et depuis 2006, toutes les revues sont en ligne, elles sont payantes sur les 3 dernières années.
0: Merci Christophe. Par gourmandise, j'ai envie de vous entendre sur une autre revue, qui est la revue, en fait, La Chaîne d'Union, qui est peut-être la petite sœur de la revue Humanisme, je ne sais pas comment dire.
1: La Chaîne d'Union, c'est une revue qui est présente sur Kern.info également, et qui récolte des chiffres très très importants de consultation. Et en réalité, quand on regarde ces deux revues, Humanisme et La Chaîne d'Union, on a les deux pieds du Grand Orient de France. Humanisme, qui est la revue sociale, politique, engagée.
0: Et symbolique.
1: Et Chaîne d'Union, qui parle des francs-maçons dans leur temple, des francs-maçons dans leur loge, des réflexions plutôt symboliques et philosophiques. Et ça plaît beaucoup, à tel point que la revue La Chaîne d'Union est lue autant que la revue Humanisme.
0: Mais ça veut dire que quand on est franc-maçon du Grand Orient de France ou d'une autre obédience, lire La Chaîne d'Union, c'est aussi travailler symboliquement, travailler les symboles, travailler les rituels.
1: Au sein de notre obédience, nous disons améliorer l'homme et améliorer la société. Il faut s'améliorer soi-même. On le fait en lisant La Chaîne d'Union, en réfléchissant sur les enjeux, les défis auxquels nous sommes confrontés en tant qu'individus. Et puis si on veut s'ouvrir au monde, s'ouvrir au sujet que nous avons en partage, à la sphère publique, à la sphère sociale, aux grandes évolutions, eh bien on peut lire Humanisme.
0: Vous avez évoqué, Christophe de Villers, le prochain numéro à paraître la semaine prochaine. Je vous demande quelques informations complémentaires, peut-être pour nous mettre l'eau à la bouche sur ce numéro à venir.
1: Il est passionnant, c'est le troisième opus d'une trilogie de dossiers que nous avons intitulé « Les fossoyeurs de l'universalisme ». Le premier était sorti en novembre, était consacré à l'antisémitisme. Le second, en février, était consacré au racisme. Et là, nous traitons de l'identitarisme. Nous traitons de l'identitarisme avec des plumes remarquables,
0: par exemple.
1: Là encore. Eh bien, le dossier est coordonné par Guillaume de Couzon, mais qui a réuni autour de lui le blogueur républicain Cincinnatus, dont on connaît la sagacité d'esprit et d'écrit. On retrouve également Nathalie Hennick.
0: Ah oui.
1: On retrouve Renaud Dely, Benjamin Morel.
0: Ah oui, effectivement. Vous avez rassemblé les plus grandes plumes, en fait, cette édition.
1: Exactement, pour réfléchir sur l'identitarisme sous toutes ses formes. Et sous toutes ses formes, c'est-à-dire sa forme politique, sa forme ethnologique, culturelle, mais aussi sa forme de genre. Et puis, Benjamin Morel fait une incursion dans l'ethno-régionalisme, qui est au fond un identitarisme, lui également.
0: Sûr. Tout à fait. Ça veut dire que les numéros qui composent ce triptyque, le premier et le deuxième numéro, d'ailleurs, je vous invite à en parler aussi un petit peu, sont les numéros qu'on le retrouve possiblement sur Cairn.
1: On peut lire et faire l'acquisition des trois numéros dès que le troisième sera sorti sur Cairn. On peut bien sûr commander chez notre éditeur Conforme Édition les numéros papier, mais on peut effectivement se référer à ces trois numéros et à cette trilogie.
0: Voilà, j'aime bien qu'on revienne sur le premier numéro qui lui traitait
1: de l'antisémitisme.
0: De l'antisémitisme. Avec quel contributeur sur celui-ci ?
1: Alors, des noms extrêmement connus également. Nous avions notamment Dominique Schnapper, Pascal Horry, Vincent Duclerc, qui est un des spécialistes de beaucoup de choses et de Dreyfus et de l'affaire Dreyfus. Mais nous avions également Pierre-André Taguieff, François Racheline,
0: un
1: penseur de la maison juive et de l'antisémitisme sous forme contraposée. Et ça forme un dossier qui est très très instructif pour ne pas céder aux sirènes du moment.
0: On en finit avec le triptyque, avec le deuxième opus qui, lui, traitait
1: du racisme.
0: Du racisme. Pareil, avec quel contributeur ?
1: Des contributeurs de qualité. Emmanuel Debono, qui est le rédacteur en chef de la revue de la LICRA, mais également Benoît Drouot et Florian Gulli, qui sont des penseurs du racisme. Oui. Bernard Guénaud, qui a travaillé sur la décolonisation.
0: Un triptyque, effectivement, à se procurer, alors, soit effectivement par Cairn, soit directement, et c'est bien que vous l'ayez cité, Conforme Édition. Christophe de Villers, merci infiniment d'avoir été des nôtres sur notre émission Divers aspects de la pensée contemporaine. Vous ne quittez pas de suite, Christophe Diller, car je vous propose un petit agenda quand même des événements en lien avec le Grand Orient de France. Alors, trois événements en fait assez majeurs. Alors, le 13 mai, une conférence publique tout à fait exceptionnelle, marquée par la présence d'un ancien Premier ministre, figurez-vous, M. Bernard Cazeneuve. Il sera certainement question de convoquer les principes républicains à travers le regard, bien sûr, d'un témoin privilégié du débat public, Bernard Cazeneuve lui-même. Le Grand Orient de France ensuite annonce une soirée exceptionnelle le 28 mai. Alors, une soirée en fait de réenchantement de la politique pour peut-être réenchanter la société et pour très certainement réenchanter les cœurs. Le programme complet nous sera fourni par le Grand Orient de France. C'est le 28 mai 2026 à l'Hôtel Calais, toujours à Paris. Une autre date importante dans l'agenda du Grand Orient de France, la remise du prix du justement Grand Orient de France. Alors c'est ce même prix qui a été remis en 2024 à la si pertinente Sophia Aram, le prix du Grand Orient de France qui désigne, en fait, qui distingue les personnes en fait, qui sont en lien bien sûr avec les valeurs du Grand Orient de France. Cette année, le prix sera remis le 24 juin, toujours à l'Hôtel Cadet. Et je termine, alors nous parlions avec une date précise, mais nous parlons de témoins privilégiés. Yael Braun-Pivet elle-même, État de droit, une conférence publique le 25 juin, précisément, à l'Hôtel Cadet. Une conférence publique à laquelle, bien sûr, participera le grand maître du Grand Orient de France. Christophe de Villers, je parlais à l'instant de Sophia Aram. Quand je pense à Sophia Aram, je pense à ces artistes, en fait, qui sont même pétris de valeurs républicaines, de défense de ces valeurs. Et je crois savoir que Philippe Torreton a lui-même été contributeur dans l'un des opus, en fait, du triptyque. Dites-moi.
1: Absolument. Il a écrit, non pas dans le dossier, mais en exergue. Nous l'avons mis en exergue parce qu'il a fait un texte magnifique qui s'appelle Dieu, dans lequel Il explique qu'il ne se reconnaît pas dans cette manière de vivre sa spiritualité aussi fondamentaliste et intégriste que celle qu'on connaît aujourd'hui. Et pour terminer sur l'idée que si Dieu voyait ça lui-même, il ne serait pas très à l'aise. Philippe Torreton est une voix aujourd'hui, c'est une voix dans son domaine, une voix
0: bien
1: du
0: sûr,
1: théâtre,
0: tout à
1: mais
0: fait.
1: C'est aussi une voix de la laïcité de la République qu'il faut écouter.
0: Et je crois me souvenir que Philippe Torreton lui-même, d'ailleurs, était sur scène avec ce texte-là. C'est un texte qu'il a proposé, en fait, qu'il a joué.
1: Nous lui avons demandé de reproduire le texte qu'il avait écrit pour une soirée de mobilisation organisée par l'association Unité Laïque au mois de décembre, qui visait à marquer, comme vous l'avez suggéré tout à l'heure avec le hors-série d'humanisme, la célébration de l'anniversaire de la loi de 1905.
0: J'avais moi-même été invité à cette soirée qui était une fabuleuse soirée. Merci de ce petit rappel. Christophe Desvillers.

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3: Bonjour à toutes et à tous. Le ministre de l'Intérieur, Laurent Nunez, attendu ce matin dans le Cher sur le site de la Free Party où sont encore réunies 17 000 personnes et où la drogue circule massivement, vous l'entendrez. La natalité en Berne, en Allemagne, jamais les Allemands n'avaient fait aussi peu de bébés depuis l'après-guerre. Le ministre de l'Intérieur, Laurent Nunez, doit arriver dans une heure dans le Cher, sur le site de la Free Party, qui a débuté vendredi sur un champ de tir militaire près de Bourges. Un terrain jugé très dangereux par les autorités en raison des munitions non explosées qu'il peut contenir. Aucun incident majeur signalé à ce stade, mais la préfecture renouvelle les appels à la prudence. 17 000 personnes sont toujours sur place, bien décidées à faire la fête. Et si les gendarmes ont beau fouiller les teufeurs, la drogue circule en toute liberté, Marc Bertrand, vous avez pu le constater parmi la foule rassemblée sur place.
4: Devant le coffre de son Kangoo aménagé en lit de place, Julien fait chauffer une poêle sur son réchaud à gaz, mais ce n'est pas un œuf qu'il cuisine.
5: Cette substance est nommée la kétamine, qui nécessite de se faire cuire. Il faut la préparer correctement.
6: On a eu des conseils d'un grand cuistot hier soir.
4: Dans les allées, parmi les camping-cars, un homme a sorti une énorme bonbonne de protoxyde d'azote, 2 euros le ballon, vendu comme de la barbe à papa.
7: Ce qui est hyper marrant, c'est que tu passes devant les camions, tu vois, il y a les mecs qui font allez, 3 crêpes, 2 gaufres, 2 cartons offerts. C'est pas 2 cartons, tu vois, de déménagement, hein.
4: C'est du LSD.
7: Exactement.
4: En free party, la drogue est visible. C'est même le principe, explique Bibou. Il tient le stand de réduction des risques, des bénévoles qui informent les teufeurs sur les risques de chaque drogue.
8: Par exemple, on parle de D, de C, etc., que tu vas retrouver en boîte de nuit. Et en fait, que tu vas prendre les chiottes, tu vas prendre ta trace, etc. Et en fait, bah, du coup, tu n'es pas au courant de qu'est-ce qui se passe, quels sont les effets, comment t'accompagner. En fait, c'est hyper important d'en parler. Il faut en parler. Ici, c'est possible.
4: Il dit qu'en free party, tout le monde veille les uns sur les autres et il en veut pour preuve les chiffres du préfet. Seulement une trentaine de prises en charge médicales pour 20 000 teufeurs les 2 premiers jours de la rave. Cette nuit, il est parti en maraude avec d'autres bénévoles pour aider ceux qui en ont besoin.
3: Et les gendarmes ont dressé jusqu'à présent une cinquantaine d'amendes pour détention de stupéfiants. 2 femmes sont mortes la nuit dernière dans le naufrage d'une embarcation de migrants au large de Neufchâtel-Ardelot dans le Pas-de-Calais. Le bateau transportait à son bord environ 82 personnes, a indiqué la préfecture. Sébastien Lecornu remet un coup de pression sur Total Energy. Dans la tribune dimanche, le Premier ministre encourage le géant pétrolier français à un plafonnement généreux des prix à la pompe. Le groupe a vu cette semaine son bénéfice net bondir de 51% au premier trimestre de cette année. La gauche appelle à taxer davantage les super profits de Total Energy. Sébastien Lecornu dit ne fermer aucune porte, mais privilégie pour l'heure les aides ciblées pour les Français les plus touchés par la hausse du prix des carburants. Après l'annonce hier du retrait de 5000 soldats d'Allemagne, Donald Trump se dit prêt à réduire bien davantage les effectifs des troupes américaines stationnées sur le sol allemand. Une décision qui intervient après les déclarations cette semaine du chancelier allemand Friedrich Merz, très critique contre la stratégie de Washington en Iran. Une punition pour l'Allemagne qui se trouve aussi en difficulté sur le plan intérieur. La première puissance économique européenne inquiète de la baisse de sa natalité. Un peu plus de 650 000 bébés sont nés l'année dernière outre-Rhin. C'est 3,4% de moins qu'en 2024 et le phénomène s'inscrit dans la durée, Sébastien Baer.
9: Le taux de natalité est en baisse pour la 4e année consécutive. L'explication est simple, les femmes de 30 à 34 ans, la tranche d'âge où la plupart ont des enfants, sont moins nombreuses. Le taux de fécondité est tombé à 1,35 enfants par femme. L'année dernière, on a enregistré aussi un peu plus d'un million de décès pour 654 300 bébés. Jamais, depuis l'après-guerre, le taux de mortalité n'avait autant dépassé celui des naissances. Dans un pays confronté à une démographie vieillissante, le phénomène inquiète. 25% des travailleurs sont dans la tranche d'âge 55-64 ans et le taux de natalité reste bien trop faible pour compenser les départs à la retraite. Résultat, plus de 600 000 postes sont vacants. Le pays manque aussi cruellement d'actifs pour financer les pensions. Pour relancer et l'économie et la natalité, l'Office fédéral des statistiques préconise de recourir à la main-d'œuvre étrangère, mais l'Allemagne n'en prend pas vraiment le chemin. Depuis son arrivée au pouvoir il y a tout juste un an, le chancelier Friedrich Merz s'est fixé pour objectif de réduire l'immigration.
3: Au Liban, l'armée israélienne émet de nouveaux ordres d'évacuation urgents pour des villages situés au-delà de la ligne jaune qui délimite la zone de sécurité à l'intérieur de laquelle Israël s'autorise à opérer depuis l'entrée en vigueur fin avril du cessez-le-feu avec le Hezbollah pro-iranien au Liban. La météo, un temps couvert sur une majeure partie du pays et des risques d'orages du nord de l'Aquitaine à la Normandie pour les températures. Elles sont comprises entre 14 et 20 degrés. Les journaux de ce matin ont été préparés avec Nina Malray. À la technique, c'était Grégory Wallon. 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
10: Chers auditeurs, bonjour. En ce cinquième dimanche de Pâques, nous sommes à la chapelle Notre-Dame de la Médaille Miraculeuse, rue du Bac à Paris. La présidence et la prédication de notre messe seront assurées par le père Emmanuel Coquet, curé de Saint-Christophe de Javel, dans le 15e arrondissement de Paris. Alors que vous entendez nariner Courchoudian, les chants seront animés par Reine Grâce, Hôte et Sylvie.

0: Au nom du Père et du Fils et du Saint-Esprit.
1: Amen.
0: La grâce de Jésus notre Seigneur, l'amour de Dieu le Père et la communion de l'Esprit Saint soient toujours avec vous. Alors que nous inaugurons ce mois de mai où nous aimons tout particulièrement nous confier à l'intercession de la Vierge Marie, nous sommes heureux de nous retrouver dans la lumière de Pâques, en ce haut lieu marial, pour célébrer les merveilles du salut acquis par le Christ. Nous le faisons en communion ce matin avec tous les auditeurs de France Culture qui nous rejoignent par différents moyens. Sur le chemin de la vie chrétienne, nous achoppons, nous trébuchons, comme Pierre l'évoquera dans la deuxième lecture. Confions-nous les uns les autres au Seigneur pour implorer son pardon, sa miséricorde, qui relève et appelle à la vie nouvelle. Je confesse à Dieu Tout-Puissant, je reconnais devant vous, frères et sœurs, que j'ai péché en pensée, en parole, par action et par omission. Oui, j'ai vraiment péché. C'est pourquoi je supplie la bienheureuse Vierge Marie, les anges et tous les saints, et vous aussi, frères et sœurs, de prier pour moi, le Seigneur, notre Dieu. Que Dieu Tout-Puissant nous fasse miséricorde, qu'il nous pardonne nos péchés et nous conduise à la vie éternelle.

Lecture du livre des Actes des Apôtres. En ces jours-là, comme le nombre des disciples augmentait, les frères de langue grecque récriminèrent contre ceux de langue hébraïque parce que les veuves de leur groupe étaient désavantagées dans le service quotidien. Les 12 convoquèrent alors l'ensemble des disciples et leur dirent « Il n'est pas bon que nous délaissions la parole de Dieu pour servir aux tables. Cherchez plutôt, frères, 7 d'entre vous, des hommes qui soient estimés de tous, remplis d'Esprit Saint et de sagesse, et nous les établirons dans cette charge. En ce qui nous concerne, nous resterons assidus à la prière et au service de la parole. » Ces propos plurent à tout le monde et l'on choisit Étienne, homme rempli de foi et d'Esprit Saint, Philippe, Procor, Nicanor, Timon, Parménas et Nicolas, un converti au judaïsme, originaire d'Antioche. On les présenta aux apôtres et, après avoir prié, ils leur imposèrent les mains. La parole de Dieu était féconde, le nombre des disciples se multipliait fortement à Jérusalem, et une grande foule de prêtres juifs parvenait à l'obéissance de la foi. Parole du Seigneur.

Lecture de la première lettre de Saint Pierre, apôtre. Bien-aimés, approchez-vous du Seigneur Jésus. Il est la pierre vivante, rejetée par les hommes, mais choisie et précieuse devant Dieu. Vous aussi, comme pierre vivante, entrez dans la construction de la demeure spirituelle pour devenir le sacerdoce saint et présenter des sacrifices spirituels agréables à Dieu par Jésus-Christ. En effet, il y a ceci dans l'Écriture. Je vais poser en Sion une pierre angulaire, une pierre choisie, précieuse. Celui qui met en elle sa foi ne saurait connaître la honte. Ainsi donc, honneur à vous, les croyants. Mais, pour ceux qui refusent de croire, il est écrit, la pierre qu'ont rejetée les bâtisseurs est devenue la pierre d'angle, une pierre d'achoppement, un rocher sur lequel on trébuche. Ils achoppent ceux qui refusent d'obéir à la parole, et c'est bien ce qui devait leur arriver. Mais vous, vous êtes une descendance choisie, un sacerdoce royal, une nation sainte, un peuple destiné au salut, pour que vous annonciez les merveilles de celui qui vous a appelé des ténèbres à son admirable lumière. Parole du Seigneur.

En ce temps-là, Jésus disait à ses disciples, « Que votre cœur ne soit pas bouleversé. Vous croyez en Dieu, croyez aussi en moi. Dans la maison de mon Père, il y a de nombreuses demeures. Sinon, vous aurais-je dit, je pars vous préparer une place ? Quand je serai parti vous préparer une place, je reviendrai et je vous emmènerai auprès de moi, afin que là où je suis, vous soyez vous aussi. Pour aller où je vais, vous savez le chemin. » Thomas lui dit, « Seigneur, nous ne savons pas où tu vas. Comment pourrions-nous savoir le chemin ?» Jésus lui répond, « Moi, je suis le chemin, la vérité et la vie. Personne ne va vers le Père sans passer par moi. Puisque vous me connaissez, vous connaîtrez aussi mon Père. Dès maintenant, vous le connaissez et vous l'avez vu. » Philippe lui dit, « Seigneur, montre-nous le Père, cela nous suffit. » Jésus lui répond, « Il y a si longtemps que je suis avec vous, et tu ne me connais pas, Philippe. Celui qui m'a vu a vu le Père. Comment peux-tu dire « montre-nous le Père » Tu ne crois donc pas que je suis dans le Père et que le Père est en moi ? Les paroles que je vous dis, je ne les dis pas de moi-même. Le Père qui demeure en moi fait ses propres œuvres. Croyez-moi, je suis dans le Père et le Père est en moi. Si vous ne me croyez pas, croyez du moins à cause des œuvres elles-mêmes. Amen, amen, je vous le dis, celui qui croit en moi fera les œuvres que je fais, il en fera même de plus grandes, parce que je pars vers le Père. »

Je ne sais pas si vous partagez cette impression, mais à l'écoute de cet évangile, je suis quelque peu submergé. Tant de propos décisifs, tant d'affirmations de Jésus que nous pourrions passer plusieurs heures à méditer, à échanger sur ces paroles inouïes dont nous redécouvrons la puissance dans la lumière de la résurrection. Vous croyez en Dieu, croyez aussi en moi. Moi, je suis le chemin, la vérité et la vie. Je suis dans le Père et le Père est en moi. Comment ces paroles vont-elles s'ancrer en nous ? Au-delà de la puissance des mots, comment cela vont-ils nous rejoindre aujourd'hui ? Sans doute convient-il à l'image des apôtres de réaliser que si nous sommes ici ce matin dans cette chapelle, c'est que nous sommes en attente. Nous sommes animés d'un désir, peut-être confus, un désir que nous avons du mal à nous formuler à nous-mêmes, mais pour autant un désir irréductible qui nous fait chercher et nous déplacer. Oui, il y a au plus intime de nous ce désir profondément ancré de voir Dieu. Cette aspiration peut être nébuleuse ou changeante, mais elle demeure comme une marque du Créateur en chacun de nous. Bien évidemment, le désir de voir Dieu se heurte à notre seule rationalité, à notre soif de ce que nous appelons parfois rapidement des preuves. Malgré tout, c'est bien ce désir que l'apôtre Philippe exprime à Jésus. Alors que le Christ tient un discours qui semble passer largement au-dessus de l'esprit des disciples, Thomas intervient le premier face à l'affirmation de Jésus, disant « Pour aller où je vais, vous savez le chemin », il répond « Nous ne savons pas où tu vas, alors comment pourrions-nous connaître le chemin ?» Et Philippe, d'une façon encore plus péremptoire, dit à Jésus, comme pour se dispenser de longs discours, « Montre-nous le Père et cela nous suffit. » Oui, nous, les Philippes du XXIe siècle incertain, nous voudrions marcher à l'économie. Serons-nous seulement capables d'entendre la réponse de Jésus, « Celui qui me voit, voit le Père ». Dès lors, cela nous renvoie à une autre question. Pour nous aujourd'hui, comment voir Jésus ? Nous pourrions commencer par dire que nous avons l'Évangile, et c'est vrai. Mais encore faut-il y avoir accès. Nous sommes souvent comme l'Éthiopien qui quittait Jérusalem et s'en retournait vers son pays en direction de Gaza et de l'Égypte, lorsqu'un autre Philippe, l'un des sept du livre des Actes des Apôtres, le rejoint sur la route et lui demande « Comprends-tu ce que tu lis ?» Et l'Éthiopien de répondre « Comment pourrais-je comprendre si personne ne m'explique ?» Oui, nous le savons bien, l'Évangile ne suffit pas. On aura beau distribuer des Nouveaux Testaments à tout le monde, ce mode d'évangélisation ne produit pas de soi la foi. L'Évangile a été écrit il y a 20 siècles, dans un environnement culturel différent du nôtre, par des gens qui n'avaient absolument pas notre tournure d'esprit. Et je pense malgré tout qu'il est possible, en relisant l'Évangile, de connaître Jésus. Quelles ont été ses attitudes ? Ses actes, ses relations, assimiler ses paroles. Mais il reste cependant que pour beaucoup de nos contemporains, l'Évangile lui-même ne suffit pas à avoir accès à Jésus et donc pour avoir accès à Dieu. Pourtant Jésus nous dit « Je suis le seul chemin, il n'y en a pas d'autre. Si tu veux connaître Dieu, vivre de son esprit, le voir, il faut me voir ». Alors comment faire ? Nous ne pouvons pas, et heureusement, nous dispenser de notre humanité, comme nous ne pouvons pas nous dispenser de la médiation du Christ, de la médiation du Christ en son corps qui est l'Église. Nous sommes chargés aujourd'hui, cette petite part d'Église que nous formons ce matin, de constituer ce corps du Christ. C'est-à-dire que nous avons pour mission de rendre présent, de rendre visible Jésus, Dieu lui-même. Rendons-nous compte,
Nos contemporains et nous avec auront accès au Dieu de Jésus-Christ à travers l'image que nous donnons individuellement et collectivement du Dieu infiniment bon et miséricordieux. Ce n'est pas à renfort de techniques subtiles de communication que nous verrons le Christ et que nous le rendrons visible, non, mais en devenant ce que notre baptême a fait de nous, des enfants de Dieu, faits pour aimer en toutes circonstances. Cela veut dire concrètement qu'il nous faut faire preuve d'imagination. Si l'Eucharistie structure l'Église, la nourrit, lui donne de vivre de l'amour même de Dieu, comment allons-nous vérifier le déploiement

0: Dieu, notre Père, ton Fils nous a donné un commandement nouveau, nous aimer les uns les autres. Nous le savons, pour être tes disciples, il n'y a pas d'autre chemin que celui de l'amour. Dans la lumière pascale, nous t'adressons les prières qui montent de nos cœurs.
1: Seigneur notre Dieu, apprends-nous à aimer. Nous te prions pour ton Église, pour le pape Léon et tous les baptisés. Fais qu'elle reste solidement attentive à ta parole, dans ta tendresse, écoute-nous.

Seigneur notre Dieu, apprends-nous à aimer. Nous te prions pour les couples qui s'engagent dans le mariage. Protège et fortifie leur amour. Nous te prions pour les familles et leurs enfants. Que la tendresse et l'unité règnent entre eux. Que les parents soient disponibles et ouverts au dialogue. Et que les jeunes trouvent dans leur foyer compréhension, écoute et bienveillance. Dans ta tendresse, écoute-nous.

Seigneur notre Dieu, apprends-nous à aimer. Nous te prions pour notre assemblée réunie en ce jour et tous ceux qui participent à la célébration par l'Internet ou la radio. Que nous soyons unis par le désir de bâtir un monde meilleur, plus juste et plus équitable, à l'image de ce que le Christ nous a enseigné. Dans ta tendresse, écoute-nous.

0: es source de tout amour, Seigneur notre Dieu. Regarde tes enfants qui t'implorent et exaucent leurs prières. Nous te le demandons par Jésus le Christ, notre Seigneur.
1: Amen. Votre offrande de ce dimanche est destinée à la chapelle. Merci.

0: Priez, frères et sœurs, que mon sacrifice, qui est aussi le vôtre, soit agréable à Dieu, le Père Tout-Puissant. Seigneur notre Dieu, dans l'admirable échange du sacrifice eucharistique, tu nous fais participer à ton Fils unique et souveraine, à ton unique et souveraine divinité. Nous avons reçu la connaissance de ta vérité. Accorde-nous de lui être fidèles par toute notre vie, par le Christ, notre Seigneur.
1: Amen.

Il ne cesse pas de s'offrir pour nous et demeure éternellement notre défenseur auprès de toi. Immolé, il a vaincu la mort. Mis à mort, il est vivant pour toujours. C'est pourquoi la joie pascale rayonne partout l'univers. La terre entière exulte. Les

Toi qui es vraiment saint, toi qui es la source de toute sainteté, Dieu notre Père, nous voici rassemblés devant toi et dans la communion de toute l'Église, nous célébrons le jour où le Christ est ressuscité d'entre les morts. Par lui que tu as élevé à ta droite, nous te prions. Sanctifie ces offrandes en répandant sur elles ton esprit, qu'elles deviennent pour nous le corps et le sang de Jésus, le Christ, notre Seigneur. Au moment d'être livré et d'entrer librement dans sa passion, il prit le pain, il rendit grâce, il le rompit et le donna à ses disciples en disant « Prenez et mangez-en tous, ceci est mon corps livré pour vous. » De même, après le repas, il prit la coupe. De nouveau, il rendit grâce et la donna à ses disciples en disant « Prenez et buvez-en tous, car ceci est la coupe de mon sang, le sang de l'Alliance nouvelle et éternelle, qui sera versé pour vous et pour la multitude en rémission des péchés. Vous ferez cela en mémoire de moi. »

Faisant ainsi mémoire de la mort et de la résurrection de ton Fils, nous t'offrons, Seigneur, le pain de la vie et la coupe du salut, et nous te rendons grâce, car tu nous as estimés dignes de nous tenir devant toi pour te servir. Humblement, nous te demandons qu'en ayant part au corps et au sang du Christ, nous soyons rassemblés par l'Esprit Saint en un seul corps. Souviens-toi, Seigneur, de ton Église répandue à travers le monde. Fais-la grandir dans ta charité en union avec notre pape Léon, notre évêque Laurent et tous les évêques, les prêtres et les diacres. Souviens-toi aussi de nos frères et sœurs qui se sont endormis dans l'espérance de la résurrection et souviens-toi dans ta miséricorde de tous les défunts. Accueille-les dans la lumière de ton visage. Sur nous tous, enfin, nous implorons ta bonté. Permets qu'avec la Vierge Marie, la bienheureuse Mère de Dieu, avec Saint Joseph son époux, les apôtres et tous les saints qui ont fait ta joie au long des âges, nous ayons part à la vie éternelle et que nous chantions ta louange et ta gloire par ton Fils Jésus, le Christ. »

0: Comme nous l'avons appris du Sauveur et selon son commandement, nous osons dire. Délivre-nous de tout mal, Seigneur, et donne la paix à notre temps. Soutenus par ta miséricorde, nous serons libérés de tout péché, à l'abri de toute épreuve, nous qui attendons que se réalise cette bienheureuse espérance, l'avènement de Jésus-Christ, notre Sauveur. Seigneur Jésus-Christ, tu as dit à tes apôtres, « Je vous laisse la paix, je vous donne ma paix ». Ne regarde pas nos péchés, mais la foi de ton Église. Pour que ta volonté s'accomplisse, donne-lui toujours cette paix et conduis-la vers l'unité parfaite, toi qui vis et règnes pour les siècles des siècles.
1: Amen.
2: Que la paix du Seigneur soit toujours avec vous.
1: Et avec
0: vos esprits. Frères et sœurs, et vous tous qui êtes en communion avec nous par la radio, donnez-vous la paix.

Voici l'agneau de Dieu, voici celui qui enlève les péchés du monde. Heureux les invités au repas des noces de l'agneau.

0: Prions encore le Seigneur. Dans ta bienveillance, reste auprès de ton peuple, nous t'en prions, Seigneur. Puisque tu l'as initié au sacrement du ciel, fais-le passer de ce qui est ancien à la vie nouvelle, par le Christ, notre Seigneur.
1: Amen.
0: Je vais à présent bénir les médailles, les chapelets et autres objets de piété apportés à cette intention. Tu es béni, Seigneur, source et origine de toute bénédiction, toi qui te réjouis de la piété de tes fidèles. Regarde avec bonté tes serviteurs qui désirent porter et se servir de ces signes de foi et de piété. Fais qu'ils recherchent en les portant et en s'en servant à être transformés par la puissance de l'Esprit Saint et avec l'intercession de la Vierge Marie dans l'image de ton Fils, lui qui règne avec toi pour les siècles des siècles.
2: Amen.
0: Le Seigneur soit avec vous. Et que Dieu Tout-Puissant vous bénisse et vous garde, le Père, le Fils et le Saint-Esprit.
2: Amen.

0: Ainsi va s'achever cette messe du cinquième dimanche de Pâques, célébrée à la chapelle Notre-Dame de la Médaille Miraculeuse. Nous remercions le Père Emmanuel Coquet qui a présidé et prêché, Reine Grâce Haute et Siquet pour les chants, Narine et Courchoudian à l'orgue, et pour la prise de son, Loïc Duros et Yvan Turquenin. Dimanche prochain, nous serons à nouveau à la chapelle Notre-Dame de la Médaille Miraculeuse, et cette fois avec le Père Guillaume de Mantière. Je rappelle que vous pouvez nous écrire pour nous demander le texte de l'homélie d'aujourd'hui à l'adresse suivante. Homélie radio diffusée, 222 rue du Faubourg Saint-Honoré, 75008 Paris. Vous pouvez aussi réécouter l'intégralité de cette messe ou la télécharger sur le site internet de France Culture, radiofrance.fr.
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6: Bonjour à toutes et à tous et bienvenue dans ce nouvel épisode de l'esprit public. Aujourd'hui, natalité, immigration, travail, quelle est la bonne recette ? Nous serons avec l'historien Marc Lazare, la fondatrice de la Fondation des femmes Anne-Cécile Maillefer, la journaliste Azilise Lecor et l'essayiste Hakim El-Karoui. Une émission préparée comme chaque semaine par Anne-Claire Bazin, réalisée et mise en onde par Souad Boukorsa.
7: Après l'allongement du congé paternité, je crois profondément que la mise en place d'un nouveau congé de naissance sera un élément utile dans une telle stratégie. Congé de naissance qui viendra remplacer le congé parental actuel. D'abord, il sera mieux rémunéré, il permettra aux deux parents d'être auprès de leur enfant pendant 6 mois, s'ils le souhaitent. Et surtout, il sera plus court que le congé parental actuel, qui peut parfois aller jusqu'à 3 ans, et qui éloigne beaucoup de femmes du marché du travail, mais qui aussi crée beaucoup d'angoisse parce qu'il est extrêmement peu et mal rémunéré, et donc crée des situations parfois impossibles. La natalité baisse aussi, parce que l'infertilité progresse. Et je parle là d'une forme de tabou du siècle. Mais les mœurs changent, on fait des enfants de plus en plus tard, l'infertilité masculine comme féminine a beaucoup progressé ces dernières années et fait souffrir beaucoup de couples. Un grand plan de lutte contre ce fléau sera engagé pour permettre justement ce réarmement démographique.
6: Emmanuel Macron, le 16 janvier 2024, lors d'une conférence de presse au Palais de l'Élysée, derrière la formule qui a pu choquer, un plan pour tenter d'endiguer la chute de la natalité et 16 mesures péniblement mises en place, comme le congé de naissance de 2 mois effectif cet été, ou un courrier signé du gouvernement adressé aux jeunes de 29 ans pour les inviter à réfléchir à leur projet d'enfant et leur proposer un rendez-vous médical sur l'infertilité qui doit partir au même moment. 3,3 millions de Français sont touchés par ce sujet de l'infertilité. Ce plan va-t-il dans la bonne direction ? Plus généralement, les politiques natalistes produisent-elles leurs effets ? L'année dernière, en 2025, le nombre d'enfants qui sont nés s'est retrouvé inférieur au nombre de décès dans le pays. Une inversion jamais vue depuis la Seconde Guerre mondiale et une inquiétude dans les politiques publiques alors qu'on compte sur ses futurs actifs pour financer la protection sociale ou assurer des emplois par exemple. Plus largement, que nous dit ce chiffre historiquement bas d'1,56 enfants par femme française ? qui reste tout de même dans le haut du panier européen. La démographie est l'étude de la population humaine, qui prend en compte le solde naturel entre les naissances et les décès, mais aussi les migrations, les entrées et les départs sur un territoire. Alors que le thème de l'immigration s'impose dans le débat public, que recouvre-t-il très concrètement dans la démographie française et parmi ses travailleurs? En faut-il plus, moins? Quel dosage vis-à-vis de la natalité? Et quelle politique d'intégration en conséquence? Enfin, des points de vue philosophiques et historiques, quels traits peut-on tirer pour décrire la période que nous traversons, où les désirs d'enfants ont bien baissé, mais sont aussi souvent empêchés? L'émancipation des femmes les autorise-t-elle désormais à ne pas materner? On en parle ce matin avec nos quatre invités. Bonjour Marc Lazare.
8: Bonjour.
6: Merci d'être là. Vous êtes professeur émérite d'histoire et de sociologie politique à Sciences Po et à l'Université Louis de Rome. Pour l'amour du peuple, histoire du populisme en France, 19e-21e siècle, c'est votre dernier ouvrage chez Gallimard. Et je cite votre dernière note d'éclairage, coécrite pour l'Institut Montaigne et qui nous intéresse pour cette émission. Elle est parue en avril, disponible en ligne. Hongrie, Pologne, Italie, les nationaux populistes à l'épreuve du pouvoir. Anne-Cécile Maillefer est avec nous. Bonjour.
9: Bonjour.
6: Vous êtes la présidente de la Fondation des femmes. Panique démographique, une réponse féministe au petit matin, c'est votre dernier livre qui nous intéresse également pour cette émission. Et vous êtes co-commissaire de l'exposition Bonne Mère au MUCEM à Marseille jusqu'au 31 août. Merci d'être avec nous.
9: Merci.
6: J'accueille également Azilise Lecor. Bonjour.
10: Bonjour.
6: Rédactrice en chef Opinion au Journal du Dimanche. Votre livre en 2024 chez Albin Michel, L'enfant et l'avenir de l'homme, la réponse d'une mère au mouvement No Kids. Merci d'être là. Hakim El-Karoui, bonjour.
11: Bonjour.
6: Merci à vous, consultant, essayiste, ancien conseiller de Matignon, fondateur du Club 21e siècle, co-auteur avec Thierry Pêche et Guillaume Manzo, du livre « Sans eux, la France sans les immigrés » au petit matin également. Et je cite votre livre un peu plus ancien, mais qui va nous intéresser également dans cette émission, « La lutte des âges, comment les retraités ont pris le pouvoir » chez Flammarion. Merci à tous les quatre de participer à cette émission en direct. Anne-Cécile Maillefer, vous ouvrez ce livre que je viens de citer, « La panique démographique » sur la formule du président qu'on vient d'entendre, le réarmement démographique. Est-ce qu'au-delà des mots, ce plan qui est en train d'être mis en œuvre va dans le bon sens?
9: Alors, pas tout à fait, parce que justement, la finalité qui est celle qui est assumée aujourd'hui, c'est-à-dire de faire plus d'enfants aux femmes, est pour moi une finalité qui nous amène au contraire à être toujours dans une dynamique qui va faire peser sur les femmes cette responsabilité-là, au lieu de se poser des questions plus profondes. Et puis on est dans ce contexte général, comme je l'indique dans ce livre, de panique démographique. Donc quand je parle de panique, c'est-à-dire que pour moi, on est sur une peur qui n'est pas rationnelle, qui n'est pas raisonnable, et une peur qui peut nous amener, donc la panique nous amène souvent à prendre de très mauvaises décisions, donc j'appelle à relativiser cette panique démographique, à comprendre déjà qu'il y a eu plusieurs moments dans l'histoire démographique de la France, où il y a eu comme ça des baisses de la natalité, et que dans ces moments-là, d'ailleurs, il y a eu à peu près les mêmes débats avec des ultra-conservateurs très nationalistes, etc., qui venaient dire que c'était la faute de l'individualisme, de l'égoïsme, à la fin du 19e par exemple, et face à ça, déjà, des féministes qui, elles, appelaient à plus d'informations sur la contraception, à être plus libres, de pouvoir décider. Et dans ces moments-là, d'ailleurs, de tension, malheureusement, à certains moments, ce sont les ultranationalistes qui ont gagné et qui ont fait, par exemple, suite à la Première Guerre mondiale, les lois scélérates, hein, la criminalisation de l'avortement de manière extrêmement sévère. Ce que je montre aussi, c'est que c'est une panique. C'est aussi parce qu'en fait, ça n'est pas basé sur des faits aussi dramatiques qu'on souhaiterait le présenter. Déjà, la démographie n'est pas une science prédictive, d'accord ? Personne au 19e siècle, par exemple, n'avait pensé qu'il y aurait ces deux guerres mondiales majeures au XXe siècle qui ont façonné la pyramide des âges en France. Personne n'aurait pu prédire le baby-boom des années 50. Personne n'aurait pu prédire ensuite, dans les années 70, que ça allait se calmer, etc., etc. Et donc, en fait, on a une panique qui est comme ça stimulée. Et moi, je me pose la question aussi de savoir à qui profite cette panique, hein, parce qu'on va être 12 à 13 milliards d'ici 2080 sur la planète, c'est-à-dire 7 fois plus qu'il y a 100 ans. Donc, à qui profite cette panique? Nous ne sommes pas face à la fin de l'humanité, ça c'est faux. Voilà, on n'est pas face à la fin de l'humanité. Donc, à qui profite cette panique? Moi, je pense qu'elle profite, comme je le dis justement dans mon livre aussi, on est sur une période de backlash, hein, de retour de bâton par rapport aux droits des femmes. Et même chose quand on regarde dans l'histoire, après chaque décennies d'avancée des droits des femmes, il y a ce moment en fait de retour de bâton qui est souvent vraiment sur retour au destin biologique des femmes. Dans les années 80, c'est Suzanne Faludi qui le dit dans le livre justement Backlash, elle explique que le sujet de la maternité redevient central à ce moment-là et est vraiment une figure, un moment de backlash. Pareil aujourd'hui, à mon sens, quand on écoute les masculinistes, quand on écoute aussi les tradwives, on voit bien que c'est un retour à l'ordre à l'ordre normal, traditionnel, familial. Voilà, donc on est dans cette période-là aujourd'hui. Et moi, j'appelle plutôt à entendre ce que disent les femmes, parce que je ne nie pas qu'il y ait une baisse de la natalité. Bien sûr, elle existe. Et pour moi, je m'intéresse plutôt, du coup, à la différence entre le désir des femmes, qui est plus élevé, que la réalisation aujourd'hui. Il y a un désir d'environ 2 enfants, et la réalité, elle est à moins de 2 enfants. Donc, regardons ce qui se passe, ce hiatus-là, c'est ça qui m'intéresse, et concentrons-nous sur des politiques qui permettent justement d'améliorer les conditions d'accueil de la vie en général, et pas uniquement une manière de voir l'enfant comme un cotisant, un soldat, un consommateur, et combien il faut produire pour que l'économie tourne, mais plutôt concentrons-nous sur les conditions de la vie.
6: Vous rappelez d'ailleurs, Anne-Cécile Mailfer, dans ce livre, que c'est au moment du baby-boom, donc cette forte période de natalité en France, c'est parce que la France était prospère et optimiste. Deux conditions qui ne sont pas réunies aujourd'hui, Marc Lazare.
8: Je crois qu'effectivement, Anne-Cécile Mailfer a raison de rappeler un peu l'histoire, parce que la France a cette caractéristique d'avoir des moments réguliers d'incertitude sur le déclin démographique. Au 19e siècle, vous l'avez rappelé, il y a trois grandes périodes. D'abord celle du 19e siècle. Il n'y a pas qu'en France d'ailleurs, mais c'est particulièrement en France où il y a une inquiétude sur le déclin de la population qui est liée à deux préoccupations. D'une part, que la puissance de l'économie doit reposer sur une population nombreuse. Et la deuxième, c'est la préparation au conflit militaire. On a une deuxième période qui est celle des années 30, évidemment, après la grande saignée de la Première Guerre mondiale, où on a un grand moment, effectivement, de débat, d'inquiétude et de discussion sur ces sujets-là. Puis on oublie trop souvent, dans les années 70, y compris donc dans une période de prospérité, au moment où les Trente Glorieuses se terminent, il y a un très grand démographe dont on a souvent oublié le nom, qui s'appelle Alfred Sauvy, qui déjà alertait sur la nécessité, selon lui, de relancer la démographie. Donc il y a une particularité française sur laquelle on a beaucoup de travaux, par exemple ceux de Hervé Lebras, sur Marianne ou les lapins de la République, l'obsession de la France, mais aussi on a les travaux beaucoup plus nuancés, selon moi, de Paul-André Rosenthal, qui s'appelle l'intelligence démographique, qui montre, et c'est pour ça qu'il faut avoir beaucoup de nuances sur les politiques étatiques, il y a deux courants qui s'affrontent toujours autour de ces sujets-là, en dehors de ce qui a été dit et que je partage sur l'injonction parfois donnée aux femmes de faire des enfants, mais il y a deux courants très différents qui est d'un côté le courant familialiste, celui qui considère que pour relancer la natalité, il faut avoir avant tout une politique familiale pour les familles nombreuses, et le courant qu'on appelle nataliste, alors après il y a plein de différentes sensibilités à l'intérieur de ces deux courants, qui consiste à dire qu'il faut relancer la démographie par l'ensemble des politiques possibles, mais y compris accueillir l'immigration. Parce que effectivement, on sait que la politique sociale et la politique démographique en France est caractérisée d'un côté par cette tentative de relance de la natalité, d'autre part par les politiques justement d'immigration. C'est une des grandes particularités françaises. L'historien Gérard Noiriel avait employé cette expression « La France est un peu les États-Unis d'Europe du fait de nos capacités justement à attirer de l'immigration et à intégrer ». On peut s'interroger aujourd'hui sur les conditions de cette intégration. Deuxième réflexion, moi je crois que c'est effectivement une période où la France n'est pas seule en cause. Et ça, c'est peut-être, me semble-t-il, la particularité aujourd'hui. Il y a bien sûr la situation économique, il y a les conditions dans lesquelles les familles peuvent avoir des enfants. Et on voit dans toutes les enquêtes que l'on a qu'il y a un très grand désir d'enfants. Ce n'est pas le désir d'enfants qui a reculé. C'est des proportions considérables. Le problème, c'est effectivement les conditions d'accueil. Alors quelles sont les deux tendances, me semble-t-il, la grande tendance aujourd'hui, c'est le fait que un peu partout dans le monde aujourd'hui, pas simplement en Europe, on a une tendance à un recul de la natalité. Et là, ça permet de s'interroger, parce que les grands débats à la fin du 19e siècle, dans les années 30 ou dans les années 70, c'est l'idée, nous sommes en train de perdre des enfants, alors que dans le monde entier, il y a une progression considérable, et donc il y a ces flux démographiques qui risqueraient d'arriver en France ou en Europe. Donc je crois que c'est ça sur lesquels il faut réfléchir, c'est les conditions actuelles dans lesquelles se produit cette dénatalité. Après, on pourra peut-être discuter des conséquences, et moi, vivant entre la France et l'Italie, sur les conséquences aujourd'hui du vieillissement de la population italienne dans la vie quotidienne, pas simplement économique, dans les rapports entre les gens, mais j'aimerais vraiment dire un mot tout à l'heure.
6: Bien sûr, on va avoir le temps, Marc Lazare, d'en parler. Quelques chiffres, on va essayer de ne pas vous assommer de chiffres, chers auditeurs, ce matin, mais tout de même, pour aller dans le sens de ce que vous venez de nous dire, Marc Lazare, le taux de natalité dans le monde, selon l'INAD, était de 5,1 enfants par femme en 1965, il est en 2020 de 2,3. Et en France, parce que c'est le sujet qui nous intéresse, as it is le corps, en 2010, il y avait quand même 828 000 bébés qui sont nés. Aujourd'hui, c'est à peu près 645 000. Je cite également un dernier chiffre, celui de la Cour des comptes, qui nous a dit dans un rapport publié l'année dernière que seuls 0,05% des mots sont associés aux enjeux démographiques dans tout ce qui peut sortir comme parution. Et là, d'un coup, puisqu'on est en train de baisser, que le solde s'inverse, ça y est, on s'y intéresse. Comment se fait-il qu'on ne se soit pas, depuis 2010, intéressé plutôt à ce sujet, à votre avis ?
10: Alors d'abord, j'aimerais revenir sur les propos qu'on a entendus du président de la République pour différencier deux choses, parce que je crois que, et là je pourrais rejoindre Cécile Meffer, il y a en effet une différence à faire et qui est importante entre le désir intime des femmes et des couples, des familles, à accueillir des enfants et la nécessité pour un peuple que des enfants naissent pour qu'ils se maintiennent. Il est vrai que je suis assez mal à l'aise avec le fait qu'on traite la question de la natalité simplement par le biais de la démographie et de la nécessité de la natalité d'un point de vue politique, parce que c'est évidemment un choix extrêmement intime, le plus intime peut-être qui existe. Et donc, il convient là de s'intéresser à pourquoi il y a cette différence entre le nombre d'enfants désirés, chiffre qu'il faut peut-être lui-même remettre en question, puisque c'est du déclaratif. Et donc, est-ce que on souhaite vraiment avoir le nombre d'enfants? Quand on dit « je souhaite avoir 3 enfants », est-ce que finalement, dans la manière dont on vit, on souhaite revenir, c'est-à-dire dans les couches, etc. Enfin, vous voyez, là, on rentre dans des choses extrêmement personnelles. Mais d'un point de vue politique, je pense que c'est... le terme « réarmement démographique » me déplaît, mais c'est plutôt nécessaire qu'un président de la République veuille maintenir le peuple qu'il a élu et qui lui a permis d'accéder au pouvoir. C'est même là, je dirais, son rôle. Il y a un terme que j'emploie et que j'emprunte à Roger Scruton dans mon livre, c'est le terme d'oïkophilie, qui l'oppose à oïkophobie. Donc oïkophobie, la haine du chez-soi, l'oïkophilie, c'est l'amour du chez-soi. Et si on aime notre pays, et j'oserais même dire notre civilisation, on doit pouvoir souhaiter qu'elle se maintienne. Et c'est pourquoi il est intéressant, je pense, de se poser la question de cette baisse de la natalité, qui est en effet en chute constante depuis 15 ans, qui, c'est vrai, au regard de l'histoire, est en baisse, en réalité, dans l'entrée dans la modernité. Et le baby boom, de ce point de vue-là, n'est qu'une parenthèse dans l'histoire, puisqu'en effet, il vient après la Seconde Guerre mondiale, après de nombreux morts. Il vient aussi après des politiques publiques extrêmement favorables à la natalité. Et donc, c'est une parenthèse. Mais de manière globale, en Occident et dans les pays modernisés, la natalité baisse. Pourquoi ? Eh bien, certainement parce que... Alors, on ne peut pas tirer de conclusion hâtive une fois pour toutes. Je veux dire, c'est plurifactoriel. Mais je pense que d'un point de vue philosophique, on peut considérer que le confort fait aussi qu'il est difficile de plus en plus d'accepter, d'être dérangé dans la manière dont on conçoit son quotidien et d'être capable de se décentrer et donc d'accepter finalement de se donner, de donner du temps pour un autre. Et c'est vrai que les conditions qui sont les nôtres, à savoir les conditions de travail, d'équilibre entre vie familiale et vie économique, ne sont pas toujours réunies pour pouvoir combiner ces deux choses.
6: Hakim El-Khaoui.
11: Oui, alors je crois qu'il y a plein de sujets qui ont été traités, parce que c'est l'intérêt de la démographie. La démographie, c'est de la politique, c'est de l'intime, c'est de la géopolitique, c'est du social. Et quand la parole politique s'empare de la démographie, elle traite plutôt la question politique, c'est normal, voire géopolitique. Et puis, évidemment, un peu moins la question sociale et la question intime. On est néanmoins face à un enjeu majeur, la démographie, la transition démographique. C'est probablement un des quatre enjeux, un des quatre challenges auxquels doit faire face la France aujourd'hui. Il y a la technologie, l'IA, c'est quelque chose. Le climat est évidemment un enjeu central. Il y a la transformation géopolitique. Et puis, il y a la transformation donc démographique. Les 150 000 naissances de moins qu'il y a eu en 15 ans, ça transforme profondément à la fois le paysage social, mais aussi le paysage des finances publiques. C'est la question à venir des retraites et de l'équilibre démographique. C'est aussi une question à très court terme pour l'éducation nationale. C'est une question aujourd'hui dans les écoles primaires, ça y est, ça a commencé. C'est une question dans les lycées qui arrivent et c'est une question d'ici 10 ans dans les universités, puisqu'on va perdre entre 10, 15, 20%. En Italie du Sud, c'est 27% d'étudiants en moins d'ici 15 ans. Donc, face à ça, la parole politique me semble légitime. Elle intervient assez tardivement et puis on voit bien qu'elle est assez démunie en même temps parce que la démographie, le désir d'enfant et la capacité à réaliser ce désir d'enfant étant, comme vous l'avez dit, extraordinairement multifactoriel, bah, comment peut intervenir le politique ? En général, comment il a fait ? Il est intervenu pour favoriser et pour contraindre. Pour contraindre, ça a été pendant très longtemps la lutte contre l'avortement, qui a été une politique publique officielle jusqu'en 1975, qui est devenue de moins en moins importante plus on a avancé dans le temps, mais qui était vraiment au cœur de la politique familiale de Daladier, par exemple, qui est celui qui l'a formalisé en 1939. Et puis, il y a une politique de promotion, notamment par une dépense publique importante, soit directe avec les allocations familiales, soit indirecte avec la construction en France de tout un système de prise en charge de la petite enfance que, pendant bien longtemps, les pays voisins nous ont envié. Bon, maintenant, ce qu'on voit, c'est que ce système-là, qui est un petit peu moins généreux qu'avant, mais qui reste très au-dessus de l'OCDE, pour la France, on est à 3-5 points de PIB versus 2,5 en général en moyenne, bah, ce système-là ne suffit pas. Et du coup, ça interroge autre chose, qui est probablement la projection dans l'avenir des couples avec des questions qui sont des questions économiques, mais qui sont bien plus que des questions économiques. Et c'est pour ça, à mon avis, qu'il y a cette panique démographique, c'est qu'en fait, on n'a pas la réponse.
12: Monsieur le ministre, compte tenu de l'augmentation des prestations familiales décidée par le gouvernement, combien touchera une famille de deux enfants dont la mère reste au foyer ?
13: Eh bien, une famille de deux enfants qui bénéficiera du salaire unique, puisque la mère, dans votre exemple, reste au foyer, touchera au 1er janvier 14 107 francs au lieu de 13 329 par mois, soit une augmentation de 778 francs par mois, c'est-à-dire environ 5,8% d'augmentation par rapport à 1961.
12: Et un dernier exemple, combien toucherait une famille de 5 enfants ?
13: Eh bien, pour une famille de 5 enfants, l'augmentation serait de 2876 francs par mois à partir du 1er janvier et de 4226 francs par mois à partir du 1er août, représentant également environ 9,30% d'augmentation par rapport à 1961.
12: Les allocations maternité et les allocations prénatales vont également être augmentées. De combien ?
13: Elles seront augmentées d'un pourcentage qui sera à peu près de 12% par rapport à celui de 1961.
6: L'interview de Joseph Fontanet, ministre de la Santé publique et de la Population, sous Michel Debré, Premier ministre du Général de Gaulle en 1961, ici interviewé par Daniel Brehm sur la RTF, l'ancêtre de l'ORTF. Déjà, j'aimerais qu'on dise un mot sur cet intitulé ministériel, Marc Lazare, Santé publique et Population. Et évidemment, vous me voyez venir, j'aimerais qu'on ouvre cette partie de l'émission sur que peut-on faire comme politique publique. On voit que sous le général de Gaulle, on dépensait, et on a beaucoup dépensé. J'ai la liste ici de toutes les politiques familiales menées depuis cette époque-là. On a beaucoup, comme le disait Hakim El-Karoui à l'instant, donné d'argent pour cette politique familiale.
8: Alors, sur l'intitulé du ministère, c'est très intéressant parce que depuis le 19e siècle, on liait, en tout cas en France, mais pas simplement, la question de la natalité, la question du bien-être de la population. Et ça, c'est un élément tout à fait important. Il fallait avoir une population en bon état, j'allais dire, en bonne santé. Et donc, très souvent, les deux est très lié. Donc, c'était très intéressant.
6: Ce qui a disparu.
8: Pardon ?
6: Ce qui a disparu.
8: Il me semble. Alors, le problème des... pour réfléchir sur qu'est-ce qu'on peut faire aujourd'hui, évidemment, je vais faire un détour. Je vais faire un détour, si vous voulez bien, par l'Italie.
6: Allons-y. Parce
8: que, non, mais le cas italien est tout à fait emblématique. Ça a été rappelé par Hakim El-Karoui. C'est tout à fait intéressant. C'est un pays qui est en plein déclin démographique, qui a encore perdu 1,7 million d'Italiens dans les 5 dernières années. Il y a plus de morts que de naissances. Et donc, il y a eu pendant toute une époque, et ça aussi c'est intéressant à souligner, puisque vous vous interrogez, mais pourquoi on n'a pas agi jusqu'ici et pourquoi ça vient maintenant ? Dans le cas italien, comme dans le cas allemand, c'est l'expérience du fascisme et du nazisme qui avait développé ces politiques natalistes. Et donc, la République italienne comme la République fédérale allemande ne voulait pas reprendre cela parce que justement c'était la rupture avec les régimes totalitaires qu'ils avaient connus et donc pendant des années, des décennies il n'y a pas eu de politique justement en faveur, il n'y a pas eu une prise de conscience de la part des élites de ce déclin démographique et puis ça a commencé d'abord avec le gouvernement de Silvio, un des premiers gouvernements de Silvio Berlusconi, le second si je me souviens bien, et ensuite par tous les gouvernements de centre-gauche. Et Giorgia Meloni 2022 arrive en disant c'est une des priorités de mon gouvernement. gouvernement. Attention, pas du tout avec le backlash dont on parlait tout à l'heure. Et ça qui est très intéressant, parce qu'il faut être très très dans la nuance sur ces politiques. Son discours d'investiture au Sénat en octobre 2022, c'est dire c'est la priorité pour une politique en faveur de la reprise de la natalité, en faisant tout en sorte pour que les femmes puissent continuer, et même pas puissent faire tout en sorte pour que les femmes aient davantage accès au marché du travail. Donc on n'est pas sur une position, j'allais dire, les femmes au foyer...
6: En revanche, elles excluent, me semble-t-il, pardonnez-moi de vous couper Marc Lazare, les familles LGBT des allocations familiales.
8: Absolument, non, mais tout à fait. Bien évidemment, si j'ose dire, de son point de vue, de ce que nous on appelle dans cette note les nationaux populistes de droite. Mais qu'est-ce qu'elle a fait comme politique jusqu'ici ? C'est des politiques d'incitation fiscale, effectivement. Des politiques en faveur des familles. Une petite politique aussi en direction des entreprises, pour dire que les entreprises qui embauchent des femmes qui ont des enfants auront des déductions fiscales, donc pour essayer de favoriser l'offre de travail. Et ça ne fonctionne pas. Il n'y a aucun effet. En Hongrie, on a eu la même chose. Viktor Orban, pardon, et d'ailleurs aussi en Pologne, ont fait ce type de politique et ça ne fonctionne pas. Qu'est-ce que ça veut dire ? C'est que si on veut avoir des politiques qui respectent effectivement le choix des couples et notamment le choix des femmes, il doit y avoir des politiques sociales, des politiques de logement. La question du logement est absolument fondamentale. Les questions d'accès, évidemment, des femmes au marché du travail, et pas simplement d'accès, de promotion, parce qu'on sait que les femmes, par les maternités, ont des retards de carrière. Il y a donc tout un ensemble de politiques qui doit être déployé. Pourquoi la question du logement est très intéressante ? C'est que dans beaucoup d'enquêtes, on voit que des couples qui ont déjà un enfant ou deux enfants hésitent à faire un enfant de plus, notamment pour des questions de logement. Et en particulier dans les grandes villes européennes. Pourquoi dans les grandes villes européennes ? Parce que le marché immobilier devient de plus en plus cher et que donc accéder à la propriété ou accéder à un loyer pour avoir une pièce de plus fait que c'est de plus en plus impossible. Donc le déploiement des politiques publiques, s'il doit y en avoir, je le répète, politique sociale, politique de logement, politique d'égalité et d'équité de genre, avec évidemment, encore une fois, aucune injonction aux femmes à faire des enfants pour faire des enfants, ça suppose un déploiement des politiques publiques. Est-ce que ça aura des effets ? La question est évidemment totalement ouverte, parce que ça renvoie effectivement au grand problème. Est-ce qu'on n'est pas en train de passer dans un autre monde, justement, pas simplement en France et en Europe, mais dans un monde, dans un autre monde où on a des familles plus réduites en nombre ?
6: Hakim El Karoui.
11: Alors on a quelques exemples maintenant de politiques familiales extrêmement agressives et d'effets, ou plutôt de non-effets. Et on a l'exemple qu'évoquait Marc de la Hongrie. La Hongrie est montée à plus de 5% du PIB, donc de soutien public direct pour la politique familiale. Le taux de fécondité est monté à 1,1%, l'indice synthétique de fécondité, 1,61%. 1,61, pardon, je n'ai pas dit, il n'y a pas de pourcent. En 2021, il était de 1,23 en 2011 et il est redescendu à 1,39. Bon. Donc, malgré tout l'argent du monde, et avec des politiques vraiment très généreuses, hein, parce que je crois qu'au troisième enfant, on offre une pièce, enfin, c'est-à-dire un appartement, etc., ça ne marche pas. Donc, ça montre bien qu'il y a, à l'évidence, un sujet économique et social, et donc un sujet de logement, mais il y a plus que ça. Si on regarde les pays qui sont le plus concernés, aujourd'hui, c'est la Corée du Sud. Corée du Sud, 0,8 enfants par femme. C'est-à-dire que la Corée va disparaître en trois générations. 0,8 enfants par femme, les femmes coréennes disent « la vie est tellement dure, et notamment la vie des jeunes est tellement dure, qu'on ne veut pas leur faire subir ça ». Et donc, c'est à la fois un mouvement d'affirmation des femmes, et en même temps, une prise de conscience de la réalité de la violence économique de la société, et notamment de la violence de la compétition à l'intérieur de la société coréenne. C'est pareil au Japon, et ce sont deux pays, on en parlera un peu plus tard, qui ont fait le choix de refuser l'immigration. Le Japon s'est maintenant un petit peu ouvert, d'ailleurs il a un gouvernement, il a une première ministre maintenant ultranationaliste. Et donc le sujet, c'est qu'est-ce qui est en train de se passer dans des sociétés riches pour que, indépendamment probablement des conditions économiques et sociales, même si évidemment elles comptent, aujourd'hui, le désir d'enfant baisse et la transformation du désir d'enfant, difficile à mesurer, je suis d'accord avec Aziz Lecor, cette transformation est encore plus faible. Et là, je pense qu'on a une question qui est vraiment une question philosophique. Est-ce qu'on se projette dans l'avenir ou pas ? Et après, il y a une question économique, j'y reviendrai, c'est la relation entre... le partage des richesses entre les générations. Aujourd'hui, on favorise outrageusement les retraités.
6: Les retraités qui épargnent beaucoup, d'ailleurs. C'est un chiffre qui circule ces temps-ci. Est-ce que vous avez vu passer, Azilise Lecor, Anne-Cécile Maillefer, je vous donne tout de suite la parole, ce rapport de la mission parlementaire pour lutter contre la dénatalité le 11 février 2026. Je trouve qu'elle est passée un peu sous les radars, cette mission. Deux mesures proposées par le rapporteur
10: Jérémy Patrier-Lettus.
6: Exactement, merci beaucoup. Jérémy Patrier-Lettus. Il propose 250 euros mensuels universel jusqu'aux 20 ans de l'enfant pour toutes les familles. Et, vous en parliez à l'instant, Marc Lazare, un prêt à taux zéro pour permettre aux familles d'acheter ou d'agrandir leur logement à chaque nouvel enfant. C'est vrai que comme ça, ça donne envie.
10: Oui, j'ai été auditionnée par cette mission d'information. Ce qui était très intéressant, c'est que les auditions ont été éclectiques, si j'ose dire, dans les intervenants et dans la manière de traiter le problème, à la fois philosophique, économique, sociale. Et la réponse du rapporteur et sa présidente Constance de Pellichy sont en effet des politiques natalistes, mais je dirais plus des politiques publiques, parce que le logement est au cœur de cette question. Il y a aussi la question de la mobilité. On peut voir que pour les personnes qui vivent en milieu urbain, en agglomération, la question du logement est prioritaire, puisque c'est là que c'est le plus difficile d'avoir un logement suffisant pour accueillir deux enfants. 3, ça devient extrêmement compliqué. Et dans un milieu plus rural, la question de la mobilité survient, puisqu'il s'agit pour les parents de trouver un lieu de garde qui est souvent loin de leur domicile, qui est lui-même loin de leur lieu de travail. Donc je trouve que ce rapport est extrêmement intéressant parce qu'il prend ses multiples facettes en compte. Je rejoins ce qu'a dit Hakim El-Karoui. Une fois qu'on a répondu de manière extrêmement concrète à ces problématiques-là, il y a une question philosophique qui doit se poser. Et je pense qu'il faut aussi oser interroger la question de l'avenir, parce qu'une société dans laquelle on considère que ça ne vaut plus le coup de faire naître un enfant parce que l'avenir fait peur, c'est une société finalement qui décide de mourir. C'est une société qui pense qu'il il n'y aura plus de lendemain qui chante. On parlait tout à l'heure de la question de l'école. Pour moi, c'est assez essentiel. Il y a des chiffres, les chiffres de la direction de l'évolution, la prospective et de la performance du ministère de l'Éducation nationale, qui expliquent que près de 1,7 million d'élèves vont disparaître de nos salles de classe d'ici 2035. Qu'est-ce que ça signifie ? Ça signifie que on va vers un processus de dévitalisation. Puisque s'il y a des classes qui ferment, par exemple, Hervé Lebras dit que ça peut être à court terme quelque chose de positif parce que les professeurs vont avoir des petites classes.
6: Si on ne baisse pas le nombre de professeurs.
10: Mais voilà, mais ce n'est absolument pas ce qui se passe. Enfin, pour l'observer déjà aujourd'hui, au contraire, on demande aux professeurs d'avoir plusieurs niveaux. Donc ils ont toujours des classes surchargées, ils ont deux fois plus de travail. Donc ça ne va pas dans le bon sens. Et en plus de ça, un secteur où il y a une école qui ferme, ça veut dire une famille qui ne s'installe pas. Ça veut dire finalement c'est un cercle vicieux où il n'y a plus de services ni de commerce, il n'y a plus de vie dans ces territoires, et donc ce sont aussi des territoires qui se vident. Et c'est extrêmement angoissant. Pour parler un peu de philosophie simplement, Hannah Arendt disait dans La crise de la culture que la natalité était le principe même de la vie en société, le principe politique. C'est pour ça qu'un enfant porte en lui quelque chose de politique, sans l'instrumentaliser, mais vraiment d'un point de vue philosophique, c'est-à-dire que naître, c'est apparaître dans un monde que l'on n'a pas choisi, on n'a pas choisi cette condition. Et comment est-ce qu'on fait pour faire de cette condition quelque chose de positif? C'est d'agir favorablement pour améliorer le monde. Et l'éducation, c'est pour ça que j'en parlais, elle assume cette tension entre une dimension non choisie et la nécessité d'agir pour mieux vivre. Et si vous voulez, s'il n'y a plus d'école demain, s'il n'y a plus d'enfants pour transformer ce monde, on va, en tout cas dans l'Occident, hein, puisqu'on a vu que ce n'était pas le cas dans l'ensemble du monde, mais

0: 85 ans, globalement, toutes ces personnes-là sont en train de mourir et ça va être le cas pendant les 15 prochaines années. Donc il ne faut pas s'inquiéter, c'est normal. Quand on voit notre pyramide des âges, c'était prévu depuis 50 ans qu'on allait arriver à ce moment, puisque nous ne faisons pas autant, voire nous ne faisons pas plus d'enfants que pendant le baby boom. Il est donc logique qu'il y ait cette inversion des courbes et ça n'est pas la fin de la civilisation française comme on l'entend, ça n'est pas non plus la fin de l'humanité. À nouveau, nous allons être en 2080, 12 à 13 milliards, c'est-à-dire 7 fois plus qu'en 1925, et la planète était tout aussi vivante à moins de 2 milliards d'individus humains sur la planète. Donc nous allons être peut-être un peu moins après 2080 sur la planète, ça ne veut pas dire que nous n'allons pas être vivants, gazouillants, etc. Par contre, ce qui est sûr, c'est que si nous continuons à détruire les conditions de vie comme nous sommes en train de les détruire, alors là, la planète va effectivement, nous allons, l'humanité, nous éteindre, mais pas parce que nous faisons moins d'enfants, mais parce que nous n'assurons pas les conditions de la vie telles que nous devrions les assurer. C'est pour ça que je pense que la fécondité ne doit pas être l'horizon normatif pour l'État. C'est-à-dire que l'État n'a pas à dire quel est le bon nombre d'enfants par femme qu'il faudrait faire et ne doit pas, à mon sens, calibrer des politiques publiques pour atteindre ce nombre d'enfants, comme si nous étions effectivement, on met des ingrédients, tout ça, on le met dans le four, c'est les femmes. Et donc, à la sortie du four, c'est des petits gâteaux, c'est les enfants. Si on met plus d'ingrédients, on a plus de petits gâteaux. Il faut donc que les fours produisent bien, chauffent à la bonne température, etc. Moi, je pense que l'État doit vraiment s'attacher à rendre les conditions de la vie et les conditions de choix en particulier possibles, à garantir donc les droits, à garantir les libertés, à garantir ces conditions de vie. Le taux de fécondité, si c'est ça l'indicateur, alors la variable d'ajustement, ça va être les droits et les libertés des femmes, à mon sens. Et ça, c'est une impasse à la fois féministe, puisque ça va venir entraver et empêcher les femmes dans leur liberté, les femmes et les hommes d'ailleurs. C'est pour ça que c'est aussi une impasse démocratique. C'est-à-dire, on va venir voir ce que doivent faire les humains ensemble, les femmes et les hommes. Combien d'enfants, effectivement, c'est un choix extrêmement intime. Et enfin, c'est une impasse politique parce que ça ne marche pas. C'est-à-dire que si on ne fait des politiques, et c'est le cas, même si dans ce rapport, il y a plein de choses très très bien, puisque ça va améliorer les conditions de vie des familles et des femmes en particulier, moi je suis d'accord. Mais si elles sont conditionnées au nombre d'enfants produits à la fin, on va tous être perdants. Ces mesures, elles sont donc bonnes en soi, mais elles ne renversent pas la finalité. Et c'est ce à quoi moi j'appelle, c'est renverser la finalité, renverser les valeurs. C'est-à-dire se dire quelle place, quel sens, quelle place pour la vie en patriarcat. Et c'est là qu'on se rend compte qu'en réalité, le système dans lequel nous sommes, il est mortifère et il est paradoxal parce qu'à la fois, il est dans l'injonction à produire des enfants et en même temps, il crée toutes les conditions et tous les obstacles pour que le désir d'enfant ne puisse pas se réaliser comme il pourrait se réaliser.
1: Vous semblez dire tous les quatre que les politiques natalistes n'auraient pas beaucoup d'effet sur le nombre d'enfants par femme. Mais si l'on prend tout de même les réformes du quotient familial, des allocations sous François Hollande en 2012, plus de 1,3 million de familles pénalisées. Est-ce qu'on peut dire que ça a pu jouer un rôle, Anne-Cécile Maillefert, puisque c'est à peu près le même moment où ça baisse?
0: Alors, moi, je ne dis pas que les politiques natalistes ne marchent pas. Je ne dis surtout pas qu'il ne faut pas en faire. Ce qui fonctionne, ce sont des politiques cohérentes. C'est-à-dire, on ne peut pas d'un côté dire il faut plus d'enfants et d'un autre côté vouloir mettre la planète à feu et à sang. On ne peut pas d'un côté faire des déductions fiscales, par exemple, et d'un autre côté ne pas s'attacher à assurer la prospérité, la paix dans le pays. Faire en sorte que la crise immobilière se résolve. Donc, en fait, c'est plus la cohérence des choses. C'est-à-dire que d'un côté, on a Emmanuel Macron qui nous dit plan de lutte contre l'infertilité et d'un autre côté qui réautorise les néonicotinoïdes qui sont la cause de l'infertilité aujourd'hui. Et donc c'est vraiment ce paradoxe, on est dans ce monde totalement paradoxal avec ceux qui se vantent d'être les chantres de la natalité sont en réalité ceux qui sont en train de détruire les conditions de la vie.
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1: Vous écoutez l'Esprit public en direct sur France Culture et l'on parle de démographie avec Marc Lazare, professeur émérite d'histoire et de sociologie politique, Anne-Cécile Maillefert, qu'on vient d'entendre, la présidente de la Fondation des Femmes, Hakim El-Karoui, consultant, essayiste, ancien conseiller de Matignon, fondateur du club 21e siècle, et Azilise Lecor, rédactrice en chef Opinion au Journal du Dimanche.
3: Oui, il y a des métiers en tension pour lesquels il faut commencer par mieux former nos jeunes, mieux faire revenir à l'emploi ceux qui en sont employés, mais in fine, ne pas s'interdire de recourir à tout niveau de qualification à de la main-d'œuvre immigrée, mais de manière très régulée, très ciblée, comme le font très bien d'autres pays. Alors on parle beaucoup du Canada, mais c'est vrai du Portugal. On peut démocratiquement refuser de recourir à toute forme d'immigration, mais il faut aller au bout du raisonnement. Notre régime social est fondé sur l'emploi et les cotisations des entreprises et des salariés.

0: si on a moins de salariés en emploi, alors que le ratio entre les actifs et les inactifs s'est déjà beaucoup dégradé, il se dégradera encore, saura-t-on financer notre modèle social ?
1: Le président du MEDEF, Patrick Martin, le 24 septembre 2024, c'était sur France Info. Hakim El Khaoui, une réaction à ce qu'on vient d'entendre ?
2: Il dit les faits. Les faits, ils sont parfois difficiles à entendre par des gens qui ont fait du refus absolu de l'immigration leur politique, leur discours. Et ils parlent de l'avenir, mais je pense qu'il faut aussi dire que c'est le présent. Aujourd'hui, il y a 63% des immigrés qui sont en activité et il y en a 13% qui rentrent au titre de l'immigration de travail. Alors on nous dit, regardez, ils ne viennent pas travailler. Oui, mais ceux qui viennent au titre du regroupement familial ou au titre de l'asile ou les étudiants qui restent, en fait, évidemment, ils vont ensuite travailler. Et puis, il y a beaucoup de professions qui sont des professions aujourd'hui en tension, des professions peu qualifiées, mais aussi de plus en plus des professions très qualifiées. L'exemple caricatural, ce sont les médecins. Notamment les médecins spécialistes, 20% des médecins spécialistes en France sont immigrés, notamment 80% travaillent à l'hôpital public, le président de la République en a parlé cette semaine, mais c'est le cas aussi des ingénieurs, notamment des ingénieurs informatiques, c'est le cas de beaucoup de techniciens supérieurs, etc. Donc on a aujourd'hui un monde de l'emploi où les immigrés ont une part qui est très importante. Et demain, ça va être plus important, pas parce que moi j'en ai envie, mais parce que tout simplement la société française, l'économie française, et pas seulement les grandes entreprises françaises, puisque le travail a changé. Aujourd'hui, le travail est plus organisé par les grandes entreprises. Aujourd'hui, le travail est beaucoup plus en miettes, notamment dans le secteur des services. Et dans le secteur des services, les employeurs, ce sont bien souvent des individus. Et donc, ce sont, et c'est le paradoxe, beaucoup de ceux qui disent qu'ils veulent absolument lutter contre l'immigration, en fait, ça va être les premiers employeurs d'immigrés. C'est un sujet structurant. Et le paradoxe, c'est que plus on a des gouvernements d'extrême droite en Europe, plus, en fait, ils font appel à des immigrés, et notamment pour travailler.
1: Marc Lazare, j'ai un peu l'impression dans ce débat qui est large, mais qu'on parle des bébés comme on parle des immigrés. C'est-à-dire, c'est quand ça nous arrange. Est-ce que c'est pas un peu problématique de poser la question simplement en ces termes, même si j'entends bien les raisons économiques et il faut qu'on les aborde?
3: Oui, bien sûr, mais encore une fois, en France, on est dans un pays qui a toujours été un pays d'immigration, et qui a toujours essayé de régler ses problèmes de natalité par une politique d'immigration. Donc, c'est aujourd'hui le cas en France. Là encore, je vais faire un détour par l'Italie, parce qu'il est tout à fait intéressant. Puisque on vient d'évoquer le fait qu'un certain nombre de formations, notamment d'extrême droite, font de l'immigration effectivement leur priorité, en annonçant par exemple en France, pour le cas du Rassemblement National, un référendum sur l'immigration, ou dans le cas italien, Giorgia Meloni parlant d'un blocus naval. Et quand elles sont confrontées, quand ces partis sont confrontés à l'exercice du pouvoir, évidemment il y a des décisions à prendre. Alors je voudrais d'ailleurs rectifier un certain nombre de choses, parce que en France très souvent on dit, mais regardez, Giorgia Meloni a accueilli 1 million d'immigrés alors qu'elle avait dit qu'elle ferait un blocus naval. Il faut faire très attention avec ces chiffres, parce que je me suis penché de nouveau sur cette question, après la note qu'on a écrite pour l'Institut Montaigne. Effectivement, il y a eu 2 décrets-loi, un premier pour admettre 452 000 immigrés sur la période 2023-2025, dont 186 850 pour des travaux saisonniers dans le tourisme et l'agriculture, et un deuxième décret pour 2025-2028, 497 550, vous voyez, je suis très précis, d'immigrés admis, 267 000 pour les travaux saisonniers. En fait, c'est beaucoup plus compliqué que ça, parce que ça, c'est l'annonce. Mais la réalité est beaucoup plus compliquée, parce qu'il y a donc des pays qui sont désignés comme des pays d'immigration choisis, mais l'Italie se rend compte que c'est extraordinairement difficile de faire cela, parce que la main-d'œuvre arrive, parfois, elle ne correspond pas aux besoins des entreprises. Entre-temps, les entreprises ont changé et disent que finalement, ils n'ont pas besoin de cette main-d'œuvre, que les procédures pour donner des permis de séjour sont très très longues. Quand vous regardez les chiffres, par exemple, vous voyez qu'en 2024, ont été admis 17 000 immigrés. Alors vous dites, quelle est la relation? Normalement, ils auraient dû avoir 155 000. En fait, il y a 17 000 qui ont régularisé leur situation, et on ne sait pas combien sont déjà en Italie en train de travailler. Tout ça pour dire quoi? Qu'effectivement, on est confronté à ces questions d'immigration. L'Europe a besoin d'immigration. l'immigration, nous sommes face à un dilemme, un véritable dilemme politique et qui pèsera en France pour 2027. Et c'est quoi ce dilemme ? D'un côté, des besoins d'immigration et de l'autre côté, il faut le reconnaître, toutes les enquêtes le montrent, un rejet de l'immigration. Et donc, que font et que feront les responsables politiques confrontés à cette situation ? Quel type de discours peuvent-ils porter devant les électeurs, notamment par rapport à 2027 ? Et je crois que la question clé, c'est effectivement la question de l'intégration, parce qu'il y a un problème d'intégration de cette immigration, d'ailleurs en Italie et encore plus en France.
1: Encore quelques chiffres là-dessus, Anne-Cécile Maillefer et Azilise Lecor. 13 millions d'immigrés dans les 25 prochaines années, c'est le chiffre dont on aurait besoin, selon Pauline Rossi, professeure à l'École Polytechnique en France. C'est-à-dire 4 fois plus qu'entre 2000 et 2025. Et je ne sais pas si vous avez vu passer cette plainte déposée en justice pour traite d'êtres humains le 22 avril dernier contre les plateformes qui exploitent des livreurs de restauration ou les embauchent. 1 sur 2 est en situation irrégulière. Est-ce qu'on n'est pas là dans la plus grande des hypocrisies, Azilise Lecor ?
4: Oui, vous disiez tout à l'heure, on parle des bébés et des immigrés de la même façon. Et c'est, je crois qu'on peut faire le même distinguo d'ailleurs entre des besoins politiques, économiques, sociaux même, et la manière dont on considère les humains qu'il y a derrière, parce qu'on voit bien que ce sont des variables d'ajustement et qu'on semble oublier que ce sont des personnes en fait. Donc une question morale doit se poser, je crois, sur la manière dont on a recours à cette immigration-là. Si on s'intéresse simplement à l'immigration légale, on l'a dit, ça représente 13% de l'immigration légale, l'immigration de travail. Donc c'est aussi cela un des défis, c'est savoir comment est-ce que on fait pour favoriser plus davantage l'immigration de travail, comment est-ce qu'on intègre les autres à la fois à notre société d'un point de vue politique, mais aussi dans ce travail, puisqu'une majorité d'immigration est liée au regroupement familial, mais aussi aux étudiants. Je pouvais prendre les chiffres du Conseil d'analyse économique. Hein. En France, 37,8% des immigrés en âge de travailler ont un niveau scolaire égal ou inférieur au brevet. Donc la question aussi, c'est comment est-ce qu'on fait pour avoir une main-d'œuvre plus qualifiée qui va parfois dans d'autres pays, comme en Allemagne notamment, puisqu'on a besoin aujourd'hui de personnes dans la santé. On a parlé des médecins, dans le numérique, on a besoin d'ingénieurs aussi dans l'industrie. Comment on fait pour les chômeurs français ? Parce que là, il y a une question qui se pose sur la question de l'intégration dans le marché du travail des personnes qui ne sont plus formées, qui sont en décrochage. Et là, je crois que c'est la question qu'a posée François Ruffin en disant on ne doit pas dépendre des médecins immigrés. Quand François Ruffin dit cela, ce n'est pas parce qu'il s'oppose à ce qu'il y ait des médecins venus de l'étranger, mais c'est parce qu'il dit, en fait, nous devons avoir non seulement nos propres médecins pour ne pas toujours dépendre de l'immigration, on continue à former. Aujourd'hui, nous savons que nous avons supprimé le numerus clausus, mais il y a un décalage de 10 à 12 ans pour former les médecins. Donc, nous sommes en manque aujourd'hui. Demain, on peut espérer avoir suffisamment de médecins. Il nous en faudra dans les déserts médicaux. Et la question est, comment est-ce qu'on fait pour que les salaires ne baissent pas, puisque l'immigration sert aussi de variable d'ajustement au marché, au patronat, pour avoir des travailleurs toujours sous-payés. Donc la question est, comment est-ce qu'on fait pour maintenir un bon niveau de vie dans notre pays ?
1: Anne-Cécile Maillefer.
5: Oui, sur la question comment faire, est-ce qu'il faut plus d'immigration, est-ce qu'il faut plus de bébés nés sur le sol français ? Ce qui est sûr, c'est que par rapport à l'immigration, de toute façon, à partir de la deuxième génération, on voit qu'en fait, les personnes immigrées ont les mêmes comportements en termes de taux de fécondité que les personnes qui sont nées sur le sol français. Donc, dans tous les cas, on est sur un sujet qui ne résoudra pas les choses sur le long terme. Par ailleurs, plus de bébés, par exemple, pour les retraites, bah, en fait, un bébé devient un cotisant 25 ans plus tard. Donc, de toute façon, ça ne marchera pas. Et par contre, ce qui marche pour le coup, à tous les coups, c'est que ce qu'on a pu voir, c'est que les pays dans lesquels il y a le plus d'égalité entre les femmes et les hommes, dans lesquels il y a moins de violence, des pays plus prospères, des pays plus pacifiques, sont les pays qui sauvegardent un plus fort taux de natalité. Donc globalement, un pays féministe est un pays qui est beaucoup plus accueillant pour la vie et donc un pays qui favorise les naissances naissance des enfants. On le voit, on le disait tout à l'heure, les pays qui étaient cités, les pays où il y a des modèles plus traditionnels, plus conservateurs, en particulier de la famille, qui contraignent beaucoup les possibilités, la liberté pour les femmes, comme la Corée du Sud, comme l'Italie, comme la Hongrie, sont les pays dans lesquels il y a, ou le Japon par exemple, les pays qui sont les plus difficiles pour les femmes, sont les pays dans lesquels le taux de natalité passe quasiment en dessous d'un enfant par femme. Donc très clairement, moi c'est un sujet, je trouve ça d'ailleurs très, très étonnant de voir à quel point on oublie de dire que, en fait, une solution très simple pour améliorer les choses, ce serait de faire en sorte que la France devienne un pays vraiment féministe. Et dans vraiment féministe, c'est pas uniquement la question des femmes pour elles-mêmes, mais vraiment la question plus générale d'un rapport à la vie, d'un rapport à l'écosystème, d'un rapport à l'économie, faire en sorte qu'on ait une économie qui puisse satisfaire les besoins, y compris des petits qui naissent. Il y a 2100 enfants qui ont dormi à la rue en août 2025. Et après, on vient nous parler de réarmement démographique et de natalité alors qu'on maltraite les enfants. Même chose, on maltraite les mères aujourd'hui de plein de manières différentes. Le nombre de maternités qui ferment, les gynécologues de ville qui disparaissent. Et on nous parle de réarmement démographique. Et donc, aller vers une société plus féministe en général, moins violente envers les femmes, plus égalitaire, qui leur permette de s'épanouir beaucoup plus fortement et qui respecte à nouveau toute la vie dans toute sa... Dans toute sa complexité, ça c'est quelque chose vers lequel il faudrait qu'on puisse aller, mais ça n'est absolument pas la direction que l'on prend, puisqu'on va vers un système de plus en plus, à mon sens, destructeur, mortifère, à nous amener en plus avec cette histoire de robots et d'intelligence artificielle, on va vers un système qui vraiment va détruire la vie, les conditions de la vie jusqu'au bout.
1: Hakim El-Karoui, je citais tout à l'heure ce chiffre de Pauline Rossi, 13 millions d'immigrés dans les 25 prochaines années seront nécessaires pour, j'ai oublié de le dire, revenir à 2 actifs par personne âgée. Ça, c'est un sujet qui vous tient à cœur, la retraite, puisque vous avez écrit un livre là-dessus. Je le citais en introduction, La lutte des âges, comment les retraités ont pris le pouvoir. Et puis, vous étiez aussi à Matignon sous Jean-Pierre Raffarin au moment de cette réforme.
2: On a calculé avec Terra Nova, le think tank Terra Nova, le besoin, entre guillemets, d'immigrés pour équilibrer le ratio actif-inactif. En gros, on tombe dans le chiffre actuel d'immigration. Donc autour de 300-330 000 personnes, ce qui fait 150 000 travailleurs, parce que les immigrés ne viennent pas tout seuls.
1: Par an.
2: Voilà. Et puis, il ne faut jamais oublier qu'il y a aussi beaucoup d'immigrés qui repartent. C'est en général 120 000, 150 000 par an. Qu'est-ce qu'il faut ? Il faut deux stratégies. Il y a une stratégie d'immigration de travail. La stratégie d'immigration de travail, elle commence avec les pays d'origine. Aujourd'hui, on a au sud de la Méditerranée des pays qui sont encore très jeunes. Et qui ont, le Maroc par exemple, a vu sa population étudiante multipliée par 3 en 15 ans. Et donc, investir aux côtés du Maroc pour former mieux et plus des jeunes, en fait c'est important pour le Maroc, c'est important pour la France. Parce qu'on sait, quoi qu'il arrive, quel que soit le régime politique en France, on sait que l'immigration va continuer. La deuxième chose, c'est que ceux qui se plaignent qu'il n'y ait pas assez d'immigration de travail sont ceux qui bloquent l'immigration de travail. Bruno Retailleau, par exemple, qui dit 13%, c'est très peu, etc. Encore une fois, 13%, ça ne veut pas dire qu'il y a 13% des immigrés qui vont travailler, puisqu'ils sont 63% en population active. Ça veut dire qu'ils ne rentrent qu'il n'y en a que 13% qui rentrent qu'au titre du travail. Et aujourd'hui, qu'est-ce qu'on fait ? En fait, on les empêche de venir. C'est la régularisation au titre du travail qui est bloquée, et c'est l'ouverture des marchés en tension qui est bloquée par une directive du ministre de l'Intérieur. La troisième chose, c'est qu'il faut aussi avoir une réflexion, une stratégie dans la répartition des richesses entre les générations. Aujourd'hui, en France, on a un système qui favorise outrageusement les retraités. D'un point de vue politique, parce qu'ils votent, mais aussi d'un point de vue économique, on a fait jusqu'à présent le choix de toujours, par exemple, allonger la durée de cotisation de qui ? Des actifs. On a fait le choix d'alourdir la fiscalité sur les actifs en disant il ne faut pas toucher aux pensions des retraités. Aujourd'hui, les retraités en France, leur niveau de revenu, il est de 100-102% de celui des actifs. Si on prend seulement les baby-boomers, on est plutôt à 105%. La moyenne européenne, c'est entre 85% et 90%. La différence, c'est quoi ? C'est qu'il y a, par rapport à l'Allemagne, 100 milliards de plus d'euros qui sont prélevés sur le travail pour financer les retraites françaises versus les retraites allemandes. On a fait un choix qui est un choix de redistribution à l'envers. Et donc, on fait un choix, on se projette dans le passé. pas dans l'avenir. En Italie, c'est pareil, où on a un système fiscal qui favorise outrageusement les retraités, et c'est bien pire, qu'en France. Donc, il faut aussi poser ces questions-là. Cette question, c'est une question économique, évidemment, mais c'est aussi une question de répartition de la richesse entre la dans la société, et plus profondément que ça. C'est est-ce qu'on regarde vers l'avenir ou est-ce qu'on regarde vers les positions acquises qui sont importantes. Je donne un dernier chiffre. Hein. Le taux de pauvreté des retraités, c'est 7%. Le taux de pauvreté de la population générale, c'est 15%. Le taux de pauvreté des familles avec deux enfants, c'est 22%. La pauvreté a changé d'âge. Il faut rééquilibrer tout ça et il faut le faire de façon absolument urgente.
1: Mais sans forcément appauvrir les retraités, Marc Lazare, parce que la moyenne des retraites en France n'est pas non plus si haute.
3: Bien sûr, je pense que ce qu'on doit faire sur ces questions de politique de retraite, c'est en fonction aussi du niveau des retraites. On ne peut pas prendre globalement l'ensemble des retraités, mais je pense que vous êtes d'accord.
2: Il faut préserver les petites retraites.
3: Mais effectivement, le poids est considérable. En Italie, les plus de 65 ans, c'est 25% de la population. Donc c'est devenu considérable et ça sera encore plus fort à l'avenir. Donc il y a effectivement un certain nombre de politiques, mais les gouvernements, comme ça vient d'être dit, hésitent beaucoup, étant donné que c'est en plus une population non seulement qui pèse, mais qui en plus va voter, particulièrement attachée au
1: alors que les bébés, eux, ne votent pas.
3: A priori, ils ne votent pas, en tout cas, ils doivent attendre l'âge de 18 ans. Je voudrais juste faire allusion, parce que vraiment, dans cette émission, ce qui est tout à fait intéressant, quand on voit d'un point de vue historique, encore une fois, pour reprendre la fameuse expression de Jean-Noël Jeannet, de son émission, c'est la concordance des temps, c'est-à-dire ça a été rappelé à un moment donné. On a des débats qui finalement, bien sûr, n'ont pas exactement le même contenu, mais qui reviennent de manière permanente, encore une fois, sur ce déclin de la natalité, sur les politiques à mettre en place, l'affrontement entre natalistes et familialistes, ceux qui refusent. La notion de grève des ventres, par exemple, elle est du 19e siècle. Hein. C'est au 19e siècle, notamment que dans ce qu'on appelait le mouvement ouvrier à l'époque, un certain nombre de personnes, dont Madeleine Pelletier, par exemple, une des grandes militantes féministes, proposait faire pas d'enfants pour les patrons et pas d'enfants comme chair à canon. Donc on voit aujourd'hui que ça revient. Et ce qui est frappant, c'est François Ruffin. François Ruffin qui fait cette déclaration, et pour avoir beaucoup étudié le Parti communiste français pendant de nombreuses années, il y a deux périodes où le Parti communiste français était exactement sur les positions aujourd'hui reprises par François Ruffin, dans les années 30, et puis au moment d'une crise économique, et dans les années 70, ça a été une des thématiques qu'avance Georges Marchais, à l'époque secrétaire général du Parti communiste, dès la fin des années 70 et au début des années 80, avec des actes spectaculaires d'ailleurs contre l'immigration clandestine à l'époque. Ça lui a valu beaucoup d'ennuis. Donc on voit que d'une certaine façon, on est frappé par le retour comme ça de ce qui a pu exister dans le passé. Puis une dernière chose, attention quand même sur les questions de vieillissement de population, parce que encore une fois, pour passer ma vie entre la France et l'Italie, je suis frappé parce que ça signifie un pays qui vieillit. C'est pas simplement en termes économiques, hein, qu'est-ce que ça représente notamment pour les retraites en matière de politique de santé, mais c'est les mentalités. Et la gérontocratie, je peux vous assurer que vous la vivez quotidiennement en Italie. On déclare en Italie que vous êtes ragazzo ou ragazza, c'est-à-dire jeune garçon, jeune fille, jusqu'à 40 ou 45 ans. Dans tous les milieux professionnels, on vous explique, ah ben non, il faut qu'il grandisse un peu, qu'il ait plus d'expérience. Le résultat, c'est que c'est pas simplement à cause des conditions du marché du travail, mais vous avez un exode des jeunes. La protestation des jeunes aujourd'hui en Italie, c'est qu'on ne nous fait pas confiance. Parce que les mentalités aujourd'hui sont devenues des mentalités, et j'en parle en étant justement un homme âgé, qui me surprend, mais véritablement surprend, y compris en tant que Français. Parce que c'est vraiment choquant, cette gérontocratie italienne, dans la vie quotidienne, dans les rapports entre les générations.
1: Il est déjà l'heure de passer à vos coups de cœur. Merci infiniment à tous les quatre d'avoir participé à cette émission. Je commence avec vous, Azilise Lecor. Je rappelle que vous êtes la rédactrice en chef Opinion au JDD et votre dernier livre s'appelle « L'enfant et l'avenir de l'homme » chez Albin Michel.
4: Alors mon coup de cœur, c'est pour faire une petite promotion pour un festival qui existe depuis 1990, qui a lieu en Bretagne, d'où je suis originaire, à Saint-Malo, et qui s'appelle Étonnant Voyageur, qui aura lieu les 24, 25 et 26 mai. Donc j'invite les auditeurs, c'est un festival international du livre, mais il y a aussi du cinéma, j'invite les auditeurs à prendre leur billet de train pour aller à Saint-Malo.
1: Anne-Cécile Maillefer, présidente, ou alors y aller s'ils habitent à Saint-Malo. Vous savez, nous n'avons pas que des auditeurs parisiens, par chance. Anne-Cécile Maillefer, présidente de la Fondation des Femmes, Panique démographique, une réponse féministe au Petit Matin, co-commissaire de l'exposition Bonne Mère au MUCEM à Marseille jusqu'au 31 août.
5: Alors moi, j'adore aussi la poésie. Du coup, je vous recommande Rime Batal, son recueil de poèmes qui s'appelle « L'eau du bain ». Et je vais vous citer là juste quelques vers, si ça vous va. « Comment la maternité et la politique ont-elles ainsi pu se louper si lamentablement ? La politique est maternelle et la maternité est politique. Briser la parallèle qui les sépare est une urgence. »
1: Merci infiniment pour ces quelques vers. Hakim El Karoui, consultant, essayiste. Votre dernier livre, co-écrit avec Thierry Pech et Guillaume Enzo, s'appelle « Sans eux, la France sans les immigrés » au Petit Matin également.
2: Et moi, ce sera un coup de cœur pour le château de Valençay. Dans le Berry, château célèbre parce que c'était celui de Talleyrand, qui porte une histoire qui a été construite au début de la Renaissance et qui est à la fois magnifique et assez inconnu parce qu'il est en dehors des circuits et qui a vu passer, évidemment avec Talleyrand, mais aussi les rois d'Espagne plus ou moins emprisonnés par Bonaparte. Et qui s'est déployé ensuite tout au long du 19e siècle. Donc je recommande vraiment sa visite. C'est un lieu magnifique.
1: Dernier coup de cœur pour vous, Marc Lazare, professeur émérite d'histoire et de sociologie politique à Sciences Po et à l'Université Louise de Rome, pour L'amour du peuple, histoire du populisme en France, 19e-21e siècle chez Gallimard. Et la note dont vous nous avez parlé, coécrite pour l'Institut Montaigne, parue en avril, Hongrie, Pologne, Italie, les nationaux populistes à l'épreuve du pouvoir, tout sera bien sûr en ligne sur la page de l'Esprit public.
3: Ben, j'ai beaucoup hésité. Parce que le coup de cœur est en face de moi, si j'ose dire. C'est le livre qu'a fait effectivement Hakim El Karoui, Guillaume Enzo et Thierry Pech, Sans eux. Alors j'ai beaucoup hésité parce que les éditeurs vont se dire, bah, bien sûr, ils sont ensemble. Le copinage, etc. Et en même temps, j'ai décidé de parler de ce livre en quelques mots parce que c'est une dystopie, c'est même écrit sous la forme d'un roman policier. Qu'est-ce qui se passerait si on appliquait les recettes d'un certain nombre de ces partis ? Et donc ça fait réfléchir. Et en même temps, c'est parfois très excessif. C'est très excessif au point d'être parfois dérangeant, notamment cette comparaison avec le livre, que d'ailleurs je ne connaissais pas, La ville sans les juifs, qui a été écrit en 1922, et qui peut provoquer des réactions. Et il y a des réactions effectivement assez fortes. Ce livre suscite des polémiques, mais en ce sens, il est salutaire, parce que précisément, il pose cette question aujourd'hui de l'immigration, qui sera sans doute une des questions à l'ordre du jour de la prochaine présidentielle.
1: Vous voulez répondre d'un mot, Hakim El Karoui ? Un mot ?
2: Bah, c'est une dystopie politique, c'est aussi une farce. Et donc, c'est fait pour faire réagir.
1: Peut-être un autre débat dans l'esprit public. Moi, mon coup de cœur, c'est pour un atlas historique de la mer. Vous savez, j'aime beaucoup les cartes géographiques. Il est sublime. Il paraît cette semaine, jeudi prochain, le 7 mai. C'est Christian Grateloup et Jean de Préneuf qui l'ont fait aux éditions Les Arènes. Avec beaucoup de cartes et de mer, on en a bien besoin pour comprendre la géopolitique ces temps-ci. Merci de nous avoir suivis. Comme tous les dimanches, de 11h à midi, vous pouvez retrouver cette émission et toutes les autres sur le site de France Culture et l'application Radio France. Et puis si vous voulez approfondir ce sujet de la démographie, je ne peux que vous conseiller la série de Culture Monde sur France Culture, également disponible en ligne, qui s'appelle Démographie, un baby blues mondial, tour du monde de la crise de la natalité. Merci de nous avoir suivis, à dimanche.
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1: Il est tout juste midi sur France Culture, l'heure de retrouver Caroline Brouet et ses bonnes choses. Bonjour Caroline.
10: Bonjour Astrid.
1: Alors vous aussi, vous allez parler d'enfants ?
10: Oui, parce que les vacances sont finies pour tout le monde. Les élèves de la zone C reprendront demain à leur tour le chemin de l'école. Eh bien, c'est l'occasion pour nous de nous demander où en est le chemin vers des cours sur l'alimentation dans l'éducation nationale. Écoutez, ça va vous intéresser.
1: Bien sûr, on reste avec vous.
10: Merci, bon dimanche.

0: Bienvenue dans Les Bonnes Choses, l'émission gourmande de France Culture qui marie saveurs et savoirs, qui active papilles et méninges autour d'un fait culturel majeur, l'alimentation. Des bonnes choses qui font aussi dialoguer les cuisines grâce à la présence du chef Maurice Acco, qu'on retrouvera comme chaque semaine à 12h25 pour sa chronique. Bonjour Maurice.
1: Bonjour Caroline.
0: Dites-moi, votre fille va-t-elle à l'école ?
1: Pas encore, mais très bientôt.
0: Bientôt, alors c'est une fille de chef, donc pas trop de soucis. Mais quand même, si elle va à la cantine, il va falloir travailler l'alimentation.
1: Ouais, je passerai à donner 2-3 petites recettes, je pense.
0: Comment éduquer nos enfants au goût ? C'est ce qu'on va voir aujourd'hui, puisque le 16 février 2026, l'Assemblée nationale a voté en première lecture une proposition de loi de l'ancienne ministre et députée Olivia Grégoire visant à instaurer des cours d'éducation alimentaire à l'école. Si elle était adoptée, cette loi prendrait la forme d'une expérimentation de 3 ans dans les établissements volontaires, sachant que près d'un adulte sur 2 est en situation de surpoids, que l'obésité a été multipliée par 4 chez les plus jeunes. En moins de 30 ans, la mesure semble être de salubrité publique. Mais apprendre les bonnes choses dès le plus jeune âge n'a pas que des avantages sanitaires, comme en témoignent nos deux invités. Peut-on apprendre à bien manger comme on apprend à lire ou à compter ? C'est la question qu'on va poser à Marie-Pierre Membrive. Bonjour.
2: Bonjour Caroline.
0: Bienvenue dans ce studio. Vous êtes ingénieure en agroalimentaire, consultante en innovation alimentaire et maman engagée depuis plusieurs années pour de meilleures cantines scolaires, comme le montre votre livre « Mission cantine scolaire » paru en 2025 aux éditions Michelon. Vous êtes également à l'origine du projet « Cantine Révolution ». On voit la détermination pour des cantines de rêve où tous les enfants se régalent au sein de l'association de l'alimentation durable. Camille Labro, bonjour.
3: Bonjour Caroline.
0: Bienvenue également, journaliste au M, le magazine du Monde, fondatrice en 2019 de l'association L'École Comestible, qui se donne pour mission de faire entrer l'éducation alimentaire de la terre à l'assiette, du champ à l'assiette, dans les écoles. Alors commençons par cette proposition de loi qui arrive peut-être à point nommé, en tous les cas qui est arrivée avant les élections municipales de 2026. Est-ce que pour vous c'est une bonne nouvelle, Camille Labro ?
3: Mais bien sûr, c'est une bonne nouvelle. On a une conviction depuis toujours dans l'association L'École Comestible qu'il faut que ce soit une décision politique avant toute chose, que c'est pas seulement notre travail associatif ou le travail des enseignants ou le travail des familles, mais qu'il doit aussi y avoir derrière ces mouvements vers une éducation alimentaire une volonté politique. Donc c'est une très bonne nouvelle. Après, je tiens à dire que quand même la loi n'est pas encore... active.
0: Eh oui, elle n'a été
3: adoptée. Elle a encore un long
0: à l'unanimité, mais en première lecture.
3: Voilà, elle a encore un long chemin législatif devant elle. Et vu l'actualité politique, bon, on n'est peut-être pas au bout de nos peines, mais c'est une très bonne nouvelle. Après, j'ai plein de choses à dire sur cette loi aussi. J'imagine qu'on pourra en reparler.
0: Peut-être. Nous verrons avec Marie-Pierre Membrive déjà. Vous travaillez aussi depuis très longtemps sur ces sujets-là. Quand vous voyez que cette loi, cette proposition a été adoptée à l'unanimité et donc que tout le monde est d'accord, ça ne semble pas poser de problème, comment expliquer que ça n'arrive que maintenant, qu'effectivement il y a encore beaucoup de trajets à faire pour cette loi? Comment expliquer que ça n'est pas une question prioritaire pour les politiques encore?
2: Et c'est un vrai sujet. Alors nous, on se réjouit à l'Association de l'alimentation durable, bien sûr, que le sujet soit mis au centre de la table, qu'il y ait cette proposition de loi. Mais finalement, moi, quand j'étais adolescente, il y avait des cours de cuisine au collège. Ça a disparu.
0: Dans les années 80.
2: Dans les années 90, en ce qui me concerne. Ça a disparu. Et effectivement, on est plein d'associations sur le territoire français, comme l'École Comestible, l'Association de l'alimentation durable et tout plein d'autres, à agir. Mais on ne peut pas toucher tous les enfants. Et c'est pour ça qu'on a vraiment besoin que ce soit généralisé à travers les programmes scolaires. Et on entend souvent « Ah, mais c'est le rôle des familles d'éduquer à l'alimentation, c'est pas le rôle de l'école ». Peut-être, mais en réalité, tous les enfants n'ont pas la chance de grandir dans des familles où on est sensible à ces questions-là, ou même où on a les compétences pour pouvoir transmettre les questions d'alimentation saine et durable à ces enfants. Donc l'école, elle peut... donner cet accès
0: pallier
2: à tous les enfants.
0: Pallier à ces difficultés et à ces absences. Et pourtant, Camille Labro, le code de l'éducation prévoit déjà, en théorie, une information et une éducation à l'alimentation. Ça veut dire que ce n'est pas appliqué.
3: Non, ce n'est pas appliqué. C'est assez intéressant d'ailleurs. Au tout début de l'association, on a ouvert tous les documents officiels du ministère de l'Éducation nationale. Et il y a notamment un document qui préconise, qui s'appelle manifeste pour l'éducation au goût et qui préconise que tous les enseignants appliquent une méthodologie, abordent le sujet d'une manière ou d'une autre. Ça rentre dans le cadre aussi des objectifs de développement durable. Mais effectivement, c'est pas appliqué. Pourquoi ? Parce que les enseignants...
0: On sait pas où le faire.
3: On sait pas où le faire, on sait pas quand le faire, et on sait pas comment le faire, surtout. Les enseignants ne sont pas formés à ça. Les enseignants, aujourd'hui, moi je parle principalement du premier degré, parce que c'est là où on officie en majorité avec l'école comestible, les enseignants du premier degré ont des formations obligatoires chaque année de 18 heures et qui sont essentiellement consacrées au français et aux maths. Ce sont les matières fondamentales, les disciplines fondamentales. Après, le reste, ben, c'est un petit peu au tout venant, ce qui est disponible. Et donc, il y a plein d'enseignants, à moins d'avoir une attraction particulière pour la cuisine ou le potager, qui sont démunis face à ça, qui disent « Oh là là, c'est trop compliqué !» On peut pas, comme d'ailleurs des parents, qui n'ont pas les compétences, qui n'ont jamais appris eux-mêmes à le faire, qui se retrouvent devant une recette en se disant « Je sais pas comment faire. »
0: Oui, il y a eu une rupture générationnelle, d'ailleurs, selon une étude récente d'Opinionway. Dans les habitudes alimentaires, seuls 13% des 50-64 ans consommaient des plats préparés au moins une fois par semaine quand ils étaient enfants, le chiffre grimpe à 36% des 35-49 ans et plus de la moitié des 15-25 ans. Donc on voit bien la perte de savoir-faire culinaire au fur et à mesure, Marie-Pierre Membrive.
2: Oui, absolument. Ces chiffres amènent vraiment à s'interroger et à vouloir agir. Il y a un moment où, effectivement, on a déconnecté l'acte de manger de ce qui produit, de la transformation, de la préparation. Or, on sait que l'expérience est un levier très puissant, notamment auprès des enfants, pour qu'ils puissent s'approprier la compréhension de leur alimentation, pour qu'ils aient le goût de la découverte, pour qu'ils aient l'envie de croquer dans un légume qu'ils ont vu achetés au marché, qu'ils ont pelé, qu'ils ont coupé eux-mêmes. C'est très puissant, mais effectivement, on a des enfants aujourd'hui qui ne comprennent pas que derrière certains aliments de leur quotidien se cache peut-être un poulet ou un cochon, qui ne vont pas faire la différence entre une courgette et un concombre et qui n'auront jamais vu une courge ou un brocoli avant de peut-être le trouver dans l'assiette de la cantine et du coup d'être un peu effrayé.
0: Vous parliez, Marie-Pierre Membrive, de vos années de collège. On va monter un petit peu plus en arrière en 1958. Écoutez, cette institutrice, elle savait, elle, comment parler aux enfants de cuisine.
4: Tous les petits cuisiniers de la semaine, et les petites cuisinières aussi, arrivent dans la grande cuisine très moderne qui a été installée pour eux, et ils font pour commencer l'inventaire de leur placard.
5: Regardez
6: Ici.
5: Du sucre comment ?
6: Un morceau,
5: très bien Dominique. Et là ?
6: Du sucre en poudre.
5: Et dans cette boîte jaune ?
6: Du riz.
5: Mais que va-t-on faire avec ce riz ?
6: On va le faire cuire.
5: Alors, on va le faire cuire et que peut-on faire avec ?
6: Des gâteaux.
7: La confiture.
8: Oh, dites-nous les enfants, oui, on a l'air d'aimer la confiture.
5: Et ça, Clairette ?
6: Du rhum.
5: Mais pourquoi faire du rhum ?
6: Pour
5: parfumer les gâteaux, c'est très bien.
8: Eh bien maintenant, il y en a un qui va me donner la recette du gâteau que vous allez manger demain. André. Donne
9: la recette. Préparation. 250 g de farine. 3 œufs. 200 g de sucre. Oh, qu'est-ce que j'ai dit ? J'ai fait une faute.
8: T'as fait une faute.
9: J'ai mis 250. 100 g de beurre. 4 cuillerées de chocolat.
0: Bon, la recette est longue, elle continue, mais on mettra l'archive en entier sur le site pour que ceux et celles qui écoutent et qui voudraient la reproduire puissent le faire. Camille Labrousse, c'est un peu comme ça que ça se passe à l'école comestible ?
3: Oui, mais pas avec des choses sucrées.
0: Et peut-être pas avec du rhum dans les gâteaux maintenant.
3: Non plus, j'avoue. C'est en fait, comme l'évoquait Marie-Pierre, l'une des clés des ateliers de l'école comestible, c'est que les enfants fassent eux-mêmes et partent de matière brute. C'est essentiel parce qu'aujourd'hui, enfin, nous on a la conviction que cette déconnexion avec l'acte de transformer et de produire notre propre nourriture, elle vient en grande partie du monde industriel et de l'industrialisation de notre alimentation. Donc, pour reconnecter les plus jeunes à leur alimentation et à une alimentation saine, simple, accessible, etc., il faut partir du produit brut et non transformé, qu'ils le transforment eux-mêmes. Et ça, c'est la clé de l'apprentissage et même de l'appréciation. C'est-à-dire que quand un enfant va peler lui-même une carotte ou découper lui-même un petit fenouil, puis l'assaisonner ultra simplement avec une pointe de sel et une goutte de citron, par exemple, ça va tout changer. C'est-à-dire qu'il va se rendre compte que il peut donner lui-même du goût, il peut modifier un ingrédient pour se l'approprier et le rendre plus à son goût, et juste la fierté d'avoir fait un plat. Voilà, je donne des exemples très simples, mais il peut y avoir des exemples plus compliqués de plats tout faits que les enfants font eux-mêmes de bout en bout, type des rouleaux de printemps par exemple, ou des petites salades, des houmous, etc. C'est hyper simple à faire. À ce moment-là, l'enfant va vraiment aimer ce qu'il mange.
0: Ce que vous dites est très important parce que ça va bien au-delà d'une question de santé publique. C'est un acte urgent et politique à mettre en place, mais je disais le problème de l'obésité qui est un réel problème de santé publique, mais on voit bien que ça n'est pas qu'une question de santé publique. C'est aussi un rapport des enfants à la nourriture, un rapport au plaisir de manger, Marie-Pierre Membrive, qui changerait.
2: Absolument, il y a un vrai sujet autour du plaisir parce que on vit quand même dans une société où on a eu tendance à opposer santé et plaisir avec du coup des injonctions un peu toxiques par rapport à la relation à l'alimentation. On a encore là des campagnes publicitaires qui tournent en ce moment qui nous interrogent au sein de l'association de l'alimentation durable. Et effectivement, il est hyper important de se reconnecter au lien entre alimentation et santé, mais en n'oubliant jamais le plaisir, et puis en pensant aussi à ceux qui sont derrière notre alimentation, aux agriculteurs, au fait qu'ils puissent vivre correctement de leur travail, à l'impact des pratiques agricoles sur la terre, sur l'eau, sur la planète, et sensibiliser dès le plus jeune âge à une alimentation qui soit saine et durable, qui soit également choisi et qui soit vecteur de plaisir, c'est important. Donc ça implique effectivement de sensibiliser, j'aime mieux le terme sensibiliser qu'éduquer, sensibiliser aux enjeux liés à l'alimentation. Et puis ça implique aussi de pouvoir évoluer dans des environnements alimentaires qui sont propices à l'accès à cette alimentation saine et de qualité. Donc ça veut dire que les politiques ont une responsabilité de ce point de vue-là.
0: Les cantines sur lesquelles vous travaillez depuis maintenant un moment, vous avez fait des tours et des tours de France pour aller voir dans les écoles comment ça se passe, les cantines ne seraient-elles pas cet environnement propice à l'éducation à l'alimentation ?
2: Alors absolument, il faut savoir qu'il y a 7 millions d'enfants qui mangent à la cantine régulièrement, voire chaque jour en France. Et on a la chance en France d'avoir des cantines scolaires. Il faut savoir qu'il y a plein de pays où il n'y a pas de restauration scolaire, ou alors elle se limite à un repas pas forcément équilibré, pas forcément chaud. Donc là, ces cantines, c'est une chance. Et en même temps, il y a de grandes inégalités. Cependant, elles sont vraiment régies par un cadre strict d'équilibre, de variété. Il y a aujourd'hui une loi qui s'appelle Egalim qui impose qu'on mette 50% de produits sous signe de qualité, dont 20% de bio dans les assiettes. Alors, c'est pas facile pour tous d'y arriver, on n'y est pas encore partout, mais il y a un vrai effort pour mettre des produits de qualité dans l'assiette des enfants, ce que toutes les familles ne peuvent pas forcément faire. Et puis, cet enjeu de variété dans les menus des cantines fait qu'on expose les enfants à une alimentation qui est beaucoup plus diverse que dans la plupart des familles. Donc oui, les cantines jouent un rôle majeur.
0: Camille Lameau.
3: C'est complètement vrai. Et pourtant, nous, en tant qu'intervenants extérieurs, tiers intervenants, on a un gros souci. C'est que le monde méridien de la cantine est complètement déconnecté du monde éducatif, du temps scolaire. Pour des diverses raisons qui échappent à la plupart des observateurs extérieurs. C'est-à-dire qu'en fait, ce ne sont pas régis par les mêmes personnes. Par exemple, le temps scolaire, le temps des enseignants, c'est l'éducation nationale, c'est l'État. Le temps méridien, la cantine, c'est la ville. Et ça dépend après si c'est des grandes villes, des petites villes. Par exemple, à Paris, ce sont les mairies d'arrondissement qui gèrent les cantines. Par contre, les animateurs qui surveillent les cantines, ceux qui pourraient, par exemple, accompagner les enfants dans une sensibilisation, sont, eux, régis par la ville de Paris. Donc on a là trois interlocuteurs qui ne se parlent pas forcément. Et ça nous rend la chose très compliquée. Si on veut essayer de faire rentrer des ateliers, juste des petits éléments de sensibilisation, des petits jeux pédagogiques qu'on pourrait inclure au moment du repas, ou ne serait-ce que leur présenter, par exemple, les légumes bruts de ce qu'ils sont en train de manger, les ingrédients bruts de ce qu'ils sont en train de manger, il faut déjà avoir les alliés à l'intérieur de ce moment-là, qui n'est pas considéré comme un temps pédagogique. Donc ça devient, ça rend la chose extrêmement compliquée.
0: Est-ce que ça faisait partie, Marie-Pierre Membrive, des revendications de votre manifeste du bien manger que vous avez porté lors des municipales 2026 avec 10 points ?
2: Oui, alors nous on croit vraiment que ces cantines scolaires et l'école peuvent être vraiment des lieux et des moments de sensibilisation au bien manger. Et du coup, comme vous le disiez, Camille, les cantines scolaires, elles sont sous la responsabilité des mairies. Donc, on s'est dit que là, avec les élections municipales, on tenait un sujet fédérateur, parce qu'on voit au niveau des propositions de loi qui sont à l'étude en ce moment que c'est un sujet qui rassemble. Et pour autant, on voit que ça a été difficile de le faire émerger pendant la campagne, parce que enjeu de sécurité, parce qu'actualité géopolitique a fait que c'était pas forcément prioritaire. Pour autant, nous, on pense vraiment que les mairies ont le pouvoir d'en faire une priorité à travers l'approche de la cantine scolaire, la façon dont elles vont la gérer, ce qu'elles vont avoir envie de transmettre par la formation du personnel, par des actions en termes de sensibilisation auprès des familles pour qu'il y ait un lien entre les enseignants, ceux et celles qui cuisinent pour les enfants, ceux et celles qui les accompagnent pendant ce moment de partage, parce que la cantine, c'est un moment de partage et c'est apprécié par les enfants essentiellement par le fait qu'ils partagent un repas avec leurs copains. Donc nous, on a vraiment un enjeu de faire apprécier les repas de la cantine. Et certains cuisiniers, je pense à Pierre-Yves Romler, à Christophe Demangel, à Evelyne Debourg, ont trouvé des moyens justement de sensibiliser les enfants en leur présentant les légumes, en les accompagnant, en les emmenant voir des producteurs. Et du coup, on voit le pouvoir de la cantine et on croit vraiment qu'il est nécessaire que les collectivités qui ne sont pas aussi engagées que d'autres s'inspirent de celles qui ont réussi à craquer le sujet. Et il y a de très beaux exemples partout en France.
0: Sur France Culture, dans Les Bonnes Choses ce midi, nous nous intéressons les bonnes choses. Les bonnes choses sont à l'école, on va dire ça comme ça. Les bonnes choses sont à l'école.
7: Comment ça va ? Vous êtes en quelle classe ?
10: CM2.
7: Alors, je suis là pour la semaine du goût. L'idée, c'est de partager un petit moment avec vous, puisque moi aussi, j'étais un enfant. Et j'ai mangé à la maison, j'ai mangé à la cantine. Je suis devenu chef parce que j'ai toujours aimé manger et le partager aux gens. Et bien, aujourd'hui, je le fais aussi auprès des jeunes, des très jeunes comme vous. Est-ce que la cantine, c'est bon ?
10: Non !
7: Et est-ce que vous mangez des fois des légumes à la cantine ?
10: Oui !
7: Alors, je suis ouvert un restaurant où je vends des burgers. On ne peut pas manger ça tous les jours parce que c'est très calorique. Les calories, c'est ce qui va composer finalement les ingrédients et c'est ce qui va se répartir dans notre corps. Il y en a des bonnes et il y en a des mauvaises.
0: C'était le chef Mohamed Cheikh. Plusieurs cuisiniers, plusieurs cuisinières s'y mettent effectivement et vont dans les écoles. Il n'y a pas que l'école comestible. Et d'ailleurs, Dieu merci, il y a d'autres initiatives. Ouais. La table des chefs France, Au goût du jour, Bleu Blanc Cœur, le programme École de l'alimentation de l'Open Agri-Food et les ateliers Les Enfants Cuisinent que représente le chef Olivier Chaput. Bonjour Olivier Chaput.
11: Bonjour, bonjour à toutes les trois.
0: Cuisinier vous-même, fondateur de cette association Les Enfants Cuisinent, fondée en 2011, comment fonctionnent Les Enfants Cuisinent ?
11: En fait, on mène des ateliers dans toutes les structures où il y a des jeunes, de 2 ans à 20 ans. L'idée, c'est de les rendre autonomes dans leur alimentation. On a plus une approche technique des choses pour leur faire aussi un peu gagner du temps. Donc, découverte de produits, puis voilà, savoir un petit peu comment on les cuisine et comment on les prépare, surtout avant de les cuisiner, parce que c'est souvent là que ça pêche un peu. Donc voilà, c'est plutôt l'aspect technique des choses. Et l'idée, c'est vraiment de les rendre autonomes quand ils arrivent à 20 ans et qu'ils sont dans leur début de vie active ou de couple ou de colocation, de pouvoir se nourrir correctement avec des connaissances. Voilà.
0: Au bout de 14-15 ans d'existence, les enfants cuisinent. Donc, Olivier Chaput, quel bilan tirez-vous de ce que vous faites ? Est-ce que vous voyez des progrès ? Est-ce que vous avez des retours ? Aussi bien d'ailleurs un impact sur les familles ?
11: Oui, alors le départ était bien sûr compliqué. C'était vraiment un sujet qui était abordé par vraiment personne, et puis on avait vraiment de soutien comme on peut en avoir maintenant, et puis c'est vrai qu'il y a pas mal d'assos qui a pris ça à bras le corps, et tant mieux d'ailleurs, parce que c'est hyper important, à mon sens, qu'on soit vraiment plusieurs à mener ce bateau. Et c'est vrai qu'au début, bon, ben, il n'y avait pas grand monde qui voulait s'intéresser à ça, puis au fil du temps, ben, ça a avancé. Alors nous, on a eu la chance de faire un festival qui nous a permis de nous mettre un petit peu en lumière, et on voit quand même maintenant, il y a quand même une certaine évolution sur des enfants qui sont plus à l'écoute, qui comprennent qu'il y a une notion de santé aussi derrière, qu'il y a une notion aussi qui est liée directement à notre planète. Donc c'est assez intéressant. Alors bien sûr, pas tous, hein, il y a du travail, mais moi je pense qu'il y a de plus en plus de bons retours, et on a des kits pédagogiques qui permettent de rentrer dans le foyer. Alors on essaye de toujours être en lien avec le programme scolaire, de façon à pouvoir faire des ateliers qui permettent aussi à l'enseignant ou à l'enseignante de pouvoir nous suivre et d'en faire tout un programme tout au long de l'année. Et du coup, ben voilà, nos kits rentrent dans le foyer, donc ça interroge les parents, et de ce fait-là, on a quand même de bons retours. Et puis un enfant est curieux par naissance, donc on essaie de jouer là-dessus au maximum pour pouvoir justement faire en sorte que cette curiosité arrive dans le foyer, et puis que voilà, qu'on s'arrête pas juste à des choses qu'on connaît, mais qu'on vienne expérimenter certaines choses, ce qui est plutôt bon, on va dire, dans notre assiette et pour notre santé, du coup.
0: Alors vous, Olivier Chaput, vous êtes souvent présenté comme le cuisinier préféré des enfants, peut-être parce que, par exemple, vous leur faites faire le plat préféré des enfants, c'est-à-dire le fameux cordon bleu. Vous nous avez offert pour le site internet la recette d'un bon cordon bleu maison. Et figurez-vous que Marie-Pierre Membrive, ici présente, milite pour des états généraux du cordon bleu. Pourquoi donc ?
2: Alors, le cordon bleu, c'est effectivement un des plats préférés des enfants. Ils le découvrent, pour certains, à la cantine. Et moi, je suis convaincue que, comme la recette que va nous proposer Olivier, il est possible de faire du cordon bleu de qualité. C'est pas obligatoire de mettre du cordon bleu sur les menus des cantines. Mais si on met le cordon bleu à la cantine, alors je pense qu'on a une responsabilité collective qu'il soit de qualité. On ne peut pas forcément le faire maison partout. Et certains cuisiniers de cantine le font maison, je tiens à le dire. Mais quand on l'achète tout près, eh bien, il y a des partenaires artisans ou industriels qui sont en capacité d'en faire un de qualité. Et c'est pour ça que j'aimerais qu'on rassemble toutes les parties prenantes pour se mettre d'accord sur ce que c'est qu'un cordon bleu de qualité pour les cantines.
0: Camille Labro, l'idée, c'est aussi que vous fonctionniez ensemble, toutes ces initiatives, toutes ces associations, pour peser sur le politique.
3: On essaye, pour l'instant, on est un peu tous disparates. Mais une chose est sûre, il y a 50 000 écoles publiques en France. Va falloir s'y mettre à tous, et on a surtout besoin de toute la communauté éducative, les enseignants, les animateurs et les familles qui entourent l'enfant. Et on peut pas le faire tout seul. En fait, ni l'école comestible, ni les enfants cuisine, ni aucune autre asso ne pourra le faire seul. On a besoin, de tous se coordonner, et on a besoin d'une volonté politique forte pour remettre l'alimentation au centre. Je voulais juste dire un truc dont on n'a pas forcément conscience, c'est à quel point l'alimentation a un impact sur le dérèglement climatique. C'est la deuxième cause, après les énergies fossiles, du dérèglement climatique. Parce que l'alimentation, ce n'est pas que ce qu'on a dans l'assiette, c'est d'où ça vient, c'est les champs, c'est l'agriculture, c'est le transport, c'est les transformations et donc les aménagements industriels. Donc en fait, c'est un sujet vraiment majeur, et il faut qu'on s'y mette tous en force.
0: C'est un enjeu majeur, on ne cesse de le répéter dans cette émission. Donc les cours d'éducation alimentaire devraient effectivement englober un peu tout ça. Mais ça irait du champ à l'assiette, et dans l'assiette, on pourrait par exemple avoir ce que vous nous avez apporté, Marie-Pierre Membrive, parce que quand on a parlé de cette émission, vous avez dit oh, mais oui, évidemment, on va parler recettes, on va parler de choses qu'on mange, et vous avez apporté, là je vois, des sortes d'allumettes au fromage. C'est quoi cette boîte d'allumettes au fromage? Elle a une histoire.
2: Alors c'est une histoire.
0: J'en offre à Camille Labro.
2: C'est un souvenir de collège. En cinquième, j'ai eu des cours d'éducation manuelle et technique. Donc d'un côté, on avait des cours de cuisine, de l'autre, des cours de travail du bois. Et avec Madame Griot, en cinquième, j'ai appris à faire des allumettes au fromage. Vous voyez là une relique, c'est la page de mon cahier de texte de cinquième.
0: On va la prendre en photo.
2: Sur laquelle la recette est écrite. Et plus de 35 ans après, je les fais toujours. Ces trois ingrédients, de la farine, du fromage râpé et de la crème fraîche. On fait ça comme de la pâte à modeler. Les enfants adorent, c'est tout simple. Et voilà, c'est la preuve qu'on peut apprendre à l'école et transmettre à ses propres
0: et
2: enfants.
0: Et on s'en souvient quelques années plus tard. Alors pendant que vous les dégustez, ces allumettes au fromage, on va donner la parole à Maurice Acco qui s'est privé. Il en mangera à midi et demi, mais pour l'instant c'est l'heure de sa chronique. 12h25 sur France Culture. Et Maury, l'émission du jour, le sujet du jour, vous a inspiré votre chronique?
1: Oui, totalement. J'étais content d'entendre parler de cordon bleu aussi. Parce que pour cette chronique, je me suis demandé quels étaient les ingrédients préférés des enfants. Et autant que jeune papa, je me suis arrêté non pas sur une recette, mais sur une technique, la panure. Les parents les plus expérimentés savent qu'il suffit d'enrober n'importe quel ingrédient d'une panure pour qu'il devienne instantanément super bon à leurs yeux. C'est pourquoi je vais partager avec vous différents types de panures, afin de pouvoir les faire maison, avec des produits frais de votre choix, et ainsi éviter les produits transformés. Tout d'abord, une panure, c'est deux éléments. Un liquide, généralement de l'œuf ou une matière grasse, qui permet de faire coller le deuxième élément, qui est la chapelure. On retrouve différents types de chapelure. La plus répandue, la chapelure de pain, peut être blanche ou blonde. Pour la blanche, faites sécher le pain en ôtant la croûte, puis on le broie. Pour la blonde, faites toaster le pain en gardant la mie et la croûte, on le sèche, puis on le broie. Pour la réaliser maison, il suffit de conserver le pain rassis de la veille. Nous avons aussi la chapelure japonaise, la panko, qui donne une chapelure plus aérée grâce à des morceaux plus gros et en paillettes. Pour les recettes plus originales, on peut utiliser en chapelure des tortillas, des cornflakes, des flocons de pommes de terre ou encore des flocons d'avoine. Passons maintenant à nos panures. On en retrouve différents types à travers le monde. On démarre par la recette la plus populaire, la panure dite à l'anglaise. Il faut passer un ingrédient dans la farine, puis de l'œuf battu, puis de la chapelure. La panure à la française, quant à elle, se fait en passant l'aliment dans du beurre fondu, puis de la panure. Au Japon, la panure katsu se réalise en passant dans la tempura, puis de la chapelure penko. La recette américaine consiste à passer les aliments directement de la marinade à un mélange de farine et fécule de blé au maïs. On termine par la milanaise, ma préférée. Cette fois, on passe les ingrédients dans des œufs battus, puis une chapelure composée d'un mélange de parmesan et chapelure. Pour finir, je vous partage une recette hyper simple de croquettes qui fonctionne avec n'importe quelle panure. Faites cuire dans un four à 180 degrés sur un lit de gros sel, une patate douce et 4 pommes de terre en gardant la peau. Laissez cuire environ 45 minutes, puis retirez la peau et écrasez la pulpe. En parallèle, faire cuire dans de l'eau bouillante des brocolis et les concasser finement. Mélangez le tout avec un peu de farine, salez, puis ajoutez ou non des épices de votre choix et formez des palets avec l'appareil. À ce moment, il est possible de congeler vos palets de légumes afin de pouvoir les réutiliser quand vous le souhaitez. Puis panez vos palets de légumes et cuisez-les à la poêle pour qu'ils soient bien dorés sur les deux faces. Cette recette de croquettes est déclinable à l'infini. La base de pommes de terre et patates douces donne le liant, mais vous pouvez remplacer le brocoli par n'importe quel légume ou légumineuse de votre choix. Croyez-moi, avec cette recette, les enfants vont se régaler.
0: Bon bah la recette est sur le site des Bonnes Choses et de votre chronique Maurice Acco. De même que, si vous nous le permettez, la photo Marie-Pierre Membrive de la recette mythique maintenant aux allumettes au fromage. De même que la recette du cordon bleu. Merci beaucoup à vous Olivier Chaput. Votre livre Marie-Pierre Membrive, Mission Cantine Scolaire aux éditions Michelon. De toute façon, toutes les références, toutes les informations, les adresses, y compris celles de évidemment du site de l'école comestible sont sur franceculture.fr. 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Les bonnes choses ont été préparées avec Léa Varin et Jean-Christophe Francis à la réalisation. À la technique, c'était Nicolas Bonnet. Nous vous souhaitons à tous et à toutes une excellente journée à l'écoute de France Culture.
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0: Et sur France Culture, il est 12h30. L'heure des informations avec Lou Momège. Bonjour Lou.
16: Bonjour, bonjour à toutes et à tous. 2 jours de détention supplémentaire pour les 2 militants de la flottille pour Gaza. Arrêtés par Israël alors qu'ils comptaient rejoindre l'enclave palestinienne, ils sont arrivés au tribunal ce matin. En Inde, la dame de fer du Bengale va-t-elle déstabiliser le Premier ministre? Le portrait de Mahatma Banerjee, femme politique indienne qui brigue un 4e mandat aux élections locales. 3 jours de fêtes illégales dans le Cher qui continue de rassembler environ 17 000 personnes sur un terrain militaire à risque et au-dessus d'eux, le ministre de l'Intérieur patrouille en hélicoptère. Et puis l'AFD, l'Agence française de développement, va bientôt changer de directeur général. Pour en discuter, nous serons avec Rémi Rioux, l'actuel directeur général. 2 militants pro-Gaza devant la justice israélienne. Ils sont arrivés ce matin au tribunal d'Ashkelon et leur détention vient d'être prolongée de 2 jours. Un Brésilien, Thiago Avila, et un Espagnol, Saïf Aboukeshek. Il dirige une association caritative accusée par les États-Unis et Israël d'être affiliée au Hamas. De l'autre côté des Pyrénées, Pierre Chaperon, ça la situation crispe encore plus les relations entre l'Espagne et Israël.
17: Nouvelle tension, nouvel épisode des relations entre l'Espagne et Israël. 2 militants de la flottille pour Gaza retenus et interrogés dans l'État hébreu. Parmi eux, l'Espagnol Saïf Aboukeshek. Une détention illégale pour José Manuel Álvarez, ministre des Affaires étrangères, interrogé par Radio Catalunya.
18: Que les autorités israéliennes le libèrent de cette détention illégale. Saïd ne devrait pas être en Israël à cette heure. Il n'aurait pas dû se trouver sur ce bateau israélien.
17: Une centaine de personnes se sont réunies hier à Barcelone devant le siège de la commission.

0: qui n'a jamais été aussi mauvaise.
1: À Madrid, une correspondance de Pierre Chaperon de RFI pour France Culture. Les négociations pour la paix entre les États-Unis et l'Iran continuent de s'enliser. Selon les gardiens de la révolution, Donald Trump n'a le choix qu'entre une opération impossible ou un mauvais accord. Ce matin déjà, le président américain avait annoncé étudier un plan iranien sans grand enthousiasme. Aux États-Unis, la première victime économique d'ampleur de cette guerre qui oppose l'Iran aux États-Unis et à Israël s'appelle Spirit Airways, la compagnie aérienne pionnière du low cost, a annulé toute son activité et tous ses vols. Louise Baudet, bonjour.
2: Bonjour Lou, bonjour à tous.
1: Alors cette annonce est survenue hier matin et elle a été précipitée par la flambée des prix du kérosène. Mais Spirit Airways se portait mal depuis déjà plusieurs années.
2: Oui, la centaine d'avions jaunes vifs estampillés Spirit en grosses lettres noires est désormais clouée au sol. Des avions où les billets étaient au prix plancher, mais au bord desquels tout était payant, y compris le verre d'eau. Compagnie ultra low cost lancée en 1992, 9e transporteur américain en nombre de passagers, 40 millions annuels à son apogée, modèle fragilisé par la pandémie de Covid et emporté aujourd'hui par le choc pétrolier. Le kérosène représente un quart des coûts d'exploitation des transporteurs aériens et son prix a plus que doublé depuis le début de la guerre. Le coup de grâce pour une compagnie déjà chancelante, plus de bénéfices depuis 7 ans, des milliards de dollars de pertes, 3 mises en faillite et un projet d'aide fédérale qui a capoté. Donald Trump a en effet voulu voler au secours de Spirit Airways pour éviter une faillite emblématique du choc pétrolier déclenché par sa guerre impopulaire. 500 millions de dollars d'argent public ont été mis sur la table, mais les créanciers n'ont pas suivi. Et les plus de 16 000 salariés ont appris tôt hier matin qu'ils n'avaient plus de patron, mais peut-être pas pour longtemps. Dans ce secteur hautement concurrentiel, les autres compagnies s'emploient déjà à rapatrier les équipes bloquées pour les embaucher. Et elles offrent aux passagers en déshérence des tarifs préférentiels et un programme de vol renforcé.
1: Merci Louise Baudet. En Inde, c'est une potentielle opposante au Premier ministre Narendra Modi. Mahatma Banerjee pourrait bien s'illustrer après les élections locales qui se sont tenues en avril. Les résultats de 5 États et territoires seront dévoilés demain. Déjà élue 3 fois, la dame de fer du Bengale périgue un 4e mandat dans cet État. Un scrutin aux enjeux nationaux car Narendra Modi lui-même s'est déplacé pour tenter de la faire tomber. Le portrait de Mahatma Banerjee avec Adola Erali.
3: Une silhouette menue d'1m52, drapée dans un simple sari blanc. Les cheveux noirs sont tirés, l'arrêt bien marqué. À 71 ans, Mahatma Banerjee cultive cette image de femme ordinaire, mais à la tribune, elle cogne sans relâche sur le pouvoir central. Jayanta Gosal, biographe de l'icône de Calcutta, décrypte sa stratégie.
4: C'est une bataille entre les locaux et les outsiders. Si elle l'emporte, le mouvement anti-Modi va se consolider. Mahatma pourrait alors devenir le visage de l'opposition au niveau national. Car les élections générales de 2029, c'est demain.
3: Ancienne ministre des chemins de fer, cette fois élue au Parlement indien, Mahatma Banerjee a pourtant choisi de concentrer toute sa force ici, au Bengale occidental. Sur cette terre, elle a fait trébucher le parti au pouvoir à 3 reprises. Un BJP qui joue encore plus gros cette fois, selon le professeur Chakraborty.
5: Si le BJP perd cette manche, Mahatma sera plus forte que jamais. Elle deviendra définitivement une figure d'envergure nationale.
3: Alors pour la faire tomber, le BJP a sorti l'artillerie lourde. Narendra Modi, en personne, a jeté tout son poids dans la bataille contre l'inoxydable dirigeante du Bengale.
1: Abdullah Irali à Calcutta pour France Culture. C'est une institution de taille en charge des investissements de la France dans les pays émergents. L'AFD, l'Agence française pour le développement, va changer de directeur général dans un peu plus d'une semaine. Entre pression budgétaire et politique, les défis s'annoncent nombreux. Pour en parler, je reçois Rémi Rioux, directeur général de l'AFD depuis 10 ans. Bonjour monsieur.
6: Bonjour.
1: Alors le 11 mai prochain, vous céderez votre place à l'actuel ambassadeur au Maroc, Christophe Lecourtier. En une ligne, déjà expliquez-nous concrètement le rôle de l'AFD.
6: C'est la Banque internationale de développement de la France qui tisse des liens positifs, financiers, techniques, diplomatiques aussi, un peu, avec 150 pays dans le monde. J'ai eu l'immense honneur de la diriger pendant 10 ans, c'était très intense.

0: France. Et je crois qu'on a bâti un actif stratégique pour notre pays. Ne l'abîmons pas. Il fait des amis à la France. Il apporte des soins. Il protège l'équivalent de la taille de la Turquie. Voilà, bon, beaucoup d'impact. On a lancé un portail impact, d'ailleurs, que vous pouvez aller consulter. Donc voilà, c'est un actif, je pense, important pour la France et pour l'Europe.
1: Et après 10 ans, on passait à la tête, justement, de l'AFD. Quel bilan vous tirez ?
0: Je vous dis, 200 millions de personnes qui ont un accès amélioré à des services essentiels, les soins, les transports, l'éducation. Un immense travail depuis 10 ans. Moi, je suis arrivé dans la foulée de l'accord de Paris sur le climat, dont j'étais l'un des négociateurs sur la lutte contre le changement climatique, puis la protection de la nature et bien sûr les questions sociales et économiques qui s'y attachent. On a doublé de taille, 14 milliards d'euros de financement par an maintenant. On a plus de 5 000 collaborateurs, la moitié dans une centaine de pays dans le monde. Voilà, on est rentré dans la cour des grands de ces institutions de financement du développement.
1: Alors justement, cette question des financements, elle devient compliquée. En 2025, le gouvernement a sabré un tiers des 6 milliards d'euros de l'enveloppe de l'aide publique au développement, dont dépend l'AFD. Et en 2026, eh bien, le gouvernement a encore amputé ce budget de 700 millions d'euros. Quelles sont les répercussions de ces baisses de fonds pour l'AFD ?
0: Alors, on a beaucoup grandi. On a atteint 0,55% de notre richesse nationale en 2022. Le Parlement, en 2021, a voté une loi à l'unanimité. Et puis, vous avez raison, quelque chose s'est accéléré, qu'on avait senti. Hein, à partir de 2024-25, évidemment, l'arrivée du président Trump aux États-Unis. Mais je dirais probablement depuis la guerre en Ukraine. Et vous parliez à l'instant de l'Iran. Donc, il y a un grand travail de redéfinition de la coopération international qui est en cours. Il y avait cette semaine la réunion des ministres du développement du G7 à Paris. On est en train, et je crois qu'il y a une vraie proposition française sur la table, de redéfinir finalement le paradigme, le récit, les instruments, l'ambition et aussi l'architecture. Moi, j'organisais mercredi dernier la réunion des 550 banques publiques de développement dans le monde, à la fois les équivalents de l'AFD qui font de l'international, mais aussi de notre bonne vieille Caisse des dépôts en France, qui font la transformation de nos propres pays. Donc remettre les pays, les souverainetés sont de retour au premier plan. Voilà, et tout ça va se cristalliser probablement dans les prochains mois, les prochaines années. On compte sur le sommet des Vian de juin du G7 dans un nouveau cadre finalement. Et la France, je crois, est à l'offensive sur ce point.
1: Alors, on se trouve aussi dans un contexte plus global de baisse des aides au développement à travers le monde entier. Vous évoquiez les États-Unis. D'ailleurs, c'est le plus flagrant. Les États-Unis qui ont totalement arrêté de financer leur agence pour le développement. À quel point ça peut vous inquiéter dans le secteur ? Est-ce que les Américains montrent un mauvais exemple ?
0: Alors c'est à la fois un choc, évidemment. Il y a l'aide au développement au sens de l'OCDE a baissé d'à peu près un tiers en 2 ans. Hein, donc c'est quelque chose de tout à fait historique. Et puis je dirais c'est aussi un symptôme. C'est le symptôme qu'il faut, comme je vous le disais, qu'il faut redéfinir les choses. Probablement redire qu'il y a toujours eu 3 intérêts dans cette politique. L'intérêt des autres, d'abord, la solidarité. L'intérêt national, bien sûr. Et puis l'intérêt commun. Je crois beaucoup, encore une fois, que les biens publics mondiaux, les biens communs, si on économise une tonne de CO2 n'importe où dans le monde, en fait, c'est l'intérêt des Français et l'intérêt de tous. Voilà, donc, wake up call. On se réveille, on contribue au débat et on avance.
1: Alors l'Agence française de développement est aussi la cible régulière d'attaques de l'extrême droite qui l'accuse notamment de financer des pays hostiles à la France comme l'Algérie, le Niger, le Mali et qui l'accuse plus largement de dilapider l'argent du contribuable. Que répondez-vous à ce genre de critiques ?
0: Bon, j'ai déjà répondu. Évidemment, le débat est devenu très mensonger. Et d'abord, c'est pas des dons. Donc, j'ai rappelé que l'AFD était à 80% une institution financière qui fait d'abord des prêts, donc qui est remboursée. Et puis, on peut souhaiter la guerre, mais on peut aussi souhaiter la paix. Et donc, essayer, même avec des pays avec lesquels la relation diplomatique peut être compliquée. Moi, j'ai contribué à rétablir les liens avec le Rwanda. J'ai aussi beaucoup travaillé avec le Maroc, d'où vient mon successeur Christophe Lecourtier, au moment où la relation politique était très dégradée. Donc, non, je crois qu'il faut raisonner en 3D, diplomatie, défense, développement et se servir de cette force constructive, positive. Et vous savez, le climat, les questions démographiques dont on parlait à l'esprit public juste avant votre journal, les questions, les grands bouleversements qu'entraîne la technologie, la nécessité d'échanger les innovations partout dans le monde, je ne suis pas très inquiet à moyen terme sur la nécessité d'un instrument comme l'AFD.
1: Écoutez, merci Rémy Rioux. Je rappelle que vous avez été et vous êtes encore pour quelques jours le directeur général de l'Agence française de développement. Merci également à Louis Guérin pour la préparation de cette interview.
0: Merci à vous.
1: Un terrain militaire du Cher colonisé par des teufeurs, troisième jour de fête illégale près de Bourges, au son des basses et au risque de voir exploser une ancienne munition. Hier, un obus a été retrouvé, mais sans incident. Alors, cette zone n'en demeure pas moins dangereuse, selon les autorités, à tel point que le ministre de l'Intérieur s'y est rendu en fin de matinée, mais pas à pied. Non, Laurent Nunez a préféré passer par les airs. Marc Bertrand.
2: L'hélicoptère tourne au-dessus de la rave party. Laure, trempé, son sac sur le dos, lève la tête et fait coucou de la main au ministre venu observer les teufeurs.
3: Parle, il va venir voir, on n'est pas du même milieu, on n'est pas du même monde. Qu'est-ce que tu veux qu'ils comprennent à tout ça? Nous, la seule image qu'on a de nous, c'est des drogués, des alcooliques, des gens qui travaillent pas, qui vivent sur le dos du système, alors qu'en fait, c'est entièrement faux. Les trois quarts des gens, on a tous du boulot. Regarde, pourquoi tout le monde part? Parce qu'on a un taf à assumer après le lendemain, tu vois.
2: Les teufeurs ce midi commencent à repartir dans des files de voitures qui dérapent dans la boue. Il a plu cette nuit. Valentine, trempée en short et crop top à son plaid sur le dos.
4: Bah, ça mouille et ça donne encore plus envie de rentrer parce qu'on a envie de rentrer chez nous. Voilà, donc ça motive. Juste surtout quand on a une tente qui prend l'eau. On a un peu froid.
5: Là, vous rentrez où?
4: On rentre vers Limoges.
2: Derrière elle, la voiture d'Hugo a les roues dans une ornière. Il regarde l'hélicoptère de Laurent Nunez.
6: Nunez, on vous attend.
5: Vous lui dites quoi de venir voir?
6: D'arrêter toutes ces lois de merde qui pénalisent les organisateurs, les participants, à hauteur de 1500 euros d'amende. Alors qu'on nous, juste on veut faire la fête.
2: Le ministre de l'Intérieur ici est très mal vu, vous l'imaginez, avec son projet de loi qui prévoit de durcir les sanctions contre les rave parties. Les gendarmes ont déjà dressé 500 contraventions ici. Il y a un checkpoint avec fouille des véhicules à chaque sortie du site.
4: Les flics, c'est comme la pluie. Ils font chier, mais c'est pas grave, ça nous empêchera pas de kiffer.
2: Blandine, botte canard au pied, a choisi de rester malgré la pluie. Et le petit vent sec de ce midi lui donne envie de retourner danser.
1: Reportage de Marc Bertrand. Votre météo cet après-midi, de la pluie avec un risque d'orage, toujours du sud-ouest au nord-est, quelques éclaircies en Bretagne et ciel voilé en Méditerranée. Il fera 18 à Montpellier, 21 à Bordeaux et jusqu'à 24 à Strasbourg. C'est la fin de ce journal. Merci à Nina Malray à la réalisation et à Nicolas Bonnet à la technique. Et tout de suite, une histoire truculente avec Ariel Wiesmann.
7: Chers auditeurs de France Culture, je vais vous raconter une histoire. Vous aimez Camille? Oui, vous aimez celui que Charlie Chaplin, son ami et admirateur, considérait comme le plus grand humoriste in the world. Il était basque. Palois, pour être exact, né en 1884 et mort en 1958. Et c'est l'un des secrets les mieux gardés de l'humour français. Vous l'aimez, pour l'instant, sans le savoir. Dans 15 minutes, vous considérerez qu'une nouvelle forme de loufoquerie est entrée dans votre vie. Précurseur de Dada, du surréalisme, lesquels par ailleurs étaient des mouvements d'un sérieux imperturbable et mortifère. Atomisé Tristan Tzara, éparpillé André Breton, Camille les aura allègrement dépassés avec panache, comme le Corbillard, vainqueur de ces fameuses courses de funérailles qu'il organisait pour se distraire dans les années 1910.
8: Monsieur, c'est un chauve qui désire parler à monsieur.
9: Un monsieur chauve?
8: Oui, monsieur. Il m'a même dit que monsieur sera bien heureux de le revoir, vu qu'il est l'ami d'enfance de monsieur.
9: C'est impossible. Aucun de mes petits camarades de classe n'était chauve. Enfin bon, faites entrer.
7: Et vous le lirez sous la douche? Oui, sous la douche, car c'est pour cela que ces élucubrations théâtrales sont faites. Des pièces en trois ou quatre actes qui tiennent sur une ou deux pages avec une intrigue, une atmosphère, un climax et un dénouement. Un procédé simple et fulgurant, créer des situations, parfois générées par des jeux de mots ou des loufoqueries de l'inconscient, et créer les caractères capables de les incarner. vous vous identifierez sans doute à l'un de ces personnages tels que le bougeoir gentilhomme, le monstre à figure de rhétorique ou la belle-sœur à libido posthume. Peut-être êtes-vous la fille aux essayages apaisants ou le millionnaire éventuel, l'accordeur de castagnettes ou le cloueur de choucroute, lequel plante des clous de girofle dans les choucroutes avec un marteau en feutre mou. Tout cela rappelle aussi un de ses contemporains, le grand Raymond Roussel, et sa machine à faire parler la tête de Danton. Si vous êtes plutôt casseur de faux cols, ou fromager parfumeur, ou ramoneur de volcans, ou même surintendant des orgies, libre à vous. Camille, pour ceux qui le connaissent, est une passion. Comme pour Jean-Pierre Mocky, j'ai plusieurs fois été obligé de réduire au silence ceux qui, du haut de leur componction de critique à l'orgnon, me lâchaient un dédaigneux. C'est quand même inégal. Ben oui, vieille baderne cadavérique, c'est à ça qu'on reconnaît les génies.
9: C'est une fameuse idée que j'ai eue de découper tout notre mobilier en petits morceaux, comme un jeu de patience. Cela nous permet de déménager discrètement à l'approche du terme. En plusieurs voyages, j'ai transporté ce matin presque tous nos meubles dans le nouvel appartement que nous allons habiter.
8: La concierge ne s'est aperçue de rien.
9: De rien. Tu sais bien que les morceaux de notre mobilier puzzle ne sont pas plus grands que des morceaux de sucre. Ils se dissimulent facilement dans les poches. La concierge m'a vu sortir. Elle ne se doutait pas que j'emportais dans les poches de mon pardessus notre lit et la table de la salle à manger.
7: Acteur, Camille n'aura joué que des rôles de bègue. Journaliste, il aura dirigé le journal Le Petit Corbillard Illustré, organe corporatif et humoristique des pompes funèbres, dans laquelle il proposait sérieusement de recouvrir totalement les corbillards de publicité, tels que Campin fromager, fromage de Hollande, spécialité de tête de mort, car la mort le faisait beaucoup rire.
10: Qu'est-ce qui vous a le plus intéressé dans la vie ?
11: La mort. C'est-à-dire que mes lectures préférées sont celles ayant trait au problème de la survie. Je trouve que le problème, ce problème, est pourtant capital, semble généralement négligé par la majorité des humains. Mais cela ne m'empêche pas de voir la vie en rose.

0: Camille n'avait peur d'aucune des réalités ni des possibilités de l'existence. Les paradoxes et perplexités étaient toujours une occasion d'inventer un personnage capable de les affronter, tel que le broyeur de noir, le raccommodeur de vaisselle, le tueur de bruit. J'irais jusqu'à dire qu'il aura lui-même payé son humour de sa personne. Lui, qui n'aura jamais cessé d'inventer des personnages cul-de-jatte, comme le cul-de-jatte presse-papier dans un bureau, aura fini par un de ces destins tragiques dont seuls les humoristes ont le secret, unijambiste. Camille, auteur hebdomadaire dans l'illustration de la Semaine Camique, avait un nom de famille prédestiné et une propension à l'absurde qui confinait au syndrome de Gilles de la Tourette. Pierre Dac en fut l'ami, Topor l'héritier et nous les orphelins, car nous mourons d'ennui. Incapables que nous sommes désormais de nous promener dans ce monde de la naissance au tombeau en riant de tout et en inventant de quoi nous soigner de l'effroyable logique qui nous mène à la sinistrose. Camille avait d'ailleurs prévu dans sa pièce « Le dernier français » ou « Les surprises de la fin du monde » qu'un ancien, placé en paratonnerre, finirait président de la République. Par cela, qu'il resterait le dernier français en vie après les événements suivants.
1: Ce fut d'abord la terrible épidémie d'ennui mortel. Les Français, jadis si gais, influencés par les crises économiques qui se succédaient sans arrêt, étaient devenus d'une tristesse lugubre. La moitié de la population périt, la mâchoire décrochée, par cette formidable contagion de bâillement.
0: Mais n'allons pas nous causer de mélancolie en se riant dimanche de printemps. Créons plutôt l'événement avec aujourd'hui, en exclusivité pour France Culture, la création d'une pièce complète de Camille, l'amputé rigolard ainsi revenu des morts. Cette première sera suivie d'un cocktail, mais chacun chez soi. Merci d'applaudir dans le nuque de Zanzibar, Kerenan et Hippolyte Girardot respectivement dans les rôles de Fatma la Blonde et Ali. Premier acte, Ali et Fatma. La scène représente une forêt de bambous de Zanzibar.

0: Chère Fatma, nous voici comme chaque jour réunis dans la forêt de bambou.
1: Oui, cher Ali, nous sommes assis sur le vieux banc qui sert de rendez-vous à tous les amants de Zanzibar. Ce cher vieux banc, chante-moi, mon Ali, chante-moi la mélancolique chanson que le poète composa en son honneur.
0: Sous les grands bambous, il est un vieux banc. En bout de bambou, un vieux bout de banc, you. De tous les amants, c'est le rendez-vous. Le vieux bout de banc, en bout de bambou, you.
1: Oh, comme cette mélopée me rend triste.
0: Tes yeux sont noyés de larmes. Oh, chère Fatma, ne me caches-tu rien? Toi qui seras bientôt ma femme, n'hésite pas à me confier le chagrin de ton âme.
1: Hélas, chère Ali, mon cœur est rempli de sinistres pressentiments. Je sais de sources certaines que le sultan de Zanzibar a remarqué ma divine beauté. Il veut me faire enlever pour m'enfermer dans son harem.
0: Ne crains rien, chère Fatma. Si le sultan de Zanzibar te séquestre dans son harem, Ali saura toujours te délivrer.
1: Oh, regarde, chère Ali. Une bande d'hommes, figures sinistres, se dirigent de notre côté. Ils viennent sans doute pour m'enlever. Fuyons !
0: Reste, chère Fatma. Quant à moi, oui, je fuis rapidement. Je dois rester libre pour te délivrer bientôt. Courage !
2: Enlevons Fatma la blonde et transportons-la dans le harem de notre maître, le sultan de Zanzibar ! Enlevons !
3: Deuxième acte, le gardien du harem.

0: Voilà déjà 3 mois que je suis prisonnière dans le harem du sultan. Ali oublierait-il sa promesse? Ali ne viendra-t-il pas me délivrer? Mais un eunuque s'approche de moi. Sans doute vient-il me chercher pour me conduire auprès de son maître.
1: C'est moi, chère Fatma. C'est moi, ton fiancé Ali, déguisé en eunuque pour te sauver. Dès que le harem sera endormi, nous fuirons. Chut, à ce soir.
2: 3e acte. On pense à tout. La scène représente la campagne de Zanzibar.
1: Chère Fatma, nous venons de quitter le harem. Grâce à ma ruse, te voilà sauvée.
0: Merci, cher Ali. Pour te prouver ma reconnaissance, je ne veux pas retarder plus longtemps notre mutuel bonheur. Sous ce clair de lune orientale, mon corps se donne à toi. Prends-le.
1: Impossible, chère Fatma. Pour te délivrer du harem, j'ai dû me faire eunuque.
0: Qu'entends-je ? Quoi ? Ce costume n'est pas un déguisement ? Tu es véritablement eunuque ?
1: Il n'y avait pas moyen de faire autrement pour pénétrer dans le harem et te délivrer. Ma ruse a parfaitement réussi.
0: Oh, la fatale ruse ! Pourquoi m'avoir délivré puisque nous ne pourrons jamais nous aimer ?
1: Ah, c'est vrai, je n'y avais pas pensé. Par Allah, suis-je distrait tout de même ?
2: Rideau.

Merci. Merci à vous deux, glorieux interprètes, et merci à Camille d'avoir ressurgi de son caveau de famille, nous qui vivons une sale époque, et qui traînons un quotidien bien indigne des vraies priorités, lesquelles sont bien sûr de s'abandonner à la force de l'instant présent, au nom de l'absurdité de l'existence, tout en considérant tout problème comme une occasion de rire, de réveiller les forces de la joie, afin d'aimer plus et mieux notre prochain. Qu'il soit cul-de-jatte, scaphandrier, ondulé, cyclope, moineau, hydrocéphale ou aveugle mais joyeux. Nous sommes tous des nains géants!

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Un merci tout spécial à un poids lourd de l'audience mais à un esprit léger, Guillaume Erner. Que Camille vous inspire la désinvolture, la truculence. Sortez de votre short, que diable !

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1: 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France Culture, tout de suite, une histoire particulière.
4: Là, on voit les deux côte à côte, c'est quand même assez particulier, quoi. On les présente et on dit, voilà, le physique du fakir est celui qui ne l'est pas, quoi. C'est curieux. Ce qui est étrange, c'est de voir que le fakir birman est resté dans l'ombre tout le temps, tout compte fait, jusqu'à son procès. Fossé, l'homme de l'administration et des bureaux, il est toujours resté dans l'ombre. Et c'est toujours l'autre qui s'est produit. Quand il fallait que le fakir apparaisse, on voyait l'enturbané arriver avec son air très sérieux et très inquiétant. Et l'autre était parfois à ses côtés, se présentait comme son manager, ce qui ne manque pas de sel.
5: Recouvert de sa cape étendue, à la façon d'ailes de chauve-souris, il avance pieds nus en effet sur la braise. Et il en ressort, apparemment impassible.
6: Le fakir birman n'existe pas. Il est composé de deux individualités au moins, Sarim Maksoudian, une figure publique qui est un bel éphèbe, qui sert pour les photographies et qui surtout est le type de l'oriental, et puis de l'autre, peut-être le cerveau, mais encore, on n'est pas absolument certain, mais peut-être celui plutôt qui concevait la stratégie médiatique, et là c'est plutôt Charles Fossès. Mais il reste un grand trouble autour de ce fakir birman, et ce n'est pas du tout lui qui apporte les réponses dans ses mémoires, et d'ailleurs, remarquez que ses mémoires s'appellent fakir birman, elles ne s'appellent pas Charles Fossès, elles ne s'appellent pas Samir Maksoudian, mais en tout cas, ce que l'on sait, et tant mieux qu'il y ait encore du mystère autour de ce fakir birman, on découvrira peut-être d'autres documents dans les années à venir, c'est qu'ils étaient au moins deux, donc on était vraiment dans la supercherie.
7: Oh, puis maintenant ça va comme ça, Liski, hein. Arrête ton cinéma. Tout ce que je te demande, c'est de nous planquer, puis vite fait, hein.
8: Comment, le tissu?
7: Je suis pas le fakir birman, moi.
9: Gloire et déchéance du fakir birman, un documentaire de Stéphane Bonnefoy et Anne Pérez.
10: J'ai toujours écrit sur l'avenir. Et voici que pour la première fois, je vais écrire sur le passé. Certains diront, pourquoi diable ce fakir birman veut-il encore faire parler de lui et sortir de la poussière où on le croyait définitivement enseveli? Qu'il se rassure, je n'ai pas l'intention de reprendre mes consultations, ni de recommencer ma propagande. Cette époque-là est révolue pour moi. Et voici pourquoi.
9: Premier épisode, un voyant des années 30.
11: Ses mémoires sont compliquées à utiliser parce qu'en fait, évidemment, c'est un livre qu'il écrit.
9: Bertrand Tillier.
11: Après le procès, après que sa condamnation ait été maintenue en appel et en cassation. Et donc, c'est le livre par lequel, en 1946, à la sortie de la guerre, il va finalement chercher à rétablir son honneur. Au fond, il se présente comme une espèce de sauveur de l'humanité des années 30. C'est-à-dire, on est dans une période de crise, on est après la dépression de 29, on est dans une période de grande tension internationale, de montée des fascismes, etc. Donc c'est une période quand même angoissante. Et évidemment, ces périodes, on le sait, hein, encore aujourd'hui, elles favorisent toujours une forme de retour de l'irrationnel. Et c'est dans ce contexte-là, au fond, que le fakir birman émerge. C'est-à-dire, face à cette demande d'explication et de compréhension de l'irrationnel et de l'avenir.
10: Au début, je l'avoue, c'était fort long. J'attendais de 10h à 19h. Car les Parisiens, en dépit de la répétition quotidienne de ma petite annonce, ne se pressaient pas en foule dans mon cabinet. En foule, non, puisqu'en 7 jours, il en vint exactement 2. Mais je ne me décourageais pas. J'avais tiré mon propre horoscope, je savais qu'en très peu de temps, je devais réussir.
11: Il naît en 1901 J'ai cherché ses archives, je ne les ai évidemment pas trouvées. J'ai juste trouvé son dossier de sa succession, mais où il triche encore sur sa date et son lieu de naissance, puisqu'il prétend qu'il est né quelques mois avant sa vraie date de naissance, et pas à Saint-Étienne, mais à Saïgon. Il a une première activité de vendeur aux Nouvelles Galeries de Saint-Étienne, donc on est quand même loin, on est loin de l'Orient. Et puis, il est un peu de journaliste, il est publiciste au Courrier de Lyon. Il arrive à Paris à la fin des années 20, au début des années 30, c'est pas très clair. Il reprend en fait à ce moment-là, sans véritablement le dire, le créneau de Tarabet, qui lui-même a de vrais ennuis avec la justice. On voit qu'il est très surveillé. Et Tarabet préfère prendre le large. Et donc en fait, c'est ce moment où Tarabet s'éclipse, où le fakir birman reprend le personnage, en quelque sorte, en le faisant jouer par Max Soulian. C'est par le journalisme qu'il entre ce créneau, c'est en comprenant finalement depuis l'intérieur des journaux qu'il va pouvoir développer une activité en utilisant la presse et la radio comme vecteur de son activité de voyance.
10: Gratuitement, j'ai fait leur bonheur. Je peux faire le vôtre.
6: Le fakir birman, il a vraiment construit toute sa carrière, fut-elle brève, sur les mass médias.
9: Fleur Hopkins, Loferon.
6: Il a été très fort parce qu'il a commencé de manière assez discrète dans la rubrique des petites annonces, spécialisée à la rubrique Sciences Occultes, où il côtoie tout un tas de cartomanciens et de chiromanciens bien malgré lui, et il invite déjà le public à venir le rencontrer pour faire de la divination, faire des horoscopes. Mais en fin de compte, il va très vite se rendre compte que la presse est un canal à privilégier pour capter et captiver l'attention, tout simplement, d'un public potentiel. Et donc, de fait, il va acheter des encarts de plus en plus grands. C'est ce qu'on appelle des placards publicitaires qui vont faire parfois trois quarts de page. Et c'est évident que même quand on les voit aujourd'hui, ils attirent l'œil.
10: Vous serez sûrement heureuse.
6: On a toujours son petit logo, sa petite figurine publicitaire. On a souvent une formule d'accroche. Et donc ça va être par exemple dans l'ennui, venez à lui, ou d'autres formules comme ceci. On a souvent des documents factices, c'est-à-dire qu'on va avoir une photographie de gagnants qui ont gagné grâce à lui au loto et qui ont sourire aux lèvres. On va avoir la reproduction de billets gagnants. On va avoir tout un tas d'éléments qui sont censés donner du crédit à ce qu'il prétend. Et puis ensuite, on a un gros paragraphe qui nous rappelle qu'il est spécialiste de la chance, des nombres, de l'astrologie et qu'à coup sûr, il va vous aider dans votre vie.
10: Joindre 3 francs pour frais d'écriture.
6: Et puis en bas, on a évidemment l'adresse où on peut le contacter en poste restante, en timbre, etc.
10: Fakir birman. Influence mentale à distance. 14 rue de Berne, 12h, 19h.
6: Ce qui fait vraiment l'intérêt, en tout cas, des annonces du fakir birman par rapport à d'autres, c'est qu'il va vraiment exploiter le plein potentiel aussi en matière de culture visuelle. Il s'agit vraiment presque d'un écran qu'il utilise comme une surface à même de faire sa publicité. C'est un peu comme s'il avait son affiche, en fait, avec sa tête, avec son slogan, avec son texte, avec sa preuve de son succès. Il n'y a pas de comparaison possible. D'autres fakirs vont s'essayer à investir le segment de la presse mass-média, mais c'est le fakir birman qui va se rendre compte que c'est le lieu à investir pour ramener à lui, tout simplement, une clientèle sans cesse grandissante. Et c'est pour ça qu'il sera présent dans les plus grands journaux de l'époque.
10: Écoute le fakir birman. Le fakir birman. Un guide sûr et discret qui vous mènera au bonheur.
6: Toutes les classes sociales lisent de la presse, que ce soit L'Intransigeant, Paris Soir, Le Matin, tous les bords politiques.
0: Je demande pardon pour Christirac, rédacteur à Paris Soir. Ah, approchez, jeune homme, approchez, n'ayez pas peur. La presse est toujours la bienvenue chez moi. Il n'y a pas d'art sans publicité, n'est-ce pas? Alors que voulez-vous connaître? Le truc du tombeau hindou, le mystère du décapité parlant? Questionnez, je vous écoute.
11: C'est un être de papier, en fait. Voilà. C'est un être de spectacle, mais c'est d'abord un être de papier. C'est-à-dire à travers des petites annonces, à travers des encarts publicitaires de taille assez importante, c'est une vie fictive qui se déroule et qui a pour prolongation ces moments où il apparaît en chair et en os, en quelque sorte, dans l'espace public. Alors un espace public particulier, ce sont les théâtres, les cabarets, les universités populaires, où il fait des conférences, en particulier au début des années 30. Et puis la caravane du Tour de France, où il distribue sa publicité, comme d'autres distribuent de la publicité pour des produits alimentaires ou des boissons. Donc c'est une vie qui repose sur le principe de l'apparition.
10: 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J'éclaire votre avenir.
6: Il est partout, que ce soit sur les ondes, en papier, sous la forme de bons, sous la forme d'éphéméras, ces petits papiers qu'on s'échange et qui sont périssables. Il est omniprésent dans l'esprit des gens et surtout à des moments périodique de l'année bien choisie. Ce sera toujours lui, par exemple, qu'on va interviewer pour le moment de la fin d'année, en lui demandant « Mais cher Fakir, qu'est-ce que vous pensez qui va se passer l'an prochain ?» Je le dis très franchement, il me fascine un peu ce Fakir Birman, parce qu'il a su s'imposer en fait sur une scène qui était déjà saturée de Fakir. Et malheureusement, il n'en parle pas dans ses mémoires, hein, parce qu'il publie effectivement ses secrets et ses souvenirs, hein, rien que ça, en 46. Et on voit bien qu'il a dû, je pense, dans les années 30, se poser la question de « C'est un marché saturé, comment je sors du lot ?»
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0: Ces petites annonces, ça commence par des propositions de voyance mentale à distance. Voilà. Donc, avec l'adresse du cabinet, les horaires de consultation, et puis son slogan, que j'aime beaucoup, « Dans l'ennui, venez à lui », qui est une formule magnifique. Il va utiliser la petite annonce comme un lieu où va être publié les horoscopes. Donc chaque jour, vous avez votre horoscope qui vous dit des choses sur la journée. Alors ce sont un peu des espèces de petites proses vraiment intéressantes. Je peux en lire deux ou trois. Hein. Les tempéraments sanguins impulsifs devront se surveiller. C'est vrai que ça va un peu à tout le monde, ce genre de proposition. Afin d'éviter des éclats dommageables. Au milieu de tout cela, les amoureux seront avantagés. C'est magnifique.
1: Dans l'ennui, venez à lui.
0: La méfiance est à l'ordre du jour et il sera bon de se montrer prudent. C'est presque un conseil de vie. Mais c'est aussi très progressivement de développer un réseau d'horoscopes et de conseils par correspondance. C'est l'un des premiers, c'est peut-être en quelque sorte l'inventeur de cette affaire. Dans l'ennui, venez à lui. C'est presque par la répétition comme ça, tellement insistante de slogans, on est déjà aux portes de quelque chose qui touche à l'hypnose.
2: Celui qui doit venir vient toujours.
3: Rama.
4: Eh ben merde.
2: Qu'est-ce qui t'arrive?
4: T'es devenu fou ou quoi?
2: Mais qu'est-ce que t'es venu chercher?
4: Un horoscope du jour.
5: Et l'outil qu'il va vraiment utiliser plus qu'aucun autre, eh bien c'est ce qu'il appelait avec un peu d'amour et même d'humour, hein, sa figurine publicitaire. C'est que le fakir birman, il était tellement certain d'être identifiable par tous qu'il s'est créé une identité visuelle.
1: Je suis un phare dans la nuit. Et vous?
5: Il faut imaginer une face un peu morose quand même, avec du col sous les yeux, avec un turban sur la tête, une barbichette, hein, et qui nous regarde droit dans les yeux. Et là où il est malin, évidemment, notre fakir birman, c'est qu'il réinvestit la figure du fascinateur, qui était déjà employé dans la littérature fantastique, notamment par Théophile Gautier. Donc ça, c'est quelque chose dont le public français est tout à fait au courant. Donc ce petit logo, on voit bien que c'est l'équivalent de, je sais pas, la lune, par exemple, pour le magazine encyclopédique Je sais tout, le personnage de Bibendum. Enfin, il s'invente vraiment, non seulement une identité de papier, mais un logo qui serait là pour représenter une marque. Tarabet, il essaiera de faire un logo, ça ne marche pas, parce qu'en fait, il copie celui du fakir birman. Et c'est peut-être pour ça que Tarabet, très vite, va l'abandonner dans la presse, donc il préfère mettre des portraits très séduisants de lui avec le regard dans le vague, parce que tout de suite, on se dit, ah, c'est quand même un fakir qui a quelque chose d'hypnotique, hein, de mesmérique quasiment. Et le fakir birman, c'est quasiment un des seuls fakirs qui a trouvé, hein, cette stratégie commerciale, en fin de compte, de se réduire à une marque, à un symbole qui serait tout de suite identifiable et qui surtout est extrêmement simple. Il n'est composé que de quelques traits et qui suggère aussi, je pense, une espèce de fulgurance de sa présence. On voit son logo, on sait que c'est le fakir birman tout de suite.
1: Joindre 3 francs pour frais d'écriture.
0: Il y a une espèce de circularité dans ce qu'il propose, c'est-à-dire qu'à la fois le fakir birman se donne à voir dans la presse, il donne des choses à lire, parfois ce sont les textes des conférences qu'il prononce à la radio. Donc on voit comment on circule d'un média à l'autre, et ça ce sont tout à fait les théories sur la communication des années 20 et 30, hein, où on pense que ce qui compte, c'est pas seulement le message, c'est l'adaptation du message au type de support et au type de destinataire, et à la manière dont chaque destinataire consomme le support. C'est-à-dire on ne lit pas la presse comme on écoute la radio, et si on adapte le message à chacun de ses supports, on touche beaucoup plus largement son auditoire, on le touche diversement, et puis il y a un effet de redondance, évidemment, ceux qui ont lu et qui entendent, ou inversement, sont soumis à la répétition et à son efficacité. Totalement moderne. C'est ça qui est fascinant aussi dans le personnage. C'est-à-dire qu'il joue beaucoup sur culture très archaïque, attachée à l'occultisme, à la voyance, à l'Orient. Voilà, une culture archaïque, une culture qui est vraiment installée dans le passé et dans le mystère du passé. Et il joue avec les outils de la plus grande modernité autour de la communication, de la culture de masse.
1: La semaine qui suivit ne fut guère plus brillante. Mais si je n'eus que 3 clients, il se trouva parmi eux une jeune femme dont la venue chez moi devait avoir une importance capitale dans mes débuts. « Monsieur, me dit cette dame, je viens vous trouver car je suis très inquiète. je soupçonne la fidélité de mon mari. Je puis affirmer avec la plus grande certitude à ma cliente que ses soupçons étaient fondés.
3: Il va y avoir la fameuse histoire du chef d'orchestre trompé.
6: Rodolphe Trouilleux.
3: Trompant, plutôt. La femme du chef d'orchestre vient voir le fakir en lui disant « Mon mari doit me tromper, c'est pas possible, je le soupçonne de quelque chose. » Et à ce moment-là, le fakir, soudainement inspiré, lui dit « Ah, il y a une pianiste brune dans l'entourage de votre mari. » Et c'est elle, en réalité, la fautive. Alors, paraît-il qu'elle repart pour mettre deux gifles à la pianiste, que ça fait un scandale. À ce moment-là, le chef d'orchestre, qui était chef d'orchestre dans un musical, le chef d'orchestre porte plainte pour trouble de jouissance. Ce qui me paraît un peu curieux.
1: C'est pourquoi celui-ci, lâchant sa baguette et s'arrachant à ses coupables amours, ne tarda à venir chez moi. Non pour me consulter, mais au contraire pour me prier de me mêler de mes affaires. Je lui répondis que j'avais été payé pour me mêler des siennes. Cette réponse eut le don d'ôter toute mesure à ce chef d'orchestre qui, claquant ma porte, me menaça des pires représailles.
0: En fait, le fakir birman va saisir l'occasion de ce procès pour asseoir sa réputation et asseoir sa compétence. C'est-à-dire que non seulement il ne paraît pas au procès en laissant penser qu'il va peut-être venir, mais il envoie son avocat. Donc, évidemment, tous les journalistes et les écotiers de Paris sont présents au tribunal à attendre de le voir, et il n'est pas là. Il n'apparaîtra que dans les images de presse et les numéros suivants dans les semaines ultérieures. Donc il y a une espèce de frustration, il demeure invisible pour créer le mystère, mais il en profite aussitôt pour communiquer, et dans les petites annonces, il dit bien « acquitté pour avoir dit la vérité », ce qui est aussi assez magnifique, c'est-à-dire qu'en fait, il est acquitté parce qu'il a dit la vérité, et s'il a dit la vérité, c'est parce qu'il a un vrai don de voyance. Donc il utilise ce petit procès comme le détonateur du lancement de sa carrière. Alors, il y a une photo qui date toujours de la même année, mars 1932, qui est en fait également une photo d'agence de presse hein, et qui s'inscrit dans cette logique de promotion médiatique hein, suite à ce procès opposant le fakir birman et le chef d'orchestre. Et donc, on voit le fakir birman installé sur une croix chrétienne, crucifié par les mains, ce qui joue évidemment sur la capacité de résistance des fakirs à la douleur physique. On est salvagramme, on voit à l'arrière-plan le public, qui est un public essentiellement masculin d'ailleurs, et c'est une crucifixion qui est organisée le jour du Vendredi Saint, donc le jour de la crucifixion avec un grand C. Évidemment, là, le fakir fait son travail de fakir en cela qu'il cherche à montrer sa capacité d'abstraction de la douleur, mais il flirte aussi, on s'en doute, avec le sacrilège ou, dans une certaine mesure, le blasphème. Donc on voit comment il utilise finalement des situations qui vont lui permettre de construire médiatiquement sa célébrité, en quelque sorte par le scandale.
1: La crucifixion fut une expérience très douloureuse. Il fallait enfoncer des gros clous de charpentier dans les chairs en passant à l'écart des os pour éviter une fracture. Les enfoncer n'était rien, ou peu de chose par rapport à la difficulté de les retirer. Les clous s'étaient enfoncés profondément dans le bois de la croix, et pour les enlever, il fallut, avec des tenailles, s'appuyant sur la paume de la main, les extirper. Cette expérience me laissa dans la chair d'énormes cicatrices.
5: Alors, on a très peu de photographies du fakir birman. Elles sont souvent très léchées, très posées. Mais il y en a deux, pour autant, qui se détachent du lot. Il y en a une qui touche à la crucifixion, où il est très christique, dans un habit blanc, sa gandoura, et puis il est crucifié à une croix. Et on en a une autre que je trouve assez séduisante, parce qu'en fait, elle réinvestit tout l'imaginaire du cercueil de verre, qui est vraiment persistant chez les fakirs. Et donc, le fakir birman, il est très malin, il va réutiliser cette formule. Il se met dans une cage de verre, et il se met avec des rats qui sont affamés. Et il va y avoir sur le même temps un lâcher de fox terriers qui vont donc être extrêmement excités, parce que c'est vraiment des chiens qui sont des ratiers, hein, qui sont faits pour attraper les rats. Et donc ça va créer un peu un tohu-bohu dans la salle.
7: Une expérience un peu brutale. Une expérience réalisée
6: par les Aïn Sawa. Je me dis mentalement, à l'instant précis où je me traverse une partie quelconque du corps, je ne sentirai rien en me traversant la gorge avec une de ces épingles.
5: On se rend compte, quand on fait un gros dépouillement de presse sur les imaginaires du fakirisme, que ça s'est vraiment construit par strates. Et ce qui va arriver en France à partir des années 1880, et va y avoir des pics comme ça ensuite 1925, c'est plutôt ce que moi j'appelle le néo-fakirisme. Si vous alliez dans les années 1880 en tant que grand voyageur en Inde, vous pouviez voir dans la rue des pénitents, des personnes qui se faisaient des macérations, qui jeûnaient, qui tenaient la main levée dans le ciel pendant soi-disant des années, qui mettaient la tête dans un trou, etc. Donc ça c'était plutôt des pénitents religieux. De l'autre côté, on avait déjà des batteleurs et des jongleurs qui ont perçu le potentiel évocateur des fakirs. Et donc ces personnes-là, elles prétendaient faire de la lévitation, elles faisaient le tour de la corde rigide. Donc déjà, au sein même de l'Inde, on a vrai fakir et faux fakir en quelque sorte. Parce que si on revient vraiment à l'étymologie du mot fakir, ça veut simplement dire pauvre en arabe. Et donc ça désigne plutôt les religieux, les pénitents. Mais donc il y a eu tout un corps d'attrape-touristes, on peut les appeler comme ça, qui ont perçu le potentiel financier que ça pouvait être, et c'est de là, en fin de compte, que va naître ce mouvement que j'appelle le néo-fakirisme, c'est-à-dire tout simplement une réception occidentale d'une version déjà édulcorée, dévoyée et adaptée pour des voyageurs, en fait, qui se rendent en Inde pour voir du fantastique, de la magie, parce qu'ils sont persuadés, et ça c'est totalement dans l'esprit du temps, que l'Inde, c'est le berceau d'une religion ancienne.
7: Les prêtres brahmanes, après avoir jeûné pendant 40 jours, se lance sur le feu et traverse le brasier.
5: Le spectateur, il vit dans sa chair ce qu'il est en train de voir sur scène. Il vomit, il s'évanouit, il détourne les yeux. On a des jeunes femmes qui sortent les jumelles pour mieux voir le point à l'endroit fixe où rentre l'aiguille. Donc on a vraiment le corps empathique du spectateur. Et il faut savoir même que certains fakirs en appellent au public, c'était le cas de Scarabée, il propose au public de venir lui planter des banderilles dans le dos, de lui tirer avec du plomb sur le corps. Et puis on a plus généralement une fascination pour ce que la chercheure Vanessa Schwartz appelle les spectacles macabres de masse. C'est-à-dire que bien avant les fakirs, on aimait déjà voir du bizarre, voir des choses qui nous font peur et qui nous troublent. On allait le dimanche à la morgue, voir les repêchés de la Seine, on allait voir des combats d'animaux, on allait eh bien, voir des dissections. C'est vraiment inscrit, je crois, dans l'ADN des Parisiens. N'oublions pas qu'au musée Grévin, hein, on allait voir des faits divers qui reproduisaient les pires horreurs qu'on pouvait voir dans la presse à grand tirage. Et donc, en fin de compte, ces fakirs-là, ils répondent à un besoin qui est, n'oublions pas, quelques années seulement après la fin de la Première Guerre mondiale, un besoin qui est celui, je dirais, cathartique, d'approcher la violence d'une autre manière. Parce que qu'est-ce qui caractérise fondamentalement les fakirs? C'est qu'ils ne se font pas vraiment mal. On n'a aucun rictus de douleur. Ils sont impassibles. On est dans un corps qui survit à tout parce que ce corps a fait l'expérience de la puissance de l'esprit sur la matière.
8: Et après l'expérience, vous pourrez constater à quelle profondeur exacte ces clous sont rentrés à l'intérieur de ma chair sans chiquer, sans supercherie possible, j'en ai horreur.
0: Il y a plein de façons de croire. On peut aussi s'amuser à croire. Et en fait, le fakir birman joue avec ses niveaux de croyance d'une instanticité très, très variable. Il est tout à fait engagé dans cette activité, avec sérieux. D'ailleurs, il a une vraie connaissance de l'histoire de la voyance, de l'histoire de l'occultisme. Voilà, c'est peut-être un charlatan, en tout cas, c'est quelqu'un qui exerce son métier avec passion. En 1937, il a un pavillon à l'exposition universelle. Il présente une espèce de musée Grévin de la magie. Et ce musée Grévin de la magie raconte en quelques tableaux l'histoire de l'occultisme, et le dernier tableau, c'est évidemment un tableau où il se dédouble en se faisant représenter en personnage de cire, donc c'est une sorte de terminus de l'histoire avec le fakir birman, donc il y a un côté un peu mégalo, évidemment, dans le personnage. Il se prend au sérieux, mais il se prend au sérieux parce que c'est un homme d'affaires. Ce qui est certain, c'est que en très peu d'années, puisqu'on parle d'une carrière qui commence en 1932 et qui se finit en 1938, avec un procès, un coup de filet dans les milieux parisiens de la voyance. Il fait partie donc de quelques personnalités, mages, professeurs, et fakirs qui sont arrêtés et interrogés. Donc c'est une carrière extrêmement brève, 1932-1938. Mais en si peu d'années, il a quand même réussi, si on croit ses mémoires, à avoir plus de 500 000 clients. C'est quand même une clientèle considérable, et donc c'est des sommes d'argent tout à fait importantes.
5: C'est une armée de secrétaires qui met des horoscopes évidemment prédéterminés qui sont généralement liés à l'âge, au sexe, etc. de la personne. Et donc on a une véritable industrie qui est presque taylorisée. Et encore une fois, je pense que c'est là la force du fakir birman, c'est que certes il est apparu sur une scène qui était déjà saturée, mais il s'est dit en fin de compte comment je peux me détacher du lot. Ben, c'est pas en refaisant mes tours de passe-passe, mes trucages, etc. C'est en créant une industrie, une entreprise.
1: À la tête de la section sentiments se trouvait une femme qui connaissait admirablement tous les arcanes du cœur humain. C'était d'ailleurs un phénomène dans son genre. Et j'avais pu l'apprécier pour deux raisons. La perspicacité de son jugement et la rectitude de son caractère. Catholique foncièrement pratiquante et même militante, elle m'annonça à brûle-pourpoint après 2 années d'exercice qu'elle devait me quitter parce que son confesseur lui refusait l'absolution. Un cabinet de fakir où l'on cultive la superstition est incompatible avec la fréquentation des sacrements, me dit-elle.
5: Ce marché du fakirisme, il raconte en creux aussi cette capacité des fakirs à identifier en fait la manière, on dirait aujourd'hui de rouler dans la farine, hein, mais c'était dit d'une autre manière à l'époque, c'était de manipuler la crédulité humaine. Ils s'étonnent, hein, vraiment, les journalistes à l'époque, dans les années 20-30, ils disent « Mais pourquoi on aime les fakirs ?» Les fakirs, c'est des charlatans, arrêtez d'aller au spectacle de fakirs. Il y a vraiment beaucoup de journalistes qui vont s'engager, en fait, contre le fakirisme, et d'autres qui vont dire « Mais arrêtons d'embêter les fakirs, on en a besoin, en fait, des spectacles de fakirs, ça nous fait du bien. »
9: Voici une poule, une simple poule.
10: Le fakir la regarde fixement dans les yeux, en les tenant par les pattes. La poule, de plus en plus immobile, réagit violemment.
9: Ce n'est pas un sujet facile.
10: Elle ne peut pas faire autrement d'ailleurs, car elle est solidement maintenue. Le regard fixe dans celui de la poule, qui maintenant, visiblement, est mise en état de catalepsie.
9: Et
10: en état de catalepsie.
9: Et
10: une mobilité absolue.
0: Son génie, presque au sens littéral, c'est évidemment ce qu'il a réussi en si peu d'années à construire pour exister médiatiquement et créer les conditions d'une croyance. C'est ça qui le caractérise, sa manière d'apparaître, de ne pas être prisonnier dans une forme figée qui serait celle de l'horoscope ou du thème astral. Il y a quand même cet appareil qu'il exploite à l'exposition universelle de 1937, le psychomètre. Hein, il branche des espèces d'électrodes sur le cerveau ou la poitrine des gens qui viennent le consulter et il leur diffuse des images qu'il découvre et qui sont censées créer une réaction qui permet de mesurer leur émotivité. En 36-37, il y a eu un été où il s'est trimballé dans toutes les villes balnéaires de l'Atlantique avec des crocodiles. C'est peut-être le moment où il a été le plus birman finalement, parce que l'idée du crocodile sacré. Donc il présentait un numéro avec des crocodiles sacrés. Il change toujours un petit peu de répertoire, il n'est jamais seulement là où on l'attend.
1: Devient oriental une heure seulement. Comme le sage de chez moi, effacé dans un coin solitaire et calme, songe aux horizons que je peux ouvrir pour toi.
11: Gloire et déchéance du fakir birman. Fin du premier épisode. Avec Bertrand Tillier, historien des images, Rodolphe Trouilleux, écrivain, et Fleur Hopkins Loferon, historienne des images. Merci à Nicole Edelman, lecture de Mes souvenirs et mes secrets, Abel Aboualiten, prise de son, Olivier Leroux, mixage, Éric Boisset, documentaliste, Antoine Vuilloz et Anne-Lise Signoret, archivina, Denis Forger, attaché de production, Sandrine Chaperon, coordination, Emmanuel Laurentin. Un documentaire de Stéphane Bonnefoy, réalisé par Anne Pérez.
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1: Marchand de lendemain tissé d'or et de soie, marchand de promesses, marchand de réconfort, ils emplissent de leur cabale et de leur mage la dernière page des journaux, et cela n'est pas plus désagréable que la publicité pharmaceutique. Il se mêle une poésie et une mystique populaire qui abaissent à notre niveau leur magie comme une religion familière dont nous posséderions les secrets pour quelques francs. Depuis quelque temps, les journaux de grande information et même l'œuvre passent dans les colonnes réservées à leur publicité des placards monumentaux vantant la gloire et la perspicacité infaillible d'un fumiste fakir du nom de Birman. Dans l'ennui, venez à lui, lit-on sur ses feuilles. Et les populations doivent considérer le fakir birman comme un nouveau messie.
0: C'est un coup de filet. Voilà, donc on arrête une série de mages, de voyants et de professeurs qui généralement n'ont aucun rapport avec l'Orient et dont on découvre que précédemment ils étaient vendeurs aux nouvelles galeries ou marchands de chaussures. Voilà, et puis qui sont devenus des fakirs orientaux. Et donc on les traduit en justice pour... Alors on ne les condamne pas à des peines très lourdes, hein, c'est des amendes généralement. On voit bien que pour le fakir birman, le problème c'est la condamnation, c'est pas tellement la somme. On le condamne à quelques milliers de francs d'amende alors qu'il est censé avoir gagné 2 milliards de francs. Donc c'est des sommes considérables et l'amende n'est pas du tout en proportion avec les gains. Mais ce qui est certain, c'est que pour lui c'est une question d'honneur. C'est-à-dire qu'en fait on n'a pas du tout compris que son rôle était un rôle important pour ceux et celles qui venaient le consulter, et que c'est une condamnation qui est donc une condamnation injuste.
11: 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Second épisode, la chasse au fakir est ouverte.
0: C'est une immense célébrité.
11: Bertrand Tillier.
0: Parce qu'il occupe véritablement l'espace médiatique, par la presse, par la radio, et puis parce qu'il se produit dans des lieux qui sont des lieux

0: particulier dans les petites annonces, mais qui sont en fait des hameçons pour avoir une clientèle qui va venir le consulter pour se faire faire son thème astrologique. Il ne donne pas les chiffres du loto, sinon évidemment on pourrait penser qu'il aurait mieux fait de les garder pour lui et puis de gagner à chaque fois, mais il donne les meilleures conditions dans lesquelles les joueurs peuvent miser au loto. C'est le moment, 1933, c'est le moment où la loterie nationale rétablit le tirage du loto. Jusqu'alors, les choses avaient été exclues par l'État, on considérait que c'était un jeu immoral, qui posait des questions, on disait pas de dépendance ou d'addiction, mais c'est ce que ça voulait dire, que c'était toujours les personnalités ou les personnes les plus fragiles économiquement qui jouaient le plus, etc. Donc, pour toutes ces raisons, la République avait supprimé la loterie.
1: Avant l'achat d'un billet de loterie, pourquoi ne m'interrogez-vous pas, puisque je vous l'offre gratuitement ?
0: Il s'engouffre dans cette affaire, il va être l'une des chambres d'amplification du rétablissement de cette loterie, et puis il fait des consultations classiques de voyants. C'est une micro-entreprise, enfin, il y a un pool de 20 à 50 secrétaires selon les moments, et on envoie par la poste donc des lettres faussement personnalisées, mais qui sont agencées avec des prospectus, des lettres types, etc. Donc c'est une organisation.
1: Dans le domaine matériel, il vaut mieux s'abstenir et le plus possible.
2: Il faut vraiment dire que dans les années 30, quand on dit fakir, en fin de compte, ça commence à migrer vers un mot générique qui est utilisé dans la bouche de ceux qui sont opposés aux sorciers, aux chiromanciens, aux cartomanciens. C'est une manière de désigner en fait les attrape-nigauds.
3: Fleur Hopkins, l'Oféron.
2: Tous ceux qui abusent de la crédulité humaine, en fin de compte, on les appelle des fakirs, peu importe qui porte le turban, le pagne qui se transperce les joues. Et puis surtout, certains disent avec beaucoup d'humour, et bien que, et c'est le cas du fakir birman, hein, son avocat dit mais non, ce titre du fakir, c'est un peu au hasard, il se dit fakir, mais il aurait pu se dire professeur. Donc en fin de compte, ce qui, je pense, fait la saveur, la force et l'intérêt des fakirs, c'est que ce sont vraiment des anguilles. Ils arrivent à chaque fois à circuler et à, je dirais, manipuler et tordre la réalité, toujours à leur avantage.
0: Le fakir birman, il n'a pas le choix. Il est obligé, s'il veut exister médiatiquement, il est obligé d'apparaître de manière assez régulière, publiquement, dans des numéros qui le placent aux portes du spectacle, mais qui sont toujours faits dans des lieux plutôt chic, hein, la salle Wagram, les universités populaires qui sont pas si populaires que ça, c'est-à-dire qui touchent le monde plutôt des employés, les cabarets chics du 8e arrondissement. Voilà, il faut aussi qu'il se démarque de toute une autre voyance qui existe à Paris au même moment et dont Henriette Nizan parle dans sa cartographie des trafiquants de mystère. Par exemple, les entresorts de la Foire du Trône, avec Madame Irma, là aussi il y a des fakirs, etc. Mais c'est des fakirs de foire, ça se fait dans des baraques. Alors ça peut être en partie le même public, mais c'est pas du tout le même type de configuration que construit le fakir birman, qui construit son personnage, non pas sur l'idée d'une accessibilité aisée, mais plutôt sur le principe d'un retrait dans une forme de tour d'ivoire. Il faut aller 14 rue de Berne pour le rencontrer. Voilà. Donc c'est dans son cabinet, c'est le principe. Ou venir le voir sur scène, venir le voir s'exprimer dans le cadre d'un numéro dont il

0: figée pour protéger la scène.
1: Lala morte, Fakires.
0: Parce qu'en fait, j'enflamme mon verre brisé. Voilà, ça c'est ma spécialité. Alors je suis désolée pour l'état. Normalement, les gens le voient de loin. Donc il y a du sang. Il y a du sang, il n'est pas repassé. Normalement, il est repassé. Et donc là, le fameux verre. Bon, normalement, j'ai à peu près 25 kg de verre pour mes numéros. En tout cas, c'est les numéros dans lesquels je m'allonge sur le verre. Je fais tout un numéro de souplesse dessus. Voilà, et pour vous prouver que c'est du vrai verre, on va casser une bouteille. Donc du coup, c'est pour ça qu'on a un choix. Alors, ensuite. Alors là, par contre, pour ce qui est de la combustion rapide,

0: C'est bien d'utiliser de l'essence. Ensuite, j'allume avec mes doigts. Là, j'enlève mes chaussures et là, je mets mes pieds. Dans le verre enflammé, je le touille jusqu'à ce qu'il s'éteigne. Voilà. Donc quand il s'est éteint, généralement c'est là où je monte. Généralement je le piétine un peu. Ce que je fais, que j'en sors, et là tout d'un coup je saute dedans à genoux. Sur scène, moi je ressens pas grand chose, si ce n'est, vu que je l'enflamme, il y a eu des moments quand même où malheureusement je me suis retrouvée avec des grosses brûlures complètement à vif en fait. Donc voilà, je suis pas à l'abri d'une petite coupure, mais après marcher dessus, je pense que tout le monde est tout à fait capable de le faire. Faut vraiment, c'est une question de dépasser sa peur, voilà.
1: Alors, est-ce que le fakirisme existe encore aujourd'hui? C'est évidemment une grande question. Quand on voit les déconvenues du fakir birman, on peut s'attendre à ce qu'il ait disparu. Eh ben non, pour autant, il y a encore des fakirs, et plus précisément, il y a des fakiresses. Alors, il y en avait déjà dans les années 20-30. On avait par exemple Madame Renée Bernard, on avait Corinne Ga, on avait des fakiresses. Mais il y a surtout une fakir qui s'affirme plus qu'une autre, et c'est Lala Morté qui donne des spectacles tout à fait saisissants de fakirisme, parce qu'en fait, elle parvient à réinventer toute cette masse de Tarabay, de Black Aman, du fakir birman, pour en faire autre chose. Elle ne va pas simplement reproduire des tours de douleur où elle montre la supériorité de l'esprit sur son corps. Elle va mêler ça notamment à la tradition du burlesque, par exemple de Dita Von Teese, où on fait de l'effeuillement sensuel tout en refusant de montrer son corps. Elle va aussi mêler ça à de la poésie. Et elle va aussi mêler ça à ce qu'on appelle le body play d'un fakir moussafar, avec le corps en suspension, avec des épingles à travers le corps. Donc aujourd'hui, le fakirisme existe vraiment totalement. Simplement, je dirais, il s'est fusionné avec la tradition des phénomènes humains et des sideshows, et surtout, il arrive à se réinventer au contact de femmes qui, en fait, voient le potentiel expressif d'une douleur eh bien, auto-infligée et qui peut contenir de la poésie. Et je pense que Lala Morté est un très bon exemple de ça, puisque dans ces spectacles, on a du sensualisme, de la douleur, mais surtout un pouvoir fascinateur exercé sur le public.
0: Il y a quand même l'adrénaline qui nous aide énormément, au-delà de la concentration. Pour certains, moi j'en connais, pour certains, il y a vraiment un travail de méditation, de préparation à ce niveau-là. Je pense que les gens, ce qu'ils recherchent, c'est... Est-ce que c'est vraiment réel? Est-ce que cette personne est vraiment capable de faire ça avec son corps? Je sais que c'est ça qui m'a beaucoup intéressée, savoir si j'étais capable de le faire. Faut avouer quand même, on aime bien faire peur aux gens. Voilà. C'est ça qui est chouette aussi. Quand je dis leur faire peur, c'est les épater.
1: Il y a quelque chose de très mystérieux, un lien effectivement qui unit le fakir birman au fakir Tarabay. Alors c'est très difficile vraiment de trouver la preuve qu'ils se sont côtoyés, mais pour autant c'est une rumeur qui circule dans la presse à l'époque, et il se voudrait effectivement que le fakir birman ait été l'élève de Tarabay. Tarabay, il se rend bien compte qu'on est à une époque où on a une fascination pour la violence, pour la douleur, et aussi c'est un moment où on a de nombreuses théories eugénistes qui apparaissent dans les journaux. Sous la plume de Charles Richet, de Serge Voronoff, d'Alexis Carrel, on a de nombreux écrits sur l'idée de surhomme, sur l'idée de régénération par des greffes testiculaires, on a tout un tas d'écrits sur l'hystérie, sur le nervosisme. On est vraiment à un moment où on cesse de parler, en fin de compte, d'un mal du siècle, alors qui pour le coup n'est pas le spleen, mais qui est plutôt, je dirais, la manière dont la modernité nous abîme le corps. Et Tarabay, vraiment, il dit « bah le fakirisme, c'est la panacée. Avec moi, vous allez pouvoir rajeunir, être invincible, incorruptible, vous apprendrez à faire bouillir votre sang et à guérir la tuberculose et la malaria. » Donc évidemment, on voit bien, Tarabay, il est l'apanage en fait des fakirs et des gourous contemporains qu'on connaît aujourd'hui, en fait, les gourous des pseudosciences qui sont capables en fait d'attirer à eux un public qui a besoin de réponses et qui a besoin de se sentir transformé par la rencontre avec un guide en fin de compte.
2: Écoute le fakir birman.
3: Sans doute
2: que le fakir birman a compris que finalement il fallait qu'il fonctionne dans le sillage de Tarabet, puisque ce sont des personnages qui se ressemblent. Et puis on est dans ce moment qui a suivi les grandes controverses entre Tarabet et Paul Heuzé. Paul Heuzé, c'était un journaliste qui s'est beaucoup intéressé à ces questions d'hypnose, de fakirisme, de magie, de voyance, pour montrer qu'en fait, il n'y avait aucune spiritualité là-dedans, mais que tout était faisable, il n'y avait pas besoin d'être initié, etc., que tout reposait sur des trucages. Donc c'est une sorte d'hyper-rationaliste qui cherche à désamorcer finalement la foi que la société place dans les pouvoirs qu'on attribue à ces personnages de la voyance et de l'occultisme.
1: Et ce Paul Heuzé, il a quelque chose à voir avec ce qu'on appelle aujourd'hui la zététique d'Henri Brock. Hein. C'est tout simplement la pratique du doute systématique. Il était journaliste de formation. Hein. Lui, il va écrire tout un tas d'essais en expliquant eh bien, comment sont faits les trucages et les tours de passe-passe des fakirs. Parce qu'en fait, Paul Heuzé, il dit très simplement, en France, nous n'avons que des faux fakirs, c'est-à-dire des artistes qui vont soit faire du trucage, par exemple, je sais pas, la lévitation en mettant un corset en fer et puis ça donne l'impression qu'on flotte dans l'air, ou alors ce sont des tours de passe-passe et d'adresse qui peuvent tout simplement être reproduits avec un peu d'adresse, un peu d'endurance.
3: Il ne suffit pas de dire que les fakirs sont des fumistes, il faut le prouver, pour cela monter sur la scène. Allons l'endormi qu'il vienne également. Allez monsieur, puisque vous avez défié Yamak et Vadi, défié Yvon Iva. Allez, venez.
1: Là où Paul Heuzé est tout à fait passionnant, c'est qu'il ne va pas s'arrêter là. Il ne va pas simplement faire des reportages, écrire des livres critiques, il va se dire, eh bien un peu à la manière de Tarabet, il faut que je donne de mon corps pour qu'on me croie, et pour tout simplement marquer mon public dans cette lutte contre l'obscurantisme. Et de fait, hein, à partir de 1926, il va commencer à s'essayer, sous le contrôle d'un médecin, à reproduire les tours des fakirs. Il va faire ce qu'on appelle la transfixion, c'est-à-dire qu'il se perce les joues, il va s'allonger sur la planche à clous, il va aussi s'enterrer vivant 15 minutes dans un spectacle de fakir, c'est vraiment de la gnognotte, moi je reste une heure et demie, il y a assez d'air dans le cercueil. Donc en fait, ça va vraiment être, j'ai envie de dire, une lutte très empirique, où Paul Heuzé va reproduire les tours des fakirs un à un, pour prouver à chaque fois que soit ils sont truqués, soit, eh bien, avec un peu d'adresse et d'endurance, on les reproduit.
0: Du coup, je vais pouvoir vous faire une petite démonstration avec mes aiguilles. Je vais aller me laver les mains pour pouvoir manipuler mes aiguilles, parce qu'il faut que je les nettoie, comme c'est quelque chose qui va me passer au travers de la peau. On essaye d'être vraiment... faire très attention à désinfecter nos instruments du mieux qu'on peut. Donc là, j'ai mes aiguilles. Alors, les aiguilles que j'utilise pour transpercer mes joues, c'est des aiguilles de 16 cm qui sont utilisées pour des ponctions lombaires. C'est des très grosses aiguilles, en fait. Très longues et les plus larges en termes de diamètre pour pouvoir transpercer. Après, pour ce qui est du corps, quand je transperce le corps, je sais que je préfère prendre des aiguilles les plus épaisses pour que ça se voit de loin. Je me suis habituée, c'est pas le plus agréable, mais j'ai mal. C'est une sensation à laquelle on s'habitue en fait, c'est assez étrange. Et donc ce que je fais en spectacle, que je vais vous faire là maintenant, c'est que comme j'ai eu un accident une fois, il y a quelques années, où en fait j'avais pas le bon matériel, j'avais voulu changer d'aiguille et j'avais une aiguille beaucoup trop souple pour me percer les joues. Et en fait j'ai fait une mauvaise trajectoire en fait et c'est sorti là où ça devait pas sortir, beaucoup plus loin, et ça a transpercé un muscle. Depuis cet accident, je délimite avec mon pouce et mon index pour pouvoir le faire sans me regarder dans un miroir, le faire face au public. Et du coup, je rentre l'aiguille toujours de la main gauche dans ma joue gauche, donc je transperce. Voilà, donc là je viens de l'enlever pour pouvoir vous expliquer. C'est vraiment le final de mon numéro, donc généralement la musique s'arrête à ce moment-là. Je salue et pour justement montrer que c'est réel, je retire l'aiguille devant le public. Je saigne instantanément dès que je retire l'aiguille, mais c'est quelque chose qu'on ne voit pas sur scène. Alors, j'ai mal le lendemain et les jours suivants parce qu'en fait, c'est le corps qui travaille à réparer les tissus. J'ai quand même des hématomes à l'endroit où je perce. En tout cas, voilà, c'est une connaissance de l'anatomie humaine, le fait de dépasser sa peur, et puis être très concentré aussi. C'est vraiment une très grande concentration.
1: Là, la question fondamentalement qu'on se pose, c'est pourquoi y a-t-il eu des opposants au fakirisme ? Parce qu'en fin de compte, est-ce qu'ils font vraiment du mal ? On va avoir d'une part le corps médical. On aura de nombreux médecins, et je pense en particulier à Pierre Vachet, qui vont dire « Chers collègues, chers médecins, arrêtez d'aller au spectacle de fakir, parce qu'ensuite, sur leurs affiches, ils indiquent « Ce spectacle a été fait sous le contrôle des médecins, et donc ça en prouve la véracité. » Donc ils disaient « Arrêtez de donner du crédit à ces spectacles. » Pierre Vachet, ça a été vraiment un ferme opposant, vraiment de longue haleine, surtout à Tarabet, et l'argument qu'il utilisait, c'est « Quand vous allez voir des fakirs, vous nourrissez en vous ce qu'il appelait, c'est très joli, je trouve cette expression, la volupté cruelle. » Parce qu'il dit au fond, quand vous allez au cirque, vous espérez que la trapéziste, elle tombe. Vous espérez que le lion y mange, eh bien, son dompteur. Et quand vous allez voir le fakir, eh bien, de la même manière, vous voulez que le sang coule. Et c'est même pas Pierre Vachet qui le dit, puisque quand on lit les comptes rendus des spectacles de l'époque, on a des femmes qui hurlent du sang, du sang, du sang. Donc c'est le spectacle, eh bien, qui était assoiffé littéralement de sang, et qui voulait voir, eh bien, de manière quasiment intime et érotique, hein, le terme n'est vraiment pas trop fort, ce sang couler. Et donc, de fait, Pierre Vachet, il dit, moi, je m'oppose au fakirisme parce que précisément ça nourrit en l'homme, eh bien, un aspect animal, carnassier, qui est presque proche de l'addiction. Il compare parfois ça à l'alcoolisme, à l'addiction, à des tourments. L'homme n'a pas besoin de spectacle de fakir. Ça, c'est vraiment l'argument de Pierre Vachet.
2: Dans ces conditions-là, les gens qui prennent leur défense sont pas forcément des gens issus du milieu populaire. Je pense à Coco Chanel. Coco Chanel écrit un grand article en 35, il me semble, où elle dit « Mais pourquoi reprocher aux voyantes et aux mages et aux fakirs, elle cite d'ailleurs le fakir birman, de faire ce qu'ils font ? En fait, on a tous besoin de rêves, d'énigmes, de réponses, on a besoin de s'abstraire de la quotidienneté, et il y a une poésie du merveilleux qui est associée à ce monde. » Donc elle prend leur défense, et l'enquête d'Henriette Nizan en 37, c'est presque une enquête sociologique, hein, sur les lieux dans Paris, les types de voyants et les types de publics. Ce que dénonce Henriette Nizan, c'est le fait que tout ça se joue beaucoup dans les journaux, parce que, évidemment, ces espaces publicitaires, ils sont achetés. Donc c'est un revenu pour les journaux. Or, la presse de gauche, l'Humanité en particulier, et à l'autre bout de l'échiquier politique, la Croix, catholique, ont toujours refusé par principe de publier ces annonces, en pensant que c'était des annonces dangereuses, qu'il y avait là de la suspicion de manipulation de leurs lecteurs, et donc ils n'entraient pas dans le modèle d'une presse capitaliste et corruptible par l'argent. Voilà. On emploie un peu la terminologie des années 30, qu'il faudrait évidemment tempérer. Donc c'est pas étonnant que les deux journaux qui vont être les plus offensifs dans les années 30, et en particulier lors du procès de 38, ce soit La Croix et l'Humanité, qui sont des journaux, de ce point de vue-là, tout à fait blancs, même si l'un des deux est rouge, et qui peuvent se permettre de rendre compte du procès, parce qu'ils sont évidemment très à l'aise. Donc c'est une question de salubrité publique qui est défendue. Alors il y a un procès en 1938, le fakir birman est condamné.
1: Et ce procès-là, hein, qui est un procès effectivement important en 1938, et qui sera d'autant plus important qu'on se rendra compte à cette époque-là, eh bien, que le fakir birman, effectivement, c'est l'association de deux individus. Il y avait la belle figure publique, qui était donc Sarim Maksoudian, qui était le tibur grave, hein, petite barbichette, yeux avec du col, turban sur la tête, les fèbres orientales. C'est vraiment le stéréotype, et c'était lui qui était la personnalité publique. Et puis Charles Fossès, alors, est-ce que véritablement c'était le cerveau derrière ? C'est pas tout à fait facile de savoir. Et on découvre que tout un tas de fakirs sont en fait des hydres avec des têtes multiples. C'est aussi le cas du professeur Olaf. En fait, il n'existe pas, ce professeur Olaf. Ce qui est très troublant lors de ce procès, je dirais, c'est cette capacité véritablement des fakirs à nous montrer que même quand l'opprobre est jeté sur eux, ils savent encore se réinventer. Parce que certes, pour le fakir birman, ce procès va lui causer souci. Il aura une amende, effectivement, que ce soit Charles Fossès ou effectivement Sarim Maksoudian, eh bien, ils vont effectivement chacun avoir une amende, hein, pour tout simplement escroquerie et tentative d'escroquerie. Donc ça, c'est tout à fait normal pour l'époque. Et on aurait pu se dire que ça aurait été la fin du fakirisme, en fin de compte.
0: Alors... Ah, ou alors sinon, tu tournais. Je suis encore avec mon petit hachoir. Dans la démonstration de couper une courgette. sur moi. Alors en fait, donc dans mon numéro du pique-nique, donc c'est un pique-nique surréaliste, hein, donc j'ai une courgette. Qu'est-ce que j'ai ? Oui, ce que je trouve intéressant, c'est que dans le fakirisme, en fait, bah, j'ai essayé de trouver des manières à moi de trouver des nouvelles techniques en fait pour présenter cet art. Et du coup, je trouvais ça intéressant de manger littéralement le feu. Et en fait, ce qu'on appelle des mangeurs de feu, donc c'est les artistes qui ont des torches et qui les éteignent avec leur bouche. Et moi, je trouvais ça intéressant de le détourner à ma manière. Et donc, j'utilise des ustensiles comme des baguettes asiatiques ou des brochettes pour faire des barbecues. Voilà, donc là, je vais vous couper une courgette à ma manière. Sur mon avant-bras, c'est une peau très fine, c'est là où il y a les veines. Donc, il y a ce risque de se couper une veine. Donc là, je tiens la courgette sur mon avant-bras. Et là, j'ai un gros hachoir à viande. Voilà, j'ouvre un petit bol dans lequel je mets, je les appelle mes nuggets. En fait, ce sont des petits bouts de Kevlar, une matière en fait qu'on peut enflammer mais qui ne brûle pas. En fait, ce sont des bouts de torche. Et de loin, en fait, on a l'impression que c'est des petits bouts de, alors c'est des petits bouts de fromage ou des petits bouts de poulet. Et du coup, ben, ce que je fais sur scène, c'est que je prends un petit bout de courgette et puis je fais des brochettes avec les bouts de Kevlar. Je vais mettre un peu d'aquaflamme. Hop. Et prendre un peu d'essence. En fait, j'enflamme donc les brochettes sur l'assiette. Je crache du feu sur les brochettes. Et ensuite, je manipule les brochettes. Je passe la brochette sur ma peau, sur mes bras. Et ensuite, je mange les brochettes. J'essaye quand même d'amener ça dans un petit colis avec un petit ruban. Mais voilà, nous, les artistes fakirs, c'est ce qu'on recherche. C'est de bousculer et puis de faire peur aux gens, en fait. Parce qu'on sait que les gens, ils aiment ça aussi. C'est des choses qui sont liées à l'enfance aussi, ce truc de qu'on nous fasse un peu peur.
2: Donc il va arrêter la voyance. D'ailleurs, dès 38, au fond, il arrête de publier des annonces, enfin, il disparaît de la presse, hein, presque du jour au lendemain. Il disparaît comme être périodique ou être de papier. Et il est devenu le gestionnaire d'une société de lingerie, Barbara, qui était détenue par un propriétaire juif. Et donc, pour éviter l'arianisation, c'est-à-dire la spoliation par le nazisme pendant l'occupation de cette société, il en est devenu l'administrateur. Donc il en est devenu le prête-nom. Ce qui rend le personnage évidemment sympathique, puisqu'il a évité l'arianisation et la spoliation d'une entreprise. Et après-guerre, en fait, on le retrouve dans cette société, associé à Marcel Bénat, dont il a été le prête-nom. Et il est l'inventeur de la gaine magnétique Sveltine. Donc c'est une autre activité. Puis il publie ses mémoires. C'est un livre qu'il écrit après le procès, après que sa condamnation ait été maintenue en appel et en cassation. Et donc c'est le livre par lequel, en 1946, à la sortie de la guerre, il va finalement chercher à rétablir son honneur. Ce livre qui est un peu son adieu finalement à sa clientèle, mais qui est aussi un peu son adieu à son personnage. Ce livre qu'il dédie à son chien Bobby, qui montre aussi un peu la solitude du fakir birman. C'est ce qui le rend inaccessible et c'est ce qui contribue à fabriquer le mystère du personnage. La fin est triste, hein. Gars qui est en pleine dépression, à qui on propose de l'interner pour lui faire des électrochocs et qui se pend au petit matin, dans son appartement tout seul, c'est pas terrible.
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2: J'ai cherché ses archives, je ne les ai évidemment pas trouvées. J'ai juste trouvé son dossier de sa succession dans les archives notariales. Je savais qu'il avait un coffre-fort dans une banque parisienne, enfin, qu'il avait eu un coffre-fort. Et en fait, le dossier de succession dit que le coffre a été ouvert en présence du notaire et que le coffre était vide. Voilà, alors qu'il était censé être garni je limons de lingots d'or.
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6: 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Tout de suite, allons-y voir Patrick Boucheron.
12: Votre attention, s'il vous plaît.
13: Ce sont des croûtes.
14: Un jour, j'ai fait un escargot et on aurait vraiment dit un escargot. On dirait des serpents.
13: Ouais. Le problème de nos contemporains, c'est qu'aujourd'hui, les gens n'ont plus le goût. 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
16: Hi, darling. Darling.
17: I adore your work. I just adore your work. I adore.
15: Voilà. Je vous laisse avec l'art, c'est-à-dire l'artificiel, qui nous protège du retour au préhistorique.
6: 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Allons-y voir. Patrick Boucheron.
18: Bonjour à toutes. Bonjour à tous. Ah, on l'aime notre générique, hein. Et vous savez pourquoi ? Parce que les voix d'enfants et leurs rires moqueurs ne sont pas là seulement pour nous faire rire, mais pour nous alerter. Ne pas se lasser de s'étonner, se ménager des surprises, pour se poser les bonnes questions, qui sont les questions d'enfants. Voilà ce que c'est que l'histoire. Par exemple, si l'on considère Athènes comme l'enfance de la démocratie, alors on se demandera ingénument, mais pourquoi ces pratiques ordinaires, l'élection, la délibération, y sont-elles si peu représentées ? On prendra alors le chemin des musées pour aller voir les vases grecs. Avec des enfants, bonne chance, leur promettre une bonne après-midi à contempler des céramiques à figures rouges, c'est le succès assuré. À moins de faire un saut de ruse. Art grec par excellence. On attirera alors leur attention sur ces petites boulettes que des hommes entassent dans un vase. Qu'est-ce que c'est ? Et pour rester sur un objet circulaire, cette chouette représentée au centre du disque que lance un athlète au gymnase, pourquoi nous regarde-t-elle bizarrement ? Tiens, ça commence à devenir intéressant. Et si on y allait voir ? Ce qu'on va voir, en compagnie de nos deux invités, Vincent Azoulay et Sonia Dartout, c'est la manière dont les images parfois se moquent de nous, comme les enfants. Alors, il faut briser le vase grec, métaphoriquement bien entendu, quand il s'agit d'en diffracter des effets de sens, mais pas seulement. car ces tessons d'argile sur lesquels on inscrivait le nom de ceux que l'on ne voulait plus voir en peinture dans la cité font plus que représenter une pratique démocratique. Ils témoignent de leur ambivalence.
19: C'est une institution absolument magnifique. Elle fonctionnait généralement quand il y avait deux rivaux à la direction de la cité. Par exemple, Périclès et Thucydide, fils de Mélésias. On convoquait alors les citoyens et on leur demandait qui de ces deux concurrents devait être exilé pour 10 ans. Il ne perdait pas ses droits, il ne perdait pas ses biens, il n'était en rien déshonoré, il ne s'agissait pas d'une procédure d'atimie. Simplement, on lui demandait de quitter le sol d'Athènes pendant 10 ans.
18: On vient d'entendre Pierre Vidal-Naquet dans Les Chemins de la Connaissance sur France Culture en 1996 nous parler, vous l'avez compris, d'ostracisme. Bonjour Sonia Dartout.
20: Bonjour Patrick Boucheron.
18: Vous êtes maître de conférence habilité à diriger des recherches en histoire ancienne à l'université Paris-Saclay-Évry-Val-d'Essonne et spécialiste des rapports entre la démocratie, les mythes et les images. On vous doit notamment un lexique des symboles de la mythologie grecque paru au PUF en 2017 dans la collection Que sais-je, et en 2020 chez Passé Composé, Athènes, histoire d'une cité entre mythe et politique. Et vos derniers travaux portent sur l'ambivalence des symboles de la démocratie athénienne, le laurier notamment, mais aussi la chouette. Ce que j'ai dit sur la chouette et le disque, c'est vrai, comme tout ce que je dis d'ailleurs, mais là c'est particulièrement vrai. Vous avez étudié ça dans un article récent.
20: Oui, tout à fait. En fait, je travaille sur le système de signes que propose la démocratie athénienne, qui effectivement se donne à voir à travers donc un végétal, l'olivier, et un animal, la chouette.
18: Et on va voir que comme cette chouette nous regarde bizarrement, c'est pas seulement un symbole affectueux, ça peut être légèrement inquiétant, comme ces pratiques de la démocratie dont on va parler avec vous. Vincent Azoulay, bonjour.
21: Bonjour.
18: Vous êtes aussi historien de la Grèce antique, directeur d'études à l'EHESS, et votre sujet d'étude, ou plutôt de préoccupation, c'est la démocratie athénienne, non pour l'exalter, mais pour la penser aux limites d'elle-même, en la mettant à l'épreuve du charisme, dans vos premiers travaux sur Xénophon, à l'épreuve du grand homme, tel était le sous-titre de votre biographie de Périclès parue chez Armand Collin en 2010, mais à l'épreuve aussi de l'ambivalence entre l'honneur et l'outrage, les tyrannicides d'Athènes, le Seuil 2014, ou du risque de dissension tyrannique, Athènes 403, une histoire chorale, Flammarion 2020, en collaboration avec Paulin Ismar. Et avec votre dernier livre, Ostracisme, point d'exclamation, du bon usage de l'arbitraire en démocratie, ouvrage richement illustré qui vient de paraître aux éditions de l'EHESS, qu'est-ce qui la menace le plus, la démocratie ? C'est l'arbitraire du peuple ou l'arrogance des puissants ?
21: Ah, l'arrogance des puissants, oui. Évidemment. Et l'arbitraire du peuple, effectivement, c'est la grande affaire de l'ostracisme, mais c'est un arbitraire extrêmement mesuré, on va le voir.
18: Parce que ce que vous décrivez, on aura tout le temps d'en parler, mais de la démocratie, ce qui l'a fait, c'est moins le suffrage que la domestication des élites, au fond. En tout cas, leur contrôle.
21: Oui, c'est vrai que souvent, on réduit la démocratie athénienne à la participation, parfois, et à raison, à la délibération, mais ce qui est le plus vif aussi pour nous, je pense, aujourd'hui, dans des grandes sociétés plurielles, mondialisées, avec des millions d'individus, ce qui peut être encore le tranchant de l'expérience démocratique athénienne, pour nous, c'est le contrôle des élites.
18: Voilà. Alors, on va en parler, mais on va commencer par, justement, un vase, Sonia Dartout. Ce vase, est-ce que vous pouvez nous le décrire ? C'est le vase du maître de Pan.
20: Tout à fait. Alors, il s'agit d'une très belle coupe à boire à figure rouge. Donc, on a des figures en rouge qui se détachent sur un fond noir qui est vernissé, qui est très brillant. C'est une coupe qui date du début du 5e siècle, autour de 480-460. Et on y voit une pratique entre hommes, où il y a des hommes autour d'une table avec un vase qui contient des choses rouges.
18: D'étranges
20: choses rouges. Et puis, il y a des hommes qui tiennent des tablettes, hein, qui tiennent un stylet. Bref, on s'affaire avec des objets et ça semble être une pratique collective.
18: On ne va pas dire tout de suite, et d'ailleurs, est-ce qu'on est certain de le savoir, qu'est-ce que c'est que ces boulettes rouges striées de coulure blanche? Mais ça fait l'objet d'une belle enquête dans votre chapitre 5, je crois, du livre Vincent Azoulay, le peintre de pont. Évidemment, on ne sait pas qui c'est, mais on peut l'individualiser, justement. Et ça, c'est important.
21: Oui, le peintre de pont, c'est un des grands peintres du début du 5e siècle. On l'a créé d'une certaine façon au début du XXe siècle. C'est le grand érudit qui connaissait tout des vases grecs, qui s'appelait John Beazley, qui lui a attribué 150 vases et qui a créé du nom d'un de ses plus beaux vases, voilà ce nom, le peintre de Pan, et qui nous le fait voir dans tout son maniérisme, dans toutes ses manières proprement individuelles de représenter ce qui fait l'ordinaire de la consommation de vin au banquet.
18: Il l'identifiait avec les mouvements de main, notamment, hein, c'est ça ?
21: Tout à fait. Ça fait partie de ce mouvement qu'on appelle maniériste et qui est très attentive au corps, qui fait les têtes plus petites. Et donc, on a une véritable signature visuelle ici.
18: Alors là, on regarde la face B, hein, on ne parle pas de disque, on parle bien du vase. Et cette face B, elle donne à voir, vous l'avez déjà dit, sept différents hommes qui sont devant une table et justement déjà un vase. Et c'est là où ils empilent des choses.
20: Tout à fait. Alors là, on peut effectivement, comme le dit Vincent Azoulay dans son livre, se poser la question de est-ce que ça donne à voir une pratique politique identifiable ? Et là, il y a des questions à se poser sur le fait qu'effectivement, les peintres de vases athéniens n'ont absolument aucune vocation de réalisme photographique. On ne représente pas exactement ni une pratique, ni un rituel, ni même un espace architecturé, ni même une maison. En fait, il y a une distanciation du réel. Ils représentent un idéal de société avec des pratiques, des paroles, des gestes, en sachant que ces vases, ils sont surtout tout visible au banquet, un lieu d'hommes, un club d'hommes où il y a du plaisir, de l'érotisme et du vin et de la culture.
18: Ça, on va en reparler de cette question de la nécessité de remettre le vase au milieu du banquet. Au fond, ce qui nous intrigue aussi dans cet objet, c'est la querelle d'interprétation qu'il suscite. Comme l'a dit Sonia Dartout, il y a au fond deux pôles. Et vous allez successivement, dans votre livre, Vincent Azoulay, les explorer. Un pôle, on va dire, rituel, ça serait un sacrifice. Et un pôle politique, ben, ça serait justement un vote. Et oui. Un vote particulier.
21: Tout à fait, parce que ces morceaux rouges qui sont un peu partout sur l'image et puis qui sont aussi à l'intérieur, sur le médaillon de la coupe, ce que découvrent les buveurs au fur et à mesure qu'ils vident la boisson de la coupe, ces objets rouges, ils sont extrêmement énigmatiques. Véritablement, on ne sait pas ce qu'ils représentent et les érudits s'y sont arrachés les yeux. Et il n'est pas d'ailleurs certain que pour le public athénien, l'identification a été immédiate. Et effectivement, il y a deux grandes catégories d'interprétation. D'abord, on y a vu des fleurs, puis du raisin.
18: Des fruits, oui, c'est ça.
21: Mais disons que à partir des années 70, a commencé à se stabiliser une interprétation, ou plus exactement deux interprétations, une interprétation politique. On aurait affaire à des tessons d'ostracisme, et ces couleurs blanches dont vous parliez, ce serait peut-être des traces d'écriture, ou une interprétation effectivement rituelle, où on aurait affaire à des morceaux de viande, la viande issue d'un sacrifice, les deux interprétations étant effectivement possibles.
18: La difficulté, Sonia Dartout, c'est que dans votre métier, qui consiste au fond à décrypter les images, il faut les mettre en série. Ça, c'était la grande leçon de François Lissarague, l'historien des images et des vases grecs, notamment. Mais là, les séries, elles manquent. Elles manquent pour le sacrifice, non, mais justement, un sacrifice qui ressemblerait à ça, c'est-à-dire avec des morceaux de viande, donc ce serait des viandes égaux, ça c'est étrange parce que c'est l'inverse en fait, qui se passe surtout dans un banquet. Et puis bah, justement, on en revient à cette question de la non-représentation des pratiques politiques, des votes, des suffrages, ou cette forme particulière de suffrage qu'est l'ostracisme. On n'a pas d'autres exemples.
20: Non, effectivement, on n'a pas d'autres exemples. En revanche, ces petits morceaux, ils ont bien un sens, une fonction dans l'image. Ils sont répétés. On ne peut pas les mettre en série, puisqu'effectivement, les peintres grecs ne représentent pas cette partie du sacrifice grec qui consiste à découper et à montrer cette viande partagée en morceaux qui va être distribuée aux hommes. Ils représentent autre chose. Et c'est cette autre chose qui me semble intéressant, puisque je pense que la question à se poser quand on est face à une image, c'est pas de savoir ce qu'elle représente, mais ce qu'il y a en jeu. Et qu'est-ce qu'il y a en jeu dans cette image, sur cette face B, mais aussi sur cette face A, Vincent Azoulay le dira aussi, qui représente un rituel, c'est peut-être cette histoire de partage, de distribution des parts, des pouvoirs. En fait, il faut s'intéresser à ce que ça met en jeu.
18: C'est ça.
20: Et là, ça ouvre effectivement d'autres pistes interprétatives qu'on peut mettre en série avec l'imaginaire poétique, avec les textes des orateurs et les descriptions de cette pratique de l'ostracisme.
18: Mais ce partage, il est forcément inégal et on commence effectivement à entrer dans notre sujet de comment faire en régime démocratique avec l'inégalité des vies, des rhétoriques et des, également et des pouvoirs. Bah justement, puisqu'on en parlait, écoutez ce qu'en disait François Lissarague, c'était dans « On ne parle pas la bouche pleine » sur France Culture en 2012.
1: Les textes que nous avons montrent ça à chaque fois. On nomme un symposiarque, un chef du banquet, qui dit « Bon, ben alors ce soir, qu'est-ce qu'on fait ? On boit quoi, comment, combien de temps et de quoi est-ce qu'on va parler ?» Le banquet de Platon commence comme ça. Il dit ben, « On a déjà beaucoup bu la veille, donc aujourd'hui, la flûtiste, on va lui dire de rentrer chez elle. » Et puis on va parler de l'amour, voilà, donc le grand thème du banquet de Platon. Et chacun va avoir sa théorie ou son mythe sur l'amour, donc c'est un texte tout à fait extraordinaire, qui est probablement pas très réaliste, mais qui n'est pas non plus totalement étranger aux pratiques, il est vraisemblable. Voilà. Donc on se met d'accord sur la quantité, le dosage, la durée, et puis selon les musiciens qui viennent, les spectacles qu'il y a, il y a toutes sortes d'ingrédients. Mais le vin est un peu la métaphore de tout ça, puisqu'il est lui-même du partage et du mélange. Le bon usage du vin, c'est partager, mélanger. Et en grec moderne, le vin a gardé ce nom de krasi, hein, de mélange. Alors que les Grecs modernes boivent du vin comme nous, en évitant de mettre de l'eau dedans. Mais cette idée-là, elle est très très forte. Et donc il faut un grand cratère, hein, kéranumi. Le cratère, c'est le truc à mélanger. Ensuite, chaque buveur a une coupe, donc plate, individuelle. Parfois, la coupe passe de l'un à l'autre. Parfois, on a chacun la sienne. Et puis, il faut des grouillots qui, du cratère au vase, bon, vont puiser et distribuer. Donc, on a nécessairement...
3: Ce sont des grouillots ou des grouillottes ?
1: Alors, ce sont des païs, des garçons, comme un garçon de café. Il y a aussi des filles qui font ça, mais les filles, elles sont plus souvent musiciennes ou partenaires
3: danseuses.
1: Érotiques, mais les garçons aussi, danseuses, enfin, il y a un peu de tout. C'est vraiment un espace à géométrie variable. L'espace physique est constant, mais la somme des ingrédients est incroyablement variable.
18: C'est pour ça que, comme le disait François Lissarague, les historiennes et les historiens sont confrontés à ces incertitudes herméneutiques face à l'interprétation des images, et surtout, manque de bol, c'est le cas de le dire, avec ce peintre de Pan qui avait l'habitude de nous décontenancer. Mais enfin, quand même, Vincent Azoulay, maintenant, si on met ce vase au cœur des pratiques du banquet aristocratique, on peut quand même avancer des hypothèses.
21: Oui, donc voilà, ces morceaux rouges, ils nous désarçonnent, mais il y a deux hypothèses. Effectivement, c'est des parts de viande, de sacrifice que l'on distribue, alors là, de façon égalitaire.
18: Ce qui est étrange.
21: Ce qui est étrange, parce que quel est l'intérêt pour une assistance choisie, habituée à se goberger avec des parts d'honneur, de représenter ainsi un banquet égalitaire? Ça, c'est en tout cas quelque chose de totalement unique, et pourtant on en a des milliers de représentations de sacrifices à divers stades, sur ces vases que l'on voit au kilomètre dans les musées d'archéologie. Puis l'autre hypothèse, c'est effectivement des tessons d'ostracisme, donc cette pratique d'exclusion dont on a déjà parlé. Mais là aussi, c'est totalement étrange, parce que qu'est-ce que vient faire une pratique excluant potentiellement un membre de l'assistance de ceux qui sont en train de boire? Donc représenter déjà des choses politiques. C'est pas souvent que sur nos mugs, il y a l'Assemblée nationale. Hein.
18: Non.
21: Il y a plutôt à la limite Donald ou Mickey, enfin, des choses qui vont faire susciter des récits. Et c'est ce que faisaient déjà les Grecs, des mythes pour nous faire parler. Mais là, une représentation politique, et en plus, une représentation politique qui vise ceux-là même qui sont en train de boire, potentiellement, l'ostracisme, c'est vraiment, vraiment désarmant.
18: Sauf si l'invité a échappé à l'ostracisme, c'est cette hypothèse que vous faites. Bah écoutez, Vincent Azoulay, ça fait tout un chapitre, le cinquième de votre livre, Ostracisme, donc on imagine que c'est pas totalement sans rapport avec cette pratique du 5e siècle athénien. Donc on va dire, bah voilà, ça peut être des ostracas. Donc redites-nous de quoi il s'agit. Si c'est ça. Parce qu'attention, l'ostracisme, justement, là aussi, il y a une ambiguïté entre les historiens qui disent c'est un rituel et les autres qui disent c'est une pratique.
21: Tout à fait.
18: Une pratique politique.
21: C'est une pratique politique et c'est un rituel, justement. On peut dire les deux, et sans s'avancer, et même de façon assez assurée. Alors l'ostracisme, c'est donc une pratique de la démocratie athénienne, inventée à peu près au moment où la démocratie apparaît, c'est-à-dire la fin du VIe siècle, qui dure à peu près un petit siècle, on va dire, jusqu'à la fin du Ve siècle avant Jésus-Christ, et qui consiste à essayer de défendre le régime qui vient d'apparaître en excluant préventivement un citoyen qu'on suspecte d'aspirer à la tyrannie, de revenir au régime précédent. Et donc, c'est une pratique qui semble arbitraire, puisqu'il n'y a pas besoin d'avoir commis la moindre faute pour en être éventuellement victime, mais qui est entourée d'un luxe de garanties procédurales. Il n'y en a jamais plus d'un par an. L'ostracisme,
18: ça se fait en deux fois.
21: Ça se fait en deux fois. Il n'y a pas de précipitation. D'abord, on vote sur le principe. Y aura-t-il un ostracisme cette année? Puis ensuite, si c'est le cas, et c'est de loin pas toujours le cas, deux mois après, on se retrouve sur l'Agora pour ce grand concours d'impopularité, donc consistant à écrire sur un tesson le nom de celui que l'on veut exclure. Et s'il y en a au moins 6 000, à ce moment-là, le citoyen qui a remporté ce concours d'impopularité est exilé pour 10 ans au plus, sans perdre sa citoyenneté, la jouissance des revenus de ses terres. Donc, c'est vraiment une mesure à la fois arbitraire et en même temps extrêmement modérée par rapport à d'autres de sanctions.
18: Et alors, à vous lire, Vincent Azoulay, on comprend qu'il y a 14 ostracismes documentés dans ce 5e siècle athénien, mais des milliers d'objets. Et donc là, on rejoint ces archives de l'exclusion, c'est-à-dire effectivement ces vestiges de la pratique qui sont ces fameux ostracas.
20: Oui, tout à fait, c'est très intéressant. Pendant longtemps, ils n'ont pas été méprisés, mais ils ont été un peu mis de côté, parce que pendant longtemps, les historiens d'art se sont intéressés au beau, au spectaculaire, à l'esthétique, mais il y a quand même un corpus absolument extraordinaire, et on a pu faire des séries, il y a aussi des analyses graphologiques qui ont été faites, comme le dit Vincent Azoulay, il y en a qui sont écrits de la même main, on peut se demander s'il n'y avait pas des manipulations, un peu comme si on bourrait les urnes avant. Donc voilà, maintenant ils sont étudiés, c'est un corpus qui est extrêmement nourri et qui permet donc justement de pouvoir reconstituer à la fois des exclusions, des retours et toute une série en fait pendant ces 2 siècles de l'ostracisme.
18: L'histoire archéologique de cette découverte, Vincent Azoulay, c'est intéressant. L'essentiel est trouvé à Athènes,
21: tout à fait,
18: céramique.
21: Oui, aux céramiques sur l'Agora. On en connaît 4 au début du XXe siècle. Et au XVIIIe siècle, encore beaucoup d'érudits croyaient que c'était des coquillages, oui, et non pas des tessons de céramique. Et au cours du XXe siècle, peu à peu, ça enfle, jusqu'à une découverte spectaculaire dans les années 60, là, 8500 tessons d'un coup liés à un ostracisme, une ostracophorie particulière. Donc on en a 11 000 aujourd'hui.
18: 11 000, oui. Donc ça, c'est beaucoup. Et c'est ce qui est intéressant, effectivement, vous le suggériez, Sonia Dartout, c'est que ça nous permet d'aller aux gestes. Alors aux images, on va y revenir, mais d'abord aux gestes. C'est-à-dire ce geste pour lequel le grec n'a qu'un seul verbe, graphein, qui dit à la fois graver, dessiner et écrire. Et donc, qui évidemment, c'est très intéressant pour les historiennes et les historiens, niveau d'alphabétisation, mais aussi culture visuelle.
20: Oui, tout à fait. C'est quand même très intéressant. On est enfin en face de quelque chose qui est de l'ordre de la réalia, c'est-à-dire on peut presque être face à un Athénien qui va écrire lui-même sur son petit tesson de céramique et graver le nom d'un homme. C'est pas rien quand même d'inscrire un nom. Hein, c'est quand même une vraie gestuelle politique. C'est un acte quand même très fort. Et donc on est en face de justement tous ces tessons inscrits et qui mobilisent justement, comme vous le disiez, ce verbe graphein, écrire, dessiner, c'est la même chose. Et effectivement, c'est comme un objet image, hein, l'ostracon. Ça propose un nom, mais c'est un nom qui fait image, en fait.
18: Vous commencez par cette anecdote célèbre de Plutarque, Vincent Azoulay, c'est Aristide à qui un paysan demande de graver son nom pour justement l'ostracisme, et il lui dit « mais il t'a fait du tort », et ce à quoi le paysan dit « non, mais je sais pas, j'entends beaucoup son nom, et puis ça m'énerve de l'entendre qualifié de juste ».
21: C'est effectivement cette anecdote qui a fait beaucoup pour la détestation de la démocratie athénienne, vue comme le règne de la canaille ignorante, hein, et ça jusque très tard. Hein,
18: c'est très intéressant dans votre livre de voir en fait cette destinée de cette anecdote, on voit bien que c'est une sorte de littérature morale, en fait, sur la démocratie, mais alors ça...
21: Ah oui, et puis c'est écrit 6 siècles après, et c'est écrit par un notable qui est très antidémocrate, qui a en même temps de l'admiration pour les grands hommes de la démocratie athénienne, mais qui déteste la foule ignorante. C'est un oligarque, c'est Plutarque qui écrit au 2e siècle après Jésus-Christ. Et donc effectivement, cette anecdote, elle devient une sorte de point de fascination et de répulsion qui va donner naissance à toute une tradition aussi d'images, à la fois de textes, d'historiens, d'érudits qui reprennent la détestation de la foule telle que Plutarque l'avait mise en scène, mais aussi des imagiers, des peintres au XVIIIe, au XIXe siècle qui vont se saisir de cette anecdote pour la visualiser.
18: Normalement, on devrait avoir une carte postale de Mathieu Pot-Bonneville, mais on me dit dans l'oreillette qu'elle n'est pas encore arrivée. C'est assez bizarre. Écoutez, on va passer un disque, hein, Aphrodite de Kylie Minogue 2010.

0: Ah, ça vous a énervé, Vincent Azoulay, que je rebalance l'histoire d'Aristide et de Plutarque en même temps, vous commencez votre livre comme ça. Mais oui, on comprend bien que finalement, cette anecdote, elle est un peu, c'est un peu un écran, ne serait-ce que parce que, effectivement, ça nous fait croire qu'Aristide est exilé, mais c'est pas ça l'ostracisme en fait.
1: Oui, cette anecdote, elle est à la fois entièrement fausse et forgée, et elle touche quelque chose de profondément vrai. Moi, c'est ça qui m'intéresse. Et ce qu'elle touche de profondément vrai, c'est ce qui n'est pas raconté en général quand on évoque cette anecdote. C'est la réaction, finalement, d'Aristide. Non seulement le fait qu'il écrit son propre nom, mais après qu'il accepte son sort.
0: Oui.
1: C'est-à-dire que ce qui lui est proposé, d'une certaine façon, lui convient. Et c'est quelque chose qui est assez fascinant quand on regarde l'histoire de l'ostracisme sur toute sa durée. C'est que, globalement, tous ces hommes qui ont été donc exilés, mais momentanément, ont accepté leur sort et sont revenus et même se sont réinvestis dans la vie de la commune.
0: Il y a même un discours de Robespierre en 1791, on va y revenir, qui dit finalement, parlant depuis l'expérience d'Aristide, je défendrai toujours le droit du peuple à me faire cette injustice. Donc c'est cette question-là du consentement des élites, c'est ça en fait l'histoire du 5e siècle, à une forme de contrôle qui est dure, mais qui n'est pas non plus totalement arbitraire.
1: Non, et c'est aussi l'un des malentendus sur l'ostracisme parfois, et qui a été entretenu dès l'époque d'Aristote, c'est-à-dire au 4e siècle avant Jésus-Christ, qui a eu tendance à confondre l'ostracisme avec toutes les autres formes d'exil. Or, précisément, l'ostracisme n'est pas du tout un exil comme les autres.
0: Oui.
1: Parce qu'il est extrêmement limité. On est sûr de revenir, d'abord, ce qui n'est pas le cas en général, et puis on ne perd pas sa citoyenneté, on ne perd pas la jouissance de ses revenus. Et ça change du tout au tout, et cela joue dans l'acceptation de la mesure.
0: Mais pourtant, ce qui est écrit sur ces tessons de céramique, Sonia d'Artout, c'est souvent un nom, et puis parfois un verbe qui dit « va-t'en, dégage,
1: dégage ».
0: Va là-bas, comme disent les jeunes. Donc, c'est aussi une forme de défoulement, en fait, dans l'écriture.
2: Oui, il y a une articulation entre une pratique politique et quelque chose qui peut être lié à l'émotionnel, puisque c'est quand même quelqu'un qui peut écrire effectivement une insulte,
0: oui. Hein,
2: donc très clairement associée au nom. Donc là, à la fois, il exprime son opinion personnelle, mais plus largement, il exprime aussi ce que pouvait penser le peuple vis-à-vis de ces aristocrates qui, selon eux, prenaient trop de pouvoir. Donc il y a quand même une forme d'insulte et une certaine violence, en tout cas, dans ces graffitis qui sont à côté des noms des ostracisés.
0: Insulte qui peut passer donc par le nom, mais aussi par certains dessins, notamment des animaux. Il y a une histoire de renard, non ?
2: Oui, tout à fait. C'est très intéressant parce qu'effectivement, il y a toute une sémantique des animaux et des végétaux dans la civilisation grecque. On mobilise souvent le concept d'affordance pour voir que, effectivement, des animaux peuvent représenter justement des valeurs qui sont très humaines. On a ça sur les stèles funéraires. Des animaux peuvent être représentés sur les épigrammes funéraires, notamment le lion, etc. Donc, il y a des valeurs laudatives et puis il y a des valeurs qui sont plus dépréciatives. Et effectivement, ce qui est intéressant, c'est que sur ces ostracas, eh bien, on peut avoir justement un renard, on peut avoir un serpent, qui sont des animaux qui ont un imaginaire autour de la ruse, un peu négatif, venimeux, etc. Donc ça, c'est aussi quelque chose de négatif accolé au nom de l'ostracisé.
0: Et dans le cas du renard, Vincent Azoulay, c'était aussi un jeu de mots sur l'ostracisé, non ?
1: Oui, qui venait d'un dème d'Alopeke, et le renard en grec, c'est Alopex. Donc il y a comme ça une sémantique visuelle qui est là pour sursignifier, pour clarifier et en même temps se moquer. Et ça, c'est aussi l'autre facette de l'ostracisme. L'ostracisme, c'est donc la domestication des élites et on a vu leur acquiescement à leur propre dépossession. Mais l'ostracisme, c'est aussi le peuple empuissanté. C'est le peuple qui s'encourage lui-même en gravant ce nom et qui peut commencer à s'y croire, à croire qu'effectivement, il exerce le kratos,
0: oui.
1: Le pouvoir. Et un pouvoir qui est aussi un pouvoir d'écrasement.
0: Et ce pouvoir d'écrasement, donc il passe par toute une série de symboles. Alors, on va y revenir avec vous, Sonia d'Artout, mais juste, il y a les animaux, il y a aussi les végétaux, et ça, c'est important, puisque vous avez beaucoup écrit sur l'olivier.
2: Oui, Alors effectivement, l'olivier a effectivement une symbolique très très puissante dans la cité d'Athènes. D'abord, c'est l'arbre qui a fait gagner la cité à la déesse Athéna, puisqu'elle a fait surgir un olivier du sol de l'acropole, et c'est ça qui a été donc son prix de victoire, ce qui lui a fait gagner donc la querelle avec le dieu Poséidon. Et puis ensuite, cet olivier, on le retrouve dans tout le parcours du citoyen, dans le serment des Éphèbes, sur la porte des maisons à la naissance. C'est vraiment un arbre extrêmement politique. Donc, il a une symbolique, effectivement, à Athènes.
0: Et puis, on va maintenant s'attacher un peu plus longuement à la symbolique de ce qui vous a intéressé ces dernières années, Sonia Dartou, et dont parlait Loïc Ardouin dans LSD en 2022 sur France Culture, la chouette.
3: La chevêche, on la voit, elle se reconnaît toujours pareil à sa taille, qui est assez petite, qui fait à peu près 20 cm de haut. Après, ça dépend dans quelle position elle est. Elle peut être active en plein jour. Et souvent, ce qui frappe les gens, c'est ses yeux jaunes, très perçants. C'est pour ça qu'on l'appelle la chevêche d'Athéna. Athéna, on va dire, c'était la déesse de la sagesse et de la guerre. Et son animal qu'elle avait tout le temps avec elle, c'était une chouette chevêche. C'est pour ça qu'on l'appelle la chevêche d'Athéna, parce que c'est la plus ancienne représentation qu'on a de cet animal-là. Et donc certains disent que cette chouette-là était aussi dotée d'une certaine sagesse, notamment par rapport au regard qui est assez... Effectivement, quand une chevêche nous regarde, on a l'impression qu'elle est en train de nous scanner, de lire dans nos pensées. Et donc on a l'impression qu'elle nous dévisage et qu'elle nous juge, en fait. Donc oui, c'est un peu

0: Nocturne, elle est capable de tourner complètement la tête, de faire presque un 360. Et quand elle nous tourne le dos, on a l'impression de voir des grands sourcils blancs. On ne voit pas les yeux, mais on voit deux grands sourcils blancs et on peut avoir l'impression qu'en fait qu'elle nous regarde.
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3: Bon, on va recentrer les débats, hein, parce que le hibou, la chouette, c'est bien énormément de messages sur les réseaux sociaux, mais qu'est-ce que ça a à voir avec l'ostracisme? Ben si, évidemment, Sonia Dartout, regardez, c'est
4: oui,
3: quoi cette image?
4: Tout à fait, c'est une image qui est extrêmement étonnante et qui est très intéressante, justement, notamment pour travailler sur la notion de détail et sur la notion de signe. C'est un tesson d'ostracisme, il y a marqué le nom du citoyen ostracisé, Hippocrate, fils Mégaclès, fils d'Hippocrate, qui est ostracisé vers 480 87. Et donc, à côté de son nom, il y a une petite chouette qui a été gravée par un Athénien. Alors, c'est étonnant parce que souvent, on a dit les animaux, il y a un rapport d'analogie entre celui qui va être exilé et donc souvent des animaux qui ont un imaginaire un peu négatif.
3: Là, c'est l'inverse.
4: Or là, c'est la chouette. D'abord, la chouette, elle n'est très peu proche des citoyens. Elle est dans les mains d'Athéna, mais c'est surtout la signature visuelle de la cité parce que c'est vraiment un signe qui est à la fois mythique, c'est l'oiseau d'Athéna, son attribut, mais c'est un signe politique puisqu'elle apparaît sur tous les objets de la démocratie, comme si elle les signait.
3: Et donc presque
4: là,
3: un sceau,
4: en fait. C'est comme un sceau. Les Grecs mobilisent la notion de parasème. Mmh. Donc en fait, elle exprime les valeurs de la démocratie.
3: Donc c'est pas seulement la figuration d'Athéna, c'est vraiment, comme vous le dites très bien, ce qui scelle, ce qui autorise d'une certaine manière, l'institution démocratique.
4: Tout
3: c'est
4: à fait.
3: Son bouclier.
4: Oui, parce qu'en fait, ça vraiment, c'est un oiseau qui circule entre toutes les mains, sur les tessons, bien sûr, d'ostracisme, les jetons de vote, les pièces de monnaie, les tablettes des juges du tribunal. Elle est partout, cette petite chouette. Elle apparaît sur tous les objets de la démocratie. Et effectivement, comme c'est un oiseau qui a ce regard, qui a le feu dans les yeux, qui a un regard métallique qu'elle partage avec Athéna, qui est comme un bouclier pour la cité également, il y a cette notion d'épicème. On peut vraiment y voir ici, non pas un rapport d'analogie avec Mégaclès, fils d'Hippocrate, qui est ostracisé, mais peut-être un rappel de ce qu'est la procédure de l'ostracisme, qui garantit aussi cette cité de la chouette, cette cité d'Athéna, ses bonnes pratiques, cette vigilance. Donc, j'y vois plutôt un signe politique qu'un signe qui serait une analogie avec l'ostracisé.
3: D'où ce regard perçant, inquiétant, menaçant.
4: Menaçant. Oui, la chouette n'est pas du tout un animal tout doux. C'est un oiseau qui fait peur. Au niveau sonore, déjà, son cri strident, les textes nous le disent. Et puis, c'est un oiseau qui a donc ce pouvoir quasiment de pétrifier, qui est lié même avec l'imaginaire de la gorgone.
3: Oui, c'est ça.
4: Les peintres la représentent avec des cercles, avec des étoiles et donc des cercles radiés. Et c'est un oiseau qui a un regard extrêmement puissant.
3: Et vous l'aviez analysé dans ses représentations sur des vases, hein, toujours d'athlètes au gymnase. Vous montriez que justement le disque, hein, du discobol, il est, d'abord, il est très près du visage, souvent comme un miroir pour les femmes. Et donc il y a la chouette au milieu. Et d'une certaine manière, c'est comme un bouclier également.
4: Oui, tout à fait. C'est très intéressant de voir qu'on voit apparaître la chouette sur des disques du gymnase, alors que sur les vrais disques retrouvés dans l'archéologie,
3: il n'y en a pas.
4: Donc c'est vraiment un signe spécifiquement visuel qui est mobilisé par les peintres. Alors c'est un bouclier, mais c'est surtout plutôt un signe d'identité. C'est-à-dire que ça marque cet accessoire du gymnase. Ça dit que le gymnase, c'est un lieu du politique également. Seuls les fils de citoyens allaient au gymnase, et donc on retrouve toujours ce sceau de la chouette dans un univers où on ne l'attendait pas, le gymnase, parce que c'est ce qui forme le corps citoyen.
3: C'est très important de rappeler, Vincent Azoulay, que nous sommes tellement habitués, au fond, à cette imagerie de l'allégorie politique qui, par tous les moyens, au fond, représente la démocratie. Mais les Athéniens représentaient des citoyens. Mais le système lui-même, il ne connaît pas vraiment de représentation symbolique. Il y a des citoyens qui se battent, il y a des citoyens au banquet, mais d'une certaine manière, la cité dans ses pratique.

0: elle n'est pas vraiment représentée.
1: Bah, disons que oui, effectivement, c'est une démocratie directe et qui rechigne à la représentation, à la médiation. Donc il y a des signes, mais qui effectivement sont, nous désarçonnent aussi, parce que ce qui est représenté, parfois, c'est le peuple. Alors, sous l'aspect d'un, d'un vieillard, parfois Athéna, sur certains frontons, pour représenter la communauté. Mais souvent, tout de même sur des modalités un peu inquiétantes. Et si on revient à ce tesson d'ostracisme, on a cette chouette qui est de profil, mais son, sa tête est de face. Et donc, c'est le mouvement aussi, le mouvement furtif, inquiétant, qui est rapide, brusque, qui vient vous dévisager, qui vient rappeler la, la potentialité d'exclusion qui se trouve dans ce qui est aussi un signe qui fait union. Donc, il y a ces deux dimensions qui s'y trouvent articulées.
0: Toujours pas de carte postale, écoutez, on, dans ce cas-là. Lonely Drifter Karen 2012, la chouette.

0: Vous êtes bien sur France Culture, on parle d'ostracisme, et ça c'est chouette, mais voilà, on l'a vu, l'ostracisme laisse beaucoup de vestiges, des ostracas précisément, peu de représentations, peut-être le vase du peintre de Pan, mais on n'en est pas totalement sûr, en tout cas, en revanche, puisque Vincent Azoulay, c'est votre patte d'ailleurs, votre sujet, vous le menez aussi jusqu'à ces rejeux de mémoire, on commence à le représenter beaucoup au XIXe siècle, bah, c'est justement avec l'anecdote increvable d'Aristide.
1: Tout à fait. Ça commence même au XVIIIe siècle, oui. Mais c'est vrai que le XIXe siècle, avec voilà, la reprise de l'antique sous une forme un peu pompière, pas forcément avec des peintres extraordinaires, effectivement, cette tradition va faire revivre l'Antiquité et mettant encore une fois la démocratie à l'index.
0: Il y en a un qui s'appelle Charles Broca et qui met Aristide et ses filles dans une grotte. Voilà,
1: ouais.
0: Voilà, c'est vraiment, on est loin de ce que vous décrivez. Hein.
1: Tout à fait, ça renvoie bien à cet imaginaire de l'exclusion radicale irrémédiable que n'est pas l'ostracisme, mais que choisissent de représenter un certain nombre de peintres. Tout ça pour toujours au détriment de cette démocratie de la canaille. Et effectivement, cette peinture de Charles Broca, qui n'est pas extraordinaire, qui date de 1806, qui se trouve à Toulouse actuellement, elle représente Aristide, corps massif, entouré de ses deux filles, et vraiment exilé, alors avec des coquilles à ses pieds, parce qu'on pense encore, que les ostracas, ce sont des coquilles, et dans une grotte, comme si Aristide avait passé son exil dans le plus grand dénuement. Pas du tout.
0: Oui, oui.
1: Pas du tout.
0: Et alors, ce qui est intéressant dans cette peinture, c'est qu'évidemment, c'est une peinture d'après la Révolution française, où un de vos chapitres le montre. La question de l'ostracisme est revenue, mais est même revenue sur le plan législatif, puisqu'à un moment, d'abord, Robespierre défend l'idée d'ostracisme en disant, après tout, y compris en disant, ben voilà, si des hommes politiques subissent une campagne de presse sans faute, c'est, je crois qu'il dit, une persécution passagère, c'est pas très grave. Et puis après, c'est lui qui en est victime en 1792, il change un petit peu d'avis, mais il y avait l'idée de le constitutionnaliser.
1: Tout à fait. C'est vrai que Robespierre est en même temps un interprète vraiment pénétrant de l'institution parce qu'il en fait la promotion dans son grand discours sur la liberté de la presse. Et puis, effectivement, quand ça tourne dans sa 11e lettre à ses commettants, à ses représentés, il commence à dire que l'ostracisme, c'est pas si facile de l'appliquer en France parce que, effectivement, c'est ce dont on le menace et puis c'est aussi ce dont on menace le roi. Or, Robespierre, il ne veut pas que le roi soit ostracisé, exilé.
0: Non.
1: Il veut qu'il soit exécuté.
0: Oui.
1: Donc, il a une double raison pour rejeter l'ostracisme. Mais l'ostracisme qui, effectivement, sous l'an III, enfin, au moment de la constitutionnalisation et de la constitution de l'an III, est sur la table. Et il y a plusieurs projets qui veulent le remettre au goût du jour. Et puis, encore en 1797, c'est une histoire de long terme.
0: Cette histoire de long terme, vous la menez jusqu'à l'affaire Dreyfus et jusqu'aux formes métaphoriques, finalement, d'ostracisme, puisqu'on peut dire ostracisé sans trop y penser aujourd'hui, ce qui voilà, désigne simplement des formes d'exclusion. Il y a un historien célèbre de la Rome antique, mais qui avait commencé par la Grèce, Jérôme Carcopino, qui a écrit un livre, enfin au début c'était un mémoire je crois, universitaire, sur l'ostracisme, et puis lui-même n'a pas toujours très bien tourné. Écoutez ce qu'en disait l'archéologue Jean-Louis Bruno dans Le Salon Noir sur France Culture 2013.
2: Carcopino, c'est aussi le ministre de Vichy dans le gouvernement d'Arlan, une loi sur l'archéologie, le numerus clausus des étudiants juifs. La France a été pétainiste, mais tout de même, un historien, un archéologue.
3: Oui, bah, c'est effectivement quelque chose qui n'est pas si extraordinaire que ça. Est-ce que l'histoire pousse justement un certain nombre de ces maîtres à finalement dériver et à prendre des positions un petit peu autoritaires qui sont peut-être celles de leurs exemples historiques. C'est une question qu'il faut se poser.
2: Et c'est parce qu'il avait écrit sur Rome, vous pensez, que Carcopino a adhéré si fortement au pétainisme, du moins dans un premier temps ?
3: C'est-à-dire qu'on peut se demander si effectivement la figure de César n'a pas joué dans son adhésion à Pétain. C'est-à-dire que face à une situation très chaotique, l'idée d'un sauveur a pu lui traverser l'esprit. On peut se poser la question, effectivement.
0: Bon, ça c'est intéressant, on peut discuter là, cette hypothèse, mais enfin en tout cas, Jérôme Carcopilo, qui a été un directeur de l'École normale supérieure, et puis surtout secrétaire d'État à l'enseignement, sous Vichy, c'est un bon exemple de ce rapport entre la culture antique et ce déni de la démocratie.
1: Oui, tout à fait. Après avoir fait, c'est le seul livre sur l'ostracisme, jusqu'au mien, en français, en 1903, paru en 1909, puis republié en 1935, alors que le nazisme est déjà là. Donc cet historien de l'Antiquité qui a commencé par la Grèce, qui tourne vichiste, pétainiste, est un bon exemple de la façon dont les élites ont pu être aussi domestiquées après-guerre, puisqu'il a été sous accusation d'indignité nationale, arrêté par les résistants, matraqué, emprisonné, mais aussi réintégré.
0: Et assez vite, 51.
1: Assez vite.
0: Il faut quand même le reconnaître. Ouais. 51, il revient à la Sorbonne, et 55, il est quand même élu à l'Académie française. C'est une belle institution.
1: De l'infamie à l'honneur, effectivement, de la roche tarpéienne au Capitole, il aura fait des chemins dans tous les sens, mais c'est vrai qu'on a là une sorte de rejeu de l'ostracisme au moment où celui-ci, effectivement, prend un sens métaphorique, mais avec quand même une évolution massive. C'est-à-dire que c'était censé être l'exclusion d'un homme et d'un homme puissant, et ça devient la minorisation d'un groupe dominé. Les juifs, les homosexuels, c'est en général de cela dont on parle quand on évoque aujourd'hui l'ostracisme sous une forme métaphorique.
0: Et lui qui avait été Dreyfusard, probablement, vous parlez de l'affaire Dreyfus, il ne voit aucune difficulté à mettre en œuvre les lois d'exclusion des juifs dans l'enseignement dont il est le responsable à Vichy. Hein.
1: L'histoire ne protège de rien.
0: Oui, et ce qui est intéressant aussi, Sonia Dartout, dans ce rapport entre la politique, le mythe et les images, qui est votre terrain de travail, c'est que au fond, on a aussi cette question de ce rapport entre l'honneur et le déshonneur, entre la gloire et l'infamie, qui sont d'une certaine manière toujours présents dans la dynamique même, notamment de la statuaire grecque.
4: Oui, alors pour la statuaire, c'est surtout autour d'une question d'un idéal, un idéal du corps. C'est surtout ça véritablement qui est représenté, les grands mythes. Effectivement, il peut y avoir une relation avec l'altérité quand on a donc des combats contre les monstres qui structurent justement cette civilisation. Mais la notion d'infamie n'est pas spécifiquement représentée. On a la statue des tyrannicides, qui a fait l'objet d'un livre précédent de Vincent Azoulay. Mais cette logique d'honneur, de timé, effectivement, est beaucoup plus présente.
0: Et ça, c'est important, effectivement. Sonia Dartout fait allusion à votre livre sur les tyrannicides, vie et mort des statues. Et d'une certaine manière, dans Ostracisme, vous nous refaites le coup, si j'ose dire, entre honneur et infamie. C'est le titre d'un des chapitres. C'est une façon, au fond, de... pour vous, me semble-t-il, d'aller au-delà de cette fausse opposition entre le rituel et la pratique. D'une certaine manière, on est toujours au cœur de ce système grec que vous étudiez depuis longtemps, justement, entre honneur et infamie.
1: Oui, parce que c'est effectivement l'un des phénomènes sous-jacents qui explique la pérennité du système démocratique.
0: Oui.
1: La capacité du peuple athénien à attribuer les deux, l'honneur et l'infamie, et par cette dynamique à maintenir sous son joug les élites et des élites qui acceptent cette domination. Donc en cela, elle m'intéresse beaucoup.
0: Et elle vous intéresse aussi pour faire ce que vous faites également dans votre travail, notamment dans ce livre paru, je ne sais pas, c'est composé en 2020, Sonia Dartout, c'est-à-dire, au fond, faire de la démocratie athénienne un pays étranger, l'éloigner de nous, se séparer d'elle, précisément quand on voit les mythes, quand on voit les images, eh bien, ça devrait, au fond, nous passer l'envie d'avoir un rapport généalogique avec elle.
4: Oui et non, parce que justement, dans cette démocratie, et je crois que ce qui est en jeu dans l'ostracisme, bien sûr, je suis tout à fait d'accord, il y a l'honneur et l'infamie, mais il y a la notion de part, il me semble, de part, de juste partage, de distribution des parts, qu'il y a dans le rituel, qu'il y a à tous les moments, et également dans la mythologie, dans les conflits. Et peut-être que si les élites acceptent autant cela, c'est parce qu'il y a cette notion de part qu'on peut vous allouer, qu'on peut vous retirer. Et je trouve que c'est très grec, ça, et ça représente parfaitement aussi la démocratie, la juste distribution des parts.
0: Vincent Azoulay, c'est intéressant parce qu'effectivement, vous faites ce travail de se séparer de la démocratie. Vous dites, au fond, bon, on peut dire que c'est la naissance du dégagisme, mais ce n'est pas vraiment ça. Et en même temps, vous ne renoncez pas totalement à aller chercher, évidemment, en disciple de Castoriadis, que vous êtes également, des leçons.
1: Oui, mais pas des leçons sous le mode de l'acclimatation. Ah, si on
0: a un savoir-faire,
1: si,
0: oui.
1: Si on faisait ça aujourd'hui, qu'est-ce que ça donnerait ? Moi, ce qui m'intéresse, c'est moins une leçon que d'essayer de comprendre à quel type de problème les Athéniens étaient confrontés et comment ils y ont répondu. Et donc, c'est plutôt essayer de cerner un ensemble de problèmes et des solutions en contexte, et la façon dont elles peuvent faire écho, déformer avec les mêmes problèmes auxquels nous sommes confrontés, à l'heure où les élites se rêvent sécessionnistes allant sur la Lune, voire sur Mars.
0: Ah bon, bah écoutez, on vient de me dire que la carte postale de Mathieu Pot-Bonneville vient de nous arriver, il est directeur du département culture et création du Centre Beaubourg. En revanche, j'ai aucune idée de ce qu'il raconte dedans.
5: Vous allez écrire un livre.
6: Un livre? Mais je ne pourrais pas. J'ai déjà du mal à écrire une carte postale.
7: Cher Patrick, je sais bien, vous allez me dire, cela coûte affreusement cher, des milliards de dollars, sans compter l'épouvantable bilan carbone, les tonnes de carburant brûlés dans l'atmosphère pour arracher la fusée au puits gravitationnel, mais tout de même, la mission Artemis 2, cela valait le coup. Je ne parle pas de la reprise des ambitions lunaires ou de l'observation des chutes de météorites si fréquentes à la surface de notre satellite, qu'elles compliquent le projet d'y installer un jour une base. Non, je parle de cette extraordinaire minute qui, le 7 avril 2026, vint clôturer l'entretien depuis l'espace entre les quatre astronautes et le président des États-Unis. Lorsqu'à l'issue de l'éloge formulé par Donald Trump, « Je suis fier de vous, je suis très fier de vous », s'en suivit rien du tout. Durant une minute entière, rien, sinon le visage avenant des hardis explorateurs souriant sans un mot face caméra. On imaginait à Houston des techniciens en bras de chemise vérifiant la liaison avec des jurons en VO, à Washington des conseillers glissant l'index dans leur nœud de cravate, autour de Trump les spectateurs assis faisant passer le poids de leur corps d'une fesse à l'autre. C'est très long, une minute, quand aucune parole ne vient vous divertir de scruter les visages, ni vous permettre d'interpréter les sourires avenants qui s'y peignent sans répondre, sans remercier du compliment. Et à l'issue de cet interminable plan-séquence, lorsque le commandant Ray Wiseman reprit la parole pour vérifier que le canal de communication était toujours ouvert, et lorsqu'en lieu et place de l'opérateur ce fut le président des États-Unis lui-même qui répondit « Allô, oui, moi je suis encore là », sur un ton qui rappelait, pardon, la référence ne date pas d'hier, l'immense Fernand Reynaud tentant de joindre au bout du fil le 22 à Asnières, alors on fut certain que cela valait le coup. Sur une phrase qui arrive, il faut enchaîner, serait-ce par un silence qui est aussi une phrase. C'est ce qu'écrit le philosophe Jean-François Lyotard dans son livre « Le différent ». Mais il précise, enchaîner est nécessaire, comment enchaîner est contingent. Et il souligne ainsi qu'existe entre chaque phrase et celle qui lui succède l'écart d'un déraillement possible, permettant à la phrase qui suit de causer des dommages à celle qui la précède. Imaginez, écrit-il, l'officier crie « Avanti !» et saute hors de la tranchée, les soldats émus crient « Bravo !» sans bouger. Cet art politique du faux raccord, c'est ce que la vidéo de la mission Artemis 2 est venue mettre en scène, et tout l'a destinée à devenir virale. La distance entre les astronautes et Trump, d'abord, qui imposait un délai de quelques secondes entre chaque réplique, de sorte que leur silence parut d'abord normal, puis étrange, jusqu'à ce qu'il devienne de plus en plus patent que l'équipage le faisait peut-être exprès. Et puis, il y eut cette question posée quelques minutes plus tôt par Donald Trump, je la cite. « Qu'avez-vous ressenti de l'autre côté de la Lune lorsque vous ne pouviez plus du tout communiquer avec la Terre ?» Perspective à laquelle, j'en suis sûr, des millions de spectateurs se prirent à rêver. Pensez donc, 40 minutes de silence radio, 40 minutes sans entendre parler de Donald Trump, 40 minutes arrachées à son orbite. Enfin, il y eut le micro. Un modèle standard façon cornet de glace, le même certainement que celui que vous avez sous le nez en ce moment, Patrick. Le micro que l'apesanteur faisait flotter librement à l'image et que les astronautes taiseux jouèrent à faire tournoyer d'une pichenette. Le micro comme allégorie de ce mutisme en suspens qui déjouait l'opposition entre acceptation et refus, acquiescement et désobéissance, et qui vint, durant 60 secondes parfaites, inventer une interruption du pouvoir, une excommunication affable, une version spatiale du roman de Vercors, de la Terre à la Lune, du silence de la mer à la mer de la tranquillité.
0: Mais oui, il y avait un lien, vous vous êtes mis d'accord ou quoi, Vincent Azoulay, parce que...
1: Pas du tout.
0: Ah bah écoutez, c'est quand même frappant, quelle sorcellerie, parce que justement, dans les dernières pages de votre livre, au moment où vous dites, bah, on n'a pas à chercher voilà, des recettes toutes faites dans la démocratie grecque, vous dites, au fond, aujourd'hui, le problème est bien plutôt d'attacher les élites à un territoire et de lutter contre leur velléité sécessionniste en Belgique, à Dubaï, voire sur Mars. C'est ça dont on a entendu parler, finalement.
1: Peut-être.

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1: C'était Allons-y voir, merci à vous deux, Sonia Dartout et Vincent Azoulay. Les références de vos ouvrages sont à retrouver sur la page de notre émission, une émission préparée par Anouk Minaudier, à la prise de son Éric Boisset et à la réalisation Laurence Millet. Merci à vous toutes et tous.

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7: Bonjour, c'est Aurélie Luneau. Je vous retrouve ce mardi à 14h sur France Culture pour Deux causes à effet, le magazine de l'environnement, et nous parlerons des îles Kerguelen. Mais d'ici là, en historienne spécialiste de la Seconde Guerre mondiale et de la Résistance, je vous recommande chaudement le formidable récit autour de l'un de ses héros les plus célèbres, Jean Moulin. Une grande traversée de Romain Weber et Yvon Croisier.
8: Tous les héros sont fabriqués, on est bien d'accord. Est-ce que vous connaissez un héros qui s'est imposé par lui-même ? Moi, j'en connais pas.
9: Serge Barcellini, président du Souvenir français.
8: Pour le passage entre l'histoire et la mémoire, il y a une histoire de Jean Moulin, elle s'arrête en 1943, son histoire personnelle. Puis après, il y a une mémoire de Jean Moulin qui se construit à partir de 1943. La mémoire, c'est toujours une fabrication. Quand on dit c'est un héros construit, ça voudrait dire qu'il n'est pas héros. Si, il faut qu'il ait d'abord son histoire. S'il n'y avait pas eu une histoire forte, il n'y aurait pas une mémoire. Et puis, il a fallu qu'à un moment donné, la mémoire, elle rencontre une volonté politique pour qu'elle se transforme en nationale. S'il n'y avait pas eu la volonté politique de De Gaulle en 64, l'histoire de Jean Moulin, la mémoire de Jean Moulin, serait sans doute pas devenue cette mémoire centrale de l'histoire de France et de la mémoire de France.

0: Jean Moulin, un Français libre. Romain Weber, Yvon Croisier.
1: Alors Jean Moulin est un personnage d'une grande richesse, c'est-à-dire que c'est un peintre, c'est un artiste, c'est un préfet de la République.
2: Un républicain.
1: Un type de gauche.
2: Ayant la passion de la France jusqu'au bord de l'âme, comme l'a dit le général de Gaulle.
1: Un personnage extraordinaire.
2: Un pionnier de la résistance.
1: Très séducteur, très secret.
2: Qui jusqu'au bout et jusqu'au sacrifice suprême défend les valeurs de la République.
3: Jean Moulin, c'est incontestablement aujourd'hui le héros incontournable de la résistance.
1: C'est sa mort qui l'a rendu totalement extraordinaire, qui en a fait un saint. Moi, je ne sais pas ce que c'est qu'un saint. Et un héros, bah ouais, c'est un héros, c'est vrai que c'est un héros.
4: Contre le mur ! Contre le mur ! C'est des gens qui choisissent la mort. Par idéal, par patriotisme.
5: Au fond, il est un des héros de l'histoire de France. Moi, j'aime bien faire la comparaison avec Jeanne d'Arc. Au fond, quelqu'un qui est dans notre mythologie nationale.
4: C'est l'honneur de l'espèce humaine, des gens comme ça.

0: Jean Moulin, c'est avant-guerre quelqu'un qui a fait carrière dans la préfectorale.
1: Laurent Douzou, historien.
0: C'est quelqu'un qui se trouve en 1940, en juin 40, à la tête de la préfecture d'Eure-et-Loir à Chartres. Il a 40 ans, il est très marqué à gauche, il est très bien noté comme préfet. Il a une carrière qui est un parcours sans faute.
2: Cécile Filiuzzi, on est avec vous au ZAD 28. Archives départementales 28 Eure-et-Loir. Vous êtes la directrice de ce centre d'archives. Devant nous, le fichier questionnaire Jean Moulin. On imagine au tout début de sa prise de fonction à Chartres.
3: Alors ce questionnaire donc, se présente sous la forme d'un petit formulaire à compléter. Donc le nom Moulin, le prénom Jean, date de naissance le 20 juin 1899. Son emploi, préfet d'Eure-et-Loir. Sa situation maritale ou familiale, donc là il y est précisé qu'il est célibataire et le reste est raturé. Sa date d'entrée en fonction dans un service public, donc là il y est évoqué le 1er septembre 1917, lorsqu'il a été nommé chef adjoint du cabinet du préfet de l'Hérault, donc son département d'origine. Le document est signé, enfin est daté pardon, du 3 mars 1939, qui correspond effectivement à son arrivée à la préfecture d'Eure-et-Loir.

0: Premier combat de Jean Moulin, lu par Charles Berling.
1: Dès ce matin, le bombardement de Chartres a repris, plus intense et plus meurtrier que la veille.
0: 14 juin 1940.
1: Aujourd'hui, il n'y a même plus de sirènes. Les guetteurs militaires étant partis à leur tour. Les quartiers du terrain d'aviation, de la poste, de l'hôpital et de la gare, toutes les voies conduisant vers le sud et l'ouest, et notamment la rue du Grand Faubourg, sont gravement atteints. Derrière la poste, l'hôtel du Bœuf Couronné et tout le pâté de maisons avoisinantes brûlent sous l'effet de bombes incendiaires. Nous n'avons plus maintenant ni gaz, ni électricité, ni téléphone, ni radio. J'assiste aux opérations de secours. Les équipes, hélas, se réduisent de plus en plus. Où sont les cadres de la défense passive? Le directeur municipal a fui cette nuit. Où sont les pompiers et leur matériel? Le maire les a laissés partir ce matin avec les pompes. Parti aussi le directeur du service des eaux de la ville, si bien que, dans quelques heures, la ville va être privée d'eau.
2: On a devant nous un carton avec une série de photos. À cette époque-là, Chartres, c'est une ville en panique et puis bientôt à l'agonie.
3: Absolument, et Chartres, qui est à l'époque une petite préfecture, n'échappe pas à ce climat de guerre, d'autant plus qu'elle est située sur un axe qui va être très stratégique à cette époque-là, puisque c'est entre notamment la ville de Paris et la Loire, avec le pont de Beaugency, qui était un objectif à atteindre pour beaucoup de Français sur la route de l'Exode.
2: Et on les a sous les yeux, ces destructions en noir et blanc. Une maison, on ne sait pas tout à fait où elle se trouve, mais elle est à moitié détruite, des gravats qui jonchent le sol, la base aérienne, des avions, des carcasses d'avions. Oui. Ils ne sont plus tellement capables de voler, ça se voit.
3: Tout à fait, on a des carcasses d'avions, des carcasses de hangars, des carcasses de baraquements qu'on distingue assez bien. Sur cette photographie, on voit la cathédrale de Chartres d'ailleurs en arrière-plan.

0: 15 juin, 2h du matin.
1: Bien chère maman, bien chère Laure, je vous ai peu donné de mes nouvelles ces derniers jours. Mon pauvre département est mutilé et saignant de toutes parts. Rien n'a été épargné à la population civile. Quand vous recevrez cette lettre, j'aurai sans doute rempli mon dernier devoir. Sur ordre du gouvernement, j'aurai reçu les Allemands au chef-lieu de mon département et je serai prisonnier. Je suis sûr que notre victoire prochaine viendra me délivrer. Je ne savais pas que c'était si simple de faire son devoir quand on est en danger. Je suis en bonne santé, malgré les fatigues de ces derniers jours. Je pense à vous, de tout mon cœur. Jean. PS, si les Allemands, ils sont capables de tout, me faisaient dire des choses contraires à l'honneur, vous savez déjà que cela n'est pas vrai.

0: Albert Hude, vous êtes un habitant d'Eure-et-Loire. Vous êtes passionné pour l'histoire de la résistance dans ce département. Et vous êtes le représentant local, départemental de l'association des Amis de Jean Moulin. Ici, on est dans le cœur de Chartres, dans la cathédrale. Aujourd'hui, elle est occupée par les touristes. Il y a des échafaudages derrière, elle est en restauration. Mais il faut s'imaginer ce que c'était que cet endroit en juin 1940, alors que Chartres est une ville en panique.
1: Ici, c'est presque un hospice, voire un hôpital. Il faut imaginer la cathédrale où il y a sur le sol, cette immense bâtisse, des centaines de réfugiés, malades, affamés, etc., qui ne sont pas des habitants de la région. Dans la région, dans la ville de Chartres, sur 23 000 habitants, il n'y en a plus que 800 qui sont encore là. Tous les autres sont partis en exode à mi-juin 40. Mais il faut savoir que dans toute la ville, il y a environ 1 million à 1 million et demi de réfugiés qui sont sur une ville de 23 000 habitants. Il y a des incendies à peu près partout. Les pompiers ont disparu. Pratiquement, le maire est parti, l'évêque est parti. Il ne reste plus que Jean Moulin.
2: 15 juin, 15 heures.
3: Tourné en auto pour mon information. Je descends vers le bas de la ville par les petites rues du quartier de la cathédrale. Portes et volets clos. Je n'ose pas écrire que tout est calme, tant ce mot est choquant dans cette atmosphère de désolation. En approchant des boulevards, la vie reparaît, triste vie. C'est toujours le long cortège des réfugiés qui se déroule. Place des Éparts, le défilé se poursuit lamentablement entre deux haies de suppliants. Des milliers de gens tendent désespérément les bras vers des véhicules pleins à craquer, qui ne s'arrêteront pas pour les prendre. L'apparition d'un homme seul sur une voiture qui marche fait exploser les convoitises. Après m'avoir sollicité à distance, des dizaines d'êtres humains courent s'accrocher en grappe à ma Citroën. J'ai toutes les peines du monde à avancer, malgré toutes mes explications sur mes fonctions, sur l'obligation morale que j'ai de rester. Ils m'implorent de les emmener n'importe où, vers le sud ou vers l'ouest, loin de cette ville de misère et de mort, loin de l'envahisseur qui approche.
1: Ces gens ont faim, ces gens ont besoin de manger. Il n'y a plus du tout de boulangerie d'ouverte dans Chartres. Et Jean Moulin, une de ses premières démarches, ça a été de retrouver des boulangeries qui sont fermées, de les faire réouvrir, mais il faut de la farine. Donc il va courir sur Châteaudun pour essayer de retrouver des sacs de farine qu'il va stocker à la préfecture. Il va stocker 800 kilos de miches de pain pour distribuer à la population. Donc Jean Moulin, en fait, il agit concrètement pour essayer de soulager la souffrance des gens qui sont ici. C'est donc un choix qu'il fait, qui est un choix de responsabilité vis-à-vis de la population. Participer au sauvetage de ce qui peut rester encore face à l'occupation allemande, c'est-à-dire d'un certain honneur de la France. Il édite une affiche pour dire à la population « Ne cédez pas à la panique, restez sur place, nous allons prendre en charge les problèmes ». Et pendant plusieurs jours, juste avant l'arrivée des Allemands du 17 juin, il va se démener partout, en voiture, en vélo, etc.
2: 16 juin.
4: Vous pouvez pas partir, on a besoin de vous. Il n'y a plus de police, il n'y a plus de magasins, il n'y a plus rien. Des vieillards et des enfants, c'est tout. Quand ils vous verront passer dans vos camions, qu'est-ce qu'ils vont penser? Ils attendront les Allemands seuls? Vous ne pouvez pas leur faire ça. Il faut quelqu'un pour la répartition des vivres, des volontaires pour remplacer la police, d'autres pour l'eau, pour l'électricité, pour enterrer les morts. J'ai besoin de pompiers bénévoles et de gens pour rassurer les réfugiés. Et un volontaire pour m'aider à fabriquer des affiches. Je n'obligerai personne, mais je compte sur vous. Allez, venez.
1: Jean Moulin n'a pas dormi beaucoup la nuit précédente, les nuits précédentes. Il attend le matin sur le perron de la préfecture où il habite, au premier étage, en uniforme de préfet. Il attend les Allemands.
2: 17 juin.
4: Présentez-vous, monsieur. Je suis le préfet d'Eure-et-Loire et monsieur est le maire de Dreux.
5: Von Güttlingen, vous êtes le premier préfet que je croise depuis la frontière.
4: La fortune des armes vous amène en vainqueur dans notre ville. Nous nous inclinons devant les lois de la guerre. L'ordre sera maintenu à condition que vos troupes respectent la population civile, spécialement les femmes et les enfants.
5: Les soldats allemands respecteront la population, mais je vous considère comme responsable de l'ordre. Vous devez rester ici, à votre poste. Faites savoir à vos administrés que la guerre est finie pour eux.
6: Français, à l'appel de Monsieur le Président de la République, j'assume à partir d'aujourd'hui la direction du gouvernement de la France. Je fais à la France le don de ma personne pour atténuer son malheur. C'est le cœur serré que je vous dise aujourd'hui qu'il faut cesser le combat.
0: Bénédicte Vergès-Chaignon, vous qui êtes historienne, biographe entre autres de Jean Moulin, le 17 juin dans la journée, il y a eu une allocution très importante à la radio puisque le maréchal Pétain a appelé les Français à cesser le combat. Est-ce que Jean Moulin a entendu cette allocution ?
7: Jean Moulin n'est pas au courant de la demande d'armistice, il n'est même pas au courant de la constitution du gouvernement Pétain. Il n'y a plus de radio, il n'y a pas de journaux. Ce ne sera qu'au début du mois de juillet qu'il prendra connaissance de la convention d'armistice et des clauses qui concernent l'administration française et les préfets auxquels on demande de collaborer avec les autorités d'occupation. Et c'est simplement en fin de journée, le 17 juin 1940, qu'il est en quelque sorte convoqué dans le PC provisoire des Allemands à Chartres. Donc il revêt son uniforme et il se présente à la convocation. Il apprend que ce qu'on attend de lui, c'est qu'il signe un protocole officiel et très vite, l'entretien dégénère.
8: Que dit ce protocole ?
9: Dans le village à côté, des Français ont été massacrés, violés, tués, des femmes et des enfants.
10: C'est une honte pour la France.
8: Qui est responsable ?
10: Les nègres de l'armée française.
8: Qu'est-ce qui prouve que c'est eux ? De toute façon, les tirailleurs sénégalais sont des soldats comme les autres, Français.
10: Voici le protocole que vous devez signer.
11: Lisez ce papier.
8: Non seulement je ne le lirai pas, mais je ne le signerai pas. Ce serait une infamie. Je représente mon pays contre l'ennemi.
10: Vous insultez l'armée de la Grande-Allemagne.
9: Signez. C'est un ordre.
8: Je n'obéis qu'à mes chefs.
10: Signez ce protocole.
8: Votre conduite déshonore l'uniforme que vous portez.
9: Nous avons la preuve que vos tirailleurs sénégalais ont commis ces crimes.
8: Quelle preuve ?
9: On voit tout de suite qu'il s'agit des meurtres commis par des nègres.
7: Insultes, violences, etc. Et Jean Moulin continue à refuser. Les Allemands le chargent en voiture et l'emmènent au lieu supposé de ces exactions pour lui montrer des cadavres. Ceci probablement pour l'impressionner.
3: 17 juin, après-midi. Nous laissons le village de Saint-Georges à notre gauche et nous nous dirigeons vers le hameau de la Teille. C'est bien ce que je pensais. On m'emmène sur les lieux du crime. Nous accédons à une banale cour de ferme, encombrée d'instruments agricoles et d'objets ménagers. L'officier s'approche d'un hangar, à main droite, au fond de la cour, et l'ouvre à deux battants. « Voici !» me dit-il, en se tournant vers moi. « Voici nos preuves !» Et d'un geste de la main, il montre, alignés côte à côte, neuf pauvres cadavres, tuméfiés, défigurés, informes, dont les vêtements déchirés et maculés permettent à peine de distinguer les sexes. Il y a plusieurs corps d'enfants. Chez deux ou trois victimes, la convulsion des membres indique une agonie douloureuse. Dans ce silence de mort, c'est une bien triste vision. Mais j'en ai tant vu, hélas, depuis un mois. Des paysans tués à côté de leurs chevaux, des réfugiés carbonisés dans leurs voitures, des femmes massacrées avec leurs enfants dans les bras. J'en ai tant vu que je n'ai pas grand-peine à maîtriser mon émotion. Le nazi, voilà ce qu'ont fait vos bons nègres. Dans ces conditions, j'espère que vous ne ferez plus de difficultés à signer le protocole.
0: Pourquoi est-ce que les Allemands accusent de cette façon ces tirailleurs sénégalais ?
1: Alors, les Allemands ont un principe de racisme dès le début de l'année 40 qui consiste à dire que les Français, utilisant des soldats noirs et maghrébins, c'est-à-dire pour eux des Untermädchen, c'est-à-dire des sous-hommes en allemand, ces soldats noirs et maghrébins, beaucoup d'ailleurs seront exécutés alors qu'ils sont prisonniers après les combats de 1940. Il y a eu des combats très importants en Eure-et-Loir entre Maintenon et Châteauneuf-en-Thymerais où le 26e régiment de tirailleurs sénégalais s'est illustré avec plus de 50% de pertes. Ceux-là n'ont pas fui, ils se sont battus contre les Allemands, ils ont perdu et pas mal de troupes allemandes ont exécuté ces prisonniers. Très peu ont été faits prisonniers.
3: Vous voyez, me dit alors mon bourreau numéro 1, ceci est le tronc d'une femme dont les membres ont été coupés par les Noirs. Je vois, en effet, à l'intérieur, étendu sur une sorte de tréteau qui tient à peu près tout le réduit, une chose qui avait dû être un corps de femme, une chose horrible, à moitié nue, avec une chemise que le sang a plaquée par endroits sur la chair et qui laisse apparaître, dans le bas, deux énormes plaques rondes où le sang s'est figé, la section des jambes tranchée au haut des cuisses. Plus de bras non plus. À leur place, deux moignons sanguinolents. Quant à la tête, ce n'est plus qu'une boule informe où le sang a collé les cheveux partout et qui pend lamentablement. Dans l'obscurité du réduit, avec cette odeur fade de cadavre qui me prend aux narines, j'ai comme un frisson de fièvre. Alors, je sens que je ne pourrai pas résister. »

0: Albert Hude, on est avec vous juste devant l'Hôtel Dieu à Chartres, au 34 avenue du Docteur Monory, devant un petit pavillon avec des briques rouges, qui est un endroit dans lequel est jeté Jean Moulin le 17 juin 1940 par les Allemands. Qu'est-ce qui s'y passe dans cet endroit ?
1: Alors ici, effectivement, il s'agit du logement du concierge de cet hôpital, le seul hôpital qui existe à Chartres à l'époque, hôpital qui a été transformé en partie en prison. Et dans cet appartement, Jean Moulin est jeté dans l'appartement où il tombe d'ailleurs sur un soldat du 26e régiment de tireurs sénégalais.
0: Thomas Rabineau, on est ici au Mazet de la Lecque, à côté de Saint-Andiol, à côté d'Avignon, dans la Garrigue, en face des Alpilles. Autour de nous, il y a une grande forêt de pins, des oliviers, avant il y avait de la vigne. Et c'est ici qu'à l'été 44, après à la Libération, Laure Moulin, la sœur de Jean Moulin, déterre, quelque part, au pied d'un pin, une boîte en métal.
2: Oui, dans cette boîte, il y a le manuscrit de ce qui deviendra Premier Combat. C'est le témoignage écrit par Jean Moulin des journées chartraines de juin 1940. Il raconte tout ça dans ce texte. Il le rédige entre novembre et décembre 1940 à Montpellier. Et il confie ses feuillets à Laure, qui va le mettre dans une boîte en métal et elle va venir l'enterrer ici, sous un pin de cette propriété des Galières, en vue de l'utiliser plus tard. Et à la Libération, quand il n'y a plus de risque, Laure vient ici, le déterre et le manuscrit est parfaitement bien conservé, juste les agrafes ont rouillé. Et ce livre va paraître en 1947 aux éditions de Minuit sous le titre de Premier Combat.
0: Il y a une préface.
2: Alors c'est une préface du général de Gaulle, qui est datée du 1er juin 1946. Max, pur et bon compagnon de ceux qui n'avaient foi qu'en la France, a su mourir héroïquement pour elle. Le rôle capital qu'il a joué dans notre combat ne sera jamais raconté par lui-même, mais ce n'est pas sans émotion qu'on lira le journal que Jean Moulin écrivit à propos des événements qui l'amenèrent, dès 1940, à dire non à l'ennemi. La force de caractère, la clairvoyance et l'énergie qu'il montra en cette occasion ne se démentirent jamais. Que son nom demeure vivant comme son œuvre demeure vivante. Signé Charles de Gaulle.

0: Avec un ricanement, mon bourreau numéro un me crie « Comme nous connaissons maintenant votre amour pour les nègres, nous avons pensé vous faire plaisir en vous permettant de coucher avec l'un d'eux. » Et les soldats, sur injonction de leurs officiers qui continuent à rire bruyamment, me saisissent à bras-le-corps et me jettent violemment sur le malheureux tirailleur qui recule, effrayé. Ma tête va heurter le mur. La porte se referme alors.
1: Dans le petit pavillon de la conciergerie à l'entrée de l'Hôtel Dieu, où est-ce que se trouve sa cellule ?
2: Alors, c'est probablement à l'entrée, pas loin de la porte d'entrée, ici. Et c'est très probablement dans cette pièce, qui en fait est un salon où habite le concierge et sa famille, avec d'autres pièces derrière, dans lequel Jean Moulin est jeté. Qu'est-ce qu'il y a dans cette pièce ? Il y a un buffet, il y a des meubles, il y a une table, il y a une paillasse.
0: Je sais qu'aujourd'hui, je suis allé jusqu'à la limite de la résistance. Je sais aussi que demain, si cela recommence, je finirai par signer. Le dilemme s'impose de plus en plus. Signer ou disparaître. Je ne peux pas signer. Je ne peux pas être complice de cette monstrueuse machination qui n'a pu être conçue que par des sadiques en délire. Je ne peux pas sanctionner cet outrage à l'armée française et me déshonorer moi-même. Tout plutôt que cela. Tout. Même la mort.
2: Et c'est à ce moment-là qu'il saisit un morceau de verre qui est par terre, et c'est là qu'il se tranche une partie de la gorge. Il est 1h du matin, et le matin à 5h, les sentinelles viennent découvrir Jean Moulin dans son uniforme de préfet, totalement ensanglanté, parce que le sang s'est écoulé toute la nuit, une partie de la nuit. Mais il est encore conscient, il ne peut plus parler, et le feldcommandant va prendre une décision immédiate, c'est de faire intervenir un médecin militaire allemand qui est d'ailleurs dans l'hôpital et donner les premiers soins à Jean Moulin.
3: Bénédicte Vergès-Chénion, pourquoi est-ce qu'il tente de suicider Jean Moulin ?
4: Bon, c'est toujours risqué et compliqué d'analyser les causes d'une tentative de suicide. C'est vrai que dans Premier Combat, Jean Moulin a en quelque sorte beaucoup rationalisé cette expérience très traumatisante. Et il est vrai qu'en bonne logique, vu de l'extérieur, une signature extorquée, arrachée, ne vaut rien. Mais au cœur de l'événement, alors que Jean Moulin pense que la France va continuer la guerre et que donc en signant, il trahit son pays, au fond, il ne veut pas faillir et à ce moment-là, il préfère mourir que trahir, effectivement.
3: Vous avez écrit, Pierre Assouline, un recueil de petites biographies qui s'appelle Rosebud. Rosebud, comme la luge dans Citizen Kane, la luge du personnage d'Orson Welles. Un Rosebud, ça peut être... Dites-vous, un vêtement, un objet, un geste. Qu'importe, juste un détail, pourvu que ce soit un détail juste. Ce petit rien qui nous trahit en nous dévoilant aux autres. Qu'est-ce que c'est que le Rosebud de Jean Moulin ?
5: Alors j'avais cherché, parce que pour moi, Jean Moulin, c'est un des héros de mon panthéon personnel. Son portrait, je l'ai longtemps eu, encore maintenant, dans ma bibliothèque. Parmi les 3 ou 4 textes que je cite régulièrement comme étant des textes dont j'ai besoin pour résister, parce que la résistance, c'est pas uniquement en temps de guerre, c'est aussi en temps de paix, savoir dire non. J'ai le livre de Job, La chèvre de Monsieur Seguin, un poème de Paul Celan, Tenir, Stehen, et puis Premier combat. Mais par exemple, on parlait du Rosebud. Pour moi, le Rosebud de Jean Moulin, c'est son écharpe. Parce que l'écharpe, elle apparaît sur les photos. Alors, il y a un portrait de lui qui est partout, avec un chapeau, un pardessus, une écharpe, il est souriant. Et ça, ça représente Jean Moulin résistant. Alors, c'est une photo qui a été faite avant la guerre. Ce n'est pas une photo de guerre. En revanche, il y a une photo faite dans le jardin de la préfecture à Chartres, où on le voit pendant l'été 40 avec l'officier allemand. Et il porte une écharpe. En août 40, on n'a pas besoin d'écharpe. Hein. Il fait chaud, même à Chartres. Et cette écharpe, qu'est-ce qu'elle cache ?
1: Une cicatrice.
5: Une cicatrice. Cette cicatrice, c'est celle du suicide raté. Eh bien, en écrivant ce chapitre de Rosebud, je me suis dit, les Français ont besoin de cette écharpe de Jean Moulin pour cacher ce qu'ils ne veulent pas voir. Cet acte inexplicable pour le grand résistant français, qui est celui du suicide, à un moment où on ne se suicide pas.
3: Jean Moulin n'a pas de secret à protéger.
5: Ah non, il n'a aucun secret à protéger, puisqu'il n'est pas le chef de la résistance, il est juste préfet de Chartres. C'est ça qui reste un mystère, qui est l'un des mystères de sa vie.
1: Robert Badinter, qui est Jean Moulin ?
6: Un grand héros. Un modèle. Un homme qui est mort, torturé, au service d'une grande cause. C'est un exemple, je pense, pour toutes les générations, pas seulement celles qui ont connu la guerre et l'occupation, mais dans l'histoire. Je suis un grand admirateur de Jean Moulin. Vous savez pourquoi Moulin portait toujours une écharpe ? C'est pas par coquetterie. C'est par nécessité. C'est le signe du héros.
5: Le premier geste de résistance du premier résistant de France, c'est de se donner la mort. C'est quand même paradoxal, non ?

0: définir. Mourir, dormir. Pas plus, et par un sommeil dire qu'on met fin aux angoisses dont hérite la chair. C'est un achèvement à désirer avec ferveur. Mourir, dormir, dormir, rêver peut-être. Évidemment, c'est un passage très célèbre, mais il m'est venu à l'esprit, justement, pensant à Jean Moulin dans cette cave, vouloir en finir parce que, ne voyant pas l'issue.
1: Ce soir-là, c'est le début de sa légende à Jean Moulin ?
0: Je ne suis pas sûr que ce soit le début de sa légende. Ce soir-là, pour la bonne raison que on n'a peut-être pas envie, dans le légendaire de la résistance, de se souvenir que son premier acte de résistance fut le suicide. Parce que, bien entendu, après la libération, De Gaulle, la résistance, on fait de Jean Moulin un héros, mais dans cette légende, Jean Moulin apparaît avant tout comme l'homme de l'ombre, mais pas comme l'homme qui va en finir avec la vie dès les premiers jours. Jamais.
1: Bénédicte Vergès-Chaignon, pourquoi est-ce que les Allemands soignent ce préfet qui a tenté de se suicider dans la cellule qu'il lui avait confectionnée ?
2: Alors, les exigences allemandes, dans une certaine mesure, elles contreviennent aux instructions qui ont été données à l'armée allemande, que nous, Français, nous avons l'habitude de moquer en disant qu'on leur a demandé d'être corrects avec un cas au début et à la fin. L'autre partie, c'est que, très prosaïquement, les Allemands ont besoin du préfet, ils ont besoin de l'administration allemande ou française, ou du moins qu'elle fonctionne un minimum, de façon à faciliter un autre point qu'ils recherchent, c'est-à-dire le retour à une vie la plus normale possible.
3: 22 juin.
4: Ma fièvre est tombée. Je peux commencer à me lever. Je reprends mes rapports administratifs avec une nouvelle commandantur.
1: Albert Hude, Jean Moulin, 5 jours après sa tentative de suicide, est remis sur pied et reprend ses fonctions de préfet.
5: Alors, moi, je crois qu'il s'agit en fait d'une question logique. À partir du moment où il a choisi, dès le départ, de ne pas partir en exode, qu'il a choisi de publier une affiche demandant à la population de ne pas quitter la ville de Chartres et leur logement dans les communes alentours, à partir de ce moment-là, la logique veut que Jean Moulin va continuer sur cette base-là ses fonctions de préfet. Il va essayer là de louvoyer, de retarder, d'arranger, de négocier. Et on a des quantités de traces d'intervention de Jean Moulin entre juin et novembre 40, de traces qui tentent d'essayer d'amollir le point de vue allemand, d'essayer de sauvegarder un minimum de droits pour les habitants du département.
6: Il ne démissionne pas parce que pour lui démissionner, ce serait déserter.
7: Il est aux ordres de l'Allemagne tout simplement parce qu'il est contraint par la convention d'armistice.
6: Il veut reconstruire.
1: Christine Lévis-Touzé, historienne et biographe de Jean Moulin.
6: Être un opposant de taille face à l'occupant. Pour protéger les populations, limiter les exactions, combattre les viols, combattre les réquisitions abusives et lutte pied à pied.
7: La convention d'armistice signée entre l'Allemagne nazie et la France républicaine, mais plus pour très longtemps, dit dans son article 3 que les fonctionnaires, les hauts fonctionnaires de la République française sont soumis à l'autorité des forces occupantes.
3: Gérard Leray, historien.
7: Et donc, à ce titre, Jean Moulin, préfet d'un département occupé, se doit d'obéir à l'occupant. Donc, il n'y a pas de choix possible. Moulin obéit, parce qu'à ce moment-là, j'ose le dire, il n'est pas encore résistant.
6: Jean Moulin est un préfet sous Vichy, pas de Vichy.
7: Moi, je pense que Jean Moulin est par-dessus tout quelqu'un qui est l'équivalent d'un capitaine d'un navire en train de couler. Et parce qu'il a une haute idée de sa fonction préfectorale,

0: il entend rester alors que tout le monde quitte le navire. Lui, Jean Moulin, il garde la tête froide.
1: Il désobéit ouvertement la loi du 17 août qui démet les francs-maçons. Mais il n'en a cure puisqu'il nomme Maurice Violette, franc-maçon, sous-préfet de Dreux. Il refuse encore d'obéir aux ordres de démettre des conseillers généraux. Il va de soi qu'il ne se reconnaît en rien dans le gouvernement et le régime de Vichy. Mais il utilise tout ce qu'il a à sa portée et jusqu'au bout.
0: Sa volonté, c'est d'incarner la continuité républicaine. Et il représente la France. Et ça, c'est très important à comprendre quand on commence à explorer le personnage de Jean Moulin. C'est un personnage qui a une haute idée de lui et de sa fonction. Il a un objectif, remettre en marche la machine sociale, économique du département d'Eure-et-Loir, dont on sait le rôle fondamental, notamment en termes de production de céréales, de farine et de pain. Je crois qu'à ce moment-là, il ne se pose absolument pas la question « Vais-je démissionner ? Vais-je partir ? Vais-je rejoindre ce général renégat qui, depuis Londres, appelle à la résistance ?» Ce n'est pas encore le temps de Jean Moulin.
2: Bénédicte Vergès-Chénion, est-ce que Jean Moulin, à cette époque-là, en 1940, est-ce que c'est un préfet résistant ?
3: Alors, c'est d'autant moins un préfet résistant que le mot « résistance » à l'été et à l'automne 1940 n'a pas l'acception que nous donnons maintenant à ce terme. Non seulement Jean Moulin ne peut pas se concevoir comme un préfet résistant, mais il n'est pas résistant en tant que préfet, c'est-à-dire il s'acquitte de sa tâche de préfet du mieux qu'il peut dans l'intérêt des Français, mais s'il a l'ambition d'une action qui puisse servir à la libération de la France, je pense qu'il est déjà clair pour lui qu'elle ne se fera pas dans le cadre de ses fonctions préfectorales.
4: Donc là, on est sous la cote 20W422.
5: Cécile Figliotti.
4: Un versement provenant du cabinet de la préfecture dans lequel on va retrouver le recensement de l'appartenance des fonctionnaires aux sociétés secrètes, essentiellement la franc-maçonnerie. Nous sommes en septembre 1940. Ce document, on reconnaît ici une annotation manuscrite de Jean Moulin, dont on reconnaît la signature ici, cette petite vague avec le point sur le « i ». Et nous avons sous les yeux une lettre du procureur de la République qui demande au préfet de Eure-et-Loir de lui faire parvenir la liste des groupes affiliés aux grandes structures franc-maçonnes nationales, la Grande Loge de France ou le Grand Orient de France. Une sorte d'état des lieux de la franc-maçonnerie dans le département de Eure-et-Loir et notamment dans son administration.
2: Alors les annotations sur le côté de Jean Moulin, qui est donc forcé de faire ça, qui, on l'imagine, va à l'encontre de ses convictions. Le père de Jean Moulin, Antonin Moulin lui-même, était franc-maçon. Qu'est-ce qu'elles disent ces annotations ?
4: Alors il faut bien prendre ce document pour ce qu'il est, c'est-à-dire qu'effectivement les annotations que nous avons en marge, c'est en quelque sorte un brouillon de la réponse qui a été faite par Jean Moulin. Et effectivement, quand on commence à lire, on voit en réponse à votre lettre du 5 septembre, etc., j'ai l'honneur de vous faire connaître que, en gros, il n'y a pas de section locale du Grand Orient de France ou de la Grande Loge de France en Eure-et-Loir. Et en fait, on se rend compte que les documents immédiatement suivants, qui sont également datés de septembre 1940, bah c'est tout simplement la suite, la conséquence de ce qui a été écrit par Jean Moulin en marge, puisqu'il a reçu la demande de recensement, et on voit qu'il l'a faite passer à toutes les administrations. Là, nous avons la réponse du commissariat de police, qui dit, bah voilà, nos gens le retrouvent, on n'a pas trouvé d'association franc-maçonne. On retrouve là d'ailleurs la signature de Jean Moulin, hein, qu'on finit par identifier finalement assez facilement. Après, on voit bien, il se contente d'appliquer ce qu'on lui demande, sans y mettre non plus de zèle particulier.
6: C'est un homme de responsabilité. Ne jamais oublier, il a un sens de l'État extrêmement aigu.
5: Pierre Assouline.
6: Ça le définit pour moi, ce sens de l'État. Donc il reste préfet. Il administre, sa préfecture, et par exemple, et ça c'est Cordier qui a été un des premiers à le rappeler et à le montrer, et il applique, entre autres, le statut des Juifs pour le département. Le premier statut des Juifs, il est préfet, et donc il l'applique.
4: On est à un moment où on est plus dans la recherche de la définition de ce que c'est qu'un Juif. Donc on va produire un certain nombre de documents, et notamment le statut des Juifs, qui permet de définir avec précision ce que c'est qu'une personne juive. En l'occurrence, il faut avoir 3 grands-parents eux-mêmes juifs, selon ce fameux statut des Juifs. Et à partir de là, on va pouvoir effectivement commencer à recenser les Juifs, et notamment les Juifs d'origine étrangère, les Juifs étrangers qui résident dans le département. Donc on va avoir tout un tas de documents qui retranscrivent ce processus d'exclusion, et notamment d'exclusion de certaines professions, comme l'enseignement, la pratique de la médecine, etc. Sur l'implication, l'investissement ou pas de Jean Moulin dans ce processus, on a peu de choses, puisqu'il y a beaucoup de ces mesures qui ont été mises en place à partir du mois d'octobre 1940. Et là, Jean Moulin, il va être démis de ses fonctions au tout début novembre 1940. Finalement, il a très très peu eu à traiter ce type de questions. Mais on n'en est pas encore à planifier l'extermination des Juifs.
0: Il y a, à partir de l'automne 1940, toute une série de mesures qui sont édictées à la fois par le régime de Vichy et par les autorités allemandes, qui vont dans le sens de la fabrication d'un régime d'exclusion.
3: Gérard Leray.
0: Eh bien, tous les documents que j'ai étudiés témoignent du fait que Jean Moulin n'a jamais fait de zèle, jamais, pour mettre en application ces décisions qui portent atteinte incontestablement à sa conscience de républicain. Il n'a pas fait de zèle, mais il ne s'aborde pas non plus les décisions. Il fait son travail. Ça peut être surprenant pour nous d'entendre ce que je dis là, mais Jean Moulin obéit aux ordres. Il fait son travail. Et je crois que pour lui, c'est une question d'honneur.
2: Recenser les francs-maçons, recenser les juifs, recenser les entreprises juives, est-ce que vraiment c'est une question d'honneur pour Jean Moulin de le faire ?
0: Replongeons-nous dans le contexte de cette époque, de l'été et de l'automne 1940. L'antisémitisme est triomphant. Ce ne sont pas simplement les Allemands qui occupent la France qui sont antisémites. C'est le régime de Vichy. Lorsqu'il s'agit de faire des listes, à l'époque, ce n'est pas grave. Jean Moulin, depuis qu'il est dans la préfectorale, c'est-à-dire depuis une quasi-vingtaine d'années, Jean Moulin a régulièrement fabriqué, sous la Troisième République, des listes de républicains espagnols, des listes de communistes, des listes d'indésirables, entre guillemets, comme on disait à cette époque-là. De se voir ordonner d'organiser un recensement de juifs, ça s'inscrit dans la normalité du temps. Pour nous, en 2023, c'est abominable, parce que nous savons ce qui s'est passé. Mais à l'époque, j'insiste là-dessus, on ne savait pas.
3: Alors, oui, bien entendu, à l'automne 1940, personne ne devine la mise en œuvre de la solution finale.
5: Bénédicte Vergès-Chaignon.
3: Néanmoins, ce recensement est une stigmatisation, et avec ce qui s'est passé en Allemagne depuis 1933, il est évident que ce recensement constitue une menace. Et d'autre part, le recensement des entreprises, des commerces et des biens de personnes juives sans très fortement la spoliation, la marginalisation économique qui devrait précéder une marginalisation sociale, et ce sera le cas. Il faut ajouter que le gouvernement français emboîte le pas aux Allemands de peur d'être dépassé sur ce terrain en adoptant lui-même un premier statut des Juifs le 3 octobre 1940 qui sera suivi d'autres lois, dont des lois qu'on appelle d'arianisation, c'est-à-dire de vol des avoirs des Israélites. La chronologie m'incite à penser que Jean Moulin est déjà en quelque sorte passé à autre chose, parce qu'il a appris déjà depuis un moment qu'il est révoqué par le gouvernement français et qu'il va devoir quitter ses fonctions préfectorales. Les événements sont presque concomitants, effectivement.
2: Gérard Leray, il y a un courrier aux archives nationales qui peut sembler très problématique, qui date du 9 novembre 1940, qui est envoyé par le préfet d'Eure-et-Loire. Que dit ce courrier ?
0: Le préfet d'Eure-et-Loire à Monsieur le chef de la Feldkommandantur 751. J'ai l'honneur de vous remettre 6 juin en triple exemplaire la copie des déclarations concernant les Israélites reçues à ce jour dans mon département. La copie des déclarations concernant les entreprises israélites. Je vous informe également qu'avis a été donné aux commerçants juifs d'avoir à apposer l'affiche prescrite par vos instructions et que des ordres ont été donnés pour que la mention prévue par vos instructions soit portée sur les cartes d'identité des juifs. Et c'est signé le préfet. Ce courrier date du 9 novembre 1940. Soyons très précis avec la chronologie. La révocation du préfet Jean Moulin est intervenue officiellement le 2 novembre 1940. Le 2 novembre. Cette révocation est signée par Philippe Pétain en personne. Mais vous devez savoir que un préfet, lorsqu'il quitte son poste, lorsqu'il est, par exemple, révoqué, il doit rester en fonction jusqu'à l'arrivée de son successeur. C'est la règle. Donc, Jean Moulin a été révoqué effectivement le 2 novembre 1940, mais il reste en fonction jusqu'à l'arrivée effective de son successeur, Charles Donati, le 16 novembre 1940. Donc, cette lettre, elle est partie une semaine après sa révocation et une semaine avant le départ effectif de Chartres du préfet Jean Moulin, mis à la retraite.
2: Christine Lévis-Touzé, qu'est-ce qu'on sait sur ce dossier de Jean Moulin qui aurait ou pas...
1: Non, je ne répondrai pas comme ça. Non, du tout. Alors, je vais le prendre autrement et moi, à ma manière, d'accord, d'historienne.
2: Allez-y.
1: L'ordonnance du 27 septembre 1940, c'est le recensement. Jean Moulin, que fait-il ? On ne sait pas. Il n'y a pas de courrier signé, manuscrit. On ne peut pas aller plus loin. Ce que l'on sait, et là, moi, je dis avec certitude, c'est que, comme il l'a fait précédemment pour les circulaires du gouvernement de Vichy, il traîne, indéniablement, puisque la fille d'un médecin juif indique qu'il a dissuadé d'aller se faire recenser. Donc il protège les populations dans leur ensemble, et les juifs bien sûr. On en est là. Plus loin, je ne peux pas y aller. Je ne sais pas. Et au vu des documents, on ne peut pas en dire plus. Parce que je vais vous dire pourquoi. Qui remplit ces papiers ? Ce sont les services préfectoraux. Là, on n'a pas le préfet Jean Moulin, etc. Les services de la préfecture. Dire nommément Jean Moulin, non, je ne suis pas d'accord. Je ne peux pas.

0: Der da!
1: Papiere!
0: Und der! Aufmachen!
2: Avez-vous, Cécile Filiuzzi, ici, aux archives départementales, la lettre de Jean Moulin qui demande à la Feldkommandantur le renouvellement de son Ausweis, c'est-à-dire son laissez-passer?
3: Oui. Elle est ici. Donc, on ouvre le conditionnement et on trouve ce tout petit document écrit vraiment sur un papier...
2: Déchiré,
3: oui. On sent effectivement vraiment que ça a été arraché d'une feuille et écrit vraiment très très rapidement. Et nous lisons ce petit texte de la main de Jean Moulin. « Mes fonctions devant prendre fin le 15 novembre suivant, je vous serai très obligé de bien vouloir me faire renouveler, c'est cela, le laisser passer à jouir pour me permettre de me retirer dans mon pays en zone non occupée. » Signature de Jean Moulin.
2: Qu'est-ce qu'il va faire, Jean Moulin, en zone libre?
3: Alors là, ce document laisse penser qu'il souhaite prendre un peu de temps familial. Il ne va, en toute logique, pas parler de ses projets réels à la Feldkommandantur, ça paraît bien évident. Mais l'histoire de Jean Moulin a montré par la suite qu'il avait beaucoup d'autres projets que simplement prendre des vacances bien méritées après son passage à la préfecture d'Eure-et-Loir.
4: J'ajoute que le 11 novembre 1940, lorsqu'il est relevé de ses fonctions, il écrit à sa mère en indiquant « Je suis content de la décision qui a été prise à mon sujet ». Et ce qui est fort et qui n'est pas une formule neutre, c'est ses adieux à son département. Quand il adresse une lettre aux 426 maires, je crois, en indiquant qu'il part sans amertume. Je vais vous la reciter. Est-ce qu'elle est trop belle pour qu'on la laisse passer ? Après 23 ans passés au service de la République, je pars sans amertume, conscient d'avoir rempli ma tâche sans défaillance. Ça résume, j'ajoute, qu'il part comme pionnier résistant. Le 21 octobre, il a fait un séjour à Paris. Il a écrit une carte à sa famille, signée Pierre Romanin, son pseudonyme d'artiste. Pourquoi ? Il veut dissimuler les contacts qu'il a eus à Paris. Il n'y a pas besoin d'être grand clair pour savoir qu'il a repris contact avec les proches du cabinet de Pierre Cotte. Deuxième chose, il quitte l'Eure-et-Loir avec des faux papiers au nom de Joseph Mercier. Des 26 préfets qui sont relevés de leur fonction à ce moment-là, il est le seul à faire ce choix de la résistance tout de suite.
5: Emmanuel Dastier de la Viégerie, chef du mouvement Libération Sud.
6: Jean Moulin est un homme qui, deux jours avant le discours du général de Gaulle, le 18 juin 1940, a été torturé par les Allemands. Et comme il a craint à un moment donné, sous la torture, de faire ce que les Allemands demandaient de lui et qui était une ignominie, il a profité d'un moment où les Allemands n'étaient pas là pour essayer de se tuer. Et il s'est tranché la gorge et il en est sorti. Il a repris sa préfecture, il a été révoqué par Vichy, par Pétain, et il est allé retrouver un de mes grands amis qui avait été dans le cabinet de Pierre Cotte avec lui, Pierre Meunier, qui devait devenir le secrétaire du Conseil national de la Résistance. Et une phrase qu'il a dite a été importante. Il a dit « Je peux tout faire, je suis déjà mort une fois ».

Épisode 1, l'épreuve. Avec Bénédicte Vergès-Chénion, Christine Lévis-Touzé, Cécile Figliuzzi, Albert Hude, Pierre Assouline, Thomas Rabineau, Gérard Leray, Laurent Douzou, Serge Barcellini et Robert Badinter. Avec des extraits du livre « Premier combat » de Jean Moulin, lu par Charles Berling, et du film « Jean Moulin » d'Yves Boisset, musique d'Angélique et Jean-Claude Nachon. Merci à l'Hôtel Dieu de Chartres et à l'Office National des Anciens Combattants et des Victimes de Guerre d'Eure-et-Loir. Jean Moulin, un Français libre, une grande traversée de Romain Weber et Yvon Croisier.

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1: 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Tout de suite, salle des archives. 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
1: France Culture, salle des archives, astralement vôtre. Épisode 1, ça marche pas, mais j'y crois.
2: Les planètes se mirent et se reflètent dans l'univers.
1: Le 3 juillet 1969, les astrologues Jacqueline Aimé et Joël de Gravelaine sont invités sur France Inter au micro de Jacques Chancel. C'est tout à fait le genre d'invitation que les journalistes de radio préfèrent lancer à l'approche de l'été plutôt qu'au milieu du mois de novembre, comme si avec le soleil, on pouvait laisser de côté les sujets dits sérieux et passer à ceux qui sont considérés comme futiles. Il faut dire que dans la plupart des médias, le traitement de l'astrologie s'est toujours situé plutôt du côté de la détente et de l'amusement. On considère volontiers le phénomène comme une tradition balnéaire, une récréation sur le sable qui permet au passage de parler de soi et de faire parler les autres d'eux-mêmes sans en avoir l'air. Ce côté distancié vis-à-vis de l'astrologie est encore davantage affirmé sur les chaînes du service public, qui n'ont jamais été les plus friandes d'horoscopes, hormis à quelques rares moments. La seule fois où Antenne 2 en a diffusé un régulièrement, c'était en 1975 à 20h30 et il durait 2 minutes. Les parlementaires et la presse nationale avaient été ulcérés par cette initiative qui n'avait pas fait long feu à l'antenne. Quelques années plus tôt, au début de l'été 1969, on s'autorisait quand même sur France Inter à regarder les étoiles. Il s'agissait de prédire l'avenir du personnel politique et en ce 3 juillet 1969 donc, l'avenir semblait mal se présenter pour le ministre de l'économie.
3: Non, il y a un autre personnage qui nous intéresse plus particulièrement car il est le gardien de nos deniers, c'est Valéry Giscard d'Estaing. Alors, vous le situez de quelle manière lui ?
4: Valéry Giscard d'Estaing, nous pensions qu'il aurait actuellement des opportunités politiques certaines qui sont vérifiées, mais nous avons prévu pour lui la fin de sa carrière et d'une façon vraisemblablement assez brutale.
5: Véritable chute.
4: Vers 74-75. Oui. Son avenir est ailleurs.
3: Mais comment vous pouvez dire des choses aussi brutales et aussi exactes ?
4: Eh bien.
3: Vous ne vous trompez pas.
4: Nous ne pensons pas nous tromper parce qu'il a, nous pouvons le traduire si vous voulez en termes astrologiques, parce qu'il a Pluton au milieu du ciel, carré à la Lune, c'est-à-dire que c'est un homme qui ne peut pas être populaire.
1: On imagine que Giscard a dû recevoir un sacré coup sur la tête en apprenant par la radio que sa carrière, qui lui paraissait pourtant prometteuse, allait s'achever dès 1974. Sauf que VGE ne s'était pas laissé impressionner par Pluton au milieu du ciel, ni par Carré à la Lune, ni par tous les autres luminaires qui étaient visibles à l'endroit où il était né, le jour et à l'heure exacte de sa venue au monde.
6: Le journal.
1: Non, VGE, il s'était retroussé les manches et il était devenu président de la République.
6: Valéry Giscard d'Estaing, président de la République, à 48 ans. Il devient donc le 20e président de la République française, l'emportant de 370 000 voix environ devant François Mitterrand.
1: Dans l'histoire, les prédictions fausses et non réalisées ne manquent pas. Nostradamus avait prédit la fin de l'humanité pour l'année 1999, Paco Rabanne la chute de la station Mir sur Paris pour cette même année. Quant à Elisabeth Tessier, elle avait annoncé sur son service de télématique 3615 E-Tessier que la journée du 11 septembre 2001 se présentait sous les meilleurs auspices. Elle avait même précisé ce détail particulièrement glaçant, journée favorable au transport.
7: Un astrologue m'a dit, c'est Vénus tout entière à sa proie attachée.
1: Les astrologues se trompent donc souvent. Et pourtant, nous sommes nombreux à y croire, envers et contre toutes les contradictions internes à cette pratique qui font que nos esprits rationnels devraient nous en éloigner. En effet, comment expliquer que les astrologues utilisent partout dans le monde les constellations du zodiaque alors qu'elles ne sont pas toutes visibles aux divers endroits de la Terre ? Par exemple, la Grande Ourse est invisible depuis l'extrême sud du globe, tandis que la Croix du Sud, elle, n'est jamais visible depuis l'Europe. Logiquement, un bélier, par exemple, dans ces deux régions, devrait avoir des thèmes astraux différents. Or, jusqu'à nouvel ordre, eh bien, on ne change pas de thème astral en changeant d'hémisphère. Pour les astrologues, il existe des réponses à ces critiques, notamment l'idée que les signes du zodiaque sont une grille d'interprétation psychologique valable sous toutes les latitudes. Mais alors, s'il s'agit de décrire de grands types de personnalités, pourquoi en référer aux astres ? Pourquoi ne pas se contenter de la bonne vieille psychologie ? Malgré ces contradictions, l'astrologie continue de séduire dans nos sociétés pourtant rationnelles et scientifiques. Les personnes qui consultent sont majoritairement éduquées et ne versent pas dans l'obscurantisme. On en trouve dans toutes les classes sociales, mais aussi dans toutes les cultures, car nombreux sont les peuples qui cherchent dans les astres des réponses à leurs interrogations. Nous parlerons dans le deuxième épisode de la motivation de ceux qui consultent, mais pour l'instant, intéressons-nous à la manière dont les médias se sont emparés de l'astrologie dans les dernières décennies. Nous allons aussi nous demander d'où nous vient notre conception actuelle de l'astrologie et comment sa perception a évolué. Et pour faire cela, une seule méthode, aller consulter les oracles que sont pour nous les archives.
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1: L'astrologie, c'est donc l'idée que notre personnalité et, dans une certaine mesure, notre destin sont influencés par la position des luminaires. Pour mieux se connaître, il convient donc d'étudier notre thème astral au moment de notre naissance ou alors de lire chaque jour les orientations de notre signe. C'est évidemment de cette façon-là que les médias se sont appropriés cette matière, car ils ne pouvaient pas individualiser leurs prédictions pour chacun de leurs lecteurs ou auditeurs. Exemple ici en 1942, le plus ancien horoscope retrouvé dans la salle des archives.
8: De septembre 1942 sera dans l'après-midi favorable à l'amour et à ses déclarations. Dans le domaine des affaires, n'engagez rien d'important. Et surtout, méfiez-vous des jeux de hasard qui vous seront particulièrement fâcheux. Le courrier vous apportera une bonne nouvelle qui vous remplira d'autant plus de joie qu'elle se sera fait attendre fort longtemps. À votre foyer, la soirée familiale sera paisible et calme, sans heurts et sans discussion.
1: Philippe Zarca, vous êtes astrophysicien, vous avez publié avec Daniel Kunt un « Que sais-je » intitulé « L'astrologie est-elle une imposture ?» chez CNRS Éditions. Depuis quand est-ce qu'il y a des horoscopes dans les médias ?
9: Oh, ça date du début du 20e, en fait. Ensuite, la diffusion médiatique, alors je ne sais plus exactement à quelle année ça remonte, mais effectivement, ça s'est emparé des médias de masse après-guerre. Et voilà, ça a beaucoup d'impact.
1: Je crois qu'en 1937, dans Marie-Claire, par exemple, il y a un horoscope régulier. Qu'est-ce que ça signifie, ce moment, pour l'émergence de l'astrologie dans la grande presse ?
9: D'abord, tout le monde aime entendre à parler de soi. Ensuite, il y a eu un énorme essor de la physique, de la connaissance de l'univers, de l'astronomie à la fin du 19e, au début du 20e. Il y a eu le début de la vulgarisation scientifique. Donc on a pu penser que les gens s'intéressaient plus aux astres, donc avaient envie d'entendre un lien entre leur destinée personnelle et puis ce qui se passait dans les cieux. Et donc, qu'on le veuille ou non, notre vie de tous les jours est baignée de techniques, que ce soit l'électricité, le téléphone, les avions, tout est de la science appliquée. Et donc, quand on constate que cette technique marche, on commence à avoir foi en la science. Et les astrologues jouent en fait de l'ambiguïté entre astrologie et astronomie, entre le fait qu'ils utilisent des cartes du ciel pour fonder leurs prédictions. Et d'ailleurs, ils n'ont eu de cesse depuis de vouloir donner un vernis scientifique à leur pratique.
1: Est-ce que l'émergence de la modernité que vous avez décrit, Philippe Zarca, est une explication du fait que dans les années 30, il va y avoir une montée comme ça de l'astrologie dans la population et dans les journaux ?
9: Alors, je n'ai pas l'explication. Je ne peux qu'émettre des conjectures. Par exemple, les enquêtes d'opinion qui ont été menées au CEVIPOF ont montré que l'intérêt pour l'astrologie, en fonction de la catégorie socio-professionnelle, cet intérêt était par exemple assez faible dans le monde paysan. Il était assez faible chez les universitaires, les diplômés de l'enseignement supérieur, en sciences en particulier. Mais par contre, il était maximum dans les classes intermédiaires, y compris des enseignants du secondaire, des gens qui avaient une culture scientifique, mais une culture scientifique partielle, incomplète. Donc je peux imaginer qu'avec l'émergence d'une certaine culture scientifique, émerge aussi un intérêt pour l'astrologie qui prétend relier le ciel aux êtres humains.
1: Est-ce qu'il y a des médias qui sont plus propices à l'horoscope que d'autres ? Est-ce que, par exemple, la radio est un bon média, selon vous, pour diffuser les horoscopes ?
9: Alors d'abord, une petite précision quand même. Il faut voir que ce qu'on veut dire en parlant d'horoscope, je pense que ça ne marche pas du tout, mais je vais quand même en parler. Il faut distinguer ce qu'on appelle les horoscopes de presse, qui pourraient se faire aussi bien dans les magazines féminins que dans les quotidiens qu'à la radio. C'est-à-dire de courtes chroniques qui vont résumer finalement la population à 12 signes qui sont en fait ce qu'on appelle le signe solaire de naissance, c'est-à-dire la position du soleil dans l'un des 12 signes au moment de votre naissance, qui est indépendant du lieu. Et en général, les médias de masse utilisent uniquement ce signe solaire pour débiter ces chroniques en 12 tranches, qui sont les 12 signes. Alors évidemment, les astrologues qui se disent sérieux sont très très opposés à ça, parce qu'ils disent que ça réduit de manière considérable la richesse de l'interprétation astrologique qui est censée se fonder sur l'horoscope complet, ou encore le thème astral complet, qui a la carte, à un moment donné et en un lieu donné, de la position de tous les luminaires, donc les planètes, le Soleil et la Lune, par rapport aux signes, par rapport aux maisons, qui est un découpage local entre eux. Donc c'est ce qu'on appelle, on a entendu le carré tout à l'heure, les triangles, les choses comme ça. Donc l'horoscope est censé être géométriquement beaucoup plus complexe et il est atrocement réduit, même d'après les astrologues, dans les médias de masse. Après, les médias de masse se valent quand il s'agit de faire de l'astrologie de masse, puisqu'ils ne peuvent que se limiter à ces courtes rubriques et non pas des horoscopes personnalisés.
1: Les horoscopes ont fini par devenir une rubrique obligatoire des journaux à grand tirage. On les trouve notamment dans de nombreux magazines spécialisés sur les programmes télévisés, à l'exception notable de Télérama. Mais on en trouve également dans les quotidiens de la presse régionale, ainsi que dans les magazines dits « féminins ». Aujourd'hui, l'âge d'or des horoscopes dans la presse est, il est vrai, un peu révolu. Internet permet de rendre l'astrologie plus personnalisée. Plus besoin d'avoir à écouter l'horoscope des Gémeaux, par exemple, quand on est Sagittaire. On peut cliquer sans attendre sur son signe à soi pour découvrir son avenir. Mais dans les années 60, on était encore en plein dans la vogue des horoscopes, dans la grande presse et à la radio, et tout le monde parlait d'astrologie. Écoutez par exemple cet extrait d'un micro-trottoir de 1962.
10: La plupart des personnes interrogées ont quelques notions d'astrologie. Elles connaissent au moins leur signe astral. Quelques-unes soulignent avec complaisance la ressemblance de leur caractère avec celui de leur signe.
11: Est-ce que vous connaissez votre signe astrologique ?
12: Oui.
11: C'est quoi ?
12: Sagittaire ?
11: Sagittaire.
12: C'est les gens qui savent ce qu'ils veulent, ça.
11: Ah oui.
12: Qui vont droit devant. Oui. Si, c'est vrai. Si.
13: Vous êtes Sagittaire ?
14: Oui. Je ne sais jamais ce que je veux.
11: Ah
14: bon ?
11: Alors ?
12: Moi, je sais ce que je veux dans la vie. Je sais où je vais.
14: Sagittaire, il y a deux personnes différentes dans un Sagittaire. Hein ?
12: Dites-le-moi.
10: Beaucoup de personnes croient cependant qu'il y a quelque chose de vrai dans l'astrologie et elles ne craignent pas de l'affirmer.
12: Je pense que toutes ces questions astrologiques correspondent nettement avec certaines choses qui vous arrivent dans la vie. Et sur certaines de ces questions, je pense que c'est véridique. Moi, je crois un peu aux astres, un peu, oui.
15: J'avoue que je ne peux pas m'empêcher d'y croire un peu. Il y a des gens très cultivés qui m'ont dit qu'ils avaient dans leur relation des amis très intelligents, des astrologues. Et ces gens-là m'ont dit qu'ils pourraient me démontrer par A plus B qu'il y avait du vrai là-dedans. Alors mon Dieu, je les ai crus, ce ne sont pas des menteurs.
16: Mais moi je crois absolument parce que j'ai ma grand-mère qui était cartomancienne. Ma mère a fait les cartes sans jamais avoir appris. Moi je fais les cartes entre amis comme ça, mais sans jamais avoir appris à faire les cartes par quelqu'un. Je suis tout seul, c'est un don, j'en profite pas, mais c'est un don. Je crois absolument.
11: Vous êtes de quel signe, vous ?
16: Sagittaire.
11: Sagittaire. Et vous ressemblez vraiment à un Sagittaire ?
16: Oh, oui, j'ai une belle sœur.
11: Et vos enfants ?
16: Oh, formidable, la petite est du Sagittaire, c'est mon caractère.
11: Et l'autre ?
16: Le petit est du Bélier, il a bien le caractère de son grand-père, je crois.
1: Qu'est-ce que vous entendez dans cet archive de 1962, Philippe Zarca ?
9: Alors, j'entends une quantité d'âneries, mais absolument invraisemblable. Imaginons que les prédictions astrologiques par signe fonctionnent, ce qui n'est pas le cas, encore une fois. Donc, environ 5 millions de personnes vont se voir affecter la même prédiction.
1: Et voilà, même si parfois, de façon troublante, on ressemble à son signe.
9: Une horloge arrêtée a raison deux fois par jour, hein, disait Voltaire. Donc, voilà. Alors ensuite, j'entends beaucoup le mot « je crois ». Il s'agit bien de ça, il s'agit bien d'une croyance. J'entends une dame très enthousiaste qui va faire la comparaison avec la cartomancie, ce qui n'a strictement rien à voir. Il n'y a pas d'astre en la cartomancie. Et puis j'entends autre chose aussi, j'entends l'argument un petit peu d'autorité, il y a plein d'amis cultivés, intelligents, qui m'ont dit qu'ils y croyaient et que ça marchait. Bon. Alors en fait, ce qu'il faut voir, c'est que en France, quand on dit de quelqu'un qu'il est cultivé, en général, il a une culture littéraire. Et malheureusement, trop peu de gens ont une culture scientifique. Et pourtant, ce serait absolument nécessaire, parce qu'on vit, encore une fois, dans un monde technoscientifique, on a des décisions éclairées à prendre sur le climat, sur l'écologie, sur les transports, sur l'isolation, sur les énergies, sur plein de choses qui relèvent de la science.
1: Ce qu'on entend peut-être aussi dans cette archive, Philippe Zarkas, c'est que, au fond, les arguments pourraient très bien être des arguments qui ont été enregistrés hier. Il n'y a pas tellement de distance temporelle entre cette archive de 1962 et ce qu'on pourrait dire aujourd'hui.
9: Oui, vous avez raison. Je crois qu'une grosse différence aujourd'hui, c'est l'effet d'Internet. L'effet d'Internet mène, alors d'abord, pour les astrologues et leurs pratiques, ils ont une très grande facilité à trouver les sources astronomiques, en fait, de leurs pratiques, c'est-à-dire la position des astres à un instant donné, en un lieu donné, puisque ces positions sont obligément calculées par les astronomes qui les mettent en ligne pour des raisons de recherche, en fait, parce qu'on observe les planètes, on observe la Lune, le Soleil, etc. Bon. Ça, c'est pour les astrologues. Bien sûr, ils peuvent diffuser leurs prédictions aussi de manière beaucoup plus vaste, en fait. Et puis, les réseaux sociaux ont tendance à enfermer les gens dans une bulle de croyances homogènes par rapport à ce qu'eux-mêmes croient. Et donc, dans cette bulle, évidemment, on va rencontrer plein d'opinions qui confortent la sienne. Et ça va encourager à s'enfoncer dans cette croyance, à mon avis, à tort.
1: Si on remonte encore plus tôt dans l'histoire que 1962, à partir de quand est-ce que cette pratique de l'astrologie, on peut la repérer ?
9: L'astrologie remonte à l'Antiquité. Elle a été beaucoup soutenue, en fait, par les puissants. Les gens qui pratiquaient l'astrologie étaient au départ également des astronomes. Il n'y avait pas, dans l'Antiquité ou au Moyen-Âge, il n'y avait pas de CNRS pour rémunérer des chercheurs pour mener leurs recherches. Donc, quand on voulait faire de la recherche en astronomie, il fallait se trouver un mécène. Eh bien, eux, ce qu'ils voulaient, c'était ce qu'on appellerait de manière moderne un retour sur investissement direct, c'est-à-dire un retour en termes de prédiction. Et donc, c'est comme ça que vous avez des astronomes éminents comme Kepler, par exemple, qui se sont livrés en marge de leur science astronomique et de leur découverte majeure à la vente d'horoscopes, en fait, la réalisation d'horoscopes et leur vente pour des puissants.
1: Donc, sans y croire, selon vous ?
9: C'est débattu dans le cas de Kepler. Il y a des gens qui disent qu'il y aurait cru, puisqu'il s'y est beaucoup livré. D'autres remarquent qu'il avait écrit que l'astrologie était une fille folle qui entretenait sa mère sage, qui était l'astronomie. Donc voilà, on peut en douter. En tout cas, il a amené des découvertes majeures en astronomie, donc strictement sans rapport avec l'astrologie. Et ce qu'il a fait pour l'astrologie, est tombé dans l'oubli, puycque ça n'a strictement aucun intérêt. Après lui, Tycho Brahe, très grand observateur, donc un contemporain du XVIe siècle, lui-même croyait qu'il allait améliorer les horoscopes en améliorant la précision des observations. Mais, à un moment donné, vers le XVIIe, il y a eu un divorce. On peut dater ça à peu près à Galilée, puis Newton, avec l'apparition de la méthode scientifique moderne, la séparation de l'objet et du sujet, l'objectivation des connaissances, le cosmos qui devient infini avec Newton, et l'astrologie qui est éjectée de l'université par Colbert.
1: Voilà, il y a eu des astrologues officiels jusqu'en 1656 à la cour du roi de France.
9: Mmh. Il y a eu aussi une astrologue presque officielle de Mitterrand, ou de Catherine de Médicis, ou de Ronald Reagan.
1: Depuis Colbert et jusqu'à nous, en passant par les Lumières, c'est comme si les mêmes arguments, en faveur ou bien contre l'astrologie, devaient continuer d'être échangés sans relâche et dans le même ordre. Ces mêmes arguments transcendent jusqu'à l'âge des personnes qui en débattent. Voyons par exemple ce qu'en disent ces enfants interrogés le 7 octobre 1990.
13: Moi, une fois, ma grand-mère a voulu ouvrir un livre, mais le livre il s'est ouvert tout seul. Moi, je veux dire quelque chose de bizarre, moi, j'y crois pas, parce que comment voulez-vous que les choses bougent ?
17: L'esprit ?
13: C'est peut-être des microbes ?
17: C'est peut-être nous, tout simplement, on fait des ondes, on a une force qu'on ne connaît pas, et puis on l'utilise sans le vouloir, des ondes qui vont loin autour de nous.
18: Comme tu dis, Livy, on a peut-être une force, mais moi, ça m'étonnerait, parce qu'avec les savants, tout ça, ils l'auraient déjà vu dans le corps humain.
19: Moi, je veux dire que je vais à un docteur, parce que tous les mois, en lui faisant voir ma photo, il voit toutes les maladies que je pourrais avoir.
18: Tu dis ça, mais moi je trouve que c'est pareil. Dans les librairies, ils disent notre horoscope. Qu'est-ce qu'on en sait que c'est vrai ? Eh bien moi, je dis que c'est vrai parce que j'ai regardé mon horoscope pour la semaine dernière et ils ont dit des choses. Eh bien, se sont passées ces choses.
20: Moi, je veux pas vivre avec les voyantes, avec les horoscopes, avec les trucs comme ça parce que ça m'agace. C'est des trucs qu'on peut vivre tout seul. Et quand ça n'existait pas, on était tranquille. Alors moi, je vis toute seule, j'essaie de vivre. Et puis comme ça, comme j'adore les surprises, justement, ça me fait des surprises.
1: Philippe Zarkas, votre regard, votre oreille sur cette archive.
9: Ah bah, c'est très intéressant, hein, parce que je trouve qu'il y a beaucoup de bon sens, il y a beaucoup aussi de critiques qu'on peut émettre et qu'on pourrait émettre envers des adultes. Hein, quand l'un des deux dit « Eh bien moi, une fois, il y a eu ça. » Alors ça, c'est typiquement ce qu'il faut bien comprendre, c'est qu'on ne peut faire tirer aucune conclusion, ni pour ni contre l'astrologie, d'exemples particuliers. Donc sur quoi peut-on se fonder? Eh bien on peut se fonder sur deux choses. Soit on se fonde sur les bases scientifiques en fait, qui pourraient sous-tendre l'astrologie. Et l'un des deux gamins en fait, en parle très bien en disant « Mais oui, les causes, les ondes, est-ce que c'est dans notre corps ?» Donc il se pose la question. Donc ça c'est vraiment intéressant de se poser des questions. Et sur ce plan-là, toutes les recherches scientifiques de ces deux derniers millénaires ne donne pas le début du commencement d'un indice de ce qui pourrait fonder l'astrologie. La deuxième manière, outre chercher les causes, c'est de faire des statistiques. C'est juste quantifier ce qui est dû au hasard et ce qui peut être dû à une cause réelle. Voilà. Et les statistiques ont montré jusqu'ici que l'astrologie n'est pas fondée. Bon.
1: Est-ce que malgré tout, l'astrologie ne peut pas être utile et avoir une utilité pour les personnes qui la pratiquent ou qui consultent?
9: Alors, il a été montré par des études sociologiques qu'effectivement, c'était des personnes plus en état de fragilité, hein, donc étudiants isolés, mères seules, personnes précaires, personnes malades, qui allaient consulter pour avoir une sorte de béquille psychologique. Bon. Alors, on pourrait se dire que dans ces cas-là, ça peut aider. Mais en réalité, comme l'a très bien démontré mon collègue Daniel Kunt dans un ouvrage qu'il avait écrit avec un psychiatre, Édouard Collot, quand on a des problèmes psychologiques, des problèmes de décision, on peut aller voir un psychologue, un psychothérapeute, voir un psychiatre, faire une analyse, etc. Et dans ces diverses pratiques, le praticien qu'on a en face de nous va nous aider à trouver les réponses à notre problème en nous, en nous interrogeant, en parlant, en allant fouiller notre subconscient, etc. Quand on va consulter un ou une astrologue, l'astrologue en question va fournir des réponses qui sont supposément appuyées sur la position des astres. Et la position des astres, ça ne se discute pas. Saturne est là où elle est à un moment donné et pas ailleurs. Donc c'est extrêmement prescriptif. Et donc ça permet toutes sortes de manipulations. Donc ça donne d'abord le caractère péremptoire des astrologues qu'on a entendu dans le premier extrait sur Valéry Giscard d'Estaing. Et puis surtout, ce côté péremptoire va faire qu'on doit s'y soumettre, le consultant doit s'y soumettre et c'est la source de toute manipulation.
1: Sans être une science, l'astrologie permet peut-être malgré tout de s'interroger et de réfléchir sur soi-même. En cela, cela peut être utile. Mais il y a des cas où se baser sur les astres pour prendre des décisions paraît un peu plus hasardeux pour juger ou pour défendre un accusé dans un procès, par exemple. Écoutez cette avocate interrogée en décembre 1953.
0: Madame Madeleine Caussat, avocat à la cour. Maître.
21: Je crois qu'il ne faut pas se fier aux horoscopes qui sont donnés d'une façon générale dans les journaux, mais qu'il faut avoir recours à un thème astral qui vous soit personnel. Et ce thème astral vous donne des idées d'ordre général, l'influence que les astres peuvent exercer sur votre propre personnalité, mais rien de plus. Il ne faut pas demander là des précisions qui relèvent uniquement du domaine de la cartomancienne, et à ce domaine-là, je n'y crois guère.
0: Mais dans votre profession, maître,
21: est-ce
0: que vous...
21: Dans ma profession, j'ai pu constater que certains délinquants qui s'étaient fait établir eux-mêmes un thème astral présentaient des cas très particuliers. C'est ainsi que ceux qui sont nés sous le signe du taureau, du verseau ou du bélier sont plus particulièrement portés vers des crimes ou des délits de coups et blessures, par exemple. Ceux qui relèvent des signes du sagittaire, du verseau, sont plus portés à des délits comme le vol. Et il est assez rare de voir des natifs de la Vierge se... être coupable d'excès, de coups et blessures.
1: Philippe Zarka, c'est peut-être assez dangereux, là, en l'occurrence, de juger des gens en fonction des luminaires qu'ils avaient au-dessus de leur tête au moment où ils sont
9: là. L'extrait qu'on vient d'entendre est limite criminel, quoi. Alors, effectivement, quand on pratique l'astrologie entre amis, comme ça, comme on se tirerait les cartes, par exemple, de manière ludique. Bon, c'est pas fondé, mais je dirais, c'est pas très dangereux. Donc là, en l'occurrence, c'est une avocate qui parle. Et son discours est proprement scandaleux. Il est aussi scandaleux quand, par exemple, vous avez des recruteurs qui vont se fonder sur le signe du candidat ou de la candidate pour décider ou non de sa compatibilité avec l'entreprise. Alors ça, en principe, ça relève de la même discrimination que le racisme ou le sexisme. C'est exactement pareil. on est né avec un signe solaire donné et pas un autre, et ben c'est comme ça, on n'y peut rien, et on n'a pas à être discriminé là-dessus, dans la mesure où c'est infondé.
1: Alors cet archive date de 1953, et pourtant il me semblait que l'astrologie en tant que profession était interdite à cette époque-là, et qu'elle l'a été jusqu'en 1994.
9: Il y avait un article du code pénal, effectivement, jusqu'en 1994, qui interdisait aux devins et autres astrologues de tirer parti de leur pratique, mais je pense qu'en pratique, ils n'ont jamais été inquiétés, en réalité.
1: Si beaucoup d'entre nous croient en l'astrologie, la raison en est peut-être moins ésotérique qu'il n'y paraît. Les signes du zodiaque correspondent en effet à des symboles universels, des caractères et des schémas présents dans la société et dans nos inconscients collectifs. Philippe Zarka, est-ce que la façon dont se sont cristallisées les caractéristiques qu'on attribue aux différents signes du zodiaque tout au long des siècles peut être malgré tout une grille d'interprétation de la société ?
9: D'une moitié de la société, puisque cette symbolique ne correspond aux saisons, disons, et à l'univers objectif que dans l'hémisphère nord. Hein, le lion, c'est en été, c'est un signe de feu, de soleil, etc. Oui, dans l'hémisphère sud, c'est l'hiver. Je vais vous donner un petit exemple. À une époque, on a cru déceler un lien entre le signe de naissance et les performances sportives des petits-enfants à l'école. Alors, c'était vachement intéressant, une corrélation significative et tout. Et en fait, on s'est aperçu finalement que dans une classe d'âge à l'école, entre le plus jeune et le plus âgé des enfants, il y a en gros 11 mois. Et quand on a 4 ans, 11 mois de différence, ça fait une sacrée différence sur les performances sportives. Voilà, c'est ce qu'on appelle une corrélation de deuxième ordre qui n'a strictement rien à voir avec les astres.
1: Donc les enfants qui étaient nés en janvier étaient
9: exactement.
1: Plus forts que ceux qui étaient nés en décembre.
9: Qui étaient nés en juin, voilà, exactement.
2: Le signe des poissons débute le 19 février et s'étend jusqu'au 20 mars. C'est le signe de Neptune. C'est un très grand signe. C'est le dernier signe du zodiaque, celui qui porte de lourdes peines, mais aussi qui sait les transposer de façon splendide, aussi bien sur le plan lyrique que sur le plan musical et sur le plan mystique. C'est le signe de Chopin, le signe de Rossini, le signe de Victor Hugo, de Michel-Ange. On n'en finirait plus de citer tous les grands personnages qui ont illustré ce signe. Le vrai physique poisson possède des yeux assez écartés du nez, un peu saillants, très pâles. C'est l'œil du rêve, l'œil qui n'est pas adapté à la vie normale, à la réalité.
1: Est-ce que vous pensez, Philippe Zarka, qu'on peut devenir de son signe, c'est-à-dire prendre les caractéristiques, alors pas physiques, hein, comme il en est question dans l'archive, évidemment, mais prendre les caractéristiques qu'on attribue à un signe, est-ce qu'il peut se passer ce phénomène selon vous ?
9: Il peut, oui, si on est baigné dans un environnement qui croit en l'astrologie. Il y a ce qu'on appelle les prédictions autoréalisantes. Hein. On va être amené à faire ce qu'on attend de vous d'après ça. Mais voilà, sans plus. L'astrologue qu'on entendait dans l'extrait précédent a cité plein de gens célèbres correspondant au signe des poissons. Bon, on trouve autant de gens célèbres dans tous les signes, évidemment. Et ce qu'elle a dit, sinon de manière assez lyrique et grandiloquente sur le devenir, etc., on peut avoir le même discours, en fait, sur chaque signe. Hein. Vous imaginez qu'elle a même parlé de caractéristiques physiques, c'est-à-dire qu'il y avait à un moment donné, il y a la psychomorphologie qui prétendait expliquer le comportement criminel de certaines personnes en fonction de l'écartement de leurs yeux ou de la largeur de leur front. Bon, c'est des pratiques qu'on sait maintenant être totalement infondées, totalement fausses, qui datent d'un autre âge et qui sont parties aux oubliettes, et c'est tant mieux. Et j'en attendrai autant de l'astrologie.
3: Elle se poursuit, ça colle dans une danse nuptiale. Elle se défie et défile dans la ronde zodiacale.
1: Les médias ont sûrement exercé une grande influence dans la diffusion de l'astrologie, malgré les horoscopes vagues de la presse qui sont davantage des objets de pop culture qu'autre chose. Mais le plaisir et l'intérêt pour l'astrologie aujourd'hui semblent davantage résider dans des thèmes astro poussés, réalisés en face à face par un ou une astrologue, qui constituent avant tout un moment de réflexion sur soi-même et peut-être une aide à se projeter dans l'avenir. Mais comment travaillent ces astrologues? Quels sont leurs trucs? Et comment parviennent-ils à conseiller jusqu'au chef d'État, comme ce fut le cas pour Elisabeth Tessier? Réponse en archive dans l'épisode qui suit.
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1: 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Épisode 2, du côté de l'astrologue. L'une des raisons qui font que l'on adhère à ce que nous révèlent les astrologues tient à ce que l'on appelle l'effet Barnum, du nom de Phineas Taylor Barnum. Barnum était un homme d'affaires, politicien et directeur de cirque américain qui a vécu au XIXe siècle. Il avait un nom assez éloquent puisqu'il était communément désigné comme le prince des charlatans. Du prince, il avait en effet le goût de la démesure puisqu'il faisait voyager, dit-on, son cirque dans un immense train composé de 80 wagons et de 3 locomotives. Du charlatan, il avait tous les trucs qui faisaient venir à lui des milliers de spectateurs sous son énorme chapiteau où se pressaient des clowns, des animaux de grande taille, des éléphants dont le célèbre Jumbo et des personnes jetées en pâture au public comme par exemple l'esclave afro-américaine Joyce Heth que Barnum présentait comme l'ancienne nourrice de George Washington et dont il disait qu'elle était âgée de 161 ans. Il faut préciser que Barnum considérait, je cite, que tout mensonge est acceptable dès lors que le public a l'impression d'en avoir eu pour son argent. Le rapport de cet homme avec notre sujet du jour, c'est donc le nom qu'il a légué à cet effet Barnum, aussi appelé effet de validation subjective ou encore effet puits. L'effet Barnum, c'est ce qui se passe dans votre tête quand on décrit un caractère de façon aléatoire, mais en employant des expressions suffisamment générales pour qu'on ait l'impression qu'on parle de nous. Par exemple en disant ceci. Vous êtes une personne qui a besoin d'être aimée et admirée, et pourtant vous êtes critique de vous-même. Vous avez certes des points faibles dans votre personnalité, mais vous savez généralement les compenser. Vous avez un potentiel considérable, mais vous ne l'avez pas encore totalement utilisé, qui dirait le contraire. Parfois, vous vous demandez sérieusement si vous avez pris la bonne décision ou fait ce qu'il fallait faire. Bon, à peu près tout le monde peut se reconnaître dans ce genre de description qui revient plus ou moins à décrire les traits psychologiques de, disons, l'espèce humaine. Mais la force de Barnum est qu'il réussissait à faire croire aux spectateurs qu'il avait pris au hasard dans la salle qu'il pouvait lire sans filtre dans leur personnalité, et beaucoup s'y sont laissés prendre. Certains astrologues ont utilisé cette technique. Arnaud Esquéré, vous êtes directeur de recherche en sociologie au CNRS, auteur du livre « Prédire, l'astrologie au XXIe siècle en France » paru aux éditions Fayard. Quelle vous semble être l'importance de l'effet Barnum dans une consultation d'astrologie ?
4: Alors l'effet Barnum a été plutôt appliqué aux horoscopes, c'est-à-dire à ces textes courts qui se sont popularisés à partir des années 30, 1930 dans les journaux et puis surtout après-guerre, parce que c'était des textes qui étaient rédigés de telle sorte qu'il y avait une description qui pouvait être assez vague, mais dans laquelle on pouvait se reconnaître. Je dirais que dans la consultation astrologique, il y a une autre dynamique qui se met en place et qui résulte beaucoup d'une coproduction entre la consultante ou le consultant et l'astrologue qui à la fois interprète le thème astral à partir de la date de naissance de la consultante ou du consultant et en même temps l'interroge puisqu'il serait un face-à-face.
1: Est-ce qu'une consultation, c'est un dialogue ou c'est simplement d'appliquer une grille de lecture ?
4: Dans la consultation en face à face, il se passe quelque chose qui est une interaction entre la consultante et l'astrologue. Interaction d'ailleurs dont la consultante ou le consultant n'a pas forcément conscience après coup. Il peut dire « j'ai rien dit et pourtant il m'a dit des choses très précises sur ma vie ». Et pourtant, elle ou il n'a pas arrêté en fait, de livrer tout un tas d'informations à partir de questions ou même d'affirmations qui sont soumises à validation de la consultante par l'astrologue. Cela basé sur le thème astral qui a été fait de la consultante ou du consultant.
1: Est-ce que comme Barnum dont je parlais dans l'introduction, il y a des trucs qui sont mis en place et qui mettent la

0: problèmes dans sa vie, elle a une incertitude sur l'avenir, elle souhaite réduire cette incertitude. L'astrologue, en quelque sorte, va offrir un cadre à partir d'un support qui est donc sa lecture du ciel, à partir de la date de naissance de la personne qui vient consulter. Et bien sûr, il peut se passer plein de choses dans une consultation astrologique, surtout si la personne revient. Par exemple, elle peut revenir d'une année à l'autre et constater que des prédictions qui avaient été faites l'année précédente ne se sont pas réalisées. Face à ces échecs, la question se pose de savoir comment on continue la séance.
1: Comment est-ce qu'on peut encore croire ?
0: Comment on peut encore, en tout cas, rester ? Ce qui n'est pas pareil que croire.
1: Ah bon ? Pourquoi ? Quelle est la différence ?
0: Eh bien, parce que si vous voulez, je pense qu'une des mauvaises manières de comprendre la pratique de l'astrologie et la raison pour laquelle on continue à aller voir un astrologue, c'est uniquement de le poser sous la question du rapport à la vérité et à la question de la croyance. Quand quelqu'un vient consulter un astrologue, il ne se pose pas la question de savoir si ou comment tel astre peut avoir une influence sur tel
1: Donc
0: aspect de sa
1: vie. Donc
0: il
1: n'est pas dupe, la personne qui consulte sait bien que...
0: Ce n'est pas son problème. C'est-à-dire, le problème, c'est j'ai des soucis dans ma vie professionnelle, j'ai des soucis dans ma vie familiale ou affective, comment je peux faire pour les résoudre ? Et je vais consulter un astrologue pour essayer de me projeter dans l'avenir et de retrouver de l'énergie aussi pour continuer à avancer.
1: Les prédictions des astrologues sont donc sujettes à caution, on s'en doutait un peu. Toujours est-il que de hauts personnages de l'État, tout comme de nombreux capitaines d'industrie, ont eu recours à la divination pour faire le point sur des problèmes importants et prendre du recul sur des décisions à prendre. La plus célèbre des relations entre un chef d'État et une astrologue est celle que François Mitterrand avait nouée avec Elisabeth Tessier. Ancienne mannequin et actrice, Elisabeth Tessier avait présenté au tournant des années 75 et 76 ce fameux horoscope d'Antenne 2 évoqué au début du premier épisode, celui qui avait été rapidement déprogrammé de la chaîne. Il n'est pas difficile de retrouver sa voix dans la salle des archives, car elle a été un personnage médiatique de tout premier plan des années 70 aux années 2000, par exemple ici en 1976.
2: Je vous assure que si je vous fais votre thème, vous serez stupéfait. Des choses que vous découvrez. C'est une psychanalyse.
3: Mais vous avez fait mon thème, vous me le donnerez après, pas à l'antenne.
2: Non, j'ai simplement calculé votre ascendant parce que...
3: Alors, je suis ascendant quoi, moi ?
2: Ascendant Lion.
3: Lion.
2: Oui. Vous êtes cancer ascendant Lion, ce qui fait que vous êtes à la fois,
3: je crois que c'est très
2: en
3: bon,
2: gros,
3: c'est une bonne
2: émotivité,
3: chose,
2: c'est-à-dire c'est le cancer, et élan, vitalité, qui est le Lion. Et je crois que vous êtes caractérisé par les deux, effectivement. Il y a un besoin d'extériorisation qui est très léonine, et puis il y a cette réceptivité cancérienne, sinon vous ne feriez pas le métier que vous faites. Vous êtes constamment, comment dire, vous êtes imprégné par les gens, donc il y a cette réceptivité.
3: C'est un signe de création.
2: Le Lion, oui.
3: Pas le cancer.
2: Le cancer est un signe de création artistique surtout, mais par le truchement d'une espèce d'intériorisation, c'est ça, alors que le lion est complètement centripète.
1: Arnaud Esquéret, on sent ici que Jacques Chancel, malgré tout, est très intéressé par ce que lui dit Elisabeth Tessier, parce qu'au fond, il y a quelque chose d'irrésistible dans l'astrologie, comme elle parle de nous, on ne peut pas y rester insensible.
0: Il y a évidemment un intérêt qui est motivé par le fait qu'on s'intéresse à ce qu'on est, donc qu'on pourrait dire un intérêt narcissique dans l'astrologie, mais je pense aussi que dans l'extrait qu'on vient d'entendre, il faut le resituer dans une époque qui est celle d'un essor important de l'astrologie. Dans les années 1950, 1960, 1970, il y a effectivement un intérêt accru pour l'astrologie, avec des personnalités qui sont des astrologues connus, comme André Barbeau, par exemple. Évidemment, il y a Madame Soleil, qui est très connue, Elisabeth Tessier qui arrive. Ces personnalités... Elles offrent aussi une visibilité à l'astrologie, alors dans des médias comme Madame Soleil. Et puis, il y a un intérêt aussi qui vient du fait que l'astrologie, la pratique de l'astrologie se transforme. Quelqu'un comme André Barbeau, c'est quelqu'un qui s'est beaucoup intéressé à la psychanalyse telle qu'elle était pratiquée par le psychanalyste Jung et qui va essayer de croiser en quelque sorte l'astrologie et cette psychanalyse jungienne. Ce renouveau crée un intérêt plus important. On peut le voir en termes de publications. Il y a beaucoup plus de traités qui sont publiés. En effet, il y a cet écho. Et je pense que l'extrait qu'on a entendu, il rend compte de quelque chose de l'air du temps, de cette époque où on a cet attrait

0: pour l'astrologie. Et je dirais aussi, on l'entend dans la tonalité des voix, de manière, je pense, un peu amusée chez Jacques Chancel.
1: Et aujourd'hui, est-ce qu'il n'y a pas aussi un intérêt fort pour l'astrologie ?
0: Aujourd'hui, il y a un intérêt qui s'est renouvelé pour l'astrologie. Il faut comprendre que l'astrologie, ce n'est pas quelque chose de monolithique qui s'exercerait de la même manière depuis la Mésopotamie ou la Grèce antique jusqu'à aujourd'hui. Au contraire, ce sont des pratiques extrêmement plastiques. Elles sont d'autant plus plastiques qu'elles ne sont pas institutionnalisées ou qu'elles ne sont pas transmises par des institutions ou des écoles en Europe. Donc, elle ne cesse d'évoluer. Le renouveau qu'on peut constater dans la pratique de l'astrologie aujourd'hui, chez les générations ou dans les générations les plus jeunes, il est lié notamment à un attrait pour les applications numériques et à la manière dont on peut utiliser, par exemple, le signe astrologique dans des sites de rencontres.
1: Donc, pour vous, ce sont plus les outils qui changent et qui font changer la pratique qu'un changement un peu anthropologique de la société qui ferait qu'on s'intéresse, pour une raison sociologique ou pour une autre, davantage à la sociologie aujourd'hui qu'il y a 10 ans, par exemple.
0: Non, c'est un ensemble de facteurs. C'est-à-dire que d'une part, effectivement, la technique se modifiant aujourd'hui, vous pouvez utiliser techniques numériques à la fois pour calculer l'horoscope de manière plus facile que ce n'était le cas auparavant où il fallait des tables, des éphémérides dans des livres. Deuxièmement, il se trouve qu'il y a des applications de rencontres. On peut mettre en avant son signe astrologique pour savoir si on est conciliable ou pas conciliable. Et puis, vous avez des questions qui sont des questions sociales liées à la société, c'est-à-dire d'une part le fait que la pratique est davantage exprimée par des femmes, c'est extrêmement genré dans des pays européens. Et puis l'autre élément, c'est peut-être que dans des périodes de forte incertitude, on a envie de recourir à quelque chose qui permette de réduire un petit peu l'incertitude.
1: Ces quelques mois sur Antenne 2 avaient suffi à faire d'Elisabeth Tessier une star. Outre cet horoscope à la télévision, son autre grand fait d'armes avait donc été de conseiller le président Mitterrand, qu'il a consulté notamment afin de connaître les meilleures dates pour s'exprimer sur tel ou tel sujet. Littéralement, Mitterrand attendait l'alignement des planètes avant de prendre la parole.
2: Je crois aux forces de l'esprit et je ne vous quitterai pas.
1: Elle avait demandé l'autorisation au président de la République d'enregistrer leurs entretiens. Et chose étrange, il lui avait donné son accord.
3: Simplement, pour vous, ça a été superbe. Et pour Bush aussi. Ça a été superbe. Vous êtes dans une popularité extraordinairement ascendante.
4: Oui, c'est un peu étonnant pour l'instant. Hein.
3: Étonnant, c'est bien. C'est extra. J'ai entendu ça avec grand plaisir l'autre jour.
4: Vous m'aviez d'ailleurs dit, à cette occasion, qu'il y avait des jours où il valait mieux parler, d'autres jours où il valait mieux pas parler. Mm-hmm. Bon, il va falloir que j'intervienne. Quel est, selon vous, le meilleur jour à la prochaine
3: dans les jours qui viennent, là.
4: Dimanche, lundi, mardi.
3: Eh bien, il faudrait que je regarde cela, parce que je ne peux pas vous le dire à brûle pour point comme
4: oui,
3: ça.
4: Vous voulez voir ?
3: Oui, bien sûr, dimanche, lundi, mardi, dans ces 3-4 jours qui viennent.
4: C'est ça.
1: Arnaud Escarré, que vous inspire cette archive de François Mitterrand ?
0: Eh bien, elle m'inspire le fait que souvent, dans les consultations astrologiques, un astrologue peut proposer à la consultante ou au consultant d'enregistrer la séance parce qu'il va faire une série d'annonces sur l'année qui vient, par exemple, et la personne qui vient consulter va pouvoir réécouter dans le courant de l'année ce qui s'est dit dans cette séance qui est souvent très dense pour savoir si à tel moment il y aura tel élément ou pas à prendre en compte ou quelque chose concernant la vie professionnelle va se produire ou pas. Là, c'est en quelque sorte inversé, puisque ce n'est pas François Mitterrand qui enregistre la consultation.
1: Il a donné son accord.
0: Mais c'est Elisabeth Tessier qui, elle, enregistre le dialogue. Je doute que François Mitterrand aurait réécouté cet enregistrement pour savoir si ce qu'avait prédit Elisabeth Tessier s'était produit en temps et au lieu précis.
1: Est-ce que ce n'est pas dangereux qu'un chef d'État prennent des décisions à partir de ce que lui dit une astrologue ou un astrologue?
0: Alors, on peut aussi rappeler que le couple Reagan, dans les années 80 aussi, consultait un astrologue connu qui s'appelait Carol Reuter.
1: Mais ça ne rend pas les choses...
0: Non, mais simplement, je rappelle le fait que ce n'est pas une pratique isolée, je veux dire, de François Mitterrand à ce moment-là. Le deuxième élément, je dirais, c'est quelle est la relation qu'on entretient avec un ou une astrologue ou des prédictions astrologiques. Est-ce que, au fond, ce sont des injonctions qu'on va suivre, ou est-ce qu'on a un rapport plus distancié, plus ludique? Est-ce qu'on y croit sans y croire? Il y a un texte d'un psychanalyste qui s'appelle Manoni qui dit « J'y crois, je sais bien, mais quand même », c'est le titre de son article qui porte justement en partie sur l'astrologie. Au fond, la question qui se pose, c'est qu'on y croit sans y croire, c'est-à-dire on y croit un peu, mais pas complètement, on en tient compte, mais finalement, on a un rapport distancié à ça qui renvoie à quelque chose d'un peu d'ambivalent dans la personnalité. Et en ce qui concerne François Mitterrand, je ne sais pas.
1: En tout cas, ça ne vous fait pas peur à vous de vous dire que vous êtes dirigé en partie par des prédictions d'astrologie?
0: Je crois qu'il y a vraiment des choses plus effrayantes que ça.
1: Elisabeth Tessier a incarné un renouveau de l'image des astrologues. Son succès était tout à fait dans la tendance des années 80, celle de la télévision et du tournant libéral, celle des paillettes et des grands shows télévisés. Elle n'avait rien à voir avec les anciennes représentations de la voyante, la tête recouverte d'un châle, distillant ses conseils dans une caravane. Une autre astrologue célèbre, Madame Soleil, ne correspondait pas tout à fait non plus à ce cliché. Mais disons qu'à côté d'Elisabeth Tessier, elle incarnait un peu moins la modernité, ne serait-ce que du fait de son âge. Née en 1913, bien avant sa consœur, Madame Soleil évoquait davantage l'image de la grand-mère divinatrice, vieille routière des boules de cristal. Elle semblait issue d'une longue lignée de diseuses de bonne aventure, dont le nom aurait été prédestiné.
5: Madame Soleil, vous êtes voyante et vous vous appelez Madame Soleil. Est-ce que c'est une coïncidence?
6: Non, c'est mon nom patronymique. Je m'appelle réellement Mademoiselle Soleil. Mon père s'appelait comme ça et j'ai suivi.
1: Elle aussi comptait quelques puissants parmi ses clients. Parmi eux, le directeur général d'Europe 1, qui lui avait proposé de présenter une émission sur sa chaîne. Une émission dans laquelle elle prendrait les auditrices et les auditeurs au téléphone et leur dirait leur avenir. Elle avait accepté le défi, et c'est comme ça que, chaque jour, le standard d'Europe 1 s'était mis à recevoir des appels de la France entière, de personnes qui espéraient pouvoir parler à l'oracle. Extrait d'un reportage sur cette émission, nous sommes en 1970.
7: Je vous appelle au sujet de mon fils. Depuis septembre, il y a fait deux tentatives de suicide. Alors, je suis très préoccupée actuellement à son sujet.
8: Je vous signale tout de suite qu'il sera en danger. Et il aura tendance à récidiver les actes malheureux qu'il a commis sur lui en décembre et en janvier prochain. On demande souvent si tel ou tel personnage de la famille ne va pas tarder à mourir et si on ne peut pas accélérer les choses, par exemple.
9: Et est-ce que, par exemple, des femmes vous demandent « Comment puis-je me débarrasser de mon mari ?»
8: Oh oui, c'est fréquent, et vice-versa.
9: Et est-ce que vous donnez des recettes ?
8: Jamais. Je n'ai pas intervenu.
1: La popularité de cet astrologue était si grande que la locution « être Madame Soleil » était devenue une expression du langage courant, employée là encore jusque dans les plus hautes sphères de l'État par le président Pompidou lui-même, quoique de manière un peu ironique.
10: Monsieur, je ne suis pas un diplomate, mais je ne suis pas non plus Madame Soleil, n'est-ce pas ?
1: Mais comment voyait-elle, ou plutôt comment envisageait-elle son métier, et qu'apportait-elle à ceux et celles qui venaient la consulter ? Pierre Dumayet lui avait posé la question le 8 janvier 1970.
5: Mais ça sert à deviner, ça sert à voir.
8: Ça sert à aider les gens. Bon. Les gens bien portants, vous leur donnez une assurance. Vous les regardez, vous les comprenez, vous êtes leur force. Il y a une sorte de phénomène d'osmose entre votre énergie à vous et eux qui viennent en chercher. Alors là, vous leur donnez de l'énergie. Il faut savoir, mon Dieu, attraper les gens, les secouer, les comprendre, les disputer, les encourager, il faut les pousser. Ils viennent me voir, ils ont des raisons.
5: Alors qu'est-ce qui va se passer là? Qu'est-ce qu'il y a d'extraordinaire dans cette année, enfin dans cette période dans laquelle nous allons entrer, nous sommes entrés, 70?
8: Ben, je peux vous annoncer cette année, en ce qui concerne la Russie tout particulièrement, de profonds remaniements dans le gouvernement russe et beaucoup d'ennuis intérieurs.
5: Pierre, vous fait rire,
8: dans
5: ça.
8: La Russie. Non, ça ne me fait pas rire, mais il est certain que la Russie, après avoir été très forte, se sent un peu désagrégée de l'intérieur, car elle a aussi une jeunesse contestataire.
5: Est-ce que vous n'avez pas l'impression, Madame Soleil, que simplement en lisant les journaux,
8: ah non.
5: Sans regarder les astres, ah vous pourriez non. avoir la même idée.
8: Je ne lis pas les journaux, cher monsieur.
5: Vous pourriez les lire.
8: Non, là, non. J'ai assez de gens qui viennent m'informer de ce qui peut se passer, tant
5: d'hommes
8: politiques que d'autres.
5: D'accord, mais prenons marché.
8: Mais en dehors de ça, moi, ce qui me fait plaisir, c'est que, astrologiquement parlant, nous l'avons prévu déjà depuis un bon moment et que ça se concrétise par les faits.
1: Que retenez-vous de cette archive, Arnaud Esquéré ?
0: Je retiens deux choses. La première, c'est que la pratique de l'astrologie peut avoir une portée politique qu'on a oubliée et on l'entend quand elle a des prédictions qui concernent la géopolitique. C'est pas l'aspect de l'astrologie qui est le plus populaire, mais ça a été historiquement important, évidemment, notamment quand il s'est agi en fait d'astrologie qui était pratiquée dans des cours royales, dans des époques plus lointaines, je pense évidemment au Moyen-Âge.
1: Mais là encore, j'ai quand même envie de vous poser la question, est-ce qu'une analyse géopolitique n'est pas meilleure qu'une analyse astrologique quand il s'agit, je ne sais pas, de déclarer la guerre ?
0: Oui, très certainement, je pense que une analyse géopolitique d'experts en géopolitique est meilleure qu'une analyse astrologique. Mais ce que j'entends dans ce qu'a dit Madame Soleil, qui est, ça sert à aider, donc ces gens viennent la voir parce qu'ils ont quelque chose qui ne va pas dans leur vie, ils sont en demande d'une aide, et donc elle va les aider, elle dit qu'elle va leur donner de l'énergie. Et c'est bien ça, en fait, l'enjeu d'une consultation astrologique, où ils viennent rechercher quelque chose qui est de surmonter des épreuves auxquelles ils sont confrontés, et elle peut, en effet, par ce travail, arriver à leur donner de l'énergie. Quand ça marche, voilà, il y a aussi des moments où ça ne marche pas du point de vue de ces consultations astrologiques.
1: En termes de sociologie, sur les personnes qui viennent consulter, ce sont donc davantage des femmes, ce sont aussi davantage des minorités, Arnaud Esquéré.
0: D'une manière générale, effectivement, c'est très genré, c'est-à-dire vous avez davantage de femmes qui viennent consulter que des hommes. Elles le disent aussi davantage, c'est-à-dire que les hommes disent moins qu'ils vont consulter un astrologue ou une astrologue. Et elles peuvent aussi, ces femmes, en parler autour d'elles et se recommander un astrologue par le bouche à oreille. Par rapport à ce qui est la question des minorités, la question qui se pose, c'est effectivement, il y a dans des générations plus jeunes le recours ou la valorisation plutôt, je dirais, d'une pratique de l'astrologie chez des minorités qu'on va dire LGBT, QIA+, ou queer, et qui vont avoir une pratique de l'astrologie que je dirais plutôt égotiste au sens où elle est une astrologie pour soi, c'est-à-dire pas nécessairement avec une consultation astrologique, mais on va faire son signe, on va faire son thème astral, savoir si le signe de l'autre correspond ou pas, et aussi avec cette dimension qui est que, comme on l'a dit, c'est quelque chose qui est genré, c'est une pratique genrée. Et donc, le fait de recourir à cette pratique de l'astrologie, même sur un mode ludique, elle peut avoir une dimension où elle peut être politisée, tout est politisable, au sens où ça vient contester justement le mépris que peuvent avoir des hommes hétérosexuels par rapport à cette pratique considérée comme féminine.
1: Dans les archives de la radio, on entend fréquemment les journalistes demander aux astrologues de leur parler des clients qui viennent les voir et d'en faire le portrait robot. C'est assez logique d'ailleurs, les intervieweurs s'identifient davantage à ces clients qu'aux praticiens, ils n'ont pas tous des talents de divination. Mais de temps en temps, au hasard des écoutes, on tombe sur une question qui vise à faire le portrait robot de l'astrologue lui-même. France Inter, le 11 octobre 1986.
11: L'astrologie, c'est comme la belote ou le bridge, ça s'enseigne. Isabelle a voulu prendre des cours avec un professeur, Philippe Blaiseau, et elle a voulu savoir tout de suite s'il fallait faire ou avoir fait des études particulières pour devenir astrologue.
12: En soi, non, puisque ça n'est pas une profession qui est régie par certaines règles. Bon, il s'avère que c'est une profession qui est très liée à celle de psychologue ou de thérapeute, mais... Il me semble que la plupart des astrologues qui professent à Paris sont des gens qui n'ont pas de formation extra-astrologique.
13: En tout cas, il n'y a pas de diplôme d'astrologue.
12: Il n'y a pas de diplôme d'astrologue, bien que certaines écoles d'astrologie distribuent des papiers qui s'appellent des diplômes, mais qu'on ne peut pas vraiment considérer comme des diplômes.
1: Ça existe le métier d'astrologue, Arnaud Escaire ?
0: Il y a la profession d'astrologue au sens où des personnes s'établissent comme astrologues et font payer leurs services comme astrologues, en général par des consultations. Ils peuvent consulter chez eux dans un cabinet, ils peuvent consulter dans des salons et puis ils peuvent avoir des activités annexes ou autres, en fait, pour pouvoir vivre tout simplement parce qu'ils n'ont pas suffisamment de clientèle avec leur pratique de l'astrologie. Donc, ils peuvent très bien aussi être voyants ou avoir d'autres techniques comme la numérologie, par exemple, ou ils peuvent aussi faire de l'hypnose ou proposer, je sais pas, des techniques plus corporelles, des massages. Ou encore une fois, il y a aussi des... Et d'ailleurs, on entend dans ce qu'on a entendu à l'instant, quelqu'un qui parle en fait de l'astrologie et de la thérapie. Il y a des astrologues qui peuvent être d'une part astrologues et d'autre part avoir une occupation en tant que psychanalyste jungien.
1: Au final, qu'est-ce que l'astrologie nous fait, je veux dire collectivement? Quelles sont les conséquences de cette pratique sur la société? Pour le savoir, le philosophe et sociologue américain Theodore Adorno avait choisi d'étudier la rubrique astrologique du Los Angeles Times, c'était dans les années 50. Après un an de lecture assidue, il en avait tiré la conclusion suivante: l'astrologie renforce la conformité sociale. En gros, disait-il, l'effet de l'horoscope sur ceux qui y croient est qu'ils ont tendance à accepter leur sort sans protester et sans s'interroger sur la façon dont ils pourraient changer leur vie. Et en effet, pourquoi changer ou tenter de modifier l'ordre social établi si le destin de l'humanité est déjà inscrit dans les astres ? Pour Adorno, l'astrologie serait donc une aliénation bien davantage qu'une libération. Arnaud Escaire, qu'est-ce que vous pensez de cette étude d'Adorno et de ses conclusions ?
0: Alors tout d'abord, je parlais tout à l'heure de Carol Reuter. Il a travaillé sur des horoscopes qui étaient faits par cet astrologue qui ensuite est devenu l'astrologue du couple Reagan. Cette étude d'Adorno, donc, qui date des années 50, hein, montre bien l'aspect conservateur à l'intérieur du contenu des horoscopes. Il en tire une conclusion qui est celle d'une soumission à l'autorité parce que lui-même, à ce moment-là, travaille sur la personnalité autoritaire et sur les raisons qui lui permettraient d'expliquer le fait qu'on se soumette à l'autorité. Je pense que les conclusions qu'il tire de son étude peuvent être remises en question ou critiquées, tout simplement parce que quand on interroge des personnes qui lisent leur horoscope de manière courante, on s'aperçoit encore une fois qu'elles peuvent dire y croire sans y croire ou qu'elles peuvent avoir un rapport plus ludique à leur horoscope. Ce qui est sûr, c'est que les horoscopes, dans leur contenu, ont presque toujours, en tout cas, pour ceux qu'on peut lire, un caractère conservateur. Pourquoi ? Parce que il s'adresse à un lectorat ou à un public qui écoute en décrivant l'état dans lequel ils sont. Donc, évidemment, pour que ça soit réussi, ça va décrire l'état de la société telle qu'elle est. C'est pour ça que ça a un côté conservateur. Mais le contenu des horoscopes des années 1950 n'est pas le même que celui des années 2020.
1: Parce que les astrologues changent en même temps que la société.
0: La société a complètement changé. Simplement, à chaque fois, les horoscopes, en quelque sorte, décrivent de manière conservatrice des sociétés qui changent.
1: Dans nos vies quotidiennes, nous avons tendance à tout rationaliser pour être le plus efficace possible, avec ce que cela peut créer comme sentiment d'enfermement. C'est peut-être aussi en réaction à ce sentiment que naît le plaisir de l'astrologie. Car cette pratique nous accorde de passer de temps en temps du côté de l'irrationnel et d'ouvrir le champ des possibles, même si l'on n'y croit qu'à moitié. Astralement Vôtre, une série de Salles des Archives en deux épisodes par Mathieu Garrigou-Lagrange, Charlotte Roux et Lily Corner. Prise de son Delphine Baudet, mixage Pierre-Henri, documentation INA Émilie Lacot, documentation musicale Antoine Vuillose.

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5: Eva Vitilla, quelques mots pour décrire Patricia Highsmith. Vos mots.
6: Ambigu. Si on dit quelque chose sur elle, aussi le contraire est toujours vrai. Et ça, ça la fait tellement fascinante. Parce qu'on ne va jamais la trouver si on la cherche.
5: Toute une vie, Patricia Highsmith, la reine de l'angoisse. Najma Bouakra, François Test.
7: Je n'aime pas la violence personnellement, mais dans les histoires, je l'aime.
8: Vous aimez qu'il y ait de la violence dans une histoire?
7: Oui, oui.
8: Mais personnellement, vous ne feriez pas de mal à une mouche, je crois. Vous n'aimez pas la cruauté du tout.
7: Non, pas du tout.
8: Vous ne pourriez pas écrire la mort d'une mouche dans
7: peut-être
8: un entrier.
7: Je le mets toujours dans mes livres. J'espère. Je mets tout, mais ma violence dans mes livres.
8: C'est ça, oui. Mais la violence, pour vous, ce n'est pas la cruauté, c'est pas la même chose. Ce ne sont pas des livres cruels que vous écrivez, ce sont des livres violents.
7: Oui, ils sont assez cruels.
5: Reine de l'angoisse, est-ce que ça vous convient pour la définir, reine de l'angoisse?
9: Alors, reine de l'angoisse, je pense que c'est Graham Greene d'ailleurs qui lui a décerné ce titre. Ça lui convient parce qu'effectivement, elle était une vivante incarnation de l'angoisse, donc on peut pas lui reprocher d'avoir évité ça, si on peut dire. Et oui, elle crée dans chacun de ses livres, enfin dans chacune de ses nouvelles, elle crée une sensation d'angoisse pour le lecteur, qui était l'angoisse du personnage, enfin ou des personnages, mais surtout en général d'un personnage principal qui occupait toute la scène, enfin et auquel on l'associait elle.
5: Elle, c'est Patricia Highsmith. Pat, pour les intimes. Le grand public vit son nom s'illuminer à Hollywood quand Hitchcock adapta L'Inconnu du Nord Express en 1951. Puis vinrent Plein Soleil de René Clément, le talentueux Mr. Ripley d'Anthony Minghella et plus récemment la série Ripley. Autant d'œuvres qui, à travers les décennies, n'ont cessé de confirmer l'auteur comme la grande prêtresse du suspense psychologique. Pat, une Anglaise? Non, une Américaine. Aujourd'hui moins célèbre aux États-Unis qu'en Europe, peut-être parce qu'elle fut cette étudiante fascinée par Dostoïevski, Edgar Poe, Henry James. Josiane Savigno, critique littéraire au journal Le Monde, la rencontre en 1987.
10: Assez étrange, elle ne voulait pas voir de journaliste. C'était à la fin des années 80, elle ne voulait pas voir de journaliste. Et j'avais très bon rapport avec Alain Ullmann, qui dirigeait à l'époque Calman Levy, et qui était très proche d'elle. Et donc, je disais, moi, je rêve tellement de la rencontrer depuis tant d'années, etc. Et je vais essayer de faire quelque chose. Elle a accepté que je vienne avec une photographe. Donc, au début, c'était très bizarre, parce que je sentais qu'on la dérangeait. Il y avait le chat siamois qui avait l'air pas sympathique, et il y avait un chat roux qui avait l'air beaucoup plus sympathique. Donc, le chat roux est venu sur mes genoux. Donc, ça, déjà, ça a été une sorte de bonne entrée en matière. Donc on a fait un entretien, tout se passait bien. Et simplement quand la photographe a voulu photographier, le fait qu'on se déplace dans son espace, que la photographe bouge, et là, ça, j'ai vu que ça l'a dérangé un peu. Bon. Et puis, au fond, ça se passait bien. Et j'avais l'impression qu'elle n'était pas très, très pressée qu'on s'en aille. Mais qu'elle ne savait pas non plus comment faire, quoi, parce que c'est fini, l'entretien, c'est fini. Bon. Et elle a dit, est-ce que vous voulez voir, il y a des caves dans ma maison, est-ce que vous voulez voir les caves? Alors je lui ai dit, oui, je veux bien. Et c'était entrée dans une nouvelle de Patricia Highsmith, quoi. Donc elle disait, alors là, au premier étage, c'est là qu'on mettait les fromages, mais il n'y a pas de fromage. Et puis là, c'est là qu'on pendait les jambons pour les faire fumer, mais il n'y a pas de jambon. Et on descendait, je me disais, mais c'est dingue, quoi. On est vraiment chez Patricia Highsmith. Je m'attendais à voir des escargots, j'en ai pas vu.
5: Vous avez craint qu'un de ces héros d'être dévoré par les escargots?
10: Mais c'est-à-dire, j'ai craint qu'il y ait des escargots et que les escargots envahissent le lieu, rampent et qu'ils se mettent à m'attaquer, en quelque sorte. Mais il y a aussi une autre nouvelle dont je me souviens, qui m'avait frappée, c'était à vous dégoûter de manger des crustacés. Le homard est enfermé dans un four à micro-ondes et il tambourine sur la porte pour essayer de sortir. C'est absolument terrible. C'est une image terrifiante de la pauvre bête en train d'être grillée au micro-ondes. C'est absolument atroce.
5: Patricia Highsmith est animée par une grande passion pour le monde animal. Elle conserve des escargots et elle observe une opération militaire, note-t-elle. Slow, careful, methodical. Lente, attentive, méthodique. Ils se reproduisent comme des fous, ce qui la ravit. Elle est aussi une nouvelliste hors pair. Elle pratique la patience et la précision, qualité que l'on retrouve aussi dans la construction psychologique de ses romans, une lente montée en tension.
8: Ces trois livres sont des histoires de meurtriers, n'est-ce pas? Mais ce ne sont pas des romans policiers.
7: Non.
8: Il n'y a pas de mystère. Vous n'aimez pas embrouiller les pistes ou cacher les clés. Vous n'aimez pas le mystère?
7: Non. Jamais.
8: Jamais. Vous n'aimez pas lire de romans policiers non plus?
7: C'est exact. J'aime pas les lire.
8: Vous n'aimez pas les lire.
10: Elle était... évidemment fascinée, ça nous l'a montré, découpée dans les journaux, tous les faits divers. Elle était fascinée par... Et à partir d'un fait divers banal, elle pouvait inventer quelque chose, en effet, de très méticuleux, c'est-à-dire une intrigue. Elle n'aimait pas, avec raison, qu'on la prenne pour un auteur de romans policiers. Elle n'est pas un auteur de romans policiers. Enfin, moi, ce qui me fascine chez elle, c'est la manière dont elle installe un malaise, quoi. Quand on la lit, on commence à sentir quelque chose d'étrange et qu'il va se passer des choses... Et parfois, pas du tout, comme dans une créature de rêve, pas du tout policière, pas du tout.
5: Il lui reprochait, enfin certains de ses éditeurs lui reprochent que finalement, l'action n'arrive qu'à la 172e page.
10: Parce qu'il n'y a pas forcément besoin d'action. Finalement, l'action n'est pas tellement son moteur. Ça, c'est les éditeurs qui voudraient que ce soit un roman policier. C'est pas un roman policier.
11: Qu'est-ce que vous êtes bon. Il y a longtemps que vous auriez dû me foutre dehors.
12: On n'est plus au 19e siècle. Et puis, quand les gens m'ennuient, je ne les fous pas dehors quand ils m'ennuient avec Mélanie, je veux dire. Je les tue.
9: Elle avait surtout envie de montrer le crime et le criminel sous un angle qui n'était pas du tout l'angle habituel.
5: François Rivière.
9: Elle a presque créé une espèce d'école qui est née de son œuvre, enfin de la manière dont elle pratiquait la fiction, en y intégrant le crime d'une façon vraiment originale et implacable, dans la mesure où elle finissait quand même par rendre le criminel sympathique.
12: Prenez Malcolm McRae, par exemple. Je l'ai tué.
11: Malcolm, c'était vous?
12: C'était moi, avec un marteau, dans son appartement.
11: Avec un marteau?
12: Strictement entre nous. Il couchait avec Mélanie, vous comprenez?
11: Elle le sait?
12: Personne ne le sait. Pas un mot à Mélanie, n'est-ce pas?
5: Eva Vitia, réalisatrice de Loving Highsmith.
6: Je pense que c'est peut-être une des premières auteurs qui nous prend dans la soul of the murderer, dans l'esprit du meurtrier. Et c'était très amoral dans ce temps-là où elle a écrit. On est très séduit par ces protagonistes qui sont au début assez normales, avec des sentiments et avec la culture, et on réalise après une demi du roman qu'ils sont complètement fous, hein, et on est totalement identifié avec ces gens. Elle était peut-être la première qui a fait ça. Maintenant, c'est complètement normal d'être dans la peau d'un meurtrier, mais à ce temps-là, c'était choquant.
13: Two fellows meet, like you and I. No connection between them.
14: Aucun rapport entre eux. Ils ne se sont jamais vus avant ça. Chacun d'eux, de son côté, souhaiterait se débarrasser de quelqu'un. Alors, ils échangent leurs meurtres.
15: Ils échangent leurs meurtres.
14: Chacun va connaître.
13: Dead serious. You had made the mistake of speaking to a stranger on a train. And now, wherever you go, whatever you do, you find yourself dominated by his evil presence.
5: François Rivière, 48 est une année phare puisqu'elle a terminé L'Inconnu du Nord Express. Qu'est-ce qui intéresse Hitchcock pour l'achat des droits de ce livre qui va permettre à Patricia Highsmith de vivre quelques années sur ses 6 000 $?
9: Oui, alors, c'est vrai que le premier roman, bon, qui était un roman très bien construit, hein, sur une idée qui est... très original, qui est encore une histoire d'identité d'ailleurs, enfin qui est déjà, parce que c'est le premier roman qu'elle écrit, L'Inconnu du Nord Express. Le sujet intéresse Hitchcock, qui cherche tout le temps des nouveaux sujets de films, des intrigues qu'il va pouvoir lui mettre en scène de manière justement un peu perverse aussi. Donc il y a une rencontre quand même entre deux personnalités qui, d'une certaine manière, étaient faites pour se rencontrer, au moins à travers la fiction. Puisqu'ils ne se sont jamais croisés dans la vie réelle. Hitchcock donc fait ce qu'il pratique d'habitude de manière assez sournoise, c'est-à-dire qu'il achète les droits du roman pour une somme qui n'est pas terrible, mais sous un prête-nom. Enfin, donc Patricia va découvrir que le livre a été acheté par Hitchcock, alors qu'elle a déjà signé le contrat, mais le film étant un film signé Alfred Hitchcock et ayant un certain succès, tout ça va rejaillir sur elle, ça va la lancer quand même. Des auteurs comme Bruno Larsejag, avec le film de Clouzot, Les Diaboliques, va montrer aussi qu'une intrigue policière peut déboucher sur quelque chose qui va interpeller un public plus vaste que le simple public de base, quoi. Et donc elle va bénéficier beaucoup, elle, de ça, quoi.
16: I'm Vivienne DiBernardi and I was a close friend.
17: Je m'appelle Vivienne DiBernardi et Pat et moi avons été des amis proches pendant les 12 dernières années de sa vie. C'était une voisine et elle m'a demandé d'être l'exécutrice testamentaire de sa succession.
5: Vivienne DiBernardi, comment avez-vous rencontré Patricia Highsmith? Comment ou quand?
16: Well, she was a writer.
17: Eh bien, elle était écrivain. Et elle m'a écrit une lettre avec une adresse au dos de la feuille. Elle habitait à 2 villages de chez moi et un nom que je n'ai pas reconnu, Pat Highsmith. Donc, j'ai lu la lettre et elle me disait qu'un ami que nous avions en commun lui avait parlé de mon travail avec des enfants handicapés, des enfants ayant des problèmes de développement. Elle avait écrit une nouvelle et elle était très intéressée par ce que j'aurais à en dire. Elle précisait qu'elle était une auteure indépendante et était presque toujours chez elle. Donc, j'ai lu la nouvelle et c'était une histoire un peu choquante. Elle s'intitule Le Bouton et c'est une histoire sur le père d'un enfant lourdement handicapé. Ils vivent à New York et tard un soir, le père sort dans les rues de la ville dans un état de grande frustration. Il attaque un inconnu croisé dans la rue, le saisit à la gorge, l'étrangle et le tue. Il se décharge de sa haine et de sa frustration et arrache un bouton de la veste de sa victime et le met dans sa poche. Puis, il retourne à sa vie normale. Il n'avait pas de mobile, ne connaissait pas sa victime. Il n'avait aucun lien. Il n'est pas inquiété par la justice. Il garde le bouton dans sa poche. Et chaque fois qu'il se sent très frustré à cause des difficultés qu'il éprouve à élever son enfant, il pose sa main sur le bouton et se rappelle qu'une fois dans sa vie, il a été l'acteur principal et non une victime. C'est une nouvelle très puissante. L'enfant de l'histoire n'est absolument pas réel. C'est un personnage en carton-pâte, il n'y a rien de réel dans cet enfant. Et c'est ce que je lui ai dit. Je lui ai dit, imaginez que je sois Don Quichotte. Je vais protéger l'enfant. Je vais donner une description acceptable d'un enfant qui a des problèmes de développement. Elle a hoché la tête, m'a écouté et n'a pas changé un mot de son histoire. Mais je lui ai dit aussi que ce que j'avais trouvé si fort dans sa nouvelle, c'était la colère du père. C'était vraiment remarquable et je ne l'oublierai jamais.

0: I was always brought up by my mother and stepfather.
1: J'ai été élevée par ma mère et mon
0: beau-père.
1: Et ils ne s'entendaient pas bien. Ce qui ne m'a pas donné une image très heureuse de la vie de famille, à vrai dire. Mon beau-père était un homme très convenable. Et ma mère était une névrosée qui provoquait les disputes. À l'époque, je ne voyais pas que c'était principalement sa faute. Il m'a fallu des années pour m'en rendre compte. Mais je pense que, d'une certaine façon, ça m'a donné l'envie de rester seule.
2: Oui, je pense que la relation avec sa mère, c'était très... ça commençait avec une mère absente. Quand elle est petite, Patricia Highsmith, sa mère, le laisse chez la grand-mère et n'est pas là. Elle avait cette impression d'une mère idéale qui n'est pas là, qui elle désire tellement. Et quand elle est 19 ans, elle écrit par exemple « I'm married to my mother, I shall never wed another ». Alors c'est complètement une relation totalement symbiotique pour elle.
3: Je souhaite épouser ma mère et je n'épouserai jamais personne d'autre.
2: Oui, c'est ça. Oui, c'est ça. Patricia Highsmith elle-même a pensé que toutes ces histoires d'amour sont beaucoup influencées de cette relation avec sa mère qui était absente, qui était une personne assez difficile, peut-être une personne un peu borderline.
4: Eva Vitia, Loving Highsmith, c'est le titre de votre film. Patricia Highsmith naît donc au Texas.
2: Ce que j'ai trouvé en Texas, c'est que toute la famille était venue de Alabama et c'était très intéressant que à Alabama ils avaient une plantation de coton, et même avec des slaves, esclaves, dans le jardin de cette grande, belle, blanche, maison blanche du sud. Il y avait toujours les petites cabanes ou les fondements des petites cabanes des esclaves. Et ça, pour nous, c'était assez étonnant que c'est tellement proche encore. C'est vraiment pas longtemps. Et c'est un petit village en Alabama et il y a encore des gens noirs avec le même nom que la famille de Patricia Highsmith avait. Ils s'appellent Coates parce que c'était des esclaves de cette famille. Et oui, ils habitent toujours là et on a aussi rencontré des gens qui travaillaient toujours pour la plantation après. Ouais. Je pense qu'il faut ajouter quelque chose parce qu'il y avait une partie de famille qui avait cette plantation de coton avec des esclaves et l'autre partie de famille était très, très religieuse méthodiste. Qui était contre l'esclavage, ouais, c'est ça. Sa grand-mère avait toujours une aide de maison qui s'appelait House. Ça, c'est un nom d'esclave qui n'a pas de nom, hein, qui travaille dans la maison. Alors, elle s'appelle House. Et Patricia Highsmith peut-être était même élevée de cette femme qui s'appelait House. Et j'ai trouvé quelques photos avec une petite bébé noire, avec Patricia Highsmith aussi comme bébé, même âge. Peut-être c'était l'enfant de cette dame qui travaillait pour la grand-mère.
5: De son adolescence au Texas avec sa grand-mère, elle a gardé justement ce côté garçon avec une grand-mère qui elle-même était une espèce de forte femme et dans un décor, dans un contexte qui n'était pas évident où elle se bagarrait à tous les sens du terme, hein, elle-même, adolescente. Une attitude très pratique, c'était une bricoleuse. C'était quelqu'un qui, quand elle n'écrivait pas, passait beaucoup de temps à rafistoler quelque chose chez elle, à faire tout ce qu'un homme normalement fait, comme un vieux Texan qui est chez lui et qui s'occupe de tout, enfin, comme on voit dans les films, quoi. Et c'était pas une posture, elle vivait des choses comme ça, quoi.
4: Elle est très différente des femmes classiquement texanes.
2: Oui et non, parce qu'elle était aussi une sorte de cowboy. un peu assez dur. Et je pense que le plus âgé elle était, elle se sentait plus une Texane aussi. Mais c'était aussi toujours quand elle était en Europe, elle se déclarait Texane. Et quand elle était à Texas, elle était européenne. Parce qu'elle avait beaucoup de difficultés aussi avec le Texas politique, par exemple. Le racisme qui était complètement normal dans sa jeunesse, elle détestait ça dans sa jeunesse. Ouais. Et elle essayait de fuir la Texas le plus tôt que possible. Elle avait une très mal image des femmes. Hein. Ça, c'est intéressant. Elle se prenait pour un homme parce qu'elle avait une tellement mauvaise image des femmes. Elle ne voulait pas vivre comme une femme parce qu'elle pensait que les femmes ne sont pas du tout libres. Elle voulait voyager. Elle achetait des maisons quelque part dans le monde. Je ne sais pas. Et pour elle, c'était le monde des hommes d'être libre.
4: Elle écrit très très tôt, elle a très tôt une autre idée d'elle-même. On peut remarquer ça dans ses petites notes, pensées culottées, décadentes, prétentieuses, régressives. Je me suis égarée dans un rêve sans fondement de vie, en suspension et en trois dimensions, sur mes amis et leurs types, personnages et visages anonymes dont la seule raison d'être consistait à remplir l'espace. C'est moi que je préférais de tout le petit groupe et je songeais qu'il aurait manqué quelque chose de capital si je n'avais pas été là.
6: Oui, ça me fait penser à cette phrase de Marguerite Yourcenar qui disait « Enfant, j'ai désiré la gloire ». C'est un peu ça, quoi. C'est-à-dire, tout d'un coup, on se sent comme prédestiné, on pense qu'on est vraiment le centre et finalement, ça a marché.
4: Toute jeune, elle est magnifique.
6: Très, très belle. Elle est d'une beauté incroyable. Elle est d'une beauté incroyable. Ça, c'est un problème. Comment on peut vieillir, c'est une chose, mais comment on peut se détruire à ce point? Elle était si belle. Et je pense que Patricia Highsmith a eu beaucoup, beaucoup de conquêtes dans sa jeunesse. Beaucoup.
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4: Patricia Highsmith naît au Texas. L'homosexualité est interdite, je crois, jusqu'en 2003. Elle sait très tôt qu'elle est attirée par les femmes, Patricia Highsmith.
2: Oui, et je pense que c'est peut-être d'où vient aussi son sujet d'identité très double. Identité double, identité pas claire et tout ça. Et elle avait vraiment personnellement le sentiment toujours qu'il y a un abysse dans la société. Parce qu'elle avait cette expérience de vivre une sexualité qui n'était pas possible, qui n'était pas permis. Et je pense que ça a influencé beaucoup de son écriture. Certainement, sa famille ne savait rien de sa sexualité. Quand j'ai rencontré sa famille, ils pensaient que ça n'existait justement pas. Elle n'avait pas d'histoire d'amour.

0: Je pense qu'elle a découvert son orientation sexuelle un peu tard, peut-être vers la vingtaine. Elle avait eu des expériences sexuelles, mais ce n'étaient pas des expériences d'intimité profonde. Elle a été fiancée. Elle avait pensé à se marier avec un auteur britannique, Mark Brandel, qu'elle avait rencontré à Yaddo. C'était très sérieux, et elle a vraiment pensé à se marier. Elle est retournée à New York après son séjour à Yaddo et a été suivie pendant 8 ou 10 mois, je ne suis pas sûre de la durée, par un thérapeute freudien. Elle souhaitait faire le point sur sa sexualité parce qu'elle pensait au mariage. Non, ce n'était pas socialement acceptable d'être lesbienne. Il fallait le cacher, ce qui était probablement une des raisons pour lesquelles elle a beaucoup voyagé et déménagé, parce qu'elle cachait cet aspect de sa vie. Mais ça ne signifiait pas qu'il n'existait pas, elle avait beaucoup de liaisons.
1: Quelle relation avait-elle avec la psychanalyse et les psychothérapeutes?
0: Elle les détestait profondément. Il n'y avait pas de contact réel. C'était une thérapie freudienne et l'analyste ne parlait pas. Pat devait aller là-bas et déterminer ce qui se passait et comment communiquer. Pour elle, c'était très difficile. Elle était extrêmement introvertie. Elle était timide. Je pense que c'était ce qu'on désignerait aujourd'hui par trouble du spectre de l'autisme. Vous savez, vous allez chez le thérapeute, il ne décroche pas un mot. Ce n'était pas un succès.
1: François Rivière, en 1995, Patricia Highsmith meurt. On retrouve dans sa maison, qu'on nomme Maison Bunker, 8 journaux, 38 carnets, environ 8000 pages. Pourquoi laisse-t-elle derrière elle tous ces cahiers?
2: Je crois qu'elle écrivait tout le temps. Enfin, c'est pas elle qui a dit ça. Hein. C'est une romancière qu'elle aimait beaucoup, Edna O'Brien, qui disait qu'un écrivain écrit tout le temps. Elle-même écrivait tout le temps, quoi. Elle écrivait sur sa vie, elle a évité de se perdre, et Dieu sait si elle a quand même tout fait à travers ses addictions à l'alcool, au tabac, qui étaient visibles. Enfin, moi, je suis témoin de l'état dans lequel elle se mettait, où elle pouvait être à 11h du matin quand je suis allé la voir en Suisse. Elle était déjà totalement imbibée, la pauvre. Elle s'en excusait d'ailleurs, ce qui était absolument pathétique. Et du coup, restait l'écriture, quoi, qui était la chose qui la fixait vraiment. Elle était dans un espèce d'équilibre instable, mais qui l'a stabilisée quand même, et qui a fait qu'elle a laissé une œuvre qui est quand même assez importante. Donc l'alcool, oui, était un adjuvant nécessaire.

Patricia Highsmith est une véritable diariste. Elle est à sa table quotidiennement depuis ses 20 ans. Ici, une phrase inaugure son journal. Here is my diary containing the body. Ici se trouve mon journal contenant mon corps, le sentiment le plus douloureux de ma vulnérabilité. Sur une autre page, elle se décrit, elle tangue d'un trottoir à l'autre, croise deux amants et débute une fiction. Mon cerveau saturé crée l'humeur, le style, l'atmosphère et les tons latents au-dessus et en dessous. Les multiples ébauches qu'un écrivain aurait pu insérer avant et après, dont il aurait eu une partie, comme celle que j'imaginais voir et éprouver. L'ivrognerie avoisine assez bien le procédé artistique, le cerveau fonçant des tours sur ce qu'il recherche perpétuellement.

0: En 1977, Patricia Highsmith publie le journal d'Edith. Edith avait gardé son journal parmi les derniers objets emballés, essentiellement parce qu'elle ne savait pas où le caser dans une caisse à claire-voie, entre les draps et les couvertures, dans une de ses valises.
1: Un des livres qui me fascine, c'est le journal d'Edith, parce que plus cette personne dans la réalité s'enfonce dans le négatif, dans le désastre, plus son journal est glorieux. Et ça, c'est très habile et assez fascinant. Moi, c'est un livre qui vraiment m'est resté en mémoire.
0: Dans le journal d'Edith, elle évoque le... On peut imaginer presque qu'Edith est une forme de double, on peut s'amuser avec cette idée-là. Elle écoute Brahms, elle fume une cigarette, et puis elle sent une certaine mélancolie venir là.
1: Mais sans doute, elle pouvait être assez mélancolique. Alors, c'est bien ce que vous dites sur cette idée que le journal d'Edith, elle aurait introduit une sorte de double d'elle. Est-ce que c'est l'Edith dans le désastre qui est le double, ou l'Edith qui écrit son journal, mais c'est sans doute les deux.
0: Edith s'invente une autre vie dans son journal.
1: Oui, elle s'invente une vie magnifique, glorieuse, florissante, et au fond c'est peut-être ça la métaphore de la littérature. C'est à partir du moment où on prend la plume, on a une autre vie et elle est plus belle que celle qu'on a dans la réalité. Mais alors Edith s'est vraiment poussée jusqu'à son terme.

0: Une fois, une amante a lu son cahier et elle avait tellement l'horreur que quelqu'un pouvait lire ses cahiers privés qu'elle a commencé à écrire toutes ces choses privées dans les autres notebooks.
1: Donc dans ses carnets de travail, pour dissimuler davantage ses journaux intimes, pour se cacher.
0: Oui, c'est ça. Pour elle, c'était vraiment une manière d'écrire avec moins de filtres. C'était vraiment ses pensées, ses réflexions, ses imaginations aussi. Et elle a beaucoup utilisé ça pour ses nouvelles. Par exemple, si on voit, il y a une plan pour la nouvelle Carol, où elle écrit quelle expérience dans son cahier elle utilise pour cette nouvelle, exactement page 5 là, page 7 là. Elle a vraiment utilisé de ses écrits privés pour pouvoir écrire.
1: Ouais. C'est vraiment un matériau.
0: C'est le matériau, raw material, ouais, pour elle, pour écrire. Ouais.

0: Patricia Highsmith a 27 ans. Elle est fauchée. Elle ne sait pas encore qu'Hitchcock va adapter son premier roman, qu'elle vient de terminer lors de sa résidence d'auteur à Yaddo, où elle a croisé Chester Himes, Flannery O'Connor. Pas tout à fait un refuge, Yaddo. Le maccartisme a infiltré un auteur au cœur de la colonie d'artistes, juste au moment où elle s'y trouve. Revenue à New York pour la période des fêtes, elle est vendeuse au rayon jouets du magasin Bloomingdale's. Il neige, Patricia voit surgir une grande femme blonde dans un manteau de fourrure. Elle achète une poupée et demande à être livrée à domicile. Patricia note fébrilement son adresse et le soir, dans le petit logement de la 56e rue, qu'elle a sous-loué récemment à Truman Capote, elle écrit « Carole ». L'histoire m'est venue d'une traite, le début, le milieu, la fin. Elle a jailli de mes propres os, écrira-t-elle. Quelque temps plus tard, dans la vraie vie, elle ira guetter les apparitions de cette femme à sa fenêtre. Dans la vraie vie, la femme au manteau de fourrure se suicide au monoxyde de carbone avant la publication du livre. Mais c'est une autre fin qu'a choisie Patricia Highsmith pour son roman paru en 1952. Une fin heureuse. Les femmes mariées divorcent un jour. Elle signe néanmoins, sous un pseudo, Claire Morgan, sur les conseils de son agent.
1: Il faut imaginer que c'est paru en 52. Le nouvel lesbienne de ce temps-là, ça finissait avec maladie mentale ou suicide ou quelque chose comme ça. Il n'y avait pas d'histoire d'amour lesbienne qui pouvait se terminer bien. Il y avait toujours aussi la censure postale en Amérique. Je pense qu'elle était lue de tous les lesbiennes du monde. Parce que c'était le premier nouvel qui racontait une histoire comme ça. Positif à la fin aussi. Tout le monde connaissait cette mystérieuse Claire Morgan. Et bien sûr, tout le monde... Je ne sais pas à quel moment ils savaient que c'est Patricia Highsmith. Mais pour quelques-uns, c'était clair, pour quelques-uns pas, parce que c'était toujours tellement caché, même dans les années 80. Hein. J'avais beaucoup de soucis de trouver les femmes parce que personne ne voulait me parler des femmes qui n'étaient pas encore outed.
0: Parce que certaines femmes étaient mariées aussi.
1: Certaines femmes étaient toujours ou étaient mariées après ou étaient toujours mariées et tout ça. Et il y avait aussi une grande solidarité entre ces femmes. Je trouvais assez impressionnante, mais aussi difficile pour faire des recherches parce que c'était aussi comme la mafia qui ne parle pas.
2: Je suis Matteo Bellinelli, dit à l'italienne, et je suis réalisateur de nombreux documentaires, portraits, films de fiction pendant une cinquantaine d'années désormais. Et j'ai connu d'abord les œuvres de Madame Highsmith quand j'habitais à Paris, j'étais étudiant à Paris, et je commençais mes collaborations avec la radio et ensuite la télévision suisse-italienne. Et c'est à ce moment-là, vers la fin des années 70, que j'ai proposé à Madame Highsmith d'être la protagoniste d'un portrait pour la télévision. Le 7 juin, si je me souviens bien, du 1980.

0: Les minutes passent, même beaucoup trop. Alors, écoutez, on arrête. On arrête chaque matin, on arrête. Et on va boire un petit coup. Alors, elle se lève, elle va chercher une bouteille de whisky, de Johnny Walker Red Label. Elle se sert un grand verre. Elle nous sert des grands verres. Je lui dis, écoutez, non, quand même, il faut qu'on continue. Donc, notre verre était un tout petit peu plus petit. Mais on a bu et rebu et rebu, et toute la bouteille a disparu. À la fin, donc, de cette bouteille qui a disparu, la lumière revient. Et nous, on continue l'interview qui était un tout petit peu plus vivace et animée, et par certains égards sympathique par rapport au début. Mais dès le début, elle était charmante, chaleureuse, généreuse, mais difficile à interviewer. Elle parlait lentement, un peu, elle pensait longtemps à ses réponses. Parfois, elles étaient oui, non, oui, peut-être. Et donc, ça n'a pas été facile.
1: Pourquoi cette petite maison en bois? Et où se situe cette petite maison en bois?
0: Une maison typique de la vallée, de ce petit village, dans le vieux quartier, c'est un village tout, tout petit de Aurigeno, pas loin d'ici. Donc elle a vécu là pendant 2 ou 3 ans avant de s'installer à Teigna, en demandant à son ami architecte de lui construire cette belle maison qui était un bunker, en réalité, une prison à ciel ouvert parce qu'elle se cachait. Donc dans cette maison très petite, elle a passé pendant plusieurs années en écrivant. Elle me racontait qu'elle travaillait 5 heures par jour de suite, et qu'elle tapait et retapait ses livres sur sa petite machine à écrire 3 fois. Et son inspiration lui venait pendant qu'elle faisait la vaisselle, ou qu'elle lavait les sols, ou qu'elle faisait de la menuiserie. Elle adorait faire de la menuiserie. Elle avait son kit de menuisier, elle arrangeait les portes, les fenêtres, et elle faisait des meubles pour sa maison elle-même. Donc elle nous montre tout ça, mais vraiment elle était adorable. Toujours avec une pudeur, mais aussi très peu de sourire. Elle ne souriait pas facilement, mais quand elle le faisait, c'était vraiment un sourire chaleureux, généreux.
1: Est-ce qu'on pouvait reconnaître Patricia Highsmith de loin, dans la rue, à Locarno?
2: Absolutely.
3: Absolument. Elle avait du charisme, aucun doute là-dessus. Elle était aussi extrêmement anxieuse. Elle marchait un peu voûtée, jetait des coups d'œil sur les côtés, était toujours sur la défensive. On la remarquait dans la foule. Oui, absolument.
4: C'est quand même extraordinaire qu'elle, qui était donc américaine, ait quitté l'Amérique où elle ne se plaisait pas, finalement, pour se trouver un éditeur qui était un éditeur français, et puis après un autre qui était un éditeur suisse, pour se sortir de son... tout en étant apatride, pour se trouver quand même une espèce de nationalité, de citoyenneté européenne, finalement, alors qu'au fond, elle était un peu de nulle part, quoi. En se mettant toujours dans la peau de quelqu'un qui fuit, quoi. La desperado, qui n'a pas la conscience tranquille, en fait, parce que, bon, on en revient quand même toujours à Tom Ripley, qui est son double.
5: Un des personnages les plus connus que vous ayez créé, c'est Tom Ripley.
6: Oui, ça a commencé il y a 5 ans, à cause de quelqu'un que j'ai vu sur la plage. Il était en train de marcher, même à 6 heures du matin, sur la plage, avec un air troublé, quoi. Complètement, tout seul, cet homme-là. Et moi, j'étais dans un hôtel, dans une chambre d'hôtel, très haut, en effet.
5: C'était où?
6: À Positano, en Italie. Et je n'ai jamais fait la connaissance de cet homme. Mais j'ai commencé à rêver, c'est tout.
4: Je pense que Tom Ripley est quand même un des personnages de la littérature du XXe siècle les plus terrifiants, enfin, qui incarne le plus la déviance totale, quoi. Tom Ripley, qui est un homme, un garçon, elle imagine, elle se met un peu dans cette posture elle-même. Mais moi, j'ai quand même une idée dans ce qui a été la formation du personnage. C'est quand même l'exemple, enfin, où une très très forte personnalité qu'elle a connue à New York, qui était celle de Truman Capote. Quand on voit des photos de Truman Capote jeune, enfin, moi, quand je les vois, je me dis, c'est Tom Ripley, enfin, voilà, suffisamment cerné, même s'ils n'ont pas été amis pendant très longtemps, mais enfin, elle l'a connu quand même suffisamment, elle lui a prêté son appartement quand elle est partie à Yaddo.

0: On a l'impression quand même que cette espèce de personnage, alors qui incarne quand même quelque chose de le garnement absolu de la fiction et de la littérature américaine à une époque, et qui, là je parle de Truman Capote, qui a quand même fait d'un de ses livres, qui est le plus connu, De sang-froid, qui a montré dans ce livre à quel point justement le crime l'intéressait, et à quel point justement on pouvait trouver dans la fascination du crime, non seulement une raison d'écrire, mais une raison de montrer un peu les failles de la société, quoi, enfin, du monde dans lequel on est obligé de vivre, malgré tout.
1: Et maintenant que nous sommes seuls et tranquilles, reprenons cet intéressant bavardage.
2: Avec plaisir.
1: Donc vous me tuez. Bon. Et ensuite, qu'est-ce que vous faites ?
2: Je vous inhume pieusement.
1: Et après ?
2: J'imite votre signature et je signe vos lettres de crédit.
1: Ce sera pas si commode.
2: Tout s'apprend.
1: Bien entendu. Quand je vous ai surpris devant le miroir, vous parliez comme moi. Recommencez.
2: Oh. Je disais...
1: Marge, ma chère Marge, mamie, mamou. Le vilain monsieur ne nous séparera jamais. Je ne rentrerai pas à San Francisco et il n'aura pas ses $5,000. Tout ce qui se dresse entre nous, je le détruirai.
3: Dans ses cahiers, Patricia Highsmith note « J'ai souvent eu l'impression que Ripley écrivait et que je ne faisais que taper à la machine. »
4: Ripley, moi aussi, c'est quelque chose qui me plaît parce que c'est le meurtrier qu'on ne peut jamais attraper.
3: Josiane Savigno.
4: Ça, je crois que ça lui plaisait bien, l'idée de non pas être immoral, mais amoral. Je fais quelque chose de mal, entre guillemets, et je disparais. Et puis, on me retrouve quelque part. Tiens, c'est bizarre. J'habitais en France, maintenant j'habite en Suisse.
3: Pourquoi une fugitive ? Qu'est-ce qu'elle fuit, Patricia Highsmith ?
4: Elle-même, non ? Je vois pas qui elle pourrait fuir d'autre.
3: Et la sexualité est interdite. Elle sera au Texas, elle est jusqu'en 2003. En France, jusqu'en 82. En Italie, je ne sais pas. En Suisse, je ne sais pas.
4: Je pense que non, elle fuit. C'est plus profond. C'est plus profond que des préférences sexuelles qui finalement... dans un certain milieu qui était le sien, ont été quand même, disons, tolérées ou admises même depuis longtemps. Je pense que l'alcool, le nomadisme, mais pas un nomadisme joyeux comme celui de Marguerite Yourcenar dans les années 1930, un nomadisme un peu presque contraint. D'un coup, on a l'impression que c'est à chaque rupture, elle va dans un endroit différent. Je crois qu'elle se fuyait pas mal elle-même. Mais heureusement, elle a écrit.
5: Signor Ripley, signor Ripley, vostro passaporto.
6: Grazie.
3: Il semble que Patricia Highsmith pouvait être heureuse qu'un certain nombre de ses livres servent de scénario ou soient adaptés pour le cinéma, mais qu'elle-même ne se déplaçait pas pour aller voir ces films-là, trop éloignée de son œuvre, à son goût.
7: C'est absolument ce que j'ai, moi, compris et ce qu'elle m'a dit elle-même et qu'elle racontait souvent. D'ailleurs, on lui avait offert à un certain moment d'interpréter elle-même le personnage de Mr. Ripley en faisant Mrs. Ripley. Parce qu'il disait, les metteurs en scène, mais c'est elle, Ripley, c'est elle, évidemment, c'est clair. Non, évidemment, cette idée ne l'a pas du tout convaincue. Et donc, ensuite, il y a eu les films de Miller, etc. Et moi, je pense que son œuvre était... Ses livres sont tellement particuliers, personnels, dark, dans un sens psychologique aussi, que les transformer en film, ce n'était pas évident.
8: C'est le 6 décembre 1976. Il n'y a rien à craindre. But fear itself. I know less and less about who I am or who anybody else is.
3: Pourquoi pouvait-elle être associée à un de ses principaux personnages, Ripley? Pourquoi Ripley?
7: Je pense que, justement, elle disait toujours que ce n'est pas le crime en lui-même qui m'intéresse, c'est le sens de culpabilité qui en sort. Et elle vivait de sens de culpabilité par rapport à son enfance, à sa mère, à sa famille, à sa condition d'être humain, à sa condition personnelle. Et donc je pense que on pouvait voir en Ripley toute une série de caractéristiques qui étaient d'ordre psychologique plutôt que criminel. Bon, il était évidemment, il devenait criminel, mais ses actions ne l'intéressaient pas trop. C'était la motivation de ses actions et ensuite le sens de culpabilité ou manque de sens de culpabilité qui l'intéressait.
6: Je n'aime pas beaucoup parler. Durant la journée, j'aime rester silencieuse des heures d'affilée. Quand je travaille ou fais des choses dans la maison, je ne pense pas que ce soit possible au sein d'une famille. Les autres vous trouveraient collé monté. Si vous surgissiez dans le salon où il a chié, ne me dérangez pas pendant les trois prochaines heures. Elle était hypersensible au son, au goût. Elle était extrêmement visuelle. Je veux dire, c'était comme si ses perceptions sensorielles étaient en néon. Ce qui était pâle pour les autres était d'une intensité écrasante pour elle. Et cela rendait les interactions sociales extrêmement difficiles. Elle n'était pas capable d'avoir une relation normale, d'être à l'aise avec les gens. Tout pour elle était intense, très intense. Elle était passionnée. Je n'ai aucun doute sur le fait que l'étrangeté de son comportement social avait une base génétique. Vous savez, c'était aussi la raison pour laquelle elle avait besoin de solitude. J'avais un radar pour décrypter ses réactions. Et je savais quand c'était suffisant. Elle ne pouvait pas gérer plus que ça. Et parfois, c'était difficile parce que c'était si intéressant. Je passais tellement de bon temps avec elle, vous savez, parce que c'était si inhabituel, si unique et original. Et puis je pensais, elle est en train de se surmener. Je pense que sa capacité d'échange était d'environ 1h30. Et elle ne pouvait pas encaisser plus que ça. Et après ça, si j'étais chez elle, je partais. Je disais, OK, j'y vais. Je ne voulais pas partir, mais je partais quand même. Et c'était pareil quand elle était chez moi. C'était plus facile parce que c'était elle qui disait, OK, c'était très agréable, mais maintenant, il faut que je rentre.
9: Je peux penser quand je suis seule, les idées arrivent. Quand je suis parmi les autres, très souvent, je me sens trop tendue. Après ça, je suis fatiguée. Et en tout cas, je ne pense pas quand je suis parmi les autres. C'est intéressant de parler, naturellement, de n'importe quoi. Et les idées, peut-être qu'elles arrivent plus tard. Mais je me demande souvent pourquoi. Pourquoi être là? J'ai ma vie et j'ai mon imagination. Ce n'est pas l'imagination des autres, c'est à moi.
10: Matteo Bellinelli, dans ses œuvres de nombreux exilés, dans l'empreinte du faux, dans de nombreux livres, il y a des Américains en Europe. Vous avez senti, ressenti cette question de l'exil, d'une femme exilée?
7: Oui. Oui, d'autant plus qu'elle l'a fortement voulu, elle, son exil. D'abord en France, mais ici, surtout, Auri, je n'en étais vraiment au bout du monde. Tegna n'est pas vraiment au milieu du monde. Et donc, cette volonté d'être dans un endroit où le silence soit la seule véritable caractéristique. Elle avait choisi le silence. Et ici, elle a trouvé exactement ce qu'elle cherchait. Loin de son Texas, loin de Paris, loin de Berlin, loin de Londres, loin de sa vie parfois exagérée, de ses grands amours, mais aussi de ses tourments, de ses souffrances. Ici, elle était heureuse parce qu'elle vivait dans ce silence qui lui permettait de se concentrer sur elle-même et d'exprimer ce qu'elle souhaitait exprimer à travers la littérature.

0: cette nécessité, de ce besoin de se concentrer, d'être en soi-même, est-ce que cela explique l'architecture de sa maison, la construction ? Elle a justement construit une maison qui est toute tournée vers l'intérieur.
1: Elle a eu un grave problème de santé en 1986. Elle avait un cancer du poumon, est allée se faire opérer d'une tumeur à Londres. Et quand elle est revenue, ça a été un tournant. Et pour la première fois, je pense, dans sa vie, elle s'est accordée un peu de luxe, un peu de confort. Rien de fastueux. Une télévision, par exemple. Je veux dire, qui n'a pas la télévision ? Elle n'en avait jamais eu auparavant. Et surtout, elle voulait du soleil. Parce que là où elle vivait, elle était, vous voyez les montagnes ici, elle était contre les montagnes et pendant 3 mois de l'année, il n'y avait pas de soleil. Et elle voulait un endroit avec du soleil. Et elle a trouvé un joli terrain à Tegna, avec un immense jardin et une ravine à sec plantée de bambous dans le fond. Et elle, vous savez, elle est tombée amoureuse de ça, et du soleil tout le jour, de l'aube jusqu'au soir. Le Tessin est connu pour son soleil. Et beaucoup de lumière. Et à l'extérieur, oui, il y avait un mur en briques, et les gens disaient que c'était comme une forteresse. Mais ce n'était pas comme ça. Vous savez, quand vous entriez, il y avait cet espace ouvert et Pat n'avait pas beaucoup de possessions. Elle n'avait pas beaucoup de meubles. Ce n'était pas encombré. Il y avait beaucoup d'espace à l'intérieur. Et elle a senti, je pense, oui, elle a adoré cette maison. Elle était vraiment contente de cette maison.
0: Matteo Bellinelli, si vous deviez évoquer des traits de caractère de Patricia Highsmith que vous retrouvez dans les œuvres de Patricia Highsmith, ce seraient lesquels chez ces personnages?
2: Oui, moi je trouve toujours que... Enfin, en pensant à elle, je pense toujours à sa grande pudeur, au fait de ne pas vouloir se dévoiler trop. Mais je pense aussi... Ma façon de l'avoir vécue, c'est qu'elle pouvait avoir des moments de grande douceur, de grande ouverture émotionnelle. Et je trouve que ça aussi, on le trouve parfois dans ces personnages. Il y a des excès, mais il y a aussi des moments de grande intimité, de pudeur, de bonheur dans ce silence et dans cette solitude que moi, personnellement, j'ai beaucoup apprécié en elle et dans ses pages. En présentant le livre de son journal, elle dit « Voici mon journal, il contient mon corps ». Et je trouve cette image fulgurante et sublime, parce qu'elle nous fait comprendre que sa vie a été un combat, raconté, vécu aussi à travers son corps. Et les souffrances que son corps et sa vie privée et personnelle lui ont imposées. Et cette notion de douleur qui se renvoie de personnage en personnage, je la sens très proche d'elle, telle que moi je l'ai connue et rencontrée. Je lui ai demandé, est-ce que vous avez peur ? Vos livres et vos personnages souvent sont des gens qui nous font peur, qui nous racontent des choses dont on peut avoir peur. Et lui, oui, j'ai peur. De qui ? Des gens. Et donc, si les gens... devant mes œuvres, ont ce sentiment de peur, je suis ravi. Parce que c'est exactement ce que je veux raconter.
0: Viviane de Bernardi, dans ses cahiers, dans son journal, on a pu retrouver un certain nombre de phrases antisémites et racistes. Est-ce que vous avez... rencontrer cette Patricia Highsmith aigrie.
1: Elle tempêtait contre les Israéliens et leur gouvernement. Elle a été accusée d'être raciste, d'être antisémite, d'être misogyne. Son ami Kingsley a dit qu'elle offensait tout le monde sans distinction. Et je pense que cette définition correspond à la Pat que j'ai connue. Elle s'attaquait à tout le monde. Elle était sans filtre. Elle se lançait dans des diatribes contre toutes sortes de groupes de personnes. Si elle était de mauvaise humeur, c'était incroyable. Je veux dire, j'ai dû apprendre à gérer ça. Mais à un moment donné, je n'osais plus la présenter aux gens car je ne savais jamais si elle saurait se tenir. En plus, elle buvait beaucoup et parfois elle était ivre. Et probablement, je ne sais pas, j'imagine que la moitié de ce qu'elle a laissé dans son journal, elle l'a probablement écrit tard la nuit, avant de se coucher. Et elle vivait seule. Et donc, elle avait parfois tendance à exploser. Elle ne me semblait pas s'en prendre à des individus. Je ne me rappelle pas l'avoir vue viser quelqu'un en particulier. Ellen Hill était juive. Et c'est avec elle qu'elle a eu la plus longue liaison de sa vie. Et elles ont été amies pendant 50 ans. Je veux dire, ça ne me semblait jamais être personnel. Il y avait toujours une sorte d'idéologie qui alimentait ce genre d'explosion. Elle n'était certainement pas misogyne. Mais j'aime la définition de Kingsley, c'est la meilleure. Elle offensait tout le monde sans distinction. Elle disait des méchancetés sur tout le monde.
0: Chacun porte en soi un terrible double infernal, inconnu et infernal.
3: Inconnu et infernal, oui, ça lui ressemble bien. Mais ce double, j'ai parfois l'impression, quand je l'ai rencontrée, quand j'ai vu ce qu'elle était physiquement, comment elle était marquée, pas seulement par l'alcool, mais par le temps, par l'angoisse, et j'ai pensé qu'elle avait de plus en plus de mal à surmonter ce double infernal.
0: Patricia Highsmith avait un peu de difficulté avec la nourriture et avec le fait de se nourrir.
1: Elle n'a jamais eu d'intérêt pour la nourriture. Elle avait du mal à digérer les aliments. Elle détestait les repas complets avec trois plats. Et quand elle voyageait, elle avait toujours un pot de beurre de cacahuète dans ses bagages, au cas où elle ne pourrait pas manger la nourriture qui lui était servie. Et à la fin de sa vie, elle avait peur de mourir de faim. Elle l'a dit. Elle a dit une fois qu'elle avait peur de mourir. Ça m'a vraiment surprise, parce qu'elle n'adhérait à aucun système de croyance sur le jugement dernier ou l'enfer ou ce genre de choses. Et j'ai demandé, pourquoi, Pat? De quoi as-tu peur? Et dans son style caractéristique, elle a marqué une pause pour réfléchir et a répondu, je pense que c'est l'inconnu. Et je me suis dit, oh, c'est intéressant, mais n'avons-nous pas tous un peu peur de l'inconnu?
0: C'était Toute une vie, Patricia Highsmith, la reine de l'angoisse. Avec Vivienne Bernardi, amie de Patricia Highsmith, Josiane Savigno, critique littéraire, François Rivière, auteur, Eva Vitija, cinéaste, réalisatrice de Loving Highsmith, Matteo Bellinelli, journaliste pour la télévision nationale suisse. Un grand merci à la galeriste Sylvia Minamazzi et à la photographe et plasticienne Ingeborg Luscher. Extrait de L'inconnu du Nord Express d'Alfred Hitchcock, Eau profonde de Michel Deville, Plein soleil de René Clément et L'ami américain de Wim Wenders. Traduction Thierry Beauchamp avec la voix de Anne de Peufeillou. Documentation musicale Antoine Villose, documentation Radio France Annelise Signoret, chargée de programme Sandrine Chaperon, responsable éditorial du pôle documentaire Emmanuel Laurentin. Un documentaire de Nejma Bouakra, réalisé par François Teste.

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2: 17h59, dans une poignée de secondes, il sera 18h. Et ce sera le journal de 18h pour débuter cette tranche de 2 heures d'actualité. Ce soir, culture, médias numériques et internationales, soft power jusqu'à 20h. On parle notamment dans soft power ce dimanche de l'ARCEP, Autorité de Régulation des Communications Électroniques, et puis de Viginum. C'est une agence, c'est l'agence qui s'occupe de la vigilance et de la protection contre les ingérences numériques étrangères. C'est donc le sujet principal de cette émission ce soir. Comment se préparer, comment lutter contre ces ingérences numériques étrangères. Voilà, vous avez le programme des 2 heures qui viennent et tout de suite l'info. 18h sur France Culture, le journal Lou Lomège. Bonsoir Lou.
3: Bonsoir Frédéric, bonsoir à toutes et à tous. Un raid d'Israël en plein centre-ville de Naplouse a fait un mort en Cisjordanie occupée. Au total, une quarantaine de Palestiniens ont été tués depuis le début de l'année dans ce territoire occupé par les Israéliens. Quand les annonces de Donald Trump ne crispent plus seulement les démocrates, mais dans son propre camp, le président américain prévoit de retirer 5000 soldats d'Allemagne et bien davantage, une mesure qui inquiète le parti républicain. Les derniers toughers quittent le terrain militaire où ils organisaient une free party dans le Cher. Après 3 jours de fêtes illégales, le gouvernement est déterminé à sanctionner plus durement ces rassemblements. C'est un Palestinien de 26 ans que l'armée israélienne a tué aujourd'hui en Cisjordanie occupée. Un raid en plein centre-ville de Naplouse. Le jeune homme s'apprêtait à accueillir son premier enfant et avec lui, plusieurs autres Palestiniens ont été blessés par balle. Alice Moreno, l'opération s'est déroulée dans un secteur commercial très fréquenté.
4: Sur les vidéos diffusées par des témoins, on distingue des soldats positionnés le long d'axes routiers où circulent de nombreuses voitures avant que des explosions ne retentissent. D'après l'agence de presse palestinienne Wafa, l'armée visait des commerces. Quelques instants plus tard, un homme grièvement blessé par balle à la tête est transporté vers une ambulance. Naïef Samarou, 26 ans, est conduit à l'hôpital où il succombe à ses blessures. Selon ses proches, il s'était rendu au centre commercial pour acheter des cadeaux à l'occasion de la naissance de son premier enfant. Selon l'autorité palestinienne, son épouse, enceinte, a pu lui dire adieu à l'hôpital juste avant d'accoucher. 4 autres Palestiniens ont été blessés par balles et plusieurs dizaines ont été asphyxiées par des tirs de gaz lacrymogène. De son côté, l'armée israélienne indique avoir ouvert le feu en réponse à des jets de pierres en direction de ses soldats. Selon les Nations Unies, au moins 42 Palestiniens ont été tués par l'armée ou les colons depuis le début de l'année en Cisjordanie occupée.
3: Sur le front du Liban, l'armée israélienne a fait 1 mort et 8 blessés. L'État hébreu a mené de nouvelles frappes dans le sud du pays après avoir appelé ce matin à évacuer la zone. Un cessez-le-feu est pourtant en vigueur depuis plus de 3 semaines entre Israël et le Liban. Le Pentagone l'a officialisé vendredi. 5000 militaires américains seront retirés d'Allemagne dans l'année qui vient. Une probable mesure de rétorsion envers Berlin, alors que le chancelier allemand a critiqué la stratégie américaine au Moyen-Orient et que Donald Trump fustige le manque d'engagement de l'Allemagne dans la guerre en Iran. Bonsoir Sarah Mansoura.
5: Bonsoir.
3: Le président américain veut accélérer le désengagement militaire en Europe et cette fois ce ne sont pas les démocrates qui s'inquiètent mais le parti républicain.
5: Une inquiétude probablement renforcée par l'impulsivité de Donald Trump. Répondant à la question d'une journaliste hier sur le tarmac de l'aéroport de Palm Beach en Floride, le président lance nous allons réduire de bien plus que 5000 soldats. Peu après, les deux présidents républicains des commissions des forces armées, Mike Rogers pour la Chambre des représentants et Roger Wicker pour le Sénat, publient un communiqué commun pour s'en inquiéter. Dans un texte au ton inhabituel, il souligne que l'Allemagne a augmenté ses dépenses compétences de défense et faciliter les opérations américaines en Iran. Rogers et Wicker insistent sur le fait que la présence américaine en Allemagne ne représente pas seulement une question de protection pour Berlin, mais une base logistique cruciale pour les États-Unis. Réduire les effectifs, craignent-ils, risque d'affaiblir l'OTAN, de compromettre la dissuasion et d'envoyer un mauvais signal à la Russie. Et surtout, les deux élus rappellent à l'exécutif que tout cela exige une concertation avec le Congrès. Ils préviennent que le Pentagone devra rendre des comptes devant leur commission, car ce sont ces deux hommes qui sont les gardiens du budget militaire. C'est le Congrès qui vote les crédits pour déplacer les troupes ou fermer les bases. En clair, même avec une majorité républicaine, Donald Trump pourrait devoir batailler avec son propre camp pour faire passer des coupes budgétaires ou des retraits militaires massifs.
3: Merci Sarah Mansoura à Atlanta pour France Culture. Aux États-Unis, toujours, c'est un coup de massue supplémentaire contre le droit à l'avortement. Une cour d'appel a suspendu provisoirement l'envoi postal de la pilule abortive la plus utilisée dans le pays, sachant que plus d'un quart des IVG se font à distance. Une décision qui inquiète alors qu'il y a 4 ans, la Cour suprême américaine a annulé la garantie fédérale du droit à l'avortement. Cette nouvelle suspension est donc lourde de conséquences, explique Nicole Bacharan, politologue, historienne et spécialiste des États-Unis.
6: C'est une étape supplémentaire extrêmement restrictive pour les femmes qui vient d'être franchie, puisque le cas va aller à la Cour suprême, très certainement. Mais pour l'instant, il y a suspension de l'envoi de la pilule abortive par courrier après téléconsultation et exigence d'une rencontre face à face avec un médecin ou une infirmière, ce qui est évidemment impossible dans la vingtaine d'États où l'avortement est quasiment interdit. La télémédecine est devenu l'outil de défense de l'avortement pour les médecins, pour les organisations comme le planning familial et le dernier recours pour les femmes qui vivent dans des États où elles n'ont plus accès à l'avortement. Tout ça arrive parce que les organisations essentiellement religieuses anti-avortement ont été totalement validées par l'administration Trump et parce que les élus dans un certain nombre d'États sont aussi financés par des associations anti-avortement et ont peur de la virulence des électeurs anti-avortement. Ce sont des gens qui ne votent que sur un seul sujet. Est-ce que tel candidat est pour ou contre l'avortement ? Alors que beaucoup d'autres électeurs votent sur cette question-là, mais sur beaucoup d'autres, comme le pouvoir d'achat, l'environnement. La majorité des Américains sont pour l'accès à l'avortement, mais ça ne se traduit pas politiquement à l'heure actuelle.
3: Propos recueillis par Mercia Nezik. À la suite de cette décision, un des laboratoires qui distribue cette pilule abortive a saisi hier la Cour suprême d'une requête d'urgence. Va-t-il rejoindre la liste des candidats à la présidentielle 2027 ? Jean-Luc Mélenchon est invité ce soir aux 20h de TF1. Le fondateur de la France Insoumise va très certainement en profiter pour annoncer sa 4e candidature. Les élus insoumis se sont justement réunis aujourd'hui pour désigner leurs représentants à la prochaine élection présidentielle. Ils étaient jusqu'à 20 000 sur ce terrain militaire du Cher, mais les derniers teufeurs quittent désormais les lieux. 3 jours à danser sans autorisation sur une zone près de Bourges jugée dangereuse. Pas d'incident à déplorer, mais 5 blessés sont en urgence absolue après la consommation de drogue. Les autorités craignaient surtout l'explosion de munitions enterrées sur place. Le ministre de l'Intérieur souhaitait déjà durcir les sanctions sur les free parties. Laurent Nunez, en déplacement autour des lieux, en a donc profité pour hausser le ton cet après-midi.
7: Cette revendication ne fera que renforcer la détermination du gouvernement à mieux réprimer ce type d'organisation sauvage. Je vais vous dire qu'il y a des contrôles systématiques qui sont réalisés et des verbalisations systématiques pour ceux qui en sortent, dès lors qu'ils n'ont pas respecté de règles et qui donc pour avoir pénétré sur un terrain militaire alors que c'est interdit, et ensuite pour avoir bravé un arrêté d'interdiction d'un rassemblement musical. Une double infraction. Malheureusement, elle n'est que contraventionnelle actuellement, et donc c'est bien pour ça que nous voulons créer un délit. Pour l'instant, ça n'est que contraventionnel, mais tous ceux qui en sortent seront verbalisés à double titre.
3: Une proposition de loi pour renforcer les amendes lors de rave parties a déjà été adoptée début avril par les députés et doit désormais passer au Sénat. Mais un autre texte est prévu par le gouvernement, une perspective dont s'agacent les teufeurs qui étaient sur place.
8: D'arrêter toutes ces lois de merde qui pénalisent les organisateurs, les participants, à hauteur de 1500 euros d'amende, alors qu'on nous, juste, on va faire la fête.
9: On n'est pas du même milieu, on n'est pas du même monde, qu'est-ce que tu veux qu'ils comprennent à tout ça ? Nous, la seule image qu'on a de nous, c'est des drogués, des alcooliques, des gens qui travaillent pas, qui vivent sur le dos du système, alors qu'en fait c'est entièrement faux. Les trois quarts des gens, on a tous du boulot. Regarde, pourquoi tout le monde part? Parce qu'on a un taf à assumer après le lendemain, toi.
3: Témoignage recueilli par Marc Bertrand. L'année dernière, il y a eu un peu plus de 330 rassemblements de ce genre, avec en moyenne 300 personnes présentes. Les 50 000 salariés des laboratoires de biologie médicale appelés à faire grève demain. Suppression de postes, manque de revalorisation salariale ou encore augmentation de la charge de travail. Les syndicats dénoncent l'accumulation des difficultés dans leur secteur. Et puis le démantèlement de Fessenheim, officiellement autorisé. Cette ancienne centrale nucléaire du Haut-Rhin est à l'arrêt depuis 6 ans maintenant. Seules les parties les plus sensibles, comme les réacteurs, doivent être démantelées. Des opérations qui devraient s'achever en 2048 au plus tard, selon le gouvernement, et qui actent ainsi la reconversion de Fessenheim. EDF veut en effet utiliser certains bâtiments pour en faire une usine de recyclage. Un mot de votre météo pour demain matin. Temps pluvieux avec quelques éclaircies en Bretagne et en Basse-Normandie. Même chose l'après-midi. Midi avec un risque orageux du bassin méditerranéen jusqu'à la Côte d'Azur. Le matin, il fera entre 12 degrés à Aurillac et 19 à Strasbourg, puis 15 à Biarritz l'après-midi, 17 à Limoges ou encore 18 à Nice. C'est la fin de ce journal. Merci à Caroline Beneteau à la réalisation et à Nicolas Bonnet à la technique. 18h10 sur France Culture, Soft Power, c'est tout de suite avec vous, Frédéric Martel.
2: Merci, c'était le journal de Lou Momège. Merci à vous. Dans les deux heures qui viennent, on parle ce soir de l'ARCEPT, qui est l'autorité de régulation des communications électroniques, en gros des téléphones mobiles, mais aussi d'autres moyens de communication. Et puis, je reçois le directeur de Viginum, l'agence qui s'occupe notamment de lutter contre les ingérences étrangères, Marc-Antoine Briand. Voilà, vous avez le programme. 18h10 sur Culture, c'est Soft Power en direct jusqu'à 20h.

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2: Nous sommes le dimanche 3 mai, bienvenue dans Soft Power, le magazine du dimanche soir de France Culture. Géopolitique, médias, numérique, influence et politique culturelle, Soft Power c'est tous les dimanches soirs de 18h10 à 20h et toujours en direct du studio 341 de la Maison de la Radio. La guerre informationnelle domine aujourd'hui le monde et en France même, nous en sommes régulièrement la cible. Quelle est la réalité de ces menaces? Quelle est la nature exacte des ingérences étrangères et leur portée? Quel rôle jouent les plateformes dans la diffusion de ces narratives, de ces faux discours? Enfin, comment lutter contre les ingérences étrangères et se protéger? Voilà quelques-unes des questions que nous allons nous poser ce soir avec l'une des vigies françaises contre les ingérences étrangères, l'agence Viginum et son directeur Marc-Antoine Briand. Bonsoir monsieur.
3: Bonsoir.
2: Vous dirigez Viginum, donc la vigie en gros du numérique, c'est ça, numérique et le mot là-dedans en gros, le service technique et opérationnel de l'État chargé de la vigilance et de la protection contre les ingérences numériques étrangères. Comment vous expliqueriez vos missions en gros?
3: Alors pour peut-être être très rapide, c'est que Viginum, le service que vous avez évoqué, hein, c'est le service de vigilance et de protection contre les ingérences numériques étrangères, donc concrètement contre les phénomènes de manipulation de l'information qui sont sur les plateformes en ligne, les réseaux sociaux, pour être très direct. La première mission du service, c'est une mission qui est opérationnelle, c'est de les détecter. Donc détecter et caractériser ces phénomènes de manipulation de l'information. Alors la vraie question, c'est comment on le fait? Mais en fait, nous, on a une approche particulière qui n'est pas du tout une approche par les contenus. Nous, on ne s'intéresse pas d'une certaine
2: aux
3: manière.
2: Aux fake news, d'une certaine manière.
3: Exactement. Nous, on ne s'y intéresse pas. On ne regarde pas les contenus, les narratifs en particulier. On considère que la vérification des faits, c'est plutôt à la société civile et aux médias de le faire. Et nous, on se concentre sur une approche par les comportements, c'est-à-dire les techniques et les procédés de diffusion. Si j'étais caricatural, en fait, peu importe la manipulation du débat, nous, ce qui nous intéresse, c'est la manipulation de la formation du débat autour d'un sujet. Et c'est l'axe opérationnel qu'on a choisi pour faire notre travail il y a 5 ans.
2: Merci infiniment. On va rentrer dans tous les détails tout à l'heure avec vous. Et on prendra aussi de nombreux exemples pour comprendre comment ça se passe, notamment dans les périodes électorales, que ce soit les municipales qui sont maintenant derrière nous, mais aussi la présidentielle, évidemment, qui arrive avec les questions et les risques que cela engendrera potentiellement. On vous retrouve à partir de 19h15 pour le grand focus donc ce soir et tout au long de ce programme quand vous le souhaiterez. En première partie d'émission, je reçois Laure de la Rodière, la présidente de l'ARCEP, le gendarme des télécoms, comme on dit. Bonsoir madame.
4: Bonsoir Frédéric Martel.
2: Alors on vous avait déjà invité le 1er mars dernier, mais le déclenchement de la guerre en Iran peu avant nous avait contraint de raccourcir fortement notre émission. Donc on vous réinvite ce soir pour terminer la séquence. C'est un peu comme le diable s'habille en Prada, il y a le 1 et puis il y a le 2. Ce soir on fait le deuxième entretien.
4: J'espère
2: avec vous.
4: J'espère que vous ne me prenez pas pour un diable.
2: On verra tout à l'heure, parce qu'en fait, c'est un film qui est sorti mercredi et dont on parlera également. Il est aussi sur TF1 ce soir. Au sommaire encore de cette émission, dans un instant, pour commencer l'actualité de la semaine, vue par Catherine Boulay, de La Lettre et Emmanuel Paquette. Bonsoir à tous les deux.
5: Bonsoir. Bonsoir.
2: Vous vous intéressez ce soir, Catherine, aux rémunérations, comment dire, stratosphériques des dirigeants de M6.
5: Le président du directoire de M6, David Laramindis, augmente de 20% et ça passe pas très bien chez les salariés.
2: Emmanuel, vous revenez ce soir sur la mission de Hadopi. Il y a longtemps qu'on n'avait plus entendu parler. Eh bien, elle est vidée de sa substance par le Conseil d'État.
6: Effectivement, la riposte graduée, hein, qui est âgée de 17 ans, qui avait été voulue par Nicolas Sarkozy, bah aujourd'hui, visiblement, est attentatoire à la vie privée des internautes et donc va être limitée dans sa lutte contre le téléchargement illégal. Donc il aura fallu attendre 17 ans.
2: Il y a 17 ans qu'on en parle.
6: Et une décision du Conseil d'État, effectivement, pour mettre à bal Hadopi.
2: Finalement, on avait raison à l'époque.
6: Avant tout le monde.
2: On nous en a beaucoup voulu. Et puis nous parlerons vers 18h30 dans le box-office de la semaine de la liquidation des librairies Gibert dans le livre neuf seulement, des films Michael, Juste une illusion et donc du Diable s'habille en Prada 2. Et si l'on ajoute les nouveaux mots qui entrent dans le Petit Larousse 2027, la Chine qui interdit le rachat de Manus, l'adoption du rapport de la commission de l'audiovisuel public et une vive polémique à la Biennale de Venise, voilà pour le sommaire de cette émission, une émission préparée par Quentin Levent, avec en régie Nicolas Bonnet, réalisation ce soir Alexandra Malka. Nous commençons donc cette émission comme chaque dimanche par l'actualité de la semaine suivie par le box-office livre, cinéma et musique avec vous Catherine Boulet, Emmanuel Paquette ainsi que nos invités. Et 150 nouveaux mots dans le Petit Larousse 2027, occasion pour nous de constater les évolutions de notre langue, de notre belle langue, avec comme chaque année son lot de nouveaux mots apportés notamment par la tech. Avec cette année, ChatGPT et Claude obligent le verbe prompter. Alors prompter, c'est un verbe donc envoyer un prompt, tout simplement une instruction à un algorithme d'intelligence artificielle qui va pour essayer d'obtenir une réponse. Ça, c'est la définition qu'on peut lire dans Le Point ce week-end. Ou encore le mot hypertrucage pour un contenu photo ou vidéo qui a été créé ou modifié grâce à l'IA. Lors de la Raudière. Un mot, si je vous dis vocal, dans les vocal. Nouveaux mots qui rentrent, celui-là il est pour vous, qui rentrent dans le Petit Larousse 2027.
4: Moi j'ai l'impression qu'il faut toujours aller plus vite dans notre société aujourd'hui, y compris dans notre langue. Avant on laissait un message sur un répondeur géré par les opérateurs, ça mettait long, c'était long à écouter. Maintenant on laisse un vocal sur une messagerie instantanée du type WhatsApp et c'est très rapide à écouter.
2: À écouter.
4: Mais c'est toujours plus vite, toujours plus vite et toujours plus vite.
2: Marc-Antoine Briand, j'en ai un pour vous. Décontextualiser.
3: Bon, mais donner le plus facile, manifestement.
2: Voilà. Puis c'est un peu lié à votre... Exactement, vous essayez d'éviter, ouais. Justement, les décontextualisations.
3: Alors, peut-être la réaction que j'aurais sur ce mot, c'est est-ce bien ou mal de décontextualiser ? Je sais que dans certaines sciences, notamment les mathématiques ou aussi parfois de la sociologie, le fait de décontextualiser, ça permet de mieux modéliser une chose, un objet, donc ça peut avoir un intérêt. Maintenant, si je ramène ça à mon métier en particulier, bah, décontextualiser, ça permet de tromper. Et il y a beaucoup de procédés techniques aujourd'hui, notamment autour de vidéos qu'on va sortir de leur contexte. Par exemple, des mouvements de contestation sociale qu'on va remettre 5 ans plus tard, à un moment de crise en particulier, pour tromper l'internaute sur la réalité d'un événement. Donc moi, je vous dirais que c'est très bien que ce mot soit rentré dans le Larousse, mais qu'il peut avoir une connotation légèrement négative en fonction de qui l'emploie.
2: Bon, vous diriez « je valide ».
3: Ou alors, je valide, bien évidemment.
2: C'est carré, puisque c'est aussi deux expressions qui rentrent dans le dictionnaire. En gros, ça veut dire « c'est nickel hein, »,« je valide » ou « c'est carré ». J'en ai un autre, alors je ne sais pas pour qui celui-là. C'est une dinguerie. Ça, c'est pour tout le monde, non ? Dinguerie.
6: Ah, bah oui, ça, on n'a pas besoin de l'expliquer, je pense.
2: Il y a polarisation, c'est pas mal. Bon, évidemment, on sait de quoi il s'agit. C'est aussi pour vous, puisque finalement, sur les réseaux sociaux, il y a une très forte polarisation. D'autres termes, microplastique, on comprend. Surtourisme, on comprend également. VSS, plus compliqué, les violences sexuelles et sexistes. Catherine, vous avez quoi ? Un petit crush avec crush.
5: Ah bah oui, c'était nécessaire. Alors, il nous manquait ce mot. Alors, on avait coup de cœur, mais comment vous faites pour décrire cette espèce d'élan romantique qui vous porte à fantasmer pendant plusieurs semaines sur une personne sans jamais lui dire et,
2: ah oui, vous savez, ça se passe comme ça avec vous.
5: Bah, non, bah,
2: plusieurs semaines.
5: Vous n'avez pas eu de crush.
2: Ah, mais non, mais ça va beaucoup plus vite, nous. C'est un jour, même pas une heure.
5: Ah ouais. D'accord, bon, bah.
2: Chacun son métier.
5: Pour moi, le crush, ça, ouais, ça mène à rien, mais ça fait vivre, c'est vivant. Et il nous manquait cet anglicisme-là. C'est bien de l'avoir transposé.
2: Un autre mot.
5: Un autre, neuro-atypique.
2: Ah oui.
5: Alors, je ne le connaissais pas et je vais l'utiliser. Pourquoi ? Parce que je trouve que souvent, pour décrire quelqu'un qui ne fonctionne pas comme nous, on utilise le mot hypersensible qui est un peu galvaudé.
2: Connoté aussi. Oui.
5: Et un peu péjoratif. Oui. Or là, on élargit notre palette pour décrire l'altérité et je trouve ça bénéfique.
2: Redites-nous-le, parce que pour bien l'entendre...
5: Neuro-atypique.
2: Neuro-atypique. Vous sentez neuro-atypique, Emmanuel ?
6: Je ne me sens pas tout visé, non.
2: Pour pas du tout. Atypique, oui. Alors, vous avez choisi, Emmanuel, boomer. Alors oui. Ça, c'est notre génération, oui.
6: Non, pas du tout. Mais la vôtre, peut-être. Non, les boomers, justement, ceux qui sont nés normalement entre 46 et 1964... Donc normalement, nous ne sommes pas boomers, mais ce qui est important, c'est l'utilisation qui en est faite aujourd'hui, puisque c'est revenu par les États-Unis avec la célèbre expression « ok boomer ». En gros, ce qui veut dire que quand quelqu'un de cette génération vous parle ou parle à un plus jeune, bah, en fait, on en a un peu rien à faire de ce qu'il raconte.
2: Oui, c'est ce et que puis... dit Quentin qui prépare cette émission.
6: Exactement.
2: Il me dit tout le temps « ok boomer », mais du coup, il n'a pas le droit, puisque je ne suis pas concerné.
6: Non, visiblement,
2: bon,
6: non.
2: Bah, voilà, bon, nous saurons.
6: Pas encore. Mais, et puis, c'est considéré aujourd'hui comme une génération qui a eu le plein emploi, la consommation de masse, etc. Voilà, et qui a bénéficié à peu près de tout, alors que la génération actuelle doit faire attention à la consommation, a du mal à trouver un emploi, et surtout doit faire attention à son empreinte carbone, contrairement aux générations précédentes. Donc ça crée une espèce de polarisation, comme on pourrait dire, entre les plus jeunes et les plus âgés.
2: Ok, je valide. Kimchi maintenant.
6: Oui, alors c'est un plat coréen.
2: Oui, alors ça, à base je ne savais pas.
6: Vous n'allez jamais chez le coréen.
2: Non. Donc c'est sauf en Corée du Sud.
6: Mais sauf en Corée du Sud. Donc c'est un peu l'équivalent du pain en Corée du Sud. On le mange tout le temps en apéritif ou pour commencer un repas. C'est un mélange de choux et de radis qui a été assaisonné et fermenté. Donc c'est le plat donc traditionnel un peu coréen. Et je trouvais ce mot important parce qu'en fait, on voit le soft power, l'influence de la Corée qui arrive jusqu'en Europe et notamment en France, à travers l'art culinaire, à côté de ses séries télé, et puis à côté de sa K-pop, dont on parle régulièrement ici. Donc c'est vraiment l'influence de la Corée qui passe notamment par l'alimentation.
2: Alors, quelques autres exemples. Il y a des mots composés de substantifs adjectifs. En tout cas, c'est ce qu'explique Bernard Cerchiglini, éminent linguiste dans Le Point ce week-end. Biais cognitif, par exemple, qu'on connaissait, qui rentre dans le dictionnaire. Guichet unique, également très facile. Identité numérique, ça c'est pour vous. Ça peut être d'ailleurs Marc-Antoine Briand. Identité numérique, c'est pas mal que ça, qu'on sache ce que c'est désormais.
3: Ah bah alors écoutez, je crois qu'à partir du moment où une grande partie de notre vie est digitalisée, pardon pour l'expression, voire même que nos usages aujourd'hui deviennent de plus en plus numériques, je pense que savoir que l'identité est non seulement numérisée, mais bien protégée et sécurisée, c'est une bonne chose.
2: Polycrise, ça vous concerne également, on est en polycrise, cagnotée, c'est assez intéressant. Et puis alors il y en a un, je termine avec celui-là, il est assez formidable, infopreneur, donc il désigne ceux qui entreprennent en matière d'information. Vous ne le saviez pas.
5: Alors, ça décrit
2: Catherine.
5: Ça. Non, ça me laisse.
2: C'est un peu les entrepreneurs, mais infopreneurs. Donc, ils entreprennent.
5: Mais ce n'est pas un influenceur.
2: Ah non, c'est juste celui qui crée, apparemment, enfin, si on suit ce que dit le dictionnaire, qui entreprennent, qui crée du business, quoi.
5: OK.
2: Autour de l'information. Et puis, un dernier pour la route, c'est long crayon. Long crayon. Alors, ça vient de la francophonie. Et c'est un mot qui entre dans le dictionnaire pour qualifier l'intellectuel. Un long crayon, voilà. Celui qui a fait notamment de longues études. 18h22 sur France Culture. Numérique maintenant, avec tout à fait et beaucoup plus sérieusement la Chine, qui interdit le rachat de Manus, un agent IA développé par la start-up chinoise Butterfly Effect, sur lequel Meta de Mark Zuckerberg, c'est-à-dire Facebook, Instagram ou WhatsApp, voulait mettre la main pour 2 milliards de dollars, Emmanuel.
6: Oui, alors l'opération a été même annoncée en décembre 2025, ce qui était donc une acquisition de plus de 2 milliards d'euros, donc comme vous le disiez, de Meta, la maison mère de Facebook, WhatsApp et Instagram. Et finalement, la Chine a décidé d'annuler cette opération. Alors Manus avait été créé en 2025, une nouvelle génération d'intelligence artificielle qui génère du texte, des images, mais aussi permet de réaliser des tâches plus complexes grâce à un agent intelligent. Et les fondateurs ont déménagé la société en 2025, justement, de Chine à Singapour. De quoi faciliter son rachat ? Car Pékin considère les technologies d'intelligence artificielle comme critiques pour la nation. Visiblement, le déménagement n'aura pas suffi, puisque en janvier dernier, le ministère du Commerce chinois s'est penché sur cette opération d'exportation de technologies de pointe et a finalement décidé, là, au mois d'avril, de bloquer ce rachat, touchant, selon lui, à la sécurité nationale. Et même, on irait plus loin, puisque selon le Wall Street Journal, Meta serait donc prêt à finalement abandonner le rachat de Manus. Et puis cet épisode a surtout valeur de signal adressé à Pékin, aux investisseurs étrangers et à ses propres champions nationaux. Rien ne peut se faire sans le parti, y compris quand l'opération se déroule à Singapour.
2: Peut-être une réaction sur cette question lors de la Raudière, c'est aussi vos sujets.
4: Oui, en fait, je ne suis pas très étonnée. Et je pense que d'autres pays comme la France peuvent avoir en fait le même interrogation. Il y a un décret qui existe qui vise à donner la possibilité à l'État d'interdire aussi une opération de fusion à partir du moment où c'est fait avec une entreprise étrangère. Alors ça peut être des Américains, ça peut être des Chinois, mais toute entreprise qui intervient dans un domaine hyper stratégique en France ne peut pas se vendre comme ça à l'étranger. Et donc, je ne suis pas étonnée que la Chine, qui est bien moins démocratique que la France, bien évidemment, ait ce genre de dispositif. Ce qui m'a plutôt choquée dans cette histoire-là, c'est le fait que les dirigeants d'entreprises étaient installés à Singapour, qu'ils ont été rapatriés en Chine et que maintenant, on leur interdit de sortir de Chine. Donc là, ça va plus loin que ce que ferait l'État français, je vous rassure.
2: Well. Numérique encore avec l'Adopi, cette agence dont on a souvent parlé, qui d'ailleurs a rejoint l'ARCOM, Emmanuel, vidée de sa substance par le Conseil d'État.
6: Oui, donc la DOPI, c'est fini. En tout cas, pour l'instant, c'est débranché après 17 ans d'existence.
2: Ce système de bons et loyaux services.
6: Voilà, enfin ça peut se discuter aussi. Hein. Donc, puisque la riposte graduée, je vous le rappelle, hein, c'était pour lutter contre le téléchargement illégal d'œuvres protégées, notamment des films et de la musique. Et finalement, ce système est contraire au droit européen. C'est ce qu'a tranché le Conseil d'État cette semaine. La DOPI, normalement, repère les internautes qui téléchargent illégalement, leur envoie un premier mail d'avertissement, suivi d'une lettre recommandée en cas de récidive. Et enfin, si l'internaute continue de télécharger également, le dossier est transmis au procureur. Donc c'est là où le bât blesse, hein, visiblement pour le Conseil de l'État, puisque là, aujourd'hui, le fait de collecter des données personnelles, donc en l'occurrence l'adresse IP de l'internaute, et de donner aussi la liste des œuvres téléchargées illégalement, violerait la vie privée, que ça soit en dévoilant les préférences personnelles des internautes ou leurs préférences culturelles. Désormais donc géré par l'ARCOM, comme vous le disiez, hein, la DOPI ne peut plus transmettre les dossiers à un juge et doit donc se limiter à l'envoi de messages directement aux internautes qui téléchargent illégalement. Alors l'autorité réfléchit déjà à des parades en s'adaptant au nouveau cadre légal et aux nouveaux usages, puisqu'aujourd'hui on télécharge beaucoup moins, mais on utilise plutôt du streaming de manière illégale.
2: C'était beaucoup sur la musique à l'époque et aujourd'hui c'est essentiellement sur de l'audiovisuel.
6: L'audiovisuel et du sport, beaucoup de sport pour ne pas payer justement son abonnement à Canal+, ou à d'autres chaînes de télévision, et pour regarder en live, en direct, des retransmissions de grands événements sportifs. Alors que de temps perdu, hein, et que d'énergie perdue également dans ce dispositif qui avait été voulu par Nicolas Sarkozy en 2009 et qui finalement a été mal pensé dès ses débuts jusqu'à aujourd'hui, qui visiblement signifie la fin de ce dispositif.
2: 18h27 en direct audiovisuel. Maintenant, avec la publication, Catherine, du rapport de la commission d'enquête sur l'audiovisuel public.
5: C'est ça, demain soir au plus tôt, mardi matin au plus tard, les 80 mesures proposées par le rapporteur Charles Lalonde seront en ligne sur le site de l'Assemblée nationale. Mais ces 400 pages seront précédées d'un bonus, figurez-vous, un long préambule du député Horizon Jérémy Patrieletus, le président de la commission d'enquête, dont on a pu voir à quel point il n'est pas du tout sur la même longueur d'onde que son rapporteur. Ses propositions, il va les dévoiler demain soir en plateau chez Quotidien sur TMC, après avoir déjà évoqué une fusion de Radio France et France Télévisions la semaine dernière sur France Inter. De son côté, Charles Lalonde prône une cure d'austérité permettant de dégager 1 milliard d'euros, ce qui correspond à un quart des crédits de l'audiovisuel public. Cette mesure d'économie pourrait passer par la fusion de France 2 et de France 5, une fusion de France 24 et France Info et la réduction du budget des jeux de France Télévisions.
2: Alors ça pourrait se traduire par une loi ?
5: Alors Charles Lalonde en propose une qui vise à encadrer sérieusement les liens entre l'audiovisuel public et les sociétés de production privées et plus précisément pour ralentir le passage des cadres du public. Vous savez, quand ils passent dans les sociétés de production à la fin de leur contrat ou à la fin de leur mandat ou quand ils se font virer, tout simplement. Donc ça, Charles Lalonde propose éventuellement de mettre un délai de carence pour qu'il y ait un délai ou quelques années entre le moment où on travaille dans l'audiovisuel public et le moment où on passe dans une société de production. Mais vu l'ordre du jour bien rempli de l'Assemblée nationale, on voit mal comment elle pourrait être adoptée avant la présidentielle. Pour le reste des propositions, on voit qu'elles irriguent déjà les programmes de l'élection phare de 2027. Le 25 avril, Charles Lalonde a présenté ses conclusions au Congrès de l'avenir français à l'Assemblée nationale, animé par le député RN de la Somme, Jean-Philippe Tanguy. Dans la foulée, Jordan Bardella a annoncé sur BFM TV qu'il veut privatiser l'audiovisuel public. Pour Édouard Philippe et Horizon, on l'a dit, Jérémy Patrieletus y va aussi de ses propositions, même si une fusion de Radio France et de France Télévisions n'est pas forcément du goût du candidat. Enfin, on attend également le contre-rapport du député Modem Erwan Balanan. Donc vous voyez, il y a une profusion de propositions. De cette profusion naîtra peut-être, on peut l'espérer en tout cas, un projet viable qui pousse l'audiovisuel public à une gestion plus saine, plus juste et peut-être plus transparente.
2: Médias, enfin, avec le journal L'Équipe qui embrasse l'IA, ce qui suscite de fortes réserves de la rédaction, qui voit naturellement d'un très mauvais œil que des articles puissent être écrits, Catherine, avec l'intelligence artificielle.
5: Oui, et pour vous donner une idée de l'ambiance, la semaine va commencer demain avec une assemblée générale des salariés pour décider des éventuelles actions à mener. Parce que vous voyez, L'Équipe, c'est un très bon exemple d'une introduction de l'intelligence artificielle ratée dans une rédaction. Pourquoi ? Parce que le 22 avril dernier, en CSE, en comité social et économique, eh bien les journalistes ont bondi en découvrant deux nouveaux onglets sur leur logiciel d'écriture qui seront testés au mois de juin. L'un vous transforme immédiatement une dépêche AFP ou Reuters en brève, écrite dans le style de l'équipe, et puis l'autre onglet vous propose des idées, vous voyez, des idées d'angle pour rebondir sur le sujet que vous avez déjà écrit. Alors, il faut bien préciser que les journalistes n'ont rien contre l'introduction de l'IA. Ce qui leur pose problème, c'est le manque de concertation avec leur direction. L'année dernière, ils ont rédigé une charte de l'intelligence artificielle pour encadrer son usage avec une ligne rouge. Pas de création de contenu par l'IA ex nihilo. L'éditorial, ça doit passer par l'homme. Or là, ils ont l'impression de se faire flouer. Rolf Heinz, le directeur général de l'équipe, a proposé de les rencontrer, de rencontrer les services pour faire un peu œuvre de pédagogie. Mais un des buts de l'AG de demain, bah, c'est justement de refuser ce dialogue.
2: Et si les salariés se braquent, c'est peut-être aussi, Catherine, que ces tests sur l'IA est d'une certaine manière la goutte d'eau, comme on dit, qui fait déborder le vase.
5: Exactement, parce qu'elle arrive dans un contexte de tension exacerbée qui dure depuis plus d'un an. Rolf Heinz a lancé un grand plan de transformation du journal pour donner la priorité au numérique. Sauf que les salariés, ils réclament des moyens pour les mettre en œuvre. Le 25 mars, Rolf Heinz a fait l'objet d'une motion de défiance votée à 84% par les salariés. En novembre, c'est son ex-directeur de la rédaction, Mathias Gürtler, qui devait mettre tout ça en musique, qui a fait l'objet d'une motion de défiance à 93%. Donc un désaveu cinglant qui a entraîné son départ et son remplacement par un trio de journalistes en interne. Les élus sont même allés jusqu'à engager deux recours devant les tribunaux contre ce plan de réorganisation, mais ils ont été déboutés à chaque fois.
2: Ouais, en gros, c'est une très bonne manière de préparer la Coupe du Monde du foot.
5: Oui, la Coupe du Monde de foot qui commence le 11 juin et la phase test de l'intelligence artificielle, ça commence en juin aussi. Donc même si la direction promet, assure que l'IA ne sera pas utilisée pour la Coupe du Monde, bah, les journalistes ont évidemment un énorme doute. Et puis il y a une autre question. Pour cet événement, l'équipe va envoyer 22 journalistes de l'autre côté de l'Atlantique, mais c'est l'organisation du siège à Paris qui pose question. Qui est-ce qui va s'occuper de recevoir les informations la nuit, qui est-ce qui va faire partie de cette équipe-là, qui seront les correcteurs. Donc l'organisation, l'intendance, bah, tout ça dans un journal, c'est du sport.
2: Merci pour ce point.
5: Vous avez apprécié ma chute.
2: Ça m'a laissé, voilà. Enfin, un mot sur les rémunérations du directoire de M6, la chaîne M6, qui suscite ici encore, Catherine, la polémique avec donc, les actionnaires de M6 qui tenaient mardi leur assemblée générale. Ils ont voté une généreuse augmentation pour le président du directoire qui passe très mal, elle aussi, auprès des salariés.
5: Oui, le successeur de Nicolas Taverneau, David Laramendi, a soumis au vote une augmentation pour lui de 20%, ce qui fait passer son salaire fixe de 750 000 à 900 000 euros, auquel s'ajoute une part variable de 900 000 euros également. Au total, David Laramendi percevra 1,8 million d'euros s'il remplit tous ses objectifs. En 5 ans, il a été augmenté de 82%. Alors ce genre de décision ne se prend pas à la légère. Il y a un comité des rémunérations qui valide. En l'occurrence, le comité a estimé que David Laramendi, qui est renouvelé pour 3 ans, n'avait pas démérité, qu'il y avait un rattrapage à faire aussi par rapport à ses confrères qui occupent le même niveau de poste à la concurrence. Pour vous donner une idée, Maxime Saada, le président du directoire du groupe Canal+, perçoit 4 millions d'euros annuels et Rodolphe Belmer, le PDG de TF1, près de 2 millions d'euros.
2: Donc il y a une sorte de, on est allé voir, on a fait du benchmark comme on dit en anglais, un bon mot qui pourrait rentrer, qui est déjà rentré sans doute dans le petit Larousse. On a comparé les autres salaires et du coup ils se sont augmentés. Mais en parallèle c'est plutôt l'austérité pour le commun des mortels dans l'entreprise.
5: Oui, parce qu'en février, David Laramendi a annoncé un plan d'économie de 80 millions d'euros qui court jusqu'à 2030. Donc en interne, la moyenne des salaires n'augmente elle que de 1,5%. Quant aux résultats de l'entreprise, ils sont en demi-teinte. Le résultat net de 123,4 millions d'euros en 2025 est en recul de 49 millions. David Laramendi,

0: L'équipe donc de Vincent Duluc, ça vient de paraître chez Stock et le journaliste y retrace l'histoire du quotidien sportif dont il est d'ailleurs lui-même l'une des plumes avec une grande tendresse.
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0: Nous terminons cette séquence d'actualité comme chaque dimanche par le box-office de la semaine avec nos partenaires, l'Institut d'études GFK pour les meilleures ventes de livres et de jeux vidéo, CBO Box-office pour le cinéma et Billboard France pour la musique. Livre pour commencer avec le réseau de librairies Gibert qui a annoncé ce lundi ouvrir une procédure de redressement judiciaire pour se recentrer sur le livre d'occasion, une information révélée par le site actu.fr et reprise depuis par Le Monde ou encore Le Figaro. Cette décision intervient alors que le secteur du livre est en difficulté en raison du déclin du marché du livre neuf, de la baisse de fréquentation des librairies et de la concurrence des sites internet comme Amazon, Vinted ou encore Le Bon Coin. Cette procédure concerne l'ensemble des 16 magasins répartis dans 12 villes françaises ainsi que leurs 500 salariés. Cette réorientation a pour objectif, selon Gibert, de doubler la vente des livres de seconde main qui représente aujourd'hui seulement 35% du chiffre d'affaires du groupe pour un total, Emmanuel Paquette, de 85 millions d'euros.
2: Oui, ça va être compliqué pour Gibert de se faire une place, puisque vous le disiez tout à l'heure, les grandes plateformes aujourd'hui, Vinted, Amazon, et celle dont vous n'avez pas parlé, Momox
0: permet, en Allemagne, c'est ça je crois.
2: Exactement, permet justement de vendre et d'acquérir des livres d'occasion, et c'est aujourd'hui en très très forte croissance, avec un nombre d'utilisateurs qui est sans commune mesure par rapport à Gibert, donc tout ça en dématérialisé, avec des gens qui s'échangent directement ces ouvrages, donc ça va être compliqué de concurrencer ces plateformes. Et puis par ailleurs, il y a un autre débat qui s'ajoute à ça, c'est avec l'augmentation du livre d'occasion, on voit bien aujourd'hui que les éditeurs souhaiteraient mettre en place une taxe, ils ont fait pression auprès du gouvernement pour créer cette taxe, donc ça peut aussi rogner sur les marges éventuelles de Gibert, donc c'est un double problème pour eux, la forte concurrence des plateformes numériques et l'éventuelle taxe qui pourrait naître sur le livre d'occasion, si d'aventure cette taxe voit le jour.
0: Une réaction peut-être, qui voudrait lors de la redire ?
3: Non, mais je trouve ça dommage de taxer des livres d'occasion. Je suis pas sûre que ça fasse vendre plus les livres neufs. Et en revanche, les livres d'occasion, c'est aussi...
0: L'objectif, c'est pas de vendre plus de livres neufs, c'est d'ajouter une petite rémunération aux auteurs et indirectement, bien sûr, aux éditeurs.
3: Mais je pense sincèrement que l'accès aux livres doit être abordable pour le plus grand nombre. Et le secteur du livre d'occasion qui se développe grâce au numérique est un secteur qui apporte cette...
0: Des lecteurs.
3: Voilà, exactement. Et je ne suis pas sûre que ça puisse se transférer sur autre chose. Augmenter le prix par une taxe, à mon avis, ne me paraît pas une bonne idée. Je sors un peu de mon rôle.
0: Eh bien, on l'a bien entendu. Lors de la retraite, président de l'ARCEP, à titre privé, dans son commentaire à l'instant. Art visuel, maintenant, avec cette très vive polémique à la Biennale de Venise cette semaine. On pourrait dire trouble dans la lagune. La Biennale d'art contemporain ouvre demain donc, pour les professionnels et samedi pour le grand public. Et rien ne va plus. D'un côté, le jury, exclusivement féminin, donc 5 femmes, a annoncé qu'il exclurait la Russie et Israël de ces prix en raison de l'émission par la Cour pénale internationale de mandat d'arrêt pour crimes de guerre à l'encontre de leurs dirigeants. Et coup de théâtre jeudi, ce même jury s'est finalement sabordé alors que le directeur de la Biennale, l'italien Pietrangelo Buttafuoco, proche de Giorgia Meloni, la présidente du Conseil italien, a cherché à défendre une ligne d'autonomie de la Biennale et refusé de pénaliser les artistes au nom de la politique. Il faudra d'ailleurs un jour s'intéresser à lui, ce fameux Pietrangelo Buttafuoco, parce qu'il a été nommé par Madame Meloni et donc on voit déjà les conséquences. Il faudra s'intéresser à son parcours et aussi à ses intrigues de génie, comme disent les poète. Alors bref, il a proposé que à la place du jury, ce soit le public qui vote, court-circuitant donc le jury, d'où la démission de ce même jury. Alors au fond, et c'est le point principal, c'est un débat complexe et passionnant, si on peut dire. Faut-il censurer les pavillons ou les artistes, ou les deux à la fois? Et si on sanctionne la Russie, ce qui fait plutôt consensus, quid d'Israël? Et puis aussi, pourquoi pas de la Chine, où un artiste chinois a été arrêté depuis plusieurs mois, ou encore au Sénégal, qui, et c'est le Figaro qui nous le dit ce week-end, criminalise l'homosexualité et affiche pourtant pavillon sur la lagune, comme si de rien n'était. Bref, le débat est donc vif et ouvert, et évidemment, il n'est évidemment pas facile à trancher.

0: 18h40 sur Culture Cinéma maintenant, avec trois films qui tirent vers le haut le box-office national cette semaine. D'abord le biopic sur Michael Jackson, intitulé simplement Michael, qui a réuni 1,4 million de spectateurs en première semaine. Ensuite la comédie française Juste une illusion, qui atteint pratiquement le million en seconde semaine. Et enfin Le Diable, on en parlait tout à l'heure, Le Diable s'habille en Prada 2, avec bien sûr Meryl Streep, impeccable, qui a réuni 160 000 spectateurs France pour son seul premier jour, seulement déjà pour le premier jour ce mercredi. Très beau succès en perspective, bande-annonce.
1: Runway. Ce n'est pas seulement un magazine. C'est une icône mondiale. Une route sinueuse qui nous réunit à nouveau.
2: Bonjour.
1: Tiens, tiens, regardez un peu ce que l'armée du salut nous ramène.
2: Pardon. Qui est-ce? Vous la connaissez? Je la connais?
3: Je suis Andy Sachs. Andrea.
1: C'était l'une de vos Émilie.
2: Vraiment? Mais où étais-je?

0: Tu veux commencer par quoi ?
1: Je suis la nouvelle rédac chef de Runway.
0: Non, c'est pas vrai.
2: Si, et on en est tous ravis.
0: C'est drôle, je trouve que tu as changé. Tu as beaucoup plus confiance en toi. En revanche, tes sourcils n'ont pas changé.
3: Voilà, Le Diable s'habille en Prada 2. On se souvient que le premier était sur le monde de la mode, hein, avec une caricature d'Anna Wintour, alors rédactrice en chef de Vogue. Je signale d'ailleurs, pour ceux que ça intéresse, que ce soir, Le Diable s'habille en Prada 1 est rediffusé sur TF1. La version numéro 2, toujours avec Meryl Streep, ce coup-ci concerne essentiellement la mainmise qu'exerce sur les médias des milliardaires sans intelligence ni sensibilité, je cite Élise Lépine dans Le Point ce dimanche. Et puis vous avez bien entendu lorsqu'on écoutait la musique, d'ailleurs outre les codes musicaux de la K-pop qui arrive dans cette nouvelle bande-annonce et ce nouveau film, aussi le passage de flambeau, et c'est assez fascinant, entre Madonna et Lady Gaga. Dans cette bande-annonce, on entend les deux, et donc c'est toute l'histoire de l'évolution d'une certaine musique qui se fait à travers ce film entre le 1 et le 2, 20 ans après, avec toujours le même humour. L'ensemble des références et des chiffres du box-office sont à retrouver sur la page de cette émission Soft Power sur le site de France Culture. À suivre dans un instant, régulation des télécommunications avec Laure de la Raudière, la patronne de l'ARCEP, et puis un peu après 19h15, grand focus ce soir sur la menace des ingérences étrangères et de la désinformation avec le directeur de Viginum, Marc-Antoine Briand. Mais juste avant, et pour clore cette séquence d'actualité de la semaine, musique avec notre partenaire Billboard France, et ce soir justement la bande originale, on ne pouvait pas l'éviter, du film Le Diable s'habille en Prada 2, une musique signée Lady Gaga et la rappeuse américaine Doechii. Je vous recommande tout particulièrement la vidéo de ce morceau intitulé Runway, vidéo très, très pop, Lady Gaga-esque si on peut dire, sinon même gargantuesque. Gaga s'habille en diable pour ce clip qui est visuellement, comme on le lira désormais dans Le Petit Larousse, une Runway sur Culture, où l'on construit semaine après semaine la bande son de notre siècle.
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0: Voilà, c'est une dinguerie, on l'a dit, 18h46 en direct.
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0: Rebonsoir Laure Delarodière, vous êtes président de l'ARCEP, Autorité de Régulation des Communications Électroniques, des Postes et de la Distribution de la Presse. Vous me repreniez tout à l'heure pour avoir dit benchmark, on dirait comment, si on voulait comparer l'ARCEP avec d'autres agences.
2: Je pense que dans le Larousse, on dit parangonnage.
0: Parangonnage,
2: ouais.
0: C'est ça.
2: En français.
0: Marc-Antoine
2: enfin,
0: Briand,
2: benchmark.
0: On l'utilise aussi
3: Alors, je crois que c'est un mot parangonnage qui est bien utilisé dans l'administration, qui prend sur certains sujets un soin infini à bien employer la langue française, je vous le confirme.
0: L'ARCEP, alors on vous a reçu, je l'ai dit tout à l'heure, il y a quelques semaines et on n'avait pas eu le temps de finir, donc on voulait vraiment terminer avec vous, puisque c'est des sujets passionnants. On va parler d'environnement dans un instant, on parlera un peu de souveraineté, de cloud. Je suis certain que mes collègues Emmanuel Paquette, ici présent, ainsi que Catherine Boulet vont parler aussi du rachat de SFR. Mais j'aimerais commencer par les questions de consommation qui me touchent particulièrement à cœur et qui me paraissent importantes pour les Français, c'est-à-dire au fond tout ce qui, autour de la régulation en France des télécommunications, pourrait être amélioré. Alors il y a beaucoup de choses, vous allez sans doute me dire que tout ne dépend pas de vous, peut-être vous pourrez distinguer ce qui dépend de vous, ce que les autres pourraient faire, mais sans doute faut-il essayer de trouver des solutions. Par le téléphone notamment, mais aussi par d'autres moyens de communication électronique, passe énormément de spam, de phishing, d'appels frauduleux. On en est où? Quel est votre diagnostic et qu'est-ce qu'on peut faire?
2: Alors c'est une vraie plaie en fait et dans
0: vous
2: les
0: dites
2: signalements...
0: des irritants souvent dans le jargon.
2: Oui, des irritants, mais c'est une vraie plaie pour la plupart des gens parce que c'est le première cause en fait des signalements qu'on a sur notre plateforme J'alerte l'ARCEP, ça concerne le démarchage téléphonique. Alors abusif, le démarchage téléphonique frauduleux. Et cette année, on a constaté par rapport à l'année dernière une explosion des usurpations du numéro. C'est le phénomène, en fait, quelqu'un passe des coups de fil en utilisant votre numéro d'appelant. Et donc,
0: vieille tante et vous croyez que c'est elle et en fait, c'est quelqu'un d'autre.
2: Exactement. Et donc, votre vieille tante a son téléphone qui sonne tout le temps parce que quelqu'un a utilisé son numéro pour passer du démarchage téléphonique à sa place. C'est frauduleux, hein. C'est tout à fait interdit. Donc, on a obligé les opérateurs l'année dernière à mettre en place un mécanisme d'authentification des numéros d'appelant. Donc, ça, c'est fait chez les opérateurs principaux, ceux que vous connaissez, les quatre grands.
0: Pour bien comprendre ce
2: qu'est-ce qui est fait. C'est mis en place. Et donc, ils sont, dès qu'ils voient une communication téléphonique qui arrive sur leur réseau qui n'est pas authentifié, c'est-à-dire ils ne savent pas si c'est le bon émetteur d'appel et tout ça, ils doivent couper le trafic. Donc, pour éviter ces démarchages téléphoniques frauduleux. Maintenant, ce dont on s'est rendu compte aussi, c'est que même si les quatre opérateurs, ceux que nous connaissons tous, mettent bien en place ça, il y a d'autres opérateurs qui interviennent et qui sont un peu indélicats, qui blanchissent le trafic, notamment le trafic qui vient de l'étranger, qui vient de plateformes d'émission d'appels à l'étranger. Ça arrive sur un réseau d'opérateurs en France qui s'appelle un transitaire. Et donc, sur ce réseau d'opérateurs, quelquefois, il y a des opérateurs qui sont indélicats et qui disent « Oui, ce numéro est bon ». Donc, ils laissent passer l'appel sur l'opérateur, votre opérateur, enfin Orange, Free, Bouygues, SFR. Et donc, eux, croient que ça a été authentifié, c'est bon, ils laissent passer l'appel. Et donc, ce phénomène a explosé l'année dernière. Et on s'est rendu compte, en fait, qu'il y avait un peu une route de la fraude. Donc, on a ouvert une enquête administrative en début d'année à l'encontre de l'ensemble des opérateurs opérant en France pour déterminer, en fait, quels sont les opérateurs qui sont indélicats, ceux qui blanchissent le trafic, et puis peut-être identifier des pratiques qu'on n'a pas encore repérées pour mettre fin à cette plaie qu'est le démarchage téléphonique abusif.
0: Il y avait aussi cette idée auparavant qu'on pouvait, le fameux Bloctel opt-in, qui n'a jamais marché en tout cas pour moi, puisque j'ai un beau mettre son numéro, de toute façon on reçoit plein d'appels, et vous vouliez, et c'est une loi en cours de discussion, enfin en tout cas qui a déjà été adoptée, enfin qui est en discussion.
2: Elle a été adoptée en fait l'année dernière, mais elle va rentrer en vigueur à partir d'août
0: 2026.
2: Et en fait, c'est maintenant...
0: On inverse la charge de la preuve.
2: Exactement, on inverse. C'est-à-dire que si vous ne manifestez pas dans Bloctel, ça veut dire que vous n'acceptez pas de recevoir les appels.
0: Alors qu'auparavant, il fallait mettre son numéro pour ne pas les recevoir.
2: Exactement. Donc en fait, je ne sais pas tellement qui va décider de recevoir des appels de démarchage téléphonique. Ça, c'est un autre sujet. Mais disons que ça inverse la charge de la preuve.
0: On va donner le numéro d'Emmanuel Paquette, oui. 06 82...
2: Et donc, à partir d'août, le démarchage téléphonique légal, en fait, sera réservé qu'aux gens qui se seront manifestés en...
0: Oui, mais comme ça ne marchait pas avant, quand on disait qu'on ne voulait pas les appels, maintenant, ça ne va pas mieux marcher.
2: En revanche, ça va régler, en fait, ce démarchage légal, en fait. Mais ça ne va pas régler le problème du démarchage illégal, parce que la fraude qui est faite par des opérateurs indélicats ou qui ne respectent pas la loi, il faut bien qu'on mène cette enquête administrative, qu'on trouve lesquels, qu'on les sanctionne, et puis qu'on repère aussi s'il y a d'autres façons de contourner la loi qu'utilisent certains.
0: Alors, il y a les usurpations de numéros, il y a les fameux faux conseillers alors bancaires, les conseillers d'assurance, il y a même des faux conseillers ARCEP, paraît-il. Donc, on va vraiment très loin dans l'usurpation de l'identité. Comment se fait-il ? Alors, je sais bien que c'est très technique et vous êtes ingénieur et vous connaissez bien ces sujets, mais comment se fait-il que quand, je sais qu'ils changent les numéros, qu'on peut en utiliser des milliers, etc., mais comment se fait-il quand quelqu'un appelle régulièrement avec ces types de numéros des gens, ça concerne notamment les plus vulnérables, souvent les retraités, des gens qui ne sont pas tout à fait à l'aise avec ce type de communication, comment se fait-il que les Orange, etc., Free, en l'occurrence SFR, Bouygues, ne puissent pas mettre fin à ce trafic.
2: Mais est-ce que c'est pas aussi... Ce que je vous ai expliqué, il y a du démarchage qui est légal. On a, dans ce cas-là, on a réservé des plages de numéros pour définir les numéros qui peuvent être utilisés par les démarcheurs téléphoniques dans le cadre légal.
0: Mais comment il peut être
2: donc
0: légal ?
2: Ça veut dire
0: si vous l'avez autorisé,
2: mais,
0: par exemple ?
2: Non, on attribue des... Enfin, ils doivent utiliser absolument certaines plages de numéros. Donc ces numéros peuvent être d'ailleurs... identifiés par les opérateurs. Il y a certains opérateurs qui offrent ce service pour dire ça, c'est sans doute du démarchage téléphonique. Donc ça, le démarchage téléphonique légal, on n'a pas à s'y opposer, il est légal, mais on donne... Il y a des plages spécifiques de numéros qui peuvent être repérés. Et puis, il y a malheureusement la grosse majorité du trafic qu'enquiquine les gens aujourd'hui, c'est du démarchage illégal et frauduleux. Et cela, alors, on a obligé les opérateurs à mettre en place ces mécanismes d'authentification des appels. Et tous les appels, en fait, qui sont en France, émis par un opérateur français en France, il n'y a pas de souci, c'est bloqué quand c'est un démarchage frauduleux. En revanche, on a repéré qu'il y avait du trafic qui venait de l'étranger, qui arrivait sur le réseau des opérateurs en France, via un opérateur de transit qui, lui... Oui, mais malheureusement, c'est ce qui enquiquine les gens aujourd'hui. C'est majoritairement ça.
0: Mais malgré tout, vous parlez de démarchage légal. En quoi il peut être légal ? Ça veut dire que, sous une forme ou une autre, on aurait autorisé. Mais comme vous le savez, souvent, on nous oblige d'autoriser. Est-ce qu'il n'y a pas une manière de réguler ça aussi ? Je prends un exemple très simple. On vous demande, on vous oblige de mettre votre téléphone, de plus en plus souvent. Est-ce que déjà ça, on ne pourrait pas le limiter ? Que vous deviez donner votre téléphone pour la préfecture de police, pourquoi pas ? Mais il y a d'innombrables sites qui vous demandent un téléphone de manière obligatoire, qui vous envoie un SMS sans quoi vous ne pouvez pas avoir accès au service, et qui, sans vous le dire, dès lors que vous cochez la case accord pour tout simplement recevoir ce que vous devez recevoir pour cette société pour laquelle vous allez acheter par exemple un abonnement, etc., vous fait signer automatiquement le fait que vos données vont pouvoir être réautorisées. Et c'est de ce fait souvent qu'il va y avoir, ça va continuer éternellement. Comment est-ce qu'on pourrait faire pour que ces numéros ne puissent pas être imposés? Au fond, déjà un email pourrait suffire. Dans la très grande majorité des cas, on devrait interdire de donner, d'imposer de donner son téléphone.
2: Aujourd'hui, quand vous signez, quand vous donnez votre téléphone sur un site internet, vous avez en général deux caches à causer. Un concernant les conditions générales des démarches que vous êtes en train d'effectuer. Et puis un autre pour dire si vous autorisez ou non à utiliser pour d'autres démarches vos données personnelles. Donc,
0: mais vous savez notamment... que c'est souvent pas le cas. Vous allez dans...
2: Non. Alors, si vous repérez des sites
0: on vous donne
2: qui ne respectent pas cette règle, il faut le signaler tout de suite à la CNIL parce que ça ne respecte pas la loi française et la règle européenne.
0: Je vais vous donner un exemple. Vous allez dans un restaurant, il vous demande votre portable. Donc, vous l'acceptez puisque il va éventuellement vous confirmer le dîner. Mais ce que vous ne savez pas, c'est que parallèlement à ça, il a coché la case automatiquement, comme quoi il va pouvoir... Vous recevez un message le lendemain, est-ce que vous avez le restaurant. Vous ne répondez pas, vous en avez un le deux jours après qui vous dit, on vous rappelle qu'il faudrait noter le restaurant. Et puis après, vous allez recevoir un message qui va vous dire oui, ce restaurant va changer d'adresse ou un nouveau menu, etc. etc. Et on a ça pour tout, même parfois pour des médecins. On a ça pour des... C'est innombrable. Donc, je sais bien que c'est peut-être illégal, mais les gens le font quand même. Donc, est-ce qu'il n'y a pas tout simplement l'interdiction de demander les téléphones, les numéros de téléphone dans la plus grande quantité des cas et donner seulement son email?
2: Mais je ne vous rejoins pas, Frédéric Martel, parce
0: Merci.
2: Que aujourd'hui, le fait que vous avez un suivi en fait des commandes que vous avez faites, suivi de votre livraison de paquets et tout, c'est devenu indispensable en fait pour votre quotidien. Donc, si on interdit de donner le portable, après vous n'aurez pas ce suivi qui pourtant indispensable quand le livreur veut vous joindre et tout ça. En revanche, aujourd'hui, normalement, tous les contacts doivent rester dans le cadre d'une démarche que vous avez effectuée. Vous réservez un restaurant et le restaurateur veut vous joindre, c'est dans la démarche que vous avez effectuée. S'il vous demande de noter le restaurant, c'est aussi dans la démarche que vous avez effectuée. En revanche, ce qui est interdit, sans votre accord, c'est que le restaurateur donne votre numéro à un démarcheur téléphonique pour qu'il aille vous vendre des fenêtres ou qu'il aille vous vendre autre chose.
0: Mais vous comprenez...
2: Et c'est deux choses différentes, mais je pense que interdit la communication du numéro de téléphone me paraît un peu abusif par rapport à l'ensemble de services qui sont autour en fait, de ce suivi avec votre numéro de téléphone.
0: Non, mais je comprends bien. Simplement, je parle des restaurants, mais il y a beaucoup d'autres métiers où on donne son numéro. Si chacun est autorisé à vous réécrire régulièrement, bah, c'est comme ça qu'on a 4 appels par jour toute l'année. Et vous imaginez, dans 10 ans, on sera tous submergés. Donc, il faudrait interdire que ces numéros soient conservés par tous. Quelle est la solution pour éviter ?
2: La solution, c'est l'interdiction du démarchage téléphonique, sauf si vous avez donné votre accord pour que ça soit fait de façon généralisée. C'est-à-dire que, globalement, demain, il va falloir être inscrit sur Bloctel pour que le démarchage téléphonique soit autorisé. S'ils ne respectent pas ça, on passe dans du démarchage illégal qu'il faudra sanctionner.
0: Alors, un autre point, ça concerne un opérateur, mais il y en a d'autres, c'est les anti-spams qui ont été mis en place par exemple, par Orange. Un anti-spam Orange. Oui. Je ne sais pas si vous l'avez testé, j'imagine que oui. Ça ne marche pas du tout. Déjà, il faut constamment le remettre à jour. Donc, tous les jours, vous avez une alerte comme quoi il faut le remettre à jour. Donc, vous voyez, l'anti-spam est lui-même un spam, d'une certaine manière. Et en réalité, les numéros passent quand même. Donc, vous voyez, vous n'êtes pas responsable de mes critiques,
2: mais
0: vous comprenez.
2: C'est encore une fois, vous avez
0: raison. Je parle
2: au
0: nom
2: Vous avez raison, parce que c'est ça qui est l'irritant des gens. Mais encore
0: une
2: fois... C'est
0: un gros irritant.
2: Ce que font tous ces anti-spams, que ce soit Orange ou ceux des autres, ils vous disent, là, comme on est sur un plage de numéros qui concerne le démarchage téléphonique, ça risque d'être un spam. En revanche, ce que je vous ai dit tout à l'heure, c'est que le gros du problème vient de démarchage illégal, qui ne respectent pas les plages de numéros, qui émettent des appels de l'étranger, donc nous, on ne peut pas les choper directement à l'étranger. Il faut qu'on trouve, et on est en train d'enquêter sur ce sujet, parce qu'on a vu qu'il y avait des opérateurs, en revanche, qui ne faisaient pas leur boulot en France, qui sont des opérateurs transitaires. Ce n'est pas les 4 grands, hein, je le dis quand même, parce que il faut être honnête,
0: Free,
2: c'est d'autres.
0: Orange, Bouygues ou SFR.
2: Exactement. Et donc, on est en train d'instruire cette enquête avec diligence, parce qu'il faut mettre fin à ce trafic frauduleux.
0: Oui, diligence, c'est le mot. Il faudrait trouver une solution. Ouais. Alors, dernière question sur ça. Il y a le fameux « j'alerte l'ARCEP ». Alors, pardon de vous critiquer sur ce point, mais c'est très très bien « j'alerte l'ARCEP ». Donc, on a un problème, on va alerter l'ARCEP. Mais là, on vous parle de milliers, de dizaines de milliers, de centaines de milliers d'appels. Donc, « j'alerte l'ARCEP », c'est bien beau de faire des signalements, etc. On est complètement submergé. Je pense à des gens qui reçoivent 20 ou 30 appels par jour, parfois plus.
2: J'alerte l'ARCEP nous permet d'identifier en fait des signes faibles dans les dysfonctionnements de nos
0: des opérateurs, etc.
2: Des acteurs qu'on régule, dans les dysfonctionnements des services auprès des acteurs qu'on régule. Ce qu'on a remarqué en fait l'année dernière, c'est que l'usurpation de numéros, ça n'existait pas il y a 3-4 ans. Ça a explosé très récemment et ça, on l'a vu selon, le signal, selon les signalements qui ont été faits auprès de la plateforme J'alerte l'ARCEP. Je pense que c'est absolument indispensable que le régulateur ait ces éléments de remontée de terrain qui sont les différents fonctionnements des marchés qui régulent pour savoir ce qu'il faut compléter comme action. On n'aurait pas pris de décision d'enquête administrative si on n'avait pas eu ces signalements et si on n'avait pas enquêté un peu plus profondément sur ce qui se passait. Sinon, un régulateur tel que nous, si on n'a pas ces remontées du terrain, on peut être aveugle dans les actions à mener.
0: Et puis il y a l'IA qui arrive, qui est déjà là. Et là, c'est encore plus complexe, puisque l'IA, avec des systèmes de programmation extrêmement complexes, on peut arriver à tout connaître d'une personne et évidemment se faire passer encore plus facilement pour quelqu'un de sa famille ou quelqu'un de son propre conseiller bancaire, etc. Et là, on est vraiment... C'est très très difficile à détecter. Hein. Je pourrais vous prendre quelques exemples. Même des professionnels commencent à vraiment avoir des doutes sur la fiabilité ou pas d'un appel qu'on reçoit.
2: Ça, c'est assez vertigineux, en fait, la transformation de la société que ça va conduire. Mais ça va concerner peut-être plus Monsieur Briand de Viginum que l'ARCEP. C'est quelle est la désinformation que peut permettre en fait l'utilisation d'outils d'IA en faisant dire quelque chose à un président de la République, à n'importe qui finalement, alors que c'est pas lui qui l'a dit, et comment on manipule l'information à partir de ça.
0: Mais là, je pensais par téléphone.
2: Mais ça va être... Par téléphone, par vidéo ou autrement. Hein,
0: Si c'est le président de la République, c'est moins grave, on ne va pas donner son numéro de carte bleue, mais enfin... Emmanuel Paquette, une question.
4: Oui, forcément, on va vous poser la question sur le deal SFR, puisque c'est un serpent de mer, mais maintenant, visiblement, on arrive au bout. Je sais que vous ne pouvez pas trop en parler, puisque pour l'instant, je crois que ce n'est pas totalement bouclé, le rachat de SFR par ces trois concurrents. Et puis, c'est l'autorité de la concurrence qui va surtout être à la manœuvre, et puis probablement Bruxelles. Mais vous serez quand même dans la boucle, si je puis dire. Et donc, comme je sais d'emblée que vous n'allez pas répondre, je vais vous poser une autre question qui est liée à ça. Est-ce que ce n'est pas, en fait, une opportunité pour l'ARCEP de se rattraper là où elle est fortement attaquée aujourd'hui? C'est-à-dire, autant sur le domaine du grand public, il y a une forte concurrence avec quatre opérateurs, des prix qui sont très bas, tout le monde le reconnaît. Donc, c'est grâce à l'ARCEP, ça on peut le dire. Hein. En revanche, du côté de l'offre aux entreprises, il y a toujours un acteur dominant qui a été Orange, qui a plus de 60% de parts de marché, avec SFR qui avait une vingtaine de parts de marché. Et puis, à part cet oligopole, pas beaucoup d'alternatives en face. Là, si SFR disparaît, des blocs vont se retrouver probablement chez Free, probablement chez Bouygues Télécom. Est-ce que la consolidation qui arrive n'est pas, pour vous, l'opportunité de créer davantage de concurrence sur un marché que vous avez essayé de débloquer depuis des années, mais vous n'avez pas réussi à le faire?
2: C'est une bonne question. Non, mais je ne vais pas y répondre non plus. Je vais pas y répondre non plus parce que tant qu'on n'a pas le projet devant les yeux à analyser, c'est difficile de parler
0: de se prononcer,
2: ce sujet. D'abord, le protocole d'accord
4: n'est
2: pas encore signé. Donc, il y a encore quelques étapes. Hein, et c'est une opération qui va s'instruire dans la durée. On saisit toutes les occasions qu'on peut pour augmenter la concurrence sur le marché entreprise. Typiquement, on espère que la fermeture du réseau cuivre permettra, c'est une opportunité à un moment donné de se reposer la question de savoir est-ce que je change d'opérateur quand je migre vers la fibre ou pas. On espère que c'est une opportunité qui va permettre de changer les cartes. Le marché est assez concentré aujourd'hui. Oui, Orange a une forte part de marché. On ne régule pas le marché de détail. Donc, ce qu'on essaye de faire, c'est d'avoir un marché de gros qui permette à des opérateurs alternatifs d'émerger, de se développer, de ne pas laisser Orange en position majoritaire. Maintenant, c'est aussi aux clients qu'il faut poser la question de savoir pourquoi ils ne se tournent pas vers d'autres opérateurs alternatifs et qui ne diversifient pas un peu plus leurs offres.
5: Voilà.
0: Catherine Boulay.
6: Il y a déjà chez SFR des craintes sur l'emploi. On a vu hier une grève chez SFR Distribution qui gère toutes les boutiques en raison donc de ces craintes pour l'emploi. Et vous êtes interpellé, vous, à l'ARCEP, par un syndicat, le CFE-CGC Télécom, qui exige de vous la fixation d'obligations aux trois opérateurs acheteurs en matière d'emploi. Alors, qu'est-ce que vous leur répondez et quelle est votre marge de manœuvre là-dessus ?
2: Alors, c'est bien naturel qu'il y ait des préoccupations en termes d'emploi quand il y a une consolidation sur un marché, quel que soit le marché. Maintenant, la première chose, et je veux le dire vis-à-vis de l'ensemble des auditeurs, c'est que ce n'est pas une opération qui va se faire du jour au lendemain. Hein. Ça va prendre...
6: Trois ans, c'est ça ?
2: La migration des clients. Si vous avez un abonnement SFR aujourd'hui, c'est pas nécessaire de quitter SFR demain. Le réseau ne va pas s'arrêter du jour au lendemain. La migration des clients et du parc de clients va prendre... Oui, les opérateurs parlent de 3 ans. Et je pense que pendant toute cette période-là, ils vont avoir besoin des équipes de SFR pour pouvoir accompagner les clients, exploiter le réseau et toutes les opérations qu'il y a autour, en fait, et qui existent aujourd'hui chez SFR. Donc voilà, c'est la première réponse que je souhaite faire au syndicat. Maintenant, c'est un élément... qui peut être pris en compte dans l'analyse, si ce n'est que ça soit l'autorité de la concurrence ou que ça soit l'ARCEP, on est tenu par le cadre légal, juridique, d'analyse des concentrations et les lignes directrices de la Commission européenne. Le premier fil directeur qu'on doit regarder, c'est l'efficience économique, c'est le bien-être du consommateur, c'est la poursuite des investissements par les entreprises. C'est ça les éléments essentiels qu'on doit garder. Et que ça soit l'autorité de la concurrence ou que ça soit l'ARCEP, on régule à partir des textes de loi. C'est vraiment comme ça qu'on régule. On n'a pas d'opinion politique sur les sujets ou de... Voilà, on est... on est une autorité indépendante et on tire nos pouvoirs et nos missions de la loi.
0: Emmanuel ?
4: Petite question en dehors de SFR pour le coup, mais qui peut aussi éventuellement avoir un lien. J'ai regardé un de vos derniers rapports. Il se trouve qu'aujourd'hui, le consommateur final à 75-74% regarde la télévision via sa box et ou un téléviseur connecté. Donc, et plus du tout l'antenne râteau, la vieille antenne râteau de la TNT. Certains foyers sont encore obligés de le recevoir comme ça puisqu'ils n'ont pas suffisamment de débit et ne sont pas encore connectés. La question maintenant qui est en train de se poser et qui a commencé aux États-Unis mais qui monte un peu dans certains pays européens, c'est faut-il éteindre les fréquences de la télévision numérique terrestre pour les rallouer aux opérateurs télécoms, notamment pour la 6G, etc. Quand on voit 3/4 reçoivent par Internet la télé et simplement 1/4 des Français, est-ce qu'il est encore utile d'avoir ces antennes râteau et ce coût de diffusion pour les chaînes de télévision ?
2: Il y a 16,7% des foyers qui regardent la télévision exclusivement par la TNT aujourd'hui. C'est en forte baisse tous les ans et donc c'est une question en fait que l'ARCOM est en train d'étudier. Il y a une consultation publique en cours de l'ARCOM pour récolter des informations sur ce sujet. C'est une question qui est soulevée, il y a un enjeu politique majeur quand même, c'est une grande partie de la population, 16,7%, c'est pas rien, c'est souvent des populations plus âgées, quelquefois plus fragiles, donc il faut tenir compte de ça. Mais il y a aussi les éditeurs audiovisuels qui se disent, est-ce que ça ne me coûte pas trop cher de payer à la fois de la diffusion hertzienne et puis de la diffusion numérique over the top ou via les opérateurs. Donc il y a des enjeux économiques. Et il y a une réponse à apporter sur l'orientation qu'on doit prendre d'ici 2030, en fait. Donc on a encore un petit peu de temps, mais ça vient vite parce que le sujet est éminemment politique. Je pense qu'il n'y aura aucune décision de prise sur ce sujet avant mai 2027 pour les échéances présidentielles. Et ça s'invitera très clairement dans le prochain mandat présidentiel.
0: Une question sur l'impact environnemental du numérique. Je sais que c'est lors de la Rodière. Je rappelle que vous êtes président de l'ARCEP, l'autorité de régulation des communications électroniques, des postes et de la distribution de la presse. C'est une question qui vous préoccupe. Est-ce qu'on a des idées de ce dont on parle de manière chiffrée? Qu'en est-il, si, par exemple, on compare ça à l'aérien, pour prendre un exemple? Et par exemple, dernière question liée à ça, si on regarde Netflix ou un autre service de streaming, il vaut mieux le faire par la 5G, par la box, etc.
2: C'est un sujet qu'on étudie maintenant depuis 2019. On a eu cette mission confiée par la loi de collecter toutes les données environnementales auprès des acteurs du numérique. Et donc, on est monté en compétence. On est une des rares... un des rares régulateurs au monde à faire ce suivi. Il est nécessaire parce qu'aujourd'hui, le secteur du numérique, c'est 4,4% de l'empreinte carbone en France. C'est davantage que le secteur aérien. Mais c'est surtout un secteur qui a une forte croissance. Enfin, l'empreinte croît fortement, notamment du fait du développement des usages. Et notamment, on le voit depuis 2022-2023, le développement de l'IA. Il y a 50% de l'empreinte qui est liée à la fabrication des équipements des utilisateurs. Donc, tout ce qui permet d'allonger la durée de vie des équipements, tout ce qui est recyclage, reconditionnement, tout ça est une bonne chose vis-à-vis de l'environnement. Et donc, j'invite chacun à ne pas garder des terminaux dans les tiroirs, mais de les mettre dans les circuits de recyclage parce que c'est bon pour l'empreinte environnementale. Il y a 46% de l'empreinte qui résulte des centres de données. Et cette partie-là est en forte croissance, notamment parce que de nouveaux data centers qui sont créés tous les ans, que leur puissance de calcul augmente tous les ans. On est sur des ratios qui ne sont pas neutres en consommation d'électricité. On a eu plus 14% d'augmentation entre 2022 et 2023, plus 8% 2023-2024. Et là, on est sur la même tendance que 2022-2023. Donc, on est à nouveau sur 14% d'augmentation, ce qui est juste considérable par rapport aux autres secteurs économiques. Donc, oui, il faut faire quelque chose.
0: Alors, et sur ma question, est-ce qu'il faut, quand on regarde Netflix ou Paramount, est-ce qu'il faut le faire via la box ou la 5G? Qu'est-ce que vous recommandez?
2: Alors, via la fibre, via la box.
0: La box, oui. Surtout pas via un téléphone portable en 5G.
2: Le réseau fibre consomme 4 fois moins d'électricité par abonné que le réseau cuivre et consomme beaucoup, beaucoup moins que le réseau mobile aussi.
0: Manuel.
4: Oui, juste peut-être la bonne nouvelle, c'est quand même il y a l'extinction de certains réseaux, l'extinction de la 2G qui a débuté chez Orange cette année et chez d'autres opérateurs, et puis l'extinction de la 3G qui arrivera en 2028, je crois, de mémoire. Donc ça fait deux réseaux qui vont disparaître, puisqu'on n'aura plus que la 1G pour certains, la 4G et la 5G. Est-ce que ça, c'est pas une bonne nouvelle en termes de consommation énergétique, puisque c'est moins de fréquences, enfin, en tout cas non, les fréquences vont être réallouées, mais en tout cas, c'est moins de consommation sur ces bandes de fréquences, et ça, c'est pas une bonne nouvelle pour l'empreinte carbone des opérateurs?
2: Si, c'est une bonne nouvelle pour l'empreinte carbone des opérateurs. Mais l'empreinte carbone des réseaux ne pèse que 4% sur l'empreinte totale. Donc en fait, les mesures à prendre aujourd'hui d'urgence, et ils font des efforts, et les centres de données font des efforts et tout, mais il faut absolument en fait qu'on s'adresse, on adresse le problème à la source, c'est-à-dire qu'on parle d'éco-conception des services numériques. Donc ça veut dire la conception d'algorithmes d'intelligence artificielle et d'outils d'IA qui soient frugaux, c'est-à-dire qui soient conçus dès le départ pour consommer moins de puissance de calcul et moins d'électricité. Et on a fait une étude là, qu'on va rendre publique dans peu de temps, où on montre que c'est pas forcément les IA qui consomment le plus de puissance de calcul lors de l'inférence qui ont les meilleurs résultats. Donc on a un chemin à créer sur l'éco-conception des services numériques. Pareil pour les vidéos, vous pouvez avoir certains codec, c'est-à-dire certaines
4: compression de compression,
2: compression de, d'images qui sont plus performants que d'autres, qu'on pourrait, on pourrait obliger les fournisseurs de services de contenu à utiliser ça. Pareil, on pourrait aussi se dire qu'on pourrait avoir par défaut le fait qu'il n'y ait pas d'autoplay de vidéos sur les réseaux sociaux, par exemple. Ou de,
4: ça, vous ça, voyez, c'est les... ça va aller contre leur modèle économique, pour le coup. Parce que comme l'objectif, oui, c'est que vous restiez...
2: Oui, mais c'est une très bonne chose. Parce qu'en même temps, ça lutte contre l'addiction en ligne. Et on voit les dégâts en matière de santé, les dégâts vis-à-vis des mineurs, de l'addiction en ligne. Donc moi, lutter contre l'addiction en ligne me va très bien. Et en plus, c'est bon pour l'environnement.
0: Catherine Boulet.
6: Aujourd'hui, vous appliquez un principe selon lequel tous les flux sont égaux. Or, on a pu voir pendant le confinement, notamment pendant le Covid, que la bande passante, donc que vous régulez, était accaparée par le visionnage de porno, des visites de sites pédocriminels, ce qui laissait en parallèle moins de place pour les enfants qui voulaient aller sur les plateformes qui étaient dédiées. Donc aujourd'hui, à 18h par exemple, les opérateurs nous disent que la bande passante, elle est monopolisée à 80% par Netflix, par YouTube, par Meta. Pour eux, c'est gratuit. Alors, est-ce qu'il faut revenir là-dessus, sur le fait que tous les flux sont égaux? Est-ce que ça ne revient pas un peu au renard libre dans le poulailler libre?
0: C'est la fameuse neutralité du net et ce débat-là.
2: C'est ça, ouais. C'est un principe essentiel, en fait. C'est ce qui garantit que vous pouvez accéder à l'ensemble du contenu d'Internet et que vous pouvez partager ce que vous voulez sur Internet. C'est vraiment essentiel en termes de liberté à l'ère de l'Internet. Donc, je comprends bien ce que disent les opérateurs, hein, c'est certain. Mais pour moi, il ne faut pas remettre en cause la neutralité d'Internet. Il faut, dans le règlement européen qui est en projet, il y a une instance de conciliation entre les grands fournisseurs de contenu, donc les grandes plateformes, les réseaux sociaux, et puis les opérateurs, pour voir s'il y a des difficultés dans leurs négociations d'échange de trafic au niveau de ce qui s'appelle le marché de l'interconnexion. Et puis surtout, moi je trouve que ce que je vous ai cité tout à l'heure, obliger les fournisseurs de services de contenu au niveau européen, parce que c'est le bon niveau, d'avoir des services éco-conçus, on pourrait très bien leur dire, si vous allez au-delà d'un certain trafic, si vous éco-concevez pas vos services numériques, vous aurez une pénalité, pas pour les donner aux opérateurs, mais pour les rendre vertueux vis-à-vis de leurs pratiques en matière d'environnement. Moi, je trouve insensé, aujourd'hui, on a une croissance de la consommation d'électricité au niveau des data centers qui est telle, du fait du développement de l'IA, que certains pays aujourd'hui ont mis des moratoires sur l'installation de data centers. C'est le cas en Irlande, c'est le cas aux Pays-Bas. Alors en France, on a la chance parce qu'on a à la fois une électricité décarbonée et puis une surproduction d'électricité. Donc on n'est pas dans ce cas-là. Mais je veux dire, il y a un moment, si vous avez une croissance de 10, 15, 20% par an, parce que c'est ces ordres de grandeur-là, ça va nous arriver aussi. Donc je pense qu'il faut responsabiliser les fournisseurs de services de contenu sur la façon dont ils développent leurs services pour que ça occupe moins de place sur les réseaux, mais non pas tant pour les opérateurs que globalement pour l'ensemble du système numérique.
6: Comment on responsabilise ?
2: Eh bien, c'est par des mesures qu'on peut prendre au niveau d'une loi au niveau européen. Et il y a un texte à venir qui est le Digital Fairness Act, sur lequel on peut instaurer ce type de mesures. Alors, c'est ce que je dis, c'est des principes d'éco-conception des services numériques. C'est le fait d'avoir des bons codecs vidéo. C'est le fait de limiter l'autoplay des vidéos. C'est le fait de développer des services de concevoir les services, en fait, avec des lignes de code qui amènent moins de consommation de puissance de calcul, moins de consommation d'électricité par les services, moins d'octets sur les réseaux, si vous voulez, globalement.
0: Une courte question pour terminer sur la souveraineté du cloud dans les nuages. Il y a trois grands acteurs mondiaux, Amazon Web Services, Microsoft, Google, il y en a d'autres. On a un français, OVH. Comment vous voyez cette question de la souveraineté du cloud ?
2: C'est un enjeu très important que l'Europe et notamment la France puissent développer en fait des acteurs du cloud, parce que il y a une Enfin, globalement, on devient très, très dépendant d'acteurs américains aujourd'hui. Et on a été tous frappés par la décision qu'a prise les États-Unis de bloquer l'accès de tous les outils numériques américains d'un juge européen parce qu'il avait rendu une décision de justice à l'encontre d'un acteur américain. Il faisait qu'appliquer la loi européenne. Et donc, il s'est vu privé du jour au lendemain de tous ses outils numériques. Donc, plus de messagerie, plus d'accès à ses documents qui étaient dans le cloud.
0: C'est comme ce qui se passe en Chine quand on fait quelque chose.
2: Donc, les enjeux de souveraineté, c'est des enjeux
0: politiquement acceptables.
2: C'est des enjeux économiques majeurs, mais c'est des enjeux de sécurité, de souveraineté des pays qui sont indispensable. Il y a à la fois les actions que peut mener le gouvernement en matière de politique industrielle. On a plusieurs acteurs. Il n'y a pas que OVH en France. Il y a aussi Scaleway, il y a aussi Outscale, il y a aussi et il y en a d'autres. Mais la première action, c'est de la politique industrielle, et je pense que ça peut passer par la politique d'achat en fait des administrations auprès de ces acteurs qui sont des acteurs français souverains. J'ai récemment vu que le ministère de la Santé avait confié ses données de santé à Scaleway. Vous vous souvenez du scandale qu'avait fait le premier marché public avec Microsoft de mémoire. Et donc là, hop, on donne à un Français qui est Scaleway, et ça va permettre aux Français de se développer, d'acquérir en maturité, trouver de développer. Et puis la deuxième chose qu'il faut faire aussi, et là c'est du ressort de l'ARCEP, c'est qu'il faut rendre ces marchés plus concurrentiels en permettant, par des mesures d'interopérabilité, par des décisions qui sont prises pour limiter les barrières à la sortie de ces géants en fait. C'est difficile aujourd'hui pour une entreprise de quitter Microsoft, Google ou Amazon et de prendre un autre opérateur parce que ils verrouillent en fait le marché, ils font payer des frais de migration, ils donnent pas des
0: il y a tout un tas de features qui sont impossibles à changer dans votre ordinateur
2: qui rend compliqué pour une entreprise de quitter ses acteurs. Et donc nous sommes chargés en fait d'éditer des normes permettant cette interopérabilité.
0: Voilà. C'est un numérique désirable, comme vous aimez bien le dire, expression que vous essayez de faire connaître. Numérique désirable. Merci infiniment, Laure de la Raudière. Je rappelle que vous êtes président de l'ARCEP, le gendarme des télécoms. Merci d'avoir été pour la seconde fois cette saison
2: dans Soft Power.
0: Vous restez avec nous jusqu'à la fin. Jusqu'à la fin de cette émission. On vous réinvitera bien sûr pour suivre. Vous avez vu d'ailleurs qu'on peut désormais avoir sa carte d'identité dans son téléphone, carte d'identité numérique, et on pourra la présenter partout, y compris aux policiers, y compris aussi dans les aéroports, comme quoi le téléphone est vraiment, pour quelqu'un de nos générations, c'est un changement considérable quand même.
2: C'est tout, vous perdez votre téléphone aujourd'hui. Vous êtes tout nu, mais c'est presque ça.
0: 18h23 en direct sur Culture. Dans un instant, le grand focus du dimanche soir sur la menace de la désinformation et les ingérences étrangères avec le directeur de l'Agence nationale qui s'en occupe, Viginum. Restez avec nous.
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0: Vers 7h24 en direct sur France Culture. Bonsoir Marc-Antoine Brion.
3: Bonsoir.
0: Vous êtes le directeur de Viginum. Un rappel un peu de votre parcours. Vous êtes militaire, c'est ça hein, vous
3: avez... Alors je l'ai été effectivement, ouais, pendant une petite vingtaine d'années.
0: Oui quand même, oui. Mmh. Avec tout, Barkhane.
3: Exactement, oui.
0: Le Hezbollah, enfin, en tout cas le Liban, le Sud-Liban.
3: Non, je pense que je suis bien représentatif de ma génération d'officiers. C'est que moi, quand je suis rentré dans l'armée en 2002, 2003, 2004, on avait à l'époque deux grandes opérations militaires, en fait, hein, dans lesquelles l'armée française était projetée.
0: Les OPEX, le Kosovo, comme on
3: les OPEX,
0: appelle.
3: Exactement. Ouais. Qui était le Kosovo et la Côte d'Ivoire. Et puis ma génération, elle a vécu deux choses. Elle a vécu à la fois le durcissement des opérations et elle a vécu la professionnalisation des armées, qui était le corollaire du durcissement.
0: Donc ça, Barkhane, le Tchad,
3: l'Afghanistan,
0: le Liban.
3: Barkhane, effectivement, ouais. Et on est passé d'une certaine manière, d'une logique qui était très expéditionnaire. Moi, la plupart des opérations militaires que j'ai faites, dans lesquelles j'ai commandé des unités, on était projetés assez loin. On affrontait un adversaire qui relevait plutôt un petit peu de la bande armée, si vous me permettez un peu l'expression. Donc on avait une supériorité opérationnelle qui était assez rapide. Et au fil du temps, on s'est retrouvé avec des gens plus durcis, qui avaient une capacité à manœuvrer contre les troupes françaises. Et la supériorité tactique, elle était parfois moins évidente. Donc c'est ça où on a vraiment, et pour le coup, Barkhane, on l'a bien ressenti, hein, à la fois dans nos chairs, avec un certain nombre quand même de camarades qui sont tombés, mais également dans le cadre d'opérations qui étaient beaucoup plus difficiles.
0: Alors vous avez été plusieurs fois, vous l'avez dit, en opération extérieure. Vous sortez de l'école spéciale militaire de Saint-Cyr, puis un peu de business school, le SCP, oui. Pour apprendre le management, c'est ça? C'est l'idée aussi de, avant de passer quasiment une annonce, une petite annonce pour rejoindre le... non pas la DGSE, je crois qu'il y a eu une tentative, mais je ne sais pas si
3: non,
0: vous avez
3: alors...
0: changé d'avis, mais de rejoindre au fond la surveillance du territoire, non plus sur le plan strictement militaire, mais sur le plan numérique.
3: Non. Alors effectivement, en fait, l'institution militaire permet à certains officiers qui sortent de l'école de guerre de pouvoir poursuivre une forme de formation de spécialité. Donc il y avait plusieurs domaines, et moi ça m'intéressait beaucoup d'aller dans le monde de la finance. Alors pourquoi? Parce que c'est un des rares secteurs d'activité où il y a souvent beaucoup de stratégie, une stratégie d'investissement, c'est quand même quelque chose d'assez important, et on trouvait des liens assez logiques entre l'apprentissage qu'on faisait à l'école de guerre, de la planification d'opérations, de stratégie, avec ce qu'on peut voir dans le monde de la finance, et plus largement tout ce qui est lié à l'analyse financière. Donc ça m'intéressait par curiosité d'aller me frotter un monde très différent du mien, et donc je me suis retrouvé stagiaire dans une petite banque d'affaires. Après, vous voyez, 15 ans de parcours militaire, un stagiaire pendant quelques mois, avant de revenir dans les armées, à un poste de chef des opérations, puis de partir à Barkhane comme patron des opérations d'un groupement.
0: Aujourd'hui, vous êtes le patron de Viginum, donc le directeur de cette agence. On dit le service technique et opérationnel de l'État chargé de la vigilance et de la protection contre les ingérences numériques étrangères. Ça a l'air un peu technique, mais c'est non seulement passionnant, mais extrêmement important. Une agence née en 2021. C'est quoi cette agence et qu'est-ce qu'elle n'est pas?
3: Alors, le choix... Alors, peut-être avant de vous répondre sur ce qu'est Viginum, ce que n'est pas Viginum, je pense que c'est intéressant, c'est de revenir un petit peu à l'histoire de la façon dont l'État français s'est un peu saisi de ce sujet de la lutte contre la manipulation de l'information. Parce que ça a été plutôt une maturation assez lente et progressive, puisqu'il y a beaucoup d'écueils sur ce sujet-là. Quand on est un État démocratique, pour se saisir de ce sujet, c'est pas simple. Donc, il a fallu, d'une certaine manière, apprendre... se confronter au réel et puis se rendre compte qu'on avait besoin d'un service dédié. Le premier électrochoc, c'est l'élection finalement de présidentielle de 2017 avec la fameuse affaire des Macron-Leaks, où pour la première fois, on a un grand scrutin majeur qui est victime d'une tentative d'ingérence numérique étrangère. En l'occurrence, c'était une manœuvre d'opérateurs russes, hein, qui avait cherché à la fois à pirater les comptes de messagerie de l'équipe de campagne du candidat Emmanuel Macron. Ils ont réussi. Ils ont pénétré, ils ont volé un certain nombre de mails, je crois près de 20 000 mails. Et ensuite, à 48 heures du second tour du scrutin présidentiel, ils ont leaké, divulgué un certain nombre de ces données, dont certaines d'entre elles étaient préalablement modifiées. Donc ça a été un vrai électrochoc. C'est à la fois ce rendez-vous démocratique peut être visé, et surtout, on n'avait pas de capacité dédiée pour détecter, analyser ce genre de phénomène de manipulation de l'information. Mais comme, encore une fois... En État démocratique, c'est pas simple de s'approcher et de traiter ce sujet de manipulation de l'information, parce qu'on a toujours peur d'être taxé, de créer un organe de censure, un ministère de la vérité. Le choix qui a été fait en 2018 a plutôt été de mieux coordonner l'action des différents ministères et services de l'État qui avaient des capacités, et de renforcer un arsenal législatif avec les lois du 22 décembre 2018. Et en fait, ce premier dispositif-là, bah, il s'est un peu heurté au réel. Il s'est heurté au mouvement des Gilets jaunes, qui n'était pas du tout une ingérence étrangère, hein, je tiens tout de suite à te le préciser. En revanche, parce que ce mouvement de contestation sociale était très visible, en fait, il a attiré un certain nombre d'acteurs étrangers.
0: Il a été récupéré par RT, les Russes, par exemple, notamment, et beaucoup d'autres.
3: Exactement. Donc, en fait, il a été attractif par un certain nombre d'acteurs étrangers malveillants qui ont cherché à en déstabiliser, en fait, la manifestation, d'une certaine manière. On a eu ensuite la crise de la pandémie de la Covid-19, où là, pour le coup, on n'avait pas tant à faire un sujet de manipulation de l'information que de propagande ou de communication stratégique. Propagande pour réécrire l'origine, en fait, de la pandémie, et de la communication stratégique, c'était la fameuse bataille des vaccins entre différents pays, différents laboratoires. Donc ça, pareil, ce dispositif en France agissait un petit peu a posteriori, en post-mortem, n'avait pas de capacité de détection. Et l'événement qui a cristallisé, en fait, la décision de créer un service dédié, c'est l'assassinat de Samuel Paty, donc ce professeur d'histoire-géographie en octobre 2020. Alors, en soi, ce tragique événement, ce n'est pas du tout une affaire de manipulation de l'information. C'est une affaire de haine en ligne au départ. Là où c'est devenu une affaire de manipulation de l'information, c'est lorsque le président de la République, dans le cadre de son discours à la Sorbonne, qui a rappelé ce qu'était la France,
0: les Lumières,
3: la
0: fameuse formule sur les Lumières.
3: Ouais. Exactement. Il s'est vu opposer un discours extrêmement agressif du président turc Recep Tayyip Erdogan, qui accusait la France, notamment d'islamophobie, de racisme d'État.
0: Et beaucoup d'autres pays d'ailleurs aussi. Alors,
3: exactement.
0: Au Pakistan, etc.
3: Et en fait, ce discours offensif du président turc a inspiré une vaste campagne anti-française qui a touché en fait à la fois notre débat public national sous l'angle de l'islamophobie, mais également qui a visé et inspiré des campagnes d'appel au boycott de nos produits à l'étranger, donc d'entreprises françaises à l'étranger. Et ce qui est intéressant dans ce phénomène de campagne anti-française, c'est que c'était une des premières fois où on voyait une action virtuelle, donc ces appels au boycott, ces appels à la critique, à dénonciation de la France, ces effets virtuels produire des effets dans la vie réelle. À la fois des manifestations de violence, notamment au Pakistan et dans d'autres pays, devant nos ambassades, et ensuite, donc, ces fameux appels au boycott de produits français qui ont touché quand même les entreprises dans leur chiffre d'affaires. Donc c'est là où on a pris conscience que ces phénomènes avaient pris une ampleur assez importante et la France devait se doter d'une capacité nationale dédiée.
0: Alors Viginum, c'est quoi et qu'est-ce que ce n'est pas ?
3: Donc là, j'y suis bien arrivé justement. Alors qu'est-ce qu'est Viginum ? Alors d'abord, je vais plutôt vous dire ce que n'est pas Viginum. Donc d'abord, on n'est pas une agence de renseignement. Donc concrètement, Viginum ne travaille qu'en source ouverte, sur des données publiquement accessibles, avec un cadre éthique et juridique assez rigoureux, puisqu'on a une autorisation de la CNIL de collecter des données, on est suivi par un comité éthique et scientifique, donc on a quand même pas mal de contrôles. Donc on ne rentre pas dans les boucles de messagerie privée, j'ai pas de technique intrusive pour faire du renseignement. Je suis d'une certaine manière, pour vous donner une image un peu caricaturale, je suis un... On va dire une entité qui est, imaginez la place de l'étoile avec la circulation un lundi soir. Moi, je suis en haut de l'Arc de Triomphe, je regarde la circulation. Le simple fait d'être en hauteur et de voir cette circulation vous permet de comprendre énormément de choses sur les dynamiques de circulation. Mais par contre, je ne lève pas la main pour dire bonjour à un conducteur. C'est exactement ça le rôle de Viginum. Et en fait, ce travail qu'on fait d'être une forme de vigie un peu en hauteur de débat public sur des thématiques particulières et en surveillant surtout, et ça c'est la focale du service, les modes opératoires étrangers dans notre débat, puisque moi je m'occupe spécifiquement de suivre l'activité
0: donc
3: malveillante,
0: des
3: techniques procédées, et exactement. Je ne regarde pas le contenu, moi je regarde la façon dont les gens utilisent des procédés, donc des acteurs étrangers malveillants qui utilisent des procédés pour manipuler la formation du débat, bah ça me permet de savoir et de comprendre beaucoup de choses.
0: Vous n'êtes pas dans les contenus, donc pas de fact-checking par exemple.
3: Exactement.
0: Quels sont, dans le dispositif français, il y a d'autres agences, ouais, pour bien comprendre quelles sont-elles. Je pense à l'ANSSI, je pense d'une certaine manière à l'ARCEP, à l'ARCOM, le gendarme de l'audiovisuel, le ministère des Affaires étrangères, avec notamment French Response. Je crois que le ministre Jean-Noël Barrot annoncera ce 7 mai un nouveau dispositif de communication stratégique lors d'un événement à la Gaîté Lyrique. Un rapide
3: panorama.
0: La carte des agences concernées.
3: Oui, alors, encore une fois, peut-être en simplifiant à outrance, mais ça permettra à tout le monde peut-être de bien saisir comment on fonctionne dans l'État français. Vous avez un espace numérique qu'on va diviser en deux champs. Le champ cyber, informatique, je le mets tout de suite de côté, c'est pas le champ de Viginum, c'est le champ de l'ANSSI notamment. Donc on est bien là sur des réseaux et infrastructures informatiques.
0: Donc c'est le chef de file, c'est l'ANSSI.
3: Exactement, pour la cybersécurité. Et vous avez un deuxième champ qui est le champ informationnel. Et dans ce champ informationnel, l'État, il a fait un choix qui est de structurer notre action en trois domaines, j'allais dire
0: pour
3: de
0: simplifier,
3: compétences.
0: En fait. Il y en a trois au lieu
3: trois domaines pour simplifier. un premier domaine, c'est un domaine que je vais appeler défensif. C'est celui de la protection du débat public numérique contre les ingérences numériques étrangères. C'est Viginum en tant qu'opérateur. C'est mon chef, le SGDSN, le Secrétariat Général de la Défense et de la Sécurité Nationale, qui a ce rôle de coordonnateur, en fait, qu'il fait au titre des attributions du Premier ministre. Ça, c'est ce champ-là. On défend, on est un bouclier, on défend le débat public numérique des ingérences extérieures.
0: L'autre, c'est l'offensif.
3: Le milieu, c'est le domaine de la lutte informationnelle. Donc là, c'est plus offensif. C'est celui où on a une dialectique avec un adversaire dans le champ informationnel. Et c'est plutôt du ressort du ministère des Armées. Et il y a un troisième domaine qui est celui de l'influence. Alors l'influence, il n'est ni défensif ni offensif. Il ne s'occupe pas du débat public national. Il ne va pas s'occuper des théâtres d'opérations extérieures.
0: Il répond, c'est ce que les Chinois appellent les loups guerriers.
3: On va dire que ce domaine de l'influence, c'est plutôt le domaine de la promotion des intérêts et valeurs de la France à l'étranger.
0: Donc ça, c'est les affaires étrangères. Voilà.
3: Et exactement. Le chef de file, c'est le Quai d'Orsay, qui s'est structuré depuis 2 ans avec des services dédiés, des capacités
0: le
3: dédiées.
0: Le fameux French
3: le
0: Response.
3: Le fameux compte French Response, qui a, sous son angle un petit peu humoristique, permet quand même de travailler sur la plateforme X un certain nombre d'acteurs étrangers malveillants. Donc c'est comme ça qu'on s'est structuré. Évidemment, c'est jamais étanche. Ces trois domaines, en fait, se parlent, se contribuent mutuellement.
0: On l'espère.
3: Ça fonctionne plutôt bien, je dois quand même le dire. Voilà. Il faut quand même saluer ce qui fonctionne bien dans notre

0: Quels sont les modes opératoires? Peut-être quelques exemples de ce qui s'est passé.
1: Alors peut-être pour vous parler de l'état de la menace, je vais vous faire sourire parce que je vais réutiliser un petit mot de vocabulaire.
0: On va pas du Larousse 2027.
1: Exactement. On ne va pas décontextualiser cette menace, j'allais dire, de deux grands paramètres importants. Le premier, c'est un peu l'état du monde. C'est-à-dire concrètement aujourd'hui, le contexte international, on le voit, on l'observe, il est relativement dégradé. Et si vous me permettez encore une fois d'être assez direct, je pense qu'on n'est plus dans un monde de relations internationales apaisées, on est dans un monde de géopolitique. C'est-à-dire un monde de relations de puissance, entre puissances, où la notion de rapport de force, finalement, est totalement désinhibée aujourd'hui. Contrainte, contestation, confrontation, on peut dire plein de choses, mais c'est ça, c'est un premier paramètre important. Le deuxième paramètre, c'est notre paysage informationnel. Moi, là, j'ai 46 ans, j'ai grandi dans un monde où j'avais presse, radio, TV, j'allais à la bibliothèque pour étudier, et ça, ce monde-là, bah, il a quand même changé 30 ans après. Il a changé, puisque dans ce paysage informationnel, les vecteurs de l'information, vous avez aujourd'hui des influenceurs, des podcasteurs, vous avez des médias alternatifs d'information qui sont administrés par des puissances étrangères qui ne le disent pas. Et ensuite, vous avez les fameuses plateformes en ligne, les réseaux sociaux, dont certaines d'entre elles sont relativement partisanes. Pourquoi je voulais faire ce petit préambule avant? C'est que cette menace de manipulation de l'information, alors elle est ancienne, mais en fait, on ne peut pas l'extraire de ces deux paramètres qui changent. Et aujourd'hui, qu'est-ce qu'on observe sur cette menace d'ingérence numérique étrangère? La première tendance, c'est qu'elle s'est largement disséminée. Il y a une dizaine d'années, on l'a lié beaucoup aux périodes électorales. Mais on disait toujours, on voit des actions de bots et de trolls pendant des élections pour dénigrer un candidat ou pour promouvoir un autre candidat. Ça, c'est toujours vrai et on l'observe toujours. La différence.
0: Mais c'est permanent aujourd'hui.
1: Ouais, exactement. Cette dissémination fait que cette menace, en fait, elle est persistante aujourd'hui. Les équipes de Viginum suivent près d'une cinquantaine de dispositifs d'ingérence numérique étrangère dans notre débat public, à peu près une cinquantaine, qui diffusent quotidiennement un grand nombre d'opérations informationnelles. Ça peut être, par exemple, on parlait tout à l'heure, je reprends le mot de décontextualiser. En amont des Jeux Olympiques de Paris 2024, on a eu un certain nombre d'acteurs étrangers qui ont diffusé des vidéos sorties de leur contexte pour donner un sentiment de chaos, d'insécurité en France. On peut avoir des opérations qui vont usurper l'identité de vrais médias, pour simplement salir la réputation des médias traditionnels. Des fausses, une par exemple. Exactement.
0: Il y a eu l'affaire des Étoiles de David, celle de Matryoshka, l'avion Rafale. Peut-être expliquez-nous ces trois exemples.
1: Alors, pour le coup, ce qui est assez intéressant sur l'affaire des Étoiles de David, c'est que c'est une opération que nous, on a détectée, je parle bien sur le plan numérique, parce que les Étoiles de David, c'est d'abord une action d'ingérence dans le champ physique.
0: Physique, oui.
1: C'est d'abord une ingérence physique avec des gens qui ont peint des étoiles bleues, qui en ont pris des photos et qui ensuite ont utilisé un volet numérique pour les diffuser et surtout en amplifier la visibilité. L'idée était bien évidemment de polariser le débat public. À un moment, on était deux mois à peu près après les attaques terroristes du 7 octobre. Et donc on avait probablement cette volonté de déstabiliser notre débat public autour de ce sujet. Et donc les équipes de Viginum ont détecté en fait l'activation de 1095 bots, donc des faux comptes, qui sont des programmes informatiques dont le but est d'automatiser une tâche, en l'occurrence liker, partager des contenus. Et donc ces 1095 bots ont diffusé de manière totalement artificielle des photos prises par ces fameux opérateurs dans le champ physique pour les faire monter en visibilité dans le débat. Donc ça, quand on l'a vu, on a organisé une phase après de communication avec notamment les services du Quai d'Orsay pour dénoncer cette tentative.
0: Sur le Rafale.
1: Alors sur le Rafale, on est dans un autre contexte. Là, on est l'été dernier, dans le cadre de l'opération, vous savez, Sindor, entre l'Inde et le Pakistan, qui faisait suite notamment à une attaque terroriste d'entités présentes sur le territoire pakistanais qui sont venues s'attaquer aux intérêts indiens. Et donc là, on a eu une succession d'opérations informationnelles qui visaient à la fois à critiquer l'avion d'assaut, donc le Rafale, en termes d'avions moins performants que d'autres. La deuxième opération était assez intéressante, elle s'est plutôt attaquée à la capacité de l'armée indienne, d'une certaine manière, à utiliser cet avion. Et puis on a eu ensuite une attaque qui a visé à accuser la France d'avoir fourni des avions de moins bonne qualité ou de ne pas avoir ouvert toutes les fonctionnalités de ces avions à l'armée indienne. Et donc là, on est plutôt dans un cadre, j'allais dire, un peu de compétition économique
0: et conservée. Très sophistiqué.
1: Alors plutôt sophistiqué, mais c'est encore un autre cadre.
0: Intelligence économique, en fait.
1: C'est vraiment l'intelligence économique pour le
0: dernier exemple, Matryoshka, là, c'est une campagne pro-russe qui avait ciblé les médias et la communauté disons, des fact-checkers, c'est ça?
1: Oui, alors la Matryoshka visait spécifiquement, en fait, les médias, journalistes et fact-checkers, ou en fait, en appelant leur attention sur des contenus complètement faux, pour les inciter à faire du fact-checking, pour ensuite mieux les dénigrer. Et Matryoshka a la particularité d'être une opération qui s'en prend beaucoup à Viginum, hein, qui usurpe beaucoup notre identité, la mienne également, en me faisant raconter un

0: un peu n'importe quoi.
1: C'est la rançon du succès, on pourrait presque
0: on peut le voir comme ça.
1: Emmanuel Paquette.
2: Oui, j'ai écouté votre audition devant le Sénat il y a quelques mois de cela. Et pour vous citer, vous disiez, parce qu'on parle tout le temps des Russes, ou en grande partie des Russes, mais vous dites qu'il n'y a pas que les Russes. Et vous avez nommé notamment l'Azerbaïdjan pour dire qu'ils étaient très actifs, notamment sur les territoires ultramarins, la Chine pour les intérêts économiques et technologiques. Et vous disiez qu'on est probablement l'un des pays les plus visés en Europe. Et ma question, c'était pourquoi ? Est-ce que c'est lié au fait, là je reviens à votre ancienne casquette, à nos nombreux théâtres d'intervention extérieure, parce que c'est vrai que la France est présente en Afrique, à beaucoup aussi de deals, hein, en Nouvelle-Calédonie, à un moment donné on a eu des sujets. Donc est-ce que c'est ça qui fait qu'aujourd'hui la France est particulièrement visée par rapport à d'autres pays ?
0: Alors en fait, de manière générale, l'ensemble des démocraties est visé, pour être assez honnête. C'est quand vous avez un fonctionnement démocratique, vous êtes une cible de choix. D'abord parce que votre débat public, il est libre et ouvert, parce que c'est le fonctionnement d'un
1: parce
0: État
1: que dans
0: de
1: les
0: droit.
1: Autres pays, tout le monde est en prison ou exilé, donc c'est réglé.
0: On va dire qu'à partir du moment où votre débat public est libre et ouvert, bah, il devient attractif, des gens l'exploitent, rentrent dedans et mettent en place des dispositifs persistants, ce qu'on évoquait tout à l'heure, au travers des procédés techniques. Ensuite, je pense que la France, elle a une place singulière sur l'échiquier international, de par un certain nombre de capacités opérationnelles, on pense à la dissuasion nucléaire, à son premier, son second réseau d'ambassades et de consulats. Donc on a une place et un rôle et une parole particulière, ce qui fait de nous, d'une certaine manière, une cible aussi. Et après, on a des positions diplomatiques fortes sur des sujets comme le soutien à l'Ukraine, comme le soutien à d'autres entités. Et ça, ça nous positionne comme un adversaire, un compétiteur, voire un ennemi pour certains adversaires, et qui ne se prive pas d'utiliser l'ensemble des leviers, dont l'informationnel.
1: Catherine Boulay.
3: En décembre dernier, vous avez alerté à l'Assemblée nationale sur une menace informationnelle importante concernant les élections municipales. Finalement, est-ce que cette menace a été si importante sur les élections ?
0: Sur les élections municipales. Alors, je ne vais pas me paraphraser en disant que l'ensemble des démocraties ont déjà été visées, mais je peux vous dire quand même deux choses avant de parler des élections municipales. La première, c'est que depuis le milieu des années 2010, vous n'avez pas un seul scrutin dans une démocratie, et c'est en particulier vrai en France, qui a été épargnée par des ingérences numériques étrangères. Pas un seul scrutin. Le deuxième message, c'est que si je reprends que l'année 2024, où nous avons eu deux scrutins, les élections européennes et des législatives anticipées, nous avons détecté et caractérisé 25 ingérences numériques étrangères. Et donc, de fait, sur les élections qui se sont tenues en mars 2026, nous avons effectivement détecté un certain nombre de tentatives d'ingérence numérique étrangère, d'acteurs étrangers différents. On a pu, et ça on pourra y revenir sur la partie électorale, on pourra l'évoquer, mais on a souhaité mettre en place, donc ça c'est à l'initiative du secrétaire général du SGDSN, mettre en place un nouveau dispositif de protection qu'on a appelé le réseau de coordination et de protection des élections, et qui chaque semaine a informé les citoyens, les électeurs, en fait, de ce qu'on observait en termes de menaces.
1: Sur l'élection présidentielle qui arrive, il y a un éditorial une chronique de Jean-François Copé ce week-end dans l'Express, où il dit « La campagne présidentielle de 2027 ne ressemblera à aucune autre. Elle se jouera autant dans les urnes que dans la lutte contre la désinformation. Et sur ce front, nous devons être prêts. » Quels sont vos pronostics et que peut-il se passer d'ici 2027 ?
0: Très dangereux les pronostics dans mon domaine. Non, alors peut-être juste pour une clarification, et sans remettre en cause la tribune de Jean-François Copé, nous on ne parle pas de désinformation. En fait, au sein du service, on travaille sur des ingérences numériques étrangères, c'est-à-dire des acteurs étrangers malveillants, qu'ils soient étatiques ou non, qui font des manœuvres dans notre débat public pour toucher à nos intérêts fondamentaux. Vous avez d'autres types de menaces, celles qui relèvent de la désinformation notamment, qui ne sont pas d'ailleurs toujours faites par des acteurs étrangers. On peut voir des acteurs nationaux qui font ce genre de manœuvres.
1: Oui, mais parfois même des députés ou des sénateurs sans les citer.
0: Mais ce n'est pas le champ de Viginum. Donc ça, c'est un point que je voulais clarifier. Et oui, évidemment que l'élection de 2027, on aura évidemment des tentatives et des opérations d'ingérence numérique étrangère.
1: Emmanuel Paquette.
2: Oui, j'avais deux petites questions. Vous êtes un ancien de l'ANSSI. L'ANSSI, dans ses prérogatives, elle protège, hein, elle fait de la cyberdéfense, mais elle a maintenant un nouveau moyen qui est de faire cesser une attaque. Donc, ce n'est pas vraiment de l'offensif, mais c'est une forme de contre-offensif, faire cesser les moyens d'une attaque. Je me demandais, d'une part, est-ce que vous, ça c'était ma première question, vous n'auriez pas besoin, à un moment donné, de faire cesser, alors pas une information, parce que vous, comme vous le dites, vous ne pouvez pas juger de la qualité d'un contenu, s'il est bon, mauvais, etc. Mais essayer de freiner sa diffusion, de la ralentir, puisqu'aujourd'hui on sait qu'il y a des algorithmes qui multiplient la diffusion d'un contenu, mais il y a aussi ces mêmes algorithmes qui peuvent masquer ces contenus, ou en tout cas faire en sorte qu'ils soient moins fortement diffusés. Donc est-ce qu'il ne vous manque pas ça dans votre arsenal législatif ? Alors, enfin, en tout cas, des contre-mesures pour essayer de stopper la prolifération de fausses informations.
0: Alors nous, on estime que l'un des leviers les plus efficaces pour lutter contre cette menace, au-delà de l'éducation aux médias à l'information, c'est la sensibilisation. Et donc quelque chose que l'on fait et qu'on va renforcer dans les prochains mois, c'est de dénoncer et dévoiler les manœuvres d'ingérence numérique étrangère. En publiant des rapports techniques, on en a fait un peu plus d'une dizaine depuis l'été 2023, en publiant, comme on l'a fait dans le contexte électoral, des bulletins d'information, et sans vous donner de scoop, mais je pense que dans les toutes prochaines semaines, on aura probablement un produit de sensibilisation auprès du grand public qu'on publiera régulièrement pour informer notre opinion de ce que l'on voit.
1: Donc Marc-Antoine Briand qui annonce donc ce soir au micro de France Culture. Une question sur le rôle des plateformes. Beaucoup de contentieux déjà sont concernés par ces sujets. C'est évidemment central, puisque les réseaux sociaux, les plateformes, ça peut être des réseaux sociaux, c'est Facebook, c'est Twitter, et désormais X, c'est aussi YouTube, etc. Est-ce que vous pensez que le modèle, en l'occurrence économique, et donc lucratif, de ces plateformes dont l'audience fonctionne et le modèle publicitaire fonctionne grâce à l'audience et donc vous incite à rester non seulement sur ces plateformes mais aussi à visionner des contenus de plus en plus attrayants, joue un rôle dans la désinformation et en l'occurrence dans les ingérences étrangères.
0: Oui, bien sûr. Moi, je pense que le modèle économique aujourd'hui est incitatif pour des acteurs étrangers malveillants d'exploiter l'algorithmie des plateformes pour se diffuser. On est sur la question des plateformes en ligne. Donc là, je vais en profiter pour pouvoir vous donner un petit peu la position de Viginum et plus largement d'autres services de l'État. Notre débat public, il est hébergé sur des plateformes qui ne sont pas européennes. Elles sont américaines ou chinoises. Or, le débat public numérique, notamment en contexte électoral, c'est un enjeu de souveraineté. C'est un enjeu de sécurité nationale quand on le prend dans des contextes spécifiques. Or, qu'est-ce que l'on observe ? C'est que les plateformes qui hébergent aujourd'hui notre débat public, on ne peut pas vraiment dire qu'elles soient toujours en conformité avec certaines obligations.
1: Ni qu'elles coopèrent.
0: Je pense notamment des obligations liées au DSA.
1: Par un euphémisme.
0: Alors, elles font le choix de privilégier le contentieux plutôt que la conformité. Vous avez dit un point très juste, Frédéric Martel, sur les plateformes.
2: Pour certaines d'entre elles. Oui, parce que c'est pas... Oui.
0: Pour un point très juste, les plateformes et notamment les réseaux sociaux, ce n'est pas des services publics d'information. Ce sont des services privés à finalité lucrative qui gagnent de l'argent en monétisant du contenu. Donc ça, je pense qu'il faut savoir le rappeler, pour pas qu'on se trompe, elles n'ont pas été conçues pour diffuser une information fiable et vérifiée. Elles ont été conçues pour gagner de l'argent par la diffusion de contenus sponsorisés. Et moi, je considère que ces plateformes, si nous sommes en fait des consommateurs ou des usagers, en fait, elles ont des obligations qu'elles doivent mettre en place. Or, aujourd'hui, ce n'est pas vrai pour l'ensemble des plateformes, en particulier celles des réseaux sociaux.
1: Une question de Catherine Boulet.
3: Oui, en mai l'année dernière, une note du ministre des Affaires étrangères, Jean-Noël Barrot, proposait d'élever le niveau de riposte dans la guerre informationnelle en créant des comptes, dits démarqués, sur les plateformes YouTube, TikTok, Instagram, pour propager des contre-discours. Et il proposait aussi éventuellement de créer un média anglophone grand public. Est-ce que là, on ne va pas trop loin ?
0: Alors pour le coup, les éléments que vous évoquez alors relèvent du domaine de l'influence et de la riposte informationnelle du Quai d'Orsay, qui n'est pas le mien. Donc je me garderai bien
3: Mais sur lequel vous avez une opinion.
0: Mais je me garderai bien de faire le moins de commentaires sur le domaine de l'influence. Ce qui est certain, c'est que le choix qui a été fait ces derniers mois, notamment au travers de la création de ce fameux compte Fresh Response, me fait dire que l'orientation qui a été prise est la bonne. C'est-à-dire d'assumer un compte un peu parodique, humoristique, mais un compte officiel assumé pour faire de la riposte informationnelle. Donc ça, pour moi, ça va dans le bon sens.
1: Emmanuel Paquet.
2: Oui, j'avais une petite question sur la structuration, parce que dans les services de renseignement dont on parle tout à l'heure, il y a DGSI d'un côté, donc là c'est la sécurité intérieure, DGSE pour la sécurité extérieure. Vous regardez les ingérences extérieures, sauf que ces ingérences extérieures peuvent être relayées en interne par des influenceurs qui ne savent même pas en fait qu'ils sont entre les mains, ils peuvent le savoir, mais ils peuvent ne pas le savoir. Donc ils peuvent faire le lit en fait de ces ingérences étrangères. Ça peut être le cas de journalistes qui peuvent être rémunérés. On l'a vu récemment, des journalistes qui ont été payés sous la table par des puissances étrangères pour relayer des informations, même sur des chaînes de télévision grand public. On va pas rentrer dans le détail. Ou même des hommes politiques, pour le coup. Donc ma question était de savoir comment vous gérez cette porosité intérieure-extérieure, parce qu'en fait, elle a jamais vraiment été géré en France, puisqu'il y a normalement vraiment une scission entre les deux. Et vous, en fait, dans l'univers numérique, il n'y a pas de scission, justement. Il n'y a pas de cadre. C'est tout est intérieur et extérieur à la fois. Comment vous gérez cette dualité ?
0: Alors nous, peut-être pour revenir un peu, pour bien comprendre, c'est comment fonctionne l'activité opérationnelle de Viginum. Nous, notre activité de détection, en fait, on va suivre des procédés techniques qui appartiennent à des dispositifs étrangers dans notre débat public. Et lorsque ces procédés techniques s'activent, donc on parlait tout à l'heure de bots, de trolls, mais ça peut être des médias dont l'identité a été usurpée, ça peut être des sites web, on peut tout imaginer, des blogs, des forums, des chaînes Telegram, peu importe. En fait, nous, on va détecter cette activité et on va essayer de remonter pour bien confirmer l'origine étrangère ou l'implication d'acteurs étrangers. Donc c'est ça le travail qu'on fait. Il se trouve, et qu'il peut arriver parfois, effectivement, qu'il y ait des relais qui peuvent être des ressortissants français, par exemple, présents sur le territoire national. Bon, bah, ce cas-là n'est pas un cas qui va préoccuper Viginum. Nous, notre point, c'est la remontée d'un primo-diffuseur qui va être, d'une certaine manière, un acteur étranger. Si on se trouve dans un cas où une ingérence numérique étrangère peut avoir des relais sur le territoire national, et que ces relais font des actions qui peuvent être qualifiées pénalement, par exemple, ça va être plutôt être du ressort du ministère de l'Intérieur ou du ministère de la Justice.
2: Mais c'est vous qui montez le dossier et vous leur donnez ?
0: Non, pas forcément.
2: Non. Okay.
0: Non. Chaque ministère aujourd'hui, chaque entité dispose aussi de services de détection dans des champs qui leur sont propres.
1: À propos de French Response, on nous demande sur les réseaux sociaux justement de préciser de quoi il s'agit. Donc ça s'appelle French Response en anglais. C'est le compte officiel du ministère français des Affaires étrangères, d'ailleurs en anglais, pour répondre, donc passer à l'offensive d'une certaine manière, répondre. Il a déjà plus de 205 000 abonnés sur X, mais il est également présent sur d'autres plateformes. Une question sur l'intelligence artificielle. Est-ce que ça change la donne pour vous et quel type d'usage ? D'ailleurs souvent positif, mais aussi malveillant, ça peut engendrer.
0: Alors l'intelligence artificielle, je vous dirais que c'est une très bonne technologie. Le problème, c'est lorsqu'on la détourne en fait de ses finalités initiales pour des usages malveillants. C'est ça le problème.
1: Et dans et le domaine des vidéos décontextualisées pour reprendre le même mot.
0: Exact, une dinguerie, n'est-ce pas,
1: Frédéric Martel ? Dinguerie décontextualisée.
0: Du point de vue donc de la menace d'ingérence numérique étrangère, nous ce que l'on observe, c'est on voit trois gros usages malveillants. Le premier, c'est une capacité à pouvoir créer des contenus faux crédibles. C'est-à-dire que l'IA, tout à l'heure vous parliez d'hypertrucage. Donc l'IA peut vous faciliter la création de vidéos hypertruquées, qu'on appelle en fait des deepfakes, mais pas uniquement vidéo, vous pouvez l'avoir aussi avec des bandes audio, des bandes sonores. Et du fait de l'évolution des technologies, ces vidéos, ces audios, parfois ces textes, vont permettre de tromper un internaute, parce que c'est du contenu faux crédible qui est réalisé de manière très réaliste. Le deuxième usage que l'on voit, c'est une capacité à pouvoir massifier la diffusion d'un contenu. C'est-à-dire concrètement, en créant en multilingue, des contenus qui peuvent être diffusés en même temps sur plusieurs plateformes, vous avez la capacité à pouvoir saturer un débat public. Et le troisième usage que l'on voit, et qu'on a pu, d'ailleurs, qui a été documenté par certains de vos confrères et consoeurs, c'est la création de faux profils sur les réseaux sociaux, et surtout d'avoir une capacité à les animer de manière quasi humaine, quasi aléatoire. Concrètement, un faux compte, la plupart du temps, c'est un bot ou un troll qui a des paramètres techniques d'activité qu'on peut détecter. Voilà, un bot, un programme informatique, il a une fréquence d'activité, on peut le détecter, les plateformes font ce travail-là de détection. L'IA peut vous permettre de randomiser, pardon pour l'expression, de rendre aléatoire l'activité de ce faux compte et donc de neutraliser les capacités de détection. Donc ces usages malveillants qu'on a commencé à bien documenter, on en a fait un rapport d'ailleurs au mois de mars ou février dernier, un peu en amont du sommet sur l'IA qui s'est tenu à Paris. Et bien nous en face, nous mettons, et on a la chance d'avoir chez Viginum un laboratoire de data scientists qui développe nos propres outils, notamment d'outils détection de ces usages malveillants.
1: Catherine Boulay.
3: En octobre, vous avez signé un partenariat avec l'audiovisuel public, avec France Télévisions, pour un échange d'informations. Est-ce que ça s'est mis en place et comment ça fonctionne concrètement ?
0: Alors effectivement, on a eu le privilège de signer donc cette convention avec France Télévisions. Alors c'est pas que du partage d'informations, là, vous avez un petit peu résumé de manière presque caricaturale, oserais-je dire, cette convention. Non, en fait, notre intérêt de travailler avec France Télévisions et peut-être demain Radio France, sait-on jamais, c'est de pouvoir...
1: On va vous donner les contacts.
0: C'est très gentil, Frédéric Martel, merci beaucoup. C'est de pouvoir surtout chose importante.
1: Oui, qu'est-ce que vous avez fait avec nos confrères de France Télévisions ?
0: Rassurez-vous, des choses très bien. On a trois axes en fait dans ce cadre de partenariat avec France Télévisions. Le premier axe, c'est la formation des journalistes, notamment aux techniques d'investigation en ligne. Puisque notamment dans les médias d'investigation, vous faites beaucoup de choses en ligne. Parfois, vous pouvez prendre des risques dans ces investigations-là quand vous travaillez sur de la criminalité organisée ou sur d'autres types d'acteurs. Et nous, on peut accompagner les journalistes par de la formation sur la sécurité des opérations, sur comment on peut s'anonymiser en ligne quand on fait des investigations. Donc ça, on va prêter appui sur nos compétences techniques. La deuxième chose que l'on fait, et ça c'est probablement la chose la plus importante pour nous, c'est de pouvoir utiliser vos relais, notamment en matière d'éducation, médias, d'information et de sensibilisation, pour toucher et expliquer...
1: Dans nos réseaux sociaux aussi, etc.
0: Exactement, pour expliquer en fait ce qu'est cette menace d'ingérence numérique étrangère et comment on peut y faire face, simplement en la détectant, en pouvant s'informer un peu dessus. Et le troisième usage, c'est parfois on peut collaborer à des enquêtes, des documentaires, des reportages, tout simplement au profit des médias.
1: Pour terminer... Il y a ces agences françaises. On est tout seul au niveau international. Il y a d'autres. Comment ça se passe au niveau européen d'abord, peut-être ailleurs.
2: Vous voulez un benchmark?
1: Voilà, un benchmark.
0: Un benchmark, un parangonnage, vous voulez dire, un parangonnage. Alors là, je vais me permettre de faire cocorico, puisque la France est aujourd'hui, en tout cas le service Viginum est assez unique au monde aujourd'hui. On a au sein de l'Union européenne un pays qui a une agence qui nous ressemble un peu, qui s'appelle l'Agence de défense psychologique et qui est en Suède, mais c'est le seul véritablement homologue que nous avons. En fait, aujourd'hui, on inspire plutôt et on sert plutôt de modèle à d'autres pays qui réfléchissent à se doter d'un service à compétence nationale, mais on n'y est pas encore. On est très content de pouvoir exporter notre modèle et qu'on serve un peu, entre guillemets, d'exemple.
1: Marc-Antoine Briand, directeur de Viginum, qui s'occupe de nous protéger des ingérences étrangères. Merci d'avoir été notre invité ce soir. Lors de la redire, c'est affolant en même temps, ce dont on a parlé ce soir.
4: C'est affolant, oui.
1: Voilà, tout simplement.
4: Le monde change. Espérons
1: et le mot est déjà dans le dictionnaire, mais il faudrait le faire rentrer à nouveau.
4: Espérons qu'on trouve le bon sens, en fait, et les moyens. Mais moi, je pensais les moyens avec l'IA, justement, de lutter contre toutes ces ingérences étrangères ou tous ces nouveaux problèmes qui sont liés avec des usages massifs du numérique, en fait.
0: Peut-être, c'est pas le mot de la fin, mais pour être honnête, moi, je suis plutôt optimiste et confiant. C'est en dépit des manœuvres et des tentatives, puisque la finalité
1: vous êtes là, donc
0: évidemment,
1: voilà,
0: on existe et l'équipe des agents de Viginum est formidable.
1: Combien d'agents, d'ailleurs, vous avez ?
0: Autour d'une soixantaine. Mm-hmm. Et d'ailleurs, c'est ça le vrai trésor de Viginum. C'est pas les outils techniques qu'on utilise, ce sont nos agents. Et qui, d'une certaine manière, avec l'initiative et la curiosité, font des choses fabuleuses. Donc moi, je suis relativement confiant parce que je sens qu'à la fois la jeunesse et, j'allais dire, un petit peu plus tout le monde, on est de plus en plus sensibilisé à cette menace. Mmh. Et on est prudent. On vérifie, on doute, on se pose de bonnes questions. Et je pense que c'est ça, le vrai réflexe.
1: Pour sensibiliser, c'était aussi la raison de notre invitation ce soir. Merci infiniment, Marc-Antoine. Briand, on vous réinvitera dans les mois, les années à venir pour suivre ce qui va se passer. Merci à Emmanuel Paquette, Catherine Boulay de La Lettre, Laure de la Rodière, présidente de l'ARCEPT. Cette émission ce dimanche a été réalisée par Alexandra Malka. Voilà, merci d'avoir été fidèle au poste. 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C'est la fin de ce magazine. 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
1: Voilà, on est même en avance ce soir. France Culture, il va être 20h. Ce sera Théâtre et Compagnie avec Oriane Delacroix et les conversations lors de la Rodière. Marc-Antoine Briand fuse de tous côtés dans ce studio. Bonne soirée à l'écoute de notre chaîne et bonne fin de week-end.
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3: Bonsoir à toutes et à tous et bienvenue dans Théâtre et Compagnie. Au programme de votre soirée, contes, enfance et musique, nous vous proposons de découvrir le concert fiction Le Petit Chaperon Rouge, une réécriture du conte de Perrault, signé Pierre Sange, sur une musique originale de Marie-Jeanne Serrero, interprétée par l'Orchestre National de France et enregistrée en public au Studio 104 de la Maison de la Radio le vendredi 3 avril. C'est une réalisation pour la radio de Laurence Courtois.
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0: Le petit chaperon rouge.
1: Le grand méchant loup.
0: Non, le petit chaperon rouge.
1: Oui. Enregistré en public le 3 avril 2026 au studio 104 de la maison de la radio et de la musique.
0: Le texte est de Pierre Sange.
1: D'après Charles Perrault.
0: Oui. Et la musique originale
1: est de Marie-Jeanne Serrero.
0: Avec l'Orchestre Philharmonique de Radio France, dirigé par Lucie Leguet. Réalisation, Laurence Courtois.

J'ai faim. Si vous saviez comme j'ai faim. Une faim de loup. Ça tombe bien. Si j'étais un oiseau, j'aurais un appétit d'oiseau. Ridicule. Si j'étais une marmotte, j'aurais une faim de marmotte. Ah, grotesque. Je me demande à quoi ça ressemble, une faim de marmotte. Ça doit pas être formidable. Une marmotte se nourrit de vers de terre. Très peu pour moi. Je préfère manger la marmotte avec des petits oignons. Si j'avais une marmotte là, sous la dent, j'en ferais qu'une bouchée. Si j'avais un lièvre là, oh, j'en ferais qu'une bouchée. Deux à tout casser. Je mangerais bien un mouton, tiens. 6 à 7 bouchées, simplement, à la croque-au-sel, avec une pincée d'origan. Quand j'ai faim comme ça, plus rien ne me retient. Je mords. J'en veux à la terre entière. Je vous aurais prévenu, tous aux abris. Le premier qui me tombe sous la main, une marmotte, un lièvre, n'importe quoi. Ah, planter mes crocs dans la chair fraîche. Sentir les os craquer quand je serre les mâchoires. Patience, la forêt est profonde, quelqu'un finira bien par arriver. Malheur à qui s'approchera de moi. J'ai faim. Une faim pareille, c'est à hurler. Arrgh!

0: commencer, faire fondre le beurre, tout doucement.
1: Quelle quantité de beurre ?
0: Un petit peu, pas trop. Enfin, assez quand même.
1: Mais quelle quantité exacte ?
0: Juste ce qu'il faut.
1: Attends, sur la recette, ils disent une once et demie.
0: Ils disent ça ? Ah ben, s'ils l'ont écrit, ça doit être vrai.
1: Une once, c'est 28,35 grammes. Une once et demie vaut un peu plus de 42 grammes. Sachant qu'un centimètre cube de beurre pèse environ 1 gramme,
0: je... Oh, ma fille, tu sais, 28, 42, 1 million, tout me va. À partir du moment où il y en a suffisamment. S'il n'y a pas assez de beurre, ça ne sera pas bon. S'il y en a trop, ce sera mauvais. L'idéal est de mettre la bonne quantité.
1: Une once et demie.
0: Si tu veux... Ou deux grosses cuillères.
2: Mais grand-mère, tout dépend de la taille de la cuillère.
0: Tu as raison, ma petite. Je vais en mettre une troisième. Cuisiner, ce n'est pas sorcier.
2: Maman dit toujours, quand on cuisine, il faut être précis. Mais
0: moi, je suis précise, les yeux fermés. Rien de plus facile que de faire une pâte à crêpes. Une louche de ceci, une pincée de cela, trois gouttes de truc. Tiens, j'ajoute une bonne rasade de cette bouteille. C'est pas ce que c'est, mais ça sent bon.
2: Elles vont être biscornues, tes crêpes, grand-mère.
0: C'est bien possible.
1: Ça n'a pas l'air de t'inquiéter.
0: Oh, je m'inquiète plus depuis longtemps. Tu verras quand tu auras mon âge.
2: Quand maman aura ton âge, moi j'aurai l'âge de maman.
0: C'est bientôt prêt. Dites-moi s'il manque un ingrédient.
2: Et il faudrait ajouter le lait.
1: Le sucre ?
2: Les œufs aussi, non ?
1: Et la farine ?
0: Oh, trois fois rien. On y était presque. Qu'est-ce que je disais ? Ah oui, avec les années, j'ai renoncé à me faire du souci. Je ne crains plus rien.
2: Même pas les fantômes ? Ni les bêtes sauvages ?
0: Si je vivais au fin fond du Bengale, j'aurais peur du tigre du Bengale. Mais j'habite une modeste chaumière. Au cœur d'une forêt tranquille.
1: Modeste chaumière ? Un moulin magnifique encore en état de marche ?
0: Un tout petit moulin à eau, avec une vieille roue qui grince. Elle m'empêche de dormir.
2: Moi, je l'aime bien, cette vieille roue qui grince. Mmh. Il y a des siècles qu'on n'est pas venu te rendre visite. Enfin, plusieurs semaines en tout cas. Oh, je meurs d'envie d'y retourner.
0: Ta mère est très occupée, elle travaille sans arrêt.
2: Je sais.
0: Pourtant, ma maison n'est pas si loin.
1: Elle est à l'autre bout de la forêt.
0: Le chemin est vite fait.
1: Tu habites à une lieue d'ici.
2: C'est beaucoup, une lieue.
1: Oh oui, rends-toi compte, plus de 2000 toises.
2: Mais une toise, c'est beaucoup?
1: Une toise mesure exactement 6 pieds et 5 pouces.
2: Je comprends rien. Personne n'a 6 pieds et 5 pouces.
1: Je t'explique. Un pied mesure 30 cm.
2: Le tien peut-être, le mien est beaucoup moins long.
1: Il faut 12 pouces pour faire un pied.
2: Quoi ?
1: Et un pouce mesure... Peu importe, la maison de ta grand-mère est trop loin de chez nous.
0: Une petite heure de marche.
1: À condition de courir vite.
0: Il faut juste marcher d'un bon pas.
2: Je sais marcher d'un bon pas. Allons-y demain.
1: Demain j'ai du travail.
2: Après-demain ?
1: Après-demain aussi.
2: C'est bien la peine d'avoir 6 pieds, 5 pouces et de rester sans bouger. Et si j'y allais toute seule ?
0: Tu es un peu trop petite !
2: Maman dit tout le temps que j'arrête pas de grandir.
1: Tu ne connais pas le chemin ?
2: Il suffit de suivre le sentier.
1: Oui, à travers les bois ?
2: C'est une forêt tranquille !
0: Tu n'auras pas peur ?
2: Non, je crois pas. Maman, tu es d'accord ?
1: Je suis d'accord.
2: Oui.
0: Alors c'est entendu. Demain, tu viens me voir dans mon moulin et on mangera le reste des crêpes.
2: Wouhou !
0: D'ailleurs, elles ne vont pas cuire toutes seules, ces crêpes. Il y a bien une casserole dans cette cuisine. Ou un chaudron. Ou un grille-pain. N'importe quoi fera l'affaire.

0: Bonjour, mademoiselle.
1: Je me demande pourquoi vous hurlez comme ça.
0: Il faut bien qu'on m'entende. Sinon, les nouvelles vont se perdre.
1: Où vont-elles se perdre?
0: Un peu partout, entre les branches. Mon rôle dans cette forêt, c'est de propager les dernières nouvelles, les meilleures, les plus fraîches.
1: Mais qui s'intéresse aux nouvelles?
0: Les curieux, comme moi. Écoutez les dernières nouvelles!
1: Vous allez faire fuir les oiseaux à force de crier.
0: Peut-être, mais j'attire le public.
1: Mais il n'y a que des lièvres et des champignons.
0: Soyons précis. Il y a dans cette forêt 9523 lièvres et 512 984 champignons.
1: Vous avez compté tous les champignons?
0: Il y a aussi 3 611 452 arbres. Je pourrais aussi te donner le nombre de sangliers, de chouettes et de blaireaux.
1: Vous êtes vraiment un drôle d'oiseau.
0: Tu ne crois pas si bien dire. Je suis un pivert.
1: Mais un pivert, ça donne des coups de bec dans les troncs d'arbres.
0: Tu ne crois pas si bien dire. Longtemps, j'ai donné des coups de bec. Au bout d'un moment, je me suis lassée. On se lasse de tout. Alors je suis devenue crieur de nouvelles. Mais toi, qu'est-ce que tu fabriques en pleine forêt?
1: Si vous saviez.
0: Précisément, je ne sais pas. Et ça me chiffonne, parce que d'habitude, je sais tout. Rien ne m'échappe. S'il tombe une pomme de pin, je vais être tenue au courant pour colporter la nouvelle. Alors?
1: Vous connaissez ma grand-mère?
0: Adélaïde Camisole, 73 ans, elle est un peu sourde, d'une oreille, elle aime bien cuisiner, mais elle s'y prend n'importe comment.
1: Et vous connaissez ma mère?
0: Geneviève Crinoline, 41 ans, elle aime bien cuisiner aussi, à condition d'être précise.
1: Ma mère aime la précision, alors que grand-mère fait un peu comme ça lui chante. Parfois, elles se prennent le bec toutes les deux.
0: Je vois très bien ce que tu veux dire.
1: Hier, grand-mère est venue chez nous pour faire des crêpes.
0: Je préfère les fourmis. Enfin, chacun son truc. Mais ça n'explique pas pourquoi tu te promènes toute seule dans la forêt.
1: Grand-mère m'a invitée chez elle.
0: Dans son vieux moulin encore en état de marche.
1: Vous connaissez son moulin?
0: Mais puisque je te dis que je suis au courant de tout, le moulin de ta grand-mère se trouve à l'autre bout de la forêt, à une lieue d'ici.
1: C'est ce qu'on m'a dit.
0: Une lieue mesure 2000 toises, une toise mesure 6 pieds et 5 pouces. Tu sais qu'il te faudra une bonne heure pour te rendre chez ta grand-mère.
1: Oui, en marchant d'un bon pas.
0: Si tu flânes, tu en auras pour de bonnes heures.
1: Je ne vais pas flâner, je dois être à l'heure. J'apporte le repas.
0: Des bonnes choses à manger? Fourmis, scarabées, chansons?
1: Surtout pas.
0: Pardon, j'oubliais. Laisse-moi deviner ce qu'il y a dans ton panier. Je sais. Une galette et un petit pot de beurre.
1: Non.
0: Tu es sûre?
1: Tout à fait sûre.
0: J'aurais juré. Dans ce cas, je donne ma langue au chat.
1: J'apporte un potiron, un poulet, des poireaux, du porridge, des prunes, du persil, des oignons, du romarin et le reste des crêpes.
0: Ben voilà un panier bien rempli. Il n'est pas trop lourd?
1: Un peu, mais c'est pas grave. Je marche d'un bon pas et il fait beau.
0: Oh, ça ne va pas durer. Une dépression en provenance des îles britanniques va traverser le continent, provoquant de fortes précipitations en début de soirée.
1: Oh, dans ce cas, je ferais mieux de me dépêcher. Je voudrais éviter la pluie.
0: Oh, la pluie! Ce n'est rien. Il y a des dangers beaucoup plus graves.
1: Quoi donc?
0: Le loup.
1: Il y a des loups dans la forêt?
0: Il y en a un, mais pas n'importe lequel. Un loup mauvais. Je ne l'aime pas beaucoup. Sois prudente.
1: Je vous le promets. Au revoir!
0: Dis, pourquoi tout le monde t'appelle le petit chaperon rouge?
1: J'ai jamais su. Mon vrai nom, c'est Olga.
0: Et moi, Ernest. Ernest le pivert. Écoutez les dernières nouvelles.

meurs de faim. Tu parles d'une forêt? Pas grand chose à se mettre sous la dent, à part des champignons. Non seulement je déteste ça, mais je suis pas fichu de faire la différence entre les mangeables et les pas mangeables. Cette famille de rouge-gorge, avant-hier, un amuse-bouche, mais quel régal. Un peu moelleux, un peu croquant, un peu juteux, un peu rosé à l'intérieur, avec une pointe d'estragon. J'en rêve encore. Mais depuis, rien de rien. Oh, j'ai pas eu de chance. À croire que les rouges-gorges s'enfuient quand je m'approche. Et maintenant j'ai faim. Une faim pareille, ça rend fou. Mes mâchoires claquent dans le vide. Une meute de chiens, des chasseurs. Oh, s'ils croient me faire peur. Ils pensent quand même pas m'attraper, ces caliches. Je cours vite, surtout quand je...

0: Chère madame, quelle bonne surprise.
1: Encore vous ?
0: Encore moi. Heureux hasard.
1: Comment ça, heureux hasard ? Vous venez chez moi et vous frappez à ma porte ?
0: Vous auriez très bien pu ne pas être chez vous. Enfin, le destin en aura voulu autrement. Le destin fait bien les choses.
1: Le destin est farceur.
0: Vous trouvez ?
1: Écoutez, Louis-Philippe Auguste de la Pointe du Pâturage.
0: Oh, appelez-moi Louis. Louis-Philippe, à la rigueur.
1: Votre visite me fait plaisir.
0: Je le savais et je m'en réjouis.
1: Seulement, je n'ai pas une minute à moi. J'ai beaucoup d'ouvrages.
0: Ah, de la laine à filer, j'imagine ?
1: Pas du tout, des équations à résoudre. Je suis chercheuse en mathématiques.
0: Ah, je l'ignorais. Enfin, chacun son passe-temps. Moi, voyez-vous, à mes heures perdues, je chasse.
1: Ah.
0: Oui. D'ailleurs, regardez mon fusil. Il est beau, non ?
1: Très beau. Je peux le voir de plus près ?
0: Mm-hmm.
1: Fusil juxtaposé à percussion ? Bascule à verrouillage ? Canon en damas de 75 cm ? Joli calibre !
0: Vous avez l'air de vous y connaître.
1: Mon petit doigt me dit que sa gâchette est très sensible. Que chassez-vous avec un outil pareil ?
0: Les champignons.
1: Je ne comprends pas.
0: Non, je veux dire, je ramasse les champignons. Je suis mycologue amateur.
1: Ah.
0: Oui, le fusil, c'est pour me protéger.
1: Des champignons vénéneux ?
0: Non, des bêtes sauvages. À ce propos, Madame Crinoline...
1: Appelez-moi Geneviève.
0: Oh, quel joli nom, Geneviève.
1: Vous disiez ?
0: Oui, à propos des bêtes sauvages, comptez sur moi. Je suis là pour vous protéger. Moi et mon fusil, nous montons la garde. Au moindre danger, faites-moi signe et j'arrive.
1: En cas de danger, en général, je me défends seule. Je sors mes griffes.
0: Ah, ah oui. Mais dites-moi, vous vivez seule dans votre maison, à l'orée du bois, n'est-ce pas ? Seule avec votre enfant, la petite, comment s'appelle-t-elle déjà ?
1: Tout le monde la surnomme le petit chaperon rouge.
0: Ah, tiens donc, pourquoi ? C'est pas le nom d'un champignon, ça ? Enfin bon, je vérifierai. Toujours est-il, votre fille a besoin d'un bras secoureur et d'une main protectrice. Mon domaine vous est ouvert. Ma fortune est à vos pieds. Tôt ou tard, la petite ira à l'université, ça coûtera de l'argent. Et ce jour-là, vous pourrez compter sur votre ami Louis-Philippe Auguste de la Pointe du Pâturage.
1: Tant de générosité ! Je ne sais pas quoi vous dire.
0: Chut, alors ne dites rien. Votre silence est une musique à mes oreilles. Je ne vous importune pas plus longtemps. Je vous laisse à vos exactions, vos équitations, enfin, à votre ouvrage. Oh, un dernier mot. La vieille dame qui habite le moulin, il s'agit bien de votre mère ?
1: Oui. Pourquoi me demandez-vous ça ?
0: Pour rien. Elle aussi a le droit à un bras secoureur et une main protectrice. Une pauvre vieillarde, si frêle, si fragile, si périssable.
1: Ne croyez pas ça, elle est solide comme un roc. Cher ami, j'aimerais prolonger cette conversation, mais j'ai du travail par-dessus la tête.
0: Oui, en effet, ça a l'air sérieux. Oh, vous êtes terriblement séduisante quand vous froncez les sourcils, Geneviève. Adieu.

Je crois que je les ai semés pour de bon, ces satanés caniches. Ah, je vais pouvoir souffler un peu. Ah, maintenant, mon vieux, ouvre l'œil. Il s'agit de trouver de quoi se mettre sous la dent. Avançons à pas de loup.

0: carnivora de Canisloupus. Un piège. J'ai mis la patte dans un piège à loup. La vache, ça fait mal. Ah, quel imbécile. Comment ça se fait que je ne l'ai pas vu? Canisloupus, rien à faire. Impossible de se dégager. Quand je bouge, c'est encore pire. Je ne vais quand même pas demander de l'aide. La honte. Oh, j'ai ma dignité. Aïe. Ah, je saigne. Je saigne. Canis de Canis. Si je trouve pas le moyen de me sortir de là, ces maudits chasseurs vont me cueillir. Ah, du calme, mon vieux. Réfléchis. Doit y avoir une solution. Oh, un bruit d'aile, une odeur de plume, quelqu'un s'approche.
1: Docteur Nouvelle !
0: Un drôle d'oiseau.
1: Docteur Nouvelle de la forêt, Cassandre la salamandre va épouser Gaspard le lézard.
0: Hey. Approche, n'aie pas peur. Approche, petit oiseau.
2: D'accord, mais juste un peu.
0: Tu vois bien que ma patte est prise dans un piège. Je saigne. Viens m'aider au lieu de rester planté là comme un héron.
2: C'est-à-dire que...
0: Je te préviens, oiseau. Je suis d'une humeur noire.
2: Oh.
0: Je n'ai pas mangé depuis 2 jours et j'ai la patte coincée.
2: Et j'en suis navré. Croyez-le bien. Ceci dit, étant donné les circonstances...
0: Assez bavardé. Au travail. N'oublie pas que j'ai une faim de loup.
2: Oh.
0: Je suis prêt à manger n'importe qui.
2: Oh non, vous ne pensez tout de même pas me manger moi.
0: Non, je n'irai pas jusque-là.
2: Oh, vous faites bien. Je suis immangeable. Oh, pour tout vous dire, je ne suis pas digeste. Je reste coincé entre les dents. Je le regrette, mais c'est ainsi.
0: Viens m'aider au lieu de faire l'imbécile.
2: Oh, vous n'y pensez pas. Ce serait bien trop dangereux. Pour moi.
0: Je te préviens, Blanc-Bec.
2: Bon, de vous à moi, vous n'obtiendrez jamais rien par la menace.
0: Attends que je t'attrape, toi.
2: Permettez que je vous abandonne.

0: De vous à moi, vous n'obtiendrez jamais rien par la menace. Et gna gna gna gna gna. Oh. Non mais, de quoi je me mêle? Aïe. Oh, canis, canis. Après tout, il a peut-être raison, le piaf. Oh, c'est lui qui revient? Non. Ah, odeur de coton et de chair fraîche. Oh, ça sent aussi le persil et le romarin. On dirait une petite fille.
1: Eh bien, qu'est-ce que tu fais là?
0: Bonjour, petite. Oh, si tu savais comme je suis heureux de te voir.
1: Qui es-tu? On dirait un chien. Tu es un chien?
0: Oui, un chien. Un modeste chien de berger. Aïe.
1: Oh, tu es blessé?
0: Aïe, aïe, aïe, oui. Je souffre. Ma pauvre petite patoune.
1: Oh.
0: Oh, je me promenais dans la forêt pour cueillir des fraises. Quand soudain, comme je souffre.
1: Soudain quoi?
0: Les deux mâchoires de cet appareil du diable se sont refermées sur ma patoune. Et depuis, je défaille.
1: Tu défailles?
0: Je défaille.
1: Qu'est-ce que ça veut dire?
0: Je sais pas, mais ça fait mal. Moi qui suis si douillet, un rien m'affecte. Belle inconnue, je lis l'honnêteté dans ton regard. La gentillesse et la générosité. Je suis sûr que ton âme est pure.
1: Ah bon?
0: Oui, toi seul peux venir en aide à un pauvre toutou comme moi, injustement meurtri.
1: Je voudrais bien, mais je supporte pas la vue du sang.
0: Mais moi non plus, petite. Surtout le mien. Comme la douleur est profonde. Sur une échelle de 1 à 10, je dirais insoutenable.
1: Oh, mon pauvre ami.
0: Oh, tu as raison. Je suis pauvre et je suis ton ami. Viens, petite. Viens me délivrer.
1: Mais comment?
0: Tes blanches mains sont fines, mais elles sont fortes. Je le vois. Viens me délivrer.
1: Si j'appelais quelqu'un?
0: Ah, surtout pas. Non, non, restons seuls, entre amis. Viens me délivrer. Je sens que je défaille.
1: Encore?
0: Oui.
1: Bon, je vais essayer.
0: Oui. Ah, encore, c'est bien. Vas-y. Allez. Oh, bravo, petite. Enfin libre. Ah. Ah, j'espère pouvoir avoir bientôt l'occasion de te remercier.
1: Un jour, qui sait? Dis, tu es sûr que tu es un chien? Tu serais pas plutôt un loup? On m'a conseillé de me méfier des loups.
0: Oh, un chien, un loup, à quoi bon toutes ces étiquettes? Au fait, quel est ton nom?
1: Tout le monde me surnomme le petit chaperon rouge.
0: C'est appétissant.
1: En vérité, je m'appelle Olga.
0: Oh, c'est joli. Qu'est-ce que c'est au juste un chaperon? Une volaille? Et pourquoi rouge? Et pourquoi petit? Et d'où vient ce parfum de romarin? On en a l'eau à la bouche.
1: En tout cas, je reprends mon chemin.
0: Pas si vite, pas si vite. Où cours-tu comme ça, ma jolie?
1: Chez ma grand-mère.
0: Ah.
1: Je vais lui rendre visite, toute seule. Elle habite à une lieue d'ici. Une lieue, c'est 2000 toises.
0: Oui.
1: Et une toise, c'est...
0: Bon, d'accord, mais elle est mangeable, ta grand-mère?
1: Pardon?
0: Je veux dire, elle est aimable, ta grand-mère?
1: Oui.
0: Ah, et où habite-t-elle, si je ne suis pas indiscret?
1: Dans le vieux moulin.
0: Le moulin! Oh, le monde est petit. La vieille dame qui habite le moulin est donc ta grand-mère.
1: Mais oui.
0: Oh, ça alors, quelle aubaine!
1: Pardon?
0: Non, je veux dire, quel domaine! Un moulin magnifique! Mais il n'est pas tout prêt.
1: Voilà pourquoi je dois filer vite.
0: Attends, je connais un raccourci. En suivant mes indications, tu gagneras du temps. Je te dois bien ça en échange du service que tu m'as rendu.
1: Oh, tu es gentil.
0: Oui.
1: Par où passe-t-il ton raccourci?
0: Rien de plus simple. De ce côté-là, jusqu'au grand chêne. Puis à gauche, jusqu'à l'érable sycomore.
1: D'accord.
0: Puis tout droit, jusqu'à un buisson de chèvrefeuille.
1: Oui.
0: Puis légèrement à droite, en contournant un bosquet de bouleaux. Puis tout droit jusqu'à une butte. Derrière la butte, tu passeras entre deux jeunes noisetiers. Après quoi, tu apercevras un parterre de jacinthe des bois. Mm-hmm. Ensuite, tu ne pourras pas te tromper. Tout droit jusqu'au moulin.
1: Je sais pas si je vais me souvenir de tout.
0: Je ne m'inquiète pas pour toi. À tout à l'heure, petite... Je veux dire, un de ces jours.
1: Adieu et merci encore.

J'ai faim! Comme cette petite est appétissante! Tu as bien failli la dévorer sur place, mon vieux! Oh, je te connais, si, si! Mais tu as bien fait de te retenir. Tu es malin! Tu es rusé! Si tout se passe comme prévu, tu feras un bon dîner ce soir. Hors d'œuvre, pâté de grand-mère en croûte, plat de résistance, fillette sur son lit de petits pois. Et pour le dessert, des petits choux avec de la crème dedans. On verra.

0: Qu'est-ce qu'il m'a dit déjà ? De ce côté, jusqu'au grand chêne, puis à gauche, jusqu'à l'érable sycomore, puis tout droit jusqu'à un buisson de chèvrefeuille. Et puis, à gauche ou bien à droite ? Il était question de noisetier, de bouleau et... je sais plus. Si je faisais demi-tour. J'ai été stupide. J'aurais pas dû l'écouter. En suivant le chemin habituel, j'y serais déjà chez grand-mère. On serait déjà en train de manger. Bon. Où est-il caché, ce chèvrefeuille ? Et d'ailleurs, à quoi ça ressemble ? Je suis pas certaine de le savoir. Je connais mieux les champignons. Ça, c'est un cèpe. Et ça, une faucirole. Oh, là, un bolet à pied rouge. Et celui-là, celui-là, je sais pas.
1: Il s'agit d'un lactaire délicieux. Lactarius deliciosus, à ne pas confondre avec le lactaire sanguin.
0: Vous m'avez fait peur.
1: J'en suis fort navré. Je te présente mes excuses.
0: Vous savez où je peux trouver le buisson de chèvrefeuille ?
1: Lequel ? Il y en a partout dans cette forêt.
0: Je m'en doutais. Bon, pardon, mais je suis pressée. Il va bientôt faire nuit et il va pleuvoir.
1: Pas d'inquiétude, mon enfant. Il fait grand soleil.
0: Ça ne va pas durer. Une dépression en provenance des îles britanniques provoquera de fortes précipitations en début de soirée.
1: Tu m'as l'air bien au courant. Comment le sais-tu ?
0: J'ai entendu les dernières nouvelles.
1: Eh bien, il ne faut pas croire tout ce que disent les journaux. Hein.
0: Ce n'était pas un journal. C'était un drôle d'oiseau.
1: Si je ne me trompe pas, tu es la fille de Geneviève Crinoline et la petite fille d'Adélaïde Camisole qui habite le Vieux Moulin.
0: Vous ne vous trompez pas ?
1: C'est bien toi que tout le monde appelle... Le petit chaperon vert.
0: Rouge. Mais mon vrai nom, c'est Olga.
1: Et moi, Louis-Philippe Auguste de la Pointe du Pâturage. Tel est mon nom.
0: Il est long.
1: Mes amis m'appellent Louis.
0: À leur place, je ferai pareil.
1: Comme j'ai eu l'occasion de le signifier à cette chère Madame Crinoline, ta maman, vous pouvez compter sur moi. Je serai toujours là pour vous défendre. En cas de grabuge, au moindre signe, j'interviens. Oui, j'aime... Que la paix règne dans mon domaine. Et pour cela, vois-tu, j'ai mon fusil. Il est beau, non ?
0: Je sais pas. J'en ai jamais vu d'autres. Je peux pas comparer.
1: Ce fusil appartenait à mon arrière-grand-père. Au siècle dernier, il tuait des ours. Et maintenant, avec lui, je fais fuir les bêtes sauvages et je protège les innocents. Tu peux te promener sans inquiétude, va. Tu finiras par trouver un joli buisson de chèvrefeuille.
0: J'y compte bien.
1: Et n'oublie pas, en cas de danger, un seul signe et j'arrive.
0: Bon, maintenant, de quel côté ?

0: Ah, une odeur de feu de bois, de paille et de linge propre. Ah, et une odeur de pantoufles. Et de cire d'abeille. Cette fois, mon vieux, tu y es. Le moulin de Mergrand. Maintenant, il s'agit de jouer avec finesse. Du doigté, mon vieux, du doigté. De la courtoisie. Après seulement, buffet à volonté. Elle est peut-être dure d'oreille, la vieille.
1: Oui, c'est à quel sujet?
0: Y a quelqu'un? Me permettez-vous d'entrer?
1: Qui êtes-vous?
0: Bonne question, Je suis l'inspecteur des moulins à eau.
1: Vous cherchez quelque chose?
0: Non, je suis venu inspecter votre moulin. Madame, vous êtes là? Me permettez-vous d'entrer?
1: Bien sûr. Tirez la chevillette.
0: Pardon?
1: Tirez la chevillette. La bobinette chéra.
0: Hein, la quoi? La chevillette? Mais qu'est-ce que ça veut dire, ce truc? Et l'autre mot, c'était quoi? Déjà, la mignonnette?
1: Tirez sur la chevillette, mon ami, et la bobinette chéra.
0: Je fais ce que je peux, madame. Alors, ce petit machin-là, c'est la chevillette ou la bobinette? Oh. Essayons voir. Ah, ça a l'air de fonctionner. J'espère que je ne vous dérange pas.
1: Pas du tout. J'étais en train de tricoter.
0: Restez assise. Je ne serai pas long. Dans quelques minutes, tout sera fini et vous n'aurez plus aucun souci, jamais.
1: Mais je n'ai pas de souci.
0: Vous permettez que je m'approche? Vous m'entendrez mieux.
1: Oh. Ah, faites attention au parquet, je viens de le cirer, c'est une vraie patinoire.
0: Ah, oui, je vous promets de faire attention. Qu'est-ce qu'on entend grincer comme ça? La roue du moulin?
1: Non, mon fauteuil à bascule.
0: Oh, ça tombe bien! Je suis aussi inspecteur des fauteuils à bascule.
1: Quelle coïncidence!
0: De plus, j'ai également un diplôme d'inspecteur des personnes âgées.
1: Il n'y a aucune personne âgée dans cette maison, je suis toute seule.
0: Toute seule? Oh, comme ça tombe bien. Je veux dire, je suis là pour aider les personnes seules, justement.
1: Je me porte comme un charme, vous savez.
0: Je n'en doute pas, madame. Mais laissez-moi vous inspecter de plus près. Ainsi, nous en aurons le cœur net.
1: Vous pensez vraiment que c'est nécessaire?
0: Oui, ayez confiance, je suis docteur.
1: Je ne voudrais pas vous vexer, mais vous n'en avez pas l'air.
0: Il ne faut pas se fier aux apparences. Posez vos aiguilles et la pelote de laine. Voilà. Donnez-moi votre main, que je prenne votre pouls. Donnez-moi votre bras, que je prenne votre tension.
1: Et vous me faites mal?
0: Donnez-moi votre gorge, que j'inspecte votre souffle. Ouvrez la bouche, tirez la langue, fermez les yeux. Silence, madame, il faut que je me concentre, j'écoute vos poumons. Oh, ne bougez surtout pas, surtout pas. Vous permettez que je vous emprunte votre pelote de laine? Le mieux est que je vous attache pour éviter les faux mouvements.
1: En voilà une idée saugrenue.
0: J'agis pour votre bien. Si vous saviez comme la laine devient solide quand elle est bien tressée. Comme ceci, là. Maintenant, laissez-moi faire. Ça va serrer un peu.
1: Mais je ne veux pas qu'on me serre.
0: Oh, plus la corde est tendue, plus l'opération a de chances de réussir.
1: Quelle opération?
0: Et pour finir, madame, je vous baïonne, voilà. Ne protestez pas, ça ne sert à rien. Dites-vous que vous allez faire un heureux. Et pour commencer, par quoi commencer? Un morceau de joue? Oh non, le petit orteil, histoire de se mettre en appétit. Goûtons voir.

0: Bah, c'est pas le meilleur orteil que j'ai mangé. Mais quand on a faim, tout est bon. Passons au suivant. Tiens. Chère madame, navré d'interrompre un si bon repas, mais je crois que le plat principal vient d'arriver. Dis donc, la vieille, vous avez bien garde-manger dans votre baraque. J'en mettrai ma pâte à couper. Là, derrière cette porte. Mais oui, mon flair ne me trompe jamais. Dites, mémé, ça ne vous ennuie pas si je vous range au frais avec les fromages?
1: Oui, c'est à quel sujet?
2: Grand-mère?
1: Oui?
2: C'est moi!
1: Ah!
2: Vous entrez?
1: Bien sûr! Pousse-la! Tire-la!
0: La chemillette, oui, c'est ça.
1: Tire la chevillette et la baïonnette fuira. Enfin, bref, débrouille-toi.
3: Comme il fait sombre chez toi.
1: C'est pour mieux me reposer, mon enfant.
3: Je suis en retard. J'espère que ça ne t'ennuie pas.
1: Pas du tout. J'étais en train de tricoter.
3: Je viens t'apporter des victuailles.
1: Oh, fais attention au parquet, je viens de le cirer, c'est une vraie patinoire.
3: Qu'est-ce qu'on entend grincer comme ça?
1: Mon fauteuil à bascule.
3: Tu as une drôle de voix, grand-mère.
1: J'ai attrapé un rhume. Un rhume de cheval.
3: Oh, tu devrais te mettre au lit.
1: Le lit? Quelle idée de génie, ça. Viens m'aider.
3: On n'y voit rien. J'allume une bougie?
1: Surtout pas! J'ai la migraine. Tiens, prends mon bras.
3: Comme ton bras semble énorme.
1: C'est à cause de ma migraine.
3: Comme il semble poilu.
1: C'est à cause de mon rhume. Aide-moi à grimper dans mon lit.
3: Tu es bien installée, grand-mère?
1: Les draps sont glacés.
3: Oh, je t'apporte ton plaid?
1: Oh, il est troué.
3: Je t'apporte ta bouillotte.
1: Je l'ai jetée. Viens plutôt sous les couvertures. À deux, on se réchauffera.
3: Tu crois?
1: Oh, j'en suis certaine.
3: Comme tu as les pieds froids.
1: Oui, puisque je te dis que je suis enrhumée. Mets ta main dans la mienne.
3: Pour quoi faire?
1: Pour prendre mon pouls. Mets ta main sur mon bras.
3: Pour quoi faire?
1: Pour prendre ma tension. Mets ta main sur ma gorge.
3: Mais pourquoi?
1: Pour prendre mon souffle.
3: Il y a quelque chose de bizarre.
1: Pourquoi dis-tu cela, ma petite?
3: Tu as tellement changé.
1: C'est à cause des rhumatismes.
3: Comme tu as de grandes oreilles.
1: C'est pour mieux t'entendre, mon enfant.
3: Comme tu as de grands yeux.
1: C'est pour mieux te voir, mon enfant.
3: Et comme tu as de grands bras.
1: C'est pour mieux t'embrasser, mon enfant. Viens contre moi.
3: Dis donc, grand-mère, je voudrais pas insister, mais même tes dents sont gigantesques.
1: Gigantesques, oui. Et pointues avec ça. Pour mieux te dévorer, petite nigaude.
3: Mais non, tu n'es pas... Qui êtes-vous? Qu'est-ce que vous faites là? Où est grand-mère?
1: Dans le frigo.
3: Grand-mère!
1: Inutile, elle est ligotée. Et maintenant, c'est à ton tour.
3: Mon tour de quoi?
1: Tu verras bien.
3: Je veux rien voir du tout. Je veux rentrer à la maison.
1: Oh, tu oublies que j'ai de grands bras, de grandes mains, de grandes dents.
3: Lâchez-moi!
1: Ne dis rien, petite. Personne ne t'écoute.
3: Chut!
1: Tu n'imagines pas ce que je suis capable de faire avec de la laine bien tressée. Ça va serrer un peu. Plus la corde est tendue, plus le souper a de chances d'être réussi, petit rôti. Voilà, chut! Et maintenant, par quoi commencer? Un morceau d'épaule? Non, un petit orteil. Mais qu'est-ce que c'est encore? Carnivora de Canis lupus, les chasseurs, une meute de chiens, je suis perdu!
4: Non, non, non, non, non. Ne tirez pas la chevillette, non.
5: Nom d'une girole. Ce vieux moulin est sur le point de devenir une scène de crime.
3: Au secours, monsieur pâturage, à l'aide, au loup, votre fusil.
5: Qu'est-ce qu'il a, mon fusil?
3: Ce maudit loup, il a dévoré ma grand-mère, et où il en a fait je sais quoi, et là, avec ses grands yeux, ses grandes pattes et ses grandes dents, il était à deux doigts de me manger à mon tour. Délivrez-moi, sauvez-moi, servez-vous de votre fusil, comme vous me l'avez promis.
5: Oh, il était temps que j'arrive. Hein.
1: Pas trop tôt, en effet, j'allais me mettre à table. Tu m'as fait une peur bleue, j'ai cru que c'était les chasseurs. À propos, laisse ton fusil dehors. Un coup est si vite parti.
5: Si ça peut te rassurer.
3: Et... attendez, c'est pas du tout ce qui était prévu. On avait dit, en cas de danger, au moindre signe, Louis-Philippe machin chose intervient pour me sauver.
5: J'ai dit ça, moi.
3: Vous m'avez menti.
5: Oh, tout de suite des reproches.
3: Détachez-moi. Flanquez ce loup dehors, faites quelque chose au lieu de rester les bras ballants. Qu'est-ce que vous attendez? J'ai pas envie de...
1: Oh, j'aurais dû la baïonner, elle aussi. Ne bouge pas, petite, ne bouge pas.
3: Allez, espèce de faux chien de bleu.
1: Oh. Voilà, passons aux choses sérieuses. Qu'est-ce que tu veux? Un morceau de chou? Une tranche d'épaule?
5: Tu sais bien que je suis végétarien. Je préfère les champignons.
1: Ah, chacun son truc.
5: Et puis je n'aime pas trop l'idée de manger un être humain.
1: C'est parce que tu n'as jamais goûté.
5: On s'en tient à ce qu'on avait prévu. Toi, tu me débarrasses de la vieille, et moi, je récupère son moulin.
1: Pourquoi faire?
5: Pour l'avoir en ma possession.
1: Si ça peut te faire plaisir.
5: Ce moulin vaut de l'or. Il fera partie de mon domaine. Puis j'épouserai Geneviève, et elle deviendra ma femme. Tiens, à propos... qu'as-tu fait de la vieille?
1: Je l'ai mise au frais.
5: Parfait, qu'elle y reste.
1: Tu es sûr de ne pas vouloir une escalope de jambes?
5: Non, sans façon, mais te gêne pas pour moi. Hein.
1: Notre petite opération est sur le point de réussir, il faut fêter ça. Un gueuleton, un banquet, un souper de roi. Je meurs de faim. Qu'est-ce qu'on pourrait se mijoter? Un ragoût de petite fille. Un civet de grand-mère. Tiens, passe-moi le panier de la gamine.
5: Tiens.
1: Je me demande ce qu'elle a apporté à sa mère grand. Voyons voir. Oignon, persil, romarin. Oh, je sens qu'on va se régaler.
5: Tu es bien raffiné pour un loup.
1: J'en ai assez de manger cru. Aide-moi à couper les oignons, tu veux ?

0: Carnaval !
1: Inutile de crier, je suis juste en face de vous.
0: Excusez-moi, l'habitude.
1: Je vous en prie, entrez vous mettre au chaud.
0: Non merci, je suis pressée, le temps me manque. Mais à vous aussi d'ailleurs.
1: Pour quelle raison ?
0: Excellente question, demandez-moi les dernières nouvelles.
1: Quelles nouvelles ?
0: Un sanglier a perdu non, ce n'est pas celle-là. Une bécasse a retrouvé cette... Oh non, ce n'est pas celle-là non plus. Oh, excusez-moi, je suis nerveux à cause de l'émotion. Ah ! J'ai trouvé. Un loup a kidnappé le petit chaperon rouge.
1: Qu'est-ce que vous racontez ?
0: La plus stricte vérité. Et ça ne s'arrête pas là. Je dévoilerai tout dans un article à paraître demain. Un loup s'est introduit dans le moulin de la grand-mère où il a tendu un piège à sa petite fille.
1: Quoi ? Mais c'est horrible !
0: Les nouvelles sont effroyables, oui. D'ailleurs, je n'écoute plus les nouvelles. Je me contente de les dire. Le meurtre atroce de la grand-mère et du petit...
1: Un meurtre ? Mais ne restez pas planté là, enfin ! Il faut faire quelque chose ! Allez prévenir Louis-Philippe Auguste de machin truc !
0: Petit pâturage ? Mauvaise nouvelle, il est dans le coup, c'est un complice.
1: Oh ! Crapule !
0: Ben, j'y suis pour rien.
1: Non, je parlais de lui ! Il m'a trompé ! Je vais devoir... agir... seul.
0: Je ne vois pas d'autre solution. Mais faites vite!
1: Qu'est-ce que je peux faire? Laissez-moi réfléchir.
0: Pas le temps! Venez avec moi! Nous réfléchirons en courant!
2: Un peu d'huile d'olive, un peu de lard fumé, oignons, échalotes, 6 ou 7 gousses d'ail. Tu as haché le persil?
3: Oui, l'origan aussi.
2: Parfait! Balance-les dans la marmite. Pendant ce temps, je touille.
0: Oh, ça y est, il pleut. Je l'avais prédit. Eh ben, plus vite, madame, plus vite.
1: Je cours aussi vite que vous volez.
0: Ma foi, oui, c'est exact.
1: Et en plus de ça, je cours devant vous.
0: Oui, ben, ça va, je fais ce que je peux.
2: Je me demande si je vais pas ajouter un peu de céleri. Et du concentré de tomate. Qu'est-ce que t'en dis?
3: Ça m'est égal, de toute façon, j'ai pas très faim.
2: Le bouillon mijote, il sera bientôt prêt. On va y plonger la grand-mère en premier. Plus la chair est coriace, plus il faut cuire longtemps.
1: Accélérez, bon sang!
0: Mais je n'arrête pas d'accélérer!
1: Ventre à terre et les jambes au cou!
0: Oui, bah moi je vais plutôt battre des ailes, hein!
2: Ah, ça manque un peu de sel, tu ne trouves pas?
3: Ça manque surtout de champignons.
2: Oh, je sais! Une pincée de piment d'Espelette.
0: Vu qu'on n'arrive pas trop tard!
1: Ne parlez pas de malheur! On n'est plus trop loin! Ça va être à nous d'intervenir!
0: Moi, vous savez, je viens surtout en observateur! Je resterai dehors pour mieux voir!
2: Oh! Oh, le bouillon est prêt. Tu sens tous ces parfums, hein, cette petite touche de poivre. Oh là là, on est sur des notes boisées.
3: Oui, si tu le dis.
2: Tu veux bien aller me chercher la grand-mère? Dans le garde-manger, là, derrière la porte.
3: Ah.
2: Attention, le parquet est glissant. Et méfie-toi, la vieille n'est pas commode.
3: J'ai pas peur d'une vieille pintade.
2: Pintade.
3: Allez debout là-dedans. Madame, votre dernière heure a sonné.
2: Oh oh! Ne la secoue pas trop quand même! Il ne faut pas abîmer la nourriture! Alors, ça y est? La vieille dame est domptée?
4: Tu ne crois tout de même pas que j'allais me laisser faire par ce paltoquet?
2: Oh, doucement la vieille! Doucement! Où est mon ami?
4: Il repose, assommé au milieu des fromages. Maintenant, arrière vaut rien ou je frappe.
2: Je n'ai pas peur d'une poêle à crêpes.
1: Oh, d'une poêle à crêpes, peut-être pas, mais d'un fusil.
2: Qui êtes-vous? Qui vous a fait entrer dans ce moulin?
1: Personne. J'ai tiré la chevillette et la bobinette a chu.
2: Oh.
1: Et j'ai trouvé ce fusil devant la porte. Un vrai don du ciel. Il est beau, vous ne trouvez pas?
2: Attention, un coup de feu est si vite parti.
1: C'est bien ce que je me disais. Je ne m'y connais pas beaucoup en armes à feu, mais ceci est la gâchette, n'est-ce pas?
2: Ne mettez surtout pas votre doigt dessus.
1: Ah bon, et pourquoi pas?
2: Non,
4: bouge pas, fripouille.
2: Il s'agit d'un malentendu, un terrible malentendu, mesdames. Je suis un loup honorable. Tous mes amis vous le diront. J'étais en train d'éplucher des échalotes.
4: Oh, les pattes, plus un geste.
2: Regardez, ma pauvre petite patoune. Oh, meurtrie par un piège. Aïe, aïe, aïe, comme je souffre. Vous n'allez pas vous en prendre un animal blessé.
4: Plus un geste.
1: Oh, les pattes.
2: Je lève les pattes ou je ne bouge pas. Mesdames, je vous en prie, un peu de pitié. Vous êtes 2 contre 1.
5: 3 contre 1.
2: Comment ça, 3 contre 1?
5: Tu sais pas compter? 1, 2, 3.
2: Oh, et moi, je suis seul et sans défense.
5: Sans défense? Mon œil, tu as de grands bras? Oh,
2: pas si grand que ça.
4: De grandes oreilles?
2: Ce qui ne m'avance à rien.
1: De grandes dents?
2: C'est seulement pour faire joli.
5: Tu n'es pas très doué pour ficeler, par contre. Je me suis libéré facilement.
4: Moi aussi.
2: Vous voyez bien, je suis inoffensif. Je suis insignifiant. Pas même capable de ligoter quelqu'un.
4: Oh, tu m'as mangé un orteil.
2: Un seul, tout petit.
5: Dire que je vous ai délivré d'un piège. Vous m'avez trahi.
2: Ne me regardez pas comme ça. Vous me faites peur.
1: Tu vas le payer cher.
2: N'approchez pas. Que me voulez-vous?
5: Promenons-nous dans les bois pendant que le loup n'y est pas.
1: Si le loup y était, il nous mangerait.
4: Mais comme il n'y est pas, il nous mangera.
2: Ah, je suis victime de l'acharnement et de la médisance. On raconte des choses odieuses sur moi. Oh, les journaux colportent des infamies. Arrêtez. Arrêtez de tourner comme ça autour de moi. Oh, vous me donnez le tournis. J'ai droit à un procès, moi. Un procès équitable. Avec tout ça, j'ai toujours rien mangé. Je me sens faible. Mon pauvre petit ventre vide. Je sens que je vais défaillir. Oui, je défaille. Pour de bon, cette fois. Aouh!

0: Demandez les dernières nouvelles! Le petit chaperon rouge a triomphé d'un loup avec l'aide de sa mère et de sa grand-mère. Oh, bah justement, mademoiselle, les nouvelles! Avant, je les criais, maintenant, je les imprime sur des feuilles de papier.
1: Oh! Combien je vous dois?
0: 3 sous seulement.
1: Vous avez vu? Un article dans le journal.
2: Oh, fais voir! En première page, en plus?
3: Avec une photo de nous trois!
1: Le loup à nos pieds, misérable comme une carpette. Et monsieur machin chose du pâturage, ficelé comme un rôti.
2: Bien fait.
1: On a fière allure sur cette photo, non? Unis dans la victoire.
4: Moi, je fais une drôle de tête.
2: Je te trouve très bien.
4: Toi, tu es splendide.
2: Je ferme les yeux et je suis mal coiffée.
1: N'écoutant que son courage, la jeune fille est parvenue à se défaire de ses liens avant d'affronter le monstre. L'horrible loup, les yeux injectés de sang. L'article est rudement bien écrit.
4: Est-ce qu'il parle de mon orteil?
1: Plus loin peut-être. La demoiselle a su faire preuve d'une audace et d'une fougue inhabituelles pour son jeune âge.
2: Est-ce qu'il parle de mon fusil?
1: Attends la suite. Elle est connue dans tout le pays sous le nom de Petit Chaperon Rouge. Vous croyez que je vais devenir célèbre?
2: Sans doute, puisque ton nom est dans le journal.
1: Le Petit Chaperon Rouge. Pouah, ça marchera jamais. Personne va se souvenir d'un nom pareil.
4: Tu seras peut-être obligé de prendre un pseudonyme. Un truc anglais, Shirley.
2: Ou Cindy,
3: Shirley.
1: Déjà que tout le monde me demande, mais d'où vient ce nom, Petit Chaperon Rouge? Qu'est-ce qu'il veut dire? Pourquoi chaperon? Et pourquoi petit? Et pourquoi précisément rouge? Vous le savez, vous?
2: Bien sûr.
1: Eh bien alors, qu'est-ce que vous attendez pour tout m'expliquer?
0: Lisez les dernières nouvelles! Pourquoi le petit chaperon rouge s'appelle le petit chaperon rouge? Et comment le corbeau a perdu son fromage? Comment la tortue a remporté une course à pied? Pourquoi les rats des champs sont repartis en...

0: Le petit chaperon rouge.
1: Et le grand méchant loup. Oui, d'accord, le petit chaperon rouge. Texte Pierre Sange, d'après Charles Perrault.
0: Musique originale.
1: Marie-Jeanne Serrero. Avec l'orchestre philharmonique de Radio France. Dirigé par Lucie Leguet. Avec Lynn Thibault.
0: Ah, ça c'est moi, je crois.
1: Oui. Maxence Tual, ça c'est moi. Elisabeth Mazef. Alexandre Steiger.
0: Isabelle Joly.
1: Et Yuming Hei.
0: Bruitage.
1: Elodie Fiat. Assistée de Morgane Thomas.
0: Pianiste répétitrice.
1: Marie-Jeanne Serrero.
0: Musicien metteur en onde.
1: Étienne Pipard et Paul Malinowski.
0: Prise de son. Musique, Bruno Mourlan.
1: Prise de son, montage et mixage fiction,
0: Julien Douminc, Maxime de Peretti de la Rocca
1: et Antoine Viossa.
0: Stagiaire son,
1: Anna Mazodier.
0: Sonorisation,
1: Tar Bouclifa,
0: Julie Garot
1: et Philippe Thibault.
0: Opérateur plateau,
1: Valentin Bobinet,
0: Lila Boucher
1: et Nel Fuseau.
0: Régisseur de production,
1: Vincent Combette et Catherine Dereté.
0: Création Lumière.
1: Nathan Chevalier et Cédric Després.
0: Conseillère littéraire.
1: Caroline Wazana.
0: Responsable éditorial, Oriane Delacroix.
1: Oui.
0: Assistante à la réalisation,
1: Florine Pérennes.
0: Réalisation,
1: Laurence Courtois. Une coproduction France Culture et Direction de la Musique et de la Création. Retrouvez le générique complet sur le site de France Culture.
2: Vous écoutez France Culture et nous poursuivons cette soirée avec « Vive la Comtesse » de Christophe Fiat, une biographie romanesque, une fable pour la jeunesse, qui restitue l'épopée hors du commun de la Comtesse de Ségur. C'est une réalisation pour la radio de Laure Egouroff.

0: de Christophe Fiat. Vive maman!
1: De baiser, je la mange.
2: Vive maman!
3: Elle est notre bon ange!
4: En France, sous le Second Empire, à une époque où beaucoup d'enfants travaillent 12 heures par jour dans les usines et les ateliers de confection et les mines au lieu d'aller à l'école, une vieille dame écrit des livres pour la jeunesse. Ils sont publiés dans la Bibliothèque Rose et ils sont vendus dans les gares. Les gens les achètent pour les voyages en train qui sont pénibles et longs en raison de l'inconfort des wagons, ça sent mauvais, il y a beaucoup de bruit, les locomotives roulent au charbon. La vieille dame invente toutes sortes de personnages comme
3: le général Dourakine,
5: Gribouille,
6: François le Bossu,
4: mais surtout Sophie.
2: Qui ?
4: Sophie, la première petite fille héroïne de littérature. Après, il y aura Alice dans le roman Alice au pays des merveilles de l'écrivain anglais Lewis Carroll et Zazie dans le métro de Raymond Queneau. La plupart des histoires de la vieille dame se passe dans des châteaux à la campagne avec des parcs où vivent des familles riches. Si elle sait qu'il y a des enfants pauvres, elle préfère raconter la vie quotidienne des petits bourgeois.
5: Pourquoi ?
4: Parce qu'elle est comtesse et qu'elle est plusieurs fois grand-mère et que c'est eux qu'elle connaît le mieux au travers de ses petits-enfants. D'ailleurs, à chaque livre, elle leur fait une dédicace.
7: À ma petite fille, Elisabeth Fresneau.
1: À mon petit-fils, Jacques de Pitray.
4: Etc. Et puis, elle vit aussi dans un château en Normandie, sur la route Paris-Cherbourg. Et c'est un monde qu'elle aime beaucoup. Aujourd'hui, il est 5 heures du matin, et la comtesse écrit dans son lit, en pensant très fort à la petite Sophie. Elle trempe sa plume dans l'encrier avec tellement d'énergie qu'elle met de l'encre partout sur ses draps. Elle n'écrit bien que quand elle écrit vite, et ses livres sont faits en moins d'un mois.
2: Pourquoi ?
4: Parce qu'elle aime la littérature plus que tout. Cette passion l'a prise très jeune, à 12 ans, quand elle a rencontré Madame de Staël, qui venait d'écrire un livre intitulé « De l'Allemagne ». Mais la comtesse a quand même attendu d'avoir 59 ans pour devenir écrivain à son tour. Le livre qu'elle est en train d'écrire, dans son lit, lui demande beaucoup d'efforts parce que c'est le dernier qu'elle consacre au personnage de Sophie. Après, elle arrête. Elle écrira sur un animal, un âne, qu'elle appellera Cadichon. Alors, à 7 minutes précises, la comtesse se demande si Sophie n'est pas la petite fille qu'elle a été, ou plutôt la petite fille qu'elle aurait voulu être. Elle hésite, c'est confus dans sa tête. Elle lui a donné son prénom, elle l'a fait naître le même jour qu'elle, un 19 juillet, et comme elle, elle a eu une enfance difficile, et comme elle, elle a souvent été seule. D'ailleurs, elle l'est toujours seule. Parce qu'à son époque, elle signe ses livres de son nom, alors que toutes les autres femmes prennent des noms d'emprunt masculins, des pseudonymes. Par exemple, il y a Aurore Dupin, baronne du Devant, qui signe George Sand, et Marie Dagout, qui signe Daniel Stern, et l'anglaise Mary Evans, qui signe George Eliot. La comtesse se moque de tout cela. Ce qu'elle veut, c'est être elle-même et être libre. Oui, la comtesse, dont le nom de jeune fille est Sophie Rostopchine, signe toujours « Comtesse de Ségur, née Rostopchine ». Ségur, comme son mari, Eugène de Ségur, et Rostopchine, comme son père, ex-gouverneur de la ville de Moscou. Mais que s'est-il passé quand la comtesse était petite ? Quel secret cache-t-elle ? La vérité, c'est que sa propre mère était cruelle et qu'elle en a beaucoup souffert. Oh. Née en Russie, à Saint-Pétersbourg, en 1799, sa famille vivait à Voronov, à 50 km de Moscou, dans un immense domaine de la taille d'une petite principauté qui comprenait plusieurs villages réunissant 8000 personnes sur lesquelles son père régnait. Mais alors qu'il avait supprimé les châtiments corporels et répugnait à ce que ses serfs lui baisent la main en signe de respect, sa femme imposait à ses enfants une éducation tyrannique et martiale. Elle les flagellait à coups de knout et leur mettait des fessées et elle les giflait à la première occasion. De plus, la comtesse et ses frères et sœurs vivaient dans des conditions spartiates. Été comme hiver, ils ne portaient que des vêtements simples et légers pour les habituer à supporter le froid. Et ils couchaient sur des lits où il n'y avait qu'une couverture et pas de matelas. Et pour édredon, ils mettaient des journaux. Ils faisaient tout, leur lit, s'habiller, ranger leurs chambres. Et dans cette demeure où s'agitaient tant de serviteurs, ils devaient se servir eux-mêmes. De plus, ils devaient manger peu et ne jamais boire entre les repas. Ainsi, la comtesse était constamment affamée et assoiffée et elle volait souvent le pain des chevaux et lapait l'eau du chien dans les écuelles. Voilà. Sa mère, qui était insensible à la douleur physique des autres et indifférente aux émotions, régnait en maître absolu sur ses enfants et vouait à Dieu une adoration infinie. Et puis un jour, il se passe un événement incroyable. C'est la guerre. Napoléon et son armée marchent sur Moscou et le père de la comtesse ordonne l'incendie de la ville pour ne pas qu'elle tombe aux mains des Français. Et il brûle aussi sa maison et placarde ça à l'entrée du jardin.
1: Je mets de ma propre impulsion le feu à ma maison, afin qu'elle ne tombe pas en votre pouvoir. Ici, vous ne trouverez que des cendres. 2 octobre 1812.
4: Alors le comte est traité en héros par le tsar, mais ça ne dure pas. Les moscovites qui ont tout perdu dans l'embrasement de leur ville détruite aux deux tiers sont en colère contre lui et il doit s'exiler. Comme Napoléon a abdiqué et que les Russes ne sont plus des ennemis de la France, toute la famille Rostopchine va se réfugier à Paris. C'est pour ça que bien des années plus tard, la comtesse a besoin de se confier et elle se projette dans le personnage de Sophie. Un jour, elle a fait le portrait de la petite fille. Écoutez attentivement. Peut-être que la comtesse l'a écrit en se souvenant d'elle-même au même âge.
7: Sophie a une bonne grosse figure bien fraîche, bien gaie avec de très beaux yeux gris.
0: Sophie a un nez retroussé et un peu gros.
3: Sophie a une bouche grande et toujours prête à rire.
2: Sophie a des cheveux blonds coupés courts comme ceux d'un garçon.
5: Sophie porte souvent une robe en percale blanche décolletée et à manches courtes et des bas un peu épais et des souliers de peau noire.
1: Mais jamais de chapeau, ni de gants, parce que sa maman pense qu'il est bon de s'habituer au soleil, à la pluie, au vent et au froid.
4: Bref, Sophie n'est pas jolie et pas très élégante. Mais comme la comtesse ne veut pas effrayer ses lecteurs et ses lectrices avec des histoires violentes de mères méchantes et indignes qui maltraitent leurs enfants, elle imagine que Sophie est une petite orpheline, élevée par une belle-mère méchante. Comme ça, elle évite de parler directement de sa propre mère et à la place, elle invente une femme qui l'a adoptée. Elle s'appelle Madame Fichini.
7: Fedora Fichini.
4: La comtesse va inventer d'autres personnages de femmes méchantes, comme
3: Madame Macmiche
4: dans Le Bon Petit Diable et
2: Madame Papovski
4: dans Le Général Dourakine. Mais Madame Fichini est spéciale. Elle ne fait pas le mal volontairement. Elle est jalouse de Sophie. C'est tout.
6: Vive maman !
2: De baisers, je la mange.
6: Vive maman !
3: Elle est notre bon ange.
4: Quand Sophie apparaît dans Les Petites Filles Modèles, elle a 7 ans. Elle est en compagnie de Madame Fichini, sa belle-mère, sur le perron du château de Fleurville. Elle est heureuse de retrouver ses petites amies et voisines, Camille et Madeleine. Madame Fichini a un air dur et elle dit d'une voix sévère à Sophie que si elle n'est pas sage, elle aura des coups de fouet. Camille et Madeleine sont accompagnées de Marguerite de Rosbourg. Le premier contact entre elle et Sophie se passe mal. Alors que Sophie veut sentir des roses, elle écrase un beau fraisier. Marguerite lui fait remarquer sa maladresse et Sophie la traite de petite sotte. S'ensuit une bousculade et Marguerite tombe. Alors Camille prend la défense de Marguerite et gifle Sophie qui crie pendant que Marguerite pleure. Camille a honte. Et Madeleine essaye d'apaiser tout le monde. Et les mamans arrivent. Madame de Fleurville, Madame de Rosbourg et Madame Fichini. Cette dernière donne aussitôt à Sophie une autre gifle. Puis Madame de Fleurville ordonne aux petites filles de monter dans leur chambre.
7: Montez dans vos chambres.
4: Et elle ajoute qu'après le dîner, elles seront privées de dessert. Sophie remercie Camille de n'avoir pas dit qu'elle avait poussé Marguerite. Sinon, sa belle-mère l'aurait fouettée jusqu'au sang. Elle leur dit aussi que si elle avait une maman comme les leurs, douce et bonne, ce serait plus facile.
3: Ce serait plus facile.
4: Et elle serait meilleure, mais que hélas...
3: Hélas.
4: Elle a peur de sa belle-mère qui ne lui dit jamais...
3: Jamais.
4: Ce qu'elle doit faire et qui la bat toujours.
3: Me bat toujours.
4: Puis un jour, c'est au tour de Sophie d'inviter ses amis dans son château. Quand Madame de Fleurville et Madame de Rosebourg et les petites filles arrivent en calèche découverte, elles sont accueillies par Madame Fichigny sur le perron. Après leur avoir fait des politesses, elle demande à Madame de Fleurville une faveur. Est-ce qu'elle pourrait garder Sophie pendant quelques semaines ? Elle doit entreprendre un long voyage en Italie et elle ne peut emmener avec elle la petite fille. Puis les enfants jouent pendant 2 heures dans le parc et comme il fait très chaud, ils rentrent au château pour se désaltérer. Mais quelle n'est pas leur surprise quand Sophie refuse un verre d'eau et dit que sa belle-mère lui défend de boire entre les repas. Puis on entend Madame Fichigny qui appelle Sophie.
8: Sophie.
4: Et qui la traite de voleuse. Elle l'accuse d'avoir bu le vin du carafon qui est dans son cabinet de toilette. Sophie répond que ce n'est pas elle. Mais la méchante femme, emportée par la colère, se précipite sur elle, la prend par l'oreille, l'entraîne dans sa chambre et la fouette jusqu'à ce que ses bras soient fatigués. Les pleurs de Sophie sont déchirants. Puis on voit Madame Fichigny qui sort, rouge de colère, et on voit Sophie qui la suit, en sanglotant, et elles entrent toutes les deux dans le salon où les attendent Madame de Fleurville et Madame de Rosebourg. Les deux mamans sont très choquées. Puis au moment où Sophie va rejoindre ses amis, la méchante femme lui donne une dernière gifle et la petite fille trébuche. Après quoi, Madame Fichigny s'affale sur le canapé et dit que ce qui vient de se passer lui donne, plus que jamais, le désir de se séparer de Sophie, mais qu'elle craint que ces dames ne veuillent plus la recevoir chez elle parce qu'elle est
9: insupportable.
10: Je ne redoute pas, Madame Fichigny, la méchanceté de Sophie. Je suis bien sûre que je me ferai obéir d'elle sans difficulté.
11: Ainsi donc, vous voulez bien consentir à m'en débarrasser ? Je vous préviens que mon absence sera longue. Je ne reviendrai pas avant 2 ou 3 mois.
10: Ne vous inquiétez pas du temps que durera votre absence, madame. Je suis enchantée de vous rendre ce service.
11: Dieu, que vous êtes bonne, ma chère madame de Fleurville. Que je vous remercie. Ainsi, je puis faire mes préparatifs de voyage ?
10: Quand vous voudrez, madame.
11: Comment ? Je pourrais partir dans 3 jours ?
10: Demain, si vous voulez.
11: Quel bonheur que vous êtes donc aimable. Ainsi, je vous enverrai Sophie après-demain.
10: Très bien, madame. Je l'attendrai.
11: Chère dame, ne la gâtez pas. Corrigez-la sans pitié. Vous voyez comment il faut s'y prendre avec elle.
4: Puis elle décide finalement que Sophie partira le soir même. Ensuite s'engage une conversation entre petites filles où Sophie continue de nier qu'elle a bu le vin. En effet... La coupable est une petite paysanne qui s'est introduite au château. Mais Sophie est bonne, elle ne souhaite pas se venger. Alors Marguerite et Camille disent la vérité à Madame Fichigny et Madame de Rosebourg prend leur défense et la méchante femme se sent quand même honteuse. Puis il est l'heure de rentrer au château de Fleurville et les mamans attendent les filles avec impatience pour quitter cette horrible maison. Alors tout le monde s'installe dans la calèche découverte et les chevaux trottent à vive allure. Un quart d'heure plus tard, Sophie saute à terre, légère comme une plume, comme elle est heureuse d'être dans cette nouvelle famille. Les semaines se succèdent, et Sophie passe par des moments de grande frayeur, parce qu'elle entend encore sa belle-mère lui hurler aux oreilles. C'est une obsession. Voilà. Il faut qu'elle l'oublie et qu'elle profite du calme et de la sérénité du château. Mais aussi qu'elle écoute Madame de Fleurville qui répète tous les jours qu'il faut demander au bon Dieu d'être sage et obéissante et bonne. Et que si ce n'est pas fait, il y a le cabinet de pénitence.
1: Qu'est-ce que c'est ?
4: Sophie va bientôt le savoir. Après avoir fait une indigestion de myrtilles et avoir mangé égoïstement des cerises destinées à faire des confitures pour une femme pauvre, Sophie est punie. Alors elle est enfermée dans une pièce étroite avec des murs nus peint en gris, dans laquelle il n'y a qu'une chaise en paille, une table en bois blanc avec un encrier et une plume, et un livre intitulé « Une journée du chrétien », dont elle doit recopier 10 fois les prières sur un cahier. Mais Sophie se rebelle et casse tout. Alors Madame de Fleurville entre, et Sophie lui tient tête. Puis Madame de Fleurville repart aussitôt. Et au moment où elle ferme la porte, Sophie se jette à ses genoux, en lui demandant pardon 2 fois.
3: Pardon, pardon.
4: Alors la maman prend la petite fille dans ses bras et lui dit avec douceur que le repentir expie bien des fautes et qu'elle a été coupable envers le bon Dieu d'abord et envers elle ensuite. Et que le regret sincère que la petite fille éprouve méritera sans doute le pardon, mais que ça ne l'affranchit pas de la punition et qu'elle ne retournera pas voir ses amis avant le lendemain soir.
3: Oh madame, chère madame, la punition me sera douce car elle est une expiation. Votre bonté me touche profondément, votre pardon est tout ce que je demande. Oh madame, j'ai été si méchante, si détestable, pourrez-vous me pardonner ?
10: Du fond du cœur, chère enfant. Crois bien que je ne conserve aucun mauvais sentiment contre toi. Demande pardon au bon Dieu comme tu viens de me demander pardon à moi-même. Je vais t'envoyer à dîner. Tu écriras ensuite ce que je t'avais dit d'écrire et tu achèveras ta soirée en lisant un livre qu'on t'apportera tout à l'heure.
4: Maintenant, la bonne, qui s'appelle Elisa, apporte le dîner et Sophie lui dit que quand elle était avec sa belle-mère, elle se sentait encore plus méchante après les punitions. Tandis qu'avec Madame de Fleurville, elle a envie d'être meilleure parce qu'elle l'aime. Alors la bonne lui explique que sa belle-mère la punissait par caprice, alors que Madame de Fleurville la punit par devoir et pour son bien, et que ça, elle le sent. Un jour, Madame de Fleurville entre dans la chambre de Sophie et lui donne une lettre de sa belle-mère. La petite fille devient toute pâle et cache son visage dans ses mains et se retient de pleurer. Madame de Fleurville lui dit que c'est une bonne nouvelle qui arrive. En effet, sa belle-mère est toujours en Italie et elle s'est remariée à Naples avec un certain comte, Blagowski. Et une des conditions du contrat entre les époux est que Sophie n'habitera pas chez eux, en conséquence de quoi elle ira en pension, à moins qu'elle ne reste ici. Alors Sophie répond qu'elle préfère rester au château. Et Madame de Fleurville dit que dorénavant, elle la considérera comme sa fille. Et Sophie la remercie, mais en même temps elle s'inquiète parce qu'elle craint de causer des dépenses considérables. Alors Madame de Fleurville la rassure en lui disant que son père, à sa mort, a laissé une grande fortune. Le soir, il y a une fête en l'honneur de Sophie.
8: Bravo, vive Sophie.
4: Puis un autre jour, alors que les petites filles et leurs mamans se promènent en forêt parce que le temps est magnifique, elle rencontre une enfant pauvre. Elle habite avec sa mère dans une hutte de bûcherons abandonnée. Aussitôt, Camille, Madeleine, Marguerite et Sophie lui proposent leur goûter. Elle répond qu'elle préfère qu'elle le donne à sa maman qui est malade.
3: Maman est malade.
4: Puis elle explique qu'elles sont dans la misère depuis que son père a disparu en mer. Alors, comme Madame de Rosebourg a, elle aussi, un mari qui a disparu, elle demande émue le nom du vaisseau et l'enfant répond...
3: La Sibylle.
4: Alors Madame de Rosebourg pousse un cri parce que son mari était justement le capitaine de ce bateau. Elle va trouver la maman malade et elle lui dit qu'elle ne doit plus être inquiète pour son avenir et celui de sa fille et qu'elle fait immédiatement envoyer une charrette pour les ramener au château de Fleurville et que là, elles seront logées et elles auront le nécessaire. Alors Françoise,
5: la mère,
4: et Lucie,
3: la fille,
4: s'installent et sont à l'abri du besoin. Puis un autre jour, les petites filles présentent une pièce de théâtre et on danse jusqu'à 11h du soir après un grand dîner qui réunit tous les amis, les voisins et les villageois. C'est alors qu'on surprend cette conversation.
3: Oh Dieu que j'ai chaud, ma chemise est trempée. Et moi donc, ma robe est toute mouillée de sueur.
9: Oh que j'ai mal aux pieds.
12: Je n'en puis plus. À la dernière contredanse, mes jambes ne voulaient plus remuer.
3: Camille, as-tu vu ce gros bonhomme au ventre rebondi qui a été roulé dans un galop ?
8: Oui, il était bien drôle. Il sautait, il galopait tout comme s'il n'avait pas eu son gros ventre à traîner.
3: Et ce grand maigre qui sautait si haut qu'il a accroché le lustre ?
5: Oui. Il a manqué de prendre feu, ce pauvre maigre. C'est qu'il aurait brûlé comme une allumette.
3: Et as-tu remarqué cette petite fille prétentieuse qui faisait des mines et qui était si ridiculement mise ?
5: Non, je ne l'ai pas vue.
3: Elle avait une robe grise avec de grosses fleurs rouges.
5: Ah oui, je vois ce que tu veux dire, Sophie. C'est une pauvre ouvrière, très timide et qui n'est pas du tout prétentieuse.
3: Bah, par exemple, si elle ne l'est pas, je ne sais qui le sera. Et cette autre qui avait une robe de mousseline blanche chiffonnée avec des nœuds d'un bleu passé qui traînaient jusqu'à terre, trouves-tu aussi qu'elle n'était pas affectée ?
8: Voyons, ne disons pas de mal de tous ces pauvres gens qui se sont habillés chacun comme il l'a pu, qui se sont amusés et qui ont contribué à nous amuser.
3: Mon Dieu, comme tu es sévère, est-ce qu'il est défendu de rire un peu des gens ridicules ?
8: Non, mais pourquoi trouver ridicules des gens qui ne le sont pas ?
3: Si tu les trouves bien, ce n'est pas une raison pour que je sois obligée de dire comme toi.
5: Sophie, tu vas te fâcher tout à fait si tu continues sur ce ton.
3: Il n'est pas question de se fâcher. Je dis seulement que je trouve Camille on ne peut plus ennuyeuse avec sa perpétuelle bonté. Jamais elle ne rit de personne, jamais elle ne voit les bêtises et les sottises des autres.
9: C'est bien heureux pour toi.
3: Que veux-tu dire par là ?
9: Je veux dire, mademoiselle, que si Camille voyait les sottises des autres et qu'elle en riait, elle verrait souvent les vôtres et que nous ririons tout à vos dépens.
3: Je m'embarrasse peu de ce que tu dis. Tu es trop bête.
12: Eh bien, qu'est-ce que j'entends ? On se dispute par ici ?
3: C'est Marguerite qui me dit des sottises.
12: Il me semble que lorsque je suis entrée, c'était vous qui en disiez à Marguerite.
3: C'est-à-dire, je répondais seulement, mais c'est elle qui a commencé.
9: C'est vrai, Elisa. Je lui ai dit qu'elle disait des sottises. J'avais raison, puisqu'elle a dit que Camille était ennuyeuse.
12: Mes enfants, est-ce ainsi que vous finissez une heureuse journée, en vous disputant et en vous injuriant ?
9: Pardon, Sophie.
3: Pardon, Marguerite. Pardon, Camille.
12: Puis les petites filles s'embrassent et se déshabillent, font leurs prières et vont se coucher. Il leur arrive aussi beaucoup d'autres aventures au château de Fleurville. Mais il est temps pour nous de savoir qui était réellement Sophie avant d'être avec Madame Fichini.
6: Vive maman !
0: De baisers, je la mange.
6: Vive maman !
9: Elle est notre bon ange.
12: On remonte le temps. Dans les malheurs de Sophie, Sophie a 3 ans et elle vit seule avec sa mère, Madame de Réan, parce que son papa travaille à Paris. D'ailleurs, un jour, il lui envoie une poupée de cire en cadeau et la petite fille est tellement impatiente d'ouvrir le colis qu'elle manque de tout casser.
3: Ma bonne, venez vite ouvrir une caisse que papa m'a envoyée de Paris. Je crois que c'est une poupée de cire car il m'en a promis une.
9: Où est la caisse ?
3: Dans l'antichambre ! Venez vite, ma bonne, je vous en supplie !
1: Sophie aperçut la tête blonde et frisée d'une jolie poupée de cire. Elle poussa un cri de joie et voulut saisir la poupée qui était encore couverte d'un papier d'emballage.
9: Prenez garde, ne tirez pas encore, vous allez tout casser. La poupée tient par des cordons.
3: Cassez-les, arrachez-les. Vite, ma bonne, que j'ai ma poupée.
12: Puis, comme Sophie pense que sa poupée a froid, elle la réchauffe sans écouter sa maman qui l'avertit qu'elle va fondre et la poupée exposée au soleil perd ses yeux. Ensuite, comme Sophie pense que sa poupée a besoin d'une bonne toilette, elle la savonne et elle perd ses couleurs et elle devient fade et laide. Ensuite, comme Sophie veut qu'elle frise, elle lui brûle les cheveux avec un fer trop chaud et la poupée devient chauve. Ensuite, comme Sophie veut faire son éducation, elle lui fait faire des exercices et la suspend à une ficelle et elle lui casse un bras. Ensuite, comme Sophie lui fait un bain de pied, ses jambes fondent. Alors la poupée est vraiment affreuse et tous les enfants se moquent d'elle et Sophie ne l'aime plus. Enfin, elle veut lui apprendre à monter aux arbres et elle la met sur une branche et la poupée tombe et se casse en 1000 morceaux. Alors, Sophie l'enterre et convie ses amis à la cérémonie. Puis c'est le début d'une longue série de bêtises. Elle en a fait une quinzaine, rien ne l'arrête. Nous n'en retiendrons que 6.
6: Première bêtise.
12: Un jour, Sophie est tentée de marcher sur de la chaux vive. Mais sa maman le lui interdit parce que la chaux brûle et que c'est très dangereux.
4: Mais Sophie, qui est têtue, se dit
9: « J'irai tout de même. Cela m'amuse et j'irai. »
4: On la voit qui pose un pied dessus, puis un autre, et elle se retrouve enfoncée jusqu'à mi-jambe. Alors, comme elle ne peut plus bouger, elle crie. Et un maçon arrive et l'enlève et la met par terre. La bonne accourt, suivie de sa mère, qui lui explique que si elle n'avait pas été punie par la frayeur qu'elle vient d'avoir, elle la fouetterait.
6: Deuxième bêtise.
4: Après lui avoir offert une poupée, son père lui fait un autre cadeau, un couteau en écaille. Sophie coupe tout avec, du pain, des pommes, des biscuits et des fleurs, et même des poissons rouges. Pour s'amuser un jour qu'elle est seule, elle décide de saler les poissons que sa maman adore et qu'elle a mis dans une cuvette pleine d'eau avec du sable. Bien sûr, une fois les poissons à l'air, ils se tordent de douleur, puis Sophie les découpe en morceaux pour essayer son couteau. Quelle n'est pas sa surprise quand elle se rend compte qu'elle les a tués. Alors, comme elle est embarrassée, elle les remet dans la cuvette et dit à sa mère qu'ils se sont battus.
9: Ils se sont battus ?
4: Quand Madame de Réan s'en aperçoit, elle accuse un domestique. Alors Sophie se dénonce et sa maman lui explique que comme elle a avoué, elle sera clémente et qu'elle ne lui fera pas de reproches.
6: Troisième bêtise.
4: Un autre jour, alors que Sophie est dans sa chambre, en compagnie de son cousin Paul, elle s'amuse à attraper une abeille et dit qu'elle veut la tuer pour toutes les piqûres qu'elle a faites. Alors elle la découpe en morceaux avec son couteau à écailles. Madame de Réan, la voyant faire, est horrifiée et lui dit qu'elle est méchante et qu'elle fait souffrir cette bête malgré ce qu'elle lui a déjà dit quand elle a salé et coupé ses pauvres petits poissons. Sophie dit qu'elle a oublié. Mais sa mère ne la croit pas. Pour la punir, elle oblige sa fille à porter un collier composé des morceaux de l'abeille en précisant
7: « Jusqu'à ce qu'il tombe en poussière. »
6: Quatrième bêtise.
4: Un autre jour. Comme Sophie est coquette, elle décide de friser ses cheveux pour ressembler à Camille. Alors, un après-midi pluvieux, elle sort pour mettre sa tête sous une gouttière parce qu'elle a entendu dire que l'eau fait friser les cheveux. Puis elle s'essuie avec son mouchoir et tombe, nez à nez avec sa maman, qui la trouve tellement ridicule qu'elle éclate de rire. Puis elle lui dit qu'elle dînera comme ça, avec sa robe trempée. C'est alors que son père, Monsieur de Réan, apparaît. Il demande
1: « Que signifie cette mascarade ? Nous ne sommes pas Mardi Gras. »
4: Paul aussi est présent.
1: « Ce que c'est que d'être coquette. On veut se rendre jolie et l'on se rend affreuse. »
2: « Ma pauvre Sophie, va vite te sécher, te peigner et te changer. Si tu savais comme tu es drôle, tu ne voudrais pas rester 2 minutes comme tu es. »
7: « Non, Paul. Elle va dîner avec sa belle coiffure en l'air et avec sa robe pleine de sable et d'eau. »
2: « Oh, ma tante, je vous en prie, pardonnez-lui et permettez-lui d'aller se peigner et changer de robe. » Pauvre Sophie, elle a l'air si malheureuse.
1: Je fais comme Paul, cher ami, et je demande grâce pour cette fois. Si elle recommence, ce sera différent.
9: Je vous assure, papa, je ne recommencerai pas.
7: Pour faire plaisir à votre papa, mademoiselle, je vous permets d'aller dans votre chambre et de vous déshabiller. Mais vous ne dînerez pas avec nous. Vous ne viendrez au salon que lorsque nous serons sortis de table.
2: Oh, ma tante, permettez-lui
7: de... Non, Paul, ne me demande plus rien, ce sera comme je l'ai dit. Allez, mademoiselle.
6: Cinquième bêtise.
4: Puis un jour, c'est l'anniversaire de Sophie. On est le 19 juillet et elle a 4 ans. Elle est impatiente d'avoir le joli cadeau que lui a fait sa maman. Mais quelle n'est pas sa surprise quand elle découvre que c'est un livre. En effet, Sophie ne sait pas encore lire, elle est embarrassée. Alors sa maman lui explique qu'il est joli et qu'il y a écrit dessus « Les arts » et qu'elle est sûre que ça l'amusera. Sophie l'ouvre, mais elle n'arrive pas à tourner les pages, elle est étonnée. Et sa maman se met à rire et lui dit que c'est un livre spécial qui ne s'ouvre que lorsqu'on appuie le pouce sur le milieu de la tranche. Elle lui montre. Et la petite fille explose de joie. En réalité, c'est une charmante boîte de couleurs, avec des pinceaux et des godets et des petits cahiers pleins d'images à peindre.
9: Que c'est beau !
4: Sophie remercie sa maman. Puis sa maman lui dit aussi qu'à 2 heures, son cousin Paul et ses amis, Camille et Madeleine, viendront fêter son anniversaire. Alors Sophie demande l'autorisation de préparer le thé. Mais sa maman refuse, parce qu'elle craint qu'elle ne se brûle et qu'elle ne répande de la crème partout. Comme d'habitude, elle n'écoute rien. Et on la voit qui prend de l'eau dans l'assiette du chien et qui la verse dans la théière. Puis elle prend un morceau de blanc qui sert à nettoyer l'argenterie et elle le verse dans le pot de crème qu'elle remplit aussi avec l'eau du chien. Puis elle casse de la craie en petits morceaux et elle la met dans la sucrière. Quand tout est prêt, elle dit en boucle « Que j'ai de l'esprit,
9: que j'ai de l'esprit,
4: que j'ai de l'esprit,
9: que j'ai de l'esprit,
4: que j'ai de l'esprit.
9: J'ai de l'esprit. »
4: Ses amis arrivent. Sophie leur montre son cadeau et quand ils ouvrent le livre, ils sont aussi surpris et tout le monde rit. Puis ils font des jeux et c'est l'heure du thé.
9: Asseyez-vous tous autour de la table. Là, c'est bien. Donnez-moi vos tasses que j'y mette du sucre. À présent, le thé, puis la crème. Buvez maintenant.
13: C'est singulier. Le sucre ne fond pas.
9: Mélange bien, Madeleine, il fondra.
14: Mais ton thé est froid.
9: C'est parce qu'il est fait depuis longtemps.
8: Oh, quelle horreur! Qu'est-ce que c'est? Ce n'est pas du thé, cela.
13: C'est détestable. Ah! Cela sent la craie.
14: Que nous as-tu donné là, Sophie? C'est détestable, dégoûtant.
9: Vous trouvez?
14: Comment si nous trouvons? Mais c'est affreux de nous jouer un tour pareil. Tu mériterais que nous te fassions avaler ton détestable thé.
9: Oh, vous êtes si difficile que rien ne vous semble bon.
8: Avoue, Sophie, que sans être difficile, on peut trouver ton thé très mauvais.
13: Quant à moi, je n'ai jamais goûté à quelque chose d'aussi mauvais.
14: Avale donc. Avale, tu verras si nous sommes difficiles.
9: Ah, laisse-moi! Tu m'ennuies!
14: Nous sommes difficiles. Ah, tu trouves ton thé bon? Bois-le donc, ainsi que ta crème.
13: Que se passe-t-il donc? Ah, je vois que c'est Sophie et Paul qui se seront disputés comme à l'ordinaire. Camille et Madeleine auront voulu les empêcher de se battre. J'ai deviné, n'est-ce pas, ma petite Camille?
15: Oui, madame.
14: Sophie a voulu nous faire boire un thé tellement détestable que nous avons eu mal au cœur en le goûtant. Et quand nous nous sommes plaints, elle nous a dit que nous étions trop difficiles.
13: Où avez-vous pris cette horreur de prétendue crème, mademoiselle?
9: Je l'ai faite, maman.
13: Vous l'avez faite? Et avec quoi? Répondez.
9: Avec le blanc argenterie et l'eau du chien.
13: Et votre thé, qu'est-ce que c'était?
9: Des feuilles de trèfle et l'eau du chien.
13: Voilà un joli régal pour vos amis. De l'eau sale et de la craie. Vous commencez bien vos 4 ans, mademoiselle. Je vous aurais envoyé dîner dans votre chambre si je ne craignais de gâter le plaisir de vos petites amies qui sont si bonnes qu'elles souffriraient de votre punition.
4: Alors, en s'en allant, on entend les mamans rire du ridicule régal inventé par Sophie et les enfants se réconcilient et vont à la chasse aux papillons dans le jardin.
6: 6e bêtise.
4: Le lendemain, sa maman lui dit que maintenant qu'elle a 4 ans, elle peut l'accompagner lors de sa promenade du soir dans le bois, mais qu'elle devra bien la suivre pour ne pas se perdre. Paul se joint à elle avec plusieurs chiens. Au bout d'un kilomètre, Sophie tombe sur des fraises et s'arrête pour les cueillir. Elle invite Paul à faire de même. Il refuse parce qu'il craint de ne

0: mange tranquillement, mais un loup énorme apparaît et bondit sur la petite fille et lui mord le jupon. Heureusement, les chiens qui courent vite attaquent la bête féroce et c'est la mêlée. Puis d'autres loups arrivent en renfort et les chiens redoublent d'efforts pour protéger leur maîtresse et les enfants. La bataille est terrible. Puis les chiens couverts de sang ont le dessus et les loups battent en retraite. Madame de Réan a tellement peur qu'elle tremble sur ses jambes. Elle n'a pas la force de gronder Sophie. Elle dit seulement ça.
1: Sophie, crois-tu que j'ai eu raison de te défendre de t'arrêter ?
0: Sophie demande pardon et s'excuse d'avoir traité Paul de poltron. Mais Sophie ne fait pas que des bêtises. À la fin des malheurs de Sophie, elle apparaît même comme une petite fille avisée et rassurante et volontaire. Un jour, Paul lui confie qu'il a surpris une conversation entre leurs deux mamans concernant un voyage aux Amériques. Alors Sophie imagine qu'elle y verra...
2: Des tortues.
0: Et Paul, des oiseaux superbes.
3: Corbeaux rouges, oranges, bleus, violets.
0: Pas comme les affreux corbeaux noirs qu'on voit en France. Ils parlent aussi des sauvages qui habitent là-bas. Puis ils aperçoivent leur maman qui sont assises sur un banc. Elle pleure. Les enfants s'approchent et Madame de Réan explique qu'elles sont tristes de quitter leurs parents, leurs amis et leurs terres et leurs châteaux pour aller en Amérique. En effet, un certain Monsieur Ficini, qui vivait là-bas, vient de mourir. Il n'a pas de parents et il lègue toute sa fortune aux deux familles sous condition qu'ils traversent l'Atlantique pour recevoir leur héritage. Sophie console sa maman en lui disant que...
2: Si ce n'est pas pour toujours, ce n'est pas grave.
0: Et qu'il ne faut pas pleurer pour ça. Sa maman lui répond...
1: Ce sera pour 1 ou 2 ans.
0: Le jour du départ, on voit les deux enfants et leurs parents qui montent dans une voiture attelée de 4 chevaux de poste et qui disent au revoir aux domestiques. Après s'être arrêtés 1 heure en route pour déjeuner, ils arrivent à Paris, où il reste 8 jours, le temps d'acheter tout ce qui est nécessaire pour ce long voyage. Puis ils partent pour Le Havre, où ils embarquent. Quelques jours plus tard, en mer, Paul dit à Sophie qu'il sera marin quand il sera grand et lui demande si elle aimerait venir avec lui. Sophie répond qu'elle ne veut pas quitter sa maman et qu'elle restera toujours avec elle.

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4: Dans le livre Les vacances, on retrouve Sophie au château de Fleurville. Mais elle a beaucoup changé. Les années ont passé et elle a 9 ans. Elle n'est plus impertinente et désobéissante et rebelle. Voilà, on dirait qu'elle est devenue sage. Mais cette sagesse est teintée d'une grande angoisse.
5: Pourquoi ?
4: La petite orpheline qu'elle est, nous avons appris dans Les petites filles modèles qu'elle vivait avec une belle-mère méchante. Puis dans Les malheurs de Sophie, qu'elle avait vécu avant heureuse avec sa gentille maman, va enfin nous dévoiler sa vraie vie. Oui, Sophie va enfin se confier et révéler à tous ses amis et à Madame de Fleurville la vérité sur elle. Alors nous allons apprendre comment sont morts ses parents et comment elle a survécu à ce drame en essayant d'oublier cette tragédie. Quand les vacances commencent, Sophie se sent très seule. En effet, Camille, Madeleine et Marguerite accueillent leurs cousins pour l'été, les retrouvailles sont joyeuses. Les enfants crient leur bonheur et s'agitent en s'embrassant sur le regard affectueux des mamans. Mais comme Sophie n'a pas de cousin à embrasser, elle est triste. Alors Camille la console en lui disant qu'elle est sa sœur et que sa maman est sa maman. Sophie l'embrasse et ne répond pas. Elle ne trouve pas de mots pour exprimer sa détresse. C'est un profond silence qui l'envahit.

0: Le lendemain, ça va mieux. Et Sophie fait des cabanes de bois avec les autres enfants. Et les jours suivants, tout le monde pêche à la ligne, va à la chasse aux papillons et joue avec Biribi, le chien de garde de Madame de Fleurville.
1: Qui est tellement fort qu'il est capable de se battre avec des ours.
0: Puis un jour, alors que les petites filles et les petits garçons sont dans une forêt, ils rencontrent un inconnu au visage brûlé par le soleil qui sauve un des cousins en tuant une vipère qui s'apprêtait à le mordre. Alors il est accueilli au château et il raconte son histoire. S'il était dans la forêt, c'est parce qu'il cherchait sa fille et son épouse qui le croyaient disparu en mer. La peau de son visage est ainsi parce qu'il a été marin et qu'en pleine mer, les rayons du soleil font bronzer. Sophie ne cesse de le fixer du regard. Pendant qu'il explique que son bateau a fait naufrage à cause d'une tempête et qu'il a échappé de peu à une mort certaine, Sophie se remémore sa voix. Elle l'a déjà entendue, mais là encore, elle n'ose pas parler tellement elle est émue. Alors l'homme s'adresse à elle et tout le monde est stupéfait.
2: Mademoiselle, pardon, mademoiselle, mais vous n'êtes pas mademoiselle Sophie de Rayan ?
3: Oui, c'est moi. Je suis Sophie. Je crois aussi vous reconnaître, mais il y a si longtemps. Si longtemps, n'êtes-vous pas le Normand ? Ah oui, je me souviens, le Normand !
2: C'est bien moi, mademoiselle. Et comment avez-vous échappé au naufrage ? Je vous croyais perdu avec votre papa.
3: Papa m'a sauvée. Je ne sais plus comment. Je ne sais pas non plus ce qu'est devenu mon pauvre cousin Paul qui était resté près du capitaine.
2: Oh, mademoiselle de Réan, que je suis donc heureux de vous retrouver. Qui est-ce qui m'aurait dit que cette mademoiselle Sophie, que je croyais au fond de la mer, était pleine de vie et de santé dans mon beau pays, dans ma chère Normandie.
0: Les petites filles et les petits garçons sont abasourdis.
4: Sophie connaît un marin ?
1: Sophie a fait naufrage ?
5: Et Sophie ne s'appellerait pas Sophie Fichini, mais Sophie de Réan ?
6: Que cette histoire est compliquée, c'est incroyable !
0: Alors Sophie respire un grand coup, ouvre la bouche et dit que quand c'est arrivé, elle avait 4 ans, et que depuis elle avait tout oublié, jusqu'à l'arrivée de cet homme. Voilà, le voyage en mer que l'homme évoque est celui que fait Sophie à la fin du livre « Les malheurs de Sophie » quand elle embarque au Havre avec ses parents, son cousin Paul et les parents de celui-ci. Elle et ce marin étaient donc sur le même bateau.
7: Mais que s'est-il passé ?
2: C'est quoi ce naufrage ?
0: Il est temps pour Sophie de raconter son histoire.
3: Depuis 2 jours, il faisait un vent terrible. Tout le monde avait l'air inquiet sur le bateau. Personne ne s'occupait plus de Paul ni de moi.
4: Qui est ce Paul dont tu parles ?
3: Mon cousin. Maman me tenait près d'elle. Ma tante gardait aussi Paul. Quand tout à coup, j'entendis un craquement affreux. En même temps, il y eut une secousse si forte que nous tombâmes tous à la renverse. Puis j'entendis des cris horribles. On courait, on criait, on se jetait à genoux. Papa et mon oncle coururent sur le pont. Maman et ma tante les suivirent. J'entendis qu'on criait « Les chaloupes à la mer !» Mon papa courait et il voulut sauter avec moi dans une chaloupe où étaient maman, ma tante et mon oncle. Mais il n'en eut pas le temps. La chaloupe partit. Je criais « Maman ! Maman, attendez-nous !» J'entendais crier « Sophie ! Paul ! Mon enfant ! Mon mari !» Mais cela ne dura pas longtemps. Car tout d'un coup, une grosse vague vint les couvrir. J'entendis un affreux cri, puis je ne vis plus rien. Maman était disparue. Tous avaient été engloutis. Cette nuit, je me suis souvenue de tout cela.
7: Pauvre Sophie, comment as-tu pu te sauver ?
3: Je ne sais pas du tout comment a fait papa. J'appelais Paul et je pleurais, puis les vagues nous ont entraînés. Je me suis endormie. Et je ne me souviens plus bien de ce qui est arrivé.
2: Mais tout cela ne nous explique pas pourquoi tu t'appelles Fichini au lieu de Réan.
3: J'ai oublié beaucoup de choses parce que papa m'a défendu de jamais lui parler de ce naufrage, de pauvre maman, et de lui faire aucune question sur son mariage avec ma belle-mère. Mais en rappelant mes souvenirs, voici ce que j'ai trouvé. Quand nous sommes arrivés en Amérique où nous allions, nous avons demeuré chez un ami de papa, M. Fichini, qui était mort, mais j'ai entendu parler devant moi d'un testament par lequel il faisait don à papa de toute sa fortune, à condition qu'il prendrait le nom de Ficini et qu'il garderait chez lui et n'abandonnerait jamais une orpheline que M. Ficini avait élevée. Papa était si triste qu'il ne s'occupait pas beaucoup de moi. Cette orpheline, qui s'appelait Mademoiselle Fedora, soignait beaucoup papa et me témoignait aussi beaucoup d'amitié. Quelque temps après, papa l'a épousée et alors elle a changé tout à fait de manière. Elle avait des colères contre papa, qui la regardait de son air triste et s'en allait. Avec moi, elle était aussi toute changée. Elle me grondait, me battait. Un jour, je me suis sauvée près de papa. J'avais les bras, le cou et le dos tout rouges des coups de verge qu'elle m'avait donnés. Jamais je n'oublierai le visage terrible de papa quand je lui dis que c'était ma belle-mère qui m'avait battue. Il sauta de dessus sa chaise, saisit une cravache qui était sur la table, courut chez ma belle-mère, la saisit par le bras, la jeta par terre et lui donna tant de coups de cravache qu'elle hurlait plutôt qu'elle ne criait. Quand il la laissa se relever, elle avait un air si méchant qu'elle me fit peur. « Tous les coups que vous m'avez donnés, s'écria-t-elle, je les rendrai à votre fille. » Chaque fois que vous oserez la toucher pour la maltraiter, je vous cravacherai comme je l'ai fait aujourd'hui, madame, répondit papa. Il sortit, m'emmenant avec lui. Quand il fut dans sa chambre, il me prit dans ses bras, me couvrit de baisers, pleura beaucoup, me répéta plusieurs fois « Pardonne-moi, mon enfant, ma pauvre Sophie, de t'avoir donné une pareille mère. Oh, pardonne-moi, je la croyais bonne et douce, je croyais qu'elle te rendrait heureuse, qu'elle t'aimerait comme t'aimait ta pauvre maman. » Mais dans la nuit, il fut pris d'un vomissement de sang, à ce que m'ont dit les domestiques, et il mourut le lendemain, me tenant dans ses bras et me demandant pardon. Depuis ce malheureux jour, vous ne pouvez vous figurer combien je fus malheureuse. Ma belle-mère tint la promesse qu'elle avait faite à papa et me battit avec une telle cruauté que tous les jours, j'avais de nouvelles écorchures, de nouvelles meurtrissures. Alors elle répétait « Allez, mademoiselle, allez vous plaindre à votre papa à présent. »
6: « Allez, mademoiselle, allez vous plaindre à votre papa à présent. »
8: Quelle histoire sordide!
7: Pauvre Sophie,
2: comme elle n'a pas eu de chance.
9: Alors tout devient clair. Sophie a été rebelle pendant toutes ces années parce qu'elle était maltraitée par Madame Ficini, mais aussi parce qu'elle a vu ses parents mourir sous ses yeux. Alors elle avait peur d'aimer les autres. Elle pensait que les gens qu'on aimait pouvaient disparaître comme ses parents. Et elle se protégeait en étant colérique et parfois agressive. Comme elle a souffert pendant toutes ces années. Mais les occupants du château de Fleurville ne sont pas au bout de leur surprise. Quelques jours plus tard, un homme et un garçon se présentent. C'est Monsieur de Rosebourg et Paul. Ils ont eux aussi survécu au naufrage du même bateau. Enfin, Madame de Rosebourg retrouve son mari et Marguerite son papa. Et Sophie a enfin un cousin, comme toutes les autres petites filles. C'est merveilleux. On dirait que les hommes de ces étranges familles, que les petites filles et leurs mamans croyaient morts, ressuscitent en même temps. En effet, le marin de tout à l'heure n'est autre que le mari de Françoise et le père de Lucie, qui erraient comme deux âmes en peine dans la forêt jusqu'à ce que Madame de Rosebourg leur donne l'hospitalité. Alors tout le monde s'embrasse en riant et en pleurant et Sophie présente Paul. Marguerite dit au garçon qu'elle n'a jamais entendu parler de lui et Paul est étonné et Sophie dit qu'elle ne l'avait pas oublié mais qu'il dormait dans son cœur et qu'elle n'osait pas le réveiller et qu'à cause de ça elle était devenue égoïste et n'a pensé qu'à elle pendant toutes ces années. Alors un des cousins dit à Paul qu'il ne faut pas croire Sophie parce qu'elle est bonne et qu'elle a un défaut, elle dit toujours du mal d'elle-même. Le lendemain, les enfants se réunissent autour de Paul pour entendre son histoire. Voilà, après celle du marin et celle de Sophie, c'est à son tour. Alors il donne sa version du naufrage.
0: Il raconte qu'après que la chaloupe des deux mamans fut engloutie, il ne put partager le baquet de son oncle et de Sophie parce qu'il était trop étroit. Alors il fut confié au commandant Rosebourg et aux Normands qui firent un radeau où ils chargèrent un tonneau d'eau et des provisions. Très vite, Paul ne vit plus son oncle et Sophie parce que les vagues étaient trop hautes. Puis il dit qu'à un moment, le vent les a poussés à terre et que le radeau entra dans une eau tranquille et qu'une fois sur la terre ferme, sa première pensée alla à ses pauvres parents, à son oncle et à Sophie et qu'il ne put s'empêcher de pleurer en pensant aux dernières heures qu'ils avaient passées sur la Sibylle. Puis il raconta encore comment un jour, il rencontra des Indiens. Ils étaient accueillants, hospitaliers. Il apprit leur langage et il leur apprit aussi le français. Ce qui fait que très vite, les naufragés et les Indiens finirent par se comprendre et vivre ensemble.
1: Dis-nous quelque chose en sauvage, Paul, je t'en prie.
4: Pelka mihane kuruglu.
5: Oh, que c'est joli, que c'est doux. Qu'est-ce que cela veut dire?
4: Cela veut dire, je ne te quitterai jamais, ami de mon cœur.
7: Preze nikuliche nani hapra.
4: Non, mon père, non, jamais, je vous le jure.
1: Qu'est-ce que papa a dit?
4: Mon père a dit, quand tu seras grand, tu nous oublieras. Et moi, je réponds et je jure que je ne vous quitterai et que je ne vous oublierai jamais. Me séparer de vous, ce serait souffrir ou mourir.
1: Mon bon Paul, comme je t'aime.
2: Mais qu'est devenue Madame Fichini?
0: Elle est de retour d'Italie. Elle va très mal. Sa santé est mauvaise et son mariage avec le comte Blagovski est un échec parce qu'il n'était pas un noble, mais un galérien évadé et qu'elle s'est fait avoir. Alors nous sommes soulagés parce que Madame Fichini meurt enfin. Oui, la méchante femme disparaît de la vie de Sophie. À cette occasion, on apprend que Sophie lui pardonne. Alors enfin, elle va pouvoir être heureuse et se libérer des infortunes de la vie. Enfin, Sophie va pouvoir devenir une jeune fille, puis une femme, et ensuite une mère de famille, et avoir des enfants avec un bon mari, et peut-être même des petits-enfants, comme la comtesse. Et pourquoi pas devenir écrivain, comme la comtesse. Mais elle n'écrirait pas des histoires pour la jeunesse. Plutôt des poèmes, à cause de sa profonde angoisse, qui ressemblerait à de la mélancolie. Ou alors peut-être qu'elle deviendra artiste. En souvenir du cadeau d'anniversaire de sa maman, un livre qui est une boîte avec marqué dessus « Les arts ».
10: La porte de la chambre de Madame Fichini s'ouvrit.
2: Sophie fit un effort sur elle-même pour entrer et elle se trouva en face de Madame Fichini, non pas grasse, rouge, pimpante, comme elle l'avait quittée 2 ans auparavant, mais pâle, maigre, abattue. Humiliée.
10: Elle voulut se lever quand Sophie entra, mais elle n'en eut pas la force. Elle retomba sur son fauteuil et cacha son visage dans ses mains.
2: Sophie vit des larmes couler entre ses doigts.
10: Touchée de ce témoignage de repentir, elle approcha, prit une de ses mains et lui dit simplement
3: « Ma mère ?»
11: Quelle mère, grand Dieu! Depuis que j'ai fait mon malheur par cet abominable mariage, depuis surtout que j'ai compris toute l'horreur de ma conduite avec toi, Dieu m'a puni. Il a bien fait. Je suis bien, bien coupable. Sophie, ma pauvre Sophie que j'ai tant détestée, martyrisée, pardonne-moi. Oh, dis que tu me pardonnes pour que je meure tranquille.
3: De tout mon cœur, du fond de mon cœur, ma pauvre mère. Ne vous désolez pas ainsi. Vous m'avez rendue heureuse en me donnant à Madame de Fleurville, qui est pour moi comme une vraie mère. J'ai été heureuse. Et c'est à vous que je le dois.
12: Vive maman.
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3: Vive maman.
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0: 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Dans quelques instants, vous avez rendez-vous avec Zoé Sfez pour la série musicale. Bonne soirée sur France Culture.
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0: Ethel Smith est une figure qui est tout à fait unique parce que c'est vraiment la première femme compositeur par elle-même. Ethel Smith est un ovni.
1: Mendelssohn n'est pas ravi des dons de sa sœur, Gustav Mahler le sera encore moins des dons d'Alma, et même Schumann est parfois ombragé vis-à-vis de Clara.
2: En interprétant l'œuvre et en essayant de chercher ce que cette compositrice a voulu dire, alors même qu'on n'a évidemment pas de support et préexistant souvent, hein, y a pas eu d'enregistrement qui ont été faits, donc on ne sait pas exactement comment ça s'interprète, on ne connaît pas les traditions.
1: Le célèbre éditeur parisien Aristide Farinck est très fier de sa femme. Et il affirme, je ne crois pas me tromper en assurant qu'elle a réussi comme aucune femme de nos jours.
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4: Bonjour et bienvenue dans une émission toujours libre de tous les récits, de toutes les épopées et de toutes les épopées brillantes mais oubliées. 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

0: Cette saison, à l'Opéra de Paris, dans quelques jours, une œuvre fait son entrée au répertoire. Alors c'est toujours un événement, hein, quand une œuvre fait son entrée au répertoire de l'Opéra de Paris. Mais cette fois-ci, c'est un événement à plus d'un titre qui, on doit le dire, nous bouleverse. Car cet opéra a été composé il y a 320 ans. Il a été enregistré une fois, très récemment. Mais depuis son écriture, sa composition, il n'a jamais été monté. Ce qui veut dire que les spectateurs, les spectatrices qu'ils découvriront, le découvriront pour la toute première fois de son histoire. C'est une histoire d'Hercule amoureux, un sujet très en vogue à l'époque baroque, à la cour de Louis XIV, qui est le destinataire et peut-être même le commanditeur de cette œuvre. Mais on n'en sait pas vraiment grand-chose, car derrière cette œuvre, il y a une trajectoire plus rare, plus mystérieuse encore. Celle d'une compositrice, Antonia Bembo, musicienne vénitienne installée en France, suffisamment reconnue à son époque pour écrire pour la cour, mais dont la musique est restée pendant des siècles, dans le silence absolu des archives. Et ça nous donne envie d'élargir le regard, car Bembo n'est absolument pas une exception. Des dizaines de compositrices ont, elles aussi, traversé leur époque. Contre les contraintes sociales, contre le manque de place dans les institutions, contre leur famille, contre leur mari, elles ont réussi à composer, à avoir une carrière. Elles ont composé parfois 100, 200, 300 œuvres. Elles ont joué, elles ont enseigné, été admirées par leur père. Ce qui fait déjà d'elles des exceptions, une proportion infime de femmes qui a réussi à vivre de la musique. Et pourtant, quand bien même elles ont réussi tout cela, aucune n'est véritablement passée à l'épreuve de la postérité. Quand on écoute leur musique aujourd'hui, la surprise est assez immense. On peut jouer à ce jeu, auquel j'ai moi-même joué, de jouer leur musique à des amis, à des collègues, même des musiciens assez aguerris, qui croient reconnaître du Schumann, du Schubert, du Fauré, parfois du César Franck. Et pourtant, ce sont Louise Farenc, Mel Bonnit ou S.L. Smith, des compositrices qui ont vécu leur art, mais dont les œuvres sont pourtant complètement retombées dans l'oubli. Alors dans cette série, on va tenter de les réentendre, comprendre ce qu'elles ont apporté à l'histoire de la musique et pourquoi cette histoire les a, en très grande partie, effacées. Car ce qui est fou, c'est que quand on les cherche, leurs traces étaient là, parfois extrêmement près, juste à portée de main. À la bibliothèque François Mitterrand, par exemple, où dormaient les partitions de Bembo depuis 300 ans. Et c'est en les faisant entendre justement à l'aveugle, au directeur de l'Opéra de Paris, que le chef Leonardo Garcia Alarcón a convaincu celui-ci, Alexandre Neff, de faire enfin exister cette œuvre sur scène. Et mon Dieu, il était temps.
1: Si on situe Francesco Cavalli dans l'histoire de l'opéra, qui était le compositeur vénitien le plus admiré au monde, lui est professeur de plusieurs femmes compositrices, entre lesquelles on trouve Barbara Strozzi et Antonia Bembo. Partout en Europe, on allait à Venise pour éditer la musique. Alors, en plus, la femme compositrice à Venise pouvait éditer sa musique. Alors, vous pouvez imaginer à quel point c'était un lieu absolument extraordinaire pour la création musicale féminine. Antonia Bembo étudie la musique avec Francesco Cavalli, mais elle vient d'une famille noble. La famille Bembo, en plus, la famille de son mari, est vraiment réputée depuis Pietro Bembo. Et dans la littérature, vraiment un nom très important en Italie. Mais elle est une femme qui n'est pas joyeuse dans sa vie parce que son mari vraiment est violent avec elle. Mais on peut comprendre qu'avec Francesco Cavalli, une figure d'une bonhomie extraordinaire, ça veut dire un homme qui vraiment, par sa musique, exalte la générosité et l'amour, je dirais. Pour moi, Cavalli représente tout ce que Mozart a représenté au XVIIIe, ça veut dire la beauté absolue en musique. Elle a hérité cette manière de composer, mais aussi la liberté pour trouver un style personnel.

0: Antonia Bembo, l'ouverture de son Ercole Amante, Hercule amoureux, une œuvre qui est absolument fascinante puisqu'elle est écrite en 1707 pour la cour de Louis XIV, pour l'Opéra de Paris, qui est à l'époque pas du tout la même institution qu'aujourd'hui, qui est donc un livret qu'a déjà utilisé son maître, Cavalli, qui est donc vénitien, et un opéra qui a un langage musical extrêmement intelligent, puisqu'à la fois il va mêler toutes les influences vénitiennes d'Antonia Bembo et l'opéra à la vénitienne, et s'imprégner aussi de ce qu'était le grand opéra à la française. C'est donc une œuvre extrêmement singulière et assez géniale que cet Ercole Amante de Antonia Bembo, qui a ceci de très particulier, qu'il met en scène un Hercule vieillissant qui refuse d'accepter le refus de se soumettre à lui, d'une femme. Il est amoureux de la fiancée de son fils, qui se refuse à lui. C'est évidemment un livret qui est quand même très différent à mettre en musique quand on est soi-même une femme qui n'est pas heureuse en mariage. C'est ce qui a intéressé Leonardo Garcia Larcón, qui était aussi celui qu'on avait trouvé à la direction musicale des Indes Galantes, et qui a vraiment envie de faire entendre tout ce que cette partition recèle de très autobiographique.
1: Écrire une musique sur les mêmes livrets que celle de son maître, sûrement a été pour elle un poids, mais aussi un grand défi. Très coquin. Je pense que pour elle, était aussi une manière de se nourrir de ce que Cavalli a pu lui apporter. Et je pense que pour elle, c'était surtout important de démontrer qu'elle pouvait dire une chose nouvelle, qu'elle avait quelque chose à dire, parce que l'histoire de cet Ercole Amante était aussi un tout petit peu son histoire. Une femme violentée. C'est une histoire autobiographique.

0: de cet alcool et amante qui a été donc enregistré, porté sur scène, mais sans mise en scène, hein, par le Giusto Barocca à Stuttgart il y a quelques années, et qui avait permis quand même de donner à entendre cette œuvre qui est d'une immense richesse, 2h30 de musique, peu de grands arias, une place très importante laissée au récitatif parce que l'intrigue est très compliquée, mais qui du coup manquait un peu de justesse parfois sur la troisième partie parce que c'est une œuvre difficile à chanter. Ce qui est intéressant avec cette œuvre, c'est une œuvre de la maturité pour Antonia Bembo, qui est vraiment une femme qui est assez intéressante du point de vue de ce qu'on vous raconte sur la composition au vie, puisqu'elle a été, donc vous l'avez entendu, l'élève de Francesco Cavalli, qu'elle s'est mariée, conflit conjugal, visiblement une vie maritale atroce, et elle s'installe en France sous la protection de Louis XIV, qui va la pensionner, ce qui veut dire qu'il considère qu'elle écrit suffisamment bien. Elle compose, mais comme c'est une femme, elle n'occupe pas de poste officiel, donc elle est ni absolument marginale, ni absolument intégrée. Elle va composer énormément de cantates françaises, assez proches de celles de Michel Lambert, avec une écriture très fine et beaucoup de musique instrumentale plus rare, on a moins de traces, mais elle a un style très identifiable parce qu'elle a un grand sens du théâtre, du texte, de la déclamation et surtout des affects très intenses. Les lamentos, les plaintes sont vraiment absolument bouleversants, et ses partitions qui restent à la Bibliothèque Nationale de France. Y a-t-il eu oubli? Y a-t-il eu perte? On ne comprend pas vraiment pourquoi cet opéra n'a pas tellement intéressé pendant si longtemps, comme l'explique toujours Leonardo Garcia Alarcón.
1: Je ne sais pas du tout pourquoi l'opéra a été jamais joué. C'est une grande coïncidence que tous les deux, Antonia Bembo et Louis XIV, sont morts la même année, 1715. Jamais on pourra savoir si peut-être le roi a imaginé les donner un jour. La partition se trouve à la Bibliothèque Nationale de France, intacte. Et ici, à l'Opéra de Paris, la donner, ça va être pour nous quelque chose d'absolument incroyable, parce qu'elle a été imaginée dans cette ville. Et aujourd'hui, la donner, et surtout avec un sujet qui est moderne, mais qui est le plus ancien sujet du monde, ça va être une petite révolution. C'est comme si Antonia Bembo, elle est vivante, elle est entre nous.

Les Caps Girls, les Caps, oh mon dieu, j'ai du mal à dire leur nom, mais elles sont géniales. Ce sont les Capsberg Girls, les quatre jeunes femmes qui reprennent de la musique de femmes. On va les retrouver dans notre épisode 2. On tient à mentionner la présence d'Alice Duport-Percier, que vous connaissez sans doute parce que c'est elle qui est à la manette du jeu Expédition 33 Clair Obscur, dont on vous a déjà parlé dans cette émission, dans cette série musicale. On la retrouve ici en train de découvrir, de redécouvrir le répertoire, en l'occurrence, de Cantate d'Antonia Bembo. Vous avez entendu là, c'est vraiment un air italien, d'air lyrique, beaucoup plus narrative et beaucoup plus intense, on va dire, que ce qu'on découvre dans l'opéra à la française. Ça vous permet de mesurer à quel boulot elle a fait pour arriver à l'opéra d'Ercole Amante et qu'on espère vous découvrirez. Mais pour l'heure, passons à une autre femme dans d'autres lieux, dans d'autres temps. Enfin, pas tant dans d'autres lieux, car Antonia Bembo, quand elle est à Paris, elle écrit Ercole Amante depuis Paris. Paris, c'est aussi la ville qui a vu fleurir une immense compositrice, pianiste, pédagogue, qui fut, on peut le dire, une star en son temps et que pourtant on a oublié.

0: David Cadouche, un pianiste qu'on adore ici, dans un superbe recueil de pièces interdites, qui a toujours à cœur aujourd'hui de jouer des femmes dans ses albums et dans ses récitals sur scène. Et quelles femmes joue-t-il ? Il s'agit de Louise Farenc. Alors Louise Farenc, c'est sans doute l'exemple le plus poignant, le plus irritant, il faut le dire. Car Louise Farenc est sans doute... Et on va comprendre pourquoi l'une des instrumentistes, des pianistes du 19e siècle qui a le mieux réussi à construire une véritable carrière, une carrière longue, prolixe, sur à peu près, dans à peu près tous les régimes possibles pour un compositeur, une compositrice, un pédagogue à l'époque. Et pourtant, vous ne connaissez probablement pas son nom quand vous entendez ses œuvres pour piano. Vous êtes assez sidéré, en réalité, de ne pas le connaître, ce nom. Pourquoi ? Pourquoi Louise Farenc, d'une part, a pu faire carrière et comment a-t-on pu l'oublier ? Des éléments de réponse avec Brigitte François Sapet, qui rappelle que de son temps, elle était absolument admirée de tous.
1: Alors Louise Farenc est une exacte contemporaine par la naissance et de Fanny Mendelssohn et de Louise Bertin. C'est donc une aînée de Clara et de Pauline et une fois de plus elle appartient à un milieu d'artistes très privilégié, les Dumont de son nom de jeune fille, qui sont célèbres depuis deux siècles, d'où l'éducation très exceptionnelle qu'elle a reçue. Elle aussi, elle est l'élève du grand Reicha et on sent sa formation vraiment toute germanique, toute beethovenienne. Ce qui fait que de l'autre côté du Rhin, Robert Schumann n'a pas été long à deviner ses qualités. Si un jeune compositeur m'est présenté des variations comme celle de Louise Farenc, je le louerais fort pour la disposition favorable et la bonne formation dont elle donne partout la preuve. J'ai appris en temps utile l'état du compositeur, c'est-à-dire de la compositrice, qui est l'épouse d'un célèbre éditeur de musique parisien. Alors il se trouve que le célèbre éditeur parisien Aristide Farenc est ce qui est très très fier, et ce qui est très très rare, je veux dire très fier de sa femme. Et il affirme, je ne crois pas me tromper en assurant qu'elle a réussi comme aucune femme de nos jours. Alors là, je dois dire que je me suis posé la question. Mendelssohn n'est pas ravi des dons de sa sœur, Gustav Mahler le sera encore moins des dons d'Alma, et même Schumann est parfois ombrageux vis-à-vis de Clara. Alors pourquoi Aristide Farenc est-il si heureux? Et je crois que la réponse, c'est parce qu'il n'est pas un génie, parce que lui-même n'est pas un créateur, et que même si ces messieurs sont assurés, évidemment, de leur domination, d'avoir à leur côté une femme supérieurement douée, c'est quelque chose qui les gêne, malgré tout.

0: La symphonie numéro 3 de Louise Farinck. Alors vous l'avez entendu dans ce que racontait Brigitte François Sapé avec sa voix délicieuse. Ce qui est intéressant avec Louise Farinck, c'est qu'elle est effectivement, et c'est pour ça que nos quatre exemples sont intéressants, une jeune femme qui grandit dans un milieu tout à fait initié à la musique, qui reçoit un très bel enseignement, quasiment équivalent à celui des garçons, puisque en fait, elle prend des leçons d'harmonie avec le fameux Antoine Richer, qui était un des plus grands professeurs de composition au Conservatoire de Paris. Elle a donc ses leçons privées, qui s'interrompent quand elle se marie, mais elle tombe sur ce mari, Aristide Farinck, qui est compositeur, mais qui très vite comprend qu'elle est plus douée que lui et va s'effacer et plutôt décider de profiter de son succès puisqu'il va être lui-même l'éditeur des œuvres de sa femme. Et c'est ça qui est intéressant et c'est ce qu'elle disait, c'est que quand il n'y a pas compétition avec un créateur, quand il est votre mari ou votre frère, c'est le cas de Fanny Mendelssohn, de Clara Schumann, d'Alma Mahler, c'est finalement plus facile de faire carrière quand on est une femme et que cette carrière, ce génie créatif peut profiter au mari ou au frère plus qu'il ne peut lui nuire. Ce qui est quand même intéressant, c'est qu'on se rappelle beaucoup mieux d'Alma Mahler, de Clara Schumann ou de Fanny Mendelssohn alors que celle-ci n'a quasiment pas eu de carrière, parce que dans la postérité, elle reste associée au nom de leur frère, de leur mari. Donc cette espèce d'injustice, ou d'avantage qu'a Louise Farinck, va finir par s'inverser dans la postérité. Ce qui est fou, c'est qu'elle aura donc quasiment la même formation que tous les autres musiciens garçons de son temps. Entre 1842 et 1872, elle va devenir prof de piano au Conservatoire de Paris, et non pas prof adjointe ou répétitrice, comme c'était le cas des femmes. Il faut savoir que si on se penche un peu sur l'histoire des institutions musicales, évidemment qu'elle a toujours essayé de chasser les femmes, ou en tout cas de reléguer les femmes à des musiciennes de salon qui bénéficieraient d'une éducation, on va dire, avec des professeurs particuliers et qui joueraient simplement en tant que maîtresse de maison. Il s'avère que, comme souvent dans l'histoire de France, il y a des progressions qui ensuite reculent, puisque après la Révolution, l'institution, le conservatoire, avait ouvert ses portes aux étudiantes en 1795, mais certaines classes leur restaient inaccessibles. Et puis après, quand on a compris qu'il y avait trop de femmes douées, on a instauré des quotas, et oui, pour éviter qu'elles soient trop nombreuses. Elles ne peuvent pas être plus d'un quart des élèves dans les classes d'orgue. Et quand la demande pour les classes de piano de la part du public féminin va exploser, à peu près dans les mêmes temps que du moment de Louise Farinck, l'institution va décider qu'il n'y aura que 15 élèves dans chacune des deux classes, chez les hommes et chez les femmes, car les classes sont séparées. Ce qui est fou avec Louise Farinck, c'est que donc elle est prof. Il y avait déjà eu une femme avant elle, Hélène de Montgeroux, mais ça faisait très longtemps qu'on n'avait pas eu une femme vraiment professeur, et qu'après 8 ans de combat, elle va réussir à se faire payer exactement la même somme que ses confrères masculins. C'est vous dire, Louise Farinck qui va énormément donc composer pour très peu pour la scène, beaucoup d'œuvres de piano, puisqu'elle est pédagogue, elle aura même sa fille comme élève, mais aussi beaucoup de musique de chambre. Et on peut dire que c'est l'une des pionnières qui va faire évoluer la musique de chambre. C'est aussi une femme qui va, avec son mari, s'atteler à ce qu'on pourrait appeler les prémices de la musicologie, puisqu'elle va aller chercher des très vieilles partitions de musique baroque, de musique renaissance, non seulement les jouer dans les salons, essayer de les publier avec des commentaires. C'est donc une femme qui a une carrière pleine dans la musique, à tous les endroits possibles. Elle est beaucoup jouée, elle est beaucoup admirée de ses contemporains. Ça n'empêchera pas, évidemment, qu'on l'oublie complètement à sa mort, comme l'expliquait Kathleen Legras.
1: Je pense qu'il y a plusieurs raisons. C'est vrai que l'époque du 19e était quand même une époque où on s'intéressait plutôt aux vivants, et que l'intérêt pour les maîtres du passé n'était pas... Bon, on a redécouvert Bach relativement tardivement pendant ce siècle. Donc c'était quand même un siècle qui était plutôt tourné vers les vivants. Et puis une femme musicienne, une femme qui s'occupe de ce qui intéresse quand même plutôt les hommes, c'est-à-dire une carrière publique qui sort du domaine privé dans lequel... on avait tendance quand même à tâcher d'enfermer un peu ces dames. Bon, sur le coup, on était obligé de la reconnaître parce qu'elle était reconnue par un certain nombre, par ses pairs, tout simplement, hein, ne serait-ce que Berlioz, le grand Berlioz, qui avait quand même un avis très positif sur ses compositions. Donc, de son vivant, voilà, une espèce de reconnaissance un peu obligée, quoi, parce qu'elle était jouée, que le public l'appréciait, que les critiques l'appréciaient. Mais bon, de là à continuer à penser à elle une fois qu'elle est morte, c'était peut-être attendre beaucoup.

La nonnette de Luis Farrenc en mi bémol majeur, opus 38 en scherzo, qu'on trouve quand même absolument splendide. C'est la frustration inouïe de cette émission qui consiste à tenter de vous résumer des carrières entières en trois morceaux. C'est déjà ne pas faire honneur à ces femmes, mais ça vous montre bien à quel point il y a des richesses inouïes. Évidemment, c'est toujours le cas. Il y a aussi des hommes, compositeurs qui n'ont pas survécu à la postérité pour des raisons plus ou moins obscures. Mais là, il s'agit en l'occurrence de femmes qui, non contentes d'avoir réussi à construire des carrières contre l'adversité, ont été reconnues même de leur vivant en tant que véritables pionnières de genre musical. Luis Farrenc, elle invente des choses et elle invente même un rapport au passé avec cet énorme travail musicologique qui faisait référence en son temps, puisque c'est une époque, comme le disait Catherine Legras, où on commence à peine à redécouvrir la musique dite ancienne, qu'on ne sait absolument pas comment la jouer. C'est d'ailleurs un peu ce qui se passe pour nous avec ces musiciennes dont parfois les partitions nous parviennent et qu'on doit aborder de manière totalement nouvelle, puisqu'ils n'ont pas été enregistrés et enseignés pendant des générations. Il y a un trou dans le passage. Alors comment les redécouvre-t-on, ces musiciennes? Dans le cas de Luis Farrenc, c'est intéressant, c'est une fondation allemande et absolument pas française qui, dans les années 90-95, finance un projet de recherche sur Luis Farrenc à l'université d'Oldenburg pour rendre ses compositions accessibles aux salles de concert, un projet qui a duré jusqu'en

0: Une méditation, l'une des innombrables pièces pour piano de la merveilleuse et déchirante Mel Bonis, qui, alors que Louise Farenc était née au début du 19e siècle, en 1810, Louise Farenc, vous l'entendez, elle est née en 1858, elle vient d'une famille beaucoup plus modeste, pas du tout musicienne. Elle est la fille de travailleurs, des tisserands, des blanchisseurs. La mère aussi est issue d'un milieu ouvrier, mais elle va commencer à faire des petites études de musique parce que elle aime ça en autodidacte. Elle reçoit des leçons de piano jusqu'en 76. Elle va travailler sa technique pianistique. C'est une excellente pianiste. Elle déchiffre absolument sans problème. Et c'est un professeur de cornet à piston qui va la repérer et l'introduire auprès du très grand César Franck, qui va la faire admettre au Conservatoire National Supérieur de Musique en 1876, sans même la présenter au jury. C'est le directeur du conservatoire, Ambroise Thomas, qui l'intègre comme ça, en classe d'écriture musicale, et elle va tout faire comme les garçons, harmonie, accompagnement, orgue, contrepoint, fugue. Elle suit les meilleurs cours de l'époque, notamment une classe d'orgue. Et ce qui va se passer, c'est qu'après un premier prix d'harmonie en 1880, elle continue à suivre des cours, mais ses parents vont lui demander d'arrêter. Pourquoi ? Parce qu'elle est amoureuse d'un garçon qui est avec elle au conservatoire, qui s'appelle Amédée Louis-Étiche, qui est chanteur. Et ses parents, qui restent évidemment des gens d'un milieu un peu plus, on va dire, beaucoup plus à la fois populaire et on va dire commerçant, vont la forcer à épouser un homme qui a 26 ans de plus qu'elle et qui a fait fortune dans les télécommunications. Elle va toute sa vie, néanmoins, continuer à faire de la musique, à écrire et même à collaborer avec cette Amédée Louis-Étiche dont elle avait été profondément amoureuse. Elle va avoir de lui une enfant adultérine qu'elle va devoir abandonner, mais dont elle restera la marraine pour pouvoir garder un œil sur lui. Histoire complètement folle, plus tard dans sa vie, son fils de son mariage officiel tombera amoureux de sa demi-sœur et elle devra être obligée d'avouer à ses deux enfants qu'ils sont en réalité frères et sœurs. C'est une histoire complètement folle et assez déchirante de cette femme qui arrive à rester une bonne maîtresse, on va dire, de maison, même assez mondainement introduite, une bonne mère, et continuer, malgré tout, à créer, parce que c'est la seule chose, sans doute, qui la maintient en vie. Comme l'explique Alissa Vance, qui trouve dans cette vie empêchée sans cesse, d'abord et avant tout, une force de résistance inouïe chez Mel Bonis.
1: Les injonctions, les oppressions, les interdits sont permanents et en effet se présentent à elle sous différentes formes. Mais la clé, c'est peut-être plutôt le

Indépendant de ça, la clé de son existence, ce serait peut-être plutôt la résistance. La résistance, la lutte permanente et ce chemin qu'elle a quand même malgré tout réussi à trouver, malgré toutes ces entraves, tous ces empêchements à la fois familiaux, sociaux, et cette injonction à être mère de famille, maîtresse de maison bourgeoise. Elle réussit quand même malgré tout à être aussi puissante que possible, à trouver un chemin pour composer près de 200 œuvres, hein, et pour aimer aussi Amédée, puisque l'histoire d'amour est en effet assez importante dans sa vie et dans le roman aussi.

0: Mel Bonis, qui laisse une œuvre complètement folle, dont l'essentiel a été composé, on va dire, entre 1892 et 1914, un style dit post-romantique, extrêmement vigoureux, sensuel, alors qu'effectivement, vous l'entendez, elle choisit ce pseudonyme de Mel pour qu'on n'identifie pas vraiment qu'elle est une femme. Elle va, de son vivant, être reconnue en tant que femme pour sa musique d'église, des prières de Noël, toute une série de Panis Angelicus qui sont créées, qui sont beaucoup jouées, et toute une musique vocale, 44 mélodies, qui s'étale sur toute sa vie. Ça va être vraiment l'une des plus prolifiques et aussi l'une des plus admirées compositrices, mais compositeurs dans le domaine de la mélodie française, dans ce moment où c'est tellement important. Son amoureux, donc, Amédée Louettich, va beaucoup la chanter. C'est vraiment une compositrice assez bouleversante quand on se penche un peu sur sa musique. Elle a vraiment fait avancer la musique de chambre dans sa forme. Beaucoup d'œuvres orchestrales, cette suite orientale qu'on écoute, ou alors la sonate pour violoncelle sur laquelle on a ouvert cette émission. Elle va être oubliée, Mel Bonis, comme tout le monde, et redécouverte, là encore, par des Allemands dans les années 90, mais en grande partie aussi grâce à l'opiniâtreté de son arrière-petite-fille. Vous allez écouter justement Marie Vermeulen et nous parler de l'écriture très audacieuse de Mel Bonis, notamment dans un ensemble de mélodies qu'elle écrit dédiées aux femmes de légende, des femmes qui se sont battues. Un hommage discret à celles qui, comme elle, ont tenté peut-être tout simplement d'exister.
1: Ce sont des femmes qui sont mises à l'honneur, mais des femmes, c'est pas n'importe lesquelles, oui. Issues de la mythologie, la littérature.
2: J'en citer Phébé, Viviane, Ophélie, Desdémona, Mélisande, entre autres.
1: Voilà. Et ce sont quand même souvent des héroïnes qui ont eu dans leur entourage des hommes un peu spéciaux, voilà, qui se sont égarés ou qui voulaient les tuer pour des raisons quand même assez obscures, comme Desdémone, par exemple, qu'on avait accusé à tort de trahir son époux et qu'elle attend dans cette pièce très très très belle, très mélancolique, qu'elle attend, mais pour qu'il la tue, quoi. Donc c'est assez assez émouvant. Et ce qui caractérise aussi ces pièces, c'est qu'elles sont d'une incroyable liberté, on sent que c'est vraiment, elle maîtrise totalement son langage, c'est son style à elle. On peut la rapprocher d'un style de Fauréen, debussiste. Elle était contemporaine de Debussy, elle avait même fait certaines classes avec lui. Elle a son propre style à elle. Elle ose parfois des carrures rythmiques assez étonnantes, comme dans Salomé, où elle fait 3 temps plus de temps, donc c'est une mesure à 5 temps, enfin c'est une mesure composée, quoi. Des ruptures, des silences comme ça, inattendus, des changements de tempi, il y a beaucoup beaucoup de liberté, et voilà, c'est très plaisant à jouer, ça tombe très bien sous les doigts.

0: La beauté éblouissante.
1: Un extrait, malheureusement, de ce Salomé de femme de légende de Melbonis. Vous entendez dans ce piano à la fois l'orientalisme, les voiles, mais aussi l'opiniâtreté et la violence. Quelle intelligence que celle de cette femme. On va parler d'une dernière femme aujourd'hui et on continuera plus tard, on pourrait en faire des dizaines. Après Melbonis qui se cache pour pouvoir écrire, qui se limite aussi moins de pièces orchestrales que les autres parce qu'elle écrit pour les conditions dans lesquelles elle sait qu'elle pourra être jouée, c'est-à-dire essentiellement dans les salons puisqu'elle n'est qu'une pauvre femme. Il y a ensuite le cas exceptionnel de l'anglaise Ethel Smith, née en 1858 en Angleterre, qui va faire des études de composition en Allemagne, qui sera très proche de tous les romantiques, post-romantiques allemands, qui va écrire plusieurs opéras, puisqu'elle a, elle, exactement à l'inverse de Melbonis, l'ambition affichée d'entrer dans le grand répertoire européen, alors qu'elle est une femme. Elle est notamment l'une des plus grandes figures du mouvement suffragiste britannique. Elle milite pour le droit de vote. Elle va rentrer dans l'histoire avec notamment The Wreckers, un opéra encore aujourd'hui célébrissime, dont l'ouverture, on peut le dire, montre bien l'ambition de la dame.

0: The Wreckers, l'un des opéras les plus célèbres d'Ethel Smith. Quelle femme, un ovni, comme le disait en introduction de cette émission, justement Stéphane Goldet, qui est la fille d'un général britannique qui va décider à 11 ans de devenir compositrice. Malgré le refus de ses parents, elle s'inscrit à l'école de musique de Leipzig, où elle trouve que globalement l'enseignement est assez nul, et donc elle va décider d'interrompre ses études pour aller prendre des cours privés avec Erzengenberg. À Leipzig, elle va devenir copine avec Brahms, Schumann, Tchaïkovski, qui l'encourage à poursuivre. Mademoiselle Smith est l'une des rares compositrices qui compte parmi les personnes qui travaillent dans le domaine de la musique. Elle a composé plusieurs œuvres intéressantes, dont j'ai entendu la meilleure, une sonate pour violon extrêmement bien jouée. Elle donne la promesse pour l'avenir d'une sérieuse et talentueuse carrière. Et carrière, elle va faire avec notamment la rencontre dans Brewster, qui devient son amie, qui écrit pour elle toute une série de livrets d'opéra. Elle va beaucoup impressionner, et encore aujourd'hui, quand on la redécouvre, c'est essentiellement pour ses œuvres très, on va dire, pompeuses. Elle va notamment écrire une messe qui se termine avec une marche des femmes. Elle est tellement féministe qu'elle est éclipsée par son militantisme. C'est-à-dire qu'on la considère comme essentiellement une compositrice qui est devenue célèbre parce qu'elle était militante. Or, Ethel Smith est précisément une femme d'une intelligence et aussi d'une inventivité assez incroyable. C'est ce que nous raconte Stéphane Goldet, qui justement regrette que les quelques fois où on la joue, c'est essentiellement avec ses œuvres énorme pour orchestre ou pour la scène, car, nous dit-elle, l'intelligence et l'opiniâtreté et toute la nouveauté qu'apportait Ethel Smith, il faut aller la chercher ailleurs.
1: Alors, ce qui est le plus intéressant, me semble-t-il, c'est effectivement sa musique non scénique, parce que c'est là où elle n'a rien à prouver. Quand vous êtes amené à produire en vous disant « je vais être sur la scène d'un opéra ou d'une grande machine symphonique », il y a toujours un risque d'oser être trop moderne. Vous pouvez être refusé par l'institution symphonique, vous pouvez être refusé par la maison d'opéra. Il y a un jeu assez subtil à avoir. La musique de chambre, c'est votre laboratoire, vous êtes tranquille, vous pouvez aller jusqu'où vous voulez. C'était une vraie belle figure européenne. Hein. Elle était polyglotte, et à la différence de ce qu'on faisait à son époque, mais bon, quand les gens sont novateurs, cette femme est une novatrice, c'est une figure qui transgresse et donc qui innove.
2: Elle transgresse peut-être plus dans ce qu'elle est, dans sa vie, dans ses sujets, que dans son écriture musicale elle-même.
1: Et bien justement, j'ai un contre-exemple, vous avez raison, plus que dans la musique, sauf que là, dans ce qu'on va entendre, elle prend un poème d'Henri de Régnier et elle propose comme accompagnement, non plus simplement du chant piano, ce qui est vraiment le basique et ce qu'on fait d'ordinaire, je dirais, dans le milieu de la musique classique quand on met un texte poétique en musique, mais elle a l'idée d'un petit ensemble instrumental varié. Vous me direz, Schoenberg l'a fait avec le Pierrot Lunaire, Debussy l'a fait avec les chanteurs Madégas, peut-être, mais bien après Ethel Smith. Parce que le Pierrot Lunaire, c'est 1912, les chansons Madégas, c'est 1913, et ce que vous allez entendre, ça a été écrit en 1907.

a-t-on pu oublier les Louise Farenc, les Melboni? Ce n'est pas leur nom, ce n'est pas non plus un problème de légitimité, puisque leurs œuvres étaient jouées par les orchestres les plus prestigieux, applaudies dans les plus grandes salles. Ce n'est évidemment pas leur talent, puisque les partitions qui nous restent le prouvent à chaque enregistrement ou chaque concert. La réponse n'est pas à chercher dans la musique, mais dans la manière dont est écrite l'histoire, comme l'explique Florent Clonet. L'avènement de la musicologie en tant que science au début du XXe siècle a marqué un tournant dans l'histoire de la musique et dans la manière dont on les racontait. C'est ce qu'explique Aliette Delalleux dans son livre Mozart était une femme, qui note que Louise Farenc est passée dans les dictionnaires de pianiste et compositeur, professeur de piano au conservatoire dans le grand dictionnaire universel du XIXe siècle en 1872, à juste pianiste en 1999 dans le dictionnaire Larousse. Une histoire dont on a évincé les femmes, en fait, essentiellement au XXe siècle. Heureusement que les Allemands étaient là et que le mouvement féministe repasse aussi. On va se quitter avec la marche des femmes d'Ethel Smith pour ouvrir la voie à d'autres femmes qu'on écoutera dès la semaine prochaine. Et encore une fois, on ne s'intéressera, et c'est ça qui est fou, qu'à celles qui avaient déjà réussi à s'imposer quelques trajets possibles d'existence pour les femmes, mais aussi de silenciation. Vous l'entendez bien, et ça nous donne envie de vous donner envie d'aller chercher les enregistrements de plus en plus nombreux de ces femmes, de vous inviter, nous inviter à la vigilance, à aller voir des concerts qui les programment, parce qu'elles le méritent.

Antonia Mbembo, l'Ercole Amante, c'est tout de suite très vite à l'Opéra de Paris. Prenez vos places si vous ne l'avez pas fait. Merci beaucoup pour cette émission préparée de manière composite avec l'aide de plein de personnes. Il y avait Laura Dutèche-Pérez et Apolline Limosino, les deux attachés de production cette semaine dans la série musicale. Il y avait Doria Zénine et Cassandre Puel à la réalisation. Merci à L2 et Anthony Thomasson à la prise de son aujourd'hui. N'oubliez pas de vous abonner au podcast de la série musicale, retrouvez notre premier épisode sur les femmes compositrices à Venise. La suite à suivre la semaine prochaine, restez fidèles.

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0: N'achète pas de pain, achète de la dynamite, El Chuncho. Et pas d'erreur, c'est mauvais genre. Mauvais genre, en proie aux années de plomb italiennes, aux terribles années 70, étoilées d'attentats retentissants, d'assassinats au grand jour et d'enlèvements marquants, comme celui d'Aldo Moro, une période scrutée sur le plan cinéphilique par Jean-François Roger, avec minutie et empathie. Jean-François Roger, notre invité de ce soir. Chronique en second temps d'émission, signée Philippe Rouillet, Fausto Fazulo et Stéphane Duménil. Bonsoir à toutes et à tous, bienvenue dans Mauvais genre Rosso Sangue ce soir, entièrement consacré au cinéma italien des années de plomb grâce à ce livre qui paraît aux éditions Façonnage, un livre qui est pionnier puisque Jean-François Roger, bonsoir.
1: Bonsoir.
0: Vous êtes historien du cinéma et responsable de la programmation de la Cinémathèque. C'est un livre pionnier au sens où jusqu'à présent, ma foi, il y avait des choses sur le cinéma italien, les grandes figures de ce cinéma, mais sur le cinéma des années de plomb, surtout le cinéma de genre, il y avait peu, si ce n'est rien.
1: Il semble qu'effectivement, ça n'a pas été abordé par l'édition de cinéma, disons cette articulation entre ce qui se passe dans la société italienne et le rapport avec la société et son cinéma. Il me semble qu'effectivement, il n'y avait pas eu d'ouvrage en France. Donc ça a été assez excitant à écrire,
0: puisqu'en
1: se disant que voilà, ça n'avait pas encore
0: surtout
1: été
0: que l'enquête,
1: fait.
0: Vous êtes quand même au premier plan pour pouvoir voir tous ces films. L'enquête est basée sur une filmographie, mais de près de 10 pages. Choses ont été faites à fond.
1: L'Italie produisait beaucoup de films, donc l'idée quand même, c'était justement pas de se rester cantonné dans l'idée du genre ou dans l'idée d'un cinéma qui serait ouvertement politique, mais plutôt de prendre la production italienne globalement et de voir comment ça s'articule avec la réalité en fait. Comment à la fois le cinéma, que ce soit dans ses manifestations les plus populaires ou dans ses manifestations les plus aristocratiques ou les plus nobles, comment le cinéma s'est imprégné de la réalité, comment il l'a absorbé comme une éponge, comment lui-même a été un acteur social, parce que je voulais dépasser l'idée que le cinéma, c'est seulement un reflet de la société. Le cinéma fait partie de la société, c'est un fait social, c'est un acteur social, et c'est finalement un phénomène, une réalité qui a joué un rôle dans la vie politique de l'Italie de cette époque.
0: Soyez le bienvenu, d'autant plus que vous êtes un pilier de la cinéphilie de genre, fondateur des soirées bis de la Cinémathèque, oui. Qui sont toujours d'actualité.
1: Toujours, ça continue.
0: C'est le vendredi, c'est ça ?
1: C'est le vendredi soir, voilà. Des doubles programmes, toutes les marges du cinéma, etc. Mais entre le moment où j'ai commencé, où je les ai créés, ça, on parle des années 90,
0: oui.
1: Et aujourd'hui, le rapport au genre a changé. D'abord, beaucoup de films qui, dans les années 90, relevé de ce qu'on appelle cinéma bis, ont été entre-temps ennoblis, ont fait l'objet d'études savantes, etc. Donc ça, ce concept de cinéma bis est un concept mouvant, qui bouge beaucoup.
0: Très bien, on y reviendra un jour dans cette émission. Bonsoir Philippe Rouillet.
2: Bonsoir.
0: En plein prévisionnage de Cannes,
2: mais oui,
0: j'imagine,
2: mais oui,
0: il a vu des belles choses.
2: Mais évidemment, on vous racontera ça. Mais
0: ah ben vous ne dites pas.
2: Et dans toutes les sections.
0: Et dans toutes les sections. Ah, bon. Parfait. Bonsoir Fausto Fazulo.
3: Bonsoir François.
0: Actualité
3: eh bien,
0: fazulienne.
3: Actualité fazulienne, très bon adjectif, merci.
0: Voilà.
3: Écoutez, là on travaille sur un hors-série à venir consacré à Quentin Tarantino. C'était une monographie qu'on n'avait jamais faite et il était un peu de temps de la faire.
0: Man Movies ou Classique, parce qu'il y a deux publications.
3: Man Movies et le prochain numéro de Classique, le numéro 2, en fait la une sera consacrée à Dario Argento et plus spécifiquement à Ténèbres. Et on s'est entretenu justement avec Dario Argento uniquement sur ce film-là.
0: Très bien, l'adjectif qui va avec Stéphane Duménildo, c'est duménildien.
4: Ouais, c'est un peu long quand
0: c'est
4: même.
0: C'est un peu long, oui,
4: mais bon, voilà. Eh bien moi, la semaine dernière, j'étais à Bordeaux, j'étais reçu dans le magnifique cinéma Utopia, où je crois que vous êtes attendu, Jean-François, d'ailleurs, dans très bientôt.
2: C'est une église, c'est ça?
4: Oui, donc c'est un véritable temple, c'est magnifique, pour parler des films gangsters japonais, donc Lady Yakuza et La Marque du Tueur. Voilà, donc je salue l'équipe qui était vraiment une équipe de pointe.
0: Formidable. Il y a une semaine, on a appris, Jean-François Roger, le décès de Dinta Vularis, personnage aussi important dans le cinéma depuis les années 70. Qu'est-ce qu'on peut rapidement en dire pour nos auditeurs ?
1: C'est silhouetté, si le parrain visuellement ressemble à ce qu'il est, on le doit à deux personnes importantes, Dean Tavularis et Gordon Willis, le chef opérateur, et Tavularis, qui après a continué à travailler, notamment avec Francis Ford Coppola, c'est quelqu'un qui avait des idées inattendues, en fait, et qui, en fait, s'imposait par leur évidence lorsqu'il a proposé comme ça des objets, des meubles pour le parrain. Les gens ont ouvert des grands yeux, et en fait, quand on revoit le film, il a eu des intuitions absolument géniales pour donner à certains grands films leur apparence visuelle, quoi. Et ça, c'est quelqu'un de très important. Il était, je l'ai rencontré plusieurs fois, il est venu, il a déposé beaucoup d'objets à la Cinémathèque, avec ce souci comme ça de les conserver. Il a donné plusieurs masterclass où il a rencontré le public. On peut retrouver tout ça sur le site de la Cinémathèque et je crois que ça vaut le coup de l'entendre.
0: Merci Jean-François Roger. Je rappelle que Antoine Guillot l'avait reçu et que l'émission est évidemment réécoutable en podcast sur le site de France Culture. Comme nous, comme mauvais gens, bien évidemment, depuis des décennies. On vous en dira plus dans quelques temps. En attendant, plongeons dans le son et dans le plomb avec Laurent Polleret, à qui j'ai demandé, ma foi, de donner sa vision de ces années plombées, mais pas plombantes.
5: Il s'appelait Giovanni Arnoldi, Giulio China, Eugenio Corsini, Pietro Dendena, Carlo Gaiani, Carlo Garavaglia, Paolo Gelli, Luigi Meloni, Gerolamo Papetti, Mario Pasi, Carlo Perego, Oreste Sangalli, Carlo Silva, Attilio Vale. Ils sont morts vendredi, tués par la bombe qui a explosé dans le hall de la Banque de l'Agriculture.

0: Voilà la liste des morts de l'attentat de Milan 1969. On ne peut pas faire plus terrible et plus essentiel, puisqu'il n'y a plus que les noms des victimes. C'est un peu la date inaugurale pour vous, Jean-François Roger, puisque votre enquête court de 69 à 82.
1: Oui, avec quand même une approche de ce qui se passe avant et ce qui annonce ce qui allait se passer dans la décennie suivante. Mais c'est vrai que symboliquement, l'explosion de la Banque Nationale de l'Agriculture à Milan le 12 décembre 69, je dirais pour les historiens, c'est le moment qui date le début de ce qu'on a appelé les années de plomb. Alors les années de plomb, c'est une expression qui vient du titre d'un film allemand, en fait, de Margaret von Trotta, qui est un film qui traite de la lutte armée, mais à l'extrême gauche, mais en Allemagne de l'Ouest. Et c'est devenu une appellation générique qui, on peut dire que cette décennie est entourée par deux attentats aveugles à la bombe. 12 décembre 69 à Milan, donc, on commence. Et le 2 août 1980, la gare de Bologne, une bombe fait plus de 80 morts. Et c'est le dernier attentat aveugle. Et c'est aussi une période où tout ce qui est né durant cette décennie est en train de s'effondrer, etc. Et on passe à une autre décennie. On passe à autre chose, on passe même, la vie politique italienne change, tout se met à changer dans les années 80. Mais cette période est symboliquement entourée par ces deux dates et ces deux attentats.
0: Avec donc votre livre, d'ailleurs, suit ces attentats au sens très large du mot, Jean-François Roger, donc Rosso Sangue, aux éditions Façonnage, puisque toutes les têtes de chapitre sont constituées en lettres rouges par l'analyse et la description d'attentats, que ce soit effectivement des attentats à la bombe comme celui que nous venons d'évoquer, des enlèvements, des assassinats comme celui de Pasolini, ou de victimes innocentes et totalement inconnues. Donc c'est un petit peu le déclencheur, il y a une série de détonateurs comme ça, puisqu'après vous passez à l'analyse des films, et on dit qu'il y a une ponctuation de détonation comme ça, historique.
1: Absolument. L'idée était de partir de la réalité, en fait, de la réalité d'événements. Alors l'événement, ça vaut ce que ça vaut, un événement en soi, en histoire. Mais l'idée était de partir d'événements et d'événements réels, et à partir de là, de rentrer dans la manière dont le cinéma a interprété, sublimé, analysé, nié parfois ce qui s'est réellement passé. Et donc il était important de suivre cette évolution-là à partir de l'histoire réelle de l'Italie de cette époque-là. Et ça a d'ailleurs été assez excitant à faire, puisque à chaque fois, la question est de trouver une articulation entre, une fois de plus, le réel et le cinéma, sachant que le cinéma italien a un rapport avec la réalité qui est très fort, qui date de la fin de la Seconde Guerre mondiale, en fait, ce qu'on appelait le néo-réalisme. Oui. C'est une révolution esthétique, en fait, tout autant qu'un rapport politique à la réalité. Et ça continuait de produire des effets, même dans les films les plus fantaisistes, etc.
2: Mais Philippe Rouillet. Moi, j'ai quand même une question, parce que ce qui est assez formidable dans le livre, c'est qu'effectivement, il y a tous ces grands événements, mais il y a des événements qui sont vraiment très, très pointus, qui sont... Alors, comment vous avez fait mener ce travail de recherche? Parce qu'il y a une filmographie qui est fait 10 pages, mais la biblio aussi, avec énormément d'ouvrages italiens. Donc, au-delà de vos connaissances cinématographiques, qu'on connaît bien, là, il y a une vraie connaissance en profondeur de la société italienne.
1: Oui, c'est une histoire qui m'a toujours fasciné. En fait, moi je suis assez vieux maintenant pour me souvenir d'enlèvement d'Aldo Moro. J'étais adolescent et ça nous avait impressionné. Et d'une certaine façon, c'est quelque chose qui reste, cet événement-là notamment. Et par ailleurs, m'intéresse tout autant. J'ai été fasciné par l'histoire politique de l'Italie, sachant qu'elle avait quelque chose de singulier, sachant aussi que il y a un rapport, encore une fois, avec le cinéma et l'histoire de l'Italie, qui est un rapport extrêmement fort, qui explique aussi pourquoi le cinéma italien est peut-être un des meilleurs du monde, sinon le meilleur du monde. En tout cas, il l'a été. C'est plus le cas aujourd'hui. Mais je ne pouvais pas concevoir ce livre simplement comme une histoire du cinéma.
3: Mon idée était plutôt de d'écrire une histoire de l'Italie, de raconter l'histoire politique de l'Italie d'un point de vue cinéphilique, mais aussi de raconter le cinéma d'un point de vue politique. En fait, c'était cette articulation-là que j'ai essayé de retrouver. Et par ailleurs, oui, donc ça impliquait de lire beaucoup de livres, de rencontrer aussi des gens qui sont assez maintenant, qui ont vécu cette période-là et qui m'ont raconté des choses. Et donc, voilà, c'est ça l'idée. L'idée, c'est ça, c'est raconter politiquement l'histoire du cinéma, raconter cinéphiliquement l'histoire politique de l'Italie. Et je me suis dit, ça peut donner quelque chose, voilà.
4: Posto.
5: Oui, moi, ce que j'ai trouvé particulièrement saisissant, c'est l'intervention, en fait, des acteurs majeurs de cette période noire de l'histoire italienne. Je pense notamment à un passage où vous citez Valerio Morucci, mm-hmm. qui était l'artificier spécialiste en armes des Brigades Rouges, mm-hmm. et qui déclare, en fait, avoir été acheté des Winchester à levier parce qu'il avait été traumatisé par la chevauchée fantastique. Et c'est le genre de témoignage que moi, je ne m'attendais absolument pas à voir. Et c'est vrai que la structure du bouquin est vraiment à la fois singulière et passionnante, parce que même si on ne connaît rien à cette histoire de l'Italie. À chaque fois, on a des propos introductifs qui recontextualisent très bien. Et après, la manière dont vous glissez justement vers le cinéma et comment vous liez organiquement à la fois la grande histoire et l'histoire du cinéma est particulièrement maîtrisée et intéressante. Mais ces témoignages-là, en fait, comment vous les avez choisis
3: beaucoup d'acteurs de cette époque-là, plutôt à l'extrême gauche, parce qu'à l'extrême droite, on s'est tu pour pas. Voilà,
1: on va pas au cinéma.
3: On met des bombes et puis après, c'est pas nous. Voilà, on dit c'est pas nous. Voilà. Tandis qu'à l'extrême gauche, beaucoup d'activistes ont parlé, en fait. Beaucoup de gens qui se sont engagés dans la lutte armée ou qui simplement ont été militants de façon beaucoup plus paisible dans la gauche extra-parlementaire, etc. Sont des gens qui ont raconté après leur vie, qui ont écrit leur mémoire. En fait, les exemples. L'exemple que vous avez cité, c'est tiré des mémoires de Valerio Morucci, qui a écrit deux livres sur sa jeunesse, sur son engagement, etc. Et effectivement, il raconte cette anecdote où il, en fait, s'inspire du cinéma, et notamment du cinéma américain, pour faire des coups, en fait. Et d'ailleurs, c'est lui qui est le tacticien de l'enlèvement d'Aldo Moro. C'est-à-dire que l'attaque de l'escorte Aldo Moro, président du Parti démocrate chrétien, qui est enlevé en 1978 par les Brigades Rouges, Valerio Morucci, c'est lui qui va dessiner l'embuscade. C'est une embuscade inspirée des westerns, en fait, etc. Il faut se mettre là, il ne faut pas qu'il y en ait un autre en face pour éviter les tirs croisés. Et c'est ça qui m'a le plus fasciné, en fait. Et au fur et à mesure où j'avais déjà cette intuition-là, mais au fur et à mesure que j'avançais dans mes recherches ou dans mes lectures, je découvrais une pénétration du cinéma dans la vie même des acteurs politiques.
1: Il y a même une considération sur le fait d'aller en salle. Alors, il y a certaines salles, c'est mieux parce qu'elles sont moins repérées, mais c'est cher.
3: Il y a moins de descentes de flics, et comme les clandestins, les Brigades Rouges se payaient au SMIC, ils n'avaient pas beaucoup d'argent. Et par ailleurs, oui, ils adoraient le cinéma, mais pas seulement d'ailleurs les activistes des Brigades Rouges. Aldo Moro était très cinéphile aussi. Enfin, ça, c'est-à-dire
1: que... Ils sont peut-être allés dans la même séance, c'est un comble.
3: Ils se sont peut-être croisés, oui, quand c'était pas à l'église où ils repéraient l'endroit où il allait prier pour l'enlever. Peut-être au cinéma. Non, mais plus sérieusement, ce que ça dit, toutes ces anecdotes, en fait, ce que ça dit, c'est un rapport incroyablement fort entre la société et le cinéma. Qu'il n'y a pas d'équivalent en France, ou même peut-être le cinéma américain des années 30, il y a pu avoir cette osmose entre un public, public populaire, entre le peuple et son cinéma. Et là, j'ai trouvé ça passionnant.
2: Surtout que ça va loin, ça va jusqu'à l'idée que finalement, ces carabines, c'est pas du tout ce qui est utile pour ce genre de coup.
3: Ils s'en est rendu compte.
2: C'est-à-dire que c'est très séduisant d'avoir les carabines de films de western, mais que finalement, sur le terrain, ça va pas du tout, quoi.
3: Non.
6: Stéphane. Ou aussi quelque chose qui est très très fort, il y a toute une aussi un bain culturel populaire de l'Italie que vous citez avec par exemple la chanson de variété, On est la Vanoni par exemple, et un petit peu aussi les fumetti, les bandes dessinées bien diaboliques.
3: Oui, bien sûr. Les bandes dessinées de poche connaissent un essor spectaculaire dans les années 60. C'est les années du boom économique. Les usines, il y a des usines qui se créent et les gens prennent le train, les transports en commun pour aller travailler. Et donc, ils ont des bandes dessinées dans la poche et puis ils les lisent.
1: Comme les mangas.
0: manga.
5: C'est quasiment aussi les petites BD en noir et blanc.
0: C'est des on laisse sous la banquette du métro.
3: Et ce qui est intéressant, c'est qu'un personnage comme Diabolique, par exemple, mais il y en a d'autres, en fait, sont des, les héros sont des criminels, en fait. Ce sont des cambrioleurs, des assassins. Et ce sont des héros amoraux, en fait. Il y a une espèce d'amoralité. Les Italiens aiment beaucoup les personnages un peu en dehors de la loi. Ce qui explique d'ailleurs sans doute le rapport qu'a eu la société à la violence, etc., et même la grande sympathie dont ont bénéficié les Brigades Rouges, en tout cas au début de leurs actions, c'était un peu des Robins des Bois de la lutte des classes, quoi. Et il y a eu, et tout ça, ça vient d'un rapport à l'État qui est un rapport très particulier en Italie. L'État italien est un État faible, fragile, et surtout qui existe depuis peu de temps. Et donc on peut considérer que ce rapport assez fragile entre le citoyen et son État a sans doute déterminé son goût pour les marginaux et les criminels, etc.
6: Il y a une anecdote qui est très drôle aussi, c'est Maurizio Merli, donc le flic...
0: Notre idole à tous.
6: J'appelle une sorte de fasciste burlesque, hein, qui va assister à un de ses films en salle et qui se fait huer par le public et qui ressort en larmes.
3: Oui, il y a plusieurs histoires, c'est-à-dire que... c'est aussi le réalisateur Silvio Massi qui raconte, il va à l'avant-première d'un de ses films. Alors c'est un réalisateur qui fait des films policiers avec des poursuites en voiture et des flics purs et durs qui est un peu à la Inspector Harry. Chaque fois qu'une voiture de police explosait, la salle applaudissait. Donc voilà, c'est exactement ça, absolument.
0: Alors prenons donc la machine à remonter le temps, 1964, Prima della Rivoluzione.
4: Tu sei contento, lo so, ma non durerà. Fabrizio, io sento che non durerà.
7: Non sapevo che avessi un nipote così grande. È di Parma, vero?
8: Gina, potresti ancora innamorarti di me oggi?
4: Poi passerà dell'altro tempo. E tu mi avrai già dimenticato. Le cose non sono mai le stesse. E anche le persone, i luoghi.
8: Gina, volevo riempirla di vitalità e invece l'ho riempita di angoscia.
0: Voilà, film tournant sur ces questions, justement, qui sonne un peu le déclin du mâle.
3: La modernité économique qui a engendré une plus grande, licence dans les mœurs, etc., a été un coup dur pour le mâle italien, puisque c'est de ça dont vous parlez. Le film de Bertolucci, c'est aussi autre chose, c'est-à-dire que c'est un film très important, même s'il n'avait pas eu un énorme succès quand il est sorti. C'est un film qui raconte la tentation du gauchisme, en fait, par un jeune bourgeois communiste. C'est un film... Le personnage principal est partagé entre son père biologique, un bourgeois placide de Parme qui veut le marier à une jeune fille de la bourgeoisie, puis un mentor qui est un intellectuel, un professeur communiste, mais communiste PCI, orthodoxe, etc. Et lui, et le jeune homme, est impatient. En fait, il veut faire la révolution et il trouve que ça va pas assez vite, sauf qu'il va être attrapé par le déterminisme de classe et qu'il y a une transgression sexuelle puisqu'il a une liaison avec une de ses tantes, mais ça va s'arrêter et à la fin du film il va se marier en bon bourgeois. C'est vraiment un film, c'est le point de vue, je dirais, Bertolucci a toujours été proche du PCI, c'est donc le point de vue de quelqu'un proche du PCI sur ces jeunes bourgeois tentés par ce qui serait à gauche du PCI, avec cette idée que leur statut de classe est plus fort, sera plus fort que tout.
2: Oui, avec l'idée qu'il y a une Dolce Vita avant la Révolution.
3: Oui, alors ça c'est la citation de Talleyrand qui est au
0: notre maître à tous avec voilà. Maurizio Merli.
3: La prima de la Révolution, c'est avant la Révolution. Cette citation très bizarre de Talleyrand qui dit qui n'a pas vécu avant la Révolution n'a pas connu la douceur de vivre. Et le jeune homme du film dit je ne veux pas connaître la douceur de vivre, je veux faire la Révolution.
0: Alors, le meilleur moyen de faire la révolution, eh bien, éventuellement, c'est d'aller au Mexique, n'est-ce pas ? Ouais. Et là, effectivement, il y a tout un chapitre absolument passionnant sur ce qu'on peut appeler les Zapata movies, les films révolutionnaires mexicains.
3: Le western anti-impérialiste. Alors, j'ai une petite théorie un peu tirée par les cheveux, mais j'aime bien les théories tirées par les cheveux. C'est qu'au début des années 60, la stratégie d'Aldo Moro, qui est je ne sais pas s'il n'est pas encore président du Conseil, mais qui est un des grands noms de du Parti démocrate chrétien, se dit on ne pourra pas gouverner l'Italie, qui est un régime parlementaire, donc il faut trouver à chaque fois des majorités à la Chambre. Il dit la seule manière de gouverner l'Italie, c'est de s'allier avec le Parti socialiste. Et donc c'est ce qu'il appelait d'ailleurs la théorie des convergences parallèles.
0: Oula.
3: Hein, je suis sûr que ça vous plaît. Ça.
0: Oula. Une perspective dépravée comme des
3: allôtres. Aldo Moro était un esprit très très byzantin, hein, c'était vraiment... Et donc, en fait, et le PS italien, pour donner des gages, se rallie au pacte, à l'OTAN, au pacte de l'Atlantique Nord. Et je pense que ces films-là sont nés comme une réponse à cet atlantisme-là qui va maintenant jusqu'au PS, le Parti démocrate chrétien était atlantiste. Et donc, on décide de faire des westerns anti-impérialistes. Par ailleurs, c'est la période de la guérilla en Amérique latine, Cuba a été pris par Castro en 59. Enfin, c'est une période d'effervescence en Amérique latine. Et donc, le Mexique, c'est une espèce de métaphore d'un tiers-monde en proie, victime de l'impérialisme, et il faut unir les forces révolutionnaires pour libérer les péones.
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0: Ouais, moi, ce matin, compagnie.
1: Alors, voilà, cette chanson, en fait, était reprise. Enfin, je l'ai lu dans le récit d'un ancien militant de l'OTA Continua, qui était un parti d'extrême gauche, une organisation d'extrême gauche très, très influente, très puissante, en tout cas, à la fin des années 60, enfin, dans ses limites. Et il disait que lorsqu'on chargeait les flics dans les manifestations, on chantait Vamos a matar compañeros.
2: Comme quoi, Philippe Rouillet.
0: Ah ben non, mais c'est.
2: Vous n'avez pas chanté.
0: Non, je n'avais pas chanté.
3: Mais... Chante, Philippe, chante.
0: Non, mais ce qui est assez extraordinaire avec cette émission, c'est qu'on retrouve plein de films qu'on a évoqués dans les précédentes éditions de Mauvais Genre. Et là, on fait le lien, parce que c'est le lien, quoi. Et avec, je veux dire, le cinéma d'auteur, on passe de Bertolucci à Corbucci, quoi. Et c'est ça, le cinéma italien et la richesse du cinéma italien de cette époque-là, c'est qu'il n'y a pas de distance et on retrouve les mêmes techniciens qui sont à l'œuvre et c'est la même pensée qui irrigue. Et un des grands atouts de ce livre qu'on a en main, c'est que il y a un index, mais un index numéroté. C'est-à-dire que quand on voit un film, on peut directement retourner au passage évoqué et qui va du coup le mettre dans une sorte de puzzle à la fois politique et cinématographique. Et ça, c'est vraiment très, très précieux.
2: Fausto, là, avec le western italien, on est quand même dans le... C'est plus qu'un rapport consanguin avec la politique, c'est quasiment programmatique, puisque ça n'est question que d'Américains qui viennent comme ça, de changements idéologiques, d'actions révolutionnaires, de techniques d'explosion, parce qu'il y a, souvenons-nous, il était une fois la révolution de Londres, qui est beaucoup plus tardif, il y a quand même James Coburn, qui est un spécialiste lira. Donc là, on n'est même plus dans le cinéma et la politique, c'est le cinéma politique tout court.
3: Oui, oui, complètement. Et en plus, parfois, il y a un glissement qui est intéressant et que vous évoquez justement dans votre livre, Jean-François, c'est celui opéré par les deux scénaristes de Campaneros, Maiuri et Derrida, si je ne me trompe pas, en fait, qui ont un glissement qui s'opère aussi d'un genre à l'autre. C'est-à-dire, quand ils scénarisent La Poursuite Implacable, en fait, on retrouve dans le schéma dramatique, narratif, des choses qu'il y avait dans le western zapatiste Campaneros. Donc, en fait, ça aussi, c'est intéressant. C'est-à-dire que la fibre révolutionnaire peut être parfois extrêmement visible, comme c'est le cas dans un film comme Campaneros, et on va dire un petit peu plus sous-jacente, comme c'est le cas dans un film qui est La Poursuite Implacable, Revolver, qu'un film que j'adore avec une BO formidable de Sergio Solima.
4: Oui, vous avez raison. Sauf qu'entre les deux films, il s'est passé 4 ans.
3: Ouais.
4: Et en fait, 4 ans, c'est beaucoup à ce moment-là. Les choses changent très vite, etc. Et le film La Poursuite Implacable, le film de Solima, donc écrit par les mêmes scénaristes que Compañeros, avec ce même principe de deux personnages dont chacun doit apprendre quelque chose de l'autre, parce que un des ressorts de ces films-là, c'est la prise de conscience, qui est un ressort du cinéma politique.
2: C'est ça, c'est un cinéma de conversion.
4: Il faut prendre conscience de la classe à laquelle on appartient, que c'est une classe qui est essentiellement révolutionnaire, etc. Mais Revolver est déjà, je trouve, un film assez pessimiste, puisque, en fait, la fusion des deux personnages, ça ne marche pas.
3: Ouais.
4: C'est-à-dire que le déterminisme de classe est le plus fort le bourgeois reste un salaud, quoi. Il y a quelque chose il y a une forme de désenchantement déjà dès cette époque. Même déjà, vous avez cité Il était une fois la Révolution, qui est un peu le film qui marque la fin de ce cycle de western révolutionnaire situé au Mexique. C'est un film, en fait, qui ne croit pas du tout à la Révolution. C'est le personnage de Roger Tiger est un bandit de grand chemin que le révolutionnaire de l'Ira, qui vient de l'Ira, qui d'ailleurs ne croit plus beaucoup, lui non plus, à la Révolution. Il dit « Je crois à la dynamite et plus qu'à ça ». Et le bandit de grand chemin, lui, en aucun moment, il est effleuré par une prise de conscience politique. Il dit « Mais la Révolution, c'est un truc de bourgeois, c'est les gens qui nous envoient faire la guerre, et puis après, ils s'entendent sur notre dos, et puis on se retrouve, et après, nous, on est morts, et eux, ils sont vivants ». Et donc, il y a ce refus politique qui, d'ailleurs, a une dimension, je dirais, à la fois anarchisante, au sens vraiment d'un anarchisme individualiste, et aussi un peu ce qu'on appelle qualunquiste. Le qualunquisme, c'est un mouvement politique né dans l'Italie de l'après-guerre, qu'on a un peu assimilé au fascisme, en tout cas que les opposants de ce mouvement assimilent au fascisme. On pourrait dire que l'équivalent français, c'est le poujadisme. Voilà. Donc il y a un mélange.
2: National-populisme.
4: Par exemple, quelqu'un comme Sergio Leone n'a jamais été proche du PCI, du Parti communiste italien, ce qui en revanche était le cas de scénaristes comme Franco Solinas ou de réalisateurs comme Sergio Solima, etc. Donc il y a cette nuance-là, mais on parle parlant de ça, on se rend compte que ça va très très vite. Les choses changent très vite durant cette décennie. C'est pas une décennie d'un bloc, en fait. C'est une décennie où il se passe des choses, il y a des basculements. On peut dire même qu'au milieu de la décennie, au milieu des années 70, on passe d'une période d'attentats aveugles de l'extrême droite à le développement d'une lutte armée à l'extrême gauche. Voilà. Donc donc, c'est pas exactement la même chose, quoi. Ça change très vite.
5: Donc là, Stéphane, l'acteur qui incarnerait le western zapatiste, c'est Thomas Milian, je pense, peut-être parce qu'il est cubain d'origine.
2: Oui, c'est ce que j'ai dit, oui.
5: C'est quand même complètement incroyable. Il commence dans le cinéma d'auteur, je crois, avec Bolognini, avec le bel Antonio, et puis il devient Cuccillo, et puis il deviendra poubelle après le.
4: Moneta, le lumpen prolétaire romain. Thomas Milian, c'est un personnage fascinant, c'est un acteur génial. Qui en fait a fait. Son père était militaire, hein, c'était. Donc il venait d'une famille de militaires, et son père s'est suicidé devant lui, donc il y a des. Sa vie a été ponctuée comme ça de moments un peu tragiques. Surtout, il quitte Cuba pour faire du cinéma et du théâtre. Et en fait, il prend des cours à l'Actor Studio. D'ailleurs, quand on le voit, quand on voit que pour certains rôles, notamment celui qu'il joue dans La Rançon de la Peur, il buvait systématiquement, il se droguait pour être dans la peau du personnage. Donc, c'est un acteur un peu extrême. Et qui a incarné, vous avez raison, qui a incarné l'homme du peuple, alors le révolutionnaire tiers-mondiste qui prend conscience, ça c'est les histoires de, c'est les westerns, Vamos a matar compañeros, dans lesquels il apparaît, et puis après le lumpen prolétaire romain dans les films policiers. Et ce qui est intéressant, c'est que ce personnage un peu extraverti, enfin cet acteur un peu extraverti, de temps en temps il avait des rôles sobres, et pour jouer des contre-emploi, en fait. Il joue dans un film de Sergio Martino, qui est un réalisateur du samedi soir, qui faisait des films policiers, un personnage des services secrets italiens, compromis dans une campagne d'attentats néo-fascistes, qui s'est révélée après être d'ailleurs la réalité après, lorsqu'on a un peu sérieusement enquêté sur la bombe de la Piazza Fontana à Milan. Et donc cet acteur-là a exemplairement incarné, je dirais il y en a deux, hein, il y a deux acteurs qui ont incarné cette période, deux acteurs qui ont des méthodes de jeu différents, mais qui par moments pouvaient être tout autant extraverti, c'est lui et Gian Maria Volonté. Gian Maria Volonté, qui lui vient d'un cinéma. Enfin, c'est un acteur plus brechtien, en tout cas, sa formation et son style. Et c'est quelqu'un qui, lui, contrairement à Thomas Milian, qui dit « Ah, j'ai fait des films d'auteur au début de ma carrière, mais que je m'amusais beaucoup moins bien que quand je faisais des westerns et des trucs, et où on me laissait faire ce que je voulais, en fait. » Tandis que Volonté, lui, a eu, et c'est aussi toute cette époque-là, lui a eu un dilemme, un cas de conscience, et à un moment donné, à la fin des années 60, il refuse de jouer dans un film qui s'appelle « Metti una sera a cena » je ne sais plus qui c'est, Patrone Griffi, parce que c'est une comédie dramatique qui n'avait, et il dit je ne veux plus faire que des films politiques, c'est-à-dire je veux sortir du cinéma frivole, etc., pour faire du cinéma politique. Et il va incarner comme ça des figures de policiers, mais aussi d'ouvriers, etc. C'est deux acteurs qui suivent, qui ont exemplairement incarné cette époque. Voilà.
2: Un peu comme Piccoli, Volonté, un peu ce peu de rapport Piccoli. Au politique, avec un, il y a à la fois des cinémas, un cinéma, je dirais, bon, emblématique, le cinéma, nanana, et en même temps des films très mauvais genre.
4: Ce qui est toujours fascinant, c'est quand on creuse un peu, quelqu'un comme Gian Maria Volonté, lui, était engagé même dans la réalité politique. Il fait un film militant sur la mort de cet anarchiste qui est tombé de la fenêtre du 4e étage de la préfecture de Milan en 1969. Il a été soupçonné d'être un des poseurs de bombes, et il est tombé par la fenêtre. Volonté participe avec d'autres à un film pour dénoncer cette histoire. Il joue un rôle de. Enfin, je veux dire, il exécute un mouvement un peu de va-et-vient entre le Parti communiste italien et une partie de la gauche extra-parlementaire. C'est lui qui, avec son bateau, fera sortir d'Italie Oreste Scalzone, qui était un leader de ce qu'on appelait l'autonomie ouvrière, qu'un juge de Padoue avait décidé de mettre en prison parce qu'il l'avait accusé d'être à la tête des Brigades Rouges, qui s'est avéré faux, etc. Et donc, il y a un engagement réel de certains acteurs, d'un côté comme de l'autre. On citait ces ça, je suis devenu fou quand j'ai découvert ça. un des plus cruels leaders d'un groupe néo-fasciste de la fin des années 70, d'autant plus qu'il est cruel qu'il avait 18 ans, c'est quelqu'un qui s'appelle Valerio Fioravanti. Valerio Fioravanti, vous l'avez sûrement vu dans des westerns des années 60, c'était un enfant acteur. Voilà. Qui joue dans une sexy comédie avec Edwige Fenech. Ah, mon petit puceau. Et voilà. Et qui, l'année d'après, crée les noyaux armés révolutionnaires et se met à tuer des gens.
2: Faut toujours se méfier.
3: Et je crois que c'est bien lui qui disait, oui, si jamais il y avait un biopic de fait sur moi, j'aimerais que ce soit plutôt un réalisateur comme Umberto Lenzi qui le fasse, c'est ça. Hein.
4: C'est ça, exactement. Ouais. Exactement.
2: Mauvais genre un jour, mauvais genre toujours. Vous parliez de Sergio de Martino, il est temps pour nous de faire scintiller toutes les couleurs du vice.

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1: François Angelier, qui reçoit aujourd'hui en compagnie de Philippe Rouillet, Stéphane Dumenido et Fausto Fazzulo, Jean-François Roger pour Rosso Sangue, le cinéma italien des années de plomb aux éditions Façonnage. Question de Laurent Polleret, c'est un cinéma régional, ethnique, comme on dit, ou est-ce que c'est un cinéma qui SM, qui se diffuse dans le monde entier?
2: En tout cas, c'est un cinéma qui se vendait bien à l'étranger. La bonne santé du cinéma italien, il se basait sur, aussi et surtout sur l'exportation. Certes, les Italiens allaient beaucoup au cinéma, on allait 3 fois par semaine au cinéma, même si...
1: Enfin, c'est pourtant une période où ça décline ferme.
2: Ça décline doucement
1: de
2: dans les années 60.
1: De 600 à 240 millions de spectateurs.
2: Et au milieu des années 70, ça s'effondre. Bon, alors on a accusé les télévisions privées de Berlusconi, effectivement, c'est un ce changement structurel qui a été un coup de grâce, mais de toute façon, il y avait une chute constante depuis la fin des années 50, comme en France d'ailleurs, mais qui s'est accéléré au milieu des années 70. Donc c'est un cinéma qui devait s'exporter. D'abord c'est une économie fragile, hein. C'est pas des grands groupes, alors il y a des grands producteurs, mais il n'y a pas des grands groupes oligopolistiques comme à Hollywood ou au Japon, ou alors des grands groupes en France qui ont des salles de cinéma. C'est plutôt un cinéma fragile structurellement, donc... Même un film qui a du succès, il amortit pas forcément ses coûts, donc il faut le vendre à l'étranger. Et en fait, la bonne santé du cinéma italien, toujours confondu, évidemment, le grand cinéma d'auteur se vendait évidemment à l'étranger, mais aussi les films populaires, les films de genre.

0: Je me souviens d'une soirée Bandit à Milan et Rome violente, si je ne m'abuse, qui remonte au moins il y a 15 ans. Mais c'est vrai qu'il y a eu ensuite des éditeurs français comme Neo Publishing, qui a été le premier éditeur français à sortir des DVD de films populaires.
1: Monsieur Rouillet, je sais qu'on a, moissonné chez Neo Publishing, qui est cité d'ailleurs.
0: Pendant des années, c'était des films qui étaient effectivement difficilement trouvables, en fait. Vraiment difficilement
1: Mais aujourd'hui, tout cela est en Blu-ray, 4K,
2: DVD. Non, mais tout n'est pas
1: DVD.
2: Justement en Blu-ray. Bah, c'est-à-dire que ça commence, mais parce qu'il y a Artus, il y a Elephant, il y a Le Chat qui fume, mais si on regarde les plus grands, par exemple Polizioteschi, on en parlera tout à l'heure, énormément ne sont pas édités. Bandit à Milan, qui est quand même le film séminal, n'est pas disponible.
0: Même Carlo Lizzani, de manière générale, en vidéo, c'est un parent pauvre.
2: Il y a quelques-uns, mais il n'y a pas celui-là.
3: Même en Italie, donc il y a une histoire de droit pour Bandit à Milan. Mais alors je me suis beaucoup basé sur... en fait, moi j'ai acheté beaucoup de DVD en Italie, avant même l'existence de Neo Publishing. Et en fait, il y a une période, il y a une espèce d'âge d'or de la vidéo, et du DVD d'ailleurs, de la VHS, et surtout du DVD, où tout le cinéma populaire sortait dans les boutiques en Italie. Et puis, ça s'est arrêté d'un coup. Il y a très peu d'éditions Blu-ray. Et aujourd'hui, sur ce cinéma-là, l'édition française est en pointe par rapport à l'édition italienne. Donc, oui.
1: Alors, on évoquait autant les liens entre la politique... Les liens, c'est plus qu'évident, entre la politique et le cinéma dans les Zapata Movies. Mais alors, dans le giallo, là, il y a plusieurs chapitres tout à fait passionnants. Quelle est justement la manière dont le giallo, qui n'est pas a priori un cinéma... politique au sens strict, au sens affiché, va répercuter et va travailler toute cette période des années 70.
3: Bah disons que effectivement,
1: Argento et autres.
3: Vous avez raison, ce qu'on appelle le giallo, a priori, n'est pas un genre immédiatement réaliste, c'est plutôt justement un genre
1: fantasmatique,
3: opératique,
1: poétique,
3: poétique si on veut. Mais je pense que je me base sur sur la sortie de l'oiseau plumage de cristal, qui est un film qui est tourné en 1969, et au moment, il sort en début d'année 70, on est donc à la sortie du film, c'est 2 mois après l'attentat de la Piazza Fontana à Milan, et je trouvais que ce que inaugurait ce film, c'est un nouvel affect des Italiens, c'est la peur. Qui devenait, qui rentrait comme ça dans la société. Je me base sur le générique du film où on voit une jeune femme qui déambule dans la rue et qui est prise, une jeune femme anonyme, c'est un plan, et qui est prise en photo par un inconnu. Donc l'image se fige et on devine qu'en fait cet inconnu c'est un tueur en série, c'est un assassin, c'est son futur assassin. Et il y a cette idée qu'à partir de ce moment-là, on peut sortir dans la rue et mourir. Il y a une dimension dans le giallo de peur, en fait, qui est une sublimation, en fait, de la peur qui traverse la société italienne à ce moment-là. Une dimension de la peur et de l'absurde. Voilà, vous pouvez tomber... Parce que les giallo à la Argento, les assassins ne sont pas des gens qui ont des motifs, c'est plutôt des fous, psychopathes, qui peuvent s'en prendre de façon, erratique et hasardeuse à n'importe qui, etc. Et donc, pour moi, le giallo, c'est un genre qui est très très ancré dans ce moment-là, parce que c'est un genre qui prend à bras le corps un nouvel affect qui traverse la société, la peur.
4: Stéphane. Tout le monde peut être victime d'un tueur de giallo, quasiment, mais tout le monde peut être coupable aussi, puisque la résolution du tueur en général est expédiée en 3 coups de psychanalyse, du genre, il est impuissant, c'est normal,
3: Il tue des
4: femmes, voilà, sa mère lui a fait ceci, il a poussé une autre petite fille dans un escalier, enfin, quelque chose comme ça. Et en fait, on a l'impression que c'est complètement aléatoire, que le coupable est aussi aléatoire que la victime.
3: Tout à fait. Alors, la dimension, moi, ce que j'aime beaucoup dans les giallo, alors c'est peut-être un peu hérétique, déjà, c'est les moments où il n'y a pas de meurtre. C'est-à-dire que les moments où...
0: C'est déviant, ça, même ça. C'est vraiment déviant.
3: Je reconnais certaines déviances. C'est-à-dire, c'est le moment où le réalisateur et le scénariste sont obligés de se coltiner avec soit le récit, soit avec la société qui rend quand même crédible tout le reste. Et moi, je suis fasciné par des moments dans les giallo de pur... de strict réalisme et de stricte indifférence. Il y a un giallo que j'aime bien, qui est sorti il n'y a pas très longtemps d'ailleurs en Blu-ray, c'est La Tarentule au ventre noir.
1: Oui. Alors, effectivement, avec
3: une résolution psychanalytique qui fait un peu rire, le personnage de frustré et cocu en plus, c'est pour ça qu'il tue des gens, enfin des jeunes femmes. Mais surtout, le héros du film, À la fin, il y a un plan filmé au téléobjectif dans les rues de Rome. Donc, au téléobjectif, donc on sent que les gens, les

0: passants qui sont dans le plan ne savent pas qu'ils sont filmés. Et on voit l'acteur qui rentre, qui se perd comme ça dans la foule, dans l'indifférence générale du monde. C'est-à-dire que dans les giallos, vous avez les crimes les plus extraordinaires, mais ils n'empêcheront jamais l'indifférence générale du monde, la douce indifférence du monde. Et je trouve que cette dimension-là, elle est très importante dans ce genre-là, au moins autant, disons, que les mises en scène de meurtres opératiques, etc. Et elle se rattache à quelque chose de plus large dans la société italienne, qui est un sentiment de la contingence fatale, de l'indifférence, du hasard, etc., qui est ce que peut ressentir dans une société où vous ne savez pas si vous n'allez pas vous faire tirer dessus ou si vous n'allez pas sauter sur une bombe. Ça, je trouve que c'est le cinéma, en dehors de la simple illustration, à toucher quelque chose de ce sentiment dans la société.
1: Et il y a un autre élément dans le giallo que vous pointez dans le livre, qui est le côté sexy. Qui est allié au refoulement. Et alors, dans un autre, on parlait de la tarentule, mais il y a un autre giallo qui est torso, même si l'orgue vers le trio.
2: Dont on a parlé chez Antoine Guillot.
1: Voilà, parce que ça sort aussi chez deux éditions de Luc chez Carlotta, où Jean-François est dans les bonus. Ouais. Et vous expliquez bien ça, c'est-à-dire qu'une certaine peur par rapport... on est en post-68, les jeunes filles deviennent très olé olé, et il y a la peur de cette société, que deviennent nos enfants, que deviennent nos filles et nos femmes, et il faut quand même intervenir. Et le refoulement devient cette manière d'associer le meurtre et le sexe.
0: Oui, ça c'est le résultat du miracle économique et de la société de consommation et des promesses qu'elle contient. Ça se traduit par effectivement un relâchement des mœurs. Et on peut dire qu'à la fois le giallo, mais il y a certains films policiers qui parlent de ça aussi, avec les réseaux de prostitution juvénile, etc., qui promettent à la fois au spectateur de se rincer l'œil et en même temps de lui faire la morale.
3: Et puis toujours avec les prostituées de l'autoroute, avec un bras zéro en général.

0: Ugo, non hai scampo, Ugo.
1: Non hai scampo!
2: Voilà, le sujet est richissime, on ne peut pas tout traiter, mais on a déjà beaucoup traité dans cette émission de la matière et du matériau de Rosso Sangue, ce qu'on appelle le poliziotesco. Alors là, on renoue un peu, mais alors c'est le western urbain contemporain, le thriller urbain policier.
3: Oui, on peut dire que c'est une mutation du western à une époque où le public ne croit plus beaucoup au western, qui s'est effondré sous la parodie au début des années 70, au western italien, je parle. Donc c'est aussi un genre qui naît du succès de films américains, l'Inspecteur Harry, French Connection, donc sont des films qui sont très vus, notamment en Italie. D'ailleurs, je suis frappé par la mythologie du cinéma américain dans la tête de beaucoup de gens en Italie, etc. Je parle de la génération Horde Sauvage, qui c'est un film qui a marqué toute la génération de cette jeune génération de cette époque-là, soit à l'extrême gauche ou à l'extrême droite, ça c'est important. Donc évidemment dans sa logique mercantile, le cinéma italien produit des imitations, des avatars de l'inspecteur Harry avec des personnages de policiers qui n'en peuvent plus du laxisme de la justice, des garanties accordées aux individus qui empêchent d'arrêter les criminels, etc. Et donc il y a toute une mode assez vite qualifiée par la critique italienne de l'époque de fascistes, en tout cas de réactionnaires, avec réclamant un retour à l'ordre. Mais ce qui est intéressant dans ces films-là, d'abord quand on regarde dans le détail, c'est plus subtil que ça. Notamment les méchants de toute cette série de films, en tout cas au début, ce sont toujours des conjurés néofascistes, en fait. Hein, les Milano Trema, par exemple, de Sergio Martino, ou un autre avec Thomas Milial dans le rôle d'un type des services secrets qui organise un coup d'État. Enfin, les méchants, c'est les néofascistes, parce que le public populaire, quand même, il vote à plus de 30% pour le Parti communiste italien. Donc, on va pas les vexer. Donc, les méchants, c'est les néofascistes. Mais par ailleurs, arrive le policier type incarné par Maurizio Merli, qui est de l'exemple parfait. Donc le policier pur et dur qui règle à coups de baffe et de coups de boule les problèmes de la société. Mais ce qui est absolument passionnant dans ce cinéma-là, c'est vraiment un cinéma qui attrape quelque chose, le zeitgeist de l'époque. C'est-à-dire que si vous voulez voir à quoi ressemble une ville italienne dans un moment où l'Italie se désindustrialise, un moment où le chômage de masse commence à revenir, etc., allez voir un poliziotesco. Je crois qu'il y a les poursuites en voiture dans les villes, c'est les voitures caméras, en fait, qui vous font rentrer la réalité de la ville italienne.
2: Une endoscopie cinématographique.
3: C'est ça, et la ville italienne, c'est pas une carte postale, hein. C'est des échangeurs d'autoroutes, c'est des terrains vagues, c'est des usines désaffectées, etc. Et ça, c'est quand même une des grandes qualités du genre.
2: Merci Jean-François Roger, merci pour toutes ces analyses, et puis surtout, lisez, relisez, faites lire et faites relire Rosso Sangue, le cinéma italien des années de plomb, paru aux éditions Façonnage.

0: oui, l'alpha.
1: Voilà, avant de laisser la parole à nos chroniqueurs, je signale deux publications. D'abord, le road movie de nos amis Toré et Benoliel, reparaît aux éditions Magnani dans une version, je dirais, retravaillée. Donc, précipitez-vous. Et puis, je signale, on connaît bien un mauvais genre, Pierre-Gilles Pélissier, qui était venu nous voir pour sa thèse sur la science-fiction parue chez Champion. Et là, il publie chez Plan par Plan, clé pour la trilogie du vice, pour une vision rapprochée des gialli de Sergio Martino. C'est une analyse serrée et vraiment extrêmement fouillée des giallo de Martino de près de 600 pages. Nous en reparlerons. Tenez, cadeau, Jean-François Roger.
2: Alors, le saviez-vous, il y a un giallo de Sergio Martino qui s'appelle Il tua stanza, il tua vizio in ton vice est une chambre close dont seul moi seul est la clé, avec Edwige Fenech. Et il y a une scène tournée dans une librairie de Padoue. Ben le propriétaire de cette librairie de Padoue est un des poseurs de bombes de la Piazza Fontana.
1: C'est dit, merci de cet élément important. On commence avec Philippe Rouillet, Lucio Fulci, La guerre des gants.
3: Oui, alors voilà un exemple de Polizioteschi, mais un Polizioteschi très tardif, hein, puisqu'on est en 1980, il vient de faire L'enfer des zombies, et en fait, ce qui est marrant, c'est qu'il a accepté cette commande, Fulci, alors qu'il détestait le genre, il trouvait que c'était justement un truc de fasciste, et que lui, il ne voulait pas manger de ce pain-là.
1: Pourquoi chercher à blesser
3: Et donc, il s'empare du film et en fait, la police est totalement impuissante. Ce qui est amusant, c'est que c'est un Polizioteschi où la police ne sait pas comment faire. Et le méchant, l'antagoniste, c'est un Français, c'est Marcel Bozzuffi qui est le Marseillais. C'est un souvenir
1: de la French Connection
3: et qui vient fiche la pagaille en Italie. Alors là, la ville italienne est filmée dans des brumes, c'est très fantastique et il y a l'idée d'utiliser. Alors ce qui est marrant, c'est que quand on regarde l'histoire du Polizioteschi, il y a une surenchère dans la violence, il y a une surenchère dans les effets. Et là, on est en 1980 et comme il vient de faire L'enfer des zombies, il y va. Et il y a même Giotto de Rossi qui fait les effets de L'enfer des zombies, qui vient faire une scène parce que c'est là où on voit une fille qui a voulu vendre de la mauvaise drogue et donc elle est très punie et au chalumeau. Et au chalumeau sur le visage et donc il y a Giotto de Rossi qui est venu faire cet effet. Et alors là, c'est vrai qu'on a des effets, mais vraiment ultra gore. Une balle dans la nuque et c'est la gorge qui est déchiquetée sur le devant. Voilà. Et donc le film est très étonnant pour ça, parce que il y a un côté presque film d'horreur à l'intérieur du Polizioteschi, mais on sent que c'est vraiment la fin, même s'il y a toujours ce côté très documenté. La séquence d'ouverture est très formidable, on voit les contrebandiers de cigarettes et comment ça marche avec des hors-bords qui sont plus rapides que ceux de la police. Et en fait, au bout de deux semaines, ils n'ont plus d'argent et c'est la Camorra de Naples, puisque l'histoire se passe à Naples, qui a financé le film en disant ça nous donne une bonne image, parce qu'on voit que nous, on vend des cigarettes, on n'est pas comme ces gens qui vendent de la drogue, c'est quand même pas pareil.
2: Juste un mot sur le chalumeau, parce que
4: le saviez-vous, par Jean-François Roger, une nouvelle rubrique.
2: Il y a une histoire du chalumeau dans le cinéma italien. Il y a d'autres films, notamment de ce type-là, où il y a des tortures au chalumeau, mais le film primitif, c'est Rome vit l'ouvert de Rossellini.
1: Bien sûr,
2: le chalumeau commence là.
1: Et voilà une rétrospective à la cinémathèque. Le chalumeau dans l'histoire du cinéma.
3: Olivier Père, bien connu de nos services, dans le bonus, rappelle effectivement, mais voilà, dans Rome ville ouverte, la scène est entrevue à travers une porte. Alors qu'évidemment, chez Fulci, la porte est grande ouverte.
1: La caméra s'est rapprochée. Il y a double battant. Et c'est paru chez Artus Film, dont je recommande vraiment ce label, cette marque extraordinaire. Si vous appréciez tout un tas
3: DVD,
1: de cinéma,
3: 80 pages, avec une sélection de 20 Polizioteschi, voilà, qui sont recommandés, dont beaucoup ne sont pas. Et puis une édition de Lionel Grenier, une analyse du film par Lionel Grenier, très bien.
1: Fausto Fazzolo.
4: François Angelier.
1: Oui.
4: Je suis censé parler de Reflet dans un diamant mort.
1: Il paraît.
4: Et ça tombe plutôt bien, puisque c'est un petit peu le film qui synthétise tout ce qu'on a évoqué en fait aujourd'hui. C'est le quatrième long métrage en fait du tandem Cate-Forzani. Alors c'est vrai que d'aucuns disent que ce sont des espèces de colleurs. Mais moi, en fait, je trouve que leur travail, c'est plus de la broderie, en réalité. Ouais. C'est-à-dire qu'ils ont parfaitement compris que le cinéma qu'ils aimaient, que ce soit les polars italiens, que ce soit les giallo, que ce soit même certains films d'horreur, en fait, étaient des films de séquences, en fait. Et ce qui est intéressant chez eux, c'est pas tant la manière dont ils les agencent, mais c'est dans la manière dont ils les brodent, en fait. C'est la manière dont on aperçoit leur couture, en fait. Et ce film-là, paradoxalement, c'est à la fois leur film le plus accessible, le plus instantanément jubilatoire, et c'est aussi le plus ambitieux, parce que c'est une fiction qui regarde la fiction. Alors, je vais faire un bref résumé. Le film raconte l'histoire d'un agent secret à la retraite, incarné par Fabio Testi, donc, qui est un petit peu la caution, on va dire, méta du film, qui va enquêter sur la disparition d'une voisine de palier de Palace, parce qu'il vit effectivement dans un très bel hôtel sur la Côte d'Azur. Et puis, on va, comme ça, vagabonder au fil de ses souvenirs, et on va le suivre, lui, à travers des flashbacks de son personnage un petit peu plus jeune. Et ce que j'ai trouvé, moi, très fort dans ce film-là, c'est que il y a une véritable, à la fois réflexion sur le genre, évidemment, mais il y a aussi cette espèce de mise à distance et de réflexion sur leurs propres obsessions à eux en tant que metteur en scène. Il y avait déjà ça dans Amer, dans L'étrange couleur des larmes de ton corps, et dans une moindre mesure dans Laisser bronzer les cadavres, mais là, ils poussent justement cette idée de narration stéréoscopique qu'ils empruntent à Satoshi Kon, un peu dans ses derniers retranchements, ce qui donne un film d'une richesse à la fois infinie et en même temps parfaitement compréhensible. Et selon moi, c'est très clairement leur meilleur long métrage.
1: Merci Fausto. Donc disponible en Blu-ray,
4: en Blu-ray DVD, chez UFO.
1: Chez UFO.
3: Sans bonus, malheureusement.
4: Avec
3: sans
4: très bonus. Peu de bonus, malheureusement.
0: Ouais, c'est la mode, on ne fait plus de bonus.
3: Non,
1: on termine continuer. Avec vous, Stéphane Dumenildo, par un hommage à une figure, alors là.
0: Mais oui, une figure majeure.
1: Emblématiquissime.
0: Du cinéma populaire italien, mais aussi allemand, qui est Mario Adorf. Donc. Qui est mort à l'âge très vénérable de 95 ans.
1: Hein. Comme quoi, ça conserve.
0: Mais c'était quand même une force de la nature, hein. Vraiment une personnalité volcanique. Alors pour ceux qui ont vu... un trou de mémoire.
1: Ah, ça arrive.
4: La malordina. Un pare-brise à coup de tête.
0: Oui, voilà. Oui.
4: Ah, il a me souviens de ça.
0: Il a une énergie qui anticipe peu les films coréens.
4: Oui,
0: en fait,
4: c'est vrai. C'est vrai.
0: Genre les films avec Madame Chok qui est prêt à arrêter des bus à menu, quoi. Enfin, ce genre de choses. Et ben lui, il a cette énergie-là.
1: Il y a Fernando Di Leo où il poursuit une camionnette.
4: Bah, c'est celui-là.
1: Absolument extraordinaire.
0: Il voit sa femme et sa petite fille se faire écraser sous ses yeux. Et évidemment, il est gonflé de haine. Et c'est pas comme Charles Bronson qui va rôder dans le métro, lui il y va directement et il court pendant un quart d'heure à travers Milan. Mario Adorf, c'est quelqu'un qui commence dans les années fin des années 50 en Allemagne avec les scandales films de Rolf Thiele, des très bons films d'ailleurs qui sont Das Mädchen Rosemary et puis le remake de Loulou aussi, hein, où il interprète un dompteur de music hall qui dompte des femmes tigres et qui se fait déchirer par leurs griffes à la fin.
4: Le fantasme de François.
0: Le fantasme de tout un chacun. Et après, il va faire du western choucroute avec des Vinetou, des choses comme ça. Et évidemment, oui, il va aller en Italie où il va jouer dans les deux classiques Milan Calibre 9 et donc La Mala Ordina, en composant un personnage qui est... à la fois terrifiant parce qu'il a une charge de violence incroyable, mais extrêmement attachant également. Et puis toute une série, évidemment, de Polizio Tesco et de Giallo, comme Je suis vivant, comme La Lame Infernale, comme Un juge en danger, etc., etc. Et puis il va avoir un de ses plus grands rôles en Allemagne avec Lola, une femme allemande de Fassbinder, où il va incarner une autre vitalité qui est celle du capitalisme allemand et de la reconstruction de l'après-guerre. Donc voilà, je dirais donc, comme à la fin de Milan Calibre 9, quand on croise Mario Adorf, on lui tire son chapeau.
1: Honneur à toi, Mario Adorf, où que tu sois. Dans l'éternité. Merci Jean-François Roger.
5: Merci beaucoup.
1: Alors relisez, lisez. Relisez parce qu'on l'a dit, tout le monde l'a, tous les auditeurs l'ont évidemment déjà lu. Merci à toutes et à tous d'avoir suivi Mauvais Genre, à toute l'équipe de Mauvais Genre. Laurent Paulery, Ludovic Auger, Claire Poincillon, Claire Martin Dugard, Philippe Rouillet, Fausto Fazulo, Stéphane Dumenildo et François Angelier vous remercie de nous avoir écoutés. On se retrouve samedi prochain en compagnie de Simon Liberati pour son roman Inferno.
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1: Bonsoir. Au sommaire de cette nuit, sur France Culture, dans un instant, lecture publique de Molloy de Samuel Beckett par Pierre Chabert, le 4 mai 1989. Réalisation André Mathieu. Une heure, Narcisse ou la solitude avec Robert Kemp. Une émission proposée par Michel Tournier en 1951 sur la chaîne nationale dans une série qu'il consacrait aux grands mythes. Il y a tout juste 50 ans, disparaissait l'écrivain Henri Bosco. À 1h25, Une vie, une œuvre, Henri Bosco, La tentation de la terre, par Françoise Esteb. Première diffusion en 1995, réalisation Christine Berlamont. À 3h10, tout d'abord, une tribune gastronomique consacrée au grand hôtel Claridge en 1954, suivie d'un numéro du magazine de l'industrie de 1952. Deux émissions de Pierre Lerouzic diffusées sur Paris Inter. Et enfin, aux alentours de 3h05, Henri Pourra et sa mémoire de l'Auvergne, premier des trois épisodes de la série Le Pays d'ici, consacré à Ambert, l'imaginaire auvergnat, en 1987. Une très bonne nuit à tous, à l'écoute de France Culture.

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1: Quand Molloy paraît aux éditions de Minuit en 1951, Samuel Beckett est à peu près inconnu de tous, même si déjà, et sans aucun succès, Roger Blin s'excrime à tenter de monter en attendant Godot. Refusé par tous les éditeurs auxquels il avait été présenté, il faudra que le manuscrit de Molloy tombe dans les mains et sous les yeux de Jérôme Lindon pour que le roman voie le jour d'une parution qui sera suivie bientôt par celle de Malone meurt et de L'innommable, les volumes suivants de la trilogie. Il faut croire qu'alors, le très jeune éditeur de 26 ans, Jérôme Lindon, était un peu plus éveillé que les autres. Plus rien d'autre soudain n'avait d'importance, disait-il. Je ne parvenais pas à comprendre qu'on puisse ne pas être immédiatement ébloui par un météore aussi évident que celui-là. Cette rencontre avec Beckett fut un moment fondateur dans l'histoire des éditions de Minuit. Sans aucun doute, un moment déterminant dans la vie d'éditeur de Jérôme Lindon et peut-être même dans celle de l'auteur Samuel Beckett. En 1989, dans Communauté des radios publiques de langue française, France Culture proposait une lecture publique de Molloy par Pierre Chabert. Grand créateur du répertoire contemporain, de Resvani, Robert Pinget, Roland Dubillard et Thomas Bernard notamment, Pierre Chabert aura consacré une grande part de sa vie de comédien et de metteur en scène à l'œuvre de Samuel Beckett. Communauté des radios publiques de langue française, Molloy, un texte de Samuel Beckett, lu par Pierre Chabert, diffusé la première fois le 4 mai 1989 sur France Culture.
2: Je suis dans la chambre de ma mère. C'est moi qui y vis maintenant. Je ne sais pas comment j'y suis arrivé. Dans une ambulance, peut-être. Un véhicule quelconque, certainement. On m'a aidé. Seul, je ne serais pas arrivé. Cet homme qui vient chaque semaine, c'est grâce à lui, peut-être, que je suis ici. Il dit que non. Il me donne un peu d'argent et enlève les feuilles. Tant de feuilles, tant d'argent. Oui, je travaille maintenant, un peu comme autrefois. Seulement je ne sais plus travailler. Cela n'a pas d'importance, paraît-il. Moi, je voudrais maintenant parler des choses qui me restent. Faire mes adieux, finir de mourir. Ils ne veulent pas. Oui, ils sont plusieurs, paraît-il. Mais c'est toujours le même qui vient. Vous ferez ça plus tard, dit-il. Bon, je n'ai plus beaucoup de volonté, voyez-vous. Quand il vient chercher les nouvelles feuilles, il rapporte celles de la semaine précédente. Elles sont marquées de signes que je ne comprends pas. D'ailleurs, je ne les relis pas. Quand je n'ai rien fait, il ne me donne rien. Il me gronde. Cependant, je ne travaille pas pour l'argent. Pourquoi alors? Je ne sais pas. Je ne sais pas grand-chose, franchement. La mort de ma mère, par exemple. Était-elle déjà morte à mon arrivée? Ou est-elle morte plus tard? Je veux dire morte à enterrer. Je ne sais pas. Peut-être ne l'a-t-on pas enterrée encore. Quoi qu'il en soit, c'est moi qui ai sa chambre. Je couche dans son lit. Je fais dans son vase. J'ai pris sa place. Je dois lui ressembler de plus en plus. Il ne me manque plus qu'un fils. J'en ai un quelque part, peut-être. Mais je ne crois pas. Il serait vieux maintenant, presque autant que moi. C'était une petite boniche, ce n'était pas le vrai amour. Le vrai amour était dans une autre. Vous allez voir. Voilà que j'ai encore oublié son nom. Il me semble quelquefois que j'ai même connu mon fils, que je me suis occupé de lui. Puis je me dis que c'est impossible. Il est impossible que j'aie pu m'occuper de quelqu'un. J'ai oublié l'orthographe aussi, et la moitié des mots. Cela n'a pas d'importance, paraît-il. Je veux bien. C'est un drôle de type, celui qui vient me voir. C'est tous les dimanches qu'il vient, paraît-il. Il n'est pas libre les autres jours. Il a toujours soif. C'est lui qui m'a dit que j'avais mal commencé, qu'il fallait commencer autrement. Moi, je veux bien. J'avais commencé au commencement, figurez-vous, comme un vieux con. Voici mon commencement à moi. Ils vont quand même le garder, si j'ai bien compris. Je me suis donné du mal. Le voici. Il m'a donné beaucoup de mal. C'était le commencement, vous comprenez, tandis que c'est presque la fin, à présent. C'est mieux ce que je fais à présent? Je ne sais pas. La question n'est pas là. Voici mon commencement à moi. Ça doit signifier quelque chose, puisqu'il le garde. Le voici. Je résolus d'aller voir ma mère. Je me levai par conséquent, ajustai mes béquilles et descendis sur la route où je trouvai ma bicyclette. Tiens, je ne m'attendais pas à ça. À l'endroit même où j'avais dû la laisser. Cela me permet de remarquer que, tout estropié que j'étais, je montais à bicyclette avec un certain bonheur à cette époque. Voici comment je m'y prenais. J'attachais mes béquilles à la barre supérieure du cadre, une de chaque côté. J'accrochais le pied de ma jambe raide. J'oublie laquelle. Elles sont raides toutes les deux à présent. À la saillie de l'axe de la roue avant, et je pédalais avec l'autre. C'était une bicyclette à catène, à roue libre, si cela existe. Chère bicyclette, je ne t'appellerai pas vélo. Tu étais peinte en verte, comme tant de bicyclettes de ta promotion. Je ne sais pourquoi. Je la revois volontiers. J'aurais plaisir à la détailler. Elle avait une petite corne ou trompe au lieu du timbre à la mode de vos jours. Actionner cette corne était pour moi un vrai plaisir, une volupté presque. J'irai plus loin. Je dirai que si je devais dresser le palmarès des choses qui ne m'ont pas trop fait chier au cours de mon interminable existence, l'acte de corner y occuperait une place honorable. Et quand je dus me séparer de ma bicyclette, j'en enlevais la corne et la gardais par-devers moi. Je l'ai toujours, je crois, quelque part. Et si je ne m'en sers plus, c'est qu'elle est devenue muette. Même les automobiles d'aujourd'hui n'ont pas de corne, dans le sens où je l'entends, ou rarement. Quand j'en repère une dans la rue, par la vitre baissée d'une automobile en stationnement, souvent je m'arrête et l'actionne. Il faudrait réécrire tout cela au plus parfait. parler de bicyclette et de cornes. Quel repos! Malheureusement, ce n'est pas de cela qu'il s'agit, mais de celle qui me donna le jour, par le trou de son cul, si j'ai bonne mémoire. Premier emmerdement. J'ajouterai donc seulement que tous les 100 mètres à peu près, je m'arrêtais pour me reposer les jambes, la bonne aussi bien que la mauvaise, et non seulement les jambes. Je ne descendais pas à proprement dire de selle, je restais à califourchon, les deux pieds par terre, les bras sur le guidon, la tête sur les bras, et j'attendais de me sentir mieux. Mais avant de quitter ces sites enchanteurs, suspendus entre la montagne et la mer, abrités de certains vents et ouverts à tout ce que le midi apporte dans ce pays d'années, de parfums et de tiédeur, je m'en voudrais de taire le terrible cri des râles qui courent la nuit dans les blés, dans les prairies, pendant la belle saison, en agitant leurs crécelles. Cela me permet, par surcroît, de savoir quand débuta cet irréel voyage, pénultième d'une forme pâlissante entre formes pâlissantes, et que je déclare, sans autre forme de procès, avoir débuté dans la deuxième ou troisième semaine de juin, au moment, c'est-à-dire pénible entre tous, où, sur ce qu'on appelle notre hémisphère, l'acharnement du soleil atteint son maximum et que la clarté arctique vient pisser sur nos minuits. C'est alors que les râles se font entendre. Ma mère me voyait volontiers, c'est-à-dire qu'elle me recevait volontiers, car il y avait belle lurette qu'elle ne voyait plus rien. Je m'efforcerai d'en parler avec calme. Nous étions si vieux, elle et moi. Elle m'avait eu si jeune, que cela faisait comme un couple de vieux compères, sans sexe, sans parenté, avec les mêmes souvenirs, les mêmes rancunes, la même expectative. Elle ne m'appelait jamais fils, d'ailleurs je ne l'aurais pas supporté, mais Dan. Je ne sais pourquoi je ne m'appelle pas Dan. Dan était peut-être le nom de mon père. Oui, elle me prenait peut-être pour mon père. Moi, je la prenais pour ma mère, et elle me prenait pour mon père. Dan, tu te rappelles le jour où j'ai sauvé l'hirondelle? Dan, tu te rappelles le jour où tu as enterré la bague? Voilà de quelle façon elle me parlait. Je me rappelais. Je veux dire que je savais à peu près de quoi elle parlait. Et si je ne savais pas toujours, et si je n'avais pas toujours participé personnellement aux incidents qu'elle évoquait, c'était tout comme. Moi, je l'appelais Mag quand je devais lui donner un nom. Et si je l'appelais Mag, c'était qu'à mon idée, sans que j'eusse su dire pourquoi. La lettre G abolissait la syllabe ma et, pour ainsi dire, crachait dessus mieux que toute autre lettre ne l'aurait fait. Et en même temps, je satisfaisais un besoin profond et sans doute inavoué, celui d'avoir une ma, c'est-à-dire une maman, et de l'annoncer à haute voix. Car avant de dire « mag », on dit « ma », c'est forcé. Et « da », dans ma région, veut dire « papa ». D'ailleurs, pour moi, la question ne se posait pas à l'époque où je suis en train de me faufiler. je veux dire la question de l'appeler Ma, Mag ou la comtesse Caca, car il y avait une éternité qu'elle était sourde comme un pot. Je crois qu'elle faisait sous elle, et sa grande et sa petite commission. Mais une sorte de pudeur nous faisait éviter ce sujet au cours de nos entretiens, et je ne pus jamais en acquérir la certitude. Du reste, cela devait être bien peu de choses, quelques crottes de bique parcimonieusement arrosées tous les 2 ou 3 jours. La chambre sentait l'ammoniaque. Oh, pas que l'ammoniaque, mais l'ammoniaque, l'ammoniaque. Elle savait que c'était moi, à mon odeur. Son vieux visage parcheminé et poilu s'allumait. Elle était contente de me sentir. Elle articulait mal, dans un fracas de râtelier, et la plupart du temps ne se rendait pas compte de ce qu'elle disait. Tout autre que moi se serait perdu dans ce babil cliquetant qui ne devait s'arrêter que pendant ces courts instants d'inconscience. D'ailleurs, je ne venais pas pour l'écouter. Je me mettais en communication avec elle en lui tapotant le crâne. Un coup signifiait oui, deux non, trois je ne sais pas, quatre argent, cinq adieu. J'avais eu du mal à dresser à ce code son entendement ruiné et délirant, mais j'y étais arrivé. Qu'elle confondit oui, non, je ne sais pas et adieu, cela m'était indifférent, je les confondais moi-même. Mais qu'elle associa les 4 coups avec autre chose qu'avec l'argent, voilà ce à quoi il fallait obvier à tout prix. Pendant la période de dressage, donc, en même temps que je lui frappais les 4 coups sur le crâne, je lui fourrais un billet de banque sous le nez ou dans la bouche. Petit naïf que j'étais, car elle semblait avoir perdu, sinon la notion de la mensuration absolument, tout au moins la faculté de compter au-delà de 2. Il y avait trop loin pour elle, comprenez-vous, de 1 à 4. Arrivée au 4e coup, elle se croyait seulement au 2e. Les 2 premiers coups s'étant effacés de sa mémoire aussi complètement que s'ils n'avaient jamais été ressentis, quoique je ne vois pas très bien comment une chose jamais ressentie peut s'effacer de la mémoire, et cependant cela arrive couramment. Elle devait croire que je lui disais tout le temps non, alors que rien n'était plus loin de mes intentions. Éclairé par ses raisonnements, je cherchais et finis par trouver un moyen plus efficace pour insérer dans son esprit l'idée d'argent. Il consistait à substituer aux 4 coups de mon index 1 ou plusieurs, selon mes besoins, coups de poing sur son crâne. Ça, elle le comprenait. D'ailleurs, je ne venais pas pour l'argent. Je lui en prenais, mais je ne venais pas pour cela. Je ne lui en veux pas trop à ma mère. Je sais qu'elle fit tout pour ne pas m'avoir, sauf évidemment le principal. Et si elle ne réussit jamais à me décrocher, c'est que le destin me réservait à une autre fosse que celle d'aisance. Mais l'intention était bonne, et cela me suffit. Non, cela ne me suffit pas. Mais je lui en tiens compte, à ma mère, des efforts qu'elle fit pour moi. Et je lui pardonne de m'avoir un peu secoué dans les premiers mois, et d'avoir gâté la seule période à peu près potable de mon énorme histoire. Et je lui en tiens compte également de ne pas avoir recommencé, instruite par mon exemple, ou de s'être arrêtée à temps. Et si je dois chercher un jour un sens à ma vie, on ne sait jamais, c'est de ce côté-là que je gratterai d'abord. Du côté de cette pauvre putain unipare et de moi, dernier de mon engeance, je me demande laquelle. J'ajoute avant d'en venir aux faits, car on dirait vraiment des faits, de ce distant après-midi d'été, qu'avec cette vieille femme sourde, aveugle, impotente et folle, qui m'appelait Dan et que j'appelais Mag, et avec elle seule, je... Non, je ne peux pas le dire. C'est-à-dire que je pourrais le dire, mais je ne le dirai pas. Oui, il me serait facile de le dire, car ce ne serait pas vrai. Que voyais-je d'elle? Une tête toujours, quelquefois les mains, rarement les bras. Une tête toujours, voilée de poils, de rides, de saleté, de bave. Une tête qui l'obscurcissait l'air. Non pas qu'il importe de voir, mais c'est un petit commencement. C'est moi qui prenais la clé sous l'oreiller, qui prenais l'argent dans le tiroir, qui remettais la clé sous l'oreiller. Mais je ne venais pas pour l'argent. Je crois qu'il y avait une femme qui venait chaque semaine. Une fois, j'y posais mes lèvres, vaguement, précipitamment, sur cette petite poire grisâtre et ratatinée. Pouah ! Cela lui fit-il plaisir ? Je ne sais pas. Son caquetage s'arrêta un instant, puis reprit. Elle dut se demander ce qui lui arriva. Elle se dit peut-être « Pouah ! » Je sentis une odeur terrible. Cela devait venir des intestins. Parfum d'antiquité. Oh, je ne la critique pas. Moi non plus, je ne fleure pas l'Arabie. Décrirais-je la chambre? Non. J'en aurai l'occasion peut-être plus tard. Quand j'y chercherai asile, à bout d'expédient, toute honte bue, la queue dans le rectum, qui sait? Bon, maintenant qu'on sait où l'on va, allons-y. Il est si bon de savoir où l'on va, dans les premiers temps. Ça vous enlève presque l'envie d'y aller. J'étais distrait, moi qui le suis si peu, car de quoi le serais-je? Et quant à mes mouvements encore, plus incertain qu'à l'ordinaire. La nuit avait dû me fatiguer, enfin m'affaiblir, et le soleil, se hissant de plus en plus à l'est, m'avait empoisonné pendant que je dormais. Entre lui et moi, avant de fermer les yeux, j'aurais dû mettre la masse du rocher. Je confonds est et ouest, les pôles aussi, je les intervertis volontiers. Je n'étais pas dans mon assiette. Elle est profonde, mon assiette, une assiette à soupe, et il est rare que je n'y sois pas. C'est pourquoi je le signale. Je fis néanmoins quelques milles sans accroc et arrivai ainsi sous les remparts. Là, je descendis de selle, conformément au règlement. Oui, pour entrer dans la ville et pour en sortir, la police exige que les cyclistes descendent de selle, que les automobiles se mettent en première vitesse, que les hippomobiles n'avancent qu'au pas. La raison de cette ordonnance est, je crois, la suivante. Que les voies d'accès, et bien entendu deux sorties, de cette ville sont étroites et obscurcies par d'immenses voûtes sans exception. C'est une bonne règle, et j'y obtempère avec soin, malgré le mal que j'ai à avancer en me servant de mes béquilles et en poussant ma bicyclette en même temps. Je m'arrangeais. Il fallait y penser. Ainsi, nous franchîmes cette passe difficile, ma bicyclette et moi, en même temps. Mais un peu plus loin, je m'entendis interpeller. Je levai la tête et vis un agent de police. C'est là une façon elliptique de parler, car ce ne fut que plus tard, par voie d'induction ou de déduction, je ne sais plus, que je sus ce que c'était. « Que faites-vous là ? » dit-il. « J'ai l'habitude de cette question, je le compris aussitôt. « Je me repose, dis-je. « Vous vous reposez, dit-il. « Je me repose, dis-je. « Voulez-vous répondre à ma question ? » s'écria-t-il. Voilà ce qui m'arrive régulièrement quand je suis acculé à la confabulation. Je crois sincèrement avoir répondu aux questions qu'on me pose et en réalité, il n'en est rien. Je ne rétablirai pas cette conversation dans tous ses méandres. Je finis par comprendre que ma façon de me reposer, mon attitude pendant le repos, à califourchon sur ma bicyclette, les bras sur le guidon, la tête sur les bras, attentait à je ne sais plus quoi, à l'ordre, à la pudeur. J'indiquais modestement mes béquilles et hasardais quelques bruits sur mon infirmité qui m'obligeait à me reposer comme je le pouvais plutôt que comme je le devais. Je crus comprendre alors qu'il n'y avait pas de loi, l'une pour les bien portants et l'autre pour les invalides, mais une seule, à laquelle devaient se plier riches et pauvres, jeunes et vieux, heureux et tristes. C'était un beau parleur. Je fis remarquer que je n'étais pas triste. Qu'est-ce que j'avais dit là ? « Vos papiers, » dit-il. Je le sus un instant plus tard. « Mais non, dis-je, mais non, vos papiers, » s'écria-t-il. « Ah, mes papiers. Or, les seuls papiers que je porte sur moi, c'est un peu de papier journal pour m'essuyer. Vous comprenez, quand je vais à la garde-robe. Oh, je ne dis pas que je m'essuie chaque fois que je vais à la garde-robe. Non. » Mais j'aime être en mesure de le faire, le cas échéant. Cela est naturel, il me semble. Affolé, je sortis ce papier de ma poche et le lui mis sous le nez. Le temps était au beau. Nous prîmes par des petites rues ensoleillées, peu passantes, moi sautillant entre mes béquilles, lui poussant délicatement ma bicyclette de sa main gantée de blanc. Je ne me sentais pas malheureux. Je m'arrêtai un instant. Je pris cela sur moi, levai la main et touchai le dôme de mon chapeau. Il était brûlant. Je sentais se retourner sur notre passage des visages gais et calmes, visages d'hommes, de femmes, d'enfants. Il me sembla entendre à un moment donné une musique lointaine. Je m'arrêtai pour mieux l'écouter. « Avancez, » dit-il. « Écoutez, » dis-je. « Avancez, » dit-il. On ne me permettait pas d'écouter de la musique. Cela aurait pu provoquer un attroupement. Il me donna une bourrade dans le dos. On m'avait touché, oh, pas la peau, mais quand même, ma peau l'avait senti, ce dur point d'homme, à travers ses couvertures. Tout en avançant de mon pas le meilleur, je me donnais à cet instant doré, comme si j'avais été un autre. C'était l'heure du repos, entre le travail du matin et celui de l'après-midi. Les plus sages, peut-être, allongés dans les squares ou assis devant leurs portes, en savouraient les langueurs finissantes, oublieux des soucis récents, indifférents aux proches. D'autres, au contraire, en profitaient pour tirer des plans, la tête dans les mains. Y en avait-il un seul pour se mettre à ma place, pour sentir combien j'étais peu? À cette heure, celui dont j'avais l'air, et dans ce peu, quelle puissance il y avait, d'amarre tendu à péter. C'est possible. Oui, je tirais vers ce faux profond, aux fausses allures de gravité et de paix. Je m'y élançais de tous mes vieux poisons, en sachant que je ne risquais rien. Sous le ciel bleu, sous l'œil du gardien, oublieux de ma mère, libéré des actes, fondu dans l'heure des autres, me disant « Répit, répit ». Arrivé au poste, je fus introduit auprès d'un fonctionnaire étonnant. Vêtu en civil, en bras de chemise, il était vautré dans un fauteuil, les pieds sur son bureau, un chapeau de paille sur la tête, et sortant de la bouche un objet mince et flexible que je n'arrivais pas à identifier. Ces détails, j'eus le temps de les enregistrer avant qu'il me congédiât. Il écouta le rapport de son subordonné, puis se mit à m'interroger sur un ton qui, au point de vue de la correction, laissait de plus en plus à souhaiter à mon idée. Entre ses questions et mes réponses, je parle de celles méritant qu'on les prît en considération, il y avait des intervalles plus ou moins longs et bruyants. J'ai si peu l'habitude qu'on me demande quelque chose, que lorsqu'on me demande quelque chose, je mets du temps à savoir quoi. Et le tort que j'ai, c'est qu'au lieu de réfléchir tranquillement à ce que je viens d'entendre, et que j'entends parfaitement bien, ayant l'ouïe assez fine, malgré sa vétusté, je me dépêche de répondre n'importe quoi, de crainte probablement que mon silence ne porte à son comble la colère de mon interlocuteur. Je suis un craintif. Toute ma vie j'ai vécu dans la crainte, celle d'être battu. Les insultes, les invectives, je les supporte facilement. Mais au coup, je n'ai jamais pu m'habituer. C'est drôle. Même les crachats me font encore de la peine. Mais qu'on soit un peu doux avec moi. Je veux dire qu'on se retienne de me brutaliser. Et il est rare que je n'arrive pas à donner satisfaction, en fin de compte. Or, le commissaire se contentait de me menacer d'une règle cylindrique, de sorte qu'il eut l'avantage d'apprendre, peu à peu, que je n'avais pas de papier, dans le sens où ce mot avait un sens pour lui, ni occupation, ni domicile, que mon nom de famille m'échappait pour le moment, et que je me rendais chez ma mère, au crochet de qui j'agonisais. Pour ce qui était de l'adresse de cette dernière, je l'ignorais, mais savais très bien m'y rendre, même dans l'obscurité. Le quartier, celui des abattoirs, mon prince, car de la chambre de ma mère, à travers les fenêtres fermées, plus fort que son babil, j'avais entendu le rugissement des bovins, ce mugissement violent, rauque et tremblé qui n'est pas celui des pâturages, mais celui des villes, des abattoirs et marchés aux bestiaux. Oui, réflexion faite, je m'étais peut-être un peu avancé en disant que ma mère habitait près des abattoirs, car cela pouvait aussi bien être le marché aux bestiaux près duquel elle habitait. Tranquillisez-vous, dit le commissaire, c'est le même quartier. Le silence qui suivit ces aimables paroles, je l'employai à me tourner vers la fenêtre sans rien voir vraiment, car j'avais fermé les yeux, offrant seulement à cette douceur de bleu et d'or le visage et la gorge

Aller entre mes béquilles, coucher debout et l'horizontale, par terre. Et pourtant l'envie de m'asseoir me venait de temps en temps, me revenait d'un monde disparu. Et je n'y résistais pas toujours, tout averti que j'étais. Oui, ce sédiment, mon esprit le sentait sûrement, bougeant on ne sait comment, comme de petits graviers au fond d'une flaque, pendant que parmi mes traits et sur ma grande pomme d'Adam pesait le ciel superbe et l'air d'été. Et tout d'un coup, je me rappelais mon nom. Molloy. Je m'appelle Molloy, m'écriai-je, tout à trac. Molloy. Ça me revient, à l'instant. Rien ne m'obligeait à fournir ce renseignement, mais je le fournis, espérant sans doute faire plaisir. On me laissait garder mon chapeau, je me demande pourquoi. « C'est le nom de votre maman ?» dit le commissaire. Ça devait être un commissaire. « Molloy, » dis-je. « Je m'appelle Molloy. » « Est-ce là le nom de votre maman ?» dit le commissaire. « Comment ?» dis-je. « Vous vous appelez Molloy, » dit le commissaire. « Oui, » dis-je. « Ça me revient à l'instant. » « Et votre maman ?» dit le commissaire. Je ne saisissais pas. « S'appelle-t-elle Molloy aussi ?» dit le commissaire. « S'appelle-t-elle Molloy ?» dis-je. « Oui, » dit le commissaire. Je réfléchis. « Vous vous appelez Molloy ?» dit le commissaire. « Oui, » dis-je. « Et votre maman ?» dit le commissaire. « S'appelle-t-elle Molloy aussi ?» Je réfléchis. « Votre maman ?» dit le commissaire. « S'appelle... Laissez-moi réfléchir !» m'écriai-je. Enfin, je m'imagine que cela devait se passer ainsi. « Réfléchissez !» dit le commissaire. « Maman s'appelait-elle Molloy ?» Sans doute, elle doit s'appeler Molloy aussi, dis-je. On m'emmena dans la salle de garde, je crois, et là on me dit de m'asseoir. On s'expliqua, j'abrège, j'obtins la permission, sinon de m'allonger sur un banc, du moins de rester debout, appuyé contre le mur. La salle était sombre et parcourue en tous sens par des gens se dépêchant, malfaiteurs, policiers, hommes de loi, prêtres et journalistes, je suppose. Tout cela faisait sombre, de sombres formes, se pressant dans un espace sombre. On ne faisait pas attention à moi et moi, je le leur rendais bien. Alors, comment pouvais-je savoir qu'ils ne faisaient pas attention à moi et comment pouvais-je le leur rendre, puisqu'ils ne faisaient pas attention à moi ? Je ne sais pas. Je le savais et le leur rendais. Un point, c'est tout. Mais voilà que soudain devant moi surgit une grande et grosse femme, vêtue de noir, de mauve plutôt. Je me demande encore aujourd'hui si ce n'était pas l'assistante sociale. Elle me tendait un bol plein d'un jus grisâtre qui devait être du thé vert, saccharine, lacté à la poudre,

dans une soucoupe dépareillée. Ce n'était pas tout, car entre le bol et la soucoupe se dressait précairement une grande tranche de pain sec, dont je me mis à dire, avec une sorte d'angoisse, « Elle va tomber, elle va tomber !» comme si cela avait de l'importance, qu'elle tombât ou non. Un instant plus tard, moi-même je tenais dans mes mains tremblantes ce petit amas d'objets hétéroclites et branlants, où voisinaient le dur, le liquide et le mou, et sans comprendre comment le transfert venait de s'effectuer. Je vais vous dire une chose. Quand les assistantes sociales vous offrent de quoi ne pas tourner de l'œil, à titre gracieux, ce qui pour elles est une obsession, on a beau reculer, elles vous poursuivraient jusqu'aux confins de la terre, le vomitif à la main. Les salutistes ne valent guère mieux. Non. Contre le geste charitable, il n'existe pas de parade à ma connaissance. On penche la tête, on tend ses mains toutes tremblantes et emmêlées et on dit « Merci, merci madame, merci ma bonne dame. » À qui n'a rien, il est interdit de ne pas aimer la merde. Le liquide débordait. Le bol vacillait avec un bruit de dents qui claquent. Ce n'étaient pas les miennes, je n'en avais pas. Et le pain ruisselant se penchait de plus en plus. Jusqu'au moment où, au comble de l'inquiétude, je jetais le tout loin de moi. Je ne le laissais pas tomber, non, mais d'une poussée convulsive des deux mains, je l'envoyais s'écraser par terre ou contre le mur, aussi loin de moi que mes forces le permettaient. Une femme aurait-elle pu m'arrêter dans mon élan vers ma mère? Sans doute. Mieux, une telle rencontre était-elle possible? Je veux dire entre moi et une femme. Les hommes, j'en ai frôlé quelques-uns. Mais les femmes. Eh bien, je ne veux plus le cacher. Oui, j'en ai frôlé une. Je ne parle pas de ma mère. Elle, j'ai fait plus que la frôler. Et puis nous allons laisser ma mère en dehors de ces histoires, si vous voulez bien. Mais d'une autre, qui aurait pu être ma mère, et même, je crois, ma grand-mère, si le hasard n'en avait décidé autrement. Le voilà maintenant qui parle de hasard. C'est elle qui me fit connaître l'amour. Elle s'appelait du nom paisible de Ruth, je crois, mais je ne peux le certifier. Peut-être qu'elle s'appelait Edith. Elle avait un trou entre les jambes, oh, pas la bonde que j'avais toujours imaginée, mais une fente. Et je mettais, elle mettait plutôt, mon membre soi-disant viril dedans, non sans mal, et je poussais et ananais jusqu'à ce que j'émisse, ou que j'y renonçasse, ou qu'elle me supplia de me désister. Un jeu de con, à mon avis, et avec ça, fatigant à la longue. Mais je m'y prêtais d'assez bonne grâce, sachant que c'était l'amour, car elle me l'avait dit. Elle se penchait par-dessus le cosy, à cause de ses rhumatismes, et je l'enfilais par derrière. C'était la seule position qu'elle put supporter, à cause de son lombago. Moi, je trouvais cela naturel, car j'avais vu les chiens, et je fus étonné quand elle me confia qu'on pouvait s'y prendre autrement. Je me demande ce qu'elle voulait dire exactement. Peut-être qu'après tout, elle me mettait dans son rectum.
cela m'était souverainement égal, vous pensez bien. Mais est-ce le vrai amour dans le rectum? Voilà ce qui me chiffonne. N'aurais-je jamais connu l'amour? Après tout, c'était une femme éminemment plate aussi, et elle avançait à petits pas raides, appuyée sur une canne d'ébène. C'était peut-être un homme aussi. Encore un. Mais en ce cas, nos testicules ne se seraient-ils pas entrechoqués pendant que nous frétillons? Elle tenait les siens serrés dans sa main, peut-être, exprès pour y obvier. Elle portait d'amples et orageux jupons, volants et autres dessous que je ne saurais nommer. Tout cela se soulevait en moutonnant et froufroutant, puis, la liaison établie, s'abattait en lente cascade dessus. De sorte que je ne voyais rien sinon cette nuque jaune et tendue à se rompre que je mordillais par moments, telle est la puissance de l'instinct. Nous liâmes connaissance dans un terrain vague, je le reconnaîtrais entre mille, et pourtant ça se ressemble, les terrains vagues. J'ignore ce qu'elle était venue y faire. Moi, je remuais mollement des détritus, en me disant probablement, car à cet âge, je devais avoir encore des idées générales, « Voilà ma vie !» Elle n'avait pas de temps à perdre. Moi, je n'avais rien à perdre. J'aurais fait l'amour avec une chèvre pour connaître l'amour. Elle avait un appartement coquet? Non, pas coquet. Ça vous donnait envie de trouver votre place et de ne plus vous relever. Il me plaisait. Il était plein de petits meubles. Sous nos coups désespérés, le cosy avançait sur ses roulettes. Tout tombait autour de nous. C'était le pandémonium. Nos rapports n'étaient pas sans tendresse. Elle me coupait d'une main tremblotante les ongles des pieds, et moi, je lui frottais la croupe avec du baume bangué. Notre idylle fut de courte durée. Pauvre Edith, je hâtais sa fin, peut-être. Enfin, ce fut elle qui prit les devants, dans le terrain vague, en passant sa main sur ma braguette. Plus précisément, moi, j'étais courbé sur un tas d'ordures, espérant y trouver de quoi me dégoûter d'avoir faim, et elle, m'abordant par derrière, passa sa canne entre mes jambes et entreprit d'en flatter mes parties. Elle me donnait de l'argent après chaque partie, à moi qui aurais accepté de connaître l'amour et de l'approfondir à titre bénévole. Ce n'était pas une femme pratique. J'aurais préféré, il me semble, un orifice moins sec et moins large. Cela m'aurait donné une plus haute idée de l'amour, je crois. Enfin, entre pouce et index, on est autrement mieux. Mais l'amour n'a sans doute cure de pareille contingence. Et ce n'est point peut-être lorsqu'on est bien, mais lorsque son membre affolé cherche une paroi où se frotter, et l'onction d'un peu de muqueuse, et n'en rencontrant point, ne bat pas en retraite, et conserve sa tuméfaction, c'est peut-être alors que naît le véritable amour et qu'il s'envole haut au-dessus des questions de basse pointure. Et lorsqu'on y ajoute un peu de pédicure et de massage, n'ayant rien directement à voir avec l'extase proprement dite, alors j'ai l'impression que plus aucun doute n'est permis à ce sujet. Dans le sable, j'étais à mon affaire, le faisant couler entre mes doigts, y creusant des trous que je comblais aussitôt ou qui se comblaient tout seuls, le jetant en l'air à pleine main, m'y roulant. Et la grotte, où la nuit entrait les feux des fanaux, je savais comment faire pour
pour ne pas y être plus mal qu'ailleurs, et que ma terre n'alla pas plus loin, d'un côté au moins, n'était point fait pour me déplaire. Et sentir qu'il y avait au moins un sens où je ne pouvais aller, sans me tremper d'abord, et ensuite me noyer, m'était doux. Car je me suis toujours dit, apprends à marcher d'abord, ensuite tu prendras des leçons de natation. Mais n'allez pas croire que ma région s'arrêtât au littoral, ce serait une grave erreur. Car elle était cette mer aussi, ses récifs et ses îles lointaines, et ses abîmes cachés. Et moi aussi je m'y étais promené, dans une sorte d'esquif sans rame, mais j'avais confectionné une pagaie. Et je me demande parfois si j'en suis jamais revenu de cette promenade. Car si je me vois mettre à la mer et voguer longtemps sur les flots, je ne vois pas le retour, la danse sur les brisants, et je n'entends pas grincer sur la grève la frêle carène. Je profitais de ce séjour pour m'approvisionner en pierres à sucer. C'était des cailloux, mais moi j'appelle ça des pierres. Oui, cette fois-ci j'en fis une réserve importante. Je les distribuais avec équité entre mes quatre poches et je les suçais à tour de rôle. Cela posait un problème que je résolus d'abord de la façon suivante. J'avais, mettons, 16 pierres, dont 4 dans chacune de mes 4 poches, qui étaient les 2 poches de mon pantalon et les 2 poches de mon manteau. Prenant une pierre dans la poche droite de mon manteau et la mettant dans ma bouche, je la remplaçais dans la poche droite de mon manteau par une pierre de la poche droite de mon pantalon, que je remplaçais par une pierre de la poche gauche de mon pantalon, que je remplaçais par une pierre de la poche gauche de mon manteau, que je remplaçais par la pierre qui était dans ma bouche, dès que j'avais fini de la sucer. Ainsi, il y avait toujours 4 pierres dans chacune de mes 4 poches, mais pas tout à fait les mêmes pierres. Et quand l'envie me reprenait de sucer, je puisais à nouveau dans la poche droite de mon manteau, avec la certitude de ne pas y prendre la même pierre que la dernière fois. Et, tout en la suçant, je réarrangeais les autres pierres comme je viens de l'expliquer. Et ainsi de suite. Mais cette solution ne me satisfaisait qu'à moitié, car il ne m'échappait pas que cela pouvait être, par l'effet d'un hasard extraordinaire, toujours les mêmes 4 pierres qui circulaient, et en ce cas, loin de sucer les 16 pierres à tour de rôle, je n'en suçais en réalité que 4, toujours les mêmes à tour de rôle. Mais je les brassais bien dans mes poches avant de faire sucette, et en le faisant avant de procéder au transfert, dans l'espoir de généraliser la circulation des pierres de poche en poche. Mais ce n'était là qu'un pis-aller dont ne pouvait longtemps se contenter un homme comme moi. Je me mis donc à chercher autre chose. Et tout d'abord, je me demandais si je ne ferais pas mieux de transférer les pierres 4 à 4 au lieu d'une à une, c'est-à-dire, pendant que je suçais, de prendre les 3 pierres qui restaient dans la poche droite de mon manteau et de mettre à leur place les 4 de la poche droite de mon pantalon et à la place de celle-ci les 4 de la poche gauche de mon pantalon et à la place de celle-ci les 4 de la poche gauche de mon manteau et finalement à la place de ces dernières les 3 de la poche droite de mon manteau plus celle, dès que j'aurais fini de la sucer, qui était dans ma bouche. Oui, il me semblait d'abord qu'en faisant ainsi, j'arriverais à un meilleur résultat. Mais je dus changer d'avis à la réflexion et m'avouer que la circulation des pierres par groupe de 4 revenait à la même chose exactement que leur circulation par unité.
Car si j'étais assuré de trouver chaque fois, dans la poche droite de mon manteau, quatre pierres totalement différentes de celles qui les y avaient immédiatement précédées, la possibilité n'en subsistait pas moins que je tombe toujours sur la même pierre, à l'intérieur de chaque groupe de quatre, et que par conséquent, au lieu de sucer les 16 à tour de rôle, comme je le désirais, je n'en suce effectivement que 4, toujours les mêmes, à tour de rôle. Il fallait donc chercher ailleurs que dans le mode de circulation. Car, de quelque façon que je fisse circuler les pierres, je tombais toujours sur le même aléa. Il était évident qu'en augmentant le nombre de mes poches, j'augmentais du même coup mes chances de profiter de mes pierres comme j'entendais le faire, c'est-à-dire l'une après l'autre jusqu'à épuisement du nombre. J'aurais eu 8 poches, par exemple, au lieu des 4 que j'avais, que le hasard le plus malveillant n'aurait pu empêcher que sur mes 16 pierres, j'en susse au moins 8 à tour de rôle. Pour tout dire, il m'aurait fallu 16 poches pour être tout à fait tranquille. Et pendant longtemps, je m'arrêtais à cette conclusion qu'à moins d'avoir 16 poches, chacune avec sa pierre, je n'arriverais jamais au but que je m'étais proposé, à moins d'un hasard extraordinaire. Et s'il était concevable que je double le nombre de mes poches, ne fût-ce qu'en divisant chaque poche en deux, au moyen de quelque épingle, double, supposons, les quadruplés me semblaient dépasser mes possibilités. Et je ne tenais pas à me donner du mal pour une demi-mesure, car je commençais à perdre le sens de la mesure depuis le temps que je me débattais dans cette histoire et à me dire « ce sera tout ou rien ». Et si j'envisageais un instant d'établir une proportion plus équitable entre mes pierres et mes poches en ramenant celle-là au nombre de celles-ci, ce ne fut qu'un instant, car ça aurait été m'avouer vaincu. Et assis sur la grève, devant la mer, les 16 pierres étalées devant mes yeux, je les contemplais avec colère et perplexité. Et la solution à laquelle je finis par me rallier, ce fut de foutre toutes mes pierres en l'air, sauf une que je gardais tantôt dans une poche, tantôt dans une autre, et que naturellement je ne tardais pas à perdre, ou à jeter, ou à donner, ou à avaler.

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0: Je t'adore, sous ces myrtes, hôle incertaine, chère pour la solitude éclose tristement, qui se mire dans le miroir au bois dormant. Je me délie en vain de ta présence douce, l'heure menteuse et molle aux membres sur la mousse, et d'un sombre délice enfle le vent profond. S'il y a bien un mythe qui représente ce qu'est la solitude, c'est le mythe de Narcisse. Comme l'écrit Paul Valéry dans ses vers de son poème « Narcisse parle », celui qui se mire dans l'étang, qui se love dans son amour de soi-même, ne peut être autre que l'incarnation d'une solitude profonde. Pour Narcisse, dont l'immense beauté attire pourtant toutes les convoitises, ni les vierges de la forêt, ni la nymphe Écho, pourtant éperdue de lui, ni les jeunes Éphèbes ne peuvent être l'objet de son amour. Il est absolument seul avec sa propre image, dans un amour réflexif impossible et maudit. Dans ce numéro de Connaissance de l'homme, Michel Tournier revient en compagnie de Robert Kemp sur le grand mythe de Narcisse et sur ses implications symboliques et métaphysiques. Une émission enregistrée le 10 octobre 1951 pour la chaîne nationale.
1: L'histoire de Narcisse est bien connue. Pourtant, il ne sera peut-être pas inutile au seuil de cette émission de l'entendre encore une fois. Nous allons donc demander à Ben Danou de nous lire le récit très simple qu'en donne Louis Lavelle dans son livre « L'erreur de Narcisse ».
2: L'aventure de Narcisse a inspiré tous les poètes depuis Ovide. Narcisse a 16 ans. Il est inaccessible au désir. Mais c'est ce refus du désir qui va se changer pour lui en un désir plus subtil. Il a le cœur pur. De crainte que son propre regard ne vienne ternir cette pureté, on lui a prédit qu'il vivrait longtemps s'il acceptait de ne se point connaître. Mais le destin en a décidé autrement. Le voilà qui se dirige pour apaiser sa soif innocente vers une fontaine vierge où personne encore ne s'est miré. Il y découvre tout à coup sa beauté et n'a plus soif que de lui-même. C'est sa beauté qui fait désormais le désir qu'il tourmente, qui le sépare de soi en lui montrant son image et qui l'oblige à se chercher lui-même où il se voit, c'est-à-dire où il n'est plus. Il trouve devant lui un objet semblable à lui, qui est venu avec lui et qui suit tous ses pas. « Je te souris, dit-il, et tu me souris. Je te tends les bras et tu me tends les tiens. Je vois bien que toi aussi tu désires mon étreinte. Si je pleure de la savoir impossible, tu pleures avec moi, et les mêmes larmes qui nous unissent dans le sentiment de notre désir et de notre séparation obscurcissent la transparence de l'eau et nous cachent tout à coup l'un à l'autre. Alors commence ce jeu de reculs et de feintes par lequel il s'écarte de soi pour se voir et s'élance vers soi pour se saisir. Il a fallu qu'il se quitte pour donner à son amour un objet qui s'anéantirait s'il parvenait à le joindre. Un peu d'eau seulement le sépare de lui-même. Il y plonge ses bras pour saisir cet objet qui ne peut être qu'une image. Il ne peut que se contempler et non point s'embrasser. Il dépérit sans pouvoir s'arracher à ce lieu.

0: et de pétales blancs.
1: Voici donc le récit du destin exemplaire d'un jeune garçon qui fut changé en fleur pour s'être trop aimé. Monsieur Robert Quimpe, puisque vous avez bien voulu nous aider à comprendre toutes les résonances du mythe de Narcisse, pourriez-vous tout d'abord nous dire quelle est, à votre sens, la signification élémentaire, la leçon invariable de ce mythe, leçon dont tous les développements ultérieurs ne seront en somme que des variantes?
2: Je l'ignore totalement, cher interrogant.

0: c'était un grain de poésie où vous pouvez faire lever des champs d'épis.
1: Le propre des mythes est en effet d'apporter aux poètes ce minimum de pensée et de philosophie dont ils ont besoin pour chanter. Pourriez-vous maintenant, monsieur, nous donner un aperçu de ce que l'on pourrait appeler la première exploitation poétique du mythe de Narcisse?
0: Vous me prenez aujourd'hui pour vous. Il me faudrait, pour vous répondre, relire Maurice Sève, Marot, toute la Pléiade. Je ne crois pas que jusqu'à nous le mythe de Narcisse ait eu le succès de celui d'Adonis, chanté par La Fontaine, d'Endymion, d'Hyperion, chanté par Keats et Hölderlin, de Dionysos et d'Apollon, opposés pour jamais l'un à l'autre par Nietzsche. La poésie d'autrefois était intrépidement féministe et opiniâtrement normale, sauf de rares exceptions. Le solitaire Narcisse, dont l'amour sans partenaire, si l'on y songeait un instant, fut déclaré exécrable par les Saintes Écritures, ne séduisait pas les poètes faunesques du XVIe siècle. Au XVIIe, je l'entends nommé par Tristan l'Hermite. Tristan rêve d'une grotte et d'un vivier d'eau claire où mourut autrefois Narcisse. L'ombre d'une fleur vermeille et celle des joncs qui s'inclinent lui semblent les songes de l'eau qui sommeille. Narcisse, l'eau, les songes, voilà peut-être le début des méditations symbolistes. Mais le très excitable Chénier, par exemple, ne s'est pas arrêté à l'image de Narcisse. Musset le pain venant à Londres, y pencher son front blême et chercher la douleur pour s'en faire un miroir. Narcisse est alors le portrait du poète romantique, exploitant pour écrire et briller son âme, écho sonore de l'univers, utilisant ses larmes, ses amours, ses frissons devant le mystère. Bientôt, la cordère fulminera contre ce symbole de l'orgueil scientifique. Un esprit enivré de lui-même, dira-t-il, se mire dans ce qu'il sait, comme Narcisse dans son lac. Ce lac est bien méprisant. Le romantisme, la poésie confidence, le journal intime, toute la littérature va s'imprégner de narcissisme. Et le lecteur lui-même, avide de se reconnaître dans les aveux du poète, son semblable, son frère, n'est-il pas Narcisse? Les anxiétés de Baudelaire, les visions de Nerval, les aveux de Verlaine, les colères de Rimbaud sont des images de nous-mêmes que nous épions passionnément dans l'eau musicale de leur poème.
1: C'est en effet la poésie symboliste qui s'est le plus inspirée de Narcisse. Pourriez-vous nous montrer maintenant comment notre littérature a préféré à un moment donné la discrète inspiration de Narcisse à l'exploitation des grands thèmes lyriques romantiques? C'est tout d'abord à André Gide que nous devons un poème en prose sur Narcisse, poème que l'auteur nous présente comme un essai de philosophie mythologique. Or, André Gide relie étroitement l'histoire de Narcisse au mythe du paradis terrestre. Cette interférence de deux mythes, l'un gréco-latin, le Narcisse, l'autre biblique, le paradis terrestre, nous intéresse d'autant plus que la première émission de cette série fut consacrée au paradis terrestre. Voudriez-vous, monsieur Quimpe, nous montrer comment ces deux mythes s'enchaînent

trouver encore l'extase amoureuse qu'avec soi-même. C'est la première clé de son œuvre, cette habituelle solitude amoureuse, si l'on en croit ses adversaires, et une des clés de ses égarements. Il fut beau et pouvait sans honte se regarder dans un miroir. Il est né individualiste, à la fois inquiet et dédaigneux de ce qui n'était pas lui. Peut-être dans leur dialogue languedocien, Paul Valéry et lui ont-ils

0: se parle de la fleur qui vient de s'ouvrir. L'interférence gréco-chrétienne, comme vous dites, me paraît très précieuse. Mais on abuse, il est vrai, de ces conjugaisons du grec et de l'hébreu. Dans ses intuitions pré-chrétiennes, Simone Veil découvre dans Échille et son Prométhée, Sophocle et son Antigone, dans tout Platon, de l'Ézéchiel et de l'Isaïe, du Saint Jean et du Saint Thomas. Solitude d'Adam, solitude de Narcisse. Naissance des idées dans le cerveau d'Adam. Soit. Il cesse de regarder la féerie du monde. Il se réveille, comme Paul Valéry à l'aurore salue les idées engourdies et qui s'étirent. Le paradis est alors celui des archétypes de Platon. Et l'idée précède le réel, comme le symbole doit suggérer l'idée. La différence, c'est que l'Adam biblique ne se contente pas de soi-même et éclate de joie quand il se dédouble et que la femme lui est donnée. La solitude de l'homme, voilà le thème, il est pathétique. On meurt toujours seul, c'est bien connu. On vit seul aussi. Mais quand on se résout à n'être pas le centre du monde, à accorder que le monde n'est pas un produit du cerveau, comme le professait Berkeley, fameux narcissiste, il faut avouer que les aspects de l'univers sont aussi nombreux que les individus et incommunicables, à jamais inaccessibles aux autres moi. De ce train-là, nous allons bientôt rattacher au mythe de Narcisse toutes les philosophies, jusqu'au matérialisme historique qui hait les Narcisses, mais qui fait de l'humanité un Moloch Narcisse, idolâtre d'elle-même, de son entité, de son image sans corps ni âme. Narcisse finit par ronfler comme le satyre de Hugo et tout absorbé, il est pan, il est tout.
1: Précisément, André Gide nous montre Narcisse partagé entre deux attitudes, ou plus exactement, entre deux positions en face de sa fontaine. Tantôt, il se tient à distance de l'eau. Il voit alors se dessiner un paysage aux vives couleurs sur la surface. Tantôt, il penche son visage sur le miroir mobile. Le paysage s'efface alors et il voit deux lèvres s'approcher des siennes. Quel est à votre avis le sens de cette alternative?
0: Mon Dieu, c'est un sens plastique. Ce mouvement a la grâce d'une danse. Sa beauté est rythmique et musicale. Vous représentez-vous Narcisse autrement? Constamment collé à la vitre d'eau qui lui divise en deux l'univers? Reconnaissez dans ces oscillations le réalisme et l'idéalisme, ou l'acceptation et la négation.

0: sceptiques et libéraux. Les hypothèses comme celle-ci éveillent l'esprit et sont bonnes. Narcisse, victime exceptionnelle, peut devenir le grand Adam des kabbalistes. Comparez-le à l'âge des rats, tenez, le Rodin, l'adolescent pressant son poing sur le front où naissent les premiers concepts. Je n'y vois que des bénéfices et j'en suis enchanté.
1: Gide conclut son essai par une théorie du symbole. Pourriez-vous nous en montrer l'importance dans l'œuvre de l'auteur des faux-monnayeurs où le problème de la sincérité est, je crois, central?
0: Si je comprends bien, mon Dieu, Gide pense que le symbole, c'est le phénomène. Il le dit en note, j'appelle symbole tout ce qui paraît. Le poète, derrière le symbole, cherche d'abord et essaye de communiquer ensuite la réalité profonde, le noumen de Kant, l'idée de Platon, négligeant bien entendu les nuances entre ces philosophies.

0: Je vous le demande.
1: Paul Valéry s'est également inspiré du mythe de Narcisse. Ne pensez-vous pas que on puisse définir la différence profonde qui sépare l'inspiration d'André Gide et celle de Paul Valéry à partir de la signification qu'ils attachaient respectivement au mythe

0: de Valérie est plus géométrique et celui de Gide plus sensitif. Gide, dans son journal, parle de ses sensations, de ses opinions, de ses jugements, de ses amitiés. Tandis que dans ses cahiers, ses rhombes, ses variétés, Valérie pense, se pense, pensant, nous invite à penser avec lui. Et Narcisse est devenu Monsieur Test. Mais ce narcissisme intellectuel, après tout, Saint Jérôme dans sa grotte, Saint Jean de la Croix dans sa cellule, Kant à Königsberg, Bergson quand il surprenait des données immédiates de sa conscience et s'apercevait que l'espace qui était pris pour le temps faisait du narcissisme. La théorie de la connaissance est le fondement de toutes les philosophies, donc Narcisse égale le philosophe. Heureusement, les fragments du Narcisse de Valéry sont d'abord un poème, un nocturne d'une beauté incomparable. Narcisse y est un souffrant, l'éternel mendiant du bonheur qui trouve l'aumône toujours trop petite. Souffrait ce beau reflet des désordres humains, dit-il à son miroir en parlant de son visage. Et il profère des prières adorables. Te voici, mon cher corps de lune et de rosée, vous savez cela par cœur. L'adoration du corps, sa seule certitude, car il doute de son âme, voilà ce qui me paraît distinguer particulièrement le Narcisse de Valéry de celui de Gide. Gide aime le corps, mais son traité l'escamote un peu. Corps ou esprit, quelle est l'essence de l'homme? Narcisse aimé, je ne suis curieux que de ma seule essence, précède de peu dans le poème de Valéry, ô mon bien souverain, cher corps, je n'ai que toi. L'aveu final étant le narcissisme à tout ce qui vit, j'aime, j'aime, et qui donc peut aimer autre chose que soi-même? Sans doute, l'amour même est une soif inextinguible, on meurt de soif au bord de la fontaine, tel est Narcisse.
1: Mais Narcisse est entouré de tout un personnel mythologique dans l'œuvre de Valéry. Ne voit-on pas à son côté la jeune Parc et Monsieur Test?
0: C'est parfaitement exact. Test, la jeune Parc, deux solitudes, deux contemplations de soi-même. Monsieur Test ne voit même pas les diamants extrêmes que voit la jeune Parc, ni les tout-puissants étrangers inévitables astres qui l'effraient. Il suit seulement l'engrenage logique de sa pensée, elle, les mouvements de son instinct et de ses sens. Ce sont d'ailleurs des personnages que le symbolisme a exaltés bien des fois, l'Hérodiade de Mallarmé, triste fleur qui croit seule et n'a pas d'autre émoi que son ombre dans l'eau vue avec atonie, l'intouchable Hérodiade qui aime l'horreur d'être vierge, qui crie « Oui, c'est pour moi que je fleuris déserte, déserte c'est-à-dire seule, devant son miroir, eau froide par l'ennui, dans son cadre gelé, et la réplique féminine est la sœur de Narcisse, et on en citerait d'autres. »
1: Est-ce que finalement tout scepticisme n'est pas un narcissisme? Et est-ce que l'homme à qui toute chose manque ne finit pas toujours par se raccrocher à lui-même?
0: Nous sommes d'accord, et voilà qui est très bien dit. Ajoutons seulement aux sceptiques, si vous voulez bien, aux savants enfermés dans leurs recherches, tous ces désespérés d'aujourd'hui, écrasés d'avance par les masses en marche, par la multitude. Ils détournent les yeux d'un monde en parturition, où ils n'auront plus leur place. Ils exaspèrent leur individualisme pour mieux résister, pour croire encore à leur moi méprisé, à cet atome perdu dans les tourbillons de la matière, et ils se font Narcisse par horreur et par épouvante.

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2: Paganisme, en tout cas regard original sur la nature et sur l'apparence des choses. Une œuvre sans psychologie, mais une exploration du sinistre, de la terreur, de la possession, mais aussi la quête des secrets. Qu'a-t-on lu ? De quel titre d'Henri Bosco se souvient-on ? Pierre Lampedusa, L'âne culotte, le mât théotime, L'enfant et la rivière. Mais d'où vient le côté ésotérique d'Henri Bosco ? Du Maroc ? De Naples ? À l'écoute d'une vie, une œuvre, proposée par Françoise Esteb et réalisée par Christine Berlamont, première diffusion sur France Culture en juillet 1995, nous en saurons bientôt plus.

0: Je n'invente rien. Je ne suis pas seul. Je ne suis jamais seul. Il y a toujours quelqu'un avec moi. Vous aurez pu remarquer dans les autres livres qu'il y a toujours des personnages qui sont doubles. Ils découvrent eux-mêmes qu'un autre personnage qui les étonne un peu. C'est mon compagnon de songe qui invente tout. Qui est mon compagnon de songe? C'est quelqu'un que je ne connais pas très bien quand même. Il est là derrière et il invente des choses. Au bout d'un moment, il m'hallucine, vous comprenez? Il me fascine, il m'hypnotise. Ce qui fait que lui invente tout ce que j'ai écrit, ça a été inventé par mon compagnon de songe. Et si on a le malheur ou le bonheur d'entrouvrir la porte, le compagnon de songe commence à vous faire des confidences. Elles sont tellement prenantes, vous êtes tellement étonné, tellement ému, tellement effrayé quelquefois, que vous êtes halluciné jusqu'à la fin du récit.
1: Henri Bosco, La tentation de la terre, par Françoise Estève et Christine Berlamont, avec Claude Giraud, Jean Unimus, Willy-Paul Romain.
2: Ce qui m'a fasciné et attiré chez Bosco, c'est un certain regard qu'il porte sur les choses.
1: Jean Unimus.
2: Un regard que beaucoup d'entre nous ont oublié, parce que nous vivons dans un monde technique, alors que lui, il vivait très proche de la nature sauvage telle qu'elle est. Et ce regard, ça consiste à voir, si vous voulez, derrière les choses, derrière les apparences, des présences spirituelles. En somme, découvrir le sens de ce que nous voyons autour de nous, le sens, la signification de l'eau dormante, le sens, la signification d'une source jaillissante, du vent, du feu, etc., etc. Alors, c'est cette ouverture, en somme, psychologique et spirituelle que j'ai trouvée chez Bosco et qui m'a absolument ravi.
1: Claude Giraud.
3: Bosco est connu pratiquement depuis le mastéotime. Et le mastéotime, certes, il y a la l'anculotte en 1937, mais le mastéotime paraît en 1945. Et je crois qu'on peut rappeler que c'est exactement son cinquantenaire. Voilà, 50 ans que parut cette œuvre qui a valu à Bosco le prix Théophraste Renaudot. Et la gloire, je crois. Alors, effectivement, on a trop tendance à ramener Henri Bosco ou bien à une œuvre particulière, il est l'auteur de l'Anculotte, il est l'auteur de l'Enfant et la rivière, etc. Et là, vous avez tout un arrière-plan scolaire qui peut être un peu gênant à la limite. Ou alors, il est l'auteur de Bergerie, d'Idylle provençale, une sorte de sous-Giono, de vie espagnole. Enfin, et encore, quand on le mentionne, c'est extraordinaire. Non, il est incontestable que cette œuvre qui commence très tôt, finalement, parce que Bosco, qui est né en 1888. C'est quelqu'un d'origine italienne, comme le nom l'indique, bien entendu, à deux générations, c'est l'Italie, la province de San Remo d'Imperia. Henri Bosco commence effectivement par des poésies. Ça, on l'oublie trop souvent, c'est un poète. Il se voulait le Dante français, rien que ça. Et puis, évidemment, il y a un peu de bravade dans tout cela. Alors, qu'est-ce qu'il a écrit? Nous avons encore retrouvé ses premiers poèmes. Ce n'est pas des poèmes, ce sont de véritables trilogies de vers. Il disait 10 000 vers. Oh, il ne doit pas être très loin, à la manière du Père Hugo, à la manière aussi de la trilogie wagnérienne, enfin, de sortes de grands opéras en vers, quasi mystiques. D'ailleurs. Bon, tout cela était mauvais. On lui a dit, et ça ne lui a pas plu, mais enfin, c'est essentiellement son ami Laurent Vibert qui lui a dit, il l'a accepté. Et à partir de 1920, après une guerre qu'il a fait brillamment dans l'armée d'Orient, le voilà qui, en 1920, est nommé à Naples. Et à Naples, à l'Institut français, il commence, il veut commencer une œuvre littéraire. Alors il continue toujours à écrire des poèmes. Sur la valeur desquels ne se méprend pas d'ailleurs. Mais enfin, il écrit des poèmes. Et surtout, il commence à écrire des romans. Seulement, dans ses romans, il écrit en poète. Et c'est ça, l'originalité de Bosco. C'est un poète avant tout, mais un poète en prose. Et ses romans, c'est le premier, c'est Pierre Lampedusa, que j'aime beaucoup pour ma part. Pierre Lampedusa, c'est 1924, lorsqu'il paraît chez Grèce. Et alors, la période napolitaine, c'est une période d'exercice. Il y a Pierre-Lampelouse, il y a Irénée, il y a le quartier de Sagesse. Et puis, en 1930, il revient en France, à Bourg-en-Bresse, et il part ensuite, dès 1931, au Maroc.
1: Mais la période napolitaine a été très importante parce que c'est là que Henri Bosco a découvert la Villa des Mystères à Pompéi.
3: Il a découvert non seulement cette Villa des Mystères, il a découvert également, on lui a fait découvrir plus exactement, il a assisté aux fouilles que l'on faisait dans un cimetière pythagoricien dans le sud de l'Italie. Et puis il avait comme ami un conservateur de ces fouilles, un certain Vittorio Macchioro, qui a écrit un livre magnifique sur Zagreus. Et c'est là la source de tout ce qu'on peut appeler le côté noir et lumineux à la fois de Bosco, le côté ésotérique, si vous voulez, de Bosco.
1: C'était un contemplatif, Henri Bosco ?
2: Oui, certainement. Mais un contemplatif qui s'est découvert sur le tard. Parce qu'au début, ses toutes premières œuvres, Pierre Lampedusa par exemple, ce sont des récits satiriques, ironiques, il se moque de la réalité. C'est peu à peu qu'il est devenu lui-même, qu'il a pénétré à l'intérieur de lui-même. Et c'est même très intéressant de montrer cette conquête de soi. Il doit cela à quantité de médiations que je ne vais pas évidemment énumérer ici. Mais il doit beaucoup à son séjour à Naples et à sa prise de contact avec, à Pompéi, la Villa des Mystères. Et à travers la Villa des Mystères, les mystères de l'Antiquité, les religions à mystère de la fin de l'Empire romain. Et puis, il doit énormément à l'Orient. Les hasards ont fait qu'il fut nommé professeur au lycée Gouraud de Rabat, et il a rencontré dans cette ville de Rabat des penseurs, des mystiques qui l'ont absolument émerveillé, l'ont ouvert à ses réalités.
3: Ces années marocaines ont été très importantes. Très importantes parce qu'il a rencontré des gens de haute qualité, il a rencontré quelqu'un comme François Bonjean, qu'il a initié, dont la femme était marocaine, berbère, qu'il a initié au soufisme, d'une part. Il a rencontré aussi la pensée, il n'a pas rencontré directement quelqu'un comme Guénon, mais il a rencontré l'œuvre de Guénon à laquelle il a été initié. Et lui aussi, nous en parlions à propos de ce premier livre de ce Mastéotime, l'a marqué beaucoup. Il a rencontré Gabriel Germain, un helléniste, spécialiste aussi de l'ésotérisme. Et puis, d'une manière générale, coupé de la France, surtout à partir de 1942, mais dès avant, la défaite de 1940 l'a marqué beaucoup, et pratiquement le Mastéotime est né de la défaite de 1940. Là, il y a eu une sorte d'approfondissement de la dimension religieuse, au sens très général, de la dimension mystique de Bosco.
4: De temps en temps, je divague, parce que j'ai un don, si vous voulez, enfin ce mot est un peu prétentieux, mais j'ai une facilité à m'échapper dans les rêves. Je crois que c'est le côté, si j'ose dire, original de ma nature, qui est de doubler tout ce qui est concret de quelque chose qui ne l'est pas. Ce qui fait qu'aucun objet, pour moi, ne paraît inanimé, tous les objets me paraissent animés. Tous les objets me paraissent des créatures, véritablement,

0: Jean Onimus, Henri Bosco vous a dédié un roman qui s'appelle Le Récif, qui est un roman qui date de 1971. Et c'est un récit hallucinatoire qui est une plongée dans les abîmes marins vers les demeures des dieux oubliés. Et c'était une réponse, ce livre, à une interrogation, une discussion que vous aviez avec Henri Bosco sur le mélange en lui de paganisme et de christianisme.
1: Il m'a répondu en fait en disant qu'il était un bon païen, parce qu'il y a une très grande quantité de paganisme. Il y a le paganisme sensuel au sens le plus primitif et terre-à-terre, au ras des pâquerettes, vous savez. Ça consiste à être, à se donner libre cours au sens, un point c'est tout, en refusant le spirituel. Or, au contraire, les païens, c'était des gens qui vivaient dans un état mystique, en contemplation avec le mystère des choses. Ils voyaient partout des dieux. On se moque d'eux parce qu'ils voyaient partout des dieux. Mais c'est qu'ils sont là, les dieux. Il y a du sacré partout autour de nous. Une porte vénérable que vous avez ouverte pour entrer dans votre maison pendant 50 ou 60 ans. Cette porte est sacrée. Le seuil sous cette porte, c'est sacré. Le temps rend tout sacré. Et c'est pourquoi j'aimais Bosco, parce que comme les hommes d'autrefois, il avait ce sentiment d'être baigné, imprégné, inondé de sacré.
2: Le récif est une hallucination continue. Il n'est pas né d'une hallucination, il est né d'une petite controverse entre moi et un ami à nous, à qui est dédié en partie le livre, qui s'appelle le professeur Jean Onimus, qui me disait un jour, en rentrant chez nous le soir, il me disait « Vous n'êtes pas un chrétien, vous êtes un païen. » Je lui ai répondu « Mon cher ami, vous êtes alsacien, vous. Moi, je suis provençal. » Ma réponse, ce n'est pas que je suis un païen ni un chrétien, je vous réponds « Je suis provençal. » Voilà mon acte de foi. Alors, un provençal est à la fois chrétien et païen.

sans te préoccuper des noms qu'on donne aux dieux, aime et vénère le divin. Tu peux croire que les dieux meurent tellement les plus glorieux ont été effacés du monde, mais tu aurais tort. Ils dorment. Comme tous les humains, les dieux ont besoin de sommeil. Ne cherche pas, le sommeil les rend invisibles. Mais si le hasard fait que sur ton chemin, ton pied imprudent heurte une racine de chêne, ou écrase brutalement un vieux feuillage de laurier tombé sur le sol, un frisson de terreur hérissera ta chair. Là, il y a encore un dieu. Passe vite.

0: dans cette spiritualité que l'on appelle stupidement païenne, comme si c'était là le culte des idoles. C'est tout le problème du récif. C'est un homme religieux et un homme de rite, incontestablement.
1: Je suis chrétien en ce sens que je me rallie, moi, plutôt au christianisme qu'au paganisme. Mais en tant que provençal, c'est-à-dire méditerranéen, je sens en moi la fusion des deux, n'est-ce pas ? Nous avons un christianisme qui est imprégné de la philosophie antique. Je suis un grand lecteur de Plotin, de Platon, mais de Plotin surtout. Et aussi, je connais Clément d'Alexandrie, qui a été initié au mystère d'Éleusis. C'est-à-dire que nous faisons la jonction très facilement, mais sans discussion, sans syllogisme, sans opposer l'un à l'autre. Sur nous, ça se fond, nous, naturellement, parce que nous sommes autour d'une mère très harmonieuse, sur ce que mon ami Gabriel Odizio appelle un continent liquide, qui est la Méditerranée, et tous les gens qui sont au bord de ce continent, au fond, n'est-ce pas, participent de ces deux choses, d'un côté sémitique, qui est le côté du christianisme, qui a une origine sémitique, et l'autre côté, le côté grec, par conséquent, une tradition purement intellectuelle, purement rationaliste. Je crois que c'est l'unité des deux qui peut nous sauver, mais pas la prépondérance de l'un sur l'autre.

Un soir que j'étais arrêté au bord de la Durance, près de Mérargues, tu m'es apparu, Luberon. Je ne t'avais jamais rencontré jusqu'alors. Je te voyais au loin comme une muraille grisâtre et par endroits bleutée. Parfois, tes masses me paraissaient se modeler sur les formes d'un corps allongé au-delà du fleuve. Parfois, tu prenais le pli d'une pensée humaine. Tes lignes s'accordaient avec quelques dessins de la sagesse et livraient soit des élans justes, soit des volumes pleins. Tu n'exprimais qu'avec modération ta nature profonde. Ton secret restait contenu. Je ne le voyais point, je le pressentais. Tu n'étais plus une montagne, mais une puissante arrière-pensée qui barrait l'horizon du côté des Alpes. Cependant, le peu que tu m'accordais de ta confidence eût suffi à troubler ma méditation. Tu proposais au mouvement de mon esprit des itinéraires moraux apparemment faciles, mais tu m'offrais aussi, avec une insistance grandissante, l'obsession de l'autre versant et l'attrait des quartiers invisibles. La hantise de cet au-delà qui se cache juste derrière les crêtes, depuis lors a troublé toute ma vie.

0: Il y a la découverte de son vrai terroir provençal, avec le choc de la vision du Luberon.
1: Incontestablement, alors là, ce choc, il s'est produit, j'allais dire, il s'est réparti sur un certain nombre d'années. Parce qu'il est arrivé vers 1922 à Lourmarin, dans le château de Lourmarin que son ami Laurent Vibert restaurait, dont il voulait faire une sorte de Villa Médicis française, un bastion. Il prévoyait déjà ce qu'il appelait une décadence française et il voulait ériger là un bastion de l'esprit. Alors là, pratiquement de 1922 à, disons, 1930, il accumule en lui un certain nombre de choses. Alors, il découvre, sans s'en apercevoir, au fond, la terre. Il découvre la Provence et le Luberon. Et c'est peut-être, voyez-vous, là où pourrions nous dire qu'il y a dans Pierre Lampedusa un petit passage qui me paraît très curieux. Son héros, Pierre Lampedusa, on considère cela un peu comme une pantalonnade, je n'oserais dire à la Pagnole, loin de là. Dans Pierre Lampedusa, le héros arrive à Cadenet et il se rend à Cucuron, nom admirable, dans le Luberon. Et voilà ce que nous écrit Bosco. Lampedusa contemple la campagne de la Provence solitaire, de ce pays si grave et si religieux, mais dont la gravité ressemble à de la sagesse. C'est un paysage qui sait, un paysage où se reflètent les lois profondes de la vie, où le dépouillement des cimes dénudées dessine les contours de grands rythmes élémentaires. Ça et là, quelques grands chênes où l'on s'étend l'été à midi en songeant au culte vénérable de la terre. Bon, mais quand vous avez lu ça, vous avez un

0: tableau à la Cézanne. C'est la Sainte-Victoire de Cézanne, ce n'est pas la Provence des tutus-pampins et tout ce que vous voudrez. C'est une réalité cachée qui est à l'image de la vie. Il montre bien le côté religieux, noble. C'est un culte, et quand il écrit le culte vénérable de la terre, ce n'est pas un T minuscule, c'est un T majuscule. La divinité terre.
1: Avec le Luberon, il y a donc un tournant dans son œuvre. Il écrit sur la Provence, il écrit sur la terre alors qu'il est à Naples et qu'il sera ensuite au Maroc. Mais il y a un tournant dans son œuvre avec en 1932 le Sanglier.
0: Oui, alors le Sanglier, c'est vraiment le grand livre du Luberon. C'est là où il découvre, à Lourmarin même, puisqu'il s'est installé, maintenant installé, c'est trop dire, mais enfin il fait partie de l'équipe du château de Lourmarin. Hélas, Laurent Vibert va mourir très tôt, en 1925, et à partir de là, il oriente toute son œuvre, grâce à Madame Bosco d'ailleurs, qui lui a dit que le quartier Sagesse, ça n'était pas sa voie. Il oriente son œuvre vers le Luberon, vers la terre sauvage et ses secrets. Il appelle cela son côté pastoral, religieux et tragique. C'est cela, le cœur tragique du Luberon. Et là, à partir de L'âne culotte, commence d'ailleurs une grande trilogie qui est la trilogie d'Hyacinthe. L'âne culotte, Hyacinthe et le jardin d'Hyacinthe, bien sûr.
1: L'âne culotte, c'est de 1937.
0: Tout à fait, c'est de 1937. Il l'a rédigé au Maroc. Et ça est peut-être intéressant de penser que l'essentiel de l'œuvre provençale de Bosco, il ne l'a pas écrite en Provence, enfin partiellement en Provence, bien sûr, mais essentiellement au Maroc. Elle est vue par les yeux de la mémoire et du cœur aussi.
2: Tu es aussi le pays sensé et religieux. La montagne intérieure, celle où serpentent sourdement les circulations souterraines. Les eaux, sans doute. Mais peut-être plus que les eaux, ces courants de puissance tellurique qui, la nuit, quelquefois, te rendaient à mes yeux phosphorescents. Tu vas orienter dans le sens de la marche du soleil de l'Orient à l'Occident. Et quand je vois descendre en août et remonter les astres tout le long de tes crêtes électriques, tu es la mer et la tombe des étoiles.

0: Boulogne Marin a été un lieu absolument essentiel pour Henri Bosco.
1: Pour Henri Bosco, c'était un lieu essentiel.
0: Willy-Paul Romain.
1: Et cela s'explique par le fait que Henri Bosco était originaire du comté Venaissin, en fait d'Avignon, plus spécialement d'une famille du comté Venaissin juste à côté, et que son père, qui était un ténor, qui avait pratiqué à Marseille et à Alger entre lieux, allait passer ses vacances à Lourmarin. Son père avait découvert Lourmarin. De sorte qu'Henri Bosco a découvert Lourmarin à l'âge de 7-8 ans, et qu'il y a eu là ses premiers émois de jeune garçon, et une attirance extraordinaire pour ce pays un peu magique qu'est le Luberon. Le Luberon est un endroit fabuleux. D'aucuns disent que c'est un ancien centaure immense qui s'est pétrifié, il s'est endormi là. Personnellement, je le crois d'ailleurs. Mais Henri Bosco en était bien persuadé aussi et il a été extrêmement attiré par tout ce qu'il y avait de fantastique dans les sites du Luberon, ces gorges, cette combe très étroite entre des rochers magnifiques, la forêt de cèdres, les drails, c'est-à-dire ces chemins qui montent à partir du piémont du Luberon, le long des pentes, jusqu'à des villages perdus comme Sivergues, par exemple, d'autres, Bonnieux de l'autre côté, qui n'est plus un village. Et Bosco n'a jamais pu vivre sans être à Lourmarin tous les étés et a envisagé de passer un jour ou l'autre sa vie à Lourmarin.
0: Mais Lourmarin est également un lieu un peu terrifiant. Enfin, ou du moins, Henri Bosco le ressentait comme tel.
1: Henri Bosco était toujours excessivement sensible aux intersignes, au climat singulier et curieux. Il m'a raconté qu'un jour, qu'il était à l'époque, peu de temps après la mort de Laurent Vibert, dans une des salles du château, qui arrivait à la fin de sa restauration pour l'essentiel, il était là devant la cheminée d'une des salles, qu'on appelle maintenant la salle Martel ou la bibliothèque d'art. Il y a une grande cheminée superbe. Il était là devant le feu, tendant ses bottes au feu, un soir d'hiver, éclairé à la chandelle, bien sûr. À l'époque, l'électricité n'avait pas

0: Et parce qu'on m'a toujours dit qu'il était certain que quelqu'un était entré, une ombre était entrée, une ombre. Vous savez que son dernier roman, dont le titre est une ombre, son dernier roman posthume, c'est exactement cela. Exprime tout ce qu'il a ressenti, lui, que personne ne pouvait voir d'autre. Ce n'était pas une hallucination, c'était une perception de quelque chose d'absolument surnaturel. Et là, Moscow était à l'aise. C'est pourquoi tellement de ses romans sont imprégnés de cette sensation extraordinaire d'avoir une communication avec quelque chose qui n'est pas perceptible par n'importe qui.
1: Et pour lui, le surnaturel n'était pas d'une essence différente que le naturel?
0: Absolument pas. Par ailleurs, notez que Henri Moscow était croyant, était sincèrement et faussement catholique. Donc, il se défendait de croire à tout ce qui pouvait être magique, si vous voulez, dans l'expression. Mais il était sûr qu'il y avait quand même des âmes qui se promenaient par là.
2: Le Luberon est une montagne très sauvage. À travers le Luberon, il a retrouvé le mystère, la sauvagerie, les ravins sinistres. Reste encore maintenant un endroit qui vraiment suggère le rêve. Vous voyez, le sanglier, son premier roman, le premier roman typique de Moscow.
1: Puisque vous parlez du Luberon, la terre est très ambiguë, le sentiment d'attachement à la terre est très ambigu chez Moscow. La terre, c'est à la fois la mère nourricière, c'est la terre qui accueille, c'est la terre qui protège, c'est la terre qui console, mais c'est aussi la terre qui terrorise. Et la terre dont Moscow a peur qu'elle le possède, au sens de possession satanique.
2: Je crois effectivement que là, Moscow va jusqu'aux limites, si vous voulez, de ce qu'on appelait son paganisme tout à l'heure, c'est-à-dire l'ambivalence de cet abandon de ce que nous appelons la raison aux pulsions très profondes qui nous lient à la nature. Alors là, il y a de tout. Il y a du divin et il y a du diabolique. Moscow était très sensible à cette

Contant des histoires quand nous étions, nous pensionnaires, nous marins, sur la terrasse, en train de soir aux étoiles, c'était fabuleux. Il inventait chaque soir un conte nouveau. Il nous racontait toute la magie du Luberon. Il nous racontait les sangliers, il nous racontait ce qu'on appellerait peut-être des braconniers, mais ce n'est pas tout. Ces êtres singuliers qu'on rencontrait, des bergers, beaucoup, les bergers. Il avait une admiration pour les bergers. C'est vrai qu'il y en a beaucoup, il y en avait encore beaucoup, plus encore à l'époque, dans le Luberon. Et il était heureux de nous raconter les nuits aux étoiles, tout ce que les bergers, le dialogue des bergers.

0: Madeleine Bosco, ma chère épouse, disait « Henri, Henri, il faudrait vous coucher peut-être, vous allez être fatigué demain. »
1: Il était très sensible à la nuit.
0: Il était excessivement sensible à la nuit. C'était, ah oui, c'était un oiseau nocturne, Bosco, absolument, absolument. Il nous a combien de fois amené faire des promenades, pas trop longues toujours, parce que Madeleine ne voulait pas qu'il se fatigue à trop. Mais on parlait des étoiles, nous étions tous... Il y a longtemps, n'est-ce pas, 46, ça fait près de 50 ans. Hein. Et nous étions peut-être, notre génération était beaucoup plus proche de ces problèmes d'astronomie, de découverte du ciel, etc., que ne le sont les générations actuelles, qui en sont un peu plus loin, sauf quelques amoureux des étoiles. Et Bosco était un homme de la nuit, et il voyait toujours dans la nuit des choses que nous ne voyons pas. D'ailleurs, il suffit de lire Hyacinthe, le jardin d'Hyacinthe, à partir de l'âne culotte, pour voir à quel point il vivait dans la nuit, avec la nuit.

0: êtres, même des révélations sur ce serait le comportement des êtres. Vous retrouvez ça d'ailleurs un peu dans le mastéotime, je crois.
1: Oui. Il aimait la nuit, il aimait les ombres, il aimait tout ce qui était fantomatique.
0: Il aimait tout ce qui était, encore une fois, je reprends le mot, un peu surnaturel, si vous voulez, sans donner trop d'importance au vocable, n'est-ce pas ?
1: Il disait que l'écriture était une forme d'hallucination, qu'il partait d'une hallucination et qu'il la mettait en forme.
0: Oui, mais je veux dire, je pense qu'il, c'est ça.

0: La nature elle-même est présentée comme très mystérieuse et assez violente et assez terrifiante chez Bosco.
1: Oui, oui, la nature exactement. Et là, voyez-vous, quand on parle de nature, on pourrait peut-être dire qu'il n'y a pas, comme dans les dissertations d'autrefois, le fameux sentiment de la nature chez X, Y, Z. Il y a le sens de la terre. Le Dieu, du fond de son sommeil, invite l'homme à la piété.
2: Le Dieu, du fond de son sommeil, invite l'homme à la piété envers le chêne, le roc, l'antre, les eaux cachées.
1: Parler de la terre, de la nature, si l'on veut, soit, je dirais aussi bien du cosmos, c'est parler du sacré. Le sacré, pour Bosco en particulier, ça n'est pas une entité, ça n'est pas un dieu. Le sacré, c'est la révélation d'une puissance surnaturelle, hein, ce que Rudolf Otto appelait le « tout autre ». Alors, on ne définit pas, on ne peut pas définir, mais nous le ressentons. Et qui se présente, vous savez, sous la forme d'un mystère qui est aussi bien un mystère, vous voyez, qui fait peur, qui terrifie, ou alors c'est un mystère qui vous attire, au point de vous faire perdre le sens de votre équilibre humain. Alors là, pour saisir ce mystère de la Terre, de la nature, du cosmos, il faut un certain don. Or, quelqu'un comme Bosco prétendait l'avoir.
3: La découverte du Luberon, car c'est une découverte que j'ai faite en 1921, la découverte du Luberon m'a donné une impression extraordinaire de présence réelle, la présence. Au fond, pour moi, le Luberon était un dieu, si vous voulez, à ce moment-là, une espèce de divinité tellurique comme les Grecs la concevaient. Et les Grecs éprouvaient un sentiment qui a un nom que je vais vous dire et que vous connaissez certainement, quand ils se trouvaient dans certains lieux, les Grecs, certains lieux, une gorge, un bois de chêne, ou même une source, n'est-ce pas ? Il arrivait quelquefois qu'ils avaient une espèce de frisson sacré. Et ce frisson sacré avait un nom, on appelait ça le tambos, tambos. Eh bien, c'était par conséquent le dieu souterrain, le dieu dans les choses, n'est-ce pas ? C'était le côté divin des choses, n'est-ce pas ? Qui émanait un rayonnement et qui troublait par conséquent profondément ce grec. Eh bien, moi, je suis doué de tambos, dis-je, sans modestie, parce que je suis un peu grec, comme beaucoup de Provençaux, et j'ai éprouvé en arrivant ici ce tambos. J'ai éprouvé, je l'éprouve encore, un sentiment de procédure religieux de la terre, si vous voulez, n'est-ce pas ? Je dis quelquefois à des amis, ce pays est plein de centaures, n'est-ce pas ? Eh bien, c'est un peu ça. Ils sont un peu étonnés quelquefois quand ils n'ont pas cette subtilité méridionale que tout le monde n'a pas, n'est-ce pas ? Eh bien, ils cherchent les centaures. S'il y a des gens avec quatre pattes, quatre pieds, puis un buste humain, ils y sont quand même. C'est plein de centaures. Par conséquent, c'est plein de divinités chthoniques, de divinités telluriques. Ça, c'est la terre.
2: Des lieux habités nous proposent des noms aussi beaux que les collines d'Argolide ou que le calme d'Épidaure. Souvent, ils cachent un secret ou dénoncent la présence d'un dieu. Mais c'est surtout le prestige de tels lieux inhabités qui tente notre rêverie. Mâts abandonnés aux ravines, chapelles détachées de la prière, crèches sans agneaux. Et ces mystérieux villages bâtis en pierre sèche sur les hauteurs, loin des routes, et qui groupent encore leurs huttes rupestres où, de temps à autre, s'abrite un berger qui a froid.
1: Pour lui, la terre, mais ça n'est pas un concept, il le sent, c'est une expérience personnelle. La terre, cela rassemble toutes les forces agissantes, cachées ou manifestes, du cosmos, et leur correspondance au plus profond de nous-mêmes. Et c'est exactement, voyez, pourtant ce n'est ni un théologien, ni un historien des religions. Mais c'est ce que nous dit Mircea Eliade de la première valorisation religieuse de la terre dans l'histoire religieuse de l'humanité. C'est une valorisation indistincte. La terre, c'est le cosmos, réceptacle des forces sacrées diffuses. C'est Bosco.
0: Mais ce sentiment du sacré était un sentiment de terreur également.
4: Bien sûr, c'est un sentiment très ambivalent. Si le monde n'est pas fait uniquement de choses, entre guillemets, des choses, il n'y a rien de plus plat que des choses, ce n'est qu'une surface, c'est à deux dimensions. Si le monde est fait aussi en troisième dimension, par une certaine profondeur, invisible et spirituelle. Le monde vit et il est inquiétant. Il peut être merveilleux, il peut être angoissant. Si vous vivez dans un monde de choses comme nous le faisons trop souvent, c'est un monde sans intérêt, nous nous ennuyons. Nous ne sommes ni angoissés, ni enchantés. Tandis que, avec Bosco, vous vivez dans un monde qui vous parle. Et ça, je crois que pour l'homme de notre temps, c'est très important. Le contact de Bosco peut très profondément transformer notre conscience.
5: Le monde de Bosco est un monde habité.
4: Exactement.
5: Alors, quels étaient les dieux de Bosco ?
4: Je crois qu'il ne faut pas parler de dieux au sens des anciens. Parce que les anciens avaient plus ou moins chosifié leur divin. Et ils avaient raconté des histoires invraisemblables, absolument stupides. La mythologie est remplie d'anecdotes absurdes. Mais il faut voir ce qui se passait à l'origine de tout cela. Par exemple, je citais tout à l'heure le seuil. Le seuil avait un nom, il y avait un dieu qui était le dieu du seuil. Dans la maison, chez les Romains, le balai, il y avait une déesse qu'on invoquait quand on prenait le balai. De sorte que l'instrument devenait vénérable. On vivait ainsi dans un monde spiritualisé par les rêveries des hommes qui avaient tourné longtemps autour de toutes ces choses-là. Un monde profondément humanisé. Alors là, le sacré, nous le disions à l'instant, est ambivalent. Le sacré contient du terrible et du fascinosum, quelque chose qui émerveille et en même temps quelque chose qui fait peur.
5: De quelle nature est la menace ? Parce qu'il y a toujours une menace, une peur et une menace dans les romans de Bosco. Alors de quelle nature est cette menace ?
4: Je crois que cette menace est extrêmement diffuse. C'est ce que j'aurais dû dire à l'instant à propos de ces divinités. C'est très diffus, c'est très confus. C'est une présence vague. Vous l'avez constaté peut-être dans son dernier roman, L'Ombre. Et d'ailleurs aussi dans le récif, les dieux sont à peine indiqués. Ils n'ont pas de caractère, ils n'ont pas de biographie, de psychologie. Ce sont des présences obscures. Alors, il ne faut pas vouloir trop, de nouveau, chosifier ces choses-là et les cerner de trop près. La menace, c'est tout simplement la menace d'un monde sauvage. C'est pourquoi c'est tellement tonique de lire Bosco, parce que tout ce que vous portez en vous et que le monde autour de nous refoule, parce qu'il est entièrement technicisé et mécanisé, tout cela renaît, se retrouve, et nous nous découvrons nous-mêmes à travers ces choses-là. Imaginez l'eau dormante au clair de lune, tout ce que ça peut évoquer. Je ne veux pas parler de romantisme, mais d'une façon générale, tout simplement, le sommeil sinistre de la nuit, le sommeil de la mort, le silence. Eh bien, toutes ces choses-là risquent de, pour ainsi dire, en nous, s'atténuer et disparaître. C'est grâce au contact de la nature que nous sommes nous-mêmes. Le monde est un livre que nous ne savons plus lire et Bosco nous aide à lire le monde. Vous voyez, l'utilisation d'un thème naturel élargit énormément la conscience. Vous me direz, ce n'est pas du réalisme. Mais si, c'est au contraire un réalisme profond.